0: On monte.
1: We know we're not going to discuss those things.
0: Mardi, le ministre Dominique Leblanc et la négociatrice en chef, Janice Charette, ont refusé de commenter l'état des pourparlers en sortant de leur rencontre avec le représentant au commerce américain, Jamieson Greer. À la TUC, mercredi, le ministre des Finances, François-Philippe Champagne, avait ce message.
2: Vous savez, avec le temps, on n'apprend pas tout nécessairement commenter. L'important pour les gens qui nous regardent, c'est de savoir qu'on fait le travail qu'on doit faire, c'est-à-dire défendre l'intérêt de nos industries, défendre l'intérêt du Canada de façon constructive, de façon proactive.
0: Le Canada cherche à obtenir une réduction des tarifs sectoriels qui touchent l'aluminium, le bois et l'acier, en plus de l'annulation de l'entrée en vigueur des nouveaux tarifs. Ici à Levasseur, Radio-Canada, Ottawa.
3: En Colombie-Britannique, les efforts se poursuivent pour tenter de freiner la progression d'un important feu de forêt qui a forcé l'évacuation de milliers de résidents de la vallée de l'Okanagan. Parmi eux, on retrouve de nombreux fermiers qui ont dû abandonner leurs terres, mais certains ont refusé de quitter sans leurs animaux. Le reportage sur place d'Andrian Williams.
4: Greg Crowther a évacué Summerland avec ses 7 chèvres. Aucun hôtel ni refuge ne peut l'accueillir avec ses animaux. Il dort donc à la Belle Étoile dans un parc de Penticton. La situation n'est pas idéale, mais mes chèvres dorment avec moi et il ne fait pas froid, dit-il. Le déclenchement du feu de Bald Range, qui a forcé l'évacuation de milliers de personnes de sa communauté, ne le surprend pas. Les débris organiques qui s'accumulent dans la forêt étaient comme une bombe qui attendait d'exploser, dit-il. La GRC, elle, a ouvert une enquête afin de déterminer si le feu est d'origine criminelle. Si c'est le cas, cette personne ne devrait pas revoir la lumière du jour, dit Greg Crowther, en précisant qu'il ne s'agit pour l'instant que de rumeurs. Le directeur des opérations de lutte contre les feux de forêt pour BC Wildfire, Cliff Chapman, appelle la population à faire preuve d'une extrême prudence pour éviter que d'autres feux ne soient déclenchés. Il ajoute que 4 % des feux de forêt de la province pourraient avoir été déclenchés de manière intentionnelle au cours des 10 dernières années. En attendant, les chèvres de Greg Crowther apportent un peu de bonheur aux évacués comme Joanne Liboiron.
5: Ben oui, du bonheur, du plaisir, de la joie. C'est des petits animaux qui demande rien.
4: À 80 ans, la sinistrée ne sait toujours pas quand elle pourra rentrer chez elle. Ici Andréane Williams, Radio-Canada, Penticton.
3: Et puis enfin, aux États-Unis, deux groupes de presse américains contestent la décision de Donald Trump de mettre en vente un accès privilégié à ses publications sur sa plateforme Truth Social. Ils ont déposé une plainte en justice en faisant valoir que cette méthode est inconstitutionnelle. Depuis un mois, les abonnés de Truth Social, qui déboursent jusqu'à 100 000 $ par mois, peuvent avoir accès aux publications du président quelques secondes avant le grand public. Le milliardaire utilise souvent son réseau social pour des annonces majeures, dont certaines peuvent influencer les marchés boursiers, ce qui soulève des risques de conflits d'intérêts, selon les plaignants. Voilà, c'est ce qui conclut ce bulletin d'information à l'antenne de Radio-Canada.

Salut, vous écoutez Point de repère. Je m'appelle Rosemée Autonne-Témorin. Puis ce matin, on va aborder plusieurs sujets importants ensemble. On va d'abord parler d'amitié, des façons de la reconnaître, de la nourrir, mais aussi d'en faire le deuil. On va ensuite découvrir comment les chercheurs et chercheuses identifient de nouvelles espèces animales, même en 2026. Puis en deuxième heure, Christian Guay-Poliquin va nous présenter son nouveau roman, Le Mur. On va ensuite lancer notre char de recherche en intimité chez les jeunes. Comment parler de sexualité aux enfants, faire de la prévention chez les ados, éviter de se comparer aux autres quand on a 15 ans? Envoyez-nous vos questions, c'est la sexologue Morag Boson qui va y répondre en direct. Et on va ensuite terminer l'émission en trouvant nos repères dans la culture populaire. Tout l'été, on a cherché des trucs pour se faire des amis à l'émission. Ce matin, on va encore s'intéresser à l'amitié, mais du début à la fin. Donc, comment on reconnaît une relation amicale? Comment on l'entretient? Comment on en fait le deuil? Ce sont de grandes questions que je vais poser à la psychologue Dr. Elisabeth Camiran, spécialiste des relations interpersonnelles, et Karine

0: Côté Andretti, journaliste et autrice du livre « Port d'attache, osons révolutionner nos amitiés », un essai passionnant auquel Elisabeth a d'ailleurs contribué. Bonjour à vous deux.
1: Bonjour.
2: Bonjour.
0: Pour commencer, je pense que c'est super intéressant de souligner qu'on a très peu étudié l'amitié à l'âge adulte. Elisabeth Camiran, c'est étonnant considérant l'importance qu'une amitié peut avoir dans une vie.
1: Tellement. Il y a vraiment une sorte de biais dans la recherche en psychologie, je trouve, où lorsqu'on parle des relations interpersonnelles et qu'on s'intéresse aux enfants, nous, on va beaucoup parler d'amitié. On parle de la relation avec les parents, les amis. Puis là, quand on arrive à l'adolescence, les amitiés vont prendre toute la place. Mais là, au fur et à mesure qu'on devient adulte, c'est comme si on assumait que tranquillement, pas vite, les relations les plus importantes dans nos vies allaient passer des amitiés aux relations amoureuses.
0: Ben oui.
1: Et là, la vaste majorité de la littérature scientifique va s'intéresser à cette relation-là, qui est très importante aussi, mais comme au détriment des relations d'amitié qui sont un petit peu laissées sur le côté, on les oublie, c'est comme... sont là, mais on constate qu'elles sont un petit peu moins importantes, ce que je trouve qui fait pas vraiment de sens.
0: Oui, mais même socialement, on a tendance à hiérarchiser les relations puis à se dire que la relation romantique prend le dessus sur l'amitié, bien souvent.
1: Effectivement, puis je pense qu'il y a une certaine culture qui vient contribuer à ça, mm-hmm. où on centre beaucoup notre conception de relation autour de la famille. Donc, la relation amoureuse vient prendre vraiment le centre de notre attention. Et c'est vrai que les relations amoureuses sont des relations qui peuvent être aussi très intenses au niveau émotionnel. Donc, on tend à les considérer beaucoup. C'est des relations où on est exclusif avec un partenaire. Donc c'est,
0: ou pas.
1: Ou pas, effectivement. Plus souvent qu'autrement, c'est le cas, mais effectivement, vraiment pas tout le temps. Alors que les amitiés deviennent un peu comme cette relation constante et tout le temps là au fil de notre vie.
0: Et rarement exclusive.
1: Effectivement.
0: Ou ça se peut qu'on ait qu'un ou une amie, mais c'est pas nécessairement un choix ou une façon de vivre l'amour qu'on s'est fait imposer.
1: Ou à tout le moins, peut-être parce que c'est une relation qui est moins normée que comment on comprend les relations amoureuses la majorité du temps, bien, ça fait en sorte qu'on constate qu'elle est moins centrale.
0: Karine Côté-Andretti, donc devant cette espèce de flou sur les amitiés adultes, vous avez décidé d'écrire un essai à ce sujet-là, de fouiller l'amitié de tous bords, tous côtés, sous tous ses angles. Qu'est-ce que ça vous a fait sur le plan personnel, cette plongée dans l'amitié?
3: Ça a été très confrontant parce que j'étais vraiment à la recherche de ce qu'on appelle ma famille choisie. Mm-hmm. J'avais envie de faire famille autrement. Je croyais beaucoup. J'avais vraiment envie de faire l'exercice de recentrer l'amitié au centre de ma vie. Puis j'ai réalisé au fil de mes... j'ai récolté des témoignages, j'ai rencontré énormément de personnes spécialistes. Puis j'ai réalisé qu'il y avait vraiment un écart entre ce que j'avais envie, ce à quoi j'aspirais, puis ce que je faisais réellement. Donc, ça l'a vraiment mis en lumière, en fait, que justement parce qu'on considère l'amitié comme une relation qui est un peu, qui vient soutenir les autres relations de notre vie, non une relation qui est centrale, on va s'investir moins, puis on a l'espèce de pensée qu'il faut que ça soit simple et fluide. Tandis que non, si on veut que l'amitié soit au centre de notre vie, il faut l'avoir autrement, il faut l'avoir comme une relation où on s'engage de façon intentionnelle, consciente, et qui nécessite engagement et effort, même quand ça ne nous tente pas, tu sais. Faut répondre présent, faut même quand ça donne pas, faut essayer de laisser entrer les autres, même quand que la vulnérabilité nous fait peur, même quand c'est inconfortable. Puis tout ça, c'est pas des pratiques qu'on met vraiment de l'avant en amitié, là.
0: Ouais, on peut avoir un idéal de famille choisie, mais nos réflexes ne sont peut-être pas nourris comme ils le sont en amour, par exemple. On dit qu'il faut travailler sur le couple. Est-ce qu'on a le réflexe de travailler nos amitiés? Possiblement, mais ça vient peut-être moins naturellement.
3: Non, c'est ça. Et pourtant, les amis peuvent être des partenaires de vie. Là, je pense qu'il y a beaucoup de narratifs qui se réécrivent, puis les personnes ont envie de faire leur vie avec des partenaires, mais pas nécessairement d'adhérer aux normes du couple, puis tout ça. Là, ouais.
0: D'ailleurs, dans votre essai, Karine, il y a un passage qui m'a marqué. Vous dites que l'amitié est à la fois politique, très bien, je peux le concevoir, mais romantique.
3: Oui.
0: L'amitié romantique, qu'est-ce que ça veut dire?
3: L'amitié romantique, pour moi, c'est une amitié, c'est d'être en relation intime avec la personne. Puis je parle pas nécessairement d'intimité physique ou sexuelle, mais vraiment une intimité où est-ce qu'on se sent vu complètement par l'autre personne. Puis où est-ce qu'on a des projets communs, où est-ce qu'on... Parce que c'est ça la beauté de l'amitié. Puis Elisabeth le disait super bien, tantôt, c'est pas codé, c'est pas normé comme une autre relation. Fait que
0: on
3: c'est
0: peut
3: à la fois
0: faire ce qu'on veut.
3: Oui. Et une amitié, ça se co-construit, c'est une histoire qu'on écrit à deux. Puis chaque relation est différente, c'est ce qui fait à la fois sa fragilité puis sa force. Parce que vu qu'il y a pas de code, on est souvent pas là par obligation morale ou matérielle, on est là seulement par

0: choix. La porte de sortie est toujours très, très visible et accessible. Fait que ça fait que la sécurité d'une relation doit vraiment venir par le travail. Puis j'ai l'impression qu'en amitié, justement, il y a possibilité de faire ce travail-là émotionnel où est-ce qu'on peut créer un espace sécuritaire parce que c'est vraiment la seule chose qui nous retient là. Mm-hmm. On n'a pas d'enfant avec la personne, on n'a pas de maison, on est là juste parce qu'on veut. Fait que ça peut vraiment venir créer une intimité super sécurisante.
1: Puis si je peux faire un rebond sur ce que tu viens de dire, quand on parle des amitiés, moi, ce que je trouve super intéressant, c'est que dans mes recherches, quand je faisais ma thèse, je m'intéressais à la comparaison un peu entre les amitiés et les relations amoureuses. Puis ce que j'observais essentiellement, c'est qu'il n'y a pas tellement de différence.
2: C'est vrai.
1: Entre les deux relations. Ce sont deux relations qui sont volontaires, qui sont engagées et réciproques, qu'on espère qu'elles sont bidirectionnelles, c'est-à-dire qu'on donne autant dans la relation qu'on reçoit ou à peu près. Vraiment, là où elles vont se distinguer, c'est plus dans, bon, un, l'aspect de sexualité qui est généralement présent dans les relations amoureuses et pas dans les relations d'amitié, généralement. Mm-hmm. Dans l'intensité émotionnelle, les gens vont avoir tendance à apporter une intensité émotionnelle un peu plus élevée en relation amoureuse. Et l'exclusivité. Voilà. Le fait que dans la part des relations amoureuses, on est avec un partenaire, c'est exclusif, c'est normé. Mm-hmm. Mais ensuite, tout ce qui est au plan des besoins émotionnels qui sont répondus dans les relations, ben en fait, c'est deux relations qui sont très similaires.
2: OK, alors avec vous, ce qu'on va faire ce matin, c'est discuter de l'amitié de sa naissance à la fin. La première question qu'on peut se poser sur la naissance d'une amitié, c'est à quoi on la reconnaît? Quand est-ce qu'on peut dire qu'on est dans une relation amicale avec autrui? Et potin d'émission, cette idée est née parce qu'on a reçu une invitée et que l'équipe me disait « Est-ce que vous êtes des amis? » Puis je disais « Bien, on aimerait ça, mais on n'a pas encore réussi. » Puis tout le monde était comme « Mais on réussit ça à quoi? » Je pense qu'il faudrait qu'elle soit venue souper à la maison. Mais c'est pas une question qu'on se pose souvent. À quoi on peut dire, on peut reconnaître une amitié? Selon vous, qui vous êtes longuement penchée sur le sujet. Karine?
0: Oui, mais en fait, je vais le répéter, la beauté de l'amitié, c'est que ça peut être ce qu'on veut que ça soit. Fait qu'une amitié n'est pas obligée d'être la même qu'une autre de nos amitiés. Puis je pense aussi que j'ai envie de déconstruire l'idée que il y a beaucoup de sortes d'amitiés qui nous servent toutes. Tu sais, ça peut être une amitié au travail, même si elle est juste dans ce contexte-là, peut être extrêmement nourrissante puis essentielle à notre bien-être au travail. Puis il faut pas non la négliger parce qu'elle se construit que dans ce contexte-là. Ceci étant dit, pour moi, c'est vraiment un espace de sécurité puis de réciprocité. Puis
2: donc, quand on se sent en sécurité,
0: ben qu'on se sent en sécurité, au moins de s'ouvrir avec vulnérabilité à la personne, là, qu'il y a cet espace-là. Là.
2: Intéressant.
0: Je veux dire, pour moi, c'est une notion de faut qu'on puisse prendre le risque d'être vulnérable avec la personne. À partir de là, je pense qu'il y a quand même quelque chose qu'on fait confiance et qu'on a envie d'aller là. Puis, tu sais, la solitude, moi, je pense pas que le problème, c'est de rencontrer du monde. Devenir ami, ça veut dire se faire voir. Parce que le sentiment de solitude, c'est super subjectif. On peut être super bien entouré, mais si on se sent pas vu entièrement, si on se sent pas considéré, on va vivre un sentiment de solitude quand même. Fait qu'à partir du moment qu'une personne, on sent qu'elle nous voit, puis qu'on sort pas d'une conversation, d'une soirée avec elle en se sentant encore seule ou en se sentant drainée, mais qu'on se sent nourrie, je pense que là, il peut quand même avoir une notion de « cette personne-là, il y a un potentiel amical. »
2: Élisabeth Camiran, quand est-ce qu'une personne est notre amie?
1: C'était tellement plus simple quand t'es dans la cour d'école pour voir quelqu'un dire « veux-tu être mon ami? » Puis ça s'était réglé comme ça.
2: Oui.
1: J'irais dans le même sens que Karine. Je pense qu'il y a quelque chose de vraiment subjectif. De considérer qu'une personne est notre amie, à la fin de la journée, c'est une personne avec qui on se sent bien, on se sent confiance. Ça peut être une personne avec qui on a juste un plaisir à partager des activités. Notre définition de c'est quoi pour moi un ami, ça va changer d'une personne à l'autre. Vous dites pour vous que...
2: Faut qu'elle soit venue souper à la maison.
1: C'est parfait. Ça, probablement, en fait, que ça nous informe de vos critères de confort personnel.
2: Manger devant quelqu'un.
1: Exact, de vulnérabilité alimentaire. Qui vous permet de dire, OK, quand je suis rendue à faire ça avec une personne, c'est un ami. Puis pour une autre personne, ça sera d'autres critères. Mm-hmm. Donc, ma réponse est un petit peu plate. J'aimerais pouvoir être
2: non, pas du tout. Ça
1: c'est X, Y, Z, mais c'est subjectif.
2: Ça m'aide beaucoup parce que recevoir, c'est me coucher tard. Et me coucher tard pour quelqu'un, c'est le plus grand geste d'amour que je peux offrir. Donc, finalement, je comprends maintenant qu'est-ce que représente l'amitié pour moi. Et après, bon, l'amitié, ça se vit pas de la même manière d'un individu à l'autre ou même chez les hommes et les femmes, si on veut faire des généralisations binaires. Karine Côté-Andretti, pouvez-vous nous expliquer, par exemple, la différence entre les relations amicales en côte à côte et en face à face que vous explorez dans votre essai et que je ne connaissais pas?
0: Bon, bien, les relations côte à côte, en fait, ça va vraiment être une personne avec qui on fait une activité. On est côte à côte. On fait quelque chose ensemble.

0: On peut courir ensemble, dessiner ensemble, faire de la poterie, peu importe. On fait une activité avec cette personne-là, tandis que les relations face à face, c'est souvent des relations où il y a des conversations. Souvent plus où est-ce qu'on va venir toucher notre vulnérabilité plus profonde. Fait qu'on associe souvent les relations côte à côte aux hommes, mm-hmm. puis les relations face à face aux femmes. Je pense qu'il faut vraiment, ben en fait, je pense pas, il faut vraiment un mélange des deux pour vivre une amitié satisfaisante, parce que on peut pas juste être tout le temps dans la conversation profonde non plus. Il faut aussi vivre des choses ensemble. Sinon, on peut entrer dans ce qu'on appelle les amitiés en mode rattrapage. Fait que ça, okay. c'est quand on fait juste se raconter nos vies plutôt que les vivre ensemble. Mm-hmm. Je pense que c'est essentiel de pouvoir catch-up, puis se donner des nouvelles, puis être au fait de ce que l'autre vit et ressent, où est-ce qu'elle est rendue, cette personne-là. Mais je pense aussi qu'il faut laisser de l'espace à vivre des choses ensemble, donc faire plus de côte à côte. Les deux sont vraiment essentiels pour développer l'intimité, mais aussi une quotidienneté, oui. puis une culture commune.
1: Ça, c'est très intéressant parce que il y a quelques minutes, on se demandait comment travailler sur nos amitiés comme on travaille sur notre couple, pour reprendre l'expression consacrée. Mais selon les données les plus récentes de Statistique Canada, en 1980, 47,9% des personnes voyaient des amis lors d'un jour moyen. En 2022, c'était seulement 19,3%. Donc, je rappelle, on est passé de près de 50% à près de 20%. Donc, cette idée de faire des choses avec nos amis, elle est importante.
0: Oui, définitivement. Puis, faire des choses, c'est pas nécessairement payer une activité, là, aller dans un café. Tu sais, je pense aussi qu'avec le contexte économique actuel, il est difficile, là. Je dis pas tout le monde qui a de l'espace pour un café lait d'avoine à 8 $, là. Puis c'est correct, faut faire autre chose. Puis même aussi, il y a des données qui démontrent que les gens invitent vraiment moins les gens chez soi. Donc, cette affaire-là de « je veux pas laisser entrer les gens chez moi parce que soit c'est trop petit, c'est pas assez instagrammable, c'est pas assez beau, c'est pas ça. » Fait qu'il y a vraiment cette notion-là capitaliste de « je dois me présenter sous ma meilleure version, la meilleure version de moi-même à l'autre. » Fait que pour ça, je l'invite pas chez moi, mais ça fait qu'on est seulement obligé d'investir des troisièmes lieux, puis là, ça peut devenir difficile.
2: En même temps, aussi, ce qu'il faut considérer là-dedans, c'est l'avènement des réseaux sociaux.
0: Ouais.
2: C'est-à-dire que nos contacts se sont multipliés. C'est maintenant là où avant, il fallait appeler notre ami, voir s'il est disponible. Là, dans les années 90, si en plus il y avait Internet, on ne pouvait pas l'appeler parce que ça allait couper la ligne. Mais là, maintenant, en un clic, on peut aller parler à un ami, on peut faire un FaceTime. Et ce type de relation-là est quand même différent de lorsqu'on est en personne, lorsqu'on est ensemble. On a ce contact-là, ce non-verbal-là qui est présent. Donc, à la fois, on peut quand même garder cette connexion-là émotionnelle, on peut quand même nourrir ces relations-là. À certains égards, beaucoup plus facilement aujourd'hui qu'il y a 50 ans.
1: Mais on ne peut pas me flatter le dos en visioconférence.
2: Exactement. On ne peut pas... Plus difficile de souper ensemble quand on est chacun chez soi.
1: Exact. Puis puisqu'on veut décortiquer l'amitié ce matin, dites-moi, est-ce qu'on peut être ami avec des membres de sa famille?
2: Moi, je ferais l'argument que oui.
1: Oui? Pourquoi, Elisabeth Camiran?
2: Ben, encore une fois, dans la notion que l'amitié, c'est subjectif, tant qu'il n'y a pas une relation d'autorité, bon, ce que je veux dire par là, si quelqu'un dit « ma mère, c'est ma meilleure amie, je me confie à elle », absolument, la personne a le droit de dire ça, c'est super valide. Mais ça reste aussi que, bon, ta mère, c'est quand même une personne qui, dépendamment de ton âge, a une relation de soin envers toi. Donc, ça sera peut-être pas tout à fait ce qu'on mettrait dans la catégorie d'un ami, mais en même temps, subjectivement, si c'est la personne que ça te fait le plus de bien à qui parler, faire des activités, ça compte, tant que c'est pas la seule.
1: OK.
2: Moi, c'est là mon petit critère de... Si une personne dit, ben c'est ma conjointe, par exemple, est ma meilleure amie, c'est quelque chose qu'on voit quand même plus fréquemment chez les hommes. Il y a un peu une notion de on met tous nos œufs dans le même panier.
1: Ça fait beaucoup de pression pour une seule femme.
2: Exact.
1: À être conjointe et meilleure amie.
2: Exact.
1: Et seule amie.
2: C'est vraiment ça. Ouais. Donc, la notion d'avoir, de se dire que notre meilleure amie, c'est un membre de notre famille, pourquoi pas, il n'y a aucun souci avec ça. Mais tant qu'on garde en tête d'avoir un certain réseau un petit peu plus diversifié, moi, c'est à ça que je porte attention.
0: Mais c'est parce que l'amitié, c'est un choix. Tu sais, je veux dire, l'amour, c'est l'amour, mais l'amitié, c'est un choix qu'on fait, la famille, pas toujours. Fait que je trouve qu'il y a une notion de « je te choisis ».
1: Dans le geste amical.
0: Exactement. Au-delà du lien biologique qui nous unit, puis certaines obligations morales, peut-être que certaines personnes peuvent ressentir « je choisis d'être en amitié avec toi ». Pour moi, elle a aussi un petit peu la différence. Là, ça vient vraiment comme un petit peu donner une aura différente à ce
1: bien
0: type
1: sûr,
0: d'amour-là.
1: Puisqu'il ouais. est si intentionnel.
0: Exactement, ouais.
1: Élisabeth, Camiran, la façon dont on a été élevé peut jouer dans notre façon d'être en amitié. Je vous cite dans Port d'attache. S'il y a des insécurités dans le patron d'attachement familial ou amoureux, il est certain que ça se reflétera dans les amitiés. Ça m'a permis de comprendre qu'on arrive vraiment chacune avec un bagage avec lequel composer, même en amitié.
2: Effectivement, c'est-à-dire que nos manières d'entrer en relation, nos styles d'attachement vont se refléter à plus ou moins grand degré dans l'ensemble de nos relations interpersonnelles. Donc, par exemple, une personne qui arrive avec peut-être une certaine forme d'insécurité pour plein de raisons dans son expérience développementale, a un peu développé cette croyance-là que je peux être quittée à tout moment.
1: Ouais.
2: Que les gens autour de moi, je peux pas nécessairement avoir confiance qu'ils vont rester, même quand on vit des conflits. Ben, il y a des bonnes chances. Je dis pas que c'est assurément ce qui va arriver, mais il y a des bonnes chances que ça se reflète effectivement dans la dynamique avec ses amis. Donc, peut-être une personne qui va être un petit peu plus insécure.
1: Ou évitante,
2: va peut-être à certains égards demander d'être un peu rassurée, ou quand il y a un conflit, il va peut-être avoir tendance à tout de suite se retirer parce qu'il se dit « Ah, vaut mieux que je quitte avant que l'autre
1: avant
2: me quitte. »
1: Avant d'être abandonné.
2: Exactement. Mm-hmm.
1: Est-ce que ça se peut que mettre ses limites soit plus facile en amour qu'en amitié? Parce que j'entends donc parler de ces styles d'attachement, des conflits, puis personnellement, j'ai l'impression d'en laisser passer beaucoup plus auprès de mes amis que de mon amoureux.
0: Oui, ben c'est parce qu'encore une fois, moi, je pense que c'est beaucoup lié à la hiérarchie qu'on fait avec nos relations. On a l'impression qu'il faut investir plus de jus de cœur dans nos relations amoureuses, elles sont au centre de nos vies. Tandis que les amitiés aussi, il y a la peur de la solitude d'abord, c'est des relations moins sécurisantes aussi, fait qu'on n'ose pas nécessairement venir nommer nos besoins de peur que la personne parte, parce que aussi il y a cette vision-là que l'amitié, c'est, on a une relation un peu plus utilitaire, comme il y en a beaucoup.
1: Qu'est-ce
0: d'amis.
1: Qu'est-ce que vous voulez dire,
0: mais dans
1: Karine?
0: Le sens que mon ami est là pour soutenir mes autres relations, pour que je passe du bon temps avec ces personnes-là, que j'aille. Il y a vraiment une différence entre avoir une vie sociale active et vivre des amitiés profondes et satisfaisantes. Ce n'est pas la même chose. Quand on est vraiment plus dans la superficialité de « j'ai une vie sociale active », on peut remplacer les amis. Fait que les gens ont comme l'impression que je n'ai pas envie d'être inconfortable avec cette personne-là. Mais si on changeait la perspective et qu'on se disait justement « non, je m'engage avec conscience », mais on va se chicaner avec la personne. Parce qu'une chicane, ce n'est pas quelque chose de négatif. Avoir un conflit avec une personne, c'est je nomme mon besoin, je te fais voir quelque chose, je nomme ma limite, puis l'autre personne dans la réparation va dire « Hey, je vois ça. » Et j'ai choisi quand même de faire les efforts pour que ça marche avec toi. Fait que ça vient approfondir le lien, mais c'est super inconfortable parce qu'on n'est pas habitué de le faire avec nos amis. Dans le fond, c'est vraiment pas quelque chose et pourtant, c'est quelque chose qu'on devrait normaliser beaucoup plus.
1: Bon, je chicane beaucoup avec nos amis enfants, mais chicaner avec mes amis adultes, on dirait que ça m'arrive pas.
2: Puis il y a peut-être une notion aussi que au fur et à mesure qu'on devient adulte, on a l'impression que nos amitiés devraient tout le temps être des relations où on a du fun. On va voir nos amis
1: c'est
2: pour
1: vrai.
2: Avoir du plaisir. Je vais aller prendre un café avec une amie, ou je vais aller prendre un verre, ou on va aller faire telle activité. Donc, la place de potentiellement vivre un conflit, peut-être qu'elle a tendance à être comme « Ah, mais c'est pas si grave que ça, dans le fond. » Encore plus, si c'est un ami qu'on voit juste une fois de temps en
0: c'est
2: temps.
0: C'est ça.
2: Non, mais faut qu'on en profite parce que je la vois. OK, on va mettre ça de côté. Puis peut-être au fur et à mesure, ça peut finir par nous jouer des tours quand des petits conflits qui étaient pas si gros que ça au début commencent à pourrir là, en arrière.
1: Donc, pour travailler sur nos amitiés, il faut avoir le temps de se chicaner.
0: Mais c'est parce que, puis ça développe tellement de compétences relationnelles. Je veux dire, pour nommer nos besoins, il faut être capable d'avoir le vocabulaire, puis d'avoir ce regard-là en soi, de c'est quoi mon besoin? Ah, c'était quoi ma limite? Ah, elle vient d'être dépassée. Ça demande tellement de compétences relationnelles, puis c'est pour ça que je dis, la

0: On est en relation avec quelqu'un qu'on appelle notre ami, mais que c'est une relation où on est fondamentalement pas bien. Soit que la personne a des comportements qui sont inadéquats envers nous, inappropriés, est constamment dans la demande, mais n'est jamais là pour nous. Donc, ça devient une relation qui n'est plus réciproque, en fait, ça devient asymétrique. Ce genre de scénario-là, c'est toujours correct de mettre fin à une amitié où on n'est plus bien, pour plein de bonnes raisons. Là où j'ai un commentaire sur le fantomage, c'est que parfois, peut-être, on a l'impression que lorsqu'on vit un conflit qui autrement pourrait être réglé, donc on n'est pas nécessairement là, dans ce scénario-là plus grave, ben il peut y avoir une petite tendance à faire « Ah, ben là, j'y parlerai plus pendant
1: une différence d'opinion, par exemple.
0: Exact, une différence d'opinion.
1: Des valeurs qui entrent en choc.
0: Oui, ou la personne a fait une chose qui ou nous a déplu, puis il y aurait la place pour en discuter, même si ça peut être inconfortable, mais qu'à la place d'avoir cette discussion-là, inconfortable mais pertinente, on prend plutôt la voie de on tasse la personne, on y parle plus, ou on se retire, on arrête de répondre aux messages.
1: On fuit.
0: Et bon, je pense qu'on entend surtout avec les réseaux sociaux un peu cette notion de « Oh non, mais je me choisis là-dedans, c'est mes limites. » Et oui, nos limites sont importantes, mais parfois, on peut tomber dans l'évitement. Et là, on nuit à non seulement notre amitié, mais en plus nos propres compétences sociales.
1: Il y a une auditrice nommée Stéphanie qui nous a écrit sur la bulle de conversation de l'application Radio-Canada Audio qu'elle a vécu plusieurs deuils dans sa vie, mais que le deuil le plus difficile qu'elle a eu à vivre, c'est sa peine d'amitié après plus de 25 ans de lien. Elle nous remercie de traiter de ce sujet aujourd'hui. Quand même fou avoir perdu littéralement, là, elle nous parle de personnes qu'elle a aimées et qui sont décédées, mais que le deuil le plus difficile à faire soit celui d'une personne vivante qu'on a aimée en tant qu'amie. Est-ce qu'on sous-estime collectivement la peine qui vient avec un deuil d'amitié?
2: Définitivement.
0: Moi, je pense que oui.
2: Ben oui, c'est... on dirait qu'il y a quelque chose qui est... Encore une fois, ça va avec la culture de monogamie, mais tu sais, on a une seule personne dans notre vie romantique amoureuse. Fait quand on la perd, c'est comme si on perdait tout. Mais encore une fois, quand je dis qu'on a peut-être une vision un petit peu plus utilitaire de l'amitié, c'est une relation qui est pas à part entière, mais qui vient soutenir les autres. On voit pas nécessairement tout l'histoire qu'on a avec cette personne-là. Puis c'est pas voyons, t'en as d'autres amis, c'est pas grave. Mais c'est encore une fois très capitaliste cette vision-là qu'on a des relations. C'est non, c'est grave. C'est pas juste un ami, c'est une personne, c'est une histoire j'ai perdue qui a pris fin. Donc il y a vraiment quelque chose dans l'aura des systèmes sur lesquels on vit, dans la culture dans laquelle on vit, qui vient rendre ça un peu qui vient minimiser la valeur qu'une amitié peut avoir dans notre vie. Puis souvent même, on va voir ça. Moi, j'en ai tellement eu de témoignages de personnes qui ont vécu des deuils d'amitié dévastateurs. Là. Puis c'est souvent des relations où est-ce qu'ils se voyaient pas nécessairement tous les jours, ils se parlaient même pas nécessairement tous les mois, mais il y a vraiment une notion de je me sentais en sécurité, je me sentais bien que cette personne, elle était toujours là pour moi, puis elle me permettait vraiment de... Elle me soutenait, ça me faisait grandir. Puis c'est drôle parce que la définition de l'amour que moi j'utilise, c'est celle de Scott Peck qui a été citée dans Bell Hooks, dans All About Love, c'est le but de l'amour, dans le fond, c'est de grandir ensemble. C'est ça, c'est des deux personnes qui s'engagent constamment.
1: L'expansion de l'âme.
2: Exactement, au niveau spirituel, puis tout ça, mais vraiment d'être là côte à côte, puis de grandir ensemble. Fait que quand on a ça en tête, c'est ça l'amour, ben on réalise l'amitié, c'est grand. Là. C'est normal que ça fasse mal.
1: Comment on fait pour composer avec un deuil aussi grand alors, Elisabeth Camiran, en tant que psychologue?
0: Je pense que la réponse la plus simple, et en même temps, elle ne l'est pas à appliquer, c'est d'accepter, d'accueillir qu'on vit un deuil. C'est un deuil au même titre et avec la même validité que n'importe quelle autre forme de perte. D'accueillir que c'était une relation qui était significative dans nos vies. T'sais, on vient de parler d'une relation de 20 ans. C'est 20 ans d'histoire commune, de personnes qui ont évolué, qui ont changé, qui ont dû passer à travers mille et une histoires de vie ensemble, qui ont eu cette histoire commune-là. Et là, ça se termine. Puis on n'a pas les circonstances, mais on entend... comme la personne témoigne que ça y a fait tellement de peine. Donc, la même manière qu'on perdrait un être cher à cause d'un décès, on a le droit d'accueillir cette peine-là. Et à travers cette peine-là, de voir qu'est-ce qu'on apprend de cette relation-là. Qu'est-ce que la peine nous apprend de ce qui a été important pour nous dans cette relation-là. Et est-ce qu'éventuellement, quand on sera prêt, on est capable d'aller essayer de rechercher ça peut-être ailleurs.
1: Oh, c'est un beau conseil qui mélange tristesse et espoir. On ne nie pas le tragique de ce deuil, mais on y voit un petit tremplin peut-être pour aller trouver l'amour ailleurs.
0: Exactement.
1: C'est très sage. Merci beaucoup pour ces belles réflexions puis ces outils concrets.

0: après. Docteur Elisabeth Camiran, je rappelle que vous êtes psychologue clinicienne, spécialiste des relations interpersonnelles. Karine Côté-Andretti, votre essai « Port d'attache, osons révolutionner nos amitiés » publié chez Québec Amérique en 2024. On est à sa 4e réimpression. Votre prochain livre va traiter d'amitié encore et de communauté cette fois. J'ai très hâte de vous lire. Merci beaucoup encore.
1: Merci.
2: Merci.

0: C'était En attendant le pire de Jonathan Saunier qui sera en spectacle dans le cadre des festivités de la fête nationale de l'Acadie à Moncton samedi en fin d'après-midi, juste avant le grand Tintamarre. Maintenant, une nouvelle espèce de singe a été découverte cette année en République démocratique du Congo après plus d'une décennie de travail de la part des chercheurs et chercheuses. Puis ça, ben, c'est juste une des 10 000 nouvelles espèces animales qu'on décrit chaque année. Ça nous a jeté à terre quand on a appris cette information en équipe. On s'est demandé, ben, comment ça fonctionne, découvrir une espèce, en quoi c'est utile pour la science, pour l'espèce en question, pour nous, les humains, pour trouver des réponses à ces questions. Je reçois François-Joseph Lapointe, directeur du Laboratoire d'écologie moléculaire et d'évolution de l'Université de Montréal, qui est aussi bioartiste, Raylène Dagfous, docteur en biologie, ainsi que conservateur et conseiller scientifique au Biodôme de Montréal, et Philippe Archambault, professeur titulaire au département de biologie de l'Université Laval et directeur du Laboratoire de recherche internationale Tajouvik. Bonjour à vous trois.
1: Bonjour.
2: Bonjour.
0: OK. Comment on explique qu'on découvre encore autant d'espèces animales en 2026, Philippe?
1: Ben moi, je dirais premièrement, l'humain n'a pas encore tout exploré notre planète. C'est un des volets. Hein. Là, je suis océanographe. J'ai donc un certain biais. La planète, c'est 71% des océans. Et selon la NOAA, donc cet organisme américain très, très sérieux, on a exploré uniquement 27%, même pas exploré, cartographié 27% des océans, ce qui est très peu. Et puis, en même temps, ben, c'est selon eux, il y a seulement 1% qu'on a exploré. Donc, on a au moins une photo ou pris un petit organisme sur le fond marin.
0: Donc, on n'a aucune idée de ce qui se trouve là-dedans?
1: Très peu, je dirais. Seulement 27% et moins.
0: Wow! Ça me donne un peu le vertige, mais je trouve ça excitant. En même temps, des découvertes comme

0: celle du singe aux lèvres oranges là, qu'on a vu cet été. Est-ce que ça arrive souvent? Donc, qu'on découvre de nouveaux gros animaux, François-Joseph Lapointe.
1: Mais ça dépend. C'est sûr que mon collègue Philippe est biaisé parce que il parle de l'océan. Donc, quand on s'intéresse au milieu terrestre, il y a encore des régions sur la planète qui sont très mal explorées.
0: Okay.
1: Les milieux forestiers, l'Amazonie, des zones de montagne, des îles. Donc, je dirais qu'à chaque fois qu'il y a des expéditions biologiques comme les naturalistes au 17e siècle, 18e et 19e siècle, à chaque fois qu'on arrive dans ces nouvelles régions-là, on va découvrir des nouvelles espèces.
0: Donc,
1: c'est beaucoup plus rare des nouvelles espèces de singes, bien sûr, mais il y a une cinquantaine de nouvelles espèces de mammifères par année. Puis quand on arrive chez les poissons, c'est 500 par année, puis les insectes, c'est encore plus, là.
0: OK, mais une cinquantaine de mammifères, ça m'étonne. Bon, je ne suis pas Mathieu Dugal en même temps, là, je n'anime pas mon moteur de recherche, mais donc vous comprendrez mon étonnement. C'est d'une ampleur beaucoup plus grande que ce que j'imaginais. Après, une des raisons pour lesquelles on découvre autant de nouvelles espèces, selon vous, Raylan Dagfous, c'est qu'on ne s'entend pas exactement sur la définition d'espèce. Expliquez-moi, s'il vous plaît.
2: La définition de l'espèce, c'est quelque chose sur lequel on se penche depuis vraiment longtemps. Darwin, dans ses écrits, il proposait que ce soit ce qu'il disait, c'est que c'était un concept arbitraire. Alors, ce qu'on a appris depuis, c'est qu'on essaye de pas confondre le concept de l'espèce et puis les critères qu'on utilise pour délimiter les espèces.
0: Okay.
2: Alors, c'est sûr que ça peut avoir un impact et puis que les critères qu'on va utiliser pour délimiter les espèces vont dépendre des cas de figure. Il y a beaucoup de critères qu'on utilise pour délimiter les espèces qui vont dépendre si on prend l'exemple d'un fossile, ce à quoi on va avoir accès dans la plupart des cas, c'est la morphologie de l'animal et on va pas pouvoir se référer à d'autres critères qui sont utilisés pour des espèces actuelles comme par exemple l'ADN ou le fait que les individus qui appartiennent à cette boîte qu'on appelle espèce puissent se reproduire entre eux.
0: Je comprends. Donc on peut dire c'est nouveau, mais on a peut-être juste pas toutes les clés pour voir que ça appartient déjà à une espèce selon la manière dont on les catégorise actuellement. OK. Je m'assure que j'ai bien compris ce que vous me dites. Parce que je me dis peut-être que l'auditoire se pose la même question s'il n'a pas fait ses cours de chimie en secondaire 5 et de bio et qu'il a choisi l'option théâtre comme moi. Philippe Archambault, vous avez récemment identifié une espèce dans l'Arctique. Est-ce que vous pouvez nous expliquer le processus qui mène à la découverte d'une nouvelle espèce concrètement, s'il vous plaît?
3: Oui, ben premièrement, en Arctique, c'est un milieu difficile d'accès. Souvent, dans notre cas, donc des océans, on est par plusieurs centaines de mètres de profondeur. On va prendre des appareils pour aller chercher des organismes sur le fond marin, dans notre cas, donc dans mon expertise. Et une fois qu'on va ramener de la boue, cette fois-ci, une grosse pelletée de boue, on va passer en laboratoire, on va chercher, sortir les animaux du sable, de la vase, et éventuellement, on va les passer sous un microscope et on va commencer à identifier. Il y a des espèces qui sont bien connues. Hein? Si on a une forme de moule, c'est assez bien connu, on la classifie. Et éventuellement, ben, des experts de mon laboratoire vont tout simplement dire « Oh, ça, je pense que j'ai jamais vu ça. » Ils vont le mettre de côté. Et puis de là, ben, certains organismes, on les conserve dans l'éthanol, d'autres, on les conserve dans d'autres produits. Et par la suite, on va identifier, appeler les experts sur la planète, commencer un processus d'identification pour s'assurer, est-ce que c'est une espèce décrite, non décrite au Canada ou dans l'Arctique, mais décrite ailleurs. Et on va faire tout un processus de recherche à travers des experts au monde, ainsi qu'avec la génétique, pour s'assurer que c'est pas juste une erreur, qu'il y avait une pièce de l'animal physique qui était disparue ou brisée. Et tout ça, bien, dans un processus, et éventuellement une publication dans les articles scientifiques pour s'assurer qu'on n'est pas les seuls ou qu'on n'a pas oublié quelque chose.
0: Qu'est-ce que vous avez trouvé de votre côté?
3: Ben, on a trouvé plusieurs espèces depuis plusieurs années. Une qui est assez intéressante, c'est un entéropneuse. Pour les gens, ça ne dit rien.
0: Non.
3: Imaginez-vous tout simplement. Mais juste pour vous dire, il y a seulement 139 espèces d'entéropneuses sur la planète. Ça ressemble à un gros cocombe transparent avec une forme de gland. Okay? Désolé tout le monde d'avoir mentionné ça à la radio.
0: Non, j'en profite pour dire que notre chaire de recherche de 10h30 portera sur la sexualité l'intimité chez les jeunes et les ados.
3: Donc, parfait. Donc, simplement pour mentionner que, et c'était la première fois, et c'est avec une équipe, un collègue de l'Université de Montréal aussi, qu'on a trouvé cette espèce en Arctique. C'est la première fois qu'on décrivait même cette classe-là, et même cet ordre-là, donc assez haut, au niveau de la classification, dans les milieux polaires, donc très spécial. Puis un autre, c'est un ver marin, donc qui est trouvé en Arctique. Et tout simplement, bien, on lui a donné

0: même donné un nom inuit pour un outil, parce qu'un des critères est une petite branche ou un bras de l'animal, je dirais pas, un parapode qu'on appelle plus spécifiquement, qui est d'une forme particulière, qui ressemble à une arc ou à un archet, que les Inuits utilisent dans le temps. Donc, on lui a donné ce nom-là, avec leur autorisation, bien entendu.
1: Quel est le nom?
0: Je ne voudrais pas le dire de la mauvaise façon,
1: mais c'est... Je comprends tout à fait.
0: Spito spinigera.
1: OK. Newt
0: Tituk.
1: Ben là, bravo pour ces découvertes. Quelles découvertes récentes d'espèces vous ont marqué, François-Joseph Lapointe? Question que notre auditoire puisse avoir des exemples concrets.
2: Ah, il y en a plusieurs. Ben naturellement, moi, je ne m'intéresserai pas aux entéropneustes, là.
1: Non.
2: Je vais vous parler d'espèces de mammifères, qui est quand même ma spécialité. On a découvert récemment la 1500e espèce de chauve-souris. On pense souvent que les chauves-souris...
1: Ouais,
2: c'est la 1500e espèce de chauve-souris qui a été découverte sur une île, au large de Guinée équatoriale. Encore une fois, comme je le disais, dans des milieux insulaires où il n'y a pas souvent eu d'exploration. Dès qu'on y arrive, on va trouver des nouvelles espèces. Et c'est une des plus petites chauves-souris au monde. Donc celle-là m'impressionne parce que j'ai travaillé sur les chauves-souris. J'ai aussi travaillé sur les marsupiaux quand même assez longtemps. Et puis, une nouvelle espèce, j'en parlais avant d'entrer avec mon collègue du biodôme, il y a une nouvelle espèce d'opossum volant qui a été découverte en Nouvelle-Guinée récemment, qui a la particularité d'être une espèce qu'on connaissait du dossier fossile. Donc, il y a 6000 ans, on l'avait identifié et on a vu véritablement des espèces contemporaines. Donc, un individu vivant actuellement qu'on a été capable d'identifier dans ces forêts-là. Oui, en 2026, je crois bien. Et on appelle ça une espèce Lazare, qui vient bien sûr de la Bible. Donc, c'est une espèce qu'on croyait disparue et qui est réapparue récemment. Donc, c'est une espèce d'opossum. Donc, c'est un marsupial, une espèce marsupiale. Opossum volant, comme on a des polatouches qui sont des écureuils volants ici au Québec. Puis, il y a des opossums volants en Nouvelle-Guinée.
1: Wow.
2: Donc, comme mammalogiste, ces deux découvertes-là sont hyper intéressantes.
1: Rylan Dagfus, de votre côté, pouvez-vous nous donner un exemple de découverte récente qui vous excite?
3: Oui, tout à fait. Alors, c'est sûr que j'avais aussi le tout qui vient d'être nommé par François-Joseph Lapointe. Mais sinon, ce que je trouve surprenant, c'est qu'on découvre encore de grandes espèces. Et en 2025, il y a une nouvelle espèce de raie manta qui a été décrite.
1: Mmh.
3: Alors là, c'est un petit peu ce qu'on appelle une espèce cryptique. C'est quelque chose, si on sait pas quoi regarder, ben on le voit pas. Et ça, ça explique aussi la découverte de nouvelles espèces.
1: Ça s'appelle une espèce cryptique.
3: C'est des espèces qui vont pas être forcément très distinctes morphologiquement. Quand on regarde avec d'autres outils, par exemple avec de la génétique, on s'aperçoit qu'il y a des différences qui sont plus marquées. Et puis là, des fois, on peut revenir sur la morphologie et puis voir que finalement, il y a des petites différences.
1: Okay.
3: Donc, il y a une espèce de raie manta comme ça qui a été découvert l'an passé. Et puis en 2024, on a découvert une espèce d'anaconda vert. Encore une fois, on parle d'un vertébré de plusieurs centaines de kilos. Et encore aujourd'hui, on en découvre de nouvelles.
1: Je préférais ne pas être la personne qui découvre cette nouvelle espèce. En ce moment, on connaît plus de 2 millions d'espèces. À combien on estime le nombre d'espèces sur Terre, Rylan Dagfus?
3: C'est une question qu'on se pose depuis longtemps et puis pour lesquelles les chiffres varient beaucoup, de quelques millions à plusieurs centaines de millions, voire milliards suivant certaines méthodologies. Mais le consensus a l'air de s'établir autour d'une dizaine de millions d'espèces sur Terre, ce qui veut dire qu'on en a découvert environ 20%.
1: Il y a beaucoup de travail à faire. Vous ne serez pas remplacé par l'intelligence artificielle, contrairement à mes collègues et moi. Avec la disparition d'espèces causée par la destruction d'habitats naturels, la crise climatique aussi, est-ce qu'il y a présentement une urgence de classifier les espèces? Est-ce qu'on est dans une course contre la montre, François-Joseph Lapointe?
2: Ben, je pense pas qu'il y ait une urgence nécessairement, puisque ça existe depuis que les naturalistes font des missions scientifiques de découvrir des nouvelles espèces. Je pense peut-être que la vision pédagogique et le choc que ça peut avoir au niveau du public sur la biodiversité puis l'importance de la biodiversité et ce qu'on appelle aujourd'hui la sixième grande extinction dit que, ben, il y a 20% seulement de la biodiversité de la planète qui est connue. Et donc, quand il y a des nouvelles espèces, je dirais charismatiques, emblématiques, que sont des mammifères, des primates, des anacondas, c'est certainement beaucoup plus excitant que quand on nomme une nouvelle espèce de coquerelle.
1: Vous trouvez ça sympathique, un anaconda?
2: Moi, je trouve ça sympathique, un anaconda, parce que

0: Je suis, en plus d'être mammalogiste, je suis aussi herpétologiste, donc je travaille sur les amphibiens et les reptiles. Et les amphibiens en particulier, c'est un des groupes d'animaux qui sont les plus menacés sur la planète. Donc, quand il y a des nouvelles espèces qui sont décrites, ben, ça permet de mettre la lumière sur ces enjeux-là.
1: Et donc, vous pensez que nous, en tant que citoyens, citoyennes qui n'avons pas la formation en sciences que vous avez, la découverte de nouvelles espèces peut jeter un éclairage sur la destruction de notre environnement?
0: Certainement, certainement. Mais il faut dire que beaucoup de nouvelles espèces qui sont décrites, c'est des espèces qui existaient déjà. Et comme mes collègues l'ont mentionné, ça va être des études génétiques qui vont nous dire, par exemple, on pensait qu'il y avait deux espèces d'éléphants, mais finalement, il y a trois espèces d'éléphants. On pensait qu'il y avait une seule espèce de girafe, mais finalement, il y a quatre espèces de girafes. Et de passer d'une espèce de girafe à quatre espèces de girafes, ben, ça va peut-être orienter des actions de conservation sur des populations ou des espèces locales qu'on ne croyait pas menacées. Donc, ça a une importance aussi en conservation.
1: Je comprends. Philippe Archambault, il y a deux analogies que vous aimez donner pour expliquer l'importance de chaque espèce. La visite de la nouvelle maison, puis les rivets d'avion. J'aimerais qu'on soit vos étudiants et étudiantes, puis que vous nous expliquiez, s'il vous plaît.
2: Ben oui, mais merci. Puis je pense que mes deux collègues l'ont bien exprimé. On n'a pas encore tout exploré notre planète. François-Joseph le mentionnait, il y a des îles au large, au niveau terrestre, non explorées. Et je trouve que l'humain a un peu cette mentalité. Imaginons que notre planète, c'est notre propre maison et que vous venez d'acheter une maison. Donc, les certains auditeurs, je vous dis, vous venez d'acheter une maison, qu'est-ce que vous allez faire? Vous allez ouvrir toutes les portes, toutes les armoires possibles. Vous allez explorer cette nouvelle maison-là. Et imaginez présentement que l'humain, on vit sur notre planète, il y a des grandes parties de notre planète qu'on n'a toujours pas ouvert, les garde-robes, on n'a même pas encore visité le sous-sol, mais nous sommes prêts à aller visiter la maison du voisin, la Lune et Mars. Et on a mieux cartographié la Lune et la planète Mars que notre propre planète. Tout ce qu'on voit, les belles cartes dans les océans, et là je peux parler des océans, c'est mon expertise, mais entre deux points, on a l'impression qu'il y a une chaîne de montagnes au niveau de l'Atlantique, mais souvent entre deux points, c'est une interpolation. En gros, on a deux valeurs, à gauche et à droite, et on trace une ligne droite entre les deux, parce qu'on n'a pas encore exploré la partie centrale. Et ça, c'est assez énorme. Donc ça, c'est ma première analogie. Donc on est prêt à aller visiter les maisons du voisin sans avoir terminé notre propre exploration de notre propre maison. Je pense que personne qui ferait ça quand il achète une maison.
1: Non, ce serait une très mauvaise idée. D'ailleurs, il faut faire inspecter. Mais avant qu'on passe à la deuxième analogie, qu'est-ce qui explique qu'on cartographie la Lune avant les océans? C'est une difficulté technique? C'est une question d'intérêt? C'est de la politique?
2: Je pense qu'il y a un mélange de tout ça. Je pense que c'est l'exploration spatiale et malgré tout, est plus intrigante que nos océans ou que même certaines parties de notre planète. On a l'impression, souvent parce qu'on fait cette interpolation-là, qu'on connaît tout de notre propre planète, parce qu'on a tracé une ligne entre les deux. La réalité, il faudrait mettre un gros point noir ou une zone noire disant on ne sait pas ce qu'il y a là. Et on serait surpris de changer l'image de notre propre planète, que ce soit des îles au large de l'Afrique qui a été décrite ou des forêts, une partie de la forêt amazonienne, qu'on mettrait un carré noir parce que c'est pas encore exploré.
1: Ou un point d'interrogation.
2: Exactement. Donc, je pense que si on ferait ça, on changerait beaucoup notre vision de notre propre planète et de notre exploration.
1: Mais qu'est-ce qu'on pourrait trouver au fond des océans? Je vous demande pas d'imaginer un animal, mais concrètement.
2: Il y a plusieurs. Là, si je mets mon côté un peu plus économique, il y a probablement des ressources naturelles. Il y a des volets aussi. Il y a des grandes théories sur les grandes profondeurs. Il y a toujours de la vie. On a toujours pensé qu'à une certaine profondeur, il y avait plus de vie en dessous. Eh bien, à 11 mètres, 11 kilomètres de profond, il y a encore des organismes qui vivent. Et certains organismes ont même été, et je donne un exemple, la plupart des auditeurs ont déjà eu un feu sauvage sur le bord de la bouche, j'en suis certain, de l'herpès buccal. Et pourtant, le produit vient d'une éponge. Donc, la plupart des organismes, beaucoup sont peut-être à la base de certains remèdes qui pourraient aider à différents endroits. Donc,
1: l'éponge est à la base du remède et non pas du feu sauvage.
2: Oui, non pas du feu sauvage. Bien entendu, c'est d'autres choses qui sont à la base du feu sauvage.
1: Excusez-moi. Okay. Non, il n'y a aucun problème. Maintenant, passons à la deuxième analogie pour comprendre l'importance de chaque espèce.
2: Eh bien, on le dit, on est toutes les grandes espèces charismatiques, c'est très attirant. Si on parle du béluga dans le Saint-Laurent, si on parle d'un singe. Et mon analogie est assez simple. Si j'offre à tous les auditeurs un voyage, toutes dépenses payées en avion, tout est payé. Donc, je me demande qui va lever la main. Et puis, je suis certain que la plupart des auditeurs vont dire oui. Une fois assis dans l'avion, le commandant revient et dans ses mains, il y a une vingtaine de rivets et de vis. Il dit, je viens de faire le tour sous l'avion et j'ai ces 20 rivets et vis-là. Je ne sais pas à quoi ils servent, mais on peut pas attendre vu que c'est un voyage gratuit. Mais je dois vous demander, est-ce que vous restez dans l'avion, oui ou non? Eh bien, la plupart des gens vont décider de quitter. Mon analogie ici, c'est qu'on connaît très bien si s'il manque une roue à l'avion, qui est une espèce un peu plus charismatique, facile à voir jusqu'à un certain point, on va tous quitter l'avion.

0: avions. Mais lorsqu'on parle des espèces plus petites, que ça soit des insectes qu'on ne connaît pas, que ça soit des organismes sur le fond marin ou dans les, eh bien, à quoi ils servent vraiment? Peut-être que les 10 rivets servaient à tenir la plus grosse, et ça peut être drastique comme changement et avoir des conséquences majeures. Donc, c'est un peu l'analogie, et faut pas uniquement, les grandes espèces nous servent à mieux comprendre, à faire une valorisation de la biodiversité, mais il y a tout un écosystème derrière qu'il faut explorer pour s'assurer de sa conservation, comme il a été mentionné, et de leur rôle dans notre environnement.
1: Et Rylaine Dagfus, pourquoi c'est important pour la science, mais pour les sociétés humaines aussi, la recherche de nouvelles espèces?
2: Mais c'est sûr que ça va avoir un impact sur plein de choses, au niveau de la biosécurité, au niveau de l'alimentation. C'est vraiment ce qu'on utilise pour se parler, les lois qui concernent la conservation, l'alimentation, la biosécurité, tout repose sur le nom des espèces. Donc si on mange un champignon qui est pas de la bonne espèce et puis qu'on meurt, ben c'est une erreur taxinomique fatale.
1: Oh, OK, taxinomique. Donc c'est le système qui permet de classifier le vivant. Si je vulgarise très sommairement,
2: c'est la manière dont on range les organismes dans notre système qu'on a établi. Donc c'est un petit peu l'analogie de l'armoire. Si on a une grande armoire avec tout notre vivant, ben dans le tiroir des mammifères, on va pouvoir aller mettre la taupe, par exemple.
1: OK. Je comprends. Ça doit être vraiment intéressant de souper avec vous trois. Vous m'amenez dans des images que mon cerveau avait jamais rencontrées encore. Tantôt, Philippe nous a bien expliqué comment on fait pour s'assurer que le spécimen qu'on a devant soi appartient à une nouvelle espèce. Si on s'intéresse maintenant à la taxonomie, qu'est-ce qui se passe une fois qu'on découvre une nouvelle espèce, François-Joseph Lapointe?
3: Ben, il y a des règles. Il y a des règles en taxonomie. Je commence toujours mes cours en mettant une image de la classification du vivant, puis les rayons de bibliothèque, puis on dit c'est quoi la différence entre un et l'autre. Je vois Philippe qui rit parce qu'il a suivi mes cours et puis il se rappelle de cette première diapositive.
1: Et c'est la fin de l'anecdote, lui.
3: C'est que finalement, c'est une classification. Donc, il y a des règles pour classer des livres dans une bibliothèque. On va pas mettre les couleurs ensemble, on va mettre les auteurs, on va mettre les sujets. Donc, il y a des règles de taxonomie. Et puis, les chercheurs sont assujettis à suivre ces règles-là. Il y a comme une espèce de tribunal des nouvelles espèces, qui est la Commission internationale de nomenclature zoologique pour les animaux. Et Philippe en a fait état. La première chose, faut nommer une espèce. Donc, il y a des règles pour nommer une espèce. Homo sapiens, il y a le nom de genre, qui est homo, qui commence toujours avec une majuscule, et puis il y a l'épithète spécifique, sapiens. Donc, canis familiaris, le chien domestique. Macropus rufus, le kangourou roux, comme vous.
1: Oui, comme moi qui est rousse et non pas kangourou. Est-ce qu'on sait encore des noms latins?
3: C'est toujours des noms latins.
1: Pourquoi?
3: Qui fait que si je lis un article scientifique qui est en chinois, en russe, en anglais ou en français, le nom latin devient la norme. Donc, on sait tout le monde de quoi on parle. Donc, il faut nommer l'espèce. Et pour ça, il faut s'assurer qu'elle n'a pas été nommée avant. Donc, il y a des règles de priorité. Il faut, Philippe en a fait état, il faut une publication scientifique. Mm. Je peux pas m'aller dans ma cour, découvrir une nouvelle espèce d'hirondelle, puis dire, j'ai découvert une nouvelle espèce.
1: Et je lui donne mon nom.
3: Et je lui donne Premièrement, on n'a pas le droit de nommer une espèce à son propre nom.
1: Non?
3: On peut nommer le nom de son conjoint, de son chien, de sa grand-mère.
1: On est obligé d'être humble.
3: On est obligé d'être humble, mais bon, naturellement, les biologistes sont des petits ratoureux. On va nommer le nom d'un collègue, puis après, ce collègue va nous nommer nous-mêmes. Mais on n'a pas le droit de s'auto-déclarer le découvreur d'une espèce. Et il faut aussi, surtout, de manière très importante, déposer dans un musée reconnu le spécimen qui est le spécimen type qu'on appelle holotype.
1: Okay.
3: Le spécimen qui est le spécimen qui va nous permettre de comparer. Donc, si moi, je découvre une nouvelle espèce dans mon jardin, puis je la nomme, puis je la dépose au musée national à Ottawa, ben quelqu'un d'autre va pouvoir ensuite aller vérifier s'il s'agit de la même espèce, si on découvre des années plus tard, la même chose.
1: OK, mais vous savez tout ça. Moi, je n'en savais rien il y a 22 minutes. Qu'est-ce que je fais si je croise un animal et je me dis, je crois, la première au monde à voir ceci? Philippe Archambault.
0: Wow, OK. Ben, premièrement,
1: oui, c'est extraordinaire là, ce qui se passe. Là. Vous avez bien compris. Là.
0: C'est toujours, faut faire attention. Puis si c'est, par exemple, si c'est un mammifère marin, eh bien récemment il y en avait dans les gens vont en Gaspésie, etc. S'ils voient un mammifère marin, c'est ne pas y toucher. Si c'est un jeune phoque, etc. Donc c'est pas de dire je pense avoir trouvé quelque chose. Prenez-le en photo, envoyez-le à des experts. Il y a des réseaux qui vont recevoir ces photos-là. Nous-mêmes on en reçoit régulièrement dans notre laboratoire, mon équipe ici à l'Université Laval et même

0: des gens de ArcticNet, un réseau que je dirige aussi. Les gens nous envoient des photos. Il y a même des applications. Je prends une application en Arctique qui s'appelle Sikou. Okay. L'application, les gens voyagent, prennent des photos et mettent la position de ce qu'ils ont trouvé. Et par la suite, des experts, des gens peuvent aller vérifier si c'est bel et bien, du moins avec une photo. C'est pas toujours facile, mais ça nous donne un premier indice de ce que c'est. Si c'est au moins non, c'est connu, c'est une moule normale, même si elle est d'une autre couleur, etc. Donc, il y a des choses qui peuvent faciliter. Donc, il y a des applications, il y a des gens. Mais s'il vous plaît, ne pas les ramasser la plupart du temps, c'est une des choses, parce que même si vous êtes ailleurs, ça peut être même sous les tropiques, certaines espèces peuvent être même avec des aspects très néfastes pour vous. Là.
1: Est-ce qu'on peut être utile, honnêtement, là, comme citoyen, citoyenne, est-ce que ça arrive que certaines personnes envoient des photos puis qu'on on réalise que c'est vrai?
0: Régulièrement, nous, on reçoit des plongeurs sous-marins qui prennent des photos, nous demandent qu'est-ce que c'est. Et un bon exemple, des gens ont pris des photos d'éponges dans le Saguenay. On a longtemps pensé qu'il y avait une seule espèce d'éponge dans le fjord du Saguenay, qui est à 2 heures de Québec, ici. Là. Et pourtant, présentement, on est rendu à 9 espèces. Et il y a des plongeurs qui nous ont envoyé des photos. On s'est dit, oh, attends, c'est une nouvelle espèce qu'on a, une nouvelle mention, j'aimerais plutôt dire, qu'on n'avait pas mentionné dans le Saint-Laurent. Okay. Donc, on va aller explorer, on a envoyé des équipes vérifier. Et c'était bel et bien le cas.
1: Hey, j'ai trouvé ça super intéressant. Merci beaucoup à vous trois pour ce petit cours de sciences en accéléré. François-Joseph Lapointe, vous êtes directeur du Laboratoire d'écologie moléculaire et d'évolution de l'Université de Montréal et bioartiste. Rylan Dagfous, vous êtes docteur en biologie et conservateur et conseiller scientifique au Biodôme de Montréal. Philippe Archambault, je rappelle que vous êtes professeur titulaire au département de biologie de l'Université Laval et directeur du Laboratoire de recherche internationale Tajouvik. Merci de m'avoir fait travailler mon souffle ce matin. Ce sont de bon titre que vous avez là. Dans 6 minutes, Christian Guy Poliquin va nous présenter son nouveau roman, un incontournable de ce 12 août, J'achète un livre québécois. Juste après, on va lancer notre chaire de recherche Point de repère en intimité chez les jeunes. Vous pouvez nous envoyer vos questions, que vous soyez parents ou ados, pointderepere@radiotradeunioncanada.ca ou vous pouvez passer par la bulle de conversation sur l'application Radio-Canada Audio. On se retrouve dans 6 minutes.

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2: Bonsoir, ici Louis de Belleval. Voici les informations. Le gouvernement du Québec s'est finalement mis d'accord avec Terre-Neuve et Labrador dans le dossier du chantier hydroélectrique de Churchill Falls. Selon les sources de Radio-Canada, une annonce aura lieu d'ici les prochains jours. Les deux provinces avaient conclu un accord de principe en 2024, mais le texte a plus tard été remis en question par le gouvernement de Tony Wakeman. Pierre-Alexandre Bolduc a plus de détails.
3: Selon nos sources ici à Québec, une entente sera officialisée entre les gouvernements du Québec et de Terre-Neuve à propos de Churchill Falls en début de semaine prochaine. À Terre-Neuve, le bureau du premier ministre reconnaît que des progrès significatifs ont été réalisés ces derniers jours, mais affirme qu'aucune entente finale n'a été signée. Nos sources, par contre, confirment qu'il y a une entente cadre entre les deux gouvernements. Resterait 2-3 choses à régler, mais ce serait sur la bonne voie. Je vous rappelle qu'on parle ici d'un vaste chantier hydroélectrique, un chantier avec des projets de 25 milliards de dollars, dont Hydro-Québec sera le maître d'œuvre. Ce qui est prévu, c'est le rehaussement de la production de la centrale hydroélectrique de Churchill Falls à Terre-Neuve et la construction aussi d'un nouveau barrage à Gull Island. Le dossier était sensible, c'était compliqué depuis l'arrivée au pouvoir du premier ministre conservateur Tony Wakeham. C'est qu'il voulait revoir l'entente signée en décembre 2024 entre François Legault et l'ancien premier ministre terre-neuvien libéral Andrew Furey pour que les terre-neuviens obtiennent davantage de l'entente. Il y a 3 semaines au Conseil de la Fédération à Charlottetown, où tous les premiers ministres étaient réunis, Christine Fréchette avait évoqué qu'une nouvelle entente avec Terre-Neuve et Labrador serait conclue à plus ou moins brève échéance. Ici Pierre-Alexandre Bolduc, Radio-Canada, à Québec.
2: Le Canada semble encore loin d'une entente avec les États-Unis pour éviter l'imposition de nouveaux tarifs douaniers le 19 août. Selon des informations de CBC, les négociateurs canadiens seraient insatisfaits des plus récentes offres américaines.

0: sources affirment que les États-Unis ont proposé une baisse de certains tarifs sectoriels, mais pas au niveau envisagé par le Canada. Washington aimerait par ailleurs bénéficier d'un accès privilégié aux minéraux critiques canadiens. De passage à la TUC, le ministre fédéral des Finances, François-Philippe Champagne, a commenté les négociations en cours, mais sans fournir de détails.
1: Ouais, notre rôle à nous, c'est de défendre l'intérêt des travailleurs de l'industrie et du Canada. C'est ce qu'on fait de façon très active à Washington. Vous avez certainement suivi l'actualité. Des négociations complexes, mais je vous dirais que le Canada est en force à Washington pour faire valoir nos intérêts. Puis on le fait depuis le début. On va continuer de le faire justement pour faire valoir l'importance du Canada, l'importance de la relation économique canada-américaine à nos partenaires américains.
0: Les discussions entre les deux pays se sont intensifiées récemment en raison de la menace de tarifs. En Europe, des milliers de personnes ont eu la chance d'observer une éclipse solaire totale. Le nord de l'Espagne et l'ouest de l'Islande ont été plongés dans l'obscurité pendant quelques instants lorsque la Lune a entièrement caché les rayons du soleil. Au Canada, c'est plutôt une éclipse partielle qui a pu être observée. Éric Plouf a préparé ce qui suit.
2: C'est ainsi qu'ont réagi les nombreux curieux qui se sont rassemblés dans le village d'Arcos de las Salinas en Espagne lorsque la Lune a masqué complètement le soleil. Le phénomène céleste a duré moins de 2 minutes. L'éclipse a suscité le même enthousiasme à différents endroits en Islande où le ciel s'est aussi assombri momentanément et la couronne solaire est apparue comme un halo autour d'un disque noir. Cette touriste américaine dit qu'avec les paysages, elle avait l'impression d'être sur une autre planète avec la nuit qui tombe si vite puis la lumière qui revient presque instantanément, ajoute-t-elle. Dans d'autres pays comme en Belgique, c'est une éclipse solaire partielle qui a été observée comme à Bruxelles.
3: Il y a toujours cette émotion de quelque chose de particulier qui se passe déjà. Bah, c'est un phénomène assez rare.
4: Sans télescope, on voyait très bien là, la Lune qui venait mordre un peu le soleil.
2: Marie-Michèle Limoges, astrophysicienne et directrice scientifique au Cosmodôme de Laval, a partagé avec des visiteurs du musée l'observation de l'éclipse solaire qui était partielle au pays.
4: On sentait l'émotion. Ils étaient quand même contents de ce qu'ils voyaient, là, même si on n'avait pas le phénomène d'éclipse totale comme on a eu en avril 2024.
2: Et à la fin du mois, il sera aussi possible d'observer une éclipse partielle de la Lune cette fois. Éric Plouf, Radio-Canada, Montréal.
0: Et puis enfin, l'opération qui a permis à Donald Trump de changer d'avion en secret pour quitter la Turquie à la suite du sommet de l'OTAN le mois dernier soulève de nombreuses questions aux États-Unis. Le président américain a confirmé avoir changé d'appareil sur la consigne des services secrets. Mais la presse affirme avoir été trompée et même mise en danger. Les précisions de Julie-Marie Lecomte.
5: Pour eux, rien ne va dans cette histoire. Comme les conseillers de Donald Trump, qui eux aussi sont restés dans Air Force One, les journalistes qui accompagnaient le président ont été mis en danger. Ils ont servi de leurre et personne ne leur a rien dit. Mais à leurs yeux, ce ne sont pas seulement les risques du métier. C'est un précédent grave. Pour la presse américaine, avoir toujours un œil sur les activités du président relève de la liberté d'informer. Là, elle considère que la Maison-Blanche a franchi une ligne rouge en cachant les faits pendant des semaines. Et l'affaire prend une tournure politique parce que les membres du Congrès qui auraient dû être mis dans la boucle ne l'ont pas été non plus. On les appelle le gang des 8. Il est d'usage que l'exécutif partage avec ce cercle restreint des renseignements classifiés. Comme chef de file des démocrates au Sénat, Chuck Schumer fait partie de ce groupe. Il juge ce manque de transparence inacceptable et il exige une mise au point dans les meilleurs délais.
0: C'était Julie-Marie Lecomte et c'était les informations à l'antenne de Radio-Canada.

0: Ici Rosemi Autonne-Témorin, vous écoutez Point de repère. Dans 30 minutes, je vais poser toutes vos questions à la sexologue Morague Boson au sujet de l'intimité quand on est jeune. Mais d'abord, je vous fais entendre une entrevue avec un auteur très talentueux qu'on a attrapé il y a quelques jours avant qu'il ne quitte la grande ville. Après sa formidable trilogie « Le fil des kilomètres »,« Le poids de la neige » et « Les ombres filantes », l'écrivain Christian Guy Poliquin est de retour avec un quatrième roman, « Le mur », toujours aux éditions de La Peuplade. S'il nous a habitués à des récits un peu dystopiques qui se déploient dans le bois et l'hiver, il nous surprend cette fois avec un récit un peu dystopique, mais urbain et tropical. On l'a séquestré en studio avant qu'il ne parte pour Natasha Kwan. Salut Christian.
1: Salut Rosemary.
0: Je vais faire preuve de transparence pour le bénéfice de notre auditoire.
1: Vas-y.
0: Vos livres, ce sont ceux que j'ai le plus souvent recommandés à des amis.

0: qui se demandait quoi lire si je veux lire québécois. Je vous en veux beaucoup de ne pas avoir publié de suite aux ombres filantes. Mais vraiment, là, c'est de la colère. Et je vous attendais donc de pied ferme avec ce nouveau roman. Est-ce que vous êtes conscient d'être attendu par un certain public?
1: Pas vraiment. Oui et non, parce que tu me le dis, on m'en a glissé mot. En même temps, l'idée en art est toujours d'essayer de surprendre ou de se surprendre soi-même à la rigueur, mais en même temps, c'est bien difficile de se réinventer toujours, donc on est toujours poursuivi par
0: certaines thématiques. Mais on ne veut pas nécessairement que nos auteurs préférés mettent de côté leur thématique préférée.
1: Ben non, mais c'est qu'on parfois on veut essayer. Moi, j'ai fait un cycle narratif de 3 romans. Oui. Je voulais en sortir, faire quelque chose, être complètement ailleurs. Puis assez rapidement, plusieurs thématiques sont revenues. Et donc, je me dis bon, ben si c'est attendu, je me dis au moins ceux qui veulent trouver du nouveau en trouveront. Puis ceux qui désirent trouver un filon de continuité, ben aussi.
0: Paniquer pour la suite du monde en lisant Christian Guy Poliquin, c'est encore possible.
1: Ben oui, ça serait nouvelle.
0: Puis cette idée que vous soyez attendu par un public enthousiaste, est-ce qu'elle vous met de la pression ou elle vous excite?
1: Ah, les deux, hein, tu sais, je veux dire, l'excitation, ça fait tout le temps faire pipi dans ses culottes. c'est-à-dire que c'est le fun de savoir attendu, c'est le fun d'avoir une certaine pression, d'avoir l'impression de faire quelque chose qui... va aboutir, donc qui aura un public, mais en même temps, ben il y a toujours le vertige dont tout le monde parle. Hein, c'est on fait une œuvre après ça, qu'en arrivera-t-il? Puis c'est bien, on est soulagé de ne plus l'avoir entre nos mains, mais en même temps, ben oui, c'est excitant, mais ça rend très fébrile un peu la réception du livre, fait qu'on de s'en détacher, en fait, de pas...
0: On essaie de s'en détacher,
1: de pas trop y accorder d'importance, puis qu'il y ait sa propre vie,
0: Ben, si ça peut vous rassurer, moi, je n'ai pas été déçue. J'ai trouvé ça très bon, Le Mur. D'ailleurs, question de nous donner le ton, vous avez accepté de nous en lire un extrait. Je vous écoute, Christian Guy Poliquin.
1: C'est la fin de journée. La ville est frémissante. Elena pédale en suivant le flot des travailleurs qui, comme elle, retournent chez eux à vélo. Le grincement des chaînes et le bruit des sonnettes résonnent sur les façades usées des immeubles et des bâtisses abandonnées. L'air est frais et humide. Aux intersections, piétons et cyclistes s'entrecroisent sans lever la tête. Les feux de circulation, depuis longtemps étouffés par les plantes grimpantes, n'ont plus aucune emprise sur le monde. Elena passe le pont en regardant le mur qui scelle l'horizon. Il a été achevé lorsqu'elle était encore enfant. Depuis, il divise la ville, la région, le pays en deux, de la montagne à la mer, comme un grand miroir opaque. Seuls les oiseaux peuvent le franchir. Parfois, la lumière du soir lui donne une teinte orangée, mais toujours son ombre plane des deux côtés. Avec le ruissellement des années, des coulisses noires sont apparues sur son flanc, faisant penser à des mains qui s'agrippent.
0: Moi, je l'écouterais la version audio. Je ne sais pas si vous y avez pensé, mais c'était réussi. Dans Le Mur, on suit donc Elena, une femme qui sait faire des choses de ses mains, qui sillonne une ville divisée par un immense mur frontalier pour faire des travaux chez toutes sortes de clients. Puis moi, j'ai trouvé ce décor-là particulièrement angoissant parce qu'on y reconnaît un futur possible. En tout cas, dans ma tête, c'est un futur possible. Les enfants entendent parler de la neige à l'école, comme c'était une affaire du passé. Ils savent qu'il y a déjà eu des avions dans le ciel. Il y a des autos. Il y a des médicaments, il y a de l'électricité, il y a des marchés pour faire l'épicerie, il y a des emplois. Mais tout ça est comme plus rare, alors que la précarité, les tempêtes, puis le contrôle des citoyens et citoyennes, eux, sont plus grands. Et c'est ce qui m'a fait peur. Quand tantôt je parlais d'une petite dystopie, c'est que je me disais, est-ce qu'on est en train de me montrer ma vie dans quelques décennies? Est-ce que c'était volontaire d'explorer un tel univers, Christian?
1: Ben, l'idée de toute anticipation, de toute uchronie, c'est d'offrir
0: uchronie,
1: c'est-à-dire un temps autre, qu'il soit passé, un temps non advenu, passé ou futur, mais donc un temps qui existe comme si cela s'était passé comme ça, etc. Oui. Et donc d'avoir un angle différent pour regarder le présent. C'est à ça que ça sert, ça aussi.

0: je pense, la fiction, c'est la force de la fiction. Et après ça, on joue avec toute la gamme de nuances. Et là, après avoir fait un cycle autour d'une panne d'électricité, j'avais envie de créer un monde, encore une fois, en décalage avec le nôtre, pour mieux parler du nôtre, tant qu'à moi. Et sinon, avec plus d'intimité, puis avoir avec une économie de moyens. Mais aussi, j'avais envie de présenter un monde qui fonctionne. C'est-à-dire un monde qui, de sortir du paradigme de la fin du monde, de l'arrêt, de
1: chacun pour soi, puis si t'as pas de fusil, tu t'en sortiras pas.
0: Exactement.
1: Ça, on est habitué à cette vision d'un avenir dystopique.
0: Exactement. C'est comme une sorte de cliché, tu sais, en fait, tu sais, justement, là, du bout de pain à la pointe du couteau, tu sais, puis donc, c'est un archétype, dans le fond, de l'imaginaire qui a été très travaillé, puis qui est fascinant. Moi, j'ai longtemps, je lis encore plein de fiction apocalyptique, post-apocalyptique.
1: Vous m'étonnez.
0: Ben ouais, c'est ça. Ben, en même temps, j'en sors aussi beaucoup, là. Mais ce que je veux dire, c'est que ça continue, un univers qui continue de me façonner. Mais là, en essayant de rapprocher l'univers un peu du nôtre, avec, justement, où là où il y a l'électricité, il y a des outils. Le travail, c'était de faire en sorte que les nuances s'expriment ailleurs que dans la faim et la crainte immédiate. D'un peu moins animalisé, là, mais les enjeux narratifs.
1: Mais je trouve que ça décuple sa force de frappe. Parce que je me dis, mais c'est dans quel univers est-ce que je suis le mien sous peu? Ça rend la chose encore plus réaliste, je trouve.
0: On invente les choses pour ne pas qu'elles existent des fois aussi. Mais oui, c'est ça. Mais cet univers-là, bref, c'est un univers très près du nôtre, mais je sais pas encore la validité de ce terme-là, mais que je vois, c'est un univers que je vois comme post-politique. C'est-à-dire après, on est définitivement après les élections, après la politique, la gestion des villes,
1: des pays.
0: Mais
1: on sait rien de la crise politique qui a eu lieu, cela dit.
0: Non, encore une fois, ça, je joue mes cartes Joker.
1: On sait que c'est passé quelque chose, mais on connaît pas les forces.
0: On est ailleurs où je présente un présent où il n'y a plus d'élections, où il n'y a plus non plus de grandes corporations, mais tout est à l'entreprise privée, tout fonctionne par agence. Il y a des agences de santé, des agences scolaires, des agences de rénovation, tout en plus petit format, comme une myriade de petites cellules qui fonctionnent ensemble, puis qui parviennent à créer malgré tout un tissu social et communautaire certain, très différent du nôtre, et donc d'où les enjeux du roman.
1: Mm-hmm. Et donc, on comprend que ça reste du Christian Guay poliquin, parce qu'on est encore une fois dans une crise, une société qui se redéfinit, puis des humains qui essaient de tirer leur épingle du jeu.
0: Ouais, mais ça, c'est l'essence de la littérature, là, tout ça.
1: Bon, c'est vrai, mais c'est pas. Mais je veux pas que vous le preniez comme un défaut. On reste dans du Christian Guay poliquin. J'ai dit d'entrée de jeu que je recommandais vos livres à tout le monde. Je veux dire, j'aurais été bien déçue d'être comme, oh, on est dans du Marie Laberge. J'aime beaucoup Marie Laberge, mais c'est pas ce que j'attends de vous. Christian, j'attends d'avoir un peu peur en vous lisant parce que ça me permet de mieux voir mon présent, puis c'est exactement ce que vous vouliez faire. D'ailleurs, dans le mur, plusieurs des personnages cherchent à traverser de l'autre côté du mur alors qu'ils n'ont aucune idée de ce qui s'y trouve. Si vous écrivez pour nous faire penser notre présent, qu'est-ce que ça dit de la nature humaine?
0: Dis-moi, ce que j'ai tenté de faire, ce que j'ai envie de dire aujourd'hui, c'est ce mur-là qui sépare la ville en deux. Premièrement, c'est un mur que je voulais... Un mur caduque, c'est-à-dire qu'il existe encore, qui est encore là, qui est encore surveillé, parce que c'est comme ça, mais un mur qui ne sépare, les choses par définition, mais qui ne sépare plus rien. C'est-à-dire que bien qu'on ne sait pas ce qui se passe de l'autre côté, on se doute fortement que c'est la même foutue affaire qui se passe d'un côté. Donc, ce que j'aimais, ce que j'ai voulu essayer de mettre en scène, c'est cette aporie-là, même de l'essence même de ce qu'est un mur frontalier. C'est de séparer quelque chose et ayant grandi sur le bord de la frontière américaine où...
1: nous saluons les cantons de l'Est, notre région natale à tous les deux.
0: Exactement, tu sais, où la frontière passe dans le bois sans qu'on la voie ou à peu près, à l'époque du moins. Eh bien, j'étais fasciné quand j'étais petit de faire comme, ah ben l'herbe, pareil aux États-Unis, c'est-à-dire que la frontière... On est toujours surpris de son abstraction. Et ben là, c'est d'essayer de pousser cette logique-là au maximum pour avoir un mur qui ne sépare plus rien, mais qui sépare quand même. Parce que ce qui sépare est pareil un peu des deux côtés.
1: Puis c'est quand même intéressant que vos personnages devinent qu'est-ce que de l'autre bord ressemble à leur vie, mais vont quand même tenter une traversée.
0: Ben c'est là que les vies personnelles, s'il n'y a plus d'espoir politique, il reste des vies personnelles avec des parcours particuliers, des vies déchirées, la fuite, certains personnages veulent fuir, d'autres veulent retrouver des gens, d'autres veulent se bâtir un avenir meilleur. Donc après ça, on rentre dans toute la myriade de possibilités, des volontés humaines et de l'univers des choix de chacun.
1: Dans une entrevue

0: vous avez accordé à la rotonde de Christian Guy Politiquin en 2025. Vous avez dit vouloir, pour ce quatrième roman, écrire avec plus de spontanéité, moins de rigueur construite pour expérimenter une nouvelle approche du récit. Avez-vous réussi?
1: Ouais. Non. Non, mais je me souviens de ce moment-là, j'étais dans le processus d'écriture et voilà, ça c'est comme dans le jeu de coulisses, mais le
0: ça nous intéresse,
1: mais
0: coulisses.
1: Qui se passe tout seul avec moi-même, c'est que là je m'étais dit là, ça suffit de trop réfléchir à mes trucs, là je vais écrire avec mon cœur. Et puis avec plus, mais j'y suis arrivé dans les premières versions, mais évidemment encore une fois dans le processus, je me suis fait reprendre au piège de vraiment construire un univers, puis donc ça demandait encore plus de réflexion que je voulais. Tu sais, j'arrive pas, je suis pas arrivé encore et je vois encore mal le jour où je pourrais écrire un roman d'un geste spontané. C'est, moi, ça me prend 4 pages pour en faire une. Puis c'est comme ça que ça se passe. Mais
0: est-ce que le mur a beaucoup changé au fil des versions de travail?
1: Oui.
0: À quel point?
1: En tout cas, il y a un point où c'est un texte particulièrement volumineux.
0: Alors que c'est un petit livre.
1: C'est un roman que je voulais incisif.
0: Ça se lit rapidement.
1: Exactement. Mais donc il a fallu que je déterre le texte. Le texte était caché dans le texte. Puis à partir de ce moment-là, j'ai comme vu le roman apparaître. C'est comme un peu le geste du sculpteur. Là, à un moment donné, on a la pièce. Puis à un moment donné, ah ok, il y a ça dedans. Donc ça a été. Mais ainsi sont les aléas de chaque parcours de création, chaque projet. Mais oui, ça a été assez long et laborieux.
0: Cette idée-là de l'écriture romantique et de ce geste passionné et tendre, non. Hein?
1: Mais ça existe, c'est de, genre
0: plein
1: dans Volkswagen Blues, là, je pense qu'ils appellent ça le complexe du scaphandrier, à moins que je m'égare, mais c'est cette idée-là d'écrire un roman d'une traite, puis après ça, pendant 10 jours sans dormir, après ça, tomber dans les pommes, dormir 4 jours, et puis après ça, sortir de ce coma, puis faire bon, ben voilà. mais ça, c'est très inspirant, puis ça donne du gaz en bon français dans certains moments, mais après une couple d'heures, faut bien.
0: Après, on se rappelle que Jacques Poulain écrit dans ses livres l'importance d'écrire chaque jour avec un horaire précis, puis de ne jamais terminer sa séance de travail avec une phrase complète, question de retrouver l'envie, de l'élan le lendemain et de terminer ce qu'on a commencé à écrire la veille. Donc, ce geste romantique, Jacques Poulain, source de fascination chez moi. Mais je reviens à vous, Christian Guy Politiquin. Avez-vous aimé écrire un personnage principal de femme? Parce que c'était pas le cas dans vos romans précédents.
1: Exactement. C'était un défi aussi en même temps. C'est donc essayer, encore une fois, d'embrasser ce que la fiction nous permet de faire, c'est-à-dire bon, de parler de l'autre. Mm-hmm. Et donc, mais d'essayer de faire du moins le mieux possible, à la fois de façon respectueuse, à la fois de façon réaliste. Donc, puis moi, je choisis souvent d'en dire moins plutôt que plus. Mm-hmm. Et donc, c'est de trouver les bons silences pour que le personnage soit réaliste, soit, je dirais, vivant.
0: Oui.
1: Mais encore une fois, j'essaie de ne pas trop en dire. Donc, et aussi, je leur dis, c'est que ma personnage, ça doit être une femme, mais elle est dans un rapport au réel extrêmement, je dirais, incarné. Elle travaille en rénovation. C'est une femme de solution qui est très, on pourrait dire, très enracinée dans le réel et puis qui n'a pas peur de prendre des décisions soudaines et pleines. Donc, qui fait face à la vie assez volontaire. Donc, c'est très notre caractère. Mais oui, et ça a été un plaisir après ça, moi, de travailler en amont, de faire plein de recherches sur qu'est-ce qu'une femme dans la cinquantaine, donc à tous les points de vue, aux yeux des autres, dans son propre regard, dans l'intimité, dans la vie professionnelle, dans le rapport au métier manuel, le rapport au métier non manuel.
0: C'est une recherche qui se fait comment, ça?
1: Avec le blabla.
0: Ah!
1: c'est en discutant. Et donc, moi, je me permets beaucoup. C'est une période dans dans la recherche de romans que je préfère. En fait, c'est dans les moments où on n'est pas tout seul. Et donc, ce moment-là de recherche, moi, je m'assois avec mes notes. Et ce coup-là, j'ai même eu une discussion avec 5 femmes dans la cinquantaine.
0: J'avais organisé des questions. Une table ronde?
1: En fait, c'est ça. Ça a été un genre de table ronde. J'avais des questions, mais ça a dépassé ça. Puis finalement, ils m'ont même envoyé un Zoom qui ont fait. Puis ils sont revenus sur certaines de mes questions pour les aborder plus en profondeur. Et donc, c'était à la fois un mélange de réflexion, de témoignages, puis d'émotions qu'ils eux-mêmes avaient vécues, mais qui j'aime bien le mot, qui ont percolé. Mm-hmm. Non, mais c'est-à-dire qu'après avoir entendu ça, tu sais, réfléchis sans trop y réfléchir, mais de laisser ça infuser. Puis à un moment donné, ah, là, mon personnage, tu sais, je trouvais, j'ai commencé à la voir plus clairement. C'est à partir de ces témoignages.
0: En 2023, Justine V. Dubrulle de l'Université de Waterloo a voué sa thèse de doctorat à la survie individuelle et collective en temps d'apocalypse dans les romans de Christian Guy-Poliquin. Ça vous fait quoi être une source d'études?
1: Je ne sais pas. Je trouve ça à la fois c'est extrêmement stimulant. T'sais, je ne peux que sourire. Puis après ça, ben c'est tout le temps de ça me fait sourire en fait. Puis comme en tant que dans un autre chapeau, comme en tant que chargé de cours, tout ça, je m'intéresse aussi au roman des autres, de participer dans le fond à alimenter une réflexion critique sur la littérature, que les œuvres servent à ça, c'est extrêmement chouette. Puis dans le fond, je me dis, ben tant mieux s'ils trouvent quelque chose. Hein.
0: Est-ce que ça vous étonne?
1: Ben toujours un peu. Tu sais, mettons vraiment, mais c'est parce qu'on est toujours étonné quand même d'avoir une réception plus qu'une autre, ou même le banc, tu sais, d'être étudié, ou que on se pose des questions en dehors de l'appréciation de lecture sur les œuvres, donc justement sur une lecture politique, tout ça. Puis moi, je me plais bien à dire que mes romans sont crypto-politiques, c'est-à-dire que je cache toutes mes petites affaires dedans. Non, mais je ne peux que me réjouir. Après ça, j'essaie de me garder à distance. Tu sais, je n'ai pas, je pense pas aller lire cette thèse-là pour voir qu'est-ce que j'ai pleinement confiance que ce qu'elle défend correctement son propos. Et à partir d'un moment, ben moi, je ne suis pas le défenseur de mes textes.
0: Non, mais vous n'êtes pas curieux de savoir ce qu'elle a vu dans votre crypto-politique?
1: Je suis prudent aussi. On peut ne pas voir, voir là, cette personne peut avoir vu quelque chose de complètement autre. Donc, ça, à chaque fois, c'est fascinant. Mais on dirait que, dans le fond, je suis curieux, mais en même temps, je me permets pas toujours d'aller voir, d'assouvir ma curiosité, et parce que comme la vie est remplie d'affaires à faire en plus.
0: Donc vous n'êtes pas du genre à vérifier si on parle de vous sur Reddit, si je comprends bien.
1: Ben des fois un peu, okay. Mais pas trop.
0: En tout cas, sans tout vous révéler, cette doctorante dans le cadre de sa recherche fait, je la cite, un survol de l'effondrement de la société dans le fil des kilomètres et le poids de la neige. L'effondrement, c'est un mot, c'est une idée qui est très à la mode aujourd'hui. On le craint, on l'anticipe, on tente de le deviner, certaines personnes l'espèrent. Les possibles crises sociales qui semblent vous inspirer artistiquement, est-ce qu'elles vous font peur dans la vraie vie?
1: Ben oui. C'est ça, c'est tout le temps ça, le moteur. Puis, dans ce sens que, aussi même la littérature, pour moi, cet outil, tu sais, on pourrait dire passion, tout ça, ou tu sais, vie professionnelle, mais j'aurais envie de dire outil. C'est la façon que j'ai trouvé mon parcours de vie pour m'enraciner le plus possible dans le monde, en dire quelque chose. Puis donc, à la rigueur, c'est une sorte, je le dis avec un paquet de guillemets, mais oui, d'engagement, il y a des choses à dire. On est là, on a fait des observations, puis même par la fiction, c'est mon canal principal pour arriver à exprimer et des craintes, et des espoirs, et des questionnements. Qui sont, selon moi, extrêmement contemporains, puis que j'essaie d'amener par le grand détour de la fiction.
0: Mais vous voyez, c'est ça que je veux dire par c'est du Christian Guy-Poliquin. C'est que positif. Vous êtes père deux fois, notamment d'une toute petite fille de quelques mois. Oui. Est-ce que ça vous aide à cultiver l'espoir ou plutôt le stress quand vous pensez à l'avenir?
1: Ben, c'est ça, c'est la même chose. C'est-à-dire que les deux. Parce que c'est comme ça, mais avec tout le temps cette idée-là, enfant ou pas, hein, au niveau personnel, c'est-à-dire que les amis ont des enfants, il y a des enfants partout. À Radio-Canada, il y a le camp de jour, l'enfant, c'est magnifique quand on arrive ici. C'est ça, hein, que sera demain? C'est la grande question. Et les paradigmes changent au fil des époques. Hein, pendant un bout de temps, là, c'était comme parler des enjeux climatiques, c'était quelque chose presque de marginal où on essayait d'en parler davantage. Et là maintenant, on est déjà, j'ai l'impression, une quinzaine d'années plus tard, vraiment ailleurs, où il s'agit, dans le fond, de ne pas céder au désarroi.
0: Oui.
1: Et au pessimisme. Et donc, comment, et là, après,

0: où on fait comme attends une minute, on va essayer. Et donc, dans ce rapport-là au monde, un rapport à l'action, à la débrouille et l'enthousiasme naïf et la force de vivre là, tu sais, c'est-à-dire que moi j'en viens à ça. Donc dépeindre des choses pour essayer de cultiver la résilience, tu sais, c'est une de mes façons d'absolument, je crois. Tu sais, donc c'est une de mes façons d'affronter les enjeux que l'avenir nous réserve.
1: Et je crois qu'on en a besoin comme lectorat, bien franchement. Puis ça me fait penser à un concept qui m'a été appris par un expert en éco-spiritualité, cette idée de passer de l'espoir à l'espérance. Donc l'espoir étant, ben ça va s'arranger, et l'espérance étant, ça ne va pas s'arranger, mais je vais être capable de trouver quoi faire dans ce petit chaos ou ce post-chaos. On ne sait pas de quoi demain sera fait, mais on sait de quoi est fait aujourd'hui. C'est la journée que j'achète un livre québécois. Alors, quelles œuvres, en terminant, pourriez-vous nous recommander, Christian Guy-Poliquin?
0: Ben, j'y vais avec deux auteurs et bon, j'invite à lire toutes leurs œuvres, mais je vais plus proche de nous avec Wananish d'Olivier Lussier.
1: Le super Olivier Lussier.
0: Ben oui, ça vient de sortir il y a quelques mois. Donc, récit touchant de pêche à la mouche, de deuil. Et on parle peu, hein, des deuils en amitié. Donc là, c'est un livre qui fait du bien. Donc qui mélange poésie, narration, réflexion personnelle et rapport à la nature. Encore une fois, hein, moi là, tout ce qui est le rapport au concret, ça me parle, et je vois là-dedans encore une fois une forme de résilience aimante dans les défis de la vie, dans ce cas-ci surtout relationnel, devant la perte de gens qu'on aime. Donc ça, c'est dans un premier temps, Wananish d'Olivier Lussier. Et dans un autre temps, c'est un roman que je suis en train de lire présentement, mais je conseille ces deux de ses œuvres. Christiane Vadnais, donc son recueil de poésie Fond de Christiane Vadnais, qui a été publié il y a quelques années, dont on n'a, à mon sens, pas assez parlé,
1: oui,
0: que je trouve génialissime.
1: Okay.
0: C'est une écriture magnifique, ciselée, on ne peut plus travailler. C'est encore, moi, c'est dans l'univers que j'aime, un peu sombre, glissant, déstabilisant. Et on est c'est un recueil de nouvelles. Dans le fond, on est dans un spa, finalement, une inondation, et qui dans l'eau a quelque chose qui fait en sorte que les êtres commencent à se transformer quelque peu, mais pas trop. Donc, on est vraiment dans un univers d'hybridation, puis de réflexion sur l'environnement, sur les changements climatiques, sur les bouleversements qui sont extérieurs aux êtres humains, mais aussi donc sur un nouveau paradigme, encore une fois, celui de l'adaptabilité des êtres humains dans des enjeux là, extrêmement fictifs dans l'ordre du réalisme magique, mais c'est extrêmement bien tourné.
1: Fond au pluriel.
0: Exactement. Et chez Alto, et plus récemment, son ouvrage qui vient de paraître, qui s'appelle Les ressources naturelles, qui explore encore une fois la thématique du rapport à l'environnement, le rapport au monde, mais donc sous un autre regard, d'une entreprise qui, dans un futur X, qui va proposer plein de solutions à la crise climatique de façon extrêmement ingénieuse et technologique, absolument. Et donc, qui est face à certains écueils, certains enjeux éthiques, certains rapports au monde et à l'histoire. Et donc, c'est encore une fois merveilleusement écrit. Christiane Vadnais.
1: Les ressources naturelles.
0: Oui.
1: En terminant, en 15 secondes, est-ce que vous pouvez me dire ce qui arrive au narrateur dans Les ombres filantes à la fin?
0: Ah, le narrateur, ben, il plane.
1: J'aurais essayé. Merci beaucoup, Christian Guy-Poliquin. Votre tout nouveau roman, Le Mur, publié aux éditions La Peuplade, arrive en librairie aujourd'hui. Journée, j'achète un livre québécois. Ça tombe bien, quand même.
0: Merveilleux. Merci.

Peut-être vous souvenez-vous de la première chaire de recherche point de repère de la saison. C'était il y a 10 semaines. La sexologue Morag Boson était venue répondre à toutes vos questions en direct sur la sexualité. Et il y en avait tellement qu'on s'était dit en ondes qu'il fallait faire une seconde édition, mais cette fois axée sur les enfants et les ados. Je vous souhaite donc bienvenue à cette chaire de recherche sur l'intimité chez les jeunes. Vous pouvez nous envoyer vos questions via la bulle de conversation ou par courriel pointderepère@radio-canada.ca.

0: Canada.ca. On va essayer de répondre à autant d'entre vous qu'on le peut dans les 26 prochaines minutes, que vous soyez parents ou vous-même adolescents, adolescentes. D'ailleurs, petit avertissement pour les oreilles sensibles ou pour les gens avec des enfants à la maison, je rappelle qu'on va notamment parler de sexualité. Donc, à vous de voir ce que vous voulez faire dans les prochaines minutes. Merci d'embarquer dans ce beau projet, Morag Boson.
1: Merci pour l'invitation.
0: Parce que j'ai dit qu'on allait répondre aux membres de l'auditoire, mais c'est vous qui allez le faire. Hein? Moi, je n'ai aucune expertise.
1: C'est un effort d'équipe.
0: Moi, je suis ici comme messagère seulement. Je rappelle à notre auditoire que vous êtes non seulement sexologue, mais aussi conceptrice de contenu sexologique pour le Club Sexu, chercheuse, consultante, 100% digne de confiance.
1: Oui.
0: Mon analyse.
1: On espère.
0: On fonce et on va commencer par des questions de parents. D'abord, on va y aller avec la petite enfance. Mm-hmm. Comment on répond à la fameuse question « comment on fait les bébés? »
1: Mais d'abord, je pense qu'il faut reconnaître qu'en tant que parent, on a souvent tendance à trop compliqué, en fait, la question et peut-être la réponse. On a l'impression qu'il faut qu'on parle de c'est quoi la sexualité, c'est quoi des rapports, comment est-ce qu'on crée les enfants. Alors que dépendamment de l'âge, ben, il y a peut-être des données un peu plus factuelles et on peut peut-être se permettre de suivre un peu plus le rythme de la question avant de s'embarquer dans un chemin qu'on sait plus comment retrouver la voie. Donc, par exemple, on a des enfants de peut-être autour de 2-3 ans. J'aurais juste tendance à parler du fait qu'un bébé, ben, ça peut pousser dans l'utérus, qui est une partie du ventre. Donc, peut-être commencer à nommer cette partie-là.
0: Ah, donc on y va même pas là avec les organes impliqués.
1: Non, pas nécessairement. On peut, si jamais on a l'impression qu'il y a une curiosité ou si on se sent à l'aise d'y répondre, mais de dire d'abord qu'il y a un bébé qui pousse à quelque part et après 9 mois sort, ça peut être plan A. Peut-être qu'après, on se donne un petit peu de lousse pour aller faire ses recherches et se préparer pour la prochaine question. Mais si, par exemple, on a un enfant qui a peut-être 5-6 ans, là, on peut peut-être y aller avec directement le fait que ben un bébé s'est créé à partir d'une ovule qui ressemble à un petit œuf et d'un spermatozoïde qui ressemble peut-être à un têtard ou à un petit nageur. Et quand ils s'unissent, ça fait un bébé. Encore une fois, dans l'utérus, une partie du ventre, ça pousse et après, ben il sort. Et je pense que ça nous permet aussi, surtout, d'éviter de parler de ben quand une maman ou un papa s'aime beaucoup ou que c'est nécessairement dans le ventre d'une maman. Comme ça, par exemple, si on a des réalités différentes de famille qui demandent peut-être que l'enfant, ben, que l'ovule et le spermatozoïde se rencontrent dans un ventre, ben, qu'on ait besoin de médecin, qu'on ait besoin d'une autre personne, ben, ça ouvre, en fait, la conversation pour différentes réalités.
0: Oui, parce que ça se peut très bien que notre enfant, même s'il a été conçu dans un couple hétéro, fréquente à la garderie des enfants pour qui c'est pas du tout le cas.
1: Exactement.
0: Ah, c'est une belle idée. Est-ce qu'on reprend l'enfant en bas âge quand il n'utilise pas le bon vocabulaire? Par exemple, moi, j'ai jamais repris mon neveu qui appelait ça un bagin parce que je trouvais que c'était exceptionnel. Mais est-ce que j'ai été une mauvaise tante?
1: Je pense pas que t'as été une mauvaise tante. Je pense que ça peut nous faire rire. On peut le garder pendant quelques minutes.
0: Quelques minutes?
1: Mais je après, on intervient.
0: Ça a duré pas loin d'une année. Ah, on intervient. OK. Ben, très bien. Je le saurai pour la prochaine fois.
1: Souvent, en fait, l'utilisation d'un vocabulaire qui est différent, ça peut plus témoigner de notre malaise comme adulte, en fait.
0: Non, c'est lui qui comprenait mal. Il pensait vraiment que c'était un bagin. On lui a pas appris ça, là.
1: Ça peut peut-être mêler avec quelques menus parfois au restaurant, je pense qu'au bagin.
0: Très bien, vous avez raison, oui. J'aurais dû l'aider, mea culpa. Oui. OK, prochaine question. Que faire si mon enfant me surprend en train de faire l'amour?
1: Gros oups. D'abord, pas paniquer, en fait. Je pense que la réponse qu'on peut donner ou peut-être la réaction qu'on peut avoir va avoir beaucoup plus d'impact que ce que notre enfant a vu ou peut-être a cru voir. Parce que dépendamment de l'âge de notre enfant, il ou elle va pas savoir qu'est-ce qui s'est passé nécessairement. Donc, si on est pris en fait en flagrant délit, tout ce qu'on peut faire, c'est peut-être essayer de se couvrir, peut-être demander à notre enfant, idéalement, de quitter calmement, de lui dire de retourner peut-être jouer dans sa chambre ou au salon et qu'on va venir là ou la rejoindre rapidement. On prend 2 minutes pour respirer, paniquer un peu. Et après, on essaie surtout de revenir vers l'enfant pour lui dire que, par exemple, si on est ses parents, donc de dire que tes parents, en fait, se faisaient des câlins d'adultes, que les adultes font, puis habituellement, c'est peut-être justement dans le privé que ça se fait. C'est pour ça qu'on avait fermé la porte. Donc, la prochaine fois, tu peux peut-être cogner, puis demander peut-être à notre enfant si elle a des questions.
0: OK.
1: Si notre enfant est un peu plus âgé, peut-être la connaissance de c'est quoi la sexualité, je pense qu'il faut pas faire semblant, faut pas dire t'as rien vu, faut dire bon ben oui, on avait de la sexualité, c'est ça qu'on fait quand on est deux adultes, tu sais, qui s'aiment, qui s'apprécient. C'est pas des jeux d'enfants, mais est-ce que t'as des questions, est-ce que t'as des malaises, tu sais, je sais que t'es rentré dans la chambre, c'est pas grave, ça arrive, mais la prochaine fois peut-être on recommence pas.
0: Mon enfant touche souvent ses parties génitales même en public. Comment réagir sans le culpabiliser? Grosse question.
1: Oui.
0: Et qui vaut pour des parents, mais qui valait aussi pour la monitrice de camp de jour que j'ai été. Donc, c'est une question qui peut toucher beaucoup de gens.
1: Tout à fait. Encore une fois, dépendamment de l'âge de l'enfant, c'est pas nécessairement la même motivation qui va venir. Donc, il y a des enfants pour qui, ben d'abord, avant tout, ça va être un toucher qui est agréable, qu'on veut répéter. Ça peut être de la découverte, tout simplement. Ça peut être aussi une façon de peut-être s'apaiser ou de calmer son stress. Donc, c'est rarement, en fait, compulsif ou de la sexualité. Donc, faut le traiter comme tel. Donc, si on a notre enfant, par exemple, qui a peut-être encore une fois 2 ans, la notion peut-être du public et du privé, c'est pas encore acquis.
0: C'est pas clair.
1: C'est ça. Donc, ça sert à rien de lui faire une éducation là-dessus. Il y a pas nécessairement besoin de faire une intervention. Ceci étant dit, si on a un enfant de peut-être 4, 5, 6 ans, et là, on a peut-être commencé à parler de vie privée, de parler de peut-être aller aux toilettes, tout ça, de dire que, ben, il y a pas de souci, tu sais, peut-être que, vérifier d'abord, peut-être, est-ce que ça gratte? Est-ce que c'est pour ça que tu viens de toucher? Mmh. Ou est-ce que ça fait du bien? Ah, d'accord. Donc, t'apprécies les sensations. Il y a pas de problème, mais on fait ça dans le privé, tout simplement. Je pense que où est-ce qu'il faut qu'on intervienne un peu plus, c'est si on a l'impression que c'est un comportement qui nous semble très, très répété, donc là, qui pourrait peut-être chercher à venir apaiser un certain stress qui est récurrent, donc on vous a demandé c'est quoi ce stress-là, ou si notre enfant a l'air de faire des comportements qui nous semblent plus de l'ordre du répertoire adulte, sexuellement explicite, que là, peut-être on peut se demander où est-ce que notre enfant a appris ça ou compris ça, et là, on va peut-être pousser un peu plus les interventions.
0: À partir de quel âge on devrait instaurer des règles concernant la nudité à la maison?
1: Ça varie tellement d'une famille à l'autre. Le problème, c'est pas tant la nudité, c'est beaucoup plus de comprendre quand est-ce, en fait, les contextes et à qui, justement, privé, public, et les rapports de pouvoir qui peuvent exister. Mmh. On veut, en fait, que notre enfant comprenne, surtout un enfant, par exemple, qui a 3 ans, s'en fout, excusez-moi, de notre nudité et de sa propre nudité.
0: C'est un terme tout à fait correct.
1: Donc, à ce moment-là, ça sert à rien, en fait, de lui expliquer qu'il y a un petit côté qui est tabou. Ceci étant dit, peut-être quand notre enfant commence à comprendre qu'il va à la toilette, peut-être lui expliquer justement que on peut, en fait, fermer la porte. On peut également modéliser aussi, hein, on peut demander à notre enfant de respecter, de cogner à la porte quand notre enfant vient dans notre chambre ou quand on est aux toilettes et d'attendre qu'on dise oui avant d'entrer. Et on peut le faire nous-mêmes avec notre enfant. Des fois, il n'est pas toujours obligé d'avoir une conversation, on peut donner l'exemple. Mmh. Je pense que ce qu'il faut surtout apprendre, en fait, c'est que si jamais nous, on est à l'aise avec notre nudité, ben, il n'y a pas de souci, mais il faut que notre enfant comprenne que c'est pas dans tous les contextes.
0: On le nomme?
1: Oui, on nomme. On peut, parce que parfois, par exemple, notre enfant peut regarder notre corps et constater, ah, tiens, on n'a pas le même corps exactement, peut-être pointer certaines parties. Ça peut nous rendre inconfortable, puis on peut se demander, mon Dieu, est-ce que je suis allée trop loin? Est-ce que mon enfant, là, il peut comprendre et donc, là, je devrais plus me montrer nue? Notre enfant a de la curiosité. Donc, on peut répondre, mais peut-être qu'après, on peut commencer à instaurer le privé public. Et on nomme explicitement quand même que, ben, t'as le droit à ta pudeur, t'as le droit à ton intimité, comme moi j'ai le droit, donc c'est important que je respecte ton intimité, que tu respectes la mienne. Donc l'enfant va avoir des indices de lorsque quelqu'un veut dépasser cette intimité-là, il y a quelque chose qui cloche. Mmh. Et aussi, je pense que c'est important de rappeler que malgré que on est adulte et qu'on a l'impression qu'on a les connaissances, notre enfant peut-être a rendu un certain âge, va peut-être faire preuve de pudeur, et ça, c'est surtout important de le respecter. Donc même si nous, on est à l'aise...
0: Son rythme,
1: exactement.
0: Son rapport,
1: donc, si notre enfant veut plus rien voir ou ne veut pas qu'on le regarde, même quand on veut essayer de lui donner un bain, faut qu'on respecte ça.
0: Mmh. On reçoit des questions sur la bulle de conversation. Mmh. Je vais vous les poser dans un instant, Morag Boson, mais avant, je veux vous lire... Le commentaire d'une personne qui nous écrit que son garçon à l'âge de 3 ans lui a demandé « C'est le docteur qui m'a fait sortir de ton ventre, est-ce que c'est lui aussi qui m'a fait entrer? Oh. »
1: Question valide.
0: Hey, quelle bonne question.
1: Oui.
0: J'adore les enfants, donc j'imagine que dans ce cas-ci, on est franche.
1: Oui, okay, parfait. Tout à fait.
0: Parlant de docteur, mon enfant joue au docteur avec ses amis. Comment savoir si c'est de la curiosité saine ou si je dois intervenir?
1: J'adore cette question-là parce que d'abord, c'est une expérience qui est assez répandue. Et oui, il y a de la curiosité, malgré que ça peut nous rendre inconfortables. Les points qui nous font croire que c'est de la curiosité saine, pardon. D'abord, la différence d'âge n'est pas très grande. On parle d'un écart d'âge minime. Mmh. On parle aussi de situations où il y a de la curiosité, où notre enfant a l'air d'avoir du fun, du moins, et où notre enfant sent en fait qu'on a confiance en fait que dans le contexte, là, si notre enfant n'est pas à l'aise, notre enfant peut se retirer, dire non et que ça va être respecté. Également, s'il n'y a pas nécessairement, encore une fois, de comportements qui sont d'adultes ou qu'on va dire sexuellement explicites. Là où est-ce qu'on s'inquiète, au contraire, c'est s'il y a un grand écart d'âge, si notre enfant peut-être nous rapporte ou a peut-être eu l'air d'avoir eu peur, de se sentir obligé, d'avoir essayé de dire non puis ça n'a pas été respecté, par exemple, c'est là qu'on va peut-être susciter une certaine intervention. Encore une fois, même discours, notre réaction vaut pour beaucoup. Donc, si on surprend notre enfant peut-être avec son ami, c'est important simplement de peut-être les inviter à faire autre chose. Donc, juste, hey, on va aller jouer dehors, disons. Et après, on peut peut-être revenir vers notre enfant pour lui dire, bon, ben, je comprends que tu avais de la curiosité. Est-ce que tu as des questions pour moi? C'est tout à fait correct. Peut-être rétablir le fait que ces parties-là, ben, habituellement, on les garde pour soi et on s'assure, en fait, de pas nécessairement toucher les parties des autres, surtout si les autres n'en ont pas envie. Donc, de rétablir un peu quelques notion peut-être de consentement.
0: Justement, ça faisait partie de nos questions. Comment on explique le consentement à un enfant et non pas à un adolescent?
1: Mm-hmm. D'abord, ça passe par tellement de choses avant la sexualité. Ça passe littéralement avec les relations, par exemple, avec les amis. Le fait, par exemple, de prêter ses jouets. Le fait de l'accepter qu'on refuse de prêter ou qu'on refuse peut-être de jouer ensemble. Ça passe aussi par le fait, parfois, on a des jeux physiques, on veut jouer à la lutte. Si je dis non, c'est non. Et si tu dis non, c'est non aussi. Et donc, ça va nous donner des bases pour dire, bon, ben dans la sexualité, c'est la même chose. Ça passe aussi par le fait, parfois, de vouloir donner de l'affection. Des fois, on a notre enfant qui veut vraiment donner un câlin à son ami à l'école parce qu'il l'aime tellement. Mais son ami, elle a tellement pogné, et vraiment pas bien, ou il a demandé plusieurs fois d'arrêter. Notre enfant comprend pas parce que, ben là, j'avais une bonne intention. Ouais. T'sais. Il s'est dit expliquer, en fait, que, ben, oui, je comprends que t'as envie de donner de l'amour, mais ça veut pas dire que cette personne-là est prête à en recevoir, puis il faut respecter ça. Faut pas nécessairement, t'sais, rentrer dans les nuances. Faut juste dire, tu perçois un signe et c'est non.
0: Donc, je pense que aussi, donne deux becs à mamie pour ton cadeau, c'est peut-être plus le meilleur conseil à donner à son enfant.
1: Tout à fait. Je suis vraiment contente que ça soit amené parce que d'autant plus qu'on sait que malheureusement les situations d'abus peuvent arriver auprès de personnes qui sont connues de l'enfant. Mm-hmm. Le fait de dire que il y a des situations d'exception ou des situations où tu n'es pas maître de ton propre corps, c'est là que ça devient un danger. Mm. Et également de lire les signes de consentement qui ne sont pas verbales, parce qu'un consentement c'est pas que non. Donc je reviens un peu à l'exemple de je veux donner un bec à mon ami. Si mon ami a l'air plutôt crispé ou a l'air d'hésiter ou a l'air de peut-être rouler les yeux, est-ce que mon ami a envie que je lui fasse un bec? Non. Donc, c'est vraiment de venir sortir ces zones grises-là puis de nous faire prendre conscience à notre enfant que ça peut arriver et qu'on respecte, tout simplement.
0: L'adolescence, maintenant, message reçu sur la bulle de conversation. Évidemment, ça sera toujours anonyme pour votre information. Bonjour, ma fille de 12 ans m'a admis regarder de la pornographie depuis plusieurs semaines. Je l'ai remerciée de m'avoir confié cette information parce qu'elle avait peur que nous soyons fâchés, son père et moi. Évidemment, nous ne sommes pas fâchés. Je veux toutefois qu'elle comprenne bien que l'intimité entre deux partenaires, c'est pas ce qu'elle a pu voir sur Internet. Je lui ai parlé de l'importance du respect de son corps, du consentement. Je veux qu'elle ait des relations intimes saines. Des trucs et astuces pour bien accompagner ma fille?
1: Ben d'abord, c'est un super beau début, donc j'aimerais ça souligner ça. Ce serait des points que j'aurais amené, en effet, remercier notre ado de sa confiance, ne pas chicaner non plus, ne pas punir parce que la personne n'a rien fait de mal en tant que telle. Je pense en effet que justement, où est-ce que la pornographie peut peut-être poser problème, c'est quand notre enfant n'a pas conscience peut-être de l'aspect spectacle. Donc moi, j'aime bien le ramener, en fait, pour dire que ben, ce sont des adultes qui nous, en fait, des acteurs, actrices, qui nous produisent du contenu pour divertir. Donc le but, c'est que ce soit un peu extravagant, que ça fasse réagir et qu'on a envie d'y retourner. C'est pas censé être un documentaire et c'est pas censé nous éduquer non plus, même si ça peut servir de source d'éducation, on s'entend. Mm-hmm. Donc, de dire ça à notre enfant pour que notre enfant puisse développer un esprit critique, je pense que c'est la meilleure chose à faire et de pas punir. D'inviter notre enfant aussi à nous poser des questions. T'sais, si tu vois quelque chose qui vient te choquer ou il y a quelque chose qui te semble un peu être un peu croche, n'hésite pas à venir m'en parler. T'sais, je vais pas être fâchée puis je vais essayer de te répondre du mieux. Et encore une fois, je pense qu'il a été nommé la notion de consentement parce que dans plusieurs scénarios qu'on peut retrouver rapidement, en fait, sur les sites pornographiques, il y a quand même une limite, voire une érotisation des situations de non-consentement. Mm-hmm. Donc, c'est important, encore une fois, de rappeler que, comme dans n'importe quel film qu'on voit au cinéma, il y a des effets spéciaux, il y a des scénarios qui existent et ce n'est pas représentatif et ce n'est pas nécessairement souhaitable non plus.
0: Dans le cas de cette auditrice, ben c'est sa fille qui est venue vers elle, mais dans d'autres cas, peut-être qu'on sait que la consommation de pornographie se fait, que notre enfant nous en parle pas. À partir de quel âge on devrait commencer à parler de ce qui se trouve sur Internet, Morag-Boson?
1: Ce qui se trouve sur Internet en général, ça peut venir beaucoup plus tôt qu'on pense parce que justement, nos enfants peuvent être exposés à du contenu, par exemple avec des pop-up ou même sans s'en rendre compte. On peut être exposé aussi à du contenu pornographique simplement en cherchant d'autres contenus et on a mis peut-être le mauvais acronyme, par exemple, sur Internet. Donc, je crois dépendamment de l'âge de notre enfant, encore une fois, on suit le vocabulaire, mais de nommer qu'il y a peut-être du contenu d'adulte, que c'est pas approprié à ton âge, que t'as vu, c'est correct, je ne suis pas fâchée. Ça se peut que tu trouves ça un peu bizarre, juste te rappeler que c'est pas nécessairement réaliste. Si t'as des questions, encore une fois, tu viens m'en parler. Et si jamais on a vraiment une personne ados, c'est qu'ils consomment de la pornographie de manière volontaire. Là, je veux quand même rappeler que si jamais on s'en rend compte, notre ado ne le sait pas nécessairement.
0: Ouais.
1: Et donc, c'est important d'en parler, je crois, parce qu'encore une fois, on veut emmener la conversation sur l'esprit critique, mais on peut pas arriver en trombe, parce que notre ado peut peut-être réagir avec beaucoup, en fait, de colère, d'avoir
0: de
1: l'impression,
0: gêne.
1: Oui, qu'on a brisé son intimité, en fait, là, qu'on a brisé sa bulle. Donc, faut le reconnaître. Donc, c'est un peu de dire, bon, ben, je suis tombée sur ce contenu-là. Je comprends que tu voulais peut-être pas nécessairement que je m'en rende compte, mais je voulais peut-être te donner quelques informations. Mmh. Ou si tu veux qu'on en parle, je suis là. Des fois, c'est difficile comme parent de laisser un peu la porte ouverte et d'attendre que notre ado vienne vers nous, mais c'est souvent la meilleure stratégie, en fait.
0: Ah, oh, faut donc bien être patient et patiente pour être parent. Une autre question reçue sur la bulle de conversation, Morag. Cette personne qui nous écoute nous explique qu'elle est adulte et côtoie plusieurs adolescentes et adolescents. Elle remarque chez eux une normalisation dans les relations de sexualité avec plusieurs partenaires, couple ouvert, relations de fréquentation sans engagement, one night, ou même compter le nombre de partenaires comme une fierté. Elle écrit, je suis toujours ambiguë entre le fait de garder un esprit ouvert à leur réalité dans lesquelles ils et elles se disent bien. Ma question, cette vision de la sexualité et des relations partagées par plusieurs adolescents est-elle saine, dangereuse, quelque chose entre les deux? Comment ouvrir le dialogue sans jugement? Est-ce que c'est moi qui suis trop vieille? Et là, il y a un bonhomme sourire gêné.
1: C'est une très belle question. Je pense qu'en effet, c'est normal d'abord de se sentir dépassé par certaines réalités que les jeunes peuvent vivre, surtout à cet âge-là, en fait, de l'adolescence, parce qu'on a tendance à peut-être manquer de nuances. Donc, on va dire des choses, on va les exprimer, on va en avoir une certaine fierté. Et nous, comme adultes, peut-être qui ont notre bagage, qui ont nos difficultés, qui ont nos relations, qui ont peut-être nos traumas, on se dit « Ah, aïe, je veux pas que tu vives ce que j'ai vécu, finalement, où je vois plein de drapeaux rouges devant toi et tu ne les vois pas. » Donc, c'est correct d'un de le vivre, d'en parler justement avec des amis, des adultes de confiance, de venir sortir un peu le méchant. Je pense que dans ces situations-là, encore une fois, c'est peut-être de plus travailler en fait certains principes plutôt que de parler de certaines réalités ou de dire ce qui est bon ou mauvais. Donc, de pas tomber
0: pratiques,
1: dans une morale.
0: Ouais.
1: Exactement. Donc, peut-être de venir questionner, ouvrir la discussion sur est-ce que, d'abord, parler de consentement, est-ce que tout le monde est au courant que tout le monde sort avec tout le monde, par exemple? Est-ce que ça te plaît? Qu'est-ce qui vient de plaire? Qu'est-ce qui te plaît moins, peut-être, dans le modèle monogame? Je crois que peut-être s'il y a une remise en question de certaines normes, les jeunes vont apprécier, en fait, qu'on donne de la valeur à leur opinion et à leur remise en question, en fait, qui est une belle chose en soi. Donc, c'est d'aller comprendre sur leur propre terrain et de s'assurer, en fait, de remettre peut-être des bases de consentement, de transparence et potentiellement de sécurité. Parce que, par exemple, si on a des relations sexuelles, ben, déjà, il y a la conversation peut-être sur la contraception et sur les ITS, mais d'autant plus peut-être si on a multiples partenaires.
0: On est en pleine chaire de recherche sur l'intimité et les jeunes avec la sexologue Morag Boson. Vous pouvez nous envoyer vos questions, que vous soyez parents ou jeunes. D'ailleurs, on va passer à des questions d'ados. OK, c'est parce que là, je vois le temps filer, j'essaie de faire des choix, mais c'est tellement difficile. OK, à quel âge, en moyenne, les gens ont leur première relation sexuelle?
1: C'est autour de 15 à 17 ans, okay. Je dirais. Ça varie. Souvent, les jeunes ont l'impression que c'est beaucoup plus tôt et vont peut-être se mettre une certaine pression aussi. Mais c'est tout à fait normal, en fait, que ça attende un certain moment. C'est correct aussi d'en avoir peut-être envie avant. Et on se rend compte aussi qu'il y a une plus grande flexibilité à définir c'est quoi une première relation sexuelle qu'on ne se limite peut-être pas à la pénétration vaginale, par exemple.
0: Comment savoir si je suis vraiment prête ou si je le fais parce que mes amis l'ont déjà fait?
1: Mais déjà, très belle première question, en fait, de s'y demander. Je crois que les questions qu'on pourrait se poser pour essayer de savoir un peu plus comment est-ce qu'on se positionne, c'est est-ce que j'ai envie de vivre ça? Est-ce que ça m'intéresse? Est-ce que j'ai de la curiosité? Ou est-ce que j'ai peut-être envie que ça soit fait ou de pouvoir dire que c'est fait? Est-ce que j'ai l'impression qu'on va me juger ou qu'on va rire de moi ou que j'ai l'air de quelque chose si je ne l'ai pas fait? Est-ce qu'il y a un moment, il y a un contexte et peut-être une personne avec qui je me sens confortable et avec qui j'ai envie de vivre une activité d'intimité que je peux percevoir, tu sais, quelque chose, un scénario finalement agréable, accessible. Et est-ce que aussi j'ai des informations sur comment prévenir les grossesses non désirées et les ITSS?
0: Ouais.
1: Et souvent, c'est ce qui nous manque. Donc, si on est un jeune, j'invite vraiment à répondre, à aller directement en fait sur le site de tel jeune. Ils ont des informations incroyables là-dessus. Je pense aussi comme parents, si on veut savoir peut-être comment utiliser un vocabulaire adapté à nos jeunes, c'est une bonne ressource. Mais essentiellement, de venir s'informer sur comment je veux prévenir une grossesse qui serait pas désirée et comment bien me protéger avec des ITSS qui ne sont pas nécessairement la même chose, bien entendu.
0: Mes premières questions sur la sexualité, je les ai posées à tel jeune.
1: Oh!
0: C'est mignon de voir qu'il y a des traditions qui perdurent. OK, mes amis semblent se développer beaucoup plus vite que moi. J'ai 13 ans, je n'ai pas encore mes menstruations. Est-ce que j'ai un problème?
1: Probablement que non. En fait, les menstruations peuvent varier énormément. En fait, il y a des personnes qui peuvent commencer à avoir leur première menstruation dès 10 ans, par exemple, et ça peut aller jusqu'à 16 ans. Donc, je dirais que si on veut savoir est-ce que je suis normale entre guillemets, beaucoup plus un référent en fait plus intéressant, c'est peut-être voir les femmes en fait avec qui je partage un bagage biologique dans ma famille, à quoi ça ressemble leurs évolutions de la puberté. Mais où est-ce que on pourrait peut-être se poser des questions, c'est si jamais j'ai aucun développement pubertaire par exemple rendu à 16 ans. Donc là on parle de je n'ai aucun poil de sortie, mes glandes mammaires ne se sont pas développées, donc je ne vois pas de différence entre mon torse d'enfant, il y a aucun changement et je n'ai toujours pas mes règles rendues à 16 ans. Là, ça vaudrait peut-être la peine de consulter, voir ce qu'il se passe. Ceci étant dit, ça ne veut pas dire que c'est dangereux ou inquiétant.
0: Je me sens parfois attirée par des filles, parfois par des garçons. Comment être certaine de mon orientation sexuelle?
1: Ça change l'orientation sexuelle parfois. Donc, c'est correct que ce soit fluide, particulièrement en ce moment, parce qu'on explore et on se questionne sur ce qu'on veut ou pas. Donc, ça se peut que la personne, en fait, on est en train peut-être de s'identifier à de la bisexualité, qui est le fait, en fait, d'être attiré par plus d'un genre, qui n'est pas le nôtre ou celui d'un genre opposé, par exemple, au nôtre. Donc, ça se peut qu'on se reconnaisse là-dedans. Ça se peut aussi qu'on sache, on s'entrape. C'est pas exactement mon X et je vais continuer d'explorer et c'est tout à fait correct.
0: Pour un parent dont l'enfant se questionne, des conseils, Morag Boson?
1: Oui, ben je pense que d'abord, si notre enfant vient nous voir avec ses questions, c'est un beau signe de confiance. Donc, toujours le nommer. Puis ça, c'est la même chose, même si, par exemple, on parle de questionnement au niveau du genre. Donc, de remercier notre enfant d'être venu nous en parler, de pas paniquer, encore une fois, et de pas non plus se lancer dans un exposé. Parce qu'on peut peut-être un peu plus s'enfarger, à moins qu'on se sente vraiment à l'aise avec le sujet. Des fois, en fait, se replier sur de l'écoute et peut-être poser des questions. Je dirais peut-être pas noyer notre enfant avec des questions, juste qu'est-ce qui t'amène à penser ça? Comment tu te sens par rapport à ça? Comment tu t'es senti de venir m'en parler? Déjà, ça donne juste un état où est-ce que notre enfant, notre ado va dire « Ok, ben j'ai un espace pour y réfléchir puis je me sens pas jugée. » Et c'est pas mal la base, en fait, pour toute réflexion sur l'identité ou sur l'orientation sexuelle qu'on veut avoir comme parent. Donc, on commence par ça et en fonction des informations, des demandes de notre enfant, on évolue. Et encore une fois, comme parent, ça se peut qu'après cette première discussion-là, on se sent complètement perdu, qu'on n'ait pas les connaissances, qu'on sache pas comment bien intervenir. Il y a des sites vraiment intéressants comme la Coalition des familles LGBTQ+, il y a la Société pédiatrique également au Canada qui a des belles informations là-dessus, qui sont fiables, qui suivent la science également, donc je les recommande.
0: Comment dire non à quelqu'un qui insiste pour que je lui envoie des nudes, donc des photos intimes, sans le vexer?
1: C'est difficile comme situation et en effet, c'est vraiment pas cool de vivre de la pression par rapport à ça. Je ramène quand même le fait que surtout si on est mineur, la création, l'envoi et le partage d'images, donc ça vient de nous ou de d'autres personnes, c'est considéré illégal au Québec. Des fois, on le sait pas, même si on le fait entre mineurs, ce n'est pas légal en fait selon notre système parce que ça contraint entre guillemets comme du matériel pornographique juvénile finalement. On n'est pas censé, en fait, dès qu'on ressent de la pression, c'est déjà un indice qu'il y a quelque chose qui ne se passe pas bien. Faut comprendre que notre corps, ça nous appartient et qu'on n'est pas obligé, en fait, de venir subir, en fait, la pression. Avant tout, peut-être essayer d'en parler avec quelqu'un, de pas rester seul là-dedans, parce que ça peut venir nous procurer beaucoup de honte. Et si on a une personne vers nous qui nous fait beaucoup de pression, va nous faire sentir dans la honte, en fait, de ne pas répondre à ses besoins. Donc, idéalement, on ne s'isole pas là-dedans. On en parle à quelqu'un et on a quelqu'un qui vient nous soutenir. Si on est à l'aise d'en parler à notre parent ou d'en parler à un adulte de confiance, c'est aussi une bonne chose. Mais surtout, on n'envoie pas la photo et on essaie de se confier à quelqu'un pour recevoir du soutien.
0: Oui. Une dernière question. Mon Dieu, ça passe tellement vite. Ma fille me demande d'aller chez le médecin pour prendre la pilule. Elle dit que c'est seulement pour l'acné. Dois-je creuser la question de la sexualité?
1: Creuser la question de la sexualité, ça serait pas nécessairement respecter son intimité. Donc, j'aurais tendance à recommander en fait de lui laisser son jardin secret, même si ça nous donne envie de peut-être poser plus de questions, même si on a peur que ça veuille signifier autre chose et que là on se dit mon Dieu c'est mon moment pour lui parler de sexualité. C'est pas ça que notre ado nous a demandé. Donc peut-être que notre ado a fait preuve d'un subterfuge parce que justement notre ado ne voulait pas en parler, ou au contraire notre ado a peut-être vraiment besoin de médication pour l'acné et pense que c'est la seule façon. Moi j'aurais tendance à dire que bon, si c'est quelque chose que tu désires, il y a pas de souci, on va prendre un rendez-vous avec un ou une médecin pour que tu aies accès à toutes les informations et sache que il y a cette façon-là en fait de venir prévenir l'acné et ou peut-être les grossesses plus tard si jamais ça devenait une méthode qui pourrait être utilisée, mais il y a aussi d'autres façons. Je veux juste m'assurer que t'aies toutes les informations en main pour faire une bonne décision, puis tu peux toujours venir me poser des questions.
0: Donc ce que je retiens, c'est qu'il faut vraiment respecter le rythme de l'enfant.
1: Oui. respecter les rythmes et ouvrir la discussion.
0: On peut pas imposer une discussion sur la sexualité, l'intimité, même si c'est rempli d'enjeux super importants.
1: On peut essayer. on peut essayer, on peut l'asseoir, lui offrir son meilleur souper et lui dire haha. Voici la discussion que j'attendais. Ça se peut simplement qu'on ait une réponse assez fermée en fait et c'est correct en fait. Donc ce qu'on peut faire aussi, c'est de prendre le temps d'aller chercher des ouvrages sur la sexualité. On en a une panoplie au Québec, particulièrement dans nos librairies. Donc je recommande, si notre enfant a l'air fermé, c'est de lui offrir les ressources, de l'inviter à aller s'informer et de rester dans l'ouverture pour les questions.
0: Voici une bonne suggestion pour ce 12 août, j'achète un livre québécois.
1: Oui.
0: Merci pour ces conseils, Morag Bozon. Je rappelle que vous êtes sexologue, conceptrice de contenu sexologique pour le Club Sexu, en plus d'être très, très bonne pour répondre à des questions en rafale.
1: Merci beaucoup.
0: Tout de suite après Point de repère, comme toujours, c'est Midi Info avec Laurence Martin. Bonjour Laurence.
2: Bonjour Rosémée.
0: De quoi vous allez parler ce midi?
2: Alors, on va recevoir Elsie Lefebvre, qui était jusqu'à tout récemment analyste politique à TVA, qui fait un retour en politique au Parti québécois. C'est maintenant officiel. Elle sera candidate dans Berthier, donc dans Lanaudière au Québec, pas à Montréal d'où elle est originaire. On va aussi parler des négociations avec Washington parce que ça s'active beaucoup dans la capitale américaine. On reçoit Louise Blais, l'émissaire du Québec, et on va parler du prix des fournitures scolaires parce que c'est très cher.
0: Oh, j'ai encore une fois, toute ma compassion va aux parents. Merci
2: Absolument. Beaucoup,
0: Laurence.
2: Merci.
0: Dans 6 minutes, ce sera le retour de notre segment Culture Pop avec Malia Kounkou et Jean-Michel Bertium.

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5: Bonsoir, ici Louis de Belval. Voici les informations. Québec et Terre-Neuve et Labrador ont finalement conclu une entente dans le dossier du chantier hydroélectrique de Churchill Falls. Selon nos sources, une annonce officielle aurait lieu au début de la semaine prochaine. Les deux provinces avaient signé un premier accord en 2024, mais le pacte a plus tard été remis en question par le nouveau gouvernement de Tony Wakeham. Les précisions de Marie-Ève Dussablon.
6: Après des mois de négociations, des menaces de mettre fin à l'entente, un accord devrait être finalement officialisé entre Québec et Terre-Neuve et Labrador, selon des sources obtenues par Radio-Canada et CBC. En juillet dernier, la première ministre du Québec, Christine Fréchette, avait été claire dans ses intentions de conclure cette entente rapidement avant les prochaines élections. De son côté, le premier ministre de Terre-Neuve et Labrador a envoyé une déclaration écrite disant qu'ils ont accompli beaucoup de progrès dans les derniers jours avec les gouvernements du Québec et du Canada pour arriver à un consensus. Il dit toutefois pour le moment qu'aucune entente définitive n'a été signée. Mais si c'est le cas, ce serait un très grand moment pour les deux provinces. Saint-Jean et Québec avaient annoncé en 2024 une entente de principe visant à remplacer le contrat à propos de Churchill Falls de 1969, mais un comité d'experts mis sur pied par le nouveau gouvernement progressiste conservateur de Terre-Neuve et Labrador a jugé qu'il pouvait obtenir des conditions plus avantageuses. Les pourparlers avaient donc repris il y a deux mois, et là, on serait finalement arrivé à cette entente finale. Ici Marie-Ève Dussablon, Radio-Canada, Saint-Jean-Terre-Neuve.
5: Le Canada et les États-Unis semblent toujours loin d'une entente à une semaine de la date fixée par l'administration Trump pour l'entrée en vigueur de nouveaux droits de douane. Selon des informations de CBC, Ottawa est insatisfait de la dernière offre américaine qui proposait une baisse des tarifs, mais à un niveau jugé insuffisant par les négociateurs canadiens. Pour sa part, le Québec a déjà indiqué au gouvernement fédéral qu'elle s'opposerait à toute modification au système de gestion de l'offre. Voici l'émissaire du Québec pour la révision de l'accord de libre-échange Canada-États-Unis-Mexique, Louise Blais.
7: Au Québec, on a été très clair là, sur la gestion de l'offre, qu'aucune concession additionnelle devrait être faite, que c'est un secteur important au Québec et pour lequel on a fait beaucoup de sacrifices et de concessions dans les négociations antérieures. Ça, c'est une des rares lignes rouges que le Québec a, mais ça en est une.
5: Christine Fréchette a pour sa part convoqué deux rencontres pour préparer le Québec aux nouveaux tarifs qui pourraient entrer en vigueur dans une semaine. La première ministre réunira demain différentes associations économiques dont le Conseil du patronat ainsi que les producteurs d'acier et d'aluminium.

0: Premium. Et vendredi, ce sera au tour des producteurs laitiers et agricoles. À l'aube de la campagne électorale, des jeunes interpellent les partis politiques pour qu'ils les écoutent. La coalition Interjeunes, qui regroupe des organismes et des associations jeunesse à travers le Québec, compte parcourir la province pendant la campagne électorale pour s'assurer que les jeunes et leurs enjeux fassent partie du débat public. L'organisme a tenu ce matin à Montréal son premier événement. Voici sa directrice générale, Jennifer Robillard.
1: On essaie d'être facilitateur, puis dans le cas de la campagne électorale, mais souvent les jeunes nous disent on n'est pas écoutés. Fait que là, on s'est dit on va prendre de l'autre côté l'action. Donc on va leur donner la parole, puis on va demander aux candidats de les écouter. C'est un peu l'idée qui est née la caravane, puis c'est surtout d'aller à la rencontre. Donc.
0: Tous les principaux partis politiques étaient présents, sauf le Parti conservateur du Québec. Le premier ministre de la Colombie-Britannique, David Eby, est de passage à Penticton pour rencontrer les évacués touchés par le feu de Bald Range, les autorités locales ainsi que les bénévoles. Le brasier ravage désormais une superficie de 185 km². Les flammes ont aussi atteint le site d'enfouissement de Summerland situé à proximité de l'usine de traitement des eaux. Amelia McCarr résume.
2: Bravoure, sang-froid, mais aussi beaucoup de tristesse, c'est ce qu'a observé le premier ministre de la Colombie-Britannique, David Eby, qui s'est rendu au centre d'accueil de Penticton pour rencontrer notamment des sinistrés et des bénévoles de l'incendie de Bald Range qui demeure non maîtrisé. Le premier ministre a également offert ses condoléances aux proches de l'octogénaire qui est décédé pendant l'évacuation du 7 août, alors que le brasier s'est propagé à une vitesse qui a surpris les autorités locales. David Eby estime que cette rapidité de propagation pourrait représenter une nouvelle réalité dans la province et estime que la Colombie-Britannique devra refaçonner son territoire pour y faire face, entre autres avec des brûlages préventifs. Le premier ministre était accompagné de la ministre de la gestion des urgences, Kelly Green. Elle a rappelé que la province n'a pas eu besoin de l'aide du fédéral pour les hébergements puisque l'état d'urgence a permis de réquisitionner suffisamment de chambres d'hôtel. Le défi toutefois est celui des animaux qui accompagnent leurs propriétaires. David Eby indique que le service de lutte contre les feux de forêt a les ressources nécessaires pour lutter contre les brasiers pour le moment, mais qu'il n'hésitera pas à solliciter l'armée canadienne au besoin. Ici Amelia McCower, Radio-Canada, Victoria.
0: Et puis enfin, mentionnons qu'en Europe, des milliers de personnes ont eu la chance d'observer une éclipse solaire totale. Le nord de l'Espagne et l'ouest de l'Islande ont été plongés dans l'obscurité pendant quelques minutes lorsque la Lune a entièrement caché les rayons du soleil. Au Canada, c'est plutôt une éclipse partielle qui a pu être observée. Voilà, c'est ce qui conclut ce bulletin d'information à l'antenne de Radio-Canada.

0: Vous écoutez Point de repère et le moment est maintenant venu de plonger dans les tendances de la culture populaire. Question de ne pas être largué par les sujets de conversation des jeunes qui nous entourent ou des gens branchés. C'est un peu ma vision de ce segment. Bonjour Malia Kounkou, journaliste et fondatrice de Chambre d'écho.
1: Bonjour Rosémy.
0: Bonjour Jean-Michel Bertium, docteur en sémiologie et chargé de cours à l'UQAM.
2: Allô.
0: Jean-Michel, vous avez comme un personnage ce matin. Depuis que vous êtes entré en studio, vous testez des voix, votre énergie est fantastique.
2: Ouais, je cache la tristesse que c'est la dernière de la saison.
0: C'est comme ça que c'est votre mécanisme de défense.
2: Exactement.
0: Vous vous cachez derrière un clown parce que votre cœur est brisé.
2: Je me dévoile.
0: Je comprends, je fais la même chose, mais j'ai fait un an de thérapie pour améliorer ça. Et maintenant, ma vulnérabilité, je peux la montrer.
2: Je vais travailler là-dessus.
0: OK. De quoi vous allez nous parler, Jean-Michel, puisque ben, ça ne sera pas de vos émotions?
2: Oh non, ça va être de mes émotions, c'est certain, parce que, bon, il faut toujours, pour faire la bonne radio, il faut que ça passe par les émotions. Mmh. Puis c'est justement de ça que je vais parler. Je vais parler de la représentation de la radio en culture populaire.
0: Très chouette. Malia, vous allez aborder un sujet délicat connexe à une discussion qu'on a eue en studio lundi. Les communautés numériques qui encouragent l'adoption de comportements troubles avec l'alimentation, il y en a beaucoup?
1: Oui, il y en a beaucoup, puis c'est un sujet qui est revenu dans l'actualité récemment avec Ariana Grande, qui, de façon purement factuelle, a eu une perte drastique de poids, et ça a ouvert beaucoup de conversations qui, peut-être certaines ont été un peu intrusives, certaines étaient plus dans le je sais pas, dans, en tout cas, il y a beaucoup d'intentions,
0: beaucoup de bruit,
1: je pense qu'on peut

0: qualifier ça comme du bruit de façon plus neutre. Donc certains se demandaient, est-ce que c'est médical, est-ce que c'est volontaire, est-ce qu'elle a besoin d'être sauvée, est-ce qu'elle peut même être sauvée, est-ce qu'elle accepterait de l'aide si vraiment on parle de troubles alimentaires. Donc le mot est dit, ça a ouvert une conversation sur les troubles alimentaires et surtout sur les troubles alimentaires en ligne.
1: D'ailleurs, on retrouve à nouveau les André Massé, diététiste, nutritionniste et responsable de l'éducation et de la prévention chez ANEB Québec, qui va pouvoir nous donner des informations et des outils supplémentaires à cet effet. Bonjour, les André.
2: Bonjour, merci de me recevoir encore.
1: Oh mon doux, merci à vous d'être là, on en aura besoin. Alors, fonçons tout de suite. Ouais. Malia, c'est une très mauvaise idée de commenter le corps d'une personne. Malgré tout, on commente beaucoup celui de la chanteuse Ariana Grande en ligne.
0: Oui, est-ce que c'est une mauvaise idée? Bah, c'est surtout qu'on ne sait pas en fait ce qui se passe derrière. On sait pas si, on ne sait tout simplement pas ce que la personne vit. Mais donc c'est pour ça que je serais pas très à l'aise en fait de m'attarder sur Ariana Grande en tant que telle. Mais je trouve que c'est vraiment intéressant et important que ça a ouvert la conversation sur, comme j'ai dit, les troubles alimentaires, parce que en ligne c'est un iceberg qu'on n'imagine pas en fait. C'est vraiment une grande communauté des troubles alimentaires, puis des sous-communautés et puis des sous-forums, vraiment beaucoup de ramifications qu'on ne voit pas et qui sont pourtant sous nos yeux sur les réseaux sociaux.
1: Et on parle ici de communautés de gens qui s'entraident pour aller mieux ou de communautés qui s'encouragent à se priver, par exemple, de nourriture?
0: C'est là où c'est complexe, parce que pour ces personnes-là, pour ces internautes qui sont souvent de très jeunes filles, on parle de pré-ados, on parle d'adolescentes, ça touche surtout des femmes, elles pensent justement s'encourager à aller mieux. Et donc de l'intérieur, c'est une démarche presque de bien-être pour elles, d'avoir déjà trouvé leur communauté, d'avoir trouvé leur langage, d'avoir trouvé des gens qui ne vont pas justement les convaincre du contraire, mais qui vont bien au contraire les encourager jusqu'à leur poids ultimate goal weight, c'est comme ça qu'elles appellent leur poids idéal ultime.
1: Ok, ça c'est une expression en ligne.
0: C'est ça, c'est une expression en ligne. Puis il y a beaucoup d'expressions en ligne. Puis tout à l'heure, je disais que c'est souvent sous nos yeux. C'est parce qu'en fait, ces mots-clics, ces hashtags, donc mots-clics, dont j'ai dit le mot deux fois, ils sont là, ils sont sur nos fils d'actualité, mais il faut avoir l'œil en fait pour reconnaître que, oh ok, là on est dans le territoire en fait de la communauté des Thinspo, par exemple.
1: Donc, des quoi?
0: Thinspo, bah, c'est pas une communauté, mais c'est un terme qui est la contraction de thin, donc mince, et inspo, inspiration.
1: Des inspirations de minceur.
0: Inspiration de minceur. Donc tu penses voir la photo juste d'une personne qui est objectivement mince, par exemple, c'est clavicule, c'est ça, je confonds souvent les deux. Mais donc tu penses voir une photo normale, mais pour la communauté des eating disorder, c'est une inspiration en fait, et elles vont justement se donner des recettes, elles vont se donner des méthodes pour faire des diètes extrêmes, pour se faire vomir quelquefois, pour cacher aussi, pour faire semblant de... Parce qu'elles vivent en famille souvent, donc il faut aussi faire semblant de manger devant la famille, il faut faire semblant d'aller bien devant la famille. Donc elles se donnent des recettes et des façons d'exister pour justement arriver à cette thinspo.
1: Et où est-ce qu'on trouve ces communautés en ligne?
0: On les trouve sur les mêmes réseaux
1: donc TikTok, Instagram.
0: J'ai dit Tumblr, mais c'est vrai que c'est très très old school Tumblr.
1: Ça trahit votre âge.
0: Ça trahit ma génération, mais c'est sur Tumblr en tout cas que le phénomène a existé de façon extrêmement drastique, parce qu'on parlait là de pro-ana, donc pro-anorexie. Donc c'est des communautés de jeunes femmes qui se revendiquent. Revendiquer leur anorexie et s'encourager justement dans cette anorexie. Et tout ça, j'essaie vraiment de poser des termes, j'essaie vraiment d'expliquer ça de la façon la plus neutre possible, parce que je sais à quel point c'est compliqué en fait d'exister dans ces espaces-là, et même ça modifie d'une certaine façon la chimie du cerveau, la perception de la vie. Donc je dois juste expliquer ce qui se passe sans poser un jugement là-dessus.
1: Et je crois que c'est très utile de nous expliquer ces mots-clics, par exemple, parce que pour des personnes qui ne sont pas familières avec ce vocabulaire-là, mm-hmm. ben on peut voir défiler du contenu sur le téléphone d'une proche, enfant, adolescent, adolescente, sans savoir qu'est-ce que cette personne consomme peut être très dommageable. Donc là, on est juste en train de faire de l'éducation, à mon humble avis.
0: Oui.
1: D'ailleurs, je n'y connais visiblement rien, là, mais il existe aussi un terme, FATSPO.
0: FATSPO, ça, c'est assez violent, par exemple. C'est, ben, on en a parlé de SINPO tout à l'heure avec SIN et INSPO. La FATSPO, donc, c'est l'inspiration. Contre-inspiration, disons. Donc, on prend une personne qui est considérée comme enrobée, comme un peu plus en chair, et on va poster, publier la photo de cette personne-là. Et les internautes qui sont dans ces sphères de troubles alimentaires vont justement prendre cette photo comme contre-exemple auquel ne pas ressembler.
1: Okay.
0: Donc, c'est un inverse, en fait, extrême et direct de TeenSpo.
1: Sur X, il y a aussi des communautés de personnes qui parlent ouvertement de troubles alimentaires, mais non pas pour sensibiliser le public, mais davantage pour expliquer leur approche.
0: Mais sur X et puis sur Reddit, sur tous les réseaux sociaux, tout ce qui a visé à créer une communauté, à créer vraiment des liens en fait sociaux. Moi, j'avais il y a quelques années, je m'étais fait un compte juste pour observer en fait ce qui se passait. Et ce qui m'a sincèrement touchée en fait, c'est que ce sont des jeunes filles qui ne demandent qu'à être écoutées. En fait, elles demandent pas à être convaincues, elles demandent pas à ce qu'on les pointe du doigt, mais elles demandent à juste avoir une oreille. Et souvent cette oreille là, elle la trouve avec d'autres personnes qui vivent la même chose. Donc souvent on les voit déballer leur vie sur là on parlait de X, donc sur leur compte X, parler de traumatisme, de d'intimidation qu'elles vivent peut-être à l'école, de vraiment de choses où on sent en fait qu'elles ont pas cette oreille là à l'extérieur en fait d'internet, et elles trouvent cette oreille dans ces sphères là et c'est comme un cercle vicieux en fait, parce que ça les pousse à rester là où elles sont justement comprises et vues.
1: Merci pour ce profil de la situation en ligne, Malia. Est-ce qu'il y a quelque chose que vous souhaitiez ajouter avant qu'on parle à Lisandré?
0: Ben, j'aimerais qu'on pose un regard plus neutre, encore une fois. Pas forcément neutre, non. J'aimerais qu'on pose un regard qui contient moins de jugement, en fait, parce que je pense que c'est jeunes femmes là, et je genre en fait ce problème là parce que je le vois surtout chez les préadolescentes, elles ont surtout besoin d'être écoutées, elles ont surtout besoin d'être vues, elles ont surtout besoin qu'on leur fasse un espace, qu'on leur donne un espace où elles ne vont pas se sentir jugées. Et je pense que la première étape vers la rémission, c'est de juste les écouter. Cette écoute, elle ne passe pas par le jugement.
1: Lisandré Massé, en tant que diététiste nutritionniste et responsable de l'éducation puis de la prévention, Chaneb Québec, de quel œil vous voyez ce qui se passe sur les réseaux sociaux?
2: Ben, c'est sûr que quand on parle de Pro-Anna, quand on a mentionné, ça date des années 90. Hein?
1: Oh, ça fait longtemps. Ça a commencé dans les années 90.
2: Oui, même un peu avant. Donc, ça existait déjà. C'était des blogs, c'était des comptes où est-ce qu'on avait des trucs. Donc, pour moi, ça, malheureusement, ça m'étonne pas de revoir ça. Je pense que ça a toujours resté. C'est juste que là, c'est plus gros avec les réseaux sociaux. Mmh. Fait que c'est sûr que ça fait peur parce que ils se réinventent toujours. Tu sais, vous avez parlé de skinny talk. Ça, c'est un mot qui est banni maintenant, mais ils ont réinventé, ils ressortent toujours d'autres termes pour continuer leur...
1: Pour continuer à créer du contenu qui favorise les troubles du comportement alimentaire.
2: Oui, puis on a tendance à penser qu'il faudrait bannir ces comptes, qu'il faudrait complètement les enlever. Mais moi, j'aime ce que votre collègue a dit. Ces gens-là ont besoin d'aide. Ce n'est pas en complètement en les fermant qu'on va régler la situation. C'est faire abstraction de la maladie qui existe.
1: OK, donc la censure n'est peut-être pas la bonne option.
2: Non.
1: En même temps, je mets dans la peau d'un parent dont l'enfant consulterait ce type de contenu. Je serais alarmée.
2: Ah, OK, oui.
1: Faire?
2: Ben, premièrement, vous l'avez dit, de l'éducation puis de la prévention, d'expliquer. Tu sais, par exemple, mais moi, je veux juste revenir sur l'importance de tout ça, vous avez raison. Tu sais, on a eu des sondages en 2026 qui disaient que 82 des personnes qui consultent du contenu sur l'apparence corporelle développent des comportements qui s'approchent des troubles alimentaires. Ça nous incite...
1: 82%?
2: Des répondants d'un sondage du National Eating Disorder. disait que quand ils voient des vidéos sur l'image corporelle, la perte de poids, les diètes, ils vont adopter des comportements que nous, on considère à risque. Donc, des restrictions, des jeûnes, l'hyperactivité. Donc, tu sais, ça a un impact, ce qu'on voit.
1: Et là, même si le contenu qui est publié n'est pas directement adressé à un public qui compose déjà avec des troubles du comportement alimentaire. Là, dans ce que Malia nous expliquait, on parle ici de contenu vraiment voué à ce public-là, en plus. Donc, est-ce qu'on dit à notre enfant, hey, tu ne peux pas consulter, suivre cette créatrice
2: sur les
1: de contenu? Oui, c'est ça. Je te coupe le Wi-Fi. Qu'est-ce qu'on peut faire?
2: Mais premièrement, c'est sûr qu'il faut s'intéresser à ce qu'ils regardent. C'est sûr qu'on le sait, il y a des âges qu'on suggère pas, mais c'est difficile, j'en consens. Mais c'est sûr que tous les contenus qui vont être diète, perte de poids rapide, minceur, toutes les jeunes, les coachs, aussi qu'il y a un produit qui est vendu, qu'il y a comme une valorisation de si tu fais ça, tu vas être heureux, heureuse, faut comme voir un peu plus c'est quoi, puis essayer d'aider l'enfant à faire comme peut-être qu'il y a d'autres contenus que tu peux regarder.
1: Les André, moi, je ne cherche pas ça, jamais. Non. Mais mon algorithme ne me propose que des façons de maigrir en tant que femme de 38 ans. On me recommande d'arrêter de faire du sport parce que ça va faire monter mon cortisol et me donner un ventre. Je veux dire, je ne cherche pas ce type de contenu. On m'en bombarde quand même. Oui. Je me mets dans la peau d'une fille de 13 ans. Je veux dire, même si on regarde le contenu de son fil d'actualité, elle l'a probablement pas choisi, puis elle a probablement droit à encore plus violent que ce que je reçois. Donc, quelle est la solution?
2: Ben, déjà, d'avoir la discussion, tu viens de le mentionner, ça te met dans tous tes états. Tu dis, j'ai pas demandé ça, puis je me sens pas bien quand je regarde ça. Fait que déjà, de questionner comment tu te sens, toi, quand tu vois ça. T'sais? Puis souvent, ben ils vont être un peu comme toi, ils vont dire, ben ça me challenge, je me sens pas super bien, je me sens grosse maintenant. Mm-hmm. T'sais? Ben ça peut être d'éduquer, de dire, on devrait pas regarder, on regarde pas des films qui nous font peur si on aime pas ça. Fait que c'est de vraiment apprendre à dire, tu ne suis pas, tu dis que tu veux voir moins de ce genre de contenu, tu peux même signaler que ce contenu-là te rend mal à l'aise. T'sais, ça va peut-être aider à l'algorithme à t'en enlever, mais c'est vraiment d'éduquer à dire, tu unfollow, tu mentionnes que tu ne veux pas voir ça pour que l'algorithme essaie de t'en montrer moins. Et c'est vraiment de l'éducation.
1: Je lisais une lettre ouverte dans Le Devoir ce matin, justement inspirée par ce qui se passe sur les plateformes d'Ariana Grande. L'autrice expliquait qu'il ne faut pas commenter le corps d'une personne. Qu'est-ce qu'on peut dire alors quand on s'inquiète?
2: Ben, la première chose, c'est de garder contact avec les gens qui nous inquiètent. Donc, de pas s'éloigner. Parce que, comme on l'a dit tantôt, ils ont besoin d'amour, ils ont besoin d'attention, ils ont besoin d'aide. Si on est inquiet, simplement le dire. Je suis inquiet. Je m'ennuie de quand qu'on faisait telle activité, parce que des fois, les gens ont des changements de comportement assez drastiques. Ils viennent plus au restaurant avec nous, ils viennent plus à la piscine. Donc, faut vraiment éviter des jugements puis des diagnostics. Comme avec Ariana Grande, on a émis un diagnostic en tant que population, c'est dit elle a un trouble alimentaire. Est-ce que c'est ça? Est-ce que c'est pas ça? Ça y appartient. Mm-hmm. Fait que vraiment d'éviter puis de rester prêt puis de dire, ben ça m'inquiète, je t'aime puis je suis là si jamais t'as besoin. Parce que c'est à la personne de décider quand elle est prête.
1: Malia nous a parlé de mots-clés qui peuvent nous mettre la puce à l'oreille. Les André Massé, en terminant, est-ce que vous, il y a des mots, des expressions, peut-être même des noms qui ressortent auprès des adolescents, adolescentes qui, selon vous, pourraient nous inviter à se préoccuper un petit peu plus du contenu regardé par l'ado à la maison?
2: C'est un peu dur parce qu'ils se réinventent.
1: Ah ouais.
2: L'autre aspect, c'est que j'ai tendance à penser qu'on devrait pas les dire. Pour pas que à la radio, je me pose la question, je me dis c'est une bonne chose, mais tout ce qui a été dit c'est pas mal ça.
1: T'sais. Ok.
2: Mais tu sais, c'est vraiment, c'est sûr que si on regarde des choses, tout ce qui est sur perte de poids, améliorer la santé, je le répète, c'est pas toujours une question de ce qu'on mange puis ce qu'on bouge, c'est aussi les activités, le stress, ça passe par plein d'autres choses. Mm-hmm. Donc vraiment varier son contenu. Puis rester à l'écoute de ce que nos jeunes puis ce que nous, on regarde.
1: Merci beaucoup, les André Massé. On peut visiter le anebquebec.com pour encore plus de renseignements.
2: Oui, merci.
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1: Jean-Michel Bertium, ça va?
4: Ouais. Ben, non, moi, c'est quand même assez difficile. Ben, moi, j'ai une fille de 15 ans.
1: Ben,
4: fait
1: oui.
4: Que toute cette histoire-là est extrêmement
1: ça confrontante. Ça bouleverse de savoir ce à quoi sont... ce avec quoi composent finalement les adolescentes et les...

0: les adolescents, parce que bon, on en a davantage parlé lundi, là, mais il y a bien des garçons, eux, qui sont bombardés de contenu qui les encourage à avoir plus de muscles et à manger plus de protéines pour être un vrai garçon. Puis dans tous les cas, mon doux que tout ça brise le cœur. Je comprends votre émotion. On va quand même finir la saison dans la joie en parlant de ce qu'on aime beaucoup, tout le monde ici, la radio, puis sa place dans la culture populaire.
1: Ouais, c'est ça. En fait, là, pensez à ma fille, à toute cette idée-là de jamais manquer l'occasion de dire je t'aime. Puis ce que je me rends compte, c'est quand en culture populaire, on s'investit beaucoup dans des lieux très précis à dire à quel point est-ce qu'on aime la radio. Puis ben c'est ça, c'est un peu comme mon espèce de façon de conclure. C'est mon grand je t'aime en disant il y a des très belles œuvres qui parlent de radio puis qui expliquent pourquoi est-ce qu'on devrait aimer ça puis pourquoi est-ce qu'on tient à la radio. Parce que je pense que la radio est quelque chose qu'on prend un peu pour acquis. Quand on adhère à la radio, on y tient. On y dit pas qu'on l'aime assez souvent. Ben, on va tout passer ensemble.
0: Écrivez-nous que vous nous aimez par la bulle de conversation.
1: Le premier en fait exemple qui me vient, c'est un film d'horreur canadien que j'aime énormément.
0: Encore, ben oui, que c'est le premier exemple qui vous vient en tête pour dire je t'aime, un film d'horreur canadien.
1: Oui, parce que l'horreur a aussi ses manières très horrifiantes de dire je t'aime. Je pense notamment à Pontypool du réalisateur Bruce McDonald. En fait, il a été honoré durant la dernière séance de Fantasia, Bruce McDonald, comme étant un grand réalisateur canadien. Je suis très d'accord avec lui. Pontypool est un film assez simple. C'est un animateur radio qui est piégé dans son studio lorsqu'il se rend compte qu'il y a un virus audio qui est en train de faire des ravages sur la Terre.
0: C'est quoi un virus audio?
1: Ben, c'est en gros un film de zombies.
0: Okay.
1: C'est juste que c'est pas des gens qui se mordent, c'est vraiment un truc de d'infection par l'oreille. Puis en dessous du couvert de ce film horrifiant-là, parce que là, il est pris comme on serait pris ici à se dire, hey, nous autres, on est protégés, puis on peut entendre qu'est-ce qui se passe. Il y a comme un constat et un message sur l'importance de qu'est-ce qu'on reçoit dans nos oreilles. Puis en quoi est-ce que c'est important de réfléchir, en quoi c'est important de faire de la curation, comme on le mentionnait tantôt, de savoir, d'avoir des relations de confiance, des relations, non pas d'autorité, mais de partage et tout. Puis c'est très important, ça, en radio, de comprendre, à la fois en tant qu'auditeur, mais aussi nous, autour de la table ici. C'est quoi notre responsabilité? Qu'est-ce que nous, on fait? Parce que notre message, il va vraiment plus loin qu'on s'en attend. Moi, ici, je suis à table avec vous autres, c'est extraordinaire, mais je sais qu'il y a d'autres personnes qui écoutent. Fait que je le prends beaucoup sur ma responsabilité de dire pas des niaiseries, de ne pas dire des niaiseries, double négatif.
0: Pardon. Non, n'envoyez pas de virus, il y en a assez.
1: C'est ça.
0: Pontypool.
1: Pontypool. Je le sais que je travaille en culture populaire, je ne suis pas en train de sauver des vies, mais la radio me permet parfois de changer des vies, changer des perspectives.
0: Absolument, et d'en égayer très certainement, la mienne.
1: Oh, oui. L'autre, à chaque fois que j'ai l'occasion de le relire, je le relis au grand complet, c'est un manga Josei, en fait, donc pour les femmes adultes, comme je l'ai mentionné il y a quelques chroniques. Ça s'appelle Born to be on air. Et c'est la version française qui s'appelle Born to be on air, au cas où vous le cherchiez.
0: Classique.
1: C'est un classique extraordinaire du manga radiophonique. C'est un espèce de récit de découverte féminin où une femme un peu à la Carrie Bradshaw, mais beaucoup moins organisée.
0: De Sex and the City,
1: exactement. Vraiment, Carrie Bradshaw, elle a ses affaires en ordre en comparaison à Minari, le personnage de Born to be on Air.
2: C'est dur.
1: Oh non, c'est exceptionnel. Ce personnage-là, je suis très attaché à elle. Mais elle a une voix. En fait, c'est un patron de radio qui l'entend dans son restaurant. Ben, pas le restaurant à elle, mais elle travaille en tant que serveuse. Et il met une emphase sur la fois sa diction, mais la familiarité de sa voix, puis comment il trouve, elle a vraiment une belle voix, puis il fait comprendre plein de trucs par rapport à la radio. Je suis allé chercher une citation directe du volume 3. Ouais, si je me rappelle bien, on dit « On a un public qui écoute la radio par amour pour ce média et non pour tel ou tel artiste, et qui se laisse envoûter par la convivialité des animateurs. Bref, même si l'objectif est de créer un impact, on s'implique pas. Si on n'implique pas vraiment les auditeurs, on tombe un peu à côté. Parce que c'est ça, la mission principale de la radio.
0: Mais oui, c'est un dialogue.
1: Exactement, puis c'est un travail d'équipe. Puis dans Born to be on Air, il y a Minaret, mais il y a tout le monde autour. La scénarisation, le montage, les personnes qui encouragent. Comme ici, on a la même chose. On a Maud Véronique, on a Sylvain, on a Neil, on a Daniel, on a Maïté, on a Marek aujourd'hui. Tu sais, c'est comme... C'est quelque chose qu'on fait en groupe parce qu'on croit à la force d'un moment radiophonique. Puis ça, j'ai eu beaucoup de personnes qui m'ont appris qu'est-ce que c'est ce moment-là. Mais c'est ça.
2: Oh, Malia! Mais je suis émue, je suis vraiment émue. Puis oui, c'est effectivement,

0: tenir le dernier.
1: Vous n'aurez jamais le temps.
0: Non, mais c'est un moment. On a pris le moment. Je l'apprécie énormément. C'est Radio Rosalie, en fait. Ça vient d'être publié aux éditions Fonfon. C'est Maude Neveu-Villeneuve, Maxime Raymond, Xavier Cadieux qui font une super belle bande dessinée sur Rosalie qui trip radio, qui veut tout narrer comme la radio. Et quand je relisais le livre ce matin, je me disais, si j'avais à le relire et à le réécrire, pardon, avec mon expérience, je ferais Radio Rosemée.
1: Ben là, franchement.
0: Est émerveillé par tout.
1: Franchement.
0: Et qui trouve tout extraordinaire. Et je te trouve extraordinaire. Merci.
1: Ah, oh, moi, je vous aime tellement. Jean-Michel Berthier, mais Malia Kunku, partez pas. Oh.
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4: On le dit insaisissable, provocateur et paradoxal, philosophe à moustache, sa vie intellectuelle a été d'une rare intensité. Ici Maxime Gauthier, à Aujourd'hui l'Histoire, Nietzsche.
5: Il faut aller bien pour vivre. Nietzsche dit une phrase magnifique. Pour élever l'acte de lire à un art, il faut savoir lire lentement, plein de portes ouvertes et plein d'arrière-pensées.
4: Les propos du comédien Fabrice Luchini à l'émission Bouillon de culture en 1997 dans les archives de l'INA en France. L'art de la lecture comme rumination, car il en faut pour comprendre Nietzsche, l'un des penseurs les plus influents de l'histoire et des plus controversés aussi pour ses idées sur la morale, la religion, la culture et la nature humaine. Célèbre pour ses écrits, il l'était aussi pour ses aphorismes et ses répliques percutantes. « Je ne suis pas un homme, disait-il, je suis de la dynamite. » Un résumé de son existence difficile, ponctué de maladies, de dépression et de folie.

Dieu est mort. Quand Zarathoustra fut à la ville la plus proche, en lisière des forêts, il trouva sur la grande place un peuple rassemblé, car on avait annoncé le spectacle d'un funambule. Et ainsi parla Zarathoustra à la foule. « Je vous apprends le surhumain. L'homme est quelque chose qu'il faut dépasser. Qu'avez-vous fait pour le dépasser ? Voyez, je vous apprends le surhumain. Je vous en conjure, mes frères. Restez fidèles à la terre et ne croyez pas ceux qui vous parlent d'espérance d'au-delà de la terre. Ils vous empoisonnent, qu'ils l'ignorent ou ne l'ignorent pas. »

0: Un extrait de l'un de ses ouvrages célèbres, probablement le plus célèbre. Ainsi parlait Zarathoustra sur la musique de Strauss récupérée par Stanley Kubrick dans 2001. Odyssée de l'espace. Ah, pour nous en parler, mon invité, Alexandre Dupérix, il est professeur d'histoire des idées allemandes à l'Université Paris 8 Vincennes-Saint-Denis, spécialiste de Nietzsche. On le joint dans nos studios à Paris, en France. Bonjour, merci d'être là.
1: Bonjour, Maxime.
0: Dites-moi, qu'est-ce qui vous passionne chez Nietzsche?
1: Écoutez, je crois que c'est... Pour moi, c'est une philosophie libératrice. Voilà, c'est une philosophie qui, puisque vous me posez la question personnellement, qui m'accompagne depuis mes jeunes années. Je crois que Nietzsche accompagne beaucoup.

0: beaucoup en fait de lecteurs depuis leurs jeunes années. On découvre souvent Nietzsche, en tout cas en France, en classe de terminale. Et avec lui, on se rend compte qu'il n'y a pas un bien et un mal immuable de toute éternité, mais que les choses sont souvent relatives, historiques, conditionnées. À partir de là, ça ouvre des perspectives, comme Nietzsche le dit lui-même, sur la vie, sur les possibilités d'existence. Il y a une multitude de façons de vivre sa vie. Nietzsche est un philosophe de la construction de soi, de la formation de soi, de l'édification de soi. Et je pense qu'il nous parle intimement. Et c'est pour ça qu'il me parle aussi personnellement, intimement.
1: Oui, c'est peut-être la raison pourquoi il est devenu si célèbre, justement. Hein, parce que c'est un philosophe que tout le monde connaît, mais en même temps sans l'avoir lu, parce que pas toujours facile à saisir ou à résumer ou à comprendre, non?
0: Vous avez raison, et c'est peut-être un des philosophes qui a été le sujet à le plus de contresens, de malentendus. Donc il faut faire effectivement attention quand on entre dans l'œuvre de Nietzsche, qui est très touffue, très imagée, très métaphorique. Alors d'un côté, il y a un vrai plaisir de lecture. On n'est pas dans la philosophie académique avec des notes de bas de page. C'est au premier abord compréhensible. Et puis on s'aperçoit que quand même, effectivement, il y a différents niveaux de signification. Donc, possibilité de contresens. Mais en même temps, comme vous venez de le dire, Maxime, il y a énormément de formules que l'on peut s'approprier, d'aphorismes. Par exemple, ses ouvrages, Le Gai Savoir, Aurore, Humain trop humain, sont des recueils de textes courts. Donc on peut effectivement les prendre, et comme disait Fabrice Lucchini dans l'extrait que vous avez passé, on peut les ruminer, on peut essayer d'en apercevoir toute la polysémie. Donc on peut s'approprier personnellement la philosophie de Nietzsche et essayer de l'appliquer à notre quotidien. Mais c'est un exercice exigeant. Et il exigeait des lecteurs qui ne soient pas paresseux. Ça, c'est un thème très important aussi.
1: Oui. Lui-même était exigeant. Hein, on pourrait passer des heures à analyser son œuvre, mais on va plutôt se concentrer sur sa vie. Sa vie qui est pas banale non plus. Hein. Il vient d'où, Nietzsche, à la base?
0: Alors, Nietzsche est né dans un petit village de l'est de l'Allemagne, près de Leipzig, qui s'appelle Röcken, en 1844. Alors, je pense qu'un fait biographique important à signaler, c'est qu'il appartient à une famille de pasteurs. Son grand-père maternel était pasteur, et son père, Karl Ludwig, était pasteur. Et il grandit dans ce cercle familial imprégné de religion. On raconte même qu'il récitait les versets de la Bible par cœur quand il était enfant, et on le surnommait le petit pasteur. Alors ça ne manque pas d'ironie, puisque son œuvre est, comme vous le savez, un démontage violent de la religion chrétienne, mais justement c'est une religion qu'il connaît très bien. Et parlons du père, un élément important qui va marquer sa vie, c'est la mort en fait de son père, jeune, à 36 ans. Nietzsche est enfant, il a 4-5 ans, et cette mort précoce va le hanter toute sa vie. Il aura l'intime conviction d'être condamné à vivre le même destin que son père, et ses problèmes prémonitoires, puisqu'il va subir une attaque cérébrale à 45 ans qui le laissera dans un état quasi végétatif. Et donc, il y a cette conscience très tôt hein, de la fragilité de la vie, de la maladie, de la mort prochaine qui va irriguer toute son œuvre et toute sa réflexion philosophique.
1: Ouais. D'où peut-être l'urgence de vivre, mais c'est vraiment un petit génie, hein, doué, bah, très certainement doué, oui, on le sait, pour le travail intellectuel, mais aussi pour la musique. Il aurait pu être un grand pianiste, Nietzsche.
0: Vous avez raison, alors ça c'est un élément très important. Il est passionné par la musique, il joue du piano, il compose de la musique. Il aurait aimé en effet être compositeur. Alors il était peut-être encore plus doué pour l'écriture que pour la composition musicale, mais ça restera toute sa vie son autre passion, à côté de la réflexion philosophique. La rencontre avec Wagner, puisqu'on parle de sa biographie, est absolument essentielle. Oui. Lorsqu'il sera professeur à Bâle, en Suisse, il rendra visite tous les week-ends à la famille Wagner, qui est établie en Suisse aussi au début des années 70. Il relit les manuscrits de Wagner, il parle de musique, il parle de philosophie, et notamment de Schopenhauer, et il partage le même rêve que l'opéra, et bien sûr l'opéra de Wagner, soit pour l'Allemagne moderne ce que la tragédie grecque a été pour les Grecs anciens. Ouais. Voilà, la musique est l'art suprême pour Nietzsche.
1: Ouais. Il naît en 1844, il a 26 ans, lors de la guerre franco-prussienne de 1870. C'est un contexte qui est assez particulier en Allemagne, très nationaliste et déjà marqué par l'antisémitisme.
0: Vous avez raison. Alors, le fait biographique intéressant, c'est qu'effectivement, il a l'âge de participer à la guerre. Il va participer à la guerre, il est volontaire, il est assez patriote en 69-70, il participe à la guerre contre la France. Il se trouve qu'il va être assez rapidement, non pas blessé, mais malade, donc il va être rapatrié.

0: Et s'il était patriote, au début, il va rapidement prendre ses distances avec l'évolution qu'il observe. En effet, comme vous venez de le dire, Maxime, un nationalisme étroit, militarisme de l'Empire bismarckien qui va se mettre en place, et aussi l'antisémitisme. Et il va critiquer, en fait, ce culte de l'État bismarckien dans ses textes. Pour lui, l'État est devenu une nouvelle idole en Allemagne. Mmh. Et puis, il s'en prendra aussi avec véhémence aux antisémites. Et puisqu'on parle de sa biographie, vous savez peut-être que sa propre sœur va épouser un antisémite notoire qui va provoquer la colère de Nietzsche. On trouve dans sa correspondance les plaintes de Nietzsche à sa sœur. Oui. Que l'on puisse par ailleurs croire que lui-même soit antisémite du fait du mariage de sa sœur avec un antisémite.
1: Comme s'il se sentait étranger dans son propre pays à ce moment-là. Ça va marquer sa pensée. Mais on peut pas parler de Nietzsche, bien sûr, hein, sans parler de sa maladie ou de ses maladies. Parce que toute sa vie, il a été malade, hein, quand il dit « je suis de la dynamite ». De quoi souffre-t-il exactement? Est-ce qu'on le sait, ça?
0: Alors, ce que l'on sait, parce qu'il en parle lui-même, qu'il y a aussi des comptes rendus de médecins qui ont été conservés, c'est qu'il a, à partir de l'adolescence en particulier, des crises de migraines aiguës, des maux d'estomac très violents, il a une très mauvaise vue. On pense aussi qu'il aurait contracté, c'est la petite histoire, mais une syphilis quand il était étudiant. Et peut-être que l'effondrement qu'il subit en 1889 serait le résultat de la déclaration tardive de cette syphilis qui aurait incubé pendant pas mal d'années. Et en tout cas, il va mener une vie effectivement avec une santé très fragile, ce qui va avoir un impact sur sa biographie même, c'est-à-dire que il va enseigner pendant 10 ans, mais pas plus. Il ne peut pas enseigner davantage. Et la forme même de son écriture va s'en trouver conditionnée, en fait, par cette fragilité. Par exemple, les aphorismes correspondent certes à sa vivacité d'esprit, à son ton incisif, mais aussi à la difficulté pour lui de rester concentré, de pouvoir écrire longtemps et d'écrire des textes sur la longueur.
1: Ah oui.
0: Et par ailleurs, le corps va devenir un sujet de réflexion pour lui. On pense avec le corps, on pense avec les états somatiques que nous subissons. Et ces états somatiques influent nos jugements de valeur sur la vie. Voilà, ça va être au cœur de sa philosophie.
1: Bien sûr, parce que constamment malade. Et ses proches, d'ailleurs, s'en inquiètent, à commencer par sa maîtresse, Lou Salomé, avec qui il entretient une relation amoureuse assez complexe. À ce sujet, un extrait du film « Et Nietzsche a pleuré », réalisation Pinchas Berry en 2007.
2: Mon ami est sur le point de se suicider. Sa mort aurait de très importantes conséquences pour moi, pour vous et le reste du monde.
3: Qui est cet ami?
2: Le philosophe Friedrich Nietzsche.
3: Et de quoi votre ami souffre-t-il?
2: Il souffre de migraines atroces.
3: Eh bien, c'est d'accord, je verrai votre ami. Ne suis-je pas médecin?
2: Vous pouvez le soigner sur le plan physique, je le sais. Mais ce n'est pas ce que je suis venu vous demander. Nietzsche souffre, en fait, d'un profond désespoir. C'est de ça que je veux que vous le soigniez.
3: Je ne saurais soigner le désespoir.
2: Oh, mais si, cher docteur. Je peux m'arranger pour que Nietzsche vienne vous voir, mais il faut qu'il pense que vous ne traiterez que ses migraines.
3: Dites-moi, vous ne seriez pas d'origine russe par hasard?
2: Oui.
3: Eh bien, peut-être vos compatriotes croient-ils aux magiciens et aux sorciers, mais pour ma part, désolé, Fräulein, je suis autrichien, je n'ai pas de magie à vous offrir.
1: Et il n'y en aura pas, malheureusement, donc il va souffrir toute sa vie avec des épisodes dépressifs, on reviendra sur sa mort plus tard, mais parlons du philosophe. C'est pas facile de résumer la pensée de Nietzsche, hein, vous l'avez dit, il ouvre plusieurs portes. Mais quand, par exemple, il parle de la mort de Dieu, quand il dit « Dieu est mort », qu'est-ce qu'il entend par là?
0: Alors, je pense qu'en effet, c'est un très bon point de départ pour entrer dans l'œuvre de Nietzsche et comprendre le sens de sa démarche. Je crois que dans un premier temps, tout simplement, cette mort, pour Nietzsche, c'est un constat sociologique. Il considère que la religion chrétienne, dans une société qui est en train de se moderniser, de s'industrialiser, de s'urbaniser, perd en importance. La société allemande est en train de se séculariser de manière irrésistible. Et puis, il y a son apport plus original. Il considère, Nietzsche, que la religion chrétienne est responsable de son propre déclin. Elle a produit des êtres lâches, faibles, qui ont pris l'habitude de s'en remettre à une autorité supérieure et à se déresponsabiliser. Et ces êtres médiocres vont, petit à petit, se détourner de la religion parce que les préceptes religieux, l'observance religieuse sont ressentis comme trop exigeants. Donc on a une sorte de paradoxe au cœur de la religion, c'est que la religion chrétienne, selon Nietzsche, a produit des êtres qui ne croit plus.

0: éternel. Des êtres qui, par confort, par facilité, tendent au cynisme, voire au nihilisme. Ils ne croient plus en rien.
1: Oui, parce que la religion aussi occupe une place prépondérante, mais vous l'avez dit, dans le contexte historique, on est à la fin du 19e, c'est aussi l'époque de Darwin sur l'évolution des espèces.
0: Absolument. Et pour Nietzsche, là, on est à une croisée des chemins. C'est un enjeu civilisationnel et on sent vraiment l'urgence. Il dramatise aussi volontiers dans ses écrits ce moment historique entre derrière nous 2000 ans de christianisme et devant nous, eh bien, tout est à construire ou à reconstruire. C'est une nouvelle aube de l'humanité. Vous avez passé l'extrait de Strauss et Strauss a magnifiquement rendu cette impression de nouvelle aube de l'humanité. Oui. Le surhomme, le fameux surhomme Übermensch, qu'on traduit maintenant de plus en plus d'ailleurs par surhumain pour qu'il n'y ait pas trop cette connotation de Superman que pourrait avoir le surhomme. Le surhumain, eh bien, en filigrane, il y a la théorie de l'évolution de Darwin. Pour Nietzsche, c'est pas un surhomme entrevu dans des potentialités physiques, mais bien morales. Il s'agit en fait d'un idéal de perfectionnement moral. Mmh. Mais appuyé sur la réflexion de Darwin, Dieu est mort, dit-il quelque part, vive le surhumain. Ah oui. Dieu est mort, il faut le remplacer par un nouvel idéal, un idéal qui doit être profondément humain, c'est le surhumain.
1: Au-delà de la religion, sur la religion justement, on va écouter un extrait du Gai Savoir, c'était en 1978 dans nos archives.
2: Le fanatisme est en effet la seule force de volonté à laquelle on puisse amener les faibles et les incertains, car il hypnotise tout le système sensitif et intellectuel au bénéfice de la nutrition surabondante d'un seul point de vue, d'un sentiment unique. Le chrétien l'appelle sa foi, qui, désormais hypertrophiée, domine. Quand un homme se convainc qu'il doit être commandé, il est croyant. Inversement, on peut imaginer certains plaisirs de se gouverner, certaines puissances dans l'exercice de la souveraineté individuelle, certaines libertés du vouloir qui permettent à un esprit de rejeter à son gré toute foi, tout besoin de certitude. On peut l'imaginer entraîné à se tenir sur les cordes les plus ténues, sur les plus minces possibilités et à danser jusqu'au bord des abîmes. Ce serait l'esprit libre par excellence.
1: On imagine que dans le contexte de l'époque, ça choque ça. Quand on dit penseur controversé, c'en est un exemple, non?
0: Absolument. Alors, ce qui est certain, c'est que son but, c'est aussi de choquer la morale bourgeoise de l'époque.
1: Oui, bien sûr.
0: Et ce que j'entends dans cette citation, qui est très dense, mais qui est passionnante, qui concentre beaucoup des thématiques nietzschéennes, c'est la figure de l'esprit libre. Lui-même thématise, utilise cette expression, l'esprit libre. Et en fait, se joue quelque chose, il me semble, à l'échelle de la société et de l'histoire, on passe d'une société hétéronome où la loi vient d'en haut, quand il parle du croyant qui obéit à la loi religieuse, à une société autonome où les individus doivent être responsables et se donner à eux-mêmes leurs propres lois. Et c'est vraiment, je crois, ce que sa philosophie traduit, c'est ce passage d'une société hiérarchisée, hétéronormée, religieuse, à une société moderne où il va bien falloir faire quelque chose de la liberté immense dont nous allons jouir désormais. Mais effectivement, dans une société encore très traditionnelle, comme l'Empire bismarckien, l'Empire wilhelminien, sa philosophie peut choquer.
1: Oui. Il aura malgré la maladie une activité intellectuelle très intense, 17 livres en 17 ans, réédition de 8 ouvrages, 26 préfaces, on pourrait tous les citer. Mais un mot sur son écriture, parce que vous l'avez mentionné plus tôt, parce que c'est ce qui caractérise encore aujourd'hui, je pense, Nietzsche et qui le rend si populaire. Il a le sens du punch, Nietzsche.
0: Absolument, comme vous le dites. Alors, vous connaissez, Maxime, des adages comme « deviens ce que tu es », « ce qui ne me tue pas rend plus fort », « sans la musique, la vie serait une erreur ». Il a vraiment le sens de la formule. C'est un grand prosateur, c'est un grand écrivain, c'est un essayiste. Il utilise une langue très riche, très imagée. Ah, il est fasciné par la joute, par les duels, quelque chose d'un peu romantique aussi dans cette approche-là. Donc, son écriture est très nerveuse et communique une énergie. Il dramatise, il se met en scène, il est parfois mégalomane, quand il dit par exemple « Mon Zarathoustra sépare l'histoire de l'humanité en deux ». Et donc c'est une expérience de lecture assez jubilatoire et, et assez unique.
1: Plus accessible peut-être. Hein. Bon, la pensée est dense, complexe, mais l'écriture, hein, par rapport à d'autres philosophes, peut-être plus accessible. Sa vie, en soi, est un drame, on le dit, ponctué d'épisodes de dépression sévère, la maladie qui va le suivre toute sa vie. Qu'est-ce qui se passe à la fin? Parce qu'il finit pendant 10 ans dans un état quasi végétatif.
0: Absolument. Il a, selon la légende, un épisode d'effondrement sur la place principale de Turin et il ne recouvre jamais en fait sa pleine raison. Oui. Il va pendant 10-11 ans effectivement vivre essentiellement couché. Sa mère va s'occuper de lui, puis ensuite sa sœur. Mais en effet, Nietzsche n'est plus d'une certaine manière entre 1889 et 1900 quand il meurt. Et petite anecdote ironique, il est enterré à Röcken religieusement on lit des extraits du Zarathoustra. Il y a quand même un paradoxe que celui qui se prenait pour l'antéchrist soit enterré religieusement à Röcken.
1: Oui, tout à fait. Son œuvre, bien sûr, sera récupérée. La preuve en est, c'est qu'on en parle aujourd'hui, mais analysée. Mais pourquoi l'associe-t-on au nazisme?
0: Alors, en partie à cause des intrigues de sa sœur. Car sa sœur, qui va lui survivre longuement, elle va mourir seulement en 1935, on a déjà parlé de ses sympathies pour l'antisémitisme, et aussi pour les idéologies d'extrême droite en général. Elle va échanger avec Mussolini, qui est un lecteur admiratif de Nietzsche, et elle va rencontrer Hitler à au moins 2 reprises. Et quand elle va mourir en 35, Hitler assistera à ses funérailles. Et avec un sens qu'on appellerait aujourd'hui du marketing, elle a fait en sorte que l'œuvre de son frère soit bien vendue et soit en odeur de sainteté auprès des nazis. Et il faut dire que certaines métaphores se prêtent à confusion si on a une lecture superficielle. La volonté de puissance, le surhumain, ce sont évidemment des concepts que les nazis vont s'approprier en disant voilà, il anticipe la théorie raciale, la théorie de la supériorité des Aryens. Il faut dire et répéter qu'il n'en est absolument rien. Il y a un mot qu'on n'a pas prononcé, Maxime, qui pour moi est très important. La philosophie de Nietzsche, c'est une tentative de dépasser un affect extrêmement négatif que nous ressentons individuellement et collectivement, c'est le ressentiment. Pour Nietzsche, il faut aller vers une forme de vie affirmative qui est dans l'action, dans la création. Et le ressentiment, c'est vraiment l'ennemi à conjurer. Quand on réfléchit, les fascistes, les adeptes du nazisme, ce sont justement des personnes qui sont dans la frustration, dans l'esprit de vengeance, dans la haine, dans le ressentiment. Tout ce que abhorre Nietzsche. Donc sa philosophie n'est vraiment pas une philosophie de fasciste ou de national-socialiste.
1: Ouais. Dans le contexte actuel, c'est peut-être intéressant de le lire ou de le relire. Je fais appel au professeur que vous êtes. Pour quiconque veut s'initier à Nietzsche, on commence par quoi?
0: Je recommande en général Ecce Homo, qui est un de ses tout derniers ouvrages. C'est un ouvrage autobiographique. Il se raconte lui-même, il raconte sa vie et son œuvre. Et c'est très plaisant à lire, c'est drôle, vous avez des sous-titres du type « Pourquoi j'écris de si bons livres ?»« Pourquoi je suis si avisé ?» etc. Alors, est-ce du second degré? On en doute parfois, parce qu'il commence déjà à perdre un peu la tête et à être un peu mégalomane à ce moment-là, c'est la fin de l'année 88, mais c'est un livre, je trouve, parfait pour entrer dans l'œuvre de Nietzsche.
1: Oui, une œuvre qui est immense et qu'on n'a pas fini d'analyser. Mon invité, Alexandre Dupérix, il est professeur d'histoire des idées allemandes à l'Université Paris 8, Vincennes-Saint-Denis, spécialiste de Nietzsche et nous parlait depuis nos studios à Paris en France. Merci beaucoup d'avoir été là.
0: Merci à vous, c'était un plaisir, Maxime.
1: Merci également à toute l'équipe d'Aujourd'hui l'Histoire. On va se laisser en musique, une musique composée par Nietzsche lui-même. Comme quoi, oui, l'homme de tous les talents et musicien. Ici Maxime Coutier, merci d'avoir été là. Bonne soirée, à demain, au revoir.

La violoniste Marina Dautremblé se passionne pour la musique baroque. Elle apprécie la liberté d'interprétation des compositions de cette période-là. Avec son

L'album Obsession, elle arrive à captiver nos oreilles avec des thèmes qui reviennent en boucle. Il y a une qualité obsessive dans les compositions qu'elle a choisies, dans les basses répétées et dans les variations aussi. C'est un album instrumental avec viol de gambe, orgue, clavecin et luth. Et comme pour chacun de ses disques, Marie Nadeau-Tremblay regroupe des compositeurs connus et d'autres vraiment moins. Voici un extrait de la seule pièce où il y a du chant. C'est La Jeune Fillette et c'est Kerry Bursey qui joue le luth sur le disque, qui a aussi accepté de prêter sa voix de ténor pour cet air populaire remanié par Marie Nadeau-Tremblay.

On change complètement d'univers et d'humeur aussi avec le jazz très contemporain d'Andrew McAlvey, qui est un saxophoniste et compositeur de Halifax qui favorise beaucoup l'improvisation. Andrew McAlvey a été happé par une voiture il y a plusieurs années de ça, alors qu'il circulait à vélo, et c'est son saxophone qui lui a littéralement sauvé la vie parce qu'il avait son instrument dans un étui rigide, il traînait sur son dos et il a carrément atterri dessus. Et cet accident influence évidemment toute sa philosophie de vie depuis, que chaque action, chaque décision offre plusieurs possibilités, plus d'un choix. Et c'est ce qui émane de son excellent disque de 2026. Avec son octet Many Worlds, il propose un jazz qui groove et qui flirte un peu avec le psychédélique même. C'est un disque qui est tellement agréable à écouter d'un bout à l'autre. Des musiques instrumentales qui font du bien. Alors, je vous laisse avec Realities Blossom en vous remerciant d'être à l'écoute d'ici première. Je m'appelle Ariane Cipriani. À bientôt.

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1: Avoir le moton est-il un signe d'émotivité ou de richesse? Moton est un vieux mot français qui est à peu près synonyme de grumeau et qu'on utilise encore dans la langue familière de chez nous. Mais que dire de l'expression populaire « avoir le moton » ? Cette expression régionale peut avoir deux sens bien distincts. Lorsqu'on est pris d'une grande émotion, on dit parfois qu'on a le moton ou encore qu'on a un moton dans la gorge.

0: Dans la langue soutenue, on dira plutôt qu'on est très ému ou qu'on a une boule ou un nœud dans la gorge. On peut aussi utiliser l'expression « avoir le moton » pour exprimer le fait d'avoir beaucoup d'argent. Dans la langue surveillée, on dira plutôt qu'on est riche, fortuné ou bien nanti.
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6: Ici Louis de Belleval, voici les informations. Le gouvernement du Québec s'est finalement mis d'accord avec Terre-Neuve et Labrador sur le chantier hydroélectrique de Churchill Falls. Selon les sources de Radio-Canada, une annonce aura lieu d'ici les prochains jours. Les deux provinces avaient conclu un accord de principe en 2024, mais le texte a plus tard été remis en question par le gouvernement de Tony Wakeham. Pierre-Alexandre Bolduc a plus de détails.
7: Selon nos sources ici à Québec, une entente sera officialisée entre les gouvernements du Québec et de Terre-Neuve à propos de Churchill Falls en début de semaine prochaine. À Terre-Neuve, le bureau du premier ministre reconnaît que des progrès significatifs ont été réalisés ces derniers jours, mais affirme qu'aucune entente finale n'a été signée. Nos sources, par contre, confirment qu'il y a une entente cadre entre les deux gouvernements. Resterait 2-3 choses à régler, mais ce serait sur la bonne voie. Je vous rappelle qu'on parle ici d'un vaste chantier hydroélectrique, un chantier avec des projets de 25 milliards de dollars, dont Hydro-Québec sera le maître d'œuvre. Ce qui est prévu, c'est le rehaussement de la production de la centrale hydroélectrique de Churchill Falls à Terre-Neuve et la construction aussi d'un nouveau barrage à Gull Island. Le dossier était sensible, c'était compliqué depuis l'arrivée au pouvoir du premier ministre conservateur Tony Wakeham. C'est qu'il voulait revoir l'entente signée en décembre 2024 entre François Legault et l'ancien premier ministre terre-neuvien libéral Andrew Fury pour que les terre-neuviens obtiennent davantage de l'entente. Il y a 3 semaines au Conseil de la Fédération à Charlottetown, où tous les premiers ministres étaient réunis, Christine Fréchette avait évoqué qu'une nouvelle entente avec Terre-Neuve et Labrador serait conclue à plus ou moins brève échéance. Ici Pierre-Alexandre Bolduc, Radio-Canada, à Québec.
6: Le Canada et les États-Unis semblent toujours loin d'une entente à une semaine de la date fixée par l'administration Trump pour l'entrée en vigueur de nouveaux droits de douane. Selon des informations de CBC, Ottawa est insatisfait de la dernière offre américaine qui proposait une baisse des tarifs, mais à un niveau jugé insuffisant par les négociateurs canadiens. Les précisions d'Anne Levasseur.
8: Des sources de CBC révèlent que le Canada et les États-Unis ne s'entendent pas sur les termes d'un accord commercial à présenter au président Trump. Les Américains auraient fait une contre-offre au Canada jugée insatisfaisante selon ces mêmes sources. La baisse des tarifs sectoriels proposés par les États-Unis ne répondrait pas aux attentes canadiennes. L'objectif reste de parvenir à une entente acceptable par toutes les parties avant la date butoir du 19 août pour éviter l'entrée en vigueur de nouveaux tarifs de 50%. Or, le temps file et la pression monte.
9: We know we're not going to discuss those things.
8: Mardi, le ministre Dominique Leblanc et la négociatrice en chef, Janice Charrette, ont refusé de commenter l'état des pourparlers en sortant de leur rencontre avec le représentant au commerce américain, Jamieson Greer. À la TUC, mercredi, le ministre des Finances, François-Philippe Champagne, avait ce message.
10: Vous savez, avec le temps, on n'apprend pas tout nécessairement commenter. L'important pour les gens qui nous regardent, c'est de savoir qu'on fait le travail qu'on doit faire, c'est-à-dire défendre l'intérêt de nos nos industries, défendre l'intérêt du Canada de façon constructive, de façon proactive.
8: Le Canada cherche à obtenir une réduction des tarifs sectoriels qui touchent l'aluminium, le bois et l'acier, en plus de l'annulation de l'entrée en vigueur des nouveaux tarifs. Ici à Levasseur, Radio-Canada, Ottawa.
6: Et par ailleurs, Christine Fréchette a convoqué deux rencontres pour préparer le Québec aux nouveaux tarifs qui pourraient entrer en vigueur dans une semaine. La première ministre réunira jeudi différentes associations économiques, dont le Conseil du patronat, ainsi que les producteurs d'acier et d'aluminium. Vendredi, ce sera au tour des producteurs laitiers et agricoles. Dans les deux cas, les discussions porteront sur leurs demandes et les impacts liés aux potentiels tarifs. Et puis enfin, en Colombie-Britannique, les efforts se poursuivent pour tenter de freiner la progression d'un important feu de forêt qui a forcé l'évacuation de milliers de résidents de la vallée de l'Okanagan. Parmi eux, on retrouve de nombreux fermiers qui ont dû abandonner leurs terres, mais certains ont refusé de quitter sans leurs animaux. Voici le reportage sur place d'Andrian Williams.
11: Here comes Miara.
12: Greg Crowther a évacué Summerland avec ses 7 chèvres. Aucun hôtel ni refuge ne peut l'accueillir avec ses animaux. Il dort donc à la Belle Étoile dans un parc de Penticton. La situation n'est pas idéale, mais mes chèvres dorment avec moi et il ne fait pas froid, dit-il. Le déclenchement du feu de Bald Range, qui a forcé l'évacuation de milliers de personnes de sa communauté, ne le surprend pas. Les débris organiques qui s'accumulent dans la forêt étaient comme une bombe qui attendait d'exploser, dit-il. La GRC, elle, a ouvert une enquête afin de déterminer si le feu est d'origine criminelle. Si c'est le cas, cette personne ne devrait pas revoir la lumière du jour, dit Greg Crowther, en précisant qu'il ne s'agit pour l'instant que de rumeurs. Le directeur des opérations de lutte contre les feux de forêt pour BC Wildfire, Cliff Chapman, appelle la population à faire preuve d'une extrême prudence pour éviter que d'autres feux ne soient déclenchés. Il ajoute que 4 % des feux de forêt de la province pourraient avoir été déclenchés de manière intentionnelle au cours des 10 dernières années. En attendant, les chèvres de Greg Crowther apportent un peu de bonheur aux évacués comme Joanne Liboiron.
13: Ben oui, du bonheur, du plaisir, de la joie. C'est des petits animaux qui demande rien.
12: À 80 ans, la sinistrée ne sait toujours pas quand elle pourra rentrer chez elle. Et Sandra Nouliam, Radio-Canada, Penticton.
6: Voilà, c'est ce qui conclut ce bulletin d'information. 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

Aujourd'hui à l'émission, discussion sur l'évolution et la signification de la fierté acadienne. Quelques jours du Grand Tintamarre, on en parle avec les artistes acadiens René Blanchard et Guillaume Bouliane. Le producteur et concepteur sonore gatinois Nicolas Craven passe nous voir, lui qui s'illustre dans l'univers du hip-hop, autant ici qu'aux États-Unis. Vous verrez qu'il rend hommage à ses racines d'une très belle façon. En cette journée, J'achète un livre québécois, le chef Amine Labi s'intéresse au monde des livres de recettes en tant que collectionneur et lui-même auteur de livres de recettes. Et puis en chanson, notre chroniqueuse Élise Jeté s'adresse à ceux et celles qui ne lisent pas et leur propose de la littérature à travers la très belle plume de certains musiciens. Je m'appelle Julien Poirier-Malo. Bienvenue à l'heure d'été.

0: Et comme on va beaucoup parler de littérature aujourd'hui encore, je me permets de glisser un mot sur cette nouvelle, encourageante dans le monde de la musique. Et Élise Jeté, je sais que ça t'interpelle. Salut.
1: Oui, allô.
0: Amine Labie, merci d'être avec nous toi aussi. Salut.
2: Bonjour, bonjour.
0: Nouvelle qui m'a donné envie de vous faire entendre ceci.
3: 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Mais la vérité, c'est que j'ai appris à mourir sans faire de bruit, voilà.

Alors, extrait de la chanson « Vent de touche », création d'une Française originaire d'Alsace qui s'appelle Céline et qui, vous l'aurez peut-être deviné, ne recourt pas à sa voix et à des instruments, mais plutôt à ChatGPT et à l'application musicale Suno pour faire sa musique. Cette chanson-là, c'est celle qui a le plus marché sur les réseaux sociaux. L'hiver dernier, cette fille-là qui utilise l'alliance, le pseudonyme,

0: Scarly 2 sur, entre autres, des plateformes comme Spotify, était devenue virale sur TikTok et était devenue, après une entrevue qu'elle avait accordée, je crois que c'était au journal Le Monde, un peu comme l'un des symboles de cette industrie-là en plein essence, cette industrie de la musique artificielle. Il y a plusieurs cas semblables aux États-Unis, mais je trouvais ça intéressant d'avoir des cas de figure comme ça dans la francophonie. Et effectivement, ça l'avait elle-même étonnée de devenir aussi populaire, de voir ses chansons être utilisées à gauche, à droite par des milliers de personnes sur les réseaux sociaux. Était rendu, je crois, en deux mois à peine à 3 albums produits l'hiver dernier. Signe que c'est pas si dur que ça, finalement, faire de la musique quand tu utilises des applications. Et donc là, si je vous dis ça aujourd'hui, c'est que le géant de la diffusion en continu, Spotify, on l'apprend entre autres dans la presse, a annoncé hier donc qu'il lancerait le mois prochain un nouveau badge AI Persona qui permet d'identifier clairement les créateurs de contenu qui sont générés par l'intelligence artificielle et non par des personnes réelles. Élise, c'est vraiment un problème, un phénomène de plus en plus important dans l'industrie, là.
1: Ben oui, puis tu parlais des applications. Moi, j'ai souvenir de, je crois que c'est l'été dernier, avec mes amis, on s'amusait à trouver des thématiques un peu loufoques et des gens de notre gang, et on faisait des chansons en 5 secondes avec l'intelligence artificielle, et ça avait l'air d'une chanson plausible
0: à chaque fois.
1: Puis ça me sidérait qu'on puisse faire une chanson aussi rapidement, puis que ça sonne quand même correct. Et j'ai même pas l'impression que j'aurais tant que ça l'oreille pour déterminer c'est quoi les chansons faites par l'intelligence artificielle ou non.
0: Ouais.
1: Et tu sais, en photo par exemple sur Instagram, on l'a maintenant l'identifiant ceci a été fait avec l'intelligence artificielle. Exactement. C'est important pour les photos, c'est important pour la musique aussi là.
0: Ben tu fais bien de le dire, puis j'apprécie ton humilité aussi Élise de le dire, parce que moi c'est la même chose de dire tu sais, c'est rendu, il faut être un très très fin renard pour être capable de détecter qu'est-ce qui est de la musique artificielle ou qui ne l'est pas, c'est rendu pratiquement possible. Et c'est vrai que des fois, tu dis, bon, c'est encore un peu risible, mais là où ça devient extrêmement frustrant, puis je sais que, bon, Mike Clay, entre autres, nous en a déjà parlé à l'émission, on le répète jamais assez, c'est que ces machines-là s'abreuvent sans payer des vraies œuvres, des vrais artistes pour nourrir une machine, puis être capable après, finalement, régurgiter pratiquement des fausses chansons artificielles.
1: Mais c'est pour ça que ça a l'air aussi vrai, c'est
0: et
1: parce
0: voilà.
1: qu'on se base sur la réalité. C'est la même chose pour ChatGPT quand on lui demande d'écrire un livre, par exemple. Je pense que c'est Marie-Hélène Poitras qui en avait parlé dans Le Devoir, où elle disait, j'ai demandé à l'intelligence artificielle d'écrire un roman comme Marie-Hélène Poitras, et ça avait quand même du bon sens. Là.
0: Fou quand même. Hein?
1: C'est ça.
2: Mais c'est fou. Moi, il y avait un artiste, Willy Loncien, je ne sais pas si vous l'avez vu passer, mais lui, en France, il était énorme, énorme. Puis moi, je l'écoutais. Puis après, quand j'ai appris que c'était d'ailleurs, j'ai été déçu parce que je m'attendais vraiment à voir un vrai artiste. Puis ses sons sont incroyables. Puis...
0: On se fait tous prendre. Hein,
2: ouais, puis j'étais déçu.
0: On va s'en tenir, nous, à de la vraie musique aujourd'hui et
1: oui.
0: pour finalement pour toutes les
1: S'il
0: émissions.
1: S'il vous plaît.

0: La voix de Petit Béliveau, le vrai de vrai, qu'on pourra voir sur scène samedi soir au party du 15 août dans le cadre des célébrations du Festival de Caraquette qui dure déjà depuis, ma foi, une dizaine de jours. Le Festival acadien de Clare en Nouvelle-Écosse bat lui aussi son plein depuis le début du mois jusqu'à samedi aussi. Et là, dans la foulée des festivités, on a voulu parler de comment cette fierté acadienne, elle évolue, comment elle se déploie en 2026. Au bout du fil, deux invités. D'abord, Renée Blanchard, réalisatrice, scénariste, productrice de cinéma basée à Caraquette. C'est là qu'on la joint d'ailleurs. Renée Blanchard, bonjour.
1: Bonjour, enchantée d'être avec vous.
0: Merci beaucoup d'être avec nous aujourd'hui. Et puis, également au bout du fil, Guillaume Bouliane, artiste multidisciplinaire, écrivain, membre du groupe Folk Sci, musicien aussi pour Petit Béliveau d'ailleurs. Il a grandi à la Baie-Sainte-Marie en Nouvelle-Écosse et on l'a joint justement sur la route en Nouvelle-Écosse. Bonjour Guillaume.
2: Allô, comment ça va?
0: Merci beaucoup d'être avec nous. Je commence avec vous, René. Je comprends que le 15 août et cette tradition-là, entre autres, du Grand Intermort, ça a une signification particulière pour vous.
1: Mais ça a une signification particulière, c'est-à-dire que j'ose dire ici, puis si je me corrige, si je me trompe, inquiétez-vous pas que je me ferai corriger, mais que la tradition du Tintamarre a redémarré quelque part à Caraquette, entre autres, et à l'époque, on marchait carrément toute la rue principale, je dirais d'une manière assez bon enfant et en faisant du bruit. Et puis, il y a eu une sorte, je dirais au cours des années, un éveil qui s'est fait autour de cette fête-là, mais aussi de cet événement-là qui est de faire du bruit. Et quand vous parlez de prendre une certaine maturité, ça vient peut-être avec l'âge, parce que moi, le premier Tintamarre, je devais avoir dans la jeune vingtaine et je saisissais pas tout à fait ce que c'était autre que le sens de la fête. Et puis, au fur et à mesure, c'est vrai que il y a dans cette idée de faire du bruit collectivement et de dire qu'on est toujours vivant après tout ce qu'on sait de notre histoire, je trouve que en ce moment, en tout cas dans le monde dans lequel on vit, ça résonne.
0: Oui, c'est bien dit, on aura l'occasion d'y revenir. René, Guillaume, je me tourne vers toi. Toi, tu as grandi en Nouvelle-Écosse, province où les Acadiens, faut le dire, les Acadiens, les francophones, représentent moins de 4% de la population. Les célébrations du 15 août, qu'est-ce qu'elles représentent pour toi?
2: Premièrement, le Festival acadien de Clare, c'est le plus ancien festival acadien au monde. Il célèbre sa 71e édition cette année. Alors, je pourrais dire que, comme par chez nous, tu sais, célébrer le 15 août, célébrer la culture, célébrer le point final, ça fait partie de notre vie tous les jours, et puis on aime ça.
0: On sent que ton propre rapport à ton identité canadienne a évolué aussi à travers le temps. Tu dis, par exemple, que t'as pas toujours pleinement assumé, par exemple, le français que tu parles. Aujourd'hui, c'est plus du tout le cas. Tu l'assumes pleinement dans ta musique, dans ton écriture. C'est un cheminement, donc, que t'as fait au fil des ans, ça.
2: Oui, comme même traitateur, je vais pas comme 100% vous parler comme si que je parlerais à mes parents ou à mes amis. Mais je crois que comme de moins en moins, là, je fais du code switching, justement à cause que, ok, oui, premièrement, il faut se faire comprendre, et puis tu sais, il y a pas de problème là. Mais je crois et tout que comme il faut rester authentique à soi-même, et puis avec, et puis la façon qu'on communique, c'est vrai qu'une façon pour moi de rester authentique à de ce que je viens, puis qu'est-ce que je fais tous les jours.
0: Puis René, est-ce que vous la voyez aussi cette évolution-là, ce rapport-là chez les jeunes qui vous entourent particulièrement? Vous faisiez mention de votre âge vous-même tantôt, vous en avez vu quand même de l'évolution chez les jeunes qui vous entourent. Comment vous voyez ça?
1: Ben, je suis contente vraiment d'entendre Guillaume, puis je veux quand même dire que la Nouvelle-Écosse, pour moi, comme Acadienne, c'est vraiment un phare particulier. Et j'entends Guillaume parler d'un festival qui dure depuis 71 ans. Je ne sais plus quelle édition c'est à Caraquette. Je crois que c'est 64. Et donc, c'est quelque chose qui me parle parce que la Nouvelle-Écosse a tenu le fort dans le pays. C'est-à-dire que, originalement, on était tous de la Nouvelle-Écosse et finalement, on s'est retrouvés un peu dispersés. Donc, je dirais que ça, pour moi, en tout cas, c'est quelque chose que je tiens à dire par rapport aux néo-écossais. Et je trouve qu'ils ont un bassin d'artistes absolument incroyable. Et Guillaume, pour l'amour, ne change pas ta manière de parler, c'est sublime. Et cela dit, je veux pas présumer de comment la jeunesse le vit. Moi, j'ai une fille de 27 ans qui va faire le Tintamarre aussi, mais je pense qu'il y a, et c'est peut-être comme ça que ça marche, il y a oui une notion de de l'importance culturelle de ça, mais il y a à la base un grand cri de joie. Et après, je pense qu'avec le temps, on se rend compte du privilège que c'est de pouvoir, d'une manière libre, joyeuse, disons, être d'être ensemble dans la rue et de communier comme ça. Mais je pense pas que c'est quelque chose peut-être qui vient avec avec le temps, où on se dit qu'il y a rien de gagné et que voilà quoi. Je crois que les jeunes n'ont peut-être pas tous, en tout cas la fibre acadienne. Autre chose que cette idée d'être ensemble, mais ça finit par résonner.
0: Ça finit par résonner, puis vous parlez d'une célébration qui est teintée si je comprends bien, qui est teintée de politique aussi de plus en plus depuis quelques années. C'est un peu ce que vous nous disiez.
1: Ben moi je pense ça. Il y a des gens qui vous diront ça c'est pas quelque chose d'unanime du tout. Il y a certaines personnes qui vous diront qu'il ne faut pas que le 15 août soit teinté de politique. Alors moi je vous dirais, si ce n'est pas teinté de politique, pourquoi il y a toujours un chef d'un parti qui débarque dans la rue à Caracas? Pourquoi on choisit toujours ce moment-là pour venir serrer des mains? Ça, c'est une chose. Mais moi, je parle d'une politique plus large. Je parle du fait de dire qu'on est francophone, qu'on vit en français et qu'on sort dans la rue pour le célébrer. Et pour moi, ça ne peut pas être autre chose, quelque part, que politique. Ça peut être culturel, mais il faut aussi qu'on ait cette conscience-là que ben, si il y a un 15 août où personne sort dehors, je pense que pour le fait français, ça sera rien de bon. Et ni pour notre culture, d'ailleurs.
0: Guillaume Bouliane, qu'est-ce que tu réponds à ça?
2: Je crois que René a tout dit. Je crois pas qu'il y a grand-chose de dire à plus que ça. L'argument peut être fait que toute action est politique, puis qu'on le veuille ou non, célébrer le 15 août, c'est un acte politique. Que ce soit de représentation, que ce

0: soit de visibilité. Comme ça fait pas de différence que tu te lèves le matin et tu décides de célébrer l'Acadie, ben ça, c'est un acte politique en soi. Donc moi, je suis 100% d'accord avec tout ce que René dit.
1: Je reviens un peu sur ton parcours personnel, Guillaume. Bon, je le disais, le français est au cœur de ton engagement comme artiste. Tu as publié, même il y a 2 ans, un recueil de poésie en acadien, soit le français acadien qu'on parle dans ton coin. Est-ce que c'est une sensibilité familiale qui t'a été transmise ou c'est quelque chose que tu as toi-même développé à travers les années en vieillissant?
0: Je trouve que c'est un mélange des deux. Moi, je viens d'une mère acadienne de Nouvelle-Écosse. Mon père, c'est un franco-manitobain. D'ailleurs, moi, j'ai lu tous les livres à Gabriel Roy, puis René, moi, j'ai beaucoup aimé ta série sur Gabriel.
2: Oh. Je pleure.
0: puis en gros, comme tu sais, moi, je suis pas tant différent que les autres quand tu essaies de grandir d'une petite région. Puis là, comme à l'âge de 18 ans, là, pour moi, il fallait absolument que je décolle de là, puis je pouvais pas attendre pour découvrir le monde. Puis à ce moment, tu sais que le temps a passé, puis tu sais, je vais à Ottawa tout de suite, là, mais je rêve de revenir en Nouvelle-Écosse un jour, là. So, d'une manière, oui, comme j'ai grandi avec, ça a été familial, ça a été culturel d'un bout à l'autre, mais tu sais, il y a tout le temps cette piqûre-là pour d'aller explorer le monde et puis apprécier son chez-soi, finalement, à la fin de la journée. Oh, beaucoup plus que quand j'étais jeune.
1: On parle de la place de l'art à travers tout ça, puis bon, René, vous y avez fait référence à cette espèce de renouveau de la musique acadienne. C'est pas nouveau, on sait que ça fait une bonne quinzaine, vingtaine d'années qu'on parle de ce phénomène-là, avec bon Lisa Leblanc, les Hey Babies, Radio, le groupe B aussi plus récemment. C'est un phénomène qui continue d'évoluer. Vous, c'est une maturité musicale qui, à votre avis, joue un rôle dans tout ça, dans cette fierté-là?
2: Bien sûr, parce que tu sais, il y a eu un moment donné les premiers chansonniers, une démarche un peu plus folklorique qui a toujours sa place, hein. Mais c'est vrai que par exemple d'entendre vraiment cette modernité, ces nouvelles générations qui poussent et qui non seulement poussent la chansonnette, mais poussent aussi même le niveau du langage un peu plus loin ou autrement ou qui l'exprime. Moi, je trouve que c'est absolument jouissif. Tu sais, moi, je sais pas quel âge tu vois, Guillaume, moi, je suis sans doute que j'ai le double de ton âge, et quand je t'entends, ça me donne espoir, parce qu'il y a vraiment quelque chose qui nous lie sur, comment dire, sur l'importance de rien prendre pour acquis, puis de continuer d'exprimer et de chercher à le faire. Ce que je dirais pour ma propre paroisse, qui est le cinéma, mettons, et la télé, ouais, c'est que les moyens à déployer sont beaucoup plus chers. Alors c'est plus difficile, je trouve, pour notre comment dire notre cinématographie d'exister. Mais je pense que la musique contribue quand même à faire en sorte que on passe pas complètement sous le radar. Et j'espère qu'on le passe pas non plus complètement sous le radar avec ce qu'on fait pour la télé et le cinéma, mais ça reste quand même que c'est plus complexe, à mon avis. Mais ça, c'est un autre sujet.
1: Ouais, puis c'est important d'en parler à la grandeur du pays aussi. Vous faites bien de le souligner. Je vais terminer là-dessus sur la question musicale, parce que Guillaume, tu fais partie d'un groupe acadien, Saint, tu joues, je le disais, avec Petit Béliveau depuis une dizaine d'années. Donc, tu tournes avec lui, tu as vu l'évolution, puis je trouve que l'exemple de Petit Béliveau est intéressant, parce que je trouve que des fois, on accorde beaucoup d'importance au rayonnement des artistes à l'extérieur de nos frontières. Est-ce que pour toi, ça fait une différence de voir que les artistes acadiens rayonnent à l'extérieur des frontières de l'Acadie, puis même à l'extérieur du Canada, ou est-ce que l'important, c'est avant tout de rayonner et de résonner à la maison?
0: Qu'est-ce que l'expression, là? Nul n'est prophète dans son pays? Tu sais, je crois que Le fait qu'on a la chance de décoller chez nous et puis de jouer ailleurs, je crois que c'est peut-être ça le plus gros bénéfice qu'on peut offrir aux autres. Et puis, comme moi, en grandissant, tu sais, moi, j'ai grandi, il y avait des groupes de musique, comme des groupes Blue, Grand Arrangement, puis même avant ça, des Beaux Soleils Broussard, des 1755, mm-hmm. Radio, tu sais, c'est tout du monde qui vient des membres qui viennent de la Baie-Sainte-Marie. Et la raison pour laquelle tout le monde, là, c'était des modèles, que ça m'a inspiré, moi, tu sais, que j'ai vu que c'était possible de faire de la musique, ben, c'est à cause qu'ils jouaient partout dans le monde et puis qu'ils se promenaient.
1: Ah oui.
0: Alentour. Puis, tu sais, que moi, à ce stade, je peux me mettre dans ces souliers-là puis accomplir ça, ben, je crois que c'est la plus grande contribution que je peux faire, non seulement comme à la musique acadienne et puis à l'industrie de la musique acadienne, mais, tu sais, à mon chez-soi puis à ma communauté, et puis, que les gens peuvent se voir et puis s'entendre à l'extérieur de leur petit village ou quoi que ce soit, je crois que c'est ça l'important. So. Mais tout cela étant dit, je ne serais pas rendu de ce que je suis sans le support de ma communauté, puis des programmes, et puis des sociétés académiques de classe, puis des fédérations culturelles académiques de la Nouvelle-Écosse. So, vraiment, c'est plus un portrait holistique que rien d'autre. On ne dirait pas que tu peux avoir rien sans l'autre.
1: Ben, tu dis, Guillaume Bouliane, que tu es content de pouvoir accomplir ça à ton tour. En quelques mots, en terminant, j'aimerais qu'on se laisse justement sur une chanson du nouvel album que tu viens de lancer avec ton groupe, Sai, album Sai 3. Il y a quelques jours à peine, on va entendre Juin sur nos ondes. Qu'est-ce que tu peux nous dire de cet album-là qui vient de sortir?
0: Sai 3, c'est le meilleur album que Sai a jamais sorti depuis ses débuts. C'est petit bénévole qui a assuré la réalisation. Vraiment, là, on a misé comme sur la nostalgie, sur le folklore, tu sais, sur des affaires qui nous parlent. La chanson Juan, ça c'est, je sais pas, on dirait que c'est une petite chanson d'amour, comme si qu'il n'y en a pas déjà assez dans le monde, mais en gros, comme tu sais, c'est ensoleillé, tout l'album on comble vraiment, c'est on veut rien que le monde s'amuse et puis.
1: Ouais.
0: Et puis que ça soit quoi, que ça soit ensoleillé.
1: Ben je peux en témoigner personnellement. Puis effectivement, on n'a jamais assez d'amour ni assez de soleil dans le monde. Donc pourquoi pas se laisser là-dessus. Guillaume Bouliane, artiste, écrivain, membre de ce groupe Folk Sai. Merci beaucoup d'avoir été avec nous aujourd'hui.
0: Ben, grand merci à toi.
1: Renée Blanchard, réalisatrice, scénariste, productrice de cinéma. Merci également, puis bonne célébration.
2: Merci.
1: Merci. Dans un instant, le producteur et beatmaker Nicolas Craven. Mais d'abord, voici Sai et Juin sur les ondes d'ici première. Bon mercredi. Je vois.

c'est tiré du plus récent album du groupe acadien. Ça est sorti il y a une dizaine de jours à peine. C'était juin sur les ondes d'ici première. Là, on va changer d'univers musical. On soulignait hier la journée internationale du hip-hop et on s'est dit que c'était une bonne occasion de mettre en lumière celui que Le Devoir a récemment qualifié de l'un des beatmakers les plus en vue de la province, sans compter tout le succès qu'il a aux États-Unis. Il travaille autant en solo qu'en collaboration avec de nombreux rappeurs d'ici et d'ailleurs, notamment l'Américain Boldy James. 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Ou encore cette collaboration avec le rappeur québécois Saint-Saëns.

0: Et non, Diane Dufresne n'était pas en studio. C'est un échantillonnage de la chanson Partir pour Acapulco dans cette chanson-là. Le producteur et beatmaker, concepteur sonore, Nicolas Craven est avec nous. Salut Nicolas. Merci beaucoup d'être avec nous aujourd'hui. Écoute, parle-nous un peu de toi pour commencer. T'es né à Aylmer, à Gatineau.
1: Exact.
0: Tu viens d'une famille très musicale.
1: Bah, fan de musique.
0: Fan de musique, quoi. Exactement ce que je voulais dire. T'es tombé comment?

0: plein de choses juste aléatoires qu'il prenait, puis il prenait des petits morceaux, des petits accords de gauche à droite, puis faisait des collages musicaux avec, puis il m'a installé le logiciel pour faire ça chez moi, puis je suis parti de là.
1: Fait que t'es tombé assez tôt dans le hip-hop, assez tôt dans l'échantillonnage, le sampling, comme on dit en anglais, on va y revenir là-dessus. Là, donc, au fil du temps, au fil des années, t'as développé ton son. Je reprends tes mots, tu parles d'un son soul, minimaliste, drumless aussi, dans le sens où les percussions sont assez légères. Mm-hmm. Aujourd'hui, t'as des milliers de productions à ton actif. Je comprends que 2026 a été une de tes années les plus productives. On peut dire que ta carrière va bien en ce moment?
0: Pas pire.
1: Ouais.
0: Je suis content.
1: Comment ça se passe l'évolution dans les dernières années? Parce que là, t'as un pied au Québec, au Canada, t'as un pied aux États-Unis aussi.
0: Ouais. Et j'essaie de me développer un petit pied en France aussi. Et ça va super bien, honnêtement. Tout accroît. Et chaque année, on travaille avec des plus gros artistes. On sort des plus grosses chansons. L'année passée, j'ai sorti une chanson avec Ghostface de Wu-Tang Clan et Lloyd Banks de G-Unit. Et pour moi, ça c'était comme Ghostface, c'est comme mon artiste préféré. Ça, c'était un gros moment pour moi. Et honnêtement, on fait juste, tu sais, doubler le travail, doubler, essayer d'agrandir le réseau, et ça continue. Ça va super bien.
1: Pour les non-initiés, admettons, là, tu dis, comment tu fais pour te faire une place dans ce monde-là, qui est d'abord très américain, puis qui est très compétitif aussi? Ça passe par le web, demande de collaboration, demande d'échantillonnage, puis après ça, les gens te remarquent.
0: Exact. Dans le fond, c'est vraiment à cause de l'Internet. Tu sais, moi, j'ai grandi un peu, juste avant que l'Internet arrive, alors quand j'ai entendu n'importe quelle histoire de comment les artistes ont fait leur carrière, c'était toujours, tu commences dans ta vie, dans ton quartier, ensuite, tu fais connaître dans ta ville, dans ton état ou ta province, ton pays, puis t'as le monde. Puis moi, ça n'a pas vraiment fonctionné comme ça. J'ai un peu sauté des étapes en allant par l'Internet. Et puisque j'ai grandi, j'ai commencé ma carrière à l'époque d'Instagram et toutes ces choses-là, oui. Pour la première fois, on avait littéralement un bouton qui nous permettait d'envoyer un message directement à nos artistes préférés. Et puisque moi, tu sais, je cherchais pas vraiment à travailler avec Rihanna ou Kanye West, oui. C'était plus des artistes moins connu, plus niche, que si tu leur envoies un message, ils vont te répondre.
1: C'est comme les gros noms de la scène underground, je sais pas si on peut le dire comme ça. Là, ouais.
0: Mais à l'époque, ils étaient pas gros. Tu sais, fait que c'était beaucoup plus facile de venir en contact avec eux. Si tu leur envoyais un message, ils allaient sûrement le voir puis te répondre. Alors, j'ai eu l'idée de commencer à payer des artistes pour qu'ils mettent des couplets sur mes chansons, puis ça devienne une chanson de Nicolas Craven featuring West Side Gun ou Planet Asia ou Connaisseur du Caso. Lui, je l'ai pas payé. Dans le fond, on a fait un échange parce que j'ai produit pour son album aussi. Mais ensuite, c'est devenu ça. C'est devenu, tu sais, une fois que j'ai un nom puis que j'accumule des fans ici à droite en travaillant avec différents artistes. Là, maintenant, les artistes, ils veulent mes productions. Alors, je leur dis, OK, je t'en donne une, tu me donnes un couplet. Et là, tu sais, je fais ça avec Connaisseur. Maintenant, je fais ça avec Brody James aussi. On split tout ce qu'on fait. Et c'est vraiment comme ça. C'était vraiment une stratégie aussi que ça mariait ensemble la musique et le marketing, à cause que même si la chanson est bonne, il y a aussi un artiste qui est plus connu que moi dessus. Et si ses fans adoptent la chanson, là ensuite, que ça fait en sorte que moi, ses fans, ils m'adoptent aussi.
1: Ben oui, exactement, par lien là, finalement, parce qu'on voit, quand on va sur les plateformes en ligne, qu'on cherche ton nom, qu'on regarde ce que t'as fait, on est quand même assez stupéfait de voir la largeur, l'ampleur de ton œuvre, parce que tu produis vraiment beaucoup. Je veux revenir à la question de l'échantillonnage. Bon, là, on parle de tes collaborations, entre autres américaines. On entendait au début un échantillonnage de Diane Dufresne. Tu piges beaucoup dans les œuvres des années 60-70, notamment de chez nous. Oui, Diane Dufresne, je pense aussi à Montréal, de Pierre Lalonde, chanson de 1967, là, chanson originale. Donc, tu as échantillonné ça sur 7 pièces du rappeur, encore une fois, Saint-Sucré.
0: Le pantalon qui relance.
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1: Écoute, parle-nous de ton processus créatif. Tu fais comment? Tu passes des heures et des heures à écouter des vieux vinyles, puis à chercher la petite pépite que tu vas jouer en boucle après, puis échantillonner?
0: Exactement. Que ce soit vinyle ou cassette ou CD ou juste sur l'Internet, c'est juste passer des journées complètes à écouter des samples. Et cette chanson-là, spécifiquement, j'avais déjà fait un beat avec il y a longtemps. Et Mike Schaab, un autre producteur et beatmaker de la ville, a entendu le beat que j'avais fait, puis il était comme, ah, attends, j'ai une idée. Puis là, on a pris le sample, puis comment je l'avais découpé, puis là, lui, il a rajouté de quoi dessus, puis il a mis des drums dessus, et là, c'est devenu la chanson que on a là. Mais la chose majoritaire, tu sais, cette partie-là, ça a pris 20 minutes à faire. La chose qui prend des 10

0: des ouais. heures et des heures, c'est juste écouter, chercher, c'est comme de l'archéologie, tu sais, c'est comme, faut juste, t'es dans les magasins de disques, tu regardes la pochette, tu regardes l'année, tu regardes un peu, genre, c'est quoi la maison de disques, c'est quoi le pays, t'amènes ça à la maison ou tu l'écoutes au magasin, puis tu trouves des petites affaires ici puis là, puis tu fais s'y aller.
1: Puis qu'est-ce que t'aimes dans cette époque-là? Tu dis des vieilles chansons francophones, années 60-70, pourquoi ce métissage-là avec le hip-hop d'aujourd'hui t'intéresse?
0: Ben, c'est à l'origine, le hip-hop, tu sais, quand ça a commencé dans les années 70, en 73, aujourd'hui, ben, hier, on fêtait le 53e anniversaire. C'était la musique qui était disponible, tu sais, c'est ouais. la musique qui a un peu inspiré l'idée de prendre deux vinyles puis les jouer en boucle, tu sais, jouer un 10 secondes de chaque vinyle en boucle pour des heures pour que le monde y rappe ou qu'il danse dessus. Et c'était toujours du funk, un peu des années 70, ou du soul, ou du rock, tu sais, et, ça a toujours été ça la patte du hip-hop. C'est avec ce son-là qu'on fait ça, les vinyles avec le son très analogue, le son sale. Tu sais, t'entends la poussière
1: ouais, ouais, ouais.
0: sur le vinyle.
1: Tu veux pas que ce soit propre là.
0: Exactement. Ouais. Non. Quand c'est rendu sur vinyle, sur CD, c'est un petit peu trop propre. Quand c'est rendu des productions des années 2000 puis 90, c'est un petit peu trop bien mixé. Tu sais, c'est un petit peu trop riche. Des années 70, 60, t'as encore des affaires très crues, très sales et très pleine d'émotions et du soul, et ça sonne plus humain un peu, je trouve. Et tu sais, je trouve que tu sais, le son analogue, la technologie analogue, ça a commencé au début de comme la technologie du son, et ça a évolué jusqu'aux années 70, et là des années 80, ça a switché complètement au digital. On a un petit peu recommencé à nouveau. C'est pour ça que t'écoutes la musique digitale des années 80 comparé à aujourd'hui, puis ça sonne vieux.
1: Ouais, effectivement.
0: Mais t'écoutes
1: ouais.
0: Bob Marley ou de quoi comparé à d'autres musiques reggae d'aujourd'hui, puis ça sonne pareil. C'est comme on avait déjà atteint le sommet. Alors pour moi, la technologie de cette époque-là, c'est juste, c'est comme du bonbon aux oreilles.
1: Puis Nicolas Craven, au-delà de la, peut-être en terminant, au-delà de la question du son, sur la question du symbole, j'ai envie de dire, t'es un gars d'ici, tu viens de Gatineau, j'ai l'impression que t'aimes ça, que tes racines québécoises dépensent dans le travail que tu fais. Je pense que c'est une pochette d'album que t'as produit avec Boldy James, entre autres, que t'as repris le visuel des cannes de sirop d'érable, de cabane à sucre. c'est ce qui peut, compte tenu que lui, il vient d'Atlanta, je pense, ou il vient de Détroit. Je veux dire, ça peut étonner. T'aimes ça, laisser tes traces comme ça un peu partout dans le travail que tu fais?
0: 100%, c'est une des affaires dans le hip-hop qui est très importante, c'est d'être de représenter soi-même oui. et de représenter d'où est-ce que tu viens et ta culture, parce que personne peut être toi-même mieux que toi. Tu sais, si tu veux essayer de faire d'autres choses, tu vas jamais être le meilleur à part si tu essaies d'être toi-même. Et personne ne va jamais faire ça mieux que toi. Alors, n'importe quoi, je peux aller puiser qui est mon expérience, qui peut colorer mon univers. Ça fait juste enrichir l'expérience de l'auditeur. Et aussi, j'aime ça que le monde y mette Montréal sur la map, que le monde y associe. Maintenant, quand ils vont au Walmart et ils voient la canette de sirop d'érable, ils sont comme, oh my god, ok, c'est ça que Nicolas y a utilisé, parce qu'ils sont en vente aux États-Unis, ces canettes-là aussi, tu sais, dans le nord,
1: dans le reste du pays, ouais.
0: Ouais, puis, ouais, c'est quelque chose, honnêtement, que ça me rend fier. Et ça l'aide les gens à m'identifier aussi, à me séparer un petit peu du lot. Et c'est quelque chose de cool. Une chance qu'on ait des belles images comme la canne de sirop d'érable qu'on peut utiliser, puis la canne de sauce
1: de sirop d'érable.
0: Ouais, aussi la canne de pois habitant que j'avais utilisé avec c'est sucré.
1: Puis soupe, effectivement, dans cet album-là, qui est un hommage d'ailleurs un peu à Julien Poulin puis à Falardeau d'une certaine façon.
0: Exactement.
1: De ce que je comprends. C'est dédié à Julien Poulin. Ouais. Bref, Nicolas Craven, on peut te voir. On va pouvoir te voir sur scène au festival Block Jam à Ottawa le 5 septembre prochain, entre autres sur scène. Merci beaucoup d'être passé nous voir aujourd'hui.
0: Merci de m'avoir invité.
1: Grand plaisir. Dans un moment, en ce mercredi 12 août, quand la littérature s'invite dans la musique avec Élise Jeté. Mais juste avant, c'est une chanson qui a une signification particulière. Mike Lee nous racontait dans sa chronique d'hier comment il avait capté les premières notes de cette chanson. On parlait d'échantillonnage, justement. Cette chanson-là, Marie-Lou, charmante fille rencontrée sur la banquette d'un taxi au Brésil, nous racontait-il plus tôt cet été. Ce serait fou de se passer de la chanson elle-même. Alors, de son album, Michael Samba, sorti en 2025. Le collègue et ami, Mike Lee, avec Marie-Lou. Ooh.

0: Mike Lee, Marie-Lou sur les ondes de l'heure d'été. Retrouvez sa chronique dans l'émission L'heure d'été du 14 juillet pour savoir comment l'histoire s'est terminée entre lui et Marie-Lou. On est le 12 août aujourd'hui. Les Québécois sont encouragés à acheter des livres d'ici. Et pour faire preuve d'inclusivité et les jeter, tu as décidé de tendre la main à ceux qui ne lisent pas vraiment pour les inviter à s'intéresser au monde par le biais de la musique. Parce que oui, la chanson québécoise peut être à ses heures très, très littéraire.
1: Ben oui, beaucoup d'auteurs et d'autrices du Québec écrivent des livres aussi, en plus d'écrire des chansons. Souvent, les deux activités se marient très bien. Sinon, même les artisans du milieu musical n'écrivent pas nécessairement de livres. Ils ont quand même une plume qui s'apparente là, à celle qu'on peut lire dans les livres. Il y a des très, très beaux textes dans la musique d'ici. Et historiquement, au départ, la musique et la poésie étaient étroitement liées. On faisait pas vraiment la distinction entre les deux, notamment dans la Grèce antique, Julien. Les poèmes étaient souvent chantés. Par exemple, les récits d'Homère étaient interprétés par ce qu'on appelait des aèdes, qui étaient à la fois des poètes et des chanteurs. Donc, c'était déjà mélangé à l'époque. au Moyen Âge, la musique et la littérature étaient très proches, notamment grâce aux troubadours, on se rappelle. Les troubadours, ça chantait ça, puis c'était de la poésie. Donc, la musique et la littérature sont aujourd'hui considérées comme deux arts différents, mais ça vient historiquement d'un univers artistique unique.
0: Fut un temps où j'ai eu un cours au cégep sur la musique des troubadours, mais ça fait très longtemps.
1: Okay,
0: je pense pas avoir encore mes notes, Élise.
1: J'aimerais poser des questions tantôt.
0: Bon, là, il y a des artistes, justement, qui pratiquent vraiment les deux à ce jour.
1: Oui, j'en ai choisi quelques-uns pour vous aujourd'hui. D'abord, Stéphane Lafleur du groupe avec Pas de casque.

0: Stéphane Lafleur, donc, la voix d'Avec Podcast.
1: Oui, je me suis gâtée un peu. Je suis retournée en 2013 avec Walkie-Talkie, qui se trouve sur Dommage que tu sois pris. Le plus récent disque du groupe s'appelle Cardinal. C'est sorti il y a 2 ans. Et l'an dernier, Stéphane Lafleur, le chanteur et l'auteur des chansons du groupe, a aussi sorti un livre de poésie, Poudre à danser. C'était aux éditions Loi de Cravant. 96 pages de concentrés, de mots imagés qui génèrent des émotions fortes, comme le font les chansons d'Avec Podcast, d'ailleurs. Et actuellement, Stéphane Lafleur fait une série de spectacles solo. J'ai eu la chance de le voir à la Place des Arts au printemps. Et il a fait beaucoup de nouvelles chansons. Donc, j'ai l'impression que sa plume poétique ne s'arrête jamais. Il est vraiment loin d'être fatigué. Donc, je pense qu'il pourrait y avoir énormément de livres et de musique d'Avec Podcast et de Stéphane Lafleur encore.
0: On s'en réjouirait.
1: Oui, je pense que oui. Ensuite, je voulais vous parler de Nana Queen, qui a 3 recueils de poésie à son actif. Mauve est un verbe pour ma gorge, sorti en 2021. Le reste grandit, sorti en 2023. Le plus récent, au Norrois, qui est paru en mai dernier, donc en 2026. Ça s'intitule Pensée magique. Et ce qui est rempli d'audace chez Nana Queen, c'est que elle a vraiment pas repris son souffle cette année. C'est qu'elle a aussi sorti son premier album de musique, en plus de sortir son 3e livre. Son album de musique s'appelle Tout me quitte, tout vient à moi. Voici l'extrait et je respire.

0: Nana Queen. Donc.
1: Nana Queen. Toujours parmi les artistes qui portent autant le chapeau chanson que livre, je voulais vous faire découvrir Maud Evelyn. Elle a sorti le recueil Le Temps des Guêpes le 27 avril dernier aux éditions Loi de Cravant. Ça fait une dizaine d'années qu'elle sort des chansons. Voici la pièce qui s'intitule Les Beaux Jours.

0: Même Maud Evelyn, elle le dit elle-même que ses chansons sont des chansons poèmes et elle a un album complet qui est sorti il y a 3 ans, ça s'appelle Préfontaine. Finalement, dans ceux qui font les deux, donc qui sont autant poètes qu'auteurs, compositeurs, interprètes, il y a Foisy, Marc-André Foisy, lorsqu'il écrit des livres, et Foisy seulement lorsqu'il fait de la musique. Il sorti en 2022 aux éditions du Norrois le recueil Je ferai battre le cœur des pommes. C'est un mélange de photos et de poèmes. Et musicalement, il est actif depuis 2018. Son premier album complet Mémoire était sorti en mars 2020, le mois maudit de la pandémie. C'est là que c'est tout.
1: Oui, mars 2020.
0: Mars 2020, oui, c'est ça. Ça allait pas bien. COVID variant 1, là. Moi, c'était ma musique de maladie.
1: On rit pour ne pas pleurer, d'ailleurs, précisons-le.
0: Donc, il fait paraître un nouvel album, son troisième en mars 2025. Ça s'appelle Petit Voyage.

0: Alors, la voix de Foisy, ici, en musique. Et là, Élise, bon, tu nous présentes des artistes qui font les deux, qui écrivent pour la musique, qui écrivent parce qu'ils publient des livres, des recueils. Il y en a aussi des artistes qui n'ont pas forcément publié de livres, mais qui ont une plume particulièrement aiguisée dans les textes de leurs chansons. Tu veux les mettre en lumière?
1: Exactement. Je voulais dire deux mots sur les louanges. On va pas l'écouter en musique, mais en mars dernier, Vincent Roberge, donc le gars derrière les louanges, a publié un texte extrêmement poignant dans le recueil de Chaos Édition qui s'appelle « Masculin pluriel, ça rassemble des témoignages d'hommes au parcours très différent ». Et le texte de Vincent Roberge m'avait vraiment chamboulé, donc je vous invite à jeter un œil là-dessus. Sinon, les artistes de la musique qui ont une plume littéraire, il y en a un qui m'accompagne depuis 2005, Carl-Éric Hudon.

0: C'est la chanson-titre de son plus récent album qui s'appelle Nouvelle Perspective. C'est sorti en novembre dernier. Mais les chansons de Carl-Éric Hudon, ça fait vraiment deux décennies là, que ça nous accompagne. Des fois, il y a certains de ses disques, en fait, qui sont tellement usés. On parlait tantôt des disques qui s'usent pas là, oui. avec Nicolas. Mais moi, j'ai des disques de Carl-Éric Hudon qui ne fonctionnent plus parce que je les ai usés à la corde. Ça ne tourne pas. Ils ont tout donné.
1: Tu me le rappelles, je l'ai beaucoup écouté à une autre époque aussi, Carl-Éric Hudon, puis je vais m'y relancer vraiment parce que c'est vrai qu'il est très, très talentueux. En terminant, la musique et des livres anglophones qui viennent aussi du Québec. Petit coup d'œil là-dessus.
0: Oui, en musique, la plume de la Montréalaise Ada Léa, c'est pour moi très difficile à égaler. Elle a trois albums complets à son actif. Le plus récent est sorti il y a un an. Ça s'appelle When I Paint My Masterpiece. Et c'est vraiment le fun parce qu'elle a sorti un nouveau micro-album aujourd'hui même. C'est son troisième micro-album et ça s'intitule The End is a Wave. La fin est une vague. Vraiment beaucoup de belle musique et je voulais aussi glisser un mot sur le fait qu'il existe. Là, on a le 12 août, j'achète un livre
1: ouais,
0: québécois. Mais il y a aussi le 18 septembre, la journée de l'album québécois. Donc, pour les gens qui ont été titillés par ce que j'ai dit, c'est possible là, de faire les deux.
1: Bon, fait qu'on peut encore en acheter de la musique, puis on n'a pas besoin d'une journée. Oui. Une bonne journée pour le faire, c'est le 18 septembre.
0: Oui, exact.
1: Mais pas forcément. C'est comme les livres,
0: demain,
1: finalement.
0: C'est le 13 août. On peut quand même encore acheter des livres québécois. Il n'y a personne qui nous en empêche. Il n'y a pas de police des livres qui vont nous empêcher.
1: Il va y avoir moins de monde à la librairie, mais vous ne serez pas comptabilisé dans les données du 12 août.
0: Exactement.
1: Que voulez-vous. Élie Jeté, merci beaucoup.
0: C'est un grand plaisir.
1: Dans un instant, on reste dans le monde littéraire, mais on change de rayon. Le chef Amine Labi nous emmène dans les livres de recettes, les siens et comment il les utilise. Mais pour tout de suite,

0: Aparté d'Ariane Roy et Lou-Adrien Cassidy sur les ondes de d'ici première. En ce 12 août, j'achète un livre québécois. Ça inclut évidemment les livres de recettes. Et là, Amine Labi, chef copropriétaire du restaurant Leila à Montréal, créateur de contenu sous le nom de Just Another Cook sur Instagram et accessoirement collectionneur de livres de recettes. Là, tu voulais commencer par celui que tu as toi-même publié parce que c'est un processus, la publication et la création d'un livre de recettes.
1: Honnêtement, oui, tout un processus. Moi, je savais pas dans quoi je m'embarquais au début. Pour de vrai, c'était un rêve d'enfance. C'est la raison pour laquelle, d'ailleurs, je collectionnais des livres de cuisine. J'ai toujours trouvé ça fascinant. Ça a un rapport aussi avec mon métier. Je suis passionné de cuisine, donc le lien était... C'était facile pour moi d'acheter des livres de cuisine puis trouver toutes sortes d'inspirations. Puis aussi, j'avais un petit rêve d'enfant d'un jour en faire un. Puis c'est juste le moment dans ma carrière où je pensais que c'était le moment idéal pour faire le livre. J'étais pas prêt psychologiquement pour le faire, mais il fallait le faire.
0: Raconte-nous comment ça se passe un peu quand tu décides de prendre cette décision-là. Ça se passe comment?
1: Ben ça se passe, j'étais sur une vague, une belle vague où j'ai commencé à être connu un peu au Québec à travers mes recettes, tout ça après les chefs. Et je me suis dit c'est vraiment le moment parfait pour faire un livre de cuisine. Par après, quand j'ai commencé à faire mes recherches, c'est un processus qui prend environ en 18 à 24 mois. Moi, j'ai fait le mien en 9 mois.
0: Pourquoi? Ok, ce qui est très rapide, t'avais trop d'inspiration.
1: Très, très, très rapide. Beaucoup d'inspiration. Mais vu que je suis pas auteur, je me suis quand même associé avec Alexandra Diaz, que vous connaissez tous, qui avait quand même un gros background en écrivant des livres de cuisine. Elle m'a aidé beaucoup dans le côté écriture, parce que moi, je suis dyslexique, puis je suis pas le meilleur des écrivains.
0: Puis les recettes sont dans ta tête, t'as pas l'habitude de les écrire.
1: C'est ça, sont dans ma tête. Donc, il y a un gros processus aussi de développement de recettes, parce que c'est important. On donne des recettes... aux gens, il faut que les recettes font du sens. Donc nous, on a pris 3 semaines où à chaque jour, on faisait que tester les recettes là. Avant même d'écrire quoi que ce soit, on écrivait des recettes.
0: Puis vous les testez beaucoup parce qu'il faut que ça marche. Effectivement ces recettes-là.
1: 100%. Ouais. Après ça, ben c'est sûr qu'avant, il fallait trouver une maison d'édition qui nous convenait, puis aussi qui était prête à le faire avec nous en 9 mois. Donc on a trouvé la bonne, on l'a faite avec les éditions de l'Homme. Donc il y a eu quand même beaucoup de travail. Une fois qu'on a eu toutes les recettes, ben après il y a eu tout le côté écriture, développement aussi. Et le côté le plus dur que je trouvais vraiment, c'était le côté photo.
0: Photographie
1: culinaire, c'est un art. Et ce que j'ai réalisé, c'est que moi, je voulais quelque chose de naturel, puis aussi, je voulais un beau livre. Parce que mon premier livre, c'est comme ton premier bébé, tu veux qu'il va rester avec moi toute ma vie. Puis aussi, je voulais qu'à chaque fois que je le prenais, que je sentais quelque chose. Puis j'ai encore ce feeling, je suis fier de ce livre-là. Mais le côté photo culinaire, il y a beaucoup de monde qui triche. Parce que
0: c'est-à-dire
1: que visuellement, il faut que ça soit beau, mais c'est pas de la vraie. Des fois, c'est pas de la vraie nourriture dans l'assiette. Donc, il y a quand même beaucoup de. On coupe des coins, on triche.
0: Il y a des produits qu'on utilise pour que ce soit plus brillant, plus luisant, plus coloré.
1: Non. Mais moi, dans le mien, je me suis assuré que toutes les recettes.
0: Ça se mangeait après. Là.
1: Oui. J'ai vraiment eu une équipe incroyable avec qui on a fait le côté photo du livre. Puis vraiment, là, vous allez le voir, le visuel, les photos. Il faut que ça donne envie. Puis on est resté le plus naturel possible. Même l'éclairage. On a travaillé avec l'éclairage naturel dans le livre.
0: Tu as de la chandelle, non, c'est pas vrai.
1: Non, pas.
0: Donc là, tu produis ça, tu lances ça, là, après, il y a une tournée promotionnelle et tout.
1: Ben oui, c'est ça. Donc après ça, il y a eu l'impression, on allait en impression, voir le livre, tout ça, c'est tout un feeling. Mais après, le côté sorti du livre, ben il faut promouvoir le livre pour le vendre. Puis croyez-moi, on fait pas un livre de cuisine pour faire de l'argent. Si t'en vends 300, 400 000 copies, oui, mais c'est quand même des chiffres assez énormes. Pour être un meilleur vendeur au Québec, là, ça prend 3 000 copies vendues, puis t'es déjà dans le top.
0: Toi, Amine, qui est si connu sur Internet à l'extérieur du Québec, du Canada, est-ce que ton livre est publié ailleurs ou est-ce que c'est vraiment une autre paire de manches de faire ça?
1: Écoute, je voulais le faire, je voulais le publier en France. J'ai quand même une grosse communauté en France. C'était quand même extrêmement difficile avec la maison d'édition. Malheureusement, ça n'a pas donné. On l'a pas fait, mais j'aurais bien aimé le faire. On a fait quand même beaucoup de promotions aussi, que ça soit dans la radio. On a fait le salon du livre. Puis juste savoir que des gens achètent mon livre, puis l'ont à la maison et le reproduire. Déjà, pour moi, c'était un des plus gros achievements, là. C'est quand même quelque chose pour un jeune chef de voir son livre chez les gens à la maison, puis qu'ils puissent refaire les recettes. Puis aussi, tu sais, l'industrie du livre au Québec, c'est quand même très difficile. Donc, c'est pour ça qu'il y a cette journée, puis il faut vraiment encourager les gens qui sont derrière ces livres-là. Il y a quand même beaucoup de travail avant.
0: Oui, t'as raison.
1: C'est énorme. Écrire un livre, c'est même les livres de cuisine, c'est pas juste de l'écriture. Il y a le développement de recettes, il y a aussi le côté photo. Il y a vraiment beaucoup de travail. C'est pour ça que j'incite les gens vraiment à aller encourager puis acheter des bons livres. Il y en a quelques-uns que moi j'adore. Là, j'ai le livre du Toqué de Normand Laprise. Ça, pour moi, c'est un classique. Normand Laprise, c'est un chef qui a fait rayonner la gastronomie québécoise partout dans le monde. Et pour moi, c'est une légende, mais c'est un livre qui est quand même très niché. Donc, pour quelqu'un qui aime vraiment apprendre des choses sur les produits québécois, le Toquet, pour moi, c'est légendaire.
0: Mais, tu fais bien de le mentionner, parce que moi, j'ai un conjoint qui cuisine énormément, et lui, il lit des livres de recettes, pas toujours pour faire les recettes, mais pour apprendre des choses, pour apprendre la théorie culinaire. Puis, il y a certains livres qui s'y prêtent bien.
1: 100%.
0: J'imagine que Normand Laprise en a beaucoup à nous apprendre.
1: Ouais, beaucoup, énormément. On voit aussi les gens derrière, parce que Normand Laprise, il a bâti une industrie, puis aussi, juste dans son restaurant là, c'est il y a les cueilleurs, il y a les producteurs, il y a énormément de monde, donc c'est quand même incroyable. Une fois que moi je l'ai lu ce livre là, il a changé toute ma vision sur la cuisine. C'est pour ça que je suis les saisons, il y a plein de trucs que je fais à cause de ce livre là. Donc merci beaucoup Normand Laprise.
0: Donc le livre Le Toquet, il y a Chuck Hughes aussi.
1: Chuck Hughes,
0: grand personnage de la télé québécoise et canadienne aussi.
1: Oui, incroyable comme livre. Ce livre là, c'est vraiment lui qui m'a un peu donné cette air de celebrity chef là, quand je voyais Chuck Hughes à Montréalais avec son air un peu, tu sais, lazy, pas lazy, mais genre c'est easy going,
0: décontracté, là, ouais,
1: c'est vraiment ça, c'est cool. Je trouve c'était plus accessible pour moi de suivre un gars comme Chuck Hughes, puis apprendre à cuisiner à travers ce livre-là aussi. Puis il y a aussi la légende Mari Marison. Lui, c'est pas un Québécois, mais ça reste un Canadien qui met quand même le Canada sur la map.
0: Ouais, et qui est effectivement des figures canadiennes les plus en vogue dans le monde culinaire depuis 100%. Quelques mois, quelques années. Vraiment, ça vaut la peine. Bref. Ouais.
1: Puis Marie, il y a toute une histoire. Donc, je ne sais pas si vous le suivez ou vous le connaissez, mais son histoire est vraiment très, très inspirante.
0: Très populaire sur le web, sur sa chaîne YouTube, entre autres, Matty Matheson. Amine Labi, merci beaucoup pour ta collaboration tout l'été.
1: Merci.
0: Je rappelle qu'on te suit sur ta page Instagram, Just Another Cook, dans tes restos Loumi et Leila, où on a l'occasion de te voir à l'occasion. Ton livre de recettes de tout cœur est publié aux éditions de l'Homme. Merci beaucoup d'avoir été avec nous.
1: Merci.
0: Élie Jeté, merci également
2: à toi.
0: C'était
2: vraiment un grand plaisir. Merci à toi, Julien.
0: Très bel été. On peut t'entendre sur nos ondes. On peut te croiser dans mille et un événements de musique vaguement émergente aussi à travers
2: bien
0: le pays. Demain à l'émission, on reçoit notamment la visite de Mitsou qui avait passé l'été dernier avec nous au complet. Petite visite d'elle demain, on a hâte de la voir. Dans un instant, c'est Acteur de changement avec Rebecca McConnell qui reçoit la docteure Alexandra Bastiani, première femme noire à être devenue cardiologue d'intervention au Canada. Discussion très intéressante avec elle. Au micro, c'était Julien Poirier-Malo. Merci d'avoir été là et on se retrouve demain, 13h, pour la dernière de l'heure d'été de 2026.

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5: Ici Louis de Belleval, voici les informations. Le gouvernement du Québec s'est finalement mis d'accord avec Terre-Neuve et Labrador sur le chantier hydroélectrique de Churchill Falls. Selon les sources de Radio-Canada, une annonce aura lieu d'ici les prochains jours. Les deux provinces avaient conclu un accord de principe en 2024, mais le texte a plus tard été remis en question par le gouvernement de Tony Wakeham. Pierre-Alexandre Bolduc a plus de détails.
6: Selon nos sources ici à Québec, une entente sera officialisée entre les gouvernements du Québec et de Terre-Neuve à propos de Churchill Falls en début de semaine prochaine. À Terre-Neuve, le bureau du premier ministre reconnaît que des progrès significatifs ont été réalisés ces derniers jours, mais affirme qu'aucune entente finale n'a été signée. Nos sources, par contre, confirment qu'il y a une entente cadre entre les deux gouvernements. Resterait 2-3 choses à régler, mais ce serait sur la bonne voie. Je vous rappelle qu'on parle ici d'un vaste chantier hydroélectrique, un chantier avec des projets de 25 milliards de dollars, dont Hydro-Québec sera le maître d'œuvre. Ce qui est prévu, c'est le rehaussement de la production de la centrale hydroélectrique de Churchill Falls à Terre-Neuve et la construction aussi d'un nouveau barrage à Gull Island. Le dossier était sensible, c'était compliqué depuis l'arrivée au pouvoir du premier ministre conservateur Tony Wakeham. C'est qu'il voulait revoir l'entente signée en décembre 2024 entre François Legault et l'ancien premier ministre terre-neuvien libéral Andrew Fury pour que les Terre-Neuviens obtiennent davantage de l'entente. Il y a 3 semaines, au Conseil de la Fédération à Charlottetown, où tous les premiers ministres étaient réunis, Christine Fréchette avait évoqué qu'une nouvelle entente avec Terre-Neuve et Labrador serait conclue à plus ou moins brève échéance. Ici Pierre-Alexandre Bolduc, Radio-Canada, à Québec.
5: Le Canada et les États-Unis semblent toujours loin d'une entente à une semaine de la date fixée par l'administration Trump pour l'entrée en vigueur de nouveaux droits de douane. Selon des informations de CBC, Ottawa est insatisfait de la dernière offre américaine qui proposait une baisse des tarifs, mais à un niveau jugé insuffisant par les négociateurs canadiens. Les précisions d'Anne Levasseur.
7: Des sources de CBC révèlent que le Canada et les États-Unis ne s'entendent pas sur les termes d'un accord commercial à présenter au président Trump. Les Américains auraient fait une contre-offre au Canada jugée insatisfaisante selon ces mêmes sources. La baisse des tarifs sectoriels proposés par les États-Unis ne répondrait pas aux attentes canadiennes. L'objectif reste de parvenir à une entente acceptable par toutes les parties avant la date butoir du 19 août pour éviter l'entrée en vigueur de nouveaux tarifs de 50%. Or, le temps file et la pression monte.
8: We know we're not going to discuss those things.
7: Mardi, le ministre Dominique Leblanc et la négociatrice en chef, Janice Charrette, ont refusé de commenter l'état des pourparlers en sortant de leur rencontre avec le représentant au commerce américain, Jamieson Greer. À la TUC, mercredi, le ministre des Finances, François-Philippe Champagne, avait ce message.
9: Vous savez, avec le temps, on n'apprend pas tout nécessairement commenter. L'important pour les gens qui nous regardent, c'est de savoir qu'on fait le travail qu'on doit faire, c'est-à-dire défendre l'intérêt de nos industries, défendre l'intérêt du Canada de façon constructive, de façon proactive.
7: Le Canada cherche à obtenir une réduction des tarifs sectoriels qui touchent l'aluminium, le bois et l'acier, en plus de l'annulation de l'entrée en vigueur des nouveaux tarifs. Ici Anne Levasseur, Radio-Canada, Ottawa.
5: Et par ailleurs, Christine Fréchette a convoqué 2 rencontres pour préparer le Québec aux nouveaux tarifs qui pourraient entrer en vigueur dans une semaine. La première ministre réunira jeudi différentes associations économiques, dont le Conseil du patronat, ainsi que les producteurs d'acier et d'aluminium. Vendredi, ce sera au tour des producteurs laitiers et agricoles. Dans les deux cas, les discussions porteront sur leurs demandes et les impacts liés aux potentiels tarifs. Et puis enfin, en Colombie-Britannique, les efforts se poursuivent pour tenter de freiner la progression d'un important feu de forêt qui a forcé l'évacuation de milliers de résidents de la vallée de l'Okanagan. Parmi eux, on retrouve de nombreux fermiers qui ont dû abandonner leurs terres, mais certains ont refusé de quitter sans leurs animaux. Voici le reportage sur place d'Andrian Williams.
10: Here comes Miata.
11: Greg Crowther a évacué Summerland avec ses sept chèvres. Aucun hôtel ni refuge ne peut l'accueillir avec ses animaux. Il dort

0: Donc à la Belle Étoile, dans un parc de Penticton. La situation n'est pas idéale, mais mes chèvres dorment avec moi et il ne fait pas froid, dit-il. Le déclenchement du feu de Bald Range, qui a forcé l'évacuation de milliers de personnes de sa communauté, ne le surprend pas. Les débris organiques qui s'accumulent dans la forêt étaient comme une bombe qui attendait d'exploser, dit-il. La GRC, elle, a ouvert une enquête afin de déterminer si le feu est d'origine criminelle. Si c'est le cas, cette personne ne devrait pas revoir la lumière du jour, dit Greg Crowther, en précisant qu'il ne s'agit pour l'instant que de rumeurs. Le directeur des opérations de lutte contre les feux de forêt pour BC Wildfire, Cliff Chapman, appelle la population à faire preuve d'une extrême prudence pour éviter que d'autres feux ne soient déclenchés. Il ajoute que 4 % des feux de forêt de la province pourraient avoir été déclenchés de manière intentionnelle au cours des 10 dernières années. En attendant, les chèvres de Greg Crowther apportent un peu de bonheur aux évacués comme Joanne Liboiron.
1: Ben oui, du bonheur, du plaisir, de la joie. C'est des petits animaux qui demande rien.
0: À 80 ans, la sinistrée ne sait toujours pas quand elle pourra rentrer chez elle. Ici Andréane William, France au Canada, Penticton.
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0: Ici Rebecca Makonnen, bienvenue à Acteurs de changement. Aujourd'hui, mon invitée est la docteure Alexandra Bastiani, qui est cardiologue interventionniste, première femme noire à le devenir au pays en 2021. Son travail de recherche et en pratique témoigne de sa volonté de donner une voix aux patientes et de transformer les pratiques médicales. Docteur Bastiani, bonjour.
1: Bonjour, comment ça va?
0: Ça va très bien, merci. Merci énormément de m'accorder cet entretien. Je sais que vous avez un horaire très chargé.
1: Ben merci de me recevoir.
0: Alors, on vous rejoint en Colombie-Britannique, où vous habitez depuis pas longtemps. Je sais qu'avant ça, vous avez travaillé à Sudbury, en Ontario. Vous avez aussi vécu en Alberta pour compléter votre fellowship. Et votre vie semble vraiment faite de nouveaux départs. C'est comment de toujours repartir à zéro?
1: Ah, c'est tout un défi en fait, puis mais en même temps c'est ce qui me garde sur mes pieds un peu, c'est ce qui me permet de toujours me réinventer. J'ai du plaisir en fait. C'est stressant, on va pas se le cacher, mais c'est j'ai changé ma vie pour rien au monde en fait.
0: Et vous êtes à l'aise de vous adapter constamment, de refaire un réseau, social, de professionnel. C'est comme une seconde nature.
1: Ben oui, c'est devenu une seconde nature. Puis je pense que le training aussi en médecine nous a préparé à ça. Le fait de changer à tous les mois, tous les deux mois d'hôpital, de rencontrer une nouvelle équipe, ça nous a comme un peu préparé mentalement à tous ces changements-là. Mais c'est sûr que c'est difficile de se refaire une vie à chaque fois qu'on déménage. Mais c'est comme devenu un peu mon défi personnel. Et puis Vancouver, c'était déjà un peu, je veux pas dire la maison, mais c'était déjà une place où que je connaissais déjà. J'avais déjà des amis ici, donc c'était un peu plus smooth comme...
0: un petit peu plus comme, facile.
1: Ouais, c'est ça.
0: Qu'est-ce que ces villes vous ont appris sur vous?
1: C'est une bonne question. Tout d'abord, Rebecca, tu peux me tutoyer?
0: Ah, bon, parfait, on va faire ça alors.
1: OK. Puis d'abord, où j'ai fait mon fellowship à Edmonton. Je pense que c'était la première fois que c'était la première fois que je quittais le Québec pour aller habiter ailleurs. Donc, ça m'a fait découvrir d'abord une autre partie du Canada, Canada anglais. Ça m'a vraiment ouvert les yeux sur une autre perspective de comment voir un peu le différent système de santé, la manière dont les gens fonctionnent là-bas. On appelle ça le Texas du Canada, donc c'est vraiment complètement une autre vie. C'est mon premier comme gros changement. Puis quand je suis retournée vers l'est en Ontario, j'étais dans le nord de l'Ontario. Donc ça aussi, c'était quand même un gros choc, un choc culturel aussi. Il y a une grande communauté autochtone dans le nord de l'Ontario, puis ça m'a permis de vraiment découvrir beaucoup sur cette communauté-là. En général, moi, je me retrouve un peu avec ma communauté black, puis c'est un peu moins plus scarce là, dans le nord de l'Ontario. Puis je me suis fait adopter par la communauté autochtone. Donc ça, c'était vraiment une autre expérience qui était fantastique. Puis là, ben Vancouver, je suis arrivée en novembre, donc j'ai encore plein d'expériences que j'ai hâte de faire ici.
0: Ben oui, c'est ça, ça fait même pas un an. Est-ce que le système de santé à travers le Canada est aussi différent qu'on l'imagine ici au Québec?
1: Non, c'est relativement similaire, honnêtement. Okay. C'est très similaire. Moi, j'ai pas eu de difficulté du tout à m'adapter quand j'ai déménagé en Alberta. Et quand je suis retournée dans l'Est, en Ontario, c'était très, très similaire. Bon, c'est sûr qu'il y a des petites différences au niveau du temps d'attente, de l'accès. Mais en général, c'est relativement similaire.
0: Donc, il n'y a pas comme une province qui semble avoir trouvé la solution. Non.
1: Gros sujet, Rebecca, gros sujet. Je veux dire non. Je pense que faudrait qu'on se mette tous ensemble puis qu'on mette toutes les qualités de toutes les provinces puis je pense qu'on ferait un système parfait, mais honnêtement, il y a des issues partout.
0: Oui, OK, il y a des enjeux partout. Parfait.
1: Exactement.
0: Depuis janvier, Alexandra, tu publies une fois par mois une infolettre sur Substack. Ta devise, c'est « Stay Unchartered », que moi, j'ai un petit peu traduite par comme une injonction, un appel à rester en terrain inconnu.
1: Oui.
0: Pourquoi?
1: Wow. T'as vraiment bien compris. En fait, chart, c'est... En français, c'est dans le fond les dossiers.
0: Oui.
1: Moi, parce que je suis médecin, je me suis dit, j'aimerais comme faire un clin d'œil au côté médical de ma vie. Mais en même temps, je suis tellement plus qu'un médecin. Je suis tellement plus que mes 15 ans d'études. et je voulais, c'est ce que je voulais un peu relater à mes auditeurs. Je voulais leur faire voir un peu une partie de moi, de ma réalité qui était à l'extérieur de l'hôpital, à l'extérieur de ce que je fais en milieu de la santé. D'où le uncharted. Donc en dehors des dossiers, en dehors de la norme en fait. Puis c'est historiquement parlant, les médecins, un médecin, je me suis fait dire un jour, puis c'est un peu vrai, un médecin, c'est un médecin 24 heures sur 24, 7 jours sur 7, c'est vrai, mais on est tellement plus que ça, puis j'aimerais que la société, mais aussi les médecins eux-mêmes, commencent à comprendre que there's much more. Il y a beaucoup plus que juste notre diplôme, en fait.
0: Qu'est-ce qui t'a donné l'idée de faire ça, de publier cette infolettre?
1: Ah, j'ai toujours aimé écrire. Okay. Puis récemment, je suis retournée chez mes parents à Montréal et j'ai trouvé une boîte de tous mes journaux intimes.
0: Oh,
1: donc, j'ai
0: commencé
1: à écrire, j'avais 5 ans, je pense.
0: 5 ans? Donc, dans l'enfance?
1: Ouais. J'ai commencé à écrire. Dans notre communauté, on n'est pas nécessairement, les enfants n'ont pas nécessairement la parole. Donc, pour s'exprimer, je veux dire, oui, on s'exprime, mais je veux dire, souvent, c'est tu fais ce que je te dis.
0: Oui, on répond
1: pas.
0: Tu te
1: tais.
0: Ouais.
1: Exactement. Donc, toutes mes pensées, tout ce que j'avais en tête, au lieu de le dire haute voix, ben, je l'écrivais. Donc, j'ai commencé à écrire, puis voilà. Donc, j'ai trouvé cette boîte-là, puis je me suis dit, Alex, t'as toujours voulu écrire, t'as toujours voulu soit écrire un livre, soit, you know, communiquer par l'écriture. C'est ma manière, moi, que je préfère communiquer avec les gens. Donc, je me suis dit, on va juste se lancer puis on va commencer par une newsletter et voilà. Donc je me suis dit janvier 2026, c'est mon année. Je mets tout ça à l'extérieur.
0: Et c'est bien.
1: Puis j'avais pas d'idée en tant que telle. C'est juste à chaque mois je m'assois puis je réfléchis à ce qui m'a comme touché ou ce qui m'a frappé durant les derniers 30 jours.
0: Dans un billet du mois d'avril, Alexandra, tu racontes avoir lutté contre ton propre instinct pour bien t'adapter, pour mieux intégrer, pour mieux t'intégrer dans ton milieu. Est-ce que tu peux me donner un exemple de ça?
1: L'exemple dont, ben, en fait, je pense que c'est surtout mon apparence. Donc, d'être une jeune femme noire en médecine, c'est surtout en médecine, on s'entend. Je me suis souvent organisée pour passer inaperçue. Ça n'a jamais vraiment très bien fonctionné, on va se le dire. mais les cheveux, oui. Moi j'ai des cheveux crépus, épais, afro, donc je me suis lissé les cheveux pendant longtemps, puis pas pour dire que je le fais plus ou que j'aime pas ça, que je le faisais par... C'est juste que c'était un choix pour vraiment essayer de passer inaperçu. Donc, avoir les cheveux lissés, puis d'une couleur naturelle, donc éviter vraiment les teintures, avoir des vêtements plus sobres aussi. Donc, je naviguais dans les teintes de gris et noir et bleu foncé. Donc, c'était vraiment...
0: Alors que c'est pas nécessairement ta personnalité, c'est ce que j'entends.
1: Ben, j'aime beaucoup le black. Black is everything. Mais c'est comme devenu ma personnalité.
0: Ouais.
1: C'est comme devenu ma personnalité. Donc, puis même dans les congrès, donc vraiment rester sobre, éviter trop de prendre trop de place, de parler fort. Donc même, je me suis rendu compte à un moment donné que je changeais ma voix. Donc ma voix, elle est relativement grave grave en fait. Puis je parlais plus comme ça quand j'étais en médecine. J'avais plus une voix, plus une tonalité un peu plus élevée.
0: C'est ce qu'on appelle du code switching, hein?
1: Exactement.
0: On dit alternance codée, je pense, en français.
1: OK! Ah ouais, bon, tu vois, j'ai appris quelque chose aujourd'hui. C'est ça, c'est le mot en français. Donc voilà. Donc c'était vraiment... Puis je dois dire que sur le coup... je me rendais pas nécessairement compte. Je pense que ça m'a frappé vers la moitié fin de mes études, où est-ce que quand j'ai commencé à m'exprimer un peu plus, quand j'étais un peu plus à l'aise, j'ai commencé à m'exprimer un peu plus à travers mes habits, à travers ma personnalité aussi. J'ai commencé à recevoir des commentaires. Donc là, je me suis dit, ah, OK.
0: Des commentaires encourageants ou l'inverse?
1: Plus ou moins. Donc, tu parles fort, tu marches vite. Je me suis fait dire ça aussi. Moi, j'ai beaucoup d'énergie, je bouge beaucoup. Mais d'ailleurs, c'est la raison pour laquelle j'ai choisi la sur-spécialité que je fais en ce moment. Ouais. C'est high energy. Je m'excuse pour les anglicismes.
0: Non, ça va.
1: Ben,
0: tu travailles.
1: En anglais,
0: tu travailles
1: oui.
0: beaucoup en fait, presque exclusivement en anglais. Donc, on va être compréhensif.
1: Ouais, donc vraiment à haute énergie, et c'est ma personnalité depuis que je suis toute petite. Donc c'est je veux dire, de se faire dire ça ou de se faire dire que mes vêtements ont l'air serrés. Ou de, c'est beaucoup de commentaires comme ça sur de quoi j'ai l'air et moins sur ma performance. Donc, ouais.
0: Et à un moment, tu t'es dit que ça suffisait et que tu allais être toi-même.
1: Oui, mais c'est sûr que ça, le moment où j'ai décidé de faire fi un peu de ce dont les gens pensaient, ce que les gens pensaient, c'est vraiment à la fin de mes études parce que ouais. J'avais trop peur en fait. Ces gens-là qui font ces commentaires-là, les gens qui nous jugent entre guillemets, c'est les gens qui écrivent nos évaluations à la fin du mois. Donc on veut pas être du mauvais bord de.
0: Mais non, on veut pas leur déplaire.
1: Exactement. On veut vraiment comme s'assurer que tout ce qu'on fait, cliniquement parlant, mais aussi au niveau personnel, est correct pour que ces gens-là écrivent des bonnes lettres de recommandation ou pour qu'ils. Fait que c'est sûr que je dis ça, puis j'aime toujours finir sur une note positive et dire que j'ai des mentors qui ont été extraordinaires. Ouais. J'ai des mentors qui sont devenus des amis à qui je parle encore, qui ont été super et qui m'ont soutenue à travers tout ça, sachant exactement quel genre de personne j'étais. Mais c'est une réalité qu'on doit mentionner puis dont on doit parler. Donc, ouais, je suis vraiment contente que tu me poses la question.
0: Ben, ça me fait plaisir. Je trouve ça important. Mais, laissons de côté ton apparence et concentrons-nous sur ton travail, sur ta pratique. Oui. Parce que tu as dit, Alexandra, tu as souvent dit qu'il est très important pour toi d'offrir des soins adaptés à la culture.
1: Oui.
0: Qu'est-ce que
1: absolument.
0: Ça veut dire exactement?
1: Mais ça veut dire qu'on apprend la médecine dans les bouquins. Puis dans les bouquins, en général, j'allais dire il n'y a pas de couleur, mais c'est pas vrai. On voit les maladies qui sont décrites pour les personnes caucasiennes. On voit des images de personnes caucasiennes, des expériences d'expériences caucasiennes. Donc moi, c'est vraiment important pour moi d'adapter ma médecine que j'ai apprise dans les livres et à l'école, de l'adapter à chaque patient, parce que chaque patient est différent, a une origine différente, un background, une histoire différente. Même si c'est un patient qui a grandi au Québec, c'est une personne avec une historique, avec une génétique différente également. Donc, d'adapter ma médecine, la manière dont je leur parle, la manière dont je les approche, dont je les écoute aussi, c'est différent pour toutes les cultures. Pour moi, c'est dans le fond, c'est la médecine, c'est le blueprint, mais ouais. Chaque personne est différente, donc c'est vraiment important d'adapter. C'est un peu comme la mode, c'est la même chose. Comme un designer peut habiller plusieurs vedettes, mais il va jamais mettre le même habit sur différentes personnes.
0: Donc ça veut pas nécessairement dire que les patients noirs doivent être traités par des médecins noirs.
1: Pas nécessairement. C'est sûr que ça crée un lien. Ça c'est je veux dire,
0: c'est évident.
1: C'est absolument vrai, évident. Merci. Par contre, je pense que le fait d'avoir de la diversité puis d'avoir des collègues qui sont ouverts à apprendre davantage sur les différentes cultures, ça a été prouvé que d'avoir de la diversité, ça aide pour un meilleur traitement des patients qui sont minorités visibles. Même dans les écoles, d'être entouré d'étudiants, en tant qu'étudiant, d'être entouré d'étudiants de diverses cultures,
0: ouais.
1: ça fait en sorte que

0: ton training ou ton éducation et elle s'en retrouve améliorée et meilleure. Donc, ça te donne plus d'outils pour pouvoir adresser des patients d'autres cultures. Ouais. Puis ça, je pense que c'est là qu'on s'en va parce que malheureusement, je pense que moi, je suis la seule médecin cardiologue d'intervention au Canada. Je pense qu'il y a quelque chose comme il y a 2% de médecins noirs, je pense, quelque chose comme ça au Canada, versus 5% de la population canadienne qui est noire. Donc, on est vraiment loin d'avoir un médecin noir pour tous les patients, un médecin de minorité pour un patient de minorité, on va dire ça comme ça. Donc, je pense que entre nous, entre médecins, de s'éduquer, c'est la clé, en fait, pour avoir une médecine de qualité.
1: On va revenir à ça, mais j'aimerais ça revenir à ce que tu as dit un petit peu plus tôt. Tu parlais du nord de l'Ontario, comment tu as été adoptée en quelque sorte. Mais tu as travaillé auprès des communautés autochtones et ça me permet de rebondir sur ce que tu viens de dire, des soins adaptés à la culture. Mais qu'est-ce que tu as appris de ces communautés-là sur la guérison?
0: La principale leçon que j'ai apprise des communautés autochtones, j'ai appris beaucoup, mais je veux dire que la guérison, la maladie aussi, c'est beaucoup plus que juste ce qui se passe au niveau du corps. Donc, il y a cette notion que l'humain est formé d'un esprit ou le soul. Traduire l'âme et aussi bien entendu du corps, mais aussi est une part d'un environnement, donc la terre, l'air, le monde, donc tout ça, on fait partie d'un espace qui est beaucoup plus grand que nous. Moi, je vivais un peu déjà dans cette mentalité là, mais de le voir à l'action, c'était autre chose. Donc un patient qui guérit, donc ils ont leur concoction, ils ont leurs herbes, ils ont leur de l'encens, donc ils font brûler certaines herbes. Tout ça, ça fait partie de la guérison, ça fait partie de leur croyance.
1: C'est comme complémentaire aux soins que tu leur donnais.
0: Okay. Absolument. Puis je me rappelle, si j'ai le temps pour une petite micro-histoire, j'ai une patiente qui est venue à mon bureau puis qui m'a dit, je lui demandais si elle prenait des produits naturels puis elle m'a dit oui. Je lui dis oui, c'est quoi? Elle me dit je peux pas vous le dire. Moi je suis comme ok. C'était une recette familiale. Donc je lui ai dit ok. On a fait un exercice. J'ai donné toute la liste des possibles herbes qui pouvaient être dans son thé médicinal. Je lui ai dit tout ça, ça interagit avec tes médicaments. Donc s'il te plaît, évite, ou bien, si tu veux, on peut, juste donne-moi une liste de
1: ce que tu utilises, possible, dans le fond,
0: de ce que tu utilises, pas nécessairement de la recette.
1: Okay.
0: Sans qu'il y ait mais ça a pris du temps, là. Ça a pris du temps pour d'abord avoir la confiance du patient. Puis, parce que là, elle prenait pas ses médicaments. Fait que je lui dis, écoute, là, il faut vraiment qu'on trouve un terrain d'entente parce que, moi, je veux que tu prennes tes médicaments. Je veux aussi respecter ta culture.
1: C'est ça, c'est une approche respectueuse.
0: Exactement. Donc ça a vraiment. Je suis quand même fière de dire que j'avais déjà un très bon contact avec mes patients en général. Mais ça m'a permis de élever un peu ma pratique, pas seulement avec mes patients autochtones, mais avec mes patients de toute nationalité, incluant les patients caucasiens.
1: Je m'appelle Rebecca Makonnen, vous écoutez Acteurs de changement avec la docteure Alexandra Bastiani, cardiologue interventionniste. Alexandra, tu as fait beaucoup de travail communautaire à la Maison d'Haïti dans le quartier Saint-Michel à Montréal, là où tu as grandi. Qu'est-ce que tu faisais exactement et qui t'a initié à ça, le travail communautaire?
0: Je vais répondre à la deuxième question en premier, parce que je suis très fière de dire que c'est mon papa, mon papa qui m'a initiée à redonner à la communauté. Donc, on était tout petits et il nous emmenait avec lui dans les réunions des divers comités desquels il faisait partie, puis vraiment nous garder entouré de la communauté, mais aussi nous montrer que nous on vient, mon papa il est originaire de la petite rivière de l'Artibonite en Haïti, donc une communauté qui toujours est dans le besoin, comme on sait, puis nous a vraiment initié à redonner et à nous assurer que une partie de notre temps allait vraiment à la mère patrie. Maintenant, la Maison d'Haïti, c'est comme devenu un récit, devenu

0: réflexe d'aller faire du
1: bénévolat.
0: OK. Exactement, à ce niveau-là. J'ai été au camp de vacances à la maison d'Haïti pendant, je pense, 1 an, 2 ans, rencontré beaucoup de gens. Puis, éventuellement, quand c'était le temps de faire du bénévolat, je me suis dit, ça vraiment, c'est là que je vais aller. Puis même après avoir déménagé de Saint-Michel, j'ai continué à aller faire du bénévolat. Ce que je faisais, la plupart de nos projets, des projets desquels moi je faisais partie, c'était pour aider les nouveaux arrivants à comprendre certains enjeux au niveau de leur santé. Donc des nouveaux arrivants qui ne parlaient pas nécessairement français, donc j'ai pu pratiquer mon créole pour expliquer puis vraiment, comment on dit raise awareness, comment
1: conscientiser
0: ouais. Voilà, la communauté des nouveaux arrivants à certains problèmes de santé, comme on sait, la haute pression, le diabète, le cholestérol, ce sont des fléaux qui nous affectent dans la communauté noire. Donc, ce sont des, comme on dit en anglais, des silent killers, donc des tueurs silencieux. On les ressent pas, on sent pas les symptômes. Donc, les gens pensent qu'ils sont pas malades ou ils prennent pas leurs médicaments. Puis finalement, ils se retrouvent avec des crises cardiaques ou des ACV. Donc, vraiment un gros travail de conscientisation à ce niveau-là qui a été fait. Puis, je voudrais juste lever chapeau à la Maison d'Haïti qui continue de travailler d'arrache-pied avec les nouveaux arrivants et la communauté de Saint-Michel. Donc, je suis vraiment fière de dire que c'est là que j'ai commencé à ce niveau-là, oui.
1: tu viens de parler de ton père, ton papa qui est chimiste et ta maman qui est infirmière. Comment elle parlait de ses collègues médecins? Quand tu étais petite?
0: En bien, en fait.
1: Mais ça te fait beaucoup rire, on dirait que c'est
0: pourquoi
1: révélateur.
0: Pourquoi c'est si drôle pour moi? Je pense parce que, pourquoi? Parce que, en fait, en bien. D'abord, ma maman, elle travaillait en gériatrie.
1: Okay.
0: Et moi, j'ai beaucoup de love pour les gériatres. C'est des gens qui sont attentifs, qui prennent leur temps. Donc, elle a vraiment eu la crème de la crème. On va dire ça comme ça. Et elle avait beaucoup, beaucoup de respect et d'admiration pour les médecins avec qui elle travaillait. Et c'est une femme qui est acharnée, qui a travaillé très dur longtemps. Elle aimait beaucoup son travail. Puis, je pense que ça a probablement contribué à l'amour que j'ai pour la médecine parce qu'elle aimait tellement.
1: Ben oui,
0: son
1: en fait, c'est ça. C'était pas une question piège. Ouais. Je me demandais si la manière dont elle parlait des médecins, ça te donnait envie peut-être de faire ce métier-là ou de les côtoyer.
0: Ouais, c'était même pas tant les médecins, c'était juste à quel point elle était heureuse d'aller travailler. Elle se mettait belle, elle se mettait sa petite robe blanche à l'époque où les infirmières s'habillaient encore en blanc. Elle avait les bas blancs, les souliers blancs. C'était la totale. Puis c'était juste beau d'avoir à aller travailler. J'ai fait du bénévolat avec elle aussi, donc j'ai pu voir à quel point ça pouvait être intéressant en fait de travailler là. Je riais parce qu'elle me disait toujours, oublie jamais de respecter les infirmières, avec son petit accent. Elle me disait, moi, médecin, pas médecin, c'est pas grave. Respecte les infirmières.
1: Et c'est vrai. Très révélateur, ça aussi. Absolument. Ouais. Elles sont indispensables.
0: Absolument. Ah oui, moi, je dis toujours ça à mes étudiants, surtout quand j'en vois un qui fait le fin finot, là, je leur dis, écoute, oublie pas que t'es rien sans tes infirmières, OK? Parce que, ou peu importe qui d'autre.
1: Ouais.
0: Un hôpital sans, imagine un hôpital juste avec des médecins. Ça va pas loin, là.
1: Impossible.
0: Ouais. Donc, c'est ça.
1: Tu dis, Alexandra, être tombée en amour avec la chirurgie. Comment ça se manifeste, tomber en amour avec la chirurgie? Est-ce que c'est la première fois au secondaire, on disséquait des grenouilles, des yeux. Est-ce que c'est à ce moment-là où tu te dis comme, j'aime ceci, j'aime avoir un bistouri. Est-ce que c'est en consultant des livres? Est-ce que c'est en regardant des émissions, des romans savants, des soaps médicaux à la télé?
0: L'amour plus le côté chirurgical, c'est venu vraiment en biologie. Je dois dire au cégep, on avait des ateliers de dissection, mais toute la biologie derrière le corps humain, ça m'a vraiment fascinée en fait. Puis vraiment à l'école de médecine, quand j'ai commencé mes stages à l'hôpital, donc au début, pendant les 5 premières années, les 2 premières années, on est vraiment en classe, assis sur des bancs d'école. Après ça, quand on est à l'hôpital, quand j'ai enfin été dans une salle d'opération, j'ai eu l'impression que des ailes me poussaient. J'avais l'impression d'être unstoppable. Ouais. Puis c'est même pas moi qui opérais. Pas encore.
1: Okay.
0: Donc, juste de voir de quoi on était capable, ça me fascinait.

0: là que je l'ai mis, mais il restait comme 5 minutes à la fermeture de la plateforme. Ce qui était très dangereux, mais je suis très contente d'avoir fait ça. Ben, bien entendu, j'adore ce que je fais. Mais juste pour dire à quel point j'aimais la chirurgie.
1: Wow, OK. Ça aurait pu être un autre parcours.
0: Un autre parcours. Mais en même temps, la cardiologie d'intervention, pour moi, c'était un peu le meilleur des deux mondes. Donc, je peux être avec mes patients et pratiquer la cardio. Donc, ça, c'est comme un grand amour pour moi, la cardio. Puis, en même temps, j'ai le côté plus chirurgical, interventionnel avec la cardiologie d'intervention. Mmh. Donc, je suis juste très heureuse.
1: Le meilleur des deux mondes, finalement.
0: Exact.
1: Alexandra, tu as fait un stage d'observation auprès de Dr Yvette Bonny, qui est la première femme noire à devenir pédiatre hématologue au Canada. C'était en 1962. Moi, j'ai réalisé un grand entretien avec elle en 2023. Et toi, tu es donc, on le disait tantôt, la première femme noire au Canada à devenir cardiologue d'intervention en 2021. Donc, vous êtes toutes les deux des premières, des pionnières. Avec presque 60 ans d'écart, est-ce que tu dirais que vos parcours sont semblables? Est-ce que vous avez rencontré le même genre d'obstacles? Est-ce que vous avez eu le même genre de réussite?
0: Je pense qu'il y a définitivement des choses qui sont similaires. C'est drôle parce que j'ai fait une interview avec Dr Bonny. Les deux, on était ensemble. Et,
1: oui, avec Sophie
0: elle
1: Fouron.
0: Elle expliquait.
1: Oui, oui, sur les ondes de Radio-Canada, ouais.
0: Exactement. Donc, et elle, pendant qu'elle parlait, je pense qu'à un moment donné, je me suis même perdue dans ce qu'elle parlait. J'ai oublié de répondre à la question, mais elle expliquait ses expériences. Puis je me dis, oh my God, ça a vraiment pas changé, en fait. Mm. Mais... jamais j'oserais dire que c'est la même chose. On parle de 60 ans, comme on dit. Là, c'est sûr que c'était beaucoup plus difficile. C'était la seule dans l'hôpital, je pense. Donc, moi, j'avais des gens qui me supportaient. Il y avait aussi des figures présentes, des figures des médecins blacks quand même qui étaient présents. Un de mes mentors et amis aussi qui était médecin, qui est cardiologue également au CHUM, donc qui a été d'un support extraordinaire. Donc c'est sûrement similaire, mais j'ose même pas dire que c'était la même chose.
1: T'étais moins seule, peut-être.
0: Ouais, non, c'est ça exactement.
1: OK. Alors, le fait d'être la première cardiologue interventionnelle noire au pays, ça a été rapporté partout. Est-ce que tu te souviens comment tu l'as appris? Ou qui te l'a appris?
0: C'est une réalisation, en fait. J'étais à un congrès et j'étais assise dans le congrès. C'était un congrès de cardiologie d'intervention, donc canadien, je crois. Et tout le monde était pas mal là. C'est en général, les gens y vont quand même.
1: Tous les cardiologues du pays, c'est ce que ça veut dire?
0: Les cardiologues d'intervention du pays, ouais, en général, sont là. Ouais. On n'est pas beaucoup, on est comme 260.
1: OK.
0: Comme ça. Ouais. Puis comme 60 femmes, peut-être. On n'est vraiment pas beaucoup. Moins ça, beaucoup moins ça, pardon. C'est 1% de femmes, donc beaucoup moins ça.
1: Wow.
0: Bref, tout ça pour dire que... je suis assise dans le congrès, puis je regarde autour de moi, puis je dis, hey, je suis la seule black. Puis ça m'a comme frappé sur le coup. Puis je dis, est-ce que je suis la seule black, en fait? Là, j'ai regardé, j'ai cherché, j'avais accès aux chiffres parce que j'étais quand même assez impliquée dans la communauté à ce niveau-là. Puis je me suis rendu compte que oui, en effet, j'étais la seule. Puis pas la première noire formée au Canada. Il y a un médecin qui a été formé avant moi, mais qui a déménagé, donc il n'a pas pratiqué au Canada, qui est maintenant aux États-Unis. Puis c'est ça, en ce moment, à l'instant où on se parle, c'est ça, je suis la seule.
1: T'es toujours la seule. Alors, au moment où tu fais cette réalisation et tu le confirmes par toi-même, est-ce que c'est presque naïf d'avoir pensé que quelqu'un te l'avait annoncé comme si c'était... comme si tu avais gagné la loterie. Est-ce que, à ce moment-là, est-ce que tu étais fière ou un petit peu déçue?
0: Pas fière. La fierté, même aujourd'hui, je sais pas si je suis fière, en fait. Rebecca, sur le coup, le sentiment qui m'a habité, c'était un peu de la surprise, puis un peu de la déception, mais en même temps, j'étais pas trop surprise. En même temps, parce que, moi, j'ai jamais été entourée de personnes qui me ressemblaient quand je suis rentrée en médecine, même avant la médecine. Donc, c'était un peu juste comme la déception, en fait. La déception, puis c'est pour ça que chaque fois que quelqu'un me demande est-ce que t'es fière, je me dis, moi, je vais être contente quand il va y avoir d'autres femmes qui me ressemblent, qui font la même chose. C'est je suis fière pour ma communauté, je suis fière pour les gens qui me ressemblent, qui eux sont contents de voir quelqu'un qui leur ressemble, puis ils le célèbrent, et je comprends aujourd'hui pourquoi, mais moi, personnellement, dans ma vie de tous les jours,
1: est-ce que ça t'a ouvert des portes? Est-ce que c'est le genre de choses qui peut te donner des occasions, des opportunités?
0: Mais c'est sûr que j'ai été reconnue beaucoup pour ça. Mm. Donc,

0: Donc, ben, juste d'être assise aujourd'hui avec toi, c'est pour moi une opportunité qui vaut la peine. J'ai utilisé ça, qu'on m'a donné des opportunités, je sais pas, mais j'ai utilisé le titre pour booster un peu ce que je fais en dehors de l'hôpital. Donc, dans ma communauté en ligne, ça, il y a eu un boom un peu après que ça a été comme annoncé, on va dire. Où ça a été fait mi public, mais après ça, j'ai comme continué à build, comme on dit, pour à
1: Construire.
0: construire là-dessus.
1: Ouais.
0: Puis, mais vraiment dans une autre tangente, là. Là, je parle de plein de choses sur ma page, pas nécessairement de ça, mais ça a vraiment donné un bon kick,
1: Ouais.
0: mettons, à ma carrière
1: Une
0: en
1: belle
0: ligne, ça, c'est
1: visibilité,
0: sûr.
1: on peut dire ça. Ouais.
0: Absolument.
1: Et ça
0: Ouais.
1: t'a certainement donné un certain aplomb, Alexandra, parce qu'en 2021, le Collège des médecins du Québec a reconnu le racisme systémique en santé. Et sur Instagram, je vais le traduire, t'as publié, en guise de réponse, cool. Bravo pour cette illumination. Maintenant quoi? Bon, je t'entends rire.
0: On a été chercher loin dans mes stories.
1: Ben non, mais je trouve ça intéressant parce que je me suis
0: Non,
1: demandé
0: mais oui,
1: si tu
0: c'est
1: avais
0: vrai.
1: eu d'abord un retour peut-être du Collège des médecins du Québec, un
0: Non.
1: retour de tes collègues. Non? OK.
0: Non.
1: Non.
0: J'ai des amis qui m'ont dit de l'arrêter.
1: Ah, pourquoi?
0: Bah, parce que même mon papa, il dit que je parle trop.
1: OK. Ça coûte
0: Il dit
1: quelque
0: que
1: chose,
0: tu
1: cette
0: vas...
1: prise de parole-là, quand c'est plus politisé, il y a peut-être des conséquences, un
0: Je sais
1: ressac que
0: pas.
1: tu crains?
0: Je
1: OK.
0: sais pas si je me suis fait fermer des portes à cause de ça. Je sais pas si je me suis fait refuser des opportunités à cause de ça. Mais moi, pas mon devoir, mais on va dire responsabilité que je me suis donnée à moi-même.
1: Ouais.
0: C'était que j'ai une voix. Je sais comment l'utiliser. Donc, j'ai décidé que j'allais l'utiliser pour vraiment ouvrir les yeux et pas nécessairement aller dans le sens du troupeau. Si la vérité, ça veut dire, si parler de la vérité ou parler je veux dire, comment je peux dire ça, parler des faits qui sont un peu plus inconfortables, ça veut dire
1: Ouais.
0: aller dans le sens opposé, ben, c'est dans ce sens-là que je vais aller. Puis je pense que mes parents sont un peu des fois inquiets. Pourquoi? Parce que ben eux ils ont vécu dans une période où est-ce qu'ils sont arrivés au Québec, ils étaient dans un survival mode.
1: Ouais.
0: Il fallait qu'ils s'adaptent, fallait qu'ils fassent une vie, qu'ils prennent soin de leurs enfants. C'est pas ma réalité. Moi je suis établie ici, je suis née au Québec. C'est ma maison, c'est mon pays. Donc je vais faire ce qui est dans mon pouvoir pour faire en sorte que ça soit une meilleure province, un meilleur pays, une meilleure réalité pour les gens qui me ressemblent, mais aussi tout le monde, pour tout le monde en fait. Donc quand j'ai écrit ça, on parle de ça depuis des années. On demande que ce soit reconnu depuis des années, et aussi il y a des problèmes qui surviennent à cause du racisme systémique, qui sont en fait. C'est tellement le temps qu'on fasse de quoi pour pouvoir changer les choses. Fait que de dire enfin, ben, ah oui, ça existe. Pour moi, c'était comme, OK, really? Qu'est-ce qu'on fait? Fait que oui, c'est un pas dans la bonne direction, mais après ça, il n'y a plus rien eu, en fait. C'est comme si j'ai eu l'impression que c'était un espèce de, ils nous ont donné un bout de pain pour nous rassasier, puis en espérant qu'on allait lâcher le morceau, en fait. Moi, c'est comme ça que je me suis sentie. C'est pour ça que j'ai répliqué ça, en fait.
1: Alexandra, différentes maladies touchent différemment les femmes et les personnes issues de la diversité. À quoi ces patients-là et les médecins doivent particulièrement porter attention? J'aimerais ça que tu nous donnes des exemples pour que ce soit concret.
0: Oui, c'est une bonne question. Donc, dans le fond, je veux dire que par rapport aux femmes, disons juste pour la santé, parce que c'est ma spécialité, par rapport à la santé cardiovasculaire, ce qu'on apprend à l'école, c'est qu'il y a des facteurs de risque, il y a des choses qui nous mettent à risque de développer de la maladie cardiovasculaire. Puis quand je parle de maladie cardiovasculaire, j'inclus le cœur, mais aussi les ACV. Donc, des choses qui nous mettent à risque, comme on sait, la haute pression, le cholestérol, le diabète, la sédentarité, fumer. Ça, c'est juste général à tout le monde. Mais les femmes en particulier ont des facteurs de risque qui sont très particuliers à elles. Donc, on va parler, on commence tôt, là. On parle de avoir ses règles. Donc, avoir ses règles très tôt ou de les avoir très tard, donc après 15 ans ou avant 12 ans, c'est un facteur de risque pour la maladie cardiaque. Les gens savent pas ça. Beaucoup de médecins ne savent pas ça.
1: Mais j'allais dire, mais comment on explique ça que ces personnes-là sont pas au courant de leurs facteurs de risque et comment on explique que même le personnel soignant ne soit pas au courant de ces risques?
0: Mais en fait, Rebecca, les femmes ont commencé à être incluses dans la recherche clinique dans les années 90. Donc, il y a eu une règle. Ouais, un peu tard, c'est un peu comme dans les early 1990, c'est devenu une règle dans la recherche clinique que les femmes devaient être incluses dans les recherches. Tu peux imaginer qu'avant ça, on avait quelques données un peu comme des données qui étaient en fait qu'on tirait des conclusions des données avec les hommes et on les appliquait aux femmes. Puis la plupart de la recherche sur les femmes était vraiment, on dit que c'est le bikini approach, c'est vraiment les seins et les organes génitaux. Il y avait rien entre les deux, il y avait rien. Donc c'est pas nécessairement très surprenant que ça n'a pas été nécessairement enseigné à l'école parce qu'on n'avait pas les données, on savait pas les gens dans leur tête, il y avait pas de différence nécessairement. Mais il y en a une et on voit maintenant une différence dans comment c'est enseigné. À l'Université d'Ottawa, ils ont un programme excellent. Ils ont vraiment un programme sur la santé cardiovasculaire des femmes et ça commence également au Québec. D'ailleurs, j'ai une de mes bonnes amies qui travaille au CHUM, qui travaille fort pour sensibiliser par rapport à ça. Mais c'est ça. Donc, les femmes dans la ménopause, c'est également un facteur de risque. Les femmes sont pas au courant que quand elles arrivent en ménopause, le corps change, mais plein d'autres choses aussi qui nous mettent à risque. Le cholestérol augmente, la haute pression augmente. C'est un débalancement total au niveau du corps. Les ovaires polykystiques, la dépression et la maladie anxieuse, c'est des choses qui touchent davantage les femmes. Les maladies auto-immunes, même si on trouve ça chez les hommes aussi, c'est plus souvent chez les femmes. Puis même le diabète, quand on prend une femme et un homme, si les deux ont le diabète, la femme a 3 fois plus de risque d'avoir une maladie cardiaque ou de mourir d'une crise cardiaque comparativement à un homme. Fait que c'est tout des faits comme ça qui sont importants à savoir parce que quand on voit nos patients en clinique, il faut leur poser des questions pour savoir c'est quoi leur facteur de risque, adapter leur médication, adapter leur changement au niveau de leurs habitudes de vie pour pouvoir refléter un traitement de qualité. C'est pas la même chose pour les hommes. Donc, c'est vraiment, l'enseignement doit être adapté, mais aussi, entre médecins, mais aussi les personnes, les femmes doivent être au courant. Et 50% des femmes ne connaissent pas le facteur de risque en maladie cardiaque ou savent pas c'est quoi les symptômes d'une crise cardiaque. Ouais, moi je pourrais continuer comme ça pendant 10 heures.
1: Hein, c'est vraiment beaucoup. Tu m'arrêtes. Non, mais je trouve ça intéressant parce qu'en même temps, là je vais donner un exemple vraiment dans la culture pop, là, une série comme The Pitt sur HBO qui est très très bonne et qui aborde des enjeux comme ça, des enjeux d'actualité, des enjeux de biais racistes ou sexistes ou de biais inconscients de front. Donc c'est une manière pour nous le grand public de mieux comprendre, mais par exemple, si on soupçonne que là où le médecin que l'on consulte, Alexandra, a des biais, comment on doit réagir en tant que patient pour se faire entendre?
0: C'est une bonne question. Je pense que la réponse facile, c'est de le nommer, de le mentionner, mais c'est toujours un peu
1: c'est délicat.
0: Ça rend mal à l'aise, c'est délicat. Pourquoi? Parce que on parlait de hiérarchie tout à l'heure, mais c'est la même chose pour les patients. Ils sont en face d'un médecin qui a le pouvoir sur ce qui va être prescrit, les tests qui vont être faits. Il y a une différence, une hiérarchie ici. Donc, c'est difficile de mettre son pied à terre quand on parle à un médecin.
1: Ouais.
0: Même si la médecine change, puis on essaie vraiment d'avoir plus une approche comme teamwork avec nos patients, mais reste que c'est ça, à la base, historiquement parlant. Donc, je pense que d'amener quelqu'un avec soi, c'est toujours bien. D'amener quelqu'un avec soi dans les consultations cliniques ou qu'on va à l'hôpital, c'est toujours bien parce que la personne à côté de nous a une perspective différente. Elle n'est pas dans la hiérarchie en tant que telle, donc elle se sent peut-être un peu plus à l'aise de dire des choses à haute voix.
1: Ouais. Une espèce de porte-parole, oui, c'est ça.
0: Exactement, c'est ça. De prendre des notes, puis de pas hésiter à demander l'avis d'un autre médecin. Ça, c'est quelque chose que j'encourage mes patients à faire. Si vous êtes pas à l'aise avec ce que le médecin vous dit, hésitez pas à demander l'avis d'un autre médecin. Puis de connaître aussi, de connaître ses facteurs de risque, de connaître sa maladie, de faire des recherches toi-même, malheureusement, c'est nécessaire pour pouvoir...

0: advocate pour soi-même.
1: Ouais.
0: Donc
1: se défendre soi-même.
0: Si jamais se défendre, si on n'est pas d'accord ou si on sent que le médecin a des biais, je pense que ça va être apporté. C'est la seule chose à faire, c'est de le nommer en fait. Parce que je pense qu'en nommant, d'abord ça met les gens mal à l'aise. Là ils veulent tout faire à part avouer que c'est ça. Fait qu'ils vont comme se rétracter en général. Mais je pense que c'est vraiment la solution la plus difficile, mais je pense que c'est la principale.
1: Alors de nommer peut-être le malaise ou le.
0: Mais okay. Oui. Ouais.
1: Et quand tu rencontres des jeunes médecins, est-ce que tu sens que ces notions-là de biais ou du fait que différentes maladies justement touchent différemment les femmes, les personnes racisées, est-ce que tu sens que ces notions-là sont déjà acquises ou que les jeunes médecins ou les jeunes résidents ont été exposés à ces idées-là?
0: Par rapport à la différence entre les sexes, ça commence.
1: Okay.
0: Par rapport aux différentes ethnies, c'est encore un peu difficile, je dois dire. C'est encore un peu difficile. Il y a beaucoup de biais encore qui sont véhiculés. Encore, j'entends des choses du genre que les personnes noires ressentent moins la douleur, ils n'ont pas besoin d'autant de sédation.
1: C'est vrai qu'il y a encore des gens qui pensent qu'on a moins besoin d'anesthésiens.
0: Ouais, malheureusement, okay. ça circule encore.
1: Mais ça vient. Est-ce qu'on sait d'où ça vient, mon Dieu?
0: Ben ça c'est historique en fait. Hein. Je pense que le principe que là les gens vont dire non, pas encore d'esclavage, mais c'est le fait que les gens ont été abusés pendant aussi longtemps. Et on leur demandait en plus de travailler dans ces conditions-là. À un moment donné, je pense que on donne l'impression qu'on la douleur nous fait rien.
1: Ouais.
0: Moi, c'est comme ça que
1: résilience,
0: je le vois.
1: Et okay.
0: Absolument, c'est ça. Puis c'est pour ça que ça c'est une des choses sur laquelle une des choses dont je pense sur ma plateforme beaucoup, c'est on arrête là le strong black girl, c'est correct, ouais. On arrête ça. Ok, on est capable. C'est correct de se reposer, c'est correct de s'arrêter, de prendre une pause, de prendre des vacances. T'as pas besoin de mériter tes vacances. Tu peux prendre des vacances. Fait que, le point, c'est que oui, c'est encore des concepts qui sont encore véhiculés. C'est encore des concepts pour lesquels on doit se battre. J'ai d'autres collègues aussi en ligne qui continuent à faire de la sensibilisation par rapport à ça. Je veux dire, récemment, là, il y a des études qui ont été parues qui montre que les personnes noires sont moins souvent admises, mettons, ils se présentent à l'urgence en insuffisance cardiaque, sont moins souvent admises dans une unité de cardiologie. Les patients noirs sont moins souvent référés pour des transplantations cardiaques ou moins souvent référés à des procédures qui sont un peu plus avancées.
1: Mm.
0: Ça c'est juste des faits là, c'est les études ont prouvé ça. Donc, c'est pas étonnant, en fait, que c'est encore dans la mentalité.
1: Ouais. Vous écoutez Acteurs de changement avec la docteure Alexandra Bastiani, qui est cardiologue interventionniste. On la rejoint à Vancouver. Alexandra, ton compte Instagram est une source, tu en parlais à l'instant, intarissable de contenu médical. Des fois, ça se fait dans le cadre de petites capsules du genre « overheard at the clinic », donc ce que j'ai entendu en clinique. Ou « did you know », saviez-vous que ça touche la fertilité, ça touche le self-care pour le personnel soignant, la prévention cardiaque, mais il y a aussi énormément d'humour, de musique. T'es très drôle et tu maîtrises tous les codes de la culture pop, tous les codes de la culture des mèmes. Là, c'est étrange de parler d'un réseau social qui est très visuel et d'en écouter un extrait, mais on va quand même écouter un extrait.
0: OK.
2: High blood pressure can totally happen in your 30s. But when it does, I pause for a second. And we're back in the car for another episode of What Did We Hear in Clinic Today. I'm Alex Bastiani, your favorite interventional cardiologist.
1: Ça, c'est drôle. Alors, dans cette vidéo, t'expliques, bon, qu'avoir une autre pression dans la trentaine, c'est pas seulement dû au stress ou à la génétique, et tu termines en te présentant comme leur cardiologue interventionniste préféré. Puis évidemment, tout ça, c'est animé. Il y a des petites animations, tout ça.
0: Oui.
1: On est très loin de la figure mythique du médecin avec un complexe de Dieu. Pourquoi t'as adopté ce ton-là?
0: Parce que c'est moi. Parce que c'est moi. J'ai enfin la liberté de faire ce que je veux, comme je veux. Et j'ai décidé que j'allais

0: juste embrasser ça. Et je me suis trop souvent tue, je me suis trop souvent rapetissée pour pouvoir rentrer dans le moule de c'est quoi un médecin. Un médecin fait pas ça, un médecin s'habille pas comme ça, un médecin parle pas comme ça. Ben moi, je suis Alexandra, puis j'ai décidé que c'est comme ça que j'allais pratiquer ma médecine. Puis on voit de plus en plus, on voit ça, surtout grâce aux réseaux sociaux. Mais oui. On voit. Puis les nouvelles générations, on les voit. Hein. Ils prennent le temps pour eux, ils prennent le temps, ils prennent leurs vacances, toute leur journée off, ils les prennent. Puis j'adore voir ça. Puis ça m'inspire aussi en fait. Donc moi, quand j'ai terminé médecine, j'ai décidé que j'allais arrêter de me réduire pour pouvoir rentrer dans le moule. Quand on parle d'un médecin, tu l'as bien dit, là, on n'imagine pas ça. On imagine quelqu'un avec un sarrau blanc, quelqu'un avec des cheveux blancs, qui est très très stoïque, avec une cravate peut-être. Mais c'est plus ça la médecine. La médecine, c'est vraiment la beauté de la médecine justement. C'est moi, je dis toujours que la médecine, c'est un art. C'est de se révéler à travers son art, puis d'apporter le meilleur traitement qu'on peut à nos patients, la meilleure thérapie. Moi, c'est comme ça que je le vois, c'est comme ça que je l'enseigne aussi, et j'ai tellement de plaisir à faire ces capsules-là. J'ai vraiment beaucoup beaucoup de plaisir parce que j'enseigne en même temps, je reste moi-même, les gens sont engagés, ils veulent apprendre, ils en demandent plus, puis j'ai Je répète que j'ai vraiment beaucoup de plaisir.
1: Une de mes capsules préférées, c'est quand tu montres en fait les coulisses de quand tu essaies de faire une capsule. Tu entres dans ta voiture, t'es un peu fatigué, tu répètes, tu recommences, puis là, tu dis ah non merde, puis là vous me voyez en train de niaiser, puis finalement t'as décidé de la garder. Puis je me disais, j'allais justement confirmer que le plaisir et la joie semblent quand même occuper une grande place dans ton travail.
0: Mais oui, parce que j'aime tellement ce que je fais. J'aime tellement ça, et c'est drôle parce que il y a quelques semaines j'étais très fatiguée et j'étais en train de faire une procédure, on l'a terminée, puis j'ai dit à mon infirmière, j'ai dit hey, I didn't have fun doing this, and she's like oh my god, are you serious? Basically ce que je disais, c'est j'ai pas eu de plaisir en faisant ça, je suis fatiguée.
1: Ouais.
0: Puis quand je me rends compte que parce que c'est sûr qu'il y a des bonnes journées, il y a des mauvaises journées, mais quand ça devient à un point tel que non, ça je le sens plus. Là, c'est le temps de s'arrêter, de prendre une petite pause. Mais j'ai du plaisir, j'adore ce que je fais. Je me sens privilégiée, en fait, de pouvoir pratiquer la médecine d'intervention. C'est tellement une spécialité qui est complexe. J'ai eu le privilège de pouvoir étudier avec des gens extraordinaires dans le système de santé du Québec, de traverser en Alberta, encore une fois, de travailler avec des gens qui sont des superstars dans leur milieu. Et de pouvoir redonner ça à ma communauté, de pouvoir redonner ça à mes patients, c'est quelque chose que je ne prends pas pour acquis. Donc, je pense que c'est ça que vous voyez, en fait, en ligne. C'est juste tout le plaisir que j'ai à pratiquer ma médecine.
1: Est-ce que c'est bien... Comment c'est accueilli par tes collègues, par tes patients?
0: Bien. Très bien, en fait. Pas toujours. Il y a une époque... ça dépend des hôpitaux en fait, où tu travailles. C'est pas tout le monde qui est si intéressé à ce genre de visibilité en ligne. Mais en ce moment, au Surrey Memorial Hospital où je travaille, j'ai commencé à travailler ici en décembre.
1: Ouais.
0: Les gens sont tellement excités et ils adorent mon contenu.
1: Ah ouais, okay,
0: la fondation de l'hôpital partage mes publications. Les infirmières me demandent, c'est quand est-ce qu'on fait notre prochain reel? Comme on a du plaisir à travailler ensemble. Puis je pense que ils comprennent ma vision en fait. Puis je pense que ça s'enligne, on s'enligne ensemble parce que la manière dont eux ils voient la médecine, c'est vraiment on apporte quelque chose à la communauté et on est là au service des gens. Donc, on est sur la même voie.
1: Tu dois rejoindre en ligne des gens qui sont pas nécessairement assidus sur leur bilan médical annuel, ou qui peut-être tiennent leur santé pour acquis, et puis là, qui voient ça, puis qui disent, ouais, peut-être que je devrais aller faire un petit tour chez le médecin, une petite prise de sang ou un petit quelque chose.
0: Absolument. Juste la capsule sur l'hypertension. J'ai une patiente qui m'a écrit. Moi, je donne pas de conseils en ligne, mais elle m'a écrit. Ah, oh, elle m'a dit, ben, justement, je pense que je vais commencer à poser plus de questions. Puis je suis comme, oui.
1: Bon, voilà. Oui, c'était ça le but, c'est le temps. Mm-hmm. Tu viens d'en parler. Des fois, t'es fatiguée, Alexandra. Mm. Les journées sont longues. Le 29 août de cette année, tu vas proposer une journée de retraite.
0: Oui.
1: Pour femmes noires qui œuvrent dans le milieu de la médecine. Bon, c'est à Vancouver. C'est pas pour tout le monde. Mais je me demandais si on parle assez de la santé des médecins.
0: Non. On n'en parle pas assez. Puis je pense que en ce moment, les différents collèges, donc chaque province a son collège, mais on est en train de faire un peu plus d'efforts.

0: fort pour sensibiliser. Il y a des modules en ligne, il y a des certaines ressources pour aider les médecins, mais c'est pas assez. Mm. Le taux de burn-out en médecine est beaucoup trop élevé. Le taux de suicide aussi est élevé en médecine, plus que dans la population générale. C'est un sujet qui est tabou aussi, parce que les médecins, ben, c'est difficile pour un médecin de dire qu'il est fatigué. Moi, j'ai aucun problème à dire que je suis fatiguée. Donc, c'est pour ça que j'ai mis sur pied cette retraite. C'est une journée.
1: Oui.
0: Moi, j'ai commencé le yoga quand j'avais comme à peu près 18 ans, en plein milieu de la médecine, en plein milieu de ma résidence. À un moment donné, ça allait plus. J'avais besoin de quelque chose pour comme me ramener, pour me retrouver un peu. Puis j'ai décidé de me lancer dans le yoga, et c'est devenu une partie intégrante de ma santé mentale, de ma santé physique aussi. Et c'est ce que je veux offrir en fait à ces femmes-là. Je leur offre mon amour pour le yoga, je leur offre mon amour pour le bien-être, pour juste la communauté aussi, pour être présente entre nous, en masque, comme on dit en anglais, pour vraiment te permettre d'être toi-même, entourée de personnes qui te ressemblent, pas avoir à t'expliquer, pas avoir à avoir peur de la prochaine micro-agression ou macro-agression. Donc c'est vraiment ce que j'offre, c'est juste une journée pour elles, pour qu'elles puissent se retrouver et se reposer.
1: Dans un espace sécuritaire, bien sûr.
0: Exactement.
1: Ben, qui sait, peut-être que ça va faire des petits, comme on dit, puis que ça va revenir à chaque année, puis éventuellement, ça va être une semaine. Dans ton infolettre, Stay Uncharted, tu termines toujours en dédicaçant une chanson à tes lecteurs. Aujourd'hui, je me demandais quelle chanson tu aimerais dédicacer à nos auditeurs et nos auditrices.
0: Ben aujourd'hui, j'aimerais dédicacer. C'est une chanson de Iseux, en fait, que j'ai découvert récemment, Un autre monde, Souvenir d'été. C'est une chanson que j'aime beaucoup. J'aime cette chanson pourquoi? Parce qu'elle parle du décalage entre le monde dont on rêve et celui dans lequel on vit. Puis elle me rappelle qu'à un moment donné, il faut qu'on se mette en mouvement si on veut que le monde change.

Alors, un autre monde, Isert. Merci beaucoup, Dr. Alexandra Bastiani, d'avoir pris du temps d'un horaire que j'imagine extrêmement chargé pour me parler aujourd'hui. On peut te suivre sur les réseaux sociaux pour accéder à ton contenu sur ton site web également. On te souhaite la meilleure des chances dans tes projets. Merci infiniment. C'était super inspirant. Merci également à Laurence Dompierre-Major pour le travail à la recherche, Charles-Antoine Lemay à la technique et Soumaya Arbaoui à la réalisation. Je m'appelle Rebecca Makonnen et c'est ce qui conclut notre série de grands entretiens avec des acteurs de changement pour l'été. Merci d'avoir été à l'écoute. Je vous retrouve le 4 septembre à 19h30 pour une nouvelle émission Maison Makonnen que j'aurai le plaisir d'animer.

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0: Ici Louis de Belleval, voici les informations. Le gouvernement du Québec s'est finalement mis d'accord avec Terre-Neuve et Labrador sur le chantier hydroélectrique de Churchill Falls. Selon les sources de Radio-Canada, une annonce aura lieu d'ici les prochains jours. Les deux provinces avaient conclu un accord de principe en 2024, mais le texte a plus tard été remis en question par le gouvernement de Tony Wakeham. Pierre-Alexandre Bolduc a plus de détails.
1: Selon nos sources ici à Québec, une entente sera officialisée entre les gouvernements du Québec et de Terre-Neuve à propos de Churchill Falls en début de semaine prochaine. À Terre-Neuve, le bureau du premier ministre reconnaît que des progrès significatifs ont été réalisés ces derniers jours, mais affirme qu'aucune entente finale n'a été signée. Nos sources, par contre, confirment qu'il y a une entente cadre entre les deux gouvernements. Resterait 2-3 choses à régler, mais ce serait sur la bonne voie. Je vous rappelle qu'on parle ici d'un vaste chantier hydroélectrique, un chantier avec des projets de 25 milliards de dollars, dont Hydro-Québec sera le maître d'œuvre. Ce qui est prévu, c'est le rehaussement de la production de la centrale hydroélectrique de Churchill Falls à Terre-Neuve et la construction aussi d'un nouveau barrage à Gull Island. Le dossier était sensible, c'était compliqué depuis l'arrivée au pouvoir du premier ministre conservateur Tony Wakeham. C'est qu'il voulait revoir l'entente signée en décembre 2024 entre François Legault et l'ancien premier ministre terre-neuvien libéral Andrew Furey pour que les Terre-Neuviens obtiennent davantage de l'entente. Il y a 3 semaines, au Conseil de la Fédération à Charlottetown, où tous les premiers ministres étaient réunis, Christine Fréchette avait évoqué qu'une nouvelle entente avec Terre-Neuve et Labrador serait conclue à plus ou moins brève échéance. Ici Pierre-Alexandre Bolduc, Radio-Canada, à Québec.
0: Le Canada et les États-Unis semblent toujours loin d'une entente à une semaine de la date fixée par l'administration Trump pour l'entrée en vigueur de nouveaux droits de douane. Selon des informations de CBC, Ottawa est insatisfait de la dernière offre américaine qui proposait une baisse des tarifs, mais à un niveau jugé insuffisant par les négociateurs canadiens. Les précisions d'Anne Levasseur.
2: Des sources de CBC révèlent que le Canada et les États-Unis ne s'entendent pas sur les termes d'un accord commercial à présenter au président Trump. Les Américains auraient fait une contre-offre au Canada jugée insatisfaisante selon ces mêmes sources. La baisse des tarifs sectoriels proposés par les États-Unis ne répondrait pas aux attentes canadiennes. L'objectif reste de parvenir à une entente acceptable par toutes les parties avant la date butoir du 19 août pour éviter l'entrée en vigueur de nouveaux tarifs de 50 %. Or, le temps file et la pression monte.
3: We know we're not going to discuss those things.
2: Mardi, le ministre Dominique Leblanc et la négociatrice en chef, Janice Charrette, ont refusé de commenter l'état des pourparlers en sortant de leur rencontre avec le représentant au commerce américain, Jamieson Greer. À la TUC, mercredi, le ministre des Finances, François-Philippe Champagne, avait ce message.
4: Vous savez, avec le temps, on n'apprend pas tout nécessairement commenter. L'important pour les gens qui nous regardent, c'est de savoir qu'on fait le travail qu'on doit faire, c'est-à-dire défendre l'intérêt de nos industries, défendre l'intérêt du Canada de façon constructive, de façon proactive.
2: Le Canada cherche à obtenir une réduction des tarifs sectoriels qui touchent l'aluminium, le bois et l'acier, en plus de l'annulation de l'entrée en vigueur des nouveaux tarifs. Ici Anne Levasseur, Radio-Canada, Ottawa.
0: Et par ailleurs, Christine Fréchette a convoqué 2 rencontres pour préparer le Québec aux nouveaux tarifs qui pourraient entrer en vigueur dans une semaine. La première ministre réunira jeudi différentes associations économiques, dont le Conseil du patronat, ainsi que les producteurs d'acier et d'aluminium. Vendredi, ce sera au tour des producteurs laitiers et agricoles. Dans les deux cas, les discussions porteront sur leurs demandes et les impacts liés aux potentiels tarifs. Et puis enfin, en Colombie-Britannique, les efforts se poursuivent pour tenter de freiner la progression d'un important feu de forêt qui a forcé l'évacuation de milliers de résidents de la vallée de l'Okanagan. Parmi eux, on retrouve de nombreux fermiers qui ont dû abandonner leurs terres, mais certains ont refusé de quitter sans leurs animaux. Voici le reportage sur place d'Andrian Williams.
5: Greg Crowther a évacué Summerland avec ses 7 chèvres. Aucun hôtel ni refuge ne peut l'accueillir avec ses animaux. Il dort donc à la Belle Étoile dans un parc de Penticton. La situation n'est pas idéale, mais mes chèvres dorment avec moi et il ne fait pas froid, dit-il. Le déclenchement du feu de Bald Range, qui a forcé l'évacuation de milliers de personnes de sa communauté, ne le surprend pas. Les débris organiques qui s'accumulent dans la forêt étaient comme une bombe qui attendait d'exploser, dit-il. La GRC, elle, a ouvert une enquête afin de déterminer si le feu est d'origine criminelle. Si c'est le cas, cette personne ne devrait pas revoir la lumière du jour, dit Greg Crowther, en précisant qu'il ne s'agit pour l'instant que de rumeurs. Le directeur des opérations de lutte contre les feux de forêt pour BC Wildfire, Cliff Chapman, appelle la population à faire preuve d'une extrême prudence pour éviter que d'autres feux ne soient déclenchés. Il ajoute que 4 % des feux de forêt de la province pourraient avoir été déclenchés de manière intentionnelle au cours des 10 dernières années. En attendant, les chèvres de Greg Crowther apportent un peu de bonheur aux évacués comme Joanne Liboiron.
6: Ben oui, du bonheur, du plaisir, de la joie. C'est des petits animaux qui demandent rien.
5: À 80 ans, la sinistrée ne sait toujours pas quand elle pourra rentrer chez elle. Ici Andréane Williams, Radio-Canada, Penticton.
0: Voilà, c'est ce qui conclut ce bulletin d'information. 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

0: Aujourd'hui, sur la route des vacances en véhicule électrique et sans tracas, est-ce que c'est possible? On en parle avec François Boutin-Dufresne, cofondateur de ShareCharge, et Clémence Lamarche de Protégez-vous. Bonjour tous les deux.
1: Bonjour.
2: Bonjour.
0: Les chansons de l'été pour se mettre au vert, les propositions de la chroniqueuse et animatrice Évelyne Charruet. Bonjour.
3: Bonjour Catherine.
0: L'entente Raglan est-elle un bon modèle pour l'industrie minière? Alexis Bouliane s'est rendu au Nunavik pour le savoir. Bonjour Alexis.
4: Salut.
0: Et des volets aux fenêtres pour se protéger de la chaleur, une idée ancienne revisité par nos agents doubles Godefroy Laurendeau et Danaé Audet-Beaulieu. Bonjour.
5: Hello.
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0: On se demande quelles devraient être les meilleures mesures à mettre en place pour qu'on ait vraiment une meilleure gestion de l'eau.
1: Ben déjà, d'investir dans les infrastructures, c'est une nécessité. Ensuite, je pense qu'il faut réfléchir à tarifer l'eau au Québec. On en est là, je pense.
2: Faire payer l'eau. C'est scandaleux, le gaspillage qu'il y a. Moi, j'ai vécu en Afrique. Je viens du sud de la France. Je trouve que c'est scandaleux ici.
3: Moi, j'économise beaucoup de l'eau à la maison. Parce que pas parce que je paye, mais je l'aime pas...
0: Vous n'aimez pas gaspiller?
3: Non. J'étais grandie comme ça à Portugal.
4: Je ne sais pas comment sont traitées les eaux usées, par exemple, etc. Peut-être qu'il y aurait moyen de recycler tout ça.
5: Réduire les douches, qu'elles soient moins longues. Eh bien, pas arroser son gazon, peut-être. Ça, c'est une bonne option. Et ma foi, je calme. Je n'ai pas d'autres idées.
0: Mais c'est un bon début. Je vous remercie.
6: En tout cas, ce début de raccourcir les douches, de moins arroser le gazon, c'est exactement ce que la Ville de Montréal a dû demander à ses citoyens au cours de la dernière semaine, étant donné qu'il y a des infrastructures vieillissantes, même dans un état qui frôle la catastrophe et qui demandait des réparations urgentes. Et ça arrive de plus en plus dans des villes de plus en plus nombreuses, d'où l'idée de lancer cette question cette semaine. Qu'est-ce qu'on devrait faire? Il y a beaucoup de gens qui reviennent à l'idée de la tarification. Sur les réseaux sociaux, Jean-François qui dit installer des compteurs d'eau partout, comme en Europe, ça suffit d'arroser son asphalte. Pierre qui dit compteur d'eau avec un certain volume d'eau gratuit avant de tarifer le volume d'eau excédentaire. Mais je voudrais les idées de tout ce beau monde autour de la table.
7: Je suis d'accord avec les compteurs d'eau sans tarifer nécessairement, mais juste pour prendre la mesure de notre vraie consommation. C'est-à-dire qu'à l'heure actuelle, quand on prend effectivement des longues douches, le lave-vaisselle, l'arrosage, la piscine, c'est combien d'eau ça? On le sait pas maintenant.
6: Oui, on le sait pas. Alors c'est Evelyne Charvet que vous venez d'entendre. J'en profite pour la remercier, Evelyne, qui m'a remplacée quelques fois ce printemps.
7: Ça
6: merci
7: me fait
6: beaucoup.
7: Plaisir.
6: Et Evelyne est là pour nous parler de chansons tout à l'heure. Alors nos invités qui sont déjà dans les missions de calcul, comme chez Protégez-vous, par exemple. Clémence Lamarche, est-ce que vous croyez à la tarification de l'eau?
8: Oui, puis je pense qu'on pourrait avoir un modèle qui ressemble un peu à la tarification d'électricité, c'est-à-dire en période de grand froid, on peut s'abonner à des programmes qui vont nous encourager à économiser l'électricité en période de grand froid. Ça pourrait être quelque chose de très similaire pour l'eau, c'est-à-dire en période de sécheresse, l'eau coûte plus cher. Ça aiderait aussi les gens à être au courant parce que les villes font beaucoup de publicité, mais moi j'en vois encore des gens qui arrosent leur gazon à période de sécheresse puis qui n'ont pas l'air d'avoir eu le mémo, tandis que quand on paie pour ces services-là, ça nous force à être un peu plus alerte.
6: Puis il y a quand même plusieurs auditeurs qui ont suggéré aussi cette idée de Pierre tout à l'heure, un certain volume d'eau gratuit avant de tarifer, puis il y a Evelyn qui rajoute réduire la consommation pour tout le monde, l'industrie aussi, et charger beaucoup plus cher à ceux qui dépassent la limite. Autrement dit, ça revient un peu à la même idée.
8: Oui, ou ceux qui l'utilisent
6: idée,
8: en période de sécheresse, parce que bon, il y a des périodes qui sont moins critiques dans l'année.
6: Oui.
8: C'est en période de sécheresse aussi où il faut faire le plus attention.
6: Ouais. François Boutin?
9: Oui, il faut aussi voir que le mode de tarification actuel, c'est-à-dire la gratuité, c'est essentiellement financer les riches qui consomment plus d'eau que les plus pauvres. Donc, si on met une tarification, l'idée d'avoir ce bloc-là qui serait gratuit, puis au-delà duquel on doit payer un certain taux, ça garantit une certaine équité aussi dans le système.
6: Voilà. Alexis Boulian?
10: Bien, je pense que ces idées-là sont super intéressantes, mais ça va être dur à vendre, j'ai l'impression, si on s'attaque pas en premier aux plus grands consommateurs, qui sont les fuites. Les fuites dans le système, c'est le quart à peu près, grosso modo, de toute l'eau qu'on consomme est perdue dans le sol parce que notre réseau fuit de partout. Alors commençons peut-être par ça.
6: Ça a été souligné effectivement, ailleurs. Jérôme, qui dit commencer par s'organiser pour qu'elle se rende aux maisons sans en perdre un énorme pourcentage dans le sol. Et Manon qui dit commencer par colmater toutes les fuites du réseau avant d'encore blâmer et taxer les citoyens. C'est certain qu'il y a des arguments qui sont là.
10: Au point de vue de communication.
6: Au point de vue de communication, c'est prêt à sortir.
9: Montréal, le Québec est un des rares endroits dans le monde où on ne paie pas l'eau.
6: Voilà.
9: Toutes les autres villes en Amérique du Nord, on paie l'eau, puis ça coûte au moins aussi cher que l'électricité.
6: Ah oui.
9: Donc, pour quelle raison est-ce qu'on donnerait l'eau au même titre qu'on ne donne pas l'électricité? Donc, c'est un peu c'est un peu bizarre.
6: Godefroy Laurendeau a l'air songeur.
11: Non, mais moi, je me dis qu'il faudrait être capable de se comparer à la moyenne. Tout ce qui se mesure s'améliore. Donc, peut-être sans taxer, sans sans mettre un prix, mais de pouvoir mesurer sa consommation et la comparer avec ce que les autres font.
6: Un peu ce qu'Evelyne disait, là, faire une espèce d'émulation pour voir comment on se situe par rapport à une moyenne souhaitable.
11: Je suis sûr que quelqu'un, quelque part, pourrait nous faire un petit jeu rigolo.
6: De la ludification, ben oui.
9: Ben, c'est intéressant aussi parce qu'il faut penser qu'à Montréal, je ne sais pas si vous vous souvenez, il y a une quinzaine d'années, il y a eu un scandale des compteurs d'eau qui a mis dehors une administration complète. Et c'était ça l'idée, c'est de mettre des compteurs d'eau, je pense, c'était dans les commerces à l'époque, peut-être même dans les résidences. Donc, je pense que l'administration s'est brûlée un peu, puis c'est peut-être pour ça qu'elle est...
6: Tout le monde est frileux en ce moment.
9: Pour faire ça.
6: Et Danaé,
12: au début? Moi, je vais finir avec une blague. Je vais dire, installons plus de centres de données. Non, mais juste penser, arrêter de faire ça, c'est juste la base aussi. Là, tout a été dit déjà, mais comme il y a encore des gens qui installent des milliardaires qui installent des centres de données un peu partout.
6: Qui demandent encore énormément d'eau.
12: Oui, exactement.
6: Dans certains cas. Ouais. Merci tout le monde. Continuez de nous écrire.
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14: Le Montréalais Mathieu Vallée se rappelle du trajet vers le parc provincial Sandbanks en Ontario à bord de son véhicule électrique. Après avoir quitté l'autoroute 401, il raconte que c'était le désert en matière de bornes de recharge. Un casse-tête pour lui et sa famille.
15: Je pensais qu'il y avait beaucoup plus de recharge de niveau 2 accessible.
6: Ça, c'était en 2024. Mais François Boutin, vous êtes allé, je pense, en Ontario dans le même coin l'an dernier, puis vous avez fait face un peu au même problème.
9: Effectivement, donc le problème de la recharge de véhicules électriques lorsqu'on quitte les grands axes, là où il y a des recharges rapides, dès qu'on sort des grands axes, il n'y a plus de bornes de recharge. Et c'est effectivement, ça a été mon cas à Sandbanks l'année passée où je suis allé avec ma famille. Donc on arrive au parc provincial, nous étions très contents de débarquer à la plage, c'était des vacances formidables. Puis là, soudainement, quand on est remonté dans l'auto pour se rendre à notre prochain stop, ma femme et mes quatre enfants m'ont regardé en voulant dire « t'es sûr qu'on va se rendre ?» Et cette sueur froide-là, c'est quelque chose que les 7 millions d'électromobilistes nord-américains ont en commun.
6: Ont en commun, puis celui qui était interviewé par le Téléjournal de l'Ontario en 2024 avait vécu le même genre de frousse aussi. Clémence Lamarche, vous avez aussi voyagé en Ontario en véhicule électrique?
16: Oui, dernièrement, et moi aussi, ça a été une mauvaise surprise. Pourtant, je suis allée à Ottawa, donc on pourrait penser que, bon, je m'attendais à ce qu'une grande ville ait beaucoup de bornes un peu partout, et j'ai dû les chercher. La plupart sont cachés dans des stationnements qui sont soit privés, des stationnements payants aussi. Donc,
6: ce qui augmente pas mal le coût de la charge.
16: Ça a été un petit casse-tête auquel je m'attendais pas, bien franchement, parce que depuis 2 ans que j'ai une voiture électrique, ça s'était toujours assez bien passé. Ouais.
6: C'est clair que c'est au Québec qu'il y a la plus grande concentration de bornes au Canada, on en est conscient, et c'est pas parfait encore au Québec non plus. Mais il y a une explosion de la vente des véhicules électriques depuis le début de 2026. C'est évidemment, entre autres, dans le contexte de la crise des carburants. Ça veut dire qu'il y a beaucoup de voyageurs qui vont vivre leurs premières expériences de vacances cet été. C'est pour ça qu'on a eu envie avec vous, à l'approche de ces vacances-là, de voir un peu quelles sont les meilleures astuces, mais aussi des solutions d'avenir, comme ce que François Boutin-Dufresne va nous proposer. Qu'est-ce que c'est ShareCharge, François?
9: ShareCharge, c'est une start-up montréalaise qu'on a partie, en fait, il y a un an, lorsque je me suis acheté mon véhicule électrique, puis que j'ai voyagé à Lévis, là où ma mère habite. Et je me suis rendu compte qu'à Lévis, il n'y avait pas de borne de recharge.
6: Aucune?
9: Vraiment. Ben, aucune à plus ou moins 3-4 kilomètres de ma destination.
6: D'accord.
9: Et ça m'est arrivé le deuxième jour où j'étais propriétaire d'un véhicule électrique. Donc, évidemment, j'ai encore eu le droit à les commentaires de ma femme en voulant dire, je t'avais dit de pas acheter une auto électrique.
6: Et j'ai puis là, votre mère a sorti une rallonge de tondeuse.
9: Non.
6: Pour brancher l'auto?
9: Ben, ça serait le fun que ça marche, mais ça ne marche pas pour des gros véhicules parce qu'elle n'a pas de borne de recharge. Mais sa troisième voisine avait une borne de recharge. Donc, évidemment, des fois, le voisinage, ça va pas toujours bien. Dans les banlieues, les gens se parlent pas tant que ça. Mais moi, j'ai quand même eu le guts d'aller cogner à la porte de la dame et lui demander sa borne en échange d'une bouteille de vin. Ouh. Et là, je me suis dit, ça serait donc belle fun qu'on puisse organiser ça un peu mieux, un peu genre Uber / Airbnb, où tu cliques sur l'application puis c'est réglé. Donc, on enlève un peu tous les irritants associés à ça. Surtout qu'on sait qu'au Québec, par exemple, il y a 500 000 électromobilistes, au Canada, 1 million, puis en Amérique du Nord, à peu près 7 millions, et que la plupart de ces gens-là, si on fait une petite hypothèse, qu'il y a 80 % de ces gens-là ont une borne à la maison, et que cette borne-là ne fait rien 80 % du temps ou 90 % du temps. Mm-hmm. Donc, il y a potentiellement quelque chose à faire avec cette infrastructure de recharge déjà installée. Donc, l'idée de ShareCharge, c'était d'activer ces millions de bornes de recharge-là en Amérique du Nord, les mettre en réseau, puis les mettre disponibles à la communauté des électromobilistes.
6: Alors, je vais me tourner tout de suite vers Clémence, propriétaire d'un véhicule électrique.
17: Oui.
6: Vous avez une borne à la maison.
17: Oui.
6: À quelles conditions pourriez-vous imaginer joindre une plateforme comme ça? Qu'est-ce que c'est qui pourrait vous inquiéter ou vous rassurer?
17: Oui, en fait, je suis très curieuse d'en apprendre un petit peu plus sur la sécurité, comment ça fonctionne. Est-ce que justement il y a un code pour utiliser la borne, tout ça. Mais moi, je trouve que l'idée est super intéressante. Je suis pas certaine que dans mon quartier, c'est peut-être parce qu'il y a déjà beaucoup de bornes sur les rues, donc peut-être que
6: d'accord.
17: C'est moins intéressant. C'est
6: moins pertinent.
17: Mais non, je serais très intéressée à,
6: alors justement,
17: à en apprendre plus.
6: Comment on peut rassurer les gens?
9: Ben, en fait, on crée un compte. C'est comme quand on se crée un compte sur une application un peu standard. On met notre adresse, notre email. On achète des crédits de recharge pour ceux qui ont besoin de se recharger. Puis ceux qui ont une borne à partager, c'est pas tous les utilisateurs qui ont une borne, mais ceux qui ont une borne à partager inscrivent des informations de leur borne. Et là, votre borne, elle est soudainement disponible pour réservation, parce que c'est un concept où on peut réserver les bornes, ce qui est pas le cas en ce moment avec les circuits, mettons les réseaux de recharge publics qu'on a. Ce qui est un autre irritant, d'ailleurs.
6: Parce ça, que... Clémence, ça vous est déjà arrivé, là, comme moi, de voir une borne au loin, puis de dire d'être un petit peu anxieux, de dire est-ce que quelqu'un va arriver juste avant moi.
17: Tout à fait. Oui, puis l'autre avantage que je vois aussi dans certains quartiers, c'est que ça permet de réserver une borne, mais aussi un stationnement.
9: Ben, c'est ça. Donc c'est, évidemment, ça vient avec un stationnement. Dans certains cas, moi, j'habite dans le plateau Mont-Royal, j'ai une borne qui est disponible sur la rue pour n'importe qui a un collant de stationnement. Et c'est, on va faire évoluer la réglementation. Pour l'instant, c'est pas tout à fait legit, mais justement, c'est en discussion. Donc, c'est un concept assez novateur. Mais encore une fois, faut pas oublier que chaque borne qui est installée sur le bord des rues à Montréal, entre autres, coûte 100 000 $ de fonds publics. Mmh. Okay, ça, c'est souvent un chiffre qui est un peu caché. Donc, il y a un coût public énorme au développement de l'infrastructure de recharge. Puis, comme vous savez, les finances publiques en ce moment ne sont pas dans un état formidable et qu'il y a d'autres priorités d'infrastructure comme l'eau.
6: Oui, en effet. Puis, il y a aussi des endroits où la densité de population ne justifierait même pas l'investissement.
9: Exactement.
6: Là. Par exemple, Clémence, qu'est-ce que c'est le genre d'itinéraire que vous avez fait en voiture là, qui vous a amené le plus loin?
17: Je suis allée dans Charlevoix, au Saguenay, au lac Saint-Jean. Donc, je pense que c'est le plus loin que
6: en
17: je suis allée
6: électrique.
17: En voiture électrique.
6: Et ça demandait une assez bonne planification?
17: Je dirais qu'au Québec, à date, j'ai été assez chanceuse.
6: Mais ça demande quand même
17: une
6: planification.
17: C'est sûr que l'idéal, c'est de pouvoir charger où on dort. Là. Et je dois dire, la plupart des hôtels ont souvent des bornes. J'ai loué des chalets avec des bornes. J'ai été surprise aussi d'aller faire du camping l'été dernier. Puis bon, quand je suis arrivée, il y avait quelques bornes qui étaient déjà occupées. Mais on m'a dit, non, pas de problème, vous me laissez vos clés.

0: partez en canot et puis dans quelques jours, quand vous allez revenir, votre auto va être pleinement chargée.
1: Wow.
0: Prête à partir. Donc, il y a quand même beaucoup là, de possibilités. C'est sûr que ça, c'est l'idéal parce que ça, justement, on n'a pas arrêté sur la route. Mais c'est pas toujours possible. Surtout l'hiver, je dirais, dans mon cas, parce que faut pas oublier que l'hiver, l'autonomie est beaucoup moins grande. Mm-hmm. Donc, c'est plus d'arrêt. Puis c'est plus désagréable aussi parce que bon l'auto charge moins rapidement, mais aussi c'est beaucoup moins le fun l'hiver d'attendre 20 minutes, 30 minutes.
1: C'est ça, on va pas manger une crème glacée.
0: C'est ça. On peut pas sortir un frisbee puis attendre un peu sur le bord du fleuve. Donc, c'est moins bucolique l'hiver. Mais bon, bien sûr, essayer de planifier là, les recharges lorsqu'on a des arrêts. Donc, si on a une activité, arrêter au restaurant ou aller visiter un musée ou bon quand on sait qu'on doit rester une heure ou deux au même endroit.
1: Oui,
0: c'est sûr que
1: c'est l'idéal.
0: Aide. C'est l'idéal.
1: Oui.
0: Des fois, je vais même, c'est ça, planifier mon heure de départ. En fonction de ça, bon, si je pars de la maison, je devrais être rendue à 60% de ma borne, à tel de ma charge à tel endroit, je vais pouvoir charger. Puis ensuite, je vais en avoir assez pour me rendre. Là. Donc oui, il y a un peu de planification.
1: Ouais. François Boutin-Dufresne, l'idée de Share Charge, je la visualisais justement, on parle de la route des vacances là en ce moment. Là. Je me disais, quelqu'un qui habite dans une région où il n'y a pas beaucoup de capacité de charge publique et qui part soi-même en vacances, ça devient une possibilité finalement de laisser sa borne rentabiliser un peu ses propres charges en vacances.
2: Exactement. Donc, l'idée, c'est justement quand vous n'utilisez pas votre borne, ce qui est le cas 90% du temps, votre borne ne fait rien, typiquement pour un propriétaire de véhicule électrique.
3: J'ai une question naïve.
1: Oui, Evelyne.
3: Les bornes, elles sont à l'intérieur des garages ou elles sont toujours à l'extérieur?
2: Il y a une école de pensée pour chacun. Moi, je trouve plutôt dire la borne, elle peut dormir dehors, mais il y a des gens qui veulent protéger leur borne dans le garage. Mais bon, faut comprendre qu'il y a personne qui vole d'électricité, là. Tu sais, c'est pas le genre d'affaire qui se fait. Mais c'est peut-être une borne sur deux, je sais pas. Ça dépend où vous, tu sais, toujours le setup particulier.
1: Évidemment, si c'est dans un garage, ça prend un mécanisme d'accès.
2: C'est ça. Donc ça serait moins pertinent pour quelqu'un qui a un garage. Mais bon, moi, la plupart des gens, je connais, ont une borne à l'extérieur, puis ça s'applique. Puis nous, dans notre cas, ça prend juste 5% des 500 000 propriétaires de bornes au Québec ou 400 000 propriétaires de bornes qui partagent. Puis on va doubler ou tripler la taille
1: du réseau
2: accessible au public. Puis c'est ça l'idée. Nous, ce qu'on veut, c'est qu'il y ait une borne toujours disponible là où les gens vont aller à destination. Qu'il y a toujours une borne à quelques centaines de mètres maximum.
1: Le tarif, qui le détermine? Est-ce que c'est vous, ShareCharge, ou c'est le propriétaire de la borne?
2: C'est le ou la propriétaire de la borne. Il faut comprendre qu'au Québec, ça coûte environ 90 sous de l'heure avec l'électricité.
1: Sur le réseau public.
2: Exactement. Enfin, pas sur le réseau public. Ça coûte 90 sous de l'heure d'électricité.
1: D'électricité, le produit.
2: Pour le propriétaire de la borne.
1: Oui.
2: La borne, en tant que telle, coûte quand même 1 500 $, 2 000 $. Bon, il y a des subventions. Mais quand même, une fois que c'est installé, tout ça, c'est assez cher. Donc, pour rentabiliser tout ça, puis c'est ça qu'on fait pas en ce moment dans le réseau public qui est grandement subventionné, le vrai prix de la recharge au Québec devrait être 4-5 $ de l'heure. C'est ça que ça coûte réellement.
1: Oui. Mais est-ce que c'est ce que vous recommandez à vos...
2: On laisse aux propriétaires de bornes le choix de partager leurs bornes au prix qu'ils veulent. C'est quand même un marché libre. Nous, on recommande entre 3 et 4 $ de l'heure pour qu'on puisse... Nous, on a une cote à faire aussi comme plateforme. Le propriétaire aussi, on veut qu'il fasse un profit. Puis aussi, on doit payer l'électricité.
1: D'accord. Alors, il y a un phénomène, là. C'est une plateforme comme il y en existe tellement d'autres. Vous en êtes où, là? Est-ce qu'elle est en train de se...
2: Là, on a lancé la plateforme au début de l'année. On a environ 1000 utilisateurs. 250 personnes qui ont ajouté une borne. Donc, si on compare ça à peut-être 7500 ou 10 000 bornes accessibles au public au Québec, c'est quand même pas mal juste en quelques mois. Là, on va développer le réseau avec des partenaires dans les prochains mois. Donc, on pense qu'on va avoir une certaine échelle. Puis, c'est un peu comme le Bixi, en fait. En ce moment, on est comme le Bixi, mais avec 3 stations. Donc, ça marche pas tant que ça. Mais quand on va avoir 100 stations, ça va marcher de sorte que les bornes ShareCharge vont toujours être la borne qui va être la plus proche de là où vous allez, la plus disponible et la plus facilement réservable.
1: Mais l'application, elle existe déjà.
2: Oui, l'application est disponible sur le Play Store et le App Store.
1: J'ai encore une couple de questions en terminant pour Clémence, qui est quand même la fille de Protégez-vous. Là. C'est des gens qui sont bien équipés là pour faire prendre des bonnes décisions. Entre autres, il paraît qu'on peut avertir son auto qu'on va la charger. Je n'avais jamais su ça.
0: Mais en fait, moi, ça a été ma grande frustration quand on a eu l'auto électrique. C'est qu'on m'avait promis d'être une recharge super rapide, 5 minutes, 100 km. Et puis, dans les faits, c'est pas du tout là, ce que j'obtenais. Je me posais un peu la question sur qu'est-ce qui limitait finalement la recharge. Bon, bien sûr, il y a la capacité de la borne et la capacité de la voiture là à recevoir la puissance. Donc plus la borne est puissante, plus la recharge devrait être rapide, mais

0: faut aussi que l'auto soit capable d'absorber cette puissance-là. Mais dans mon cas, c'était pas tant un problème. Sinon, ce que je me suis rendu compte, souvent les bornes, ils ont une borne, plusieurs pistolets. J'avais pas compris que la puissance était divisée par deux. Donc, on se stationne.
1: Ben, là, ça, j'ai beaucoup de gens qui savent pas ça.
0: Ouais, ben c'est ça. Donc, on se stationne, on commence le chargement, ça va super bien. Il y a une auto qui se stationne à côté, qui part. Oh, là, tout descend. Le temps de recharge vient d'être multiplié par deux.
1: Mais c'est très important. Donc, oui, parce qu'il y a peut-être beaucoup de gens qui le savent pas, puis qui de bonne foi vont se stationner à côté, oui, sans penser à ça.
0: S'il y a une autre borne libre, bien sûr, aller d'accord, sur une autre borne.
1: Mais le mécanisme, juste, oui, pour y revenir, donc, oui, on peut avertir sa batterie.
0: C'est pas tous les véhicules électriques qui ont cette option-là, mais dans mon véhicule, ça m'a pris un bout de temps à m'en rendre compte, surtout l'hiver. C'est qu'en fait, la batterie, il faut qu'elle ait une certaine température pour être capable de recharger.
1: De bien charger.
0: Exactement, à pleine capacité. Donc, on peut préconditionner la batterie, puis ça m'a pris du temps à comprendre un peu comment, mais dans mon véhicule, il faut vraiment que je rentre l'adresse de la borne où je vais dans le système de navigation du véhicule, donc pas dans Google Maps, pas dans Waze, pas dans un autre système de navigation, et là, il y a un petit bouton qui allume sur le tableau de bord et qui me dit que la batterie est en mode...
1: Elle se prépare.
0: Exactement.
1: Elle sait qu'elle s'en va manger, là.
0: Exact.
1: Et surtout l'hiver, son appétit.
0: Ça fait une différence? C'est que ça fait une différence,
1: c'est
0: surtout
1: bon à savoir.
0: L'hiver.
1: Excellent, voilà, à savoir. Puis, vous aviez aussi une réflexion intéressante en terminant, Clémence. Il y a beaucoup de gens qui disent, ouais, mais c'est beaucoup de temps, la charge.
0: Oui, ben en fait, quand on compare avec un véhicule à essence, on passe du temps aussi à faire le plein, à arrêter. C'est juste que au lieu de passer 5-10 minutes par semaine à faire le plein avec un véhicule électrique, moi, la plupart du temps, je le recharge à la maison. Donc, c'est une fois aux deux mois où là, je vais devoir passer 20 minutes, une demi-heure à attendre. Mais c'est pas nécessairement plus de temps. C'est juste concentré à des périodes
1: différentes. À des moments différents. Non, exactement. C'est une façon intéressante de le souligner, effectivement. Ben, un grand merci tous les deux. Alors, on vous souhaite des bonnes vacances.
2: Merci.
1: Ça va se passer en véhicule électrique pour les deux. Clémence Lamarche, qui est chef des tests chez Protégez-vous. Et François Boutin-Dufresne, qui est cofondateur et PDG de Share Charge, qu'on a hâte de voir évoluer. On va surveiller ça. Merci beaucoup.
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0: Alors, à l'occasion de la Journée internationale de la biodiversité, la SNAP, la Société pour la nature et les parcs du Québec, a lancé On n'est pas sorti du bois, la chanson dont on vient d'entendre un extrait. C'était la première œuvre portée par un collectif musical qui s'appelle Les Chevaliers Cuivrés. Tiens.
1: Oui.
0: Alors, on a eu envie de demander à Evelyne Charruet de continuer la récolte de chansons pour se mettre au vert pendant l'été. Est-ce que la récolte a été bonne?
1: Il y a eu beaucoup de choses à écouter. J'ai fait appel à quelques collègues, notamment Alexis Caron, le réalisateur de Minotan sur Ici Musique, parce que je me dis, les musiques autochtones, il doit avoir plein de choses. J'ai passé des heures à écouter des musiques fabuleuses. J'en ai sélectionné quatre. La première, c'est vraiment l'incontournable pour moi. C'est une chanson qui aborde de front la température qui augmente et aussi le paradoxe, c'est-à-dire nous qui allons danser alors que la maison brûle. C'est bien sûr la chanson L'île des louanges. La journée va être chaude. Je trouve que cette chanson-là incarne bien notre moment actuel et cette jeunesse aussi qui voit les changements, qui les vit au premier chef et qui se demande un peu comment sera la suite. C'est une incontournable, donc la journée va être chaude. C'est pas une...

0: Cette chanson-là, tout l'été, sans modération, il me semble, avec un bon drink à la main, des glaçons qui sont dans la paume.
1: Et là, c'est la grande question. Est-ce qu'on oublie ce qu'elle est en train de nous dire ou pas?
0: Non, pas du tout, mais on est capable quand même de bouger, de composer, danser, de composer.
1: De continuer à vivre.
0: Ça se prend bien à vélo, n'est-ce pas?
2: Oui, juste en marchant aussi sur les promenades d'Ontario. Ah non,

qui a été tourné avec un vidéo extraordinaire en région montagneuse. Mon Dieu, que c'est beau. Ben, lui, justement, évoque ce retour de la lumière, le retour du printemps. Parce que pour les peuples autochtones, quand on parle de changement climatique ou de la nature ou du climat, c'est très incarné. Autrement dit, tout est relié au climat, comme ici, sur cette chanson Guida Avashta.

0: c'est une belle langue.
1: C'est vrai.
0: J'aime le son de cette langue.
1: C'est vrai ce qu'ils disent.
2: Ah. Oui, tout à fait. On comprend pas très bien. Par contre, on sait qu'ils parlent des montagnes, de la lumière qui revient, de la langue qui revit aussi dans ce territoire. Vous irez voir d'où ils habitent, là. Imaginez le nord de la Norvège.
0: Ben, c'est au nord de ça.
2: C'est ça. Au nord de ça, exactement. Il s'appelle Emil Carlsen. C'est vraiment un artiste à découvrir. Je vous amène maintenant dans la francophonie. Un homme qu'on a découvert aux Victoires de la musique cette année s'appelle Sam Sauvage.
0: Ah oui, avec une perfo complètement folle.
2: Extraordinaire.
0: Magnifique.
2: Noir et rouge. Oui, absolument. Mais là, il est incarné, ce jeune homme. Il a quoi? 23, 24 ans. On le reconnaît à sa tignasse ébouriffée, un costard un peu à la Brel, finalement, ou à la Gainsbourg d'une autre époque. Et il chante une de ses chansons, Avis de tempête, qui nous fait danser. On est dans le New Wave, on est dans quelque chose d'euphorisant. Mais écoutez les paroles de cette chanson.
3: Salut Sandrine, tu vas bien?
4: Super.
3: Ok, tout le monde est prêt? On est en direct dans une minute, moteur. Silence plateau. Donc on envoie le bulletin météo juste après les infos, c'est parti.
5: Dans votre bulletin météo, rien de frais, rien de nouveau. Les températures sont en hausse et le soleil tape sur les côtes. À la frontière est, pourtant, c'est le grand retour des bottes. Une pluie battante, des orages, mais rien d'inquiétant. Profitez de la plage et des compotes. Je peux au moins vous garantir à cet instant qu'il va faire chaud.
6: Il fait chaud là, non ?

0: Oh oui, elle a oui. aussi tout un rythme, hein, ça se danse. Et toute une voix, hein, c'est drôle, il y a une tête de gamin de 17 ans, puis il y a cette voix de vraiment impressionnante.
1: Ah oui, Sam très, Sauvage. Très impressionnant. Avis de tempête, ça va nous faire danser. Et je voulais aussi choisir une chanson en terminant qu'on pourra peut-être chanter autour du feu. Ça vient de Héron, c'est un projet de Henry Kinghead qui vient de Québec. Vous le connaissez peut-être pour son duo avec
0: son frère jumeau.
1: Exactement,
0: Kinghead.
1: Et ce projet-là, c'est du néo-trad folk queer, vraiment inclassable. Il y a un peu de chansons à répondre, du temps de l'île l'âme, de la podorythmie, mais c'est vraiment une chanson qui nous fait reconnecter avec la beauté de la nature. Ça s'appelle Bonne Aventure.

0: Merci beaucoup, Évelyne Charuet.
1: Avec plaisir.
0: Et puis là, avec Alexis Bouliane, on se tourne vers le nord du Québec. C'est une histoire qui se répète partout dans le monde. Ça, on l'a vu beaucoup au Canada aussi. Un conflit entre une entreprise minière puis une communauté locale. Souvent, il y a des communautés autochtones impliquées, puis ça vire au cauchemar. Mais la question qu'on veut soulever, c'est est-ce que ça peut se vivre autrement? Et c'est pour ça qu'Alexis s'est rendu au Nunavik, dans le nord du Québec, pour documenter les effets de ce qui a été une des premières ententes signées entre une minière et des communautés autochtones. C'était il y a plus de 30 ans. Alexis, est-ce que tu peux nous situer un peu d'abord géographiquement, où est-ce qu'on s'en va?
2: Alors, on est à 1800 km environ en ligne directe au nord de Montréal, au nord du 62e parallèle. C'est au beau milieu de la toundra du Nunavik. C'est une mine, la mine Raglan. Là, on creuse la roche pour trouver du nickel. Et puis, ça va être concentré sur place puis acheminé par bateau, par brise-glace. C'est la multinationale Glencore qui exploite ce site-là. Mmh. C'est la

0: même donc qui a la fonderie Orne à Rouen. Donc il y a aussi du cuivre, du cobalt, des métaux précieux qu'on sort de la terre là-bas. Et puis Radlan, donc c'est le nom de la mine, mais elle a donné son nom à l'entente aussi, donc l'entente Radlan.
1: Ben qu'est-ce que cette entente là mettait sur la table à l'époque? Alors, il y a 30 ans.
0: C'est ça, c'est ben donc aujourd'hui il y a 31 ans là, la mine va avoir 30 ans l'année prochaine. C'est ce qu'on appelle une entente sur les répercussions et les avantages, une ERA, c'est la plus vieille entente de ce type-là au Canada. Puis c'est le modèle sur lequel on a basé les autres ententes qui aujourd'hui sont en vigueur au pays et ailleurs aussi dans le monde. L'histoire donc veut que ce soit le maire du village de Kanisugjoa qui avait entendu dire qu'une mine s'apprêtait à ouvrir sur son territoire. Puis eux, ils étaient comme traumatisés par une mine d'amiante qui avait été subitement fermée.
1: Pas dans leur territoire.
0: Oui, oui, c'est juste à côté, oui. Asbestos Hill. Ça avait rendu des gens malades. Ça pollue encore à ce jour.
1: Ah mon Dieu, je savais même pas qu'il y avait de l'amiante dans le nord.
0: Absolument.
1: Là-bas.
0: C'est comme une catastrophe. Là. Ça a été récemment entré dans le registre là, des sites miniers abandonnés. Là, finalement, après plusieurs années, un long combat. Et donc, lui, il a mis son poing sur la table et il a dit « Je veux négocier ». Ça, c'était en 95. Donc, la mine, finalement, a lancé les opérations en 97. Glencore est devenu propriétaire en 2013, puis ils ont renégocié l'entente en 2018.
1: D'accord.
0: Et donc, cette entente-là, c'est entre le village de Saluit, Kanisugjoak et la corporation de gestion McVic. C'est vraiment comme un contrat, en fait. Donc, il y a des clauses pour le respect de l'environnement, l'emploi, la protection des lacs de pêche traditionnels, la redistribution des bénéfices. Dans le cas de Radlan, c'est environ 4,5% des bénéfices, puis le financement des programmes.
1: Est-ce que ça comprenait un certain nombre d'emplois garantis aussi?
0: Oui, c'est ça. C'est autour de 20%. La mine n'a jamais réussi à atteindre ce 20%-là pour toutes sortes de raisons assez complexes. Mais là, on est autour de 18% là, des employés aujourd'hui qui sont d'origine Inuit.
1: D'accord.
0: Et donc, je suis allé à Saluit aussi. Donc, j'ai rencontré la mairesse du village. Puis elle était considérant l'entente Radlan comme un moteur économique d'importance. Puis elle avait juste des bons mots pour Glencore et sa fidélité au terme l'entente. Donc, c'est pas des choses qu'on entend souvent, ce genre d'histoire.
1: Non, évidemment, dans le cas de Rouen, c'est beaucoup plus complexe.
0: C'est ça, exactement.
1: Mais là-bas, il y a quelque chose qui s'est installé, qui est positif.
0: Puis, c'était une des questions que j'avais pour Glencore aussi. Pourquoi négocier, dans le fond? Parce que, tu sais, c'est comme... puis, pourquoi mettre autant d'efforts là-dedans?
1: Mais
0: donc,
1: oui.
0: j'ai posé la question à Céliane Dorval, qui est la chef des affaires publiques de Mine Radlan, et voici ce qu'elle m'a répondu.
2: L'entente Radlan est notre permis social d'opérer. C'est vraiment ce qui est la base, la fondation de tout ce qu'on fait, même de notre stratégie d'affaires. L'avantage est vraiment que le fait d'avoir des bonnes relations avec les Inuits nous permet d'aller de l'avant avec nos projets et d'avoir l'acceptabilité sociale de nos projets. Donc, c'est sûr que si on doit renégocier sans cesse, qu'on a des désaccords, puis qu'on a des conflits, ça va nous nuire financièrement, ultimement. C'est vraiment une collaboration puis un partenariat pour s'assurer qu'on cohabite bien ensemble.
1: C'est là qu'on comprend que quand il y a de la contestation, ça devient un risque financier en soi.
0: Un risque que l'industrie minière déteste. Cette industrie-là est très adverse au risque. Puis ce que ça dénote aussi, c'est que les Cris et les Inuits ont un pouvoir politique relativement important. À cause notamment de la convention de la baie James et du Nord du Québec. Donc évidemment, ça fait que ça dépend énormément. Si on est signataire d'une convention comme celle de la convention de la baie James et du Nord du Québec, ben là on a la capacité de négocier. Sinon, ben là ça devient asymétrique.
1: Ouais, c'est donc cette partie-là du Québec. L'entente, cette fameuse convention de la baie James, leur a donné cette force qu'on voit moins, par exemple, du côté des Inuits le long du Saint-Laurent.
0: Ouais.
1: Alors, qu'est-ce que l'entente Radlan a laissé comme exemple pour les autres minières 30 ans plus tard?
0: Ben, c'est mitigé, parce que d'un côté, on souligne que les communautés sont généralement gagnantes d'un point de vue économique quand elles signent des ententes, surtout pendant la phase d'exploitation. Donc là, il y a l'argent qui rentre et tout ça, ça va très bien. Mais donc, il y a une asymétrie aussi dans ce que les signataires sont capables d'aller chercher. Donc, j'ai demandé au politologue Thierry Rodon, lui, il est à la chaire de recherche sur le développement durable du Nord du Québec, puis il est spécialiste des ERA, notamment celle de Radlan. Alors, j'ai demandé...
1: Rappelle-nous, les ERA, c'est en...
0: Pardon, entente sur les répercussions et avantages.
1: D'accord.
0: Alors, on écoute la réponse de M. Rodon.
3: En fait, les mines versent en général l'argent, parce que c'est pas trop compliqué de décaisser de l'argent. Puis c'est eux qui ont le gros du bâton, parce que c'est quand même eux qui mettent l'argent, c'est eux qui mettent en place les politiques d'emploi, c'est eux qui mettent les politiques de sous-traitance, etc., etc. Et donc, souvent, beaucoup de promesses, une ERA, mais c'est pas nécessairement beaucoup de réalisations. Alors, et donc, si les communautés poussent pas pour que ça se mette en place, en général, les minières laissent tomber toutes ces choses-là.
1: Oh là là, d'accord, c'est du travail quand même. Lâcher le morceau, si
0: et
1: je comprends
0: puis,
1: bien.
0: Ce qui manquait dans l'entente Radlan spécifiquement, c'est ce qui va arriver lors de la fermeture de la mine au point de vue socio-économique. Alors là, les communautés ont poussé pour ça, puis là, c'est en développement actuellement, sachant que la mine va être fermée autour de 2042, peut-être. Donc, c'est quand même un peu en avance, mais une chance qu'ils ont poussé.

0: c'est pour ça, c'est pour ces
1: alors,
0: négociations.
1: Alors, en terminant, qu'est-ce qu'on pourrait améliorer dans les prochaines ententes?
0: Alors, c'est l'aspect démocratique, pour que les communautés soient davantage informées. Souvent, il y a des ententes de confidentialité. Donc, si vous et moi, on veut consulter l'entente Radlan dans ses détails, on pourrait pas. C'est confidentiel. Et donc, là, c'est clair que la communauté, si elle veut contester, c'est plus difficile si elle connaît pas les détails.
1: C'est ça, même les gens de la place. Autrement dit, il y a que ceux qui ont signé qui connaissent les détails.
0: Ceux qui sont activement dans le processus. Oui. Donc, c'est ça. Et donc, une des plus grandes critiques du aussi, c'est le fait que c'est un contrat légal. C'est donc une vision assez libérale, néolibérale de la gestion du territoire. Ressources contre argent ou ressources contre emploi. Il y a un danger que les contrats à la pièce comme ça prennent la place d'une véritable gestion territoriale englobante.
1: D'accord.
0: Donc, voilà.
1: Ben, Alexis, merci à l'Association des journalistes indépendants du Québec qui vous a aidé à faire ce reportage-là.
0: Exactement.
1: Ça
0: a merci été, pour leur contribution.
1: Je pense, très utile d'aller voir ça de plus près. Merci.
0: Merci.
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3: Aux États-Unis, ils ont pas de volets. Quand je dors, les gars, je ne peux plus faire de grasse matinée ici aux États-Unis. Terminado! Alors pourquoi ils ont pas de volets, ces Américains?
1: Pourquoi ils ont pas de volets, ces Américains? C'est une TikTokeuse française aux États-Unis qu'on écoutait. Et on a décidé justement qu'il fallait enquêter sur le potentiel des volets pour améliorer l'efficacité énergétique des bâtiments. Et puis, on a demandé, bien sûr, à Danae de plonger dans une expérience terrain. Vos enquêtes en une phrase, Godefroy Laurendeau?
4: Alors oui, c'est une excellente idée, mais où sont mes volets?
1: J'en veux. D'accord. Et Danae?
5: Oui, mon enquête est en une phrase. Si vous pouvez vous permettre 7 à 8 voyages en Asie par année, vous pouvez vous permettre des volets roulants durables au Québec.
1: OK, là, je commence à comprendre que ça va peut-être coûter cher, le
5: projet
1: des volets.
5: Oui, mais j'exagère à peine.
1: Oh, d'accord. Alors, Godefroy, il y a quand même beaucoup de gens qui doivent avoir recours à la climatisation.
4: Ben, de plus en plus. C'est ce que j'entendais à la première chaîne cette semaine à Midi Info. 70% des Québécois ont maintenant une forme de climatisation à la maison, alors qu'en 2013, on était seulement 50%. Et on sait que la tendance est plutôt au réchauffement, à moins que je me trompe. Et donc, la chaleur s'accumule dans nos habitations parce qu'elle y entre, hein, de la même façon qu'elle en sort en hiver. Donc, les fameuses passoires thermiques, ben, on a le même problème en été et ça va être de plus en plus important. Il y a 3 modes de propagation de la chaleur et là, je rends hommage au père Bourgeois qui m'a le premier inculqué la passion de la science et qui en fait de moi peut-être ce que je suis aujourd'hui. Donc, la convection, c'est l'air qui se déplace, l'air chaud qui monte, l'air froid qui descend. Et donc, tout ce qui est infiltration autour des fenêtres, on peut mettre ça dans cette catégorie-là. Et les volets dont on parle peuvent pas vraiment aider pour ce qui est des enjeux de convection.
1: D'accord. S'il y a des fuites,
4: c'est pas
1: dans les murs,
4: c'est pas ça que ça sert. Le second mode de propagation de la chaleur, puis on parle vraiment des fenêtres, c'est la conduction. Donc quand le vitrage se réchauffe, frappé par le soleil ou parce que l'air ambiant est à 35 degrés comme en France cette semaine, et donc on réchauffe l'air ambiant parce que la vitre est chaude, c'est comme un petit calorifère qui chauffe notre pièce. Les volets aussi dans ce cas-ci, si l'air est bouillant dehors, ben la conduction est pas vraiment
1: Mais la vitre va peut-être moins se réchauffer si le soleil n'a pas frappé dessus.
4: Oui,
1: quand
4: le
1: même.
4: Facteur rayonnement est bloqué, effectivement, mais l'aspect conduction, vraiment
1: oui,
4: l'air chaud, non. Et le troisième, vous l'avez nommé, c'est vraiment le rayonnement. Et okay. Entre le rayonnement et moi, il y a quelque chose de personnel. C'est à cause de lui que je crève à tous les étés.
1: Ah bon?
4: Et j'ai ça. Mais j'ai chaud parce que c'est lui qui réchauffe nos maisons.
1: Ah.
4: Et oui, donc le rayonnement solaire frappe nos fenêtres. On est heureux. C'est ça le principe d'une fenêtre. Ça nous éclaire.
1: Ben oui.
4: Le problème, c'est qu'il y a une partie qui est reflétée qui retourne dans la rue. Il y a une petite partie qui réchauffe le vitrage. Mais il y a une partie qui traverse et qui éclaire tout ce qui traîne dans notre maison. Et tout ce qui est illuminé, ben, se réchauffe. Et donc, plancher, meubles, rideaux, chats, humoriste, tout ça absorbe le rayonnement et se réchauffe, puis ça émet de la chaleur dans toutes les directions, pas forcément vers la fenêtre.
1: Ouais.
4: Et donc, l'appartement se réchauffe et on a un problème
1: mais on
4: de
1: a
4: surchauffe.
1: Beaucoup, quand même, on prend l'habitude de plus en plus de fermer les rideaux, de fermer les stores à l'intérieur de la maison. Ouais. Qu'est-ce que c'est la différence entre faire ça puis avoir des volets?
4: Ben, pour faire ça court, imaginez le coyote dans Roadrunner qui ferme le store sur un camion qui lui fonce dessus. C'est très peu efficace. Et donc, le store laisse entrer la lumière et il y a un effet de fourneau entre la lumière et entre la fenêtre et le store et ça ne sert presque à rien. Il y a des stores très très efficaces qui peuvent le faire un peu, mais l'astuce c'est de bloquer la lumière à l'extérieur, de l'autre côté.
1: C'est là que ça se joue. D'accord.
4: Tout est permis. On peut mettre un arbre, on peut mettre des éléments architecturaux comme des brise-soleil, et évidemment, on peut faire comme Danaé, avec du duct tape et du carton, se faire
1: Il va nous expliquer ça tout à l'heure. D'accord.
4: J'y pense de plus en plus.
1: Bon, alors...

0: Il y a quand même les volets ici, on n'en voit pas beaucoup.
1: Non, et puis moi, ce qu'il faut comprendre, c'est qu'une fenêtre illuminée par le soleil, c'est 700 watts de 700 watts au maximum. C'est l'équivalent d'une plinthe qui chaufferait, une plinthe de 3 pieds de large à peu près, pendant 12 heures. Donc, c'est énormément de chaleur et il faut faire quelque chose. Et pourquoi est-ce qu'il n'y a pas de volets? C'est la grande question.
0: Il y
1: a
0: tellement
2: peu. Mais en fait, il y a des volets, mais souvent, ils sont vissés sur le côté des maisons.
0: Et ils sont purement décoratifs, c'est ça. C'est ce que j'ai à la maison.
1: Je constate que mon logement chez nous, il y a déjà eu des vrais volets fonctionnels.
0: T'as vu des vestiges d'installation?
1: Des volets dans la vraie vie, mais ils sont tombés, ils ont dû pourrir il y a à peu près 70 ans, donc ça ne sert pas grand-chose pour bloquer le rayonnement. Mais donc, pourquoi les volets à battants sont absents ici? Parce qu'ils seraient sans doute moins chers que les volets roulants. On peut, si vous voulez installer quelque chose aujourd'hui, là, Danaï va vous en parler, mais ça risque de vous coûter pas mal cher. Ça va être des volets avec un mécanisme assez complexe, mais des bons vieux volets old school.
0: Mais
1: à
0: battants.
1: Si vous lisez là-dessus, vous allez lire en vitesse, ça ne répond pas à nos besoins.
0: Ben là.
1: Est-ce qu'on croit ça sur mesure? Est-ce qu'on se dit c'est sans doute vrai puisqu'on me le dit sur Internet?
0: C'est surtout que c'est pas compatible avec les fenêtres qu'on a maintenant, peut-être?
1: Il y a toutes sortes de raisons, oui, mais il y a beaucoup d'éléments qui sont culturels. On n'a pas appris à faire ça, dans le fond, tout simplement. Et les fenêtres, nos fenêtres, les moustiquaires, le fait qu'on n'a pas envie de les repeindre, parce que il y a des endroits en France où les volets en bois sont obligatoires. Et donc, il faut absolument les repeindre aux 4 ans. C'est compliqué, mais ça fait partie de leur vie là-bas. Et donc, moi, je serais prêt à tout là, pour avoir des volets. Et où sont mes volets? J'en vois pas. Je suis pas capable d'en faire poser et je ne suis pas millionnaire.
3: Mais si je peux me permettre, Catherine, je pense que effectivement, nos fenêtres sont beaucoup plus larges et plus grandes que celles qu'on peut retrouver dans les milieux urbains européens. Par exemple, ça ferait des sacrés gros volets à certains endroits.
0: Mais il y a aussi la question d'avoir accès aux volets à l'extérieur. C'est-à-dire que si on a une fenêtre qui ouvre avec un petit battant d'un seul côté, c'est pas évident d'aller sortir les bras pour aller tirer ces volets quand on est au deuxième étage non plus.
4: Prend des fenêtres oscillo-battantes.
0: Oui, d'accord.
1: Oui, il y a notre amour des moustiquaires aussi qui...
0: Il y a des moustiquaires qui s'enlèvent plus vite qu'avant là pour aller pas bouger les volets, mais on comprend que c'est pas si simple.
1: Ah, ça ne l'est pas.
0: Ça ne l'est pas si simple. Alors, Danaï, comment as-tu affronté la mission?
4: Oui, ben moi, j'avais déjà fait une chronique ici à propos des filtres UV qu'on installe en nos fenêtres, une pellicule là, qui m'a permis de réduire de quelques degrés la température de mon bureau.
0: Tu les as conservés?
4: Oui, ben ils sont encore là, ben ils sont efficaces. J'ai 5 belles fenêtres dans mon bureau, moi, qui sont exposés au soleil toute la journée.
0: Là là,
4: c'est 3 trous dans le mur,
0: là,
4: 5 belles fenêtres, 3 trous dans le mur.
0: C'est 3500 watts, si je prends le calcul.
4: Non, mais c'est très chaud. Alors, pour faire le test chez moi, inutile que vous dire que Radio-Canada n'a pas voulu financer l'installation de volets roulants. En plus, moi, je suis ici pour ma créativité, alors j'ai dû être créatif. Mm-hmm. Alors, en comprenant, dans le fond, que les volets, ça bloque les rayons avant qu'ils atteignent la fenêtre, je me suis dit que je pourrais peut-être juste condamner mes fenêtres de l'extérieur comme lors d'une journée en soleil. Tu sais, comme ils font en Floride avant un ouragan. Et avec le printemps tardif qu'on a eu, moi, j'avais peur de pas avoir l'occasion de faire mes tests. Mais finalement, le réchauffement climatique a fait son travail. Il m'a enfin amené une journée de chaleur et de soleil intense. Faut bien que ça serve à de quoi, hein, tout le CO2 qu'on rejette dans l'atmosphère depuis la révolution industrielle. Et là, pour fabriquer mes volets DIY, là, je suis allé très simplement des boîtes de carton que j'avais ramassées en arrière d'un commerce et du ruban adhésif translucide qu'on utilise justement pour refermer les boîtes de carton, là, pour pas trop déstabiliser le carton. Premier constat. Pas si facile de faire tenir du carton sur une surface pas super propre et exposée au vent.
0: Comme de la brique, par exemple.
4: Ouais, de la brique, exactement. Exact. Mais une fois que tout était installé, côté efficacité, c'était vraiment le jour et la nuit.
0: C'est vrai?
4: Honnêtement, oui, dans le sens que dans mon bureau, on est passé de midi à minuit en 30 minutes.
0: Ah oui, d'accord.
4: Mais c'était vraiment...
0: La lumière, ça, c'est sûr.
4: Oui, vraiment, à 100%, à 100%. Puis c'était vraiment mon pire bricolage à vie. Là, je vous ai pas montré les photos, finalement, mais c'était horrible. Et j'ai utilisé beaucoup trop de tape. Je me suis fait une petite entaille avec mon Exacto. J'ai eu peur que tout lâche après 5 minutes à cause du vent, mais ça a tenu le coup, le temps qu'il fallait. J'ai enlevé tout ça le soir même pour pas que mes voisins pensent que je suis un vampire ou pire encore, un humoriste qui veut dormir jusqu'à midi. Mais j'ai réussi, OK? J'ai diminué ma température. Ma température de la pièce est passée de 26 degrés à 24 degrés en l'espace de 45 minutes.
0: Pour vrai?
4: Oui, alors ça a marché, puis j'ai même pas utilisé la climatisation. C'est vraiment juste...
0: Là, j'espère.
4: Non,
0: pour
4: c'est
0: le
4: ça,
0: test,
4: j'aurais
0: quand
4: triché,
0: même.
4: Là, quand
0: oui.
4: même. Mais c'est ça, c'est vraiment juste comme ça a bloqué les rayons.
0: Ce phénomène de couper la chaleur à partir de l'extérieur, c'est toujours ça qu'il faut rappeler.
4: Puis c'était du carton, là. C'est pas. Il y a aussi l'aluminium, c'est aussi un isolant. Fait que alors voilà.
0: T'es-tu
4: ça
0: le quand même amusé à magasiner le produit.
4: Je me suis amusé.
0: La
4: là,
0: vraie
4: c'est le bon terme là. Okay. moi, je, moi

0: Si j'avais des volets roulants, par exemple, je m'arrangerais probablement pour laisser une petite portion de la lumière en été parce que, ben, comme pour mes plantes, j'ai besoin de photosynthèse pour grandir. D'ailleurs, j'ai lu une statistique sur le site ecohabitation.com comme quoi les volets roulants, même à demi fermés, auraient permis de diminuer de 67% les besoins de climatisation d'une maison témoin pendant les 3 semaines les plus chaudes de l'été. Alors, ça marche, OK? Ça marche. Ceci étant dit, c'est ça, j'ai fait des soumissions auprès de Volets Roulants Montréal et j'ai eu l'heure juste sur ce type d'installation. En gros, là, pour avoir des moteurs allemands performants, un aluminium de qualité, ce qui serait préférable pour que l'installation soit plus durable dans notre climat, il faudrait que je m'attende à payer autour de 7 500 $ pour couvrir mes 3 trous dans le mur de 62 pouces par 32 pouces.
1: C'est même pas les 5 fenêtres, c'est 3 des fenêtres.
0: C'est les 3 trous dans le mur, c'est que j'ai 5 fenêtres, mais 3 trous dans
1: D'accord,
0: le mur,
1: je comprends.
0: On comprend.
1: Okay.
0: Alors déjà, avec le coût, on comprend que c'est un type d'installation qui est souvent privilégié par des personnes qui ont un gros budget, des médecins, des avocats, n'importe quel européen qui arrive ici avec ses euros.
2: Ça ressemble à quoi un volet roulant?
0: Métallique, un peu comme on voit dans les commerces, quand on ferme les commerces, là, puis qu'on veut vraiment pas qu'il y ait de gens qui entrent dans le commerce, là, donc c'est vraiment comme
3: un garage.
0: C'est comme une porte de garage.
1: Donc c'est vertical de haut en bas et non pas de gauche à droite.
0: Non, c'est de haut en bas. Et souvent, il va avoir un moteur en haut, tout simplement.
1: J'imagine qu'on peut l'actionner avec une télécommande sans justement avoir accès physiquement.
0: C'est exactement ça, surtout pour l'hiver, en fait.
1: Et ça devient très utile. Hier, on échangeait Danaï. Moi, par des petits messages. Puis on se disait, mais pourquoi on peut pas faire ça à manivelle, tout simplement, au lieu d'avoir un moteur?
0: On peut le faire à manivelle. C'est juste qu'avec la manivelle, ici au Québec, bon, faut faire un trou dans le mur, OK? Alors, tout le temps que ça prend pour... Il y a aussi plusieurs... On m'a expliqué là, vraiment en détail comment ça fonctionne, OK? Mais tout le processus pour faire avec une petite manivelle à l'intérieur, c'est compliqué. Et aussi, il y a des fameux volets qui se ferment de côté. Et on en a parlé, c'est pas possible. Fait que
1: la manivelle, si j'ai bien compris, c'est parce qu'on créerait un genre de pont thermique en traversant le mur et utilisant la manivelle.
0: Puis il y a l'humidité qui rentre dans le mur là dans le mur là ça devient de la moisissure, on veut pas ça. Donc c'est vraiment ce que je me suis expliqué, mais pour pas que ça se fasse ça, on peut vraiment bien faire
1: prendre
0: le travail.
1: Beaucoup de précautions.
0: Ça prend beaucoup de temps et une fois que tu as pris tout ce temps-là, ta facture elle revient au même
1: elle
0: prix
1: revient
0: ou même
1: aux
0: plus
1: choses
0: cher
1: que le fameux moteur électrique performant
0: qui peut briller. Aussi.
1: Bon, d'accord. Alors, c'est pas évident, là. On peut pas dire aux gens, courez vous faire installer des volets en ce moment, parce qu'on n'a pas sur le marché, si je comprends bien.
4: Oui, puis c'est tellement cher que finalement, Pierre-Olivier Pinault, s'il était là, il nous dirait, l'électricité n'est pas assez chère pour que ça vaille la peine d'économiser.
1: Mais je comprends. Ouais. Effectivement, ce que ça veut dire, c'est que si on savait qu'on va économiser, mettons, en partant 500 $ d'électricité par été, on se dirait, ben, ça vaut peut-être la peine.
0: Mais sachez aussi que j'ai fait une soumission auprès de Alvia, une entreprise qui est située à Québec. Et pour 3 500 $, j'aurais pu faire couvrir mes fenêtres aussi. Par contre, c'est le modèle économique. Alors, peut-être que les moteurs...
1: Est-ce qu'il est assez durable? Parce qu'il y a la question du climat qui est effectivement une complication. Mm. Alors, si vous avez des volets patrimoniaux, chérissez-les, peinturez-les, entretenez-les et servez-vous-en surtout. Ouais. Parce que c'est ça que je retiens. C'est extrêmement efficace.
4: Extrêmement efficace.
1: Quand on peut s'en servir. Vos feux, en terminant, Godefroy?
4: Feu rouge, nos volets en bois. Disparu dans la pourriture du temps, je pense.
1: Oh, c'est bien dit.
4: Oui, le feu jaune, si vous avez les reins solides, allez-y. Investissez dans cet élément qui est énergétiquement brillant de garder votre maison fraîche. Et feu vert, volets, éléments architecturaux, végétation, oui, à tous les autres moyens que la climatisation seulement pour être efficace. Oui,
1: végétation, c'est vrai, il faut le rappeler encore. Mm-hmm. Danaï?
0: Feu rouge, acheter des volets roulants dans l'unique but d'économiser. C'est possible, mais ça doit pas être votre motivation première. Feu jaune, condamnez vos fenêtres avec du carton. C'est pas parce que ça marche que c'est une bonne idée.
1: Exemple vécu.
0: Feu vert, les filtres UV que j'ai installés dans mes fenêtres il y a 2 ans sont aussi efficaces qu'abordables. Même Radio-Canada aurait le budget pour ça.
1: Voilà. Alors, c'est vrai que ça peut être cette fameuse pellicule. Ça peut être aussi un compromis intéressant.
0: Ça fonctionne.
1: Un grand merci tous les deux.
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0: Celebrate. C'est très swingant, ça. Qu'est-ce que c'est?
1: Elle s'appelle Pongo, c'est une artiste angolaise et c'est là-bas qu'on va célébrer, Catherine, dans l'est de l'Angola, sur un plateau isolé qui s'appelle Lizima. Alors, je vous traduis ça ici, ça s'appelle Source de vie, un immense château d'eau naturelle qui alimente plusieurs grands systèmes fluviaux africains. Une région très isolée, marquée par des décennies de guerre civile, la présence de mines terrestres, très difficile d'accès. Donc, un territoire essentiel pour l'eau douce en Afrique australe, mais encore très peu documenté. Et ce qu'on célèbre, c'est qu'une expédition scientifique a été menée au début de l'année et a permis là-bas de documenter des dizaines d'espèces inconnues de la science.
0: Des dizaines d'espèces inconnues, c'est fou.
1: On parle de libellules, on parle d'une araignée crabe couronnée qui devient fluorescente sous la lumière ultraviolette. En gros, dans le noir, elle devient bleue.
0: Wow.
1: On a des mythes avec des ailes un peu plumées, grillons blindés, chenilles cuivrées. S'il y a des gens qui connaissent la série Les Animaux Fantastiques de J.K. Rowling, c'est ça, mais version scientifique.
0: Et version réelle.
1: Et la beauté de la chose, donc, au-delà de cette découverte, mais c'est comme toujours, on protège mieux ce qu'on connaît, donc des régions qui sont menacées. On attire en fait l'attention du public là-dessus. Cette expédition a été menée par une organisation qui s'appelle The Wilderness Project, qui existe depuis quelques années. Au départ, c'était en 2010, une équipe de chercheurs, de cinéastes, qui avait traversé le delta de l'Okavango pour aller documenter la présence des oiseaux dans les milieux humides et qui ont constaté en fait qu'il fallait remonter le fil de l'eau, suivre les rivières jusqu'à leur source pour prendre le pouls de leur santé. Et c'est ce qu'ils font maintenant à l'échelle du continent. Vraiment un projet d'une grande ampleur, plus de 1000 sites de recherche établis, presque 200 000 relevés d'observation et tout ça en science ouverte. Donc les données sont accessibles parce qu'ils font le lien entre la science et les récits, raconter les histoires de ces expéditions. Je vous invite à aller voir leur site web qui est vraiment magnifique. Ils sont présents aussi sur les réseaux sociaux Instagram, LinkedIn, The Wilderness Project, et ils travaillent également à former une nouvelle génération de cinéastes africains. Ils veulent former une centaine de cinéastes d'ici 2030 pour qu'ils puissent eux aussi partir en expédition et raconter leur paysage.
0: Oh, ça fait du bien de savoir qu'on trouve des nouvelles espèces et que ça donne envie de les protéger.
1: Exactement.
0: Merci beaucoup, Chloé Sandervoors, qui est la réalisatrice de Feu Vert. Merci à Alexandre Leclerc à la technique aujourd'hui, à la recherche Gabrielle Lamontagne-Allé et Alexis Bouliane. Et la semaine prochaine, entre autres, on va parler de jardinage avec beaucoup moins d'eau. Comment renouveler les espèces qu'on veut faire pousser pour choisir des espèces qui demandent moins d'eau. Les agents d'eau vont tester les vêtements rafraîchissants après les volets. On continue à chercher la fraîcheur. Merci tout le monde autour de la table.

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3: Ici Louis de Belleval, voici les informations. Le gouvernement du Québec s'est finalement mis d'accord avec Terre-Neuve et Labrador sur le chantier hydroélectrique de Churchill Falls. Selon les sources de Radio-Canada, une annonce aura lieu d'ici les prochains jours. Les deux provinces avaient conclu un accord de principe en 2024, mais le texte a plus tard été remis en question par le gouvernement de Tony Wakeham. Pierre-Alexandre Bolduc a plus de détails.
4: Selon nos sources ici à Québec, une entente sera officialisée entre les gouvernements du Québec et de Terre-Neuve à propos de Churchill Falls en début de semaine prochaine. À Terre-Neuve, le bureau du premier ministre reconnaît que des progrès significatifs ont été réalisés ces derniers jours, mais affirme qu'aucune entente finale n'a été signée. Nos sources, par contre, confirment qu'il y a une entente.

0: cadre entre les deux gouvernements. Resterait 2-3 choses à régler, mais ce serait sur la bonne voie. Je vous rappelle qu'on parle ici d'un vaste chantier hydroélectrique, un chantier avec des projets de 25 milliards de dollars, dont Hydro-Québec sera le maître d'œuvre. Ce qui est prévu, c'est le rehaussement de la production de la centrale hydroélectrique de Churchill Falls à Terre-Neuve et la construction aussi d'un nouveau barrage à Gull Island. Le dossier était sensible, c'était compliqué depuis l'arrivée au pouvoir du premier ministre conservateur Tony Wakeham. C'est qu'il voulait revoir l'entente signée en décembre 2024 entre François Legault et l'ancien premier ministre terre-neuvien libéral Andrew Fury pour que les Terre-Neuviens obtiennent davantage de l'entente. Il y a 3 semaines au Conseil de la Fédération à Charlottetown, où tous les premiers ministres étaient réunis, Christine Fréchette avait évoqué qu'une nouvelle entente avec Terre-Neuve et Labrador serait conclue à plus ou moins brève échéance. Ici Pierre-Alexandre Bolduc, Radio-Canada, à Québec.
1: Le Canada et les États-Unis semblent toujours loin d'une entente à une semaine de la date fixée par l'administration Trump pour l'entrée en vigueur de nouveaux droits de douane. Selon des informations de CBC, Ottawa est insatisfait de la dernière offre américaine qui proposait une baisse des tarifs, mais à un niveau jugé insuffisant par les négociateurs canadiens. Les précisions d'Anne Levasseur.
2: Des sources de CBC révèlent que le Canada et les États-Unis ne s'entendent pas sur les termes d'un accord commercial à présenter au président Trump. Les Américains auraient fait une contre-offre au Canada jugée insatisfaisante selon ces mêmes sources. La baisse des tarifs sectoriels proposés par les États-Unis ne répondrait pas aux attentes canadiennes. L'objectif reste de parvenir à une entente acceptable par toutes les parties avant la date butoir du 19 août pour éviter l'entrée en vigueur de nouveaux tarifs de 50%. Or, le temps file et la pression monte.
3: We know we're not going to discuss those things.
2: Mardi, le ministre Dominique Leblanc et la négociatrice en chef, Janice Charrette, ont refusé de commenter l'état des pourparlers en sortant de leur rencontre avec le représentant au commerce américain, Jamieson Greer. À la TUC, mercredi, le ministre des Finances, François-Philippe Champagne, avait ce message.
4: Vous savez, avec le temps, on n'apprend pas tout nécessairement commenter. L'important pour les gens qui nous regardent, c'est de savoir qu'on fait le travail qu'on doit faire, c'est-à-dire défendre l'intérêt de nos industries, défendre l'intérêt du Canada de façon constructive, de façon proactive.
2: Le Canada cherche à obtenir une réduction des tarifs sectoriels qui touchent l'aluminium, le bois et l'acier, en plus de l'annulation de l'entrée en vigueur des nouveaux tarifs. Ici Anne Levasseur, Radio-Canada, Ottawa.
1: Et par ailleurs, Christine Fréchette a convoqué 2 rencontres pour préparer le Québec aux nouveaux tarifs qui pourraient entrer en vigueur dans une semaine. La première ministre réunira jeudi différentes associations économiques, dont le Conseil du patronat, ainsi que les producteurs d'acier et d'aluminium. Vendredi, ce sera au tour des producteurs laitiers et agricoles. Dans les 2 cas, les discussions porteront sur leurs demandes et les impacts liés aux potentiels tarifs. Et puis enfin, en Colombie-Britannique, les efforts se poursuivent pour tenter de freiner la progression d'un important feu de forêt qui a forcé l'évacuation de milliers de résidents de la vallée de l'Okanagan. Parmi eux, on retrouve de nombreux fermiers qui ont dû abandonner leurs terres, mais certains ont refusé de quitter sans leurs animaux. Voici le reportage sur place d'Andrian Williams.
5: Here comes Miara.
6: Greg Crowther a évacué Summerland avec ses 7 chèvres. Aucun hôtel ni refuge ne peut l'accueillir avec ses animaux. Il dort donc à la Belle Étoile dans un parc de Penticton. La situation n'est pas idéale, mais mes chèvres dorment avec moi et il ne fait pas froid, dit-il. Le déclenchement du feu de Bald Range, qui a forcé l'évacuation de milliers de personnes de sa communauté, ne le surprend pas.
7: A bomb waiting to get lit.
6: Les débris organiques qui s'accumulent dans la forêt étaient comme une bombe qui attendait d'exploser, dit-il. La GRC, elle, a ouvert une enquête afin de déterminer si le feu est d'origine criminelle.
7: Whoever it was, you know, maybe shouldn't see the light of day again.
6: Si c'est le cas, cette personne ne devrait pas revoir la lumière du jour, dit Greg Crowther, en précisant qu'il ne s'agit pour l'instant que de rumeurs. Le directeur des opérations de lutte contre les feux de forêt pour BC Wildfire, Cliff Chapman, appelle la population à faire preuve d'une extrême prudence pour éviter que d'autres feux ne soient déclenchés. Il ajoute que 4% des feux de forêt de la province pourraient avoir été déclenchés de manière intentionnelle au cours des 10 dernières années. En attendant, les chèvres de Greg Crowther apportent un peu de bonheur aux évacués comme Joanne Liboiron.
8: Ben oui, du bonheur, du plaisir, de la joie. C'est des petits animaux qui demande rien.
6: À 80 ans, la sinistrée ne sait toujours pas quand elle pourra rentrer chez elle. Ici Andrian Williams, Radio-Canada, Penticton.
1: Voilà, c'est ce qui conclut ce bulletin d'information. 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

Pour les plus jeunes qui nous écoutent, je vais dire un mot qui n'existe plus. Annuaire téléphonique. Hein? Je vais vous expliquer ce que c'était. C'était un gros livre avec du papier d'assez piètre qualité dans lequel on trouvait les noms et les adresses et les numéros de téléphone des gens qui habitaient dans notre ville, tout simplement. Et c'est ce qu'une chercheuse, Sandy Mann, qui est professeure de philosophie à l'université du Lancashire Central, a utilisé pour faire un test sur l'ennui. Parce que elle, son domaine de recherche, c'est l'ennui. Et donc, elle a co-rédigé un article avec son étudiante Rebecca Cadman sur l'impact de l'ennui sur la créativité. Et c'est le magazine Harvard Business qui rapporte ceci. Donc, écoutez bien ce que les gens ont fait pour s'ennuyer. Les participants ont été affectés soit à la tâche fastidieuse, on va le dire, hein, de recopier les numéros d'un annuaire téléphonique. Imaginez, c'est ça qu'il faut que tu recopies des numéros de téléphone. Puis, il y avait un groupe témoin qui, lui, a pas eu à effectuer cette tâche-là. Tous les participants ont ensuite été invités à trouver autant d'utilisations que possible pour, en fait, comment utiliser la manière la plus créative possible des gobelets de plastique. Et là, c'est un test qu'on appelle un test de pensée divergente. Donc, c'est un élément essentiel pour la créativité, c'est pour commencer à générer des nouvelles idées. Résultat, ceux qui ont copié à partir de l'annuaire téléphonique ont trouvé des utilisations nettement plus créatives pour les gobelets que les gens qui étaient dans le groupe témoin, qui n'avaient pas fait cette activité, on va le dire, très, très plate là. Et donc, la théorie des chercheurs, c'est que lorsque le cerveau semble inactif, ben, il va vagabonder, il va rêvasser, il va faire son travail de cerveau, c'est-à-dire que d'aligner des éléments de l'environnement et tout ça. Puis ça paraît que c'est très bon pour la créativité, justement, de ne rien faire, parce que le cerveau, il continue à travailler, mais à son rythme. Et les deux chercheuses, tenez-vous bien, ont décidé de poursuivre l'expérience et d'intensifier l'ennui dans l'espoir de trouver davantage de preuves, donc pour étayer leur thèse. Et donc, là, ils ont pris trois groupes cette fois-ci. Là, il y a un groupe qui lisait des entrées de l'annuaire téléphonique aux deuxième groupe qui, lui, enregistrait, donc copiait ce qu'il entendait, puis le groupe témoin, lui, faisait pas ça. Une fois encore, les chercheurs ont constaté que les personnes du groupe témoin étaient les moins créatives. Donc, quand tu faisais pas une activité plate, ben, t'étais moins créatif parce que celles qui avaient, par exemple, lu les noms au groupe qui copiait, ben eux, ces personnes-là, elles étaient plus créatives. Puis celles qu'ils écrivaient, elles l'étaient un petit peu moins. Donc, vraiment, quand tu fais une affaire vraiment plate, ben ça a l'air que ton cerveau peut se garder de l'espace pour d'autres choses. Et donc, cela suggère que les activités plus passives et ennuyeuses, comme la lecture, ou peut-être même, disent les chercheurs, la participation à des réunions, peuvent favoriser la créativité. Donc, la prochaine fois que vous direz « cette réunion aurait pu être un courriel », pensez à tous les courriels inspirés qui seront générés par cette réunion plate. 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

ce soir, moteur de recherche où on répond encore à vos questions en sciences, santé, technologie, environnement, consommation. La domination masculine est-elle vraiment la norme chez les autres espèces animales? Le soliloque, vous savez, on se parle tout seul dans sa cuisine. Bon, ben, il y a des gens qui s'inquiètent. Du coup, donc, est-ce que je suis en train de devenir fou? Est-ce un signe de folie? Quels sont les effets positifs de l'ennui? Et à quoi pensent les abeilles?

0: Et j'ai même oublié un autre. Il y a tellement d'affaires dans l'émission aujourd'hui. Mon pauvre cerveau de mortel n'arrivait pas à tout calculer. On va parler également de Luciole ce soir avec quelqu'un qui nous éclaire toujours par son savoir, son travail acharné. C'est Alexandre Shields qui est journaliste spécialisé en environnement au quotidien Le Devoir. Bonsoir Alexandre.
1: Bonsoir Mathieu. J'étais déjà en train de faire des recherches sur à quoi pensent les abeilles.
0: J'ai vu.

0: fraction de seconde, j'ai eu peur, puis ensuite j'ai dit, qu'est-ce qu'on fait dans ce temps-là? On construit l'avion en plein vol, donc on fait une nouvelle chronique. Au lieu de parler de Luciole, on parlera d'abeilles, mais non, finalement, on va parler de Luciole.
1: Vous savez que plein d'émissions qui fonctionnent comme ça.
2: Pas la nôtre,
1: cela dit. Mais oui, mais c'est, en fait, c'est je me suis trompé. C'est parce que, j'ai un chiffre du jour aujourd'hui.
2: Bien sûr.
1: Puis, durant les émissions d'été de Moteur de Recherche, je fais découvrir des livres, des bonnes lectures d'été. Puis là, c'est un livre qui va sûrement vous intéresser. C'est un spécialiste du comportement des abeilles. Il s'appelle Mathieu Lioro. Puis, il s'est littéralement pris d'amour pour ces petites bestioles-là. Puis, en fait, ce qu'il a découvert dans... En étudiant les abeilles, ils se sont dit, il faut arrêter de les voir comme des machines, puis des êtres indifférenciés qui sont dans le fond programmés pour faire une chose. Puis il s'est rendu compte que les abeilles avaient de la personnalité. C'est incroyable. Ça s'intitule « À quoi pensent les abeilles ?» Je vous en parlais tout à l'heure. C'est vraiment, ça nous ouvre sur des choses vraiment très intéressantes. Et d'ailleurs, je vois quelqu'un qui est très intéressé par ce sujet-là. C'est notre spécialiste des primates à l'émission. C'est Yulia Badescu. Bonsoir, Yulia.
3: Bonsoir. Et en fait, je peux parler aussi des abeilles parce que j'utilise ces espèces pour différents exemples en épigénétique, mes cours d'évolution et comportement. Donc, oui.
1: Ben, en fait, c'est ça. C'est que ce dont il s'est rendu compte, et là, je vais vous parler des abeilles, mais aussi des autres insectes, c'est qu'il se dit, écoutez, c'est pas parce que ces animaux-là ont des très petits cerveaux qui sont pas capables de démontrer des formes de personnalité, des formes même de conscience, il va jusque-là. Il dit, il faut sortir un peu des espèces de préjugés qu'on a envers ces animaux. En tout cas, j'y reviens tout à l'heure, puis vous voyez, ça va même rejoindre des recherches qui se font en primatologie. On a avec nous quelqu'un qui va nous parler d'ennui, c'est Rioa Chung. Bonsoir, Rioa.
4: Bonsoir, Mathieu.
1: Est-ce que vous vous ennuyez?
4: Non.
1: Non, c'est ça. Moi, j'ai pas l'impression que ça doit vous arriver souvent.
4: Non.
1: Vous avez tellement tellement l'air d'avoir un cerveau qui est complètement tout le temps qui va à 150 000 à l'heure.
4: Mais pour écrire ma chronique, j'ai essayé de faire ressurgir des souvenirs de l'ennui dans ma vie, puis ça remonte à l'enfance.
1: Ben oui, c'est ça, ça revient. Puis il paraît que maintenant on s'ennuie de moins en moins et que à cause justement du fait qu'on a tout le temps le moyen d'être branché sur le monde entier et que ça pourrait avoir des effets délétères.
4: C'est peut-être un problème.
1: Ben oui, en tout cas sur la créativité, comme le soulignait l'étude dont je parlais, c'est bon des fois d'être juste comme à ne rien faire. Pareil, c'est très bon pour le cerveau. On va joindre notre invité du jour, qui est Pascal Tremblay, qui est professeur titulaire à la faculté de médecine de l'Université Laval. Elle est titulaire de la chaire de recherche du Canada sur la neurobiologie de la parole et de l'audition. Bonsoir, Pascal Tremblay.
5: Bonsoir, Mathieu.
1: Pascal Tremblay, j'aime beaucoup cette question de Jean-Pierre qui, lui, s'inquiète. Parce que là, il se dit, moi, je me parle souvent tout seul. Puis, coudonc, est-ce que je m'en vais vers une forme de folie? Je pense qu'on va vendre la mèche tout de suite. Ce peut être un bon signe, n'est-ce pas, de santé cognitive?
5: Oui, un excellent signe de santé cognitive.
1: Puis vous travaillez d'ailleurs sur des projets de recherche qui touchent précisément à cela. Hein, ce sur quoi vous travaillez ces temps-ci, c'est sur ces questions-là.
5: Oui, on travaille beaucoup sur le vieillissement de la production de la parole, puis des phénomènes comme la parole dirigée vers soi-même, notamment.
1: Donc, on est dans sa cuisine, on fait la vaisselle, puis on se raconte des histoires.
5: Exact.
1: Ouais, voilà. Alors, vous allez voir qu'il y a de bonnes raisons de croire que c'est peut-être un signe que vous êtes en bonne santé. Auparavant, avant d'aller plus loin, j'aimerais souligner que quand on sera au retour là, à partir du 18 août prochain, on va avoir une émission le vendredi qui va s'appeler Moteur en herbe, puis c'est des questions pour les enfants, puis par les enfants et tout ça. Et donc, à cette émission-là, on veut vous entendre d'une part. Donc, si vous êtes grands-parents, parents, oncles, tantes, si vous êtes professeurs, si vous avez des enfants autour de vous, c'est des garderies et que vous voulez participer à ce segment-là de l'émission, ben écrivez-nous. On veut voyager aussi. On ne pourra pas faire le tour du Canada, là, mais si vous voulez qu'on aille vous voir, écrivez-nous. Si vous voulez nous envoyer des questions, écrivez-nous. Si vous avez des choses à nous proposer sur ce nouveau segment de l'émission-là, parce qu'on veut vraiment le co-créer selon la formule contemporaine avec vous, eh bien, écrivez-nous à moteurderecherche@radio-canada.ca. Merci.
6: Le patriarcat, pour eux, la société organisée des abeilles ne pouvait être qu'une société patriarcale. Et ce n'est pas le cas. Tous les insectes sociaux sont dirigés par des femelles. Et il faut le rappeler au mâle alpha que dans la planète, il y a beaucoup plus de reines, de femelles qui dirigent que de mâles qui dirigent. Les insectes sociaux sont les plus abondants.

0: 80 êtres vivants de la planète sont dirigés par des femelles. D'accord? Sont dirigés toutes par des reines et ce sont des fantastiques sociétés.
1: Mais ça, c'est chez les reines, chez les insectes. On va voir dans le monde animal, chez nos cousins, les primates, qu'en est-il? Et là, il y a quelqu'un qui veut savoir si, quand on parle, puis on en a parlé au cours de la dernière année, Dieu sait de ces mâles alpha là, qui veulent se présenter comme ce qu'ils appellent le provider, hein, la personne qui apporte la nourriture et l'argent dans le ménage. Ben, si ça a un lien avec ce qu'on appelle le mâle alpha chez les primates, eh bien, pour répondre à cette question, là, on a quelqu'un qui est primatologue, professeur agrégé en anthropologie à l'Université de Montréal. C'est Yulia Badescu. Rebonsoir, Yulia.
2: Rebonsoir.
1: Est-ce que c'est vrai que les mâles dominants, dans la plupart, est-ce que c'est vrai, par exemple, que les mâles dominent, pardon, dans la plupart des espèces, par exemple, chez les primates, cette idée du mâle dominant, ce mâle alpha?
2: Non, pas vraiment, bien sûr. Et on va baser cette discussion sur une étude importante, une grande étude, d'être publié dans la revue scientifique PNAS, où Élise Houchard et ses collègues ont analysé 250 populations de primates sauvages couvrant 121 espèces et ils ont trouvé que en fait la dominance stricte des mâles, le mâle macho qui va dominer les femelles et va déterminer les mouvements du groupe et tout ça, ça c'est rare.
1: Ah,
2: ça
1: ouais,
2: se passe dans seulement 17% des populations. À l'inverse, les femelles dominent les mâles dans environ 13% des populations. Donc encore une fois rare,
1: mm-hmm.
2: Mais la plus grande majorité des primates, 70% des espèces, c'est flexible la dominance.
1: Donc la dominance est flexible chez la grande majorité des espèces de primates.
2: Oui, donc dans certains cas les mâles gagnent, dans certains autres cas les femelles gagnent. Oui.
1: Donc le pouvoir partagé, oui. Mais on a toujours cette espèce d'image d'épinal aussi là, évidemment du gorille argenté dominant, ça fait quand même référence à quelque chose qui existe dans la nature.
2: Oui, oui, et bien sûr, une grande partie des recherches initiales se sont concentrées sur ces espèces où on voit cette dominance des mâles, comme tu as dit avec les gorilles argentés dominantes. Oui, dans les gorilles, le mâle domine la femelle, détermine le mouvement du groupe et tout ça.
1: Donc ça existe.
2: Ça existe.
1: Dans certaines espèces.
2: Ça existe, ouais. Oui. Mais cette idée dans la culture, popular culture, la, ouais, culture populaire, c'est plus basé sur ces espèces plus rares où ça se passe plus moins fréquemment, mm-hmm, en fait.
1: Mm-hmm, mm-hmm.
2: Donc, si on regarde l'ensemble des primates, les lémuriens, les singes en Amérique du Sud, en Asie, en Afrique, aussi tous les grands singes, on obtient une idée plus nuancée et diversifiée des relations entre les mâles et les femelles.
1: Très intéressant, ça. Ça arrive souvent en moteur de recherche. Hein. Ça dépend, la réponse.
2: Mm-hmm.
1: Mais qu'est-ce qui provoque cette dominance des mâles, Yulia, quand elle existe?
2: Souvent, c'est l'idée, les mâles qui ont une grande compétition entre les mâles, donc la compétition mâle-mâle qui ont évolué cette grande force physique où ils vont coercer les femelles et ils vont se battre, les mâles se battre entre eux pour gagner accès aux femelles. Donc, mm-hmm, ça, c'est comme les gorilles, par exemple. La dominance masculine est plus courante. Un bon exemple, c'est aussi les babouins Amadrayas où les mâles se battre to the death pour gagner, pour contrôler l'accès aux femelles et ça, c'est une extrémité du spectre.
1: Ça, c'est une extrémité du spectre. Il y en a une autre, parce que là, vous avez dit quand même dans 13% des espèces, ce qui est quand même appréciable, là, c'est vraiment une dominance des femelles. Comment la dominance féminine émerge?
2: Oui, ça, c'est aussi très intéressant. La dominance féminine, donc la dominance des femelles sur les mâles, c'est dans les espèces où les femelles ont évolué un contrôle sur leur propre reproduction. Un exemple très intéressant, c'est chez les lémuriens. Dans les lémuriens à queue annelée, par exemple, toutes les femelles vont ovuler en même temps pour juste un jour ou deux jours.
1: Ah, mon Dieu!
2: Et c'est comme, c'est fou.
1: Faut être prêt, hein?
2: Et les mâles doivent coopérer avec les femelles parce que si les mâles essayent de dominer les femelles, ça marche pas, ils vont pas gagner les accouplements.
1: Ouais.
2: Oui.
1: Ça, c'est chez les lémuriens à queue annelée.
2: Mm-hmm.
1: Ah
2: oui,
1: ouais.
2: En fait, dans la majorité des lémuriens, c'est comme ça. Les femelles sont plus grands aussi que les mâles.
1: Ah.
2: Oui.
1: Donc, la dominance féminine, si je vous entends

0: bien, c'est pas si rare parce que là, on l'a chez les lémuriens, mais il paraît que ce serait chez d'autres espèces également.
1: Oui, oui. Donc, on voit aussi chez le bonobo, un autre grand singe proche de nous génétiquement. Les femelles sont aussi ont plus grande ont le pouvoir.
0: Ouais, ouais.
1: Donc, c'est partagé avec les mâles. On voit ça chez les calatrichidés, comme le ouistiti et le tamarin. Les femelles sont plus grandes que les mâles souvent et elles vont imposer leur propre intérêt.
0: Ouais.
1: Et oui, et une autre chose intéressante dans cet article de Houchard et al, c'est ça concerne un exemple de talapoin, un primate.
0: Les talapoins.
1: Talapoin, oui, un singe en fait, une espèce de singe où certaines populations sont dominées plus par les mâles, mais dans au sein de cette espèce, d'autres populations sont dominées plus par les femelles.
0: Ah, ouais.
1: Et d'autres sont égalitaires. Donc il y a ici une flexibilité au sein d'une espèce entre différentes populations qui est très intéressant.
0: C'est vraiment fascinant. Ça veut dire que est-ce qu'on pourrait parler d'adaptation culturelle? Parce que là, ça veut dire que là, si certaines populations, c'est des femelles, d'autres, c'est des mâles, c'est la même espèce.
1: On peut parler un peu de cette idée de tradition. Ça, c'est possible, mais c'est probablement plus un effet de
0: d'adaptation.
1: D'adaptation aux environnements socio-écologiques différents.
0: Très
1: donc, les deux, les environnements et les choses sociaux marchent ensemble pour déterminer ce sort de comportements. Un autre exemple intéressant, en dehors des primates, c'est chez les hyènes, hyènes tachetées, les femelles dominent aussi et les femelles ont évolué aussi une physiologie qui ressemble à celle de mâle et elles ont évolué un clitoris hypertrophié qui ressemble à un pénis et c'est extrêmement intéressant aussi parce que les chercheurs peuvent pas distinguer les deux sexes.
0: Ouais. Oui, c'est ça, c'est ouais, effectivement là on a vraiment ce qu'on appelle un dimorphisme sexuel.
1: On parle de dimorphisme sexuel dans certaines espèces et ici c'est moins
0: oui moins différent là, entre le mâle et la femelle.
1: Oui.
0: Mais donc quand on entend par exemple certains discours masculinistes là, qui se réfèrent à une espèce d'état de nature où là il y a le mâle alpha puis que dans le fond on fait juste répéter ce qui se passe dans la nature, est-ce que c'est un concept qui est encore valable?
1: Non, c'est pas si valable au sein aussi des espèces où les mâles sont plus machos, comme si on parle de chimpanzés. Moi j'étudie les chimpanzés en Ouganda et on voit aussi que chez ces sortes d'espèces où les mâles dominent les femelles un peu plus, le mâle qui devient alpha, c'est pas le mâle plus agressif et plus musculeux. C'est souvent le mâle, comme j'ai un bon exemple de mâle Bartok, qui a eu une longue période de mâle alpha. Il était extrêmement stratégique avec avec qui s'allier, avec le toilettage. Donc, c'est plus un jeu social que
0: c'est pas juste de la force brute.
1: Oui,
0: c'est ce que
1: oui.
0: vous nous dites. Il s'appelle Bartok, vous connaissez bien là, c'est ça là,
1: oui.
0: C'est un individu que vous avez bien étudié.
1: Oui.
0: Donc c'est pas seulement une question de force, c'est une question d'intelligence sociale aussi.
1: Oui, exactement. Oui.
0: Bon, ben voilà, ben pas que ça règle la question, mais pour les humains, ça veut dire que de faire référence à ça, il y a pas d'état de nature auquel on peut se référer en disant que oui, le mâle alpha, c'est comme ça qu'il faudrait
1: Non, exactement.
0: Ouais.
1: Et les humains sont aussi extrêmement plus flexibles que les autres primates. En fait, on a différents types de familles, différents types de méthodes de reproduction et ça. Donc, il n'y a pas une chose naturelle. L'idée est que la diversité, la flexibilité et tout ça, c'est... Ça marche.
0: On rajoute la culture aussi en plus,
1: oui.
0: Là. Puis évidemment, là, c'est ça. Ça joue également dans l'évolution selon la sélection naturelle. Bien, merci beaucoup, Yulia Badescu. Vraiment, très bonne question. Ça, j'aime beaucoup ce lien avec l'actualité où c'est assez brûlante. Vous êtes primatologue, professeur agrégé en anthropologie à l'Université de Montréal. Merci d'y avoir répondu.
1: Merci, Mathieu.
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0: Vous savez, le petit hamster, là, quand on se parle dans sa tête, ben, selon une étude qui est parue en 1990, les humains seraient capables de se parler à eux-mêmes à un rythme de 4000 mots par minute. C'est beaucoup. Il paraît qu'à moteur de recherche, c'est entre 1000 et 1500 mots. Je sais pas si ça inclut les miennes, mais en tout cas, bref, ça va vite dans nos têtes. On se parlerait plus vite dans nos têtes qu'on est capable de parler dans la réalité. Ben, en fait, parler à d'autres personnes. Et là, il y a Jean-Pierre Gué qui dit « Le soliloque est-il un signe de folie? On dit que parler tout seul est un

0: symptômes de troubles mentaux naissants. Est-ce le cas? Sinon, comment interpréter ce comportement? On va en discuter. C'est une excellente question. Merci, Jean-Pierre Gué. Pascal Tremblay est professeur titulaire à la Faculté de médecine de l'Université Laval, titulaire de la chaire de recherche du Canada sur la neurobiologie de la parole et de l'audition. Il est aussi chercheur au laboratoire de neurosciences, des neurosciences de la parole et de l'audition du Centre de recherche Cerveau. On l'a joint dans nos studios de Québec. Pascal Tremblay, rebonsoir.
1: Rebonsoir, Mathieu.
0: On a vendu la mèche tout à l'heure. Généralement, là, il n'y a pas péril en la demeure, là, si on se parle à nous-mêmes à voix haute.
1: Non.
0: Pourquoi?
1: Non, vraiment pas.
0: Pourquoi?
1: Ben, je dirais que faut quand même prendre en compte qu'est-ce qui est dit, dans quel contexte, la cohérence de ce qui est dit, puis l'acceptabilité, disons, sociale de se parler dans certains contextes.
0: Il y a quelques garde-fous.
1: Oui, c'est ça. Il y a quand même quelques garde-fous. Mais de manière générale, se parler à soi-même, ça sert un paquet de fonctions, puis certaines ont été très bien documentées, d'autres non, comme la résolution de problèmes, se donner des instructions à soi-même pour guider ses comportements, la motivation, la concentration, la mémorisation, l'internalisation, ça aide dans les sports, ça aide à apprendre l'apprentissage du vocabulaire, la langue première, mais même aussi la langue seconde.
0: Donc dans plein de contextes, c'est vraiment bon signe.
1: Exactement, c'est ça. Donc ça peut être vu comme un signe de folie seulement, je pense, si c'est fait dans un contexte qui justement s'accompagne pas d'un comportement approprié. Là, si je, par exemple, j'essaie de mémoriser un numéro de téléphone, bon, je sais qu'il y a plus personne qui fait ça, mais admettons que
0: quand on avait des annuaires téléphoniques,
1: justement,
0: comme ce dont je parlais tout à l'heure, ouais,
1: on mémorisait des numéros de téléphone ou des adresses, bon, mais on se les répétait à haute voix souvent, puis c'est comme ça qu'on l'apprenait. Donc si ce qu'on se dit est cohérent avec le contexte, il y a aucun souci à se faire. J'ai vu sur le web, quand j'ai vu la question, comme tu l'as dit, c'est vraiment une question fascinante, mais j'ai regardé un peu aussi pourquoi il y avait associé ça avec la folie. C'est vrai que folie entre guillemets, là, c'est pas vraiment,
0: c'est très large, évidemment, c'est pas un diagnostic, là,
1: Non, c'est ça. J'ai vu qu'il y avait quelques sites là, qui liaient ça avec la démence, notamment l'Alzheimer, mais il n'y a pas de travaux scientifiques qui montrent ça à ma connaissance. Là, j'en ai pas trouvé.
0: Est-ce que la tendance serait plutôt même inverse, que les personnes qui souffrent d'Alzheimer auraient tendance justement à moins parler?
1: Ben, à un stade clinique, là, vraiment avec un diagnostic d'Alzheimer, il n'y aura pas ce type de parole-là. Si c'est se guider, t'es capable, ou non, d'abord je fais ça, c'est quand on a beaucoup de choses à faire, je commence par ci, je fais ça, c'est pas ça qu'on va voir chez les personnes Alzheimer.
0: Mais à quoi ça sert de se raconter les choses que l'on doit faire? En quoi ça ajoute une couche d'efficacité par rapport à cette voix intérieure?
1: Le mécanisme est pas connu encore, puis c'est pas toujours positif. Donc, mais dans certaines situations, il y a des études scientifiques. Il y en a une de Guo et Dobkins en 2023, par exemple, qui ont montré que dans une tâche de mémoire de travail visio-spatial, les jeunes adultes qui se parlaient pour s'aider à se rappeler de la consigne, par exemple, performaient mieux que les autres. Puis il y a beaucoup d'études sur le sport. Puis dans ce domaine-là, c'est vraiment acquis que c'est utile. Puis les gens se développent même des stratégies pour s'aider se guider avec des mouvements complexes dans des circonstances qui sont difficiles. Il y a souvent beaucoup de distractions, beaucoup de personnes, beaucoup de bruit. Donc ça va les aider à se concentrer puis à performer mieux, surtout des tâches là, de motrice fine.
0: Donc ce que vous nous dites, c'est qu'on sait que ça fonctionne bien, mais les mécanismes sont mal élucidés.
1: Oui, c'est ça. Puis on sait pas non plus si c'est les mêmes chez l'enfant que chez l'adulte. Si on se rappelle notre enfance ou si on a des enfants à la maison, on sait que les enfants, ils se parlent beaucoup à eux-mêmes.
0: Oui, tellement. Tellement. Puis ça disparaît avec l'âge.
1: Ça disparaît avec l'âge, effectivement, mais pas complètement. On connaît pas la courbe développementale complète. Ça a été très étudié à l'enfance, peu étudié chez l'adulte, surtout en contexte normal de performance. Sauf dans les contextes que j'ai nommés, là. Par exemple, en sport, ça a été beaucoup étudié chez l'adulte. En cognition, ça commence à être étudié, justement. Puis là, les études qui sont faites, plusieurs font ressortir quelque chose de positif, à soit se parler à voix haute à soi-même. Parfois, c'est à se parler à la petite voix intérieure, qui pourrait être utile aussi. Il y a même des études qui ont montré que les personnes qui se parlent à soi-même durant des tâches cognitives semblent performer mieux que celles qui se parlaient pas.
0: C'est fascinant, mais là, vous avez mentionné quelque chose de fort intéressant, parce que c'est vrai, je pense qu'on a tous des exemples d'enfants, soit nous, on peut s'en souvenir aussi, qu'on se racontait des choses, ou quand on regarde des enfants,

0: mère. Donc, sans qu'il y ait de vocalisation. Mm-hmm. Donc, il y a peut-être une trajectoire de développement normale de d'abord commencer à se parler comme ça, puis éventuellement se parler dans sa tête. Puis,
1: ouais, ouais. Vous avez mentionné qu'il y a quelques garde-fous, évidemment. Là, c'est pas bon dans toutes les circonstances et dans toutes les situations. Dans quel cas est-ce qu'on peut peut-être commencer à se poser des questions, à se dire, oh, ben là, il y a peut-être Anguille Souroche, si on se rend compte que ce qu'on dit ou la manière dont on le dit ou les circonstances dans lesquelles cette parole-là apparaît, est-ce qu'il y aurait des manières de voir ces petites lumières rouges s'allumer?
0: Mais si on n'habite pas seul, les personnes, nos proches, là, sont souvent des personnes qui vont détecter des changements dans notre comportement. Donc, un proche qui nous ferait remarquer, par exemple, qu'il y a un changement dans nos capacités langagières, notamment la parole à soi-même, ça pourrait être un élément à prendre en considération, mais ça pourrait aussi être parce que, par exemple, on tombe à la retraite, puis soudainement, on passe vraiment plus de temps avec une autre personne. Donc, elle se rend compte
1: que finalement... Ça génère quelques problèmes parfois, ouais, c'est
0: oui, c'est ça. Elle se rend compte qu'on se parle beaucoup à soi-même, donc nous le fait remarquer. Je dirais que c'est vraiment... Mais ça peut être quand même un élément, mais sinon, c'est vraiment le contenu. Et si on se rend compte que c'est décousu, puis plus ou moins cohérent, plus ou moins en lien avec le contexte, là, on serait probablement pas dans le normal, mais là encore là, je m'avancerais pas trop.
1: Ouais.
0: Et quand on est vraiment dans une circonstance où il y a une charge cognitive importante, il y a un besoin d'attention important, il y a beaucoup de choses à faire, par exemple, ou beaucoup d'étapes fines, là, on est vraiment dans le normal. Donc, il y a vraiment pas à se préoccuper.
1: Mais en plus, je vous écoute, puis je me dis, mon Dieu, je devrais peut-être développer davantage cette habileté-là, hein, parce que ça semble, dans certains cas, vraiment très pratique. En terminant, vous travaillez actuellement à un projet de recherche sur l'étude de la production langagière chez les personnes âgées. Qu'est-ce que vous voulez prouver avec ça? Quelle est votre hypothèse?
0: Nous, on cherche à comprendre qu'est-ce qui change en vieillissement dans le discours ou encore dans des aspects plus fondamentaux, l'articulation aussi, la voix. On essaie de comprendre qu'est-ce qui change dans le vieillissement, mais aussi beaucoup qu'est-ce qui cause au niveau du cerveau. Quels sont les types de changements du cerveau qui amènent certains changements au niveau de la production de la parole. Donc, nous, c'est vraiment le cœur de ce qui nous intéresse. On essaie aussi de comprendre qu'est-ce qui module justement ces changements-là. Est-ce qu'il y a certaines activités ou certains loisirs ou certains facteurs de protection peuvent influencer le cours du vieillissement, finalement.
1: Mm-hmm.
0: Dans une de ces études-là, justement, on a documenté le fait que les participants se parlaient plus ou moins à eux-mêmes pendant des tâches langagières minutées. Justement, j'ai un contre-exemple. Dans le cadre d'une tâche minutée, c'est pas toujours une bonne idée de se parler à soi-même. Parce que si je vous donne 60 secondes pour faire une tâche de fluence verbale, on dit, par exemple, le plus de mots possible qui commence par la lettre S. Mais si vous vous parlez, vous perdez des secondes.
1: C'est clair.
0: Donc,
1: il y a un très bon jeu là-dessus. C'est Categories, je crois. Hein?
0: Ah oui.
1: Ouais, hein?
0: Oui, c'est ça.
1: Oui, puis c'est quand même... quand tu es avec en compétition, tu commences pas à te dire les mots... à voix haute. De toute façon, tu donnes des,
0: tu donnes des
1: indices à tes adversaires. Écoutez, Pascal Tremblay, merci beaucoup pour ces lumières. Vraiment fort intéressant. Merci Jean-Pierre Gay. Vraiment, c'est la première fois qu'on parle de ça en 7 ans. 5000 questions. Merci de faire émerger ça à notre émission. Pascal Tremblay, vous êtes professeur titulaire à la Faculté de médecine de l'Université Laval, titulaire de la chaire de recherche du Canada sur la neurobiologie de la parole et de l'audition, chercheur également au laboratoire des neurosciences de la parole et de l'audition du Centre de recherche Cerveau. Merci beaucoup pour ces explications.
0: Merci.
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1: Je vais vous parler d'un livre et d'un gros nombre ce soir. C'est 400 millions d'années. Vous savez, ça fait depuis 400 millions d'années que les insectes sont sur la Terre. Les humains, depuis 300 000 ans, Homo sapiens. Quand même, ça donne une petite idée de l'échelle. Selon Mathieu Lioro, qui est chercheur au CNRS en France, spécialisé dans l'intelligence des abeilles, entre autres choses, cette persistance dans le temps de cette partie du vivant que nous connaissons, somme toute, assez peu, devrait forcer notre respect, quand même. Ça fait 400 millions d'années et il y a beaucoup d'intelligences au pluriel qui sont nées comme ça. Cet été, donc, à Moteur de recherche, je vous propose une série de lectures. Et aujourd'hui, c'est un essai qui est paru récemment chez Alpha Science, intitulé « À quoi pensent les abeilles ?» Dans sa carrière, Mathieu Lioro s'est intéressé

0: C'est notamment des sujets aussi divers que la question de la personnalité des coquerelles. Oui, ça fait partie de son domaine d'étude. Et du vote chez les mouches. Alors, ça vous donne un peu l'idée de ce qu'il fait. Le chercheur raconte que, comme plusieurs d'entre nous, il a longtemps été dans sa jeunesse ce qu'il appelle un torsionnaire d'insectes, hein, des bêtes qui n'étaient pas vraiment pour lui ni conscientes, ni intelligentes, ni dignes d'égard. Et au terme de son essai, où il décortique les fabuleuses capacités mentales des abeilles, et pas seulement celles qu'on connaît, là, les fameuses abeilles à miel, il en vient, comme plusieurs de ses collègues, à cette conclusion. Et là, je le cite, il dit « Aujourd'hui, il est clair que nous partageons des capacités cognitives avec les animaux qui nous entourent, y compris ceux qui nous ressemblent le moins. Plus on cherche ces capacités intellectuelles chez les insectes, plus on les trouve. » Mathieu Liouro écrit également que ni la taille ni l'organisation du cerveau d'un animal ne sont informatives de ses capacités intellectuelles. Il dit « Les insectes, même avec un système nerveux très modeste, montrent des capacités cognitives étonnantes. » Et là, la liste est tellement longue qu'il a fallu que je la résume parce que ça aurait pris vraiment l'émission complète. Il parle de reconnaissance individuelle. Donc, les abeilles seraient capables de nous reconnaître individuellement. La reconnaissance d'objets, la communication symbolique. C'est pas rien, là. On parle d'un langage d'abstraction et le raisonnement causal. Et tout ça dans un cerveau qui fait 1 mm³. 1 mm³. Ces ressemblances cognitives, dit-il, troublantes entre les humains et les insectes, soulèvent logiquement la question de leur souffrance physique et mentale. Et il en parle beaucoup dans son essai. Le chercheur explique que si c'est difficile de demander, évidemment, à un animal ou à une abeille, hein, s'il a conscience d'être là, et de sa souffrance, l'un vient souvent avec l'autre, il mentionne que si un animal, par exemple, exprime des comportements similaires aux nôtres, lorsqu'on le soumet aux mêmes stimuli, cet animal a probablement vécu une expérience interne comparable. C'est une des nombreuses choses qu'on apprend dans cet essai qui est vraiment foisonnant, vraiment quelque chose où on découvre un univers qui nous est absolument inconnu. Ça s'intitule « À quoi pensent les abeilles ?» C'est publié chez Alpha Science et c'est écrit par Mathieu Liouro, L-I-H-O-R-E-A-U.
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2: Je pense que l'ennui a toujours une mauvaise réputation. Il serait stérile, il serait ennuyeux au sens propre du terme. Mais je pense que l'ennui peut avoir aussi des ressources, permet de, ça peut être une source d'inspiration, ça permet d'accéder à ce que Stéphane Mallarmé appelait des altitudes lucides. Et si vous me parlez du confinement, moi je dirais que je l'ai vécu comme une sorte de montagne symbolique. Enfin, j'aime beaucoup la montagne et j'ai tenté de profiter de ce temps très spécial pour essayer de me mettre en phase avec ma propre pensée.
0: Bon, c'est sûr que le confinement, quand on s'appelle Étienne Klein, c'est un peu plus facile que quand on est un travailleur du secteur de la santé. On va reconnaître ses privilèges, mais néanmoins, c'est toujours quelqu'un qui est intéressant à écouter. Et on va discuter des effets de l'ennui, mais là, les effets positifs cette fois-ci. Et c'est Philippe Larouche qui veut qu'on s'y attarde. On va en discuter avec Rioa Chung. Elle est professeure titulaire au département de philosophie de l'Université de Montréal. Elle est co-directrice du Centre de recherche en éthique. Bonsoir, Rioa.
3: Bonsoir, Mathieu.
0: Quelque chose que vous connaissez très mal d'un point de vue empirique parce que vous vous ennuyez peu.
3: En effet.
0: Parce que vous avez toujours quelque chose à faire puis vous êtes toujours en train d'écrire 8000 articles
3: et
0: en même temps,
3: c'est ça? Et puis, justement, si tout à l'heure, vous pouvez penser à un souvenir d'ennui, une expérience de l'ennui que vous avez vécu, j'aimerais bien vous interroger à ce sujet.
0: Moi, je peux vous le dire tout de suite. C'est mon grand-père qui regarde le football canadien le dimanche après-midi. Une expérience d'un ennui indicible.
3: Pour vous, Mathieu?
0: Pour moi.
3: Pour vous, Mathieu,
0: regardez
3: qui
0: l'a... Non, mais regardez mon grand-père, regardez le football canadien le dimanche, les Eskimos d'Edmonton, c'était dolissime. Mais bon, ça, c'est une autre chose.
3: Oui.
0: On va revenir sur les questions philosophiques.
3: Oui.
0: Ça fait, évidemment, c'est très bien couvert par vos collègues philosophes.
3: Tout à fait. C'est étonnant, mais oui. Et puis, c'est une question qui a été abordée, en fait, tout au long de l'histoire de la philosophie, en tout cas occidentale. Depuis l'Antiquité, on retrouve des écrits chez Sénèque, par exemple, où il parle, il décrit ce que peut être l'ennui, jusqu'à un jeune philosophe du nom de Andreas Elpidorou, qui vient tout juste de publier un ouvrage chez Oxford University Press en 2025. C'est tellement frais que j'ai pas eu le temps de lire l'ouvrage, mais j'ai eu le temps de découvrir, justement, notamment Andrés El Pidorou, et il a fait des recherches sur ce thème depuis plus d'une décennie.
0: C'est vraiment un philosophe de l'ennui.
3: Absolument, ouais. Ouais, et qui n'est absolument pas ennuyeux. Et il y a toute une revue de littérature, justement, qui passe par Kant, Henry David Thoreau, Heidegger, Lars Van Vems. Bref, oui, c'est un thème, certains philosophes considèrent même que c'est un thème majeur de la condition humaine.
0: À ce point,
3: Oui, tout à fait. Absolument, et je me disais que justement l'été est probablement une saison tout à fait appropriée pour justement discuter de l'ennui, mais la lenteur de l'été, et pour ceux et celles qui peuvent justement avoir le privilège de la longueur du temps long des vacances, évidemment, cette espèce de désœuvrement peut occasionner des expériences de l'ennui, mais l'ennui peut se manifester de façon très différente. Alors, il y a certains philosophes qui croient que l'ennui est un phénomène qui apparaît autour de la modernité à partir de la création de l'invention sociale du temps des loisirs, mais d'autres philosophes affirment que l'ennui fait partie de la condition humaine depuis toujours.
0: Oui, mais qu'est-ce que l'ennui au juste, Rioua? Les conceptions philosophiques, justement, de l'ennui, quelles sont-elles?
3: Alors, il y a toutes sortes de débats. Premièrement, c'est un débat aussi interdisciplinaire où on peut justement réfléchir sur l'ennui d'un point de vue psychologique, neuropsychologique, sociologique, politique, philosophique. Même littéraire aussi, artistique, mais justement, il y a des philosophes qui se demandent si c'est une émotion, si c'est un état d'esprit, une sorte d'apathie face à certaines choses, mais aussi peut-être une apathie face à la vie, donc une sorte de posture existentielle. Est-ce que c'est de la frustration, de l'impatience, de la lassitude, de la mélancolie ou une sorte de désengagement cognitif face à une chose ou face au monde? Enfin, bref, ou une torpeur existentielle. Bref, ça peut être toutes sortes de choses. Et justement, pour vous illustrer la diversité des manifestations possibles de l'ennui, justement, Alexandre, est-ce que vous avez un exemple d'un souvenir?
0: Vous êtes-vous déjà ennuyé solidement?
4: Moi, je m'ennuie très souvent. C'est pour ça que j'ai pas repéré. Je me demande si avec les réseaux sociaux, ce sentiment-là chez les personnes qui en souffrent, entre guillemets, assez souvent, va pas être exacerbé parce qu'il y a tout le temps quelqu'un qui est en train de faire quelque chose de plus intéressant que nous. Mmh. Et donc, on est au travail, les gens sont en train de, encore une fois, prendre un gelato à Rome ou quelque chose comme ça. Ça dépend de vos amis sur les réseaux sociaux, on s'entend, mais ce genre de je sais pas si ça peut exacerber ce sentiment-là.
3: C'est tellement intéressant.
5: Ouais. Moi, comme en tant qu'anglophone, je me demande est-ce qu'il existe un mot en anglais qui
3: boredom.
5: Se ressemble.
3: Philosophy
5: oui, mais
3: boredom.
5: J'ai vu ça, mais je pense que ça comprend pas très bien le sentiment de l'ennui.
3: Je comprends ce que vous voulez dire parce que j'y réfléchis même l'ennui. En français, puis aussi, comment dire, traduire un manque, c'est-à-dire je m'ennuie de quelqu'un, on n'a pas tout à fait les mêmes subtilités que bored
0: of, bored by. Très intéressant, le fait que la conception selon la langue n'est pas tout à fait, ne peut pas être tout à fait la même,
3: Tout à fait. Donc, par exemple, un enfant qui s'ennuie parce qu'il n'y a personne avec qui jouer un dimanche pluvieux, on s'ennuie pendant une réunion de travail, comme Mathieu l'a décrit tout à l'heure, un travail aliénant. Qu'on ne fait que parce qu'il faut subvenir à ses besoins. 10 heures par jour, 6 jours par semaine peut être terriblement et monstrueusement ennuyeux.
0: Absolument.
3: Des jeunes chômeurs dans un quartier défavorisé qui n'offrent pas beaucoup de ressources pour les adolescents, par exemple, ça peut conduire à des formes d'ennui qui sont politiquement et socialement
0: explosives.
3: Inquiétantes aussi.
0: De toute façon, c'est pas nouveau. Hein. Au Moyen-Âge, déjà, on accolait à l'ennui tout un potentiel de nuisance assez élevé.
3: Absolument.
0: Là.
3: Et ça, par exemple, il y a peut-être que vous serez surpris d'apprendre qu'il y a un terme, l'acédie, A-C-E-D-I-E, qui était considéré au Moyen-Âge comme une sorte d'affliction. Et certains penseurs l'ont baptisé le démon du midi, qui affligeait des moines qui se désintéressaient complètement de leurs pratiques rituelles. Et on estimait que cette forme de langueur et d'ennui constituait un péché contre leur divin et nos devoirs envers Dieu. Mais par ailleurs, le philosophe Pascal, lui, pensait que l'ennui était l'état neutre, l'état naturel des êtres humains, et que pour combler la vacuité de notre existence, rien n'était plus favorable que de rentrer en relation avec Dieu pour remplir ce vide existentiel de telle existence. Alexandre vient d'avoir une épiphanie.
0: Et voilà, c'est réglé.
3: Mais d'autres philosophes comme Kant, par exemple, disent que c'est plutôt par le travail et qu'il faut remplir justement cet ennui. D'autres vont dire aussi qu'on s'ennuie et on va chercher des formes d'addiction ou on va essayer

0: de remplir cet ennui à travers les réseaux sociaux et ça devient en fait un phénomène social inquiétant aussi.
1: Ben oui.
0: Il y a trop de gens désœuvrés qui sont manifestement sur les réseaux sociaux pour remplir le vide existentiel dont parlait Heidegger et d'autres philosophes comme Lars Vendens.
1: L'oisiveté est mère de tous les vices, a-t-on entendu également. Bon, évidemment, il y a plein d'effets négatifs dont il faut parler aussi.
0: Oui, les effets négatifs.
1: Ouais.
0: Oui, les effets négatifs. Donc justement, le travail de Andreas Alpidourou, en tout cas pour avoir lu certains de ses articles à travers la dernière décennie.
1: Son livre s'intitule L'anatomie de l'ennui,
0: The Anatomy of Boredom.
1: Ouais.
0: Et c'est tellement intéressant parce que justement, il attire notre attention sur les déterminants sociaux de l'ennui, qui expliquent pourquoi l'ennui chez les personnes âgées seules, chez les jeunes marginalisés, pourquoi l'ennui en fait va avoir une répercussion sur la santé mentale et la santé physiologique. Et puis, il s'abreuve d'études en neuropsychologie aussi pour démontrer ce lien-là. Pourquoi il faut justement qu'on s'attarde aussi à cette question en tant que société pour penser des politiques publiques de santé qui pourraient essayer de mitiger les effets négatifs de l'ennui.
1: Très intéressant, parce que ce que vous dites, c'est que dans le fond, le poids de l'ennui n'est pas le même. En fait, ressentir le plaisir de l'ennui,
0: exact,
1: ce qui pourrait être un certain luxe, hein, se payer ce luxe-là, ben, ça peut être signe qu'on appartient en tout cas à un statut socio-économique
0: exact
1: privilégié.
0: Oui.
1: Ben, il n'est pas le même quand on s'ennuie parce qu'on n'a pas de travail ou qu'on en vit
0: mais
1: des choses qu'on devrait avoir.
0: Mais voulez-vous parler des effets positifs très rapidement?
1: Rapidement, oui, en terminant.
0: Alors, donc, dans les travaux de Alpidourou, il veut quand même... Ce n'est pas quelqu'un qui est un apôtre de l'ennui, dans le genre qu'il faudrait forcer les enfants à s'ennuyer. Quoique, ce n'est peut-être pas aussi une mauvaise idée. Mais en tout cas, il y a au moins trois aspects. Alors, ça nous aide à auto-réguler nos réactions face à l'ennui, à devenir plus inventif pour essayer de combattre l'ennui. Ça nous aide aussi à s'interroger plus fondamentalement sur ce que l'ennui révèle. Qu'est-ce qu'on a besoin de combler quand
1: on s'ennuie?
0: Exactement,
1: ouais.
0: Pourquoi on s'ennuie? Et dans le meilleur des cas, ça peut devenir une grande source de créativité, exactement comme vous décriviez plutôt à l'émission.
1: Ça nous aide à mieux faire des choses avec des gobelets, hein? Puis trouver des manières très créatives d'utiliser des gobelets, comme le soulignait la recherche dont je parlais en début d'émission. Merci beaucoup, Ryoa Chung, d'avoir répondu à cette question de Philippe Larouche. Je rappelle que vous êtes professeur titulaire au département de philosophie de l'Université de Montréal, co-directrice du Centre de recherche en éthique. Merci encore une fois.
0: Merci, Mathieu.
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1: Est-ce qu'une luciole s'ennuie? Il faudrait peut-être leur poser la question.
3: Peut-être pas, et je pense que la réponse va se trouver dans mon plan de converse, Mathieu. Cette question qui aurait très bien cadré avec Moteur en herbe, d'ailleurs.
1: Ben
3: parce
1: oui.
3: que les lucioles, ça fascine. Hein, de
1: tous les âges,
3: à 300 ans.
1: Ben oui, absolument, absolument. Bref, on va répondre à ça. Alexandre Shields, journaliste spécialisé en environnement. Donc, expliquez-nous ce que c'est, justement, une luciole, une mouche à feu, hein, comme certains les appellent.
3: Oui, c'est un calque de l'anglais, firefly, parce que les lucioles ne sont pas des mouches, mais plutôt des coléoptères. D'ailleurs, vous pourrez aller... googler ça là, pour voir la physionomie de la petite bête. Et ce sont des insectes qui sont présents sur tous les continents, sauf l'Antarctique, jusqu'aux dernières nouvelles. Et à l'échelle planétaire, on parle quand même de plus de 2000 espèces de lucioles qui produisent de la lumière, ou à peu près toutes. C'est ce qu'on appelle de la bioluminescence, que moi, je connais évidemment dans mon domaine chez le phytoplancton. Hein,
1: absolument.
3: On retombe toujours vers les baleines. Voilà. Mais uniquement au Québec, donc à peu près 17, un total de 17 espèces de lucioles ont été observées, certaines plus rarement. On en compterait une trentaine à l'échelle canadienne.
1: Comment elles font pour produire de la lumière?
3: Bon, d'entrée de jeu, Mathieu, je tiens à préciser quelque chose. Je voulais m'assurer, bien sûr, d'avoir, pour répondre à cette question-là, avec la meilleure, les données les plus probantes, hein, les faits les plus avérés, comme on dit. Donc, j'ai discuté avec Marie-Ève André, qui est responsable du service d'entomologie de l'insectarium. Je la remercie d'ailleurs pour ses lumières.
1: Je ne pouvais pas ne pas le dire, Mathieu.
3: Donc, revenons aux lucioles. Les mâles et les femelles ont dans l'abdomen une portion qu'on appelle le photophore. Et c'est là que la lumière est produite, sous forme d'un clignotement lumineux, bien sûr, qu'on a déjà vu en camping,
1: à
3: la campagne, etc. C'est toujours fascinant. Et donc, pour réussir cet exploit, la luciole utilise une molécule, la luciférine, qui est combinée à la luciférase, qui, elle, est une enzyme, et à l'oxygène pour produire cette fameuse lumière-là, ce clignotement-là. C'est donc une réaction chimique interne qui permet de produire la lumière. Et fait intéressant, d'ailleurs, la luciole peut contrôler les moments où elle émet de la lumière, évidemment, en contrôlant l'apport en oxygène. Si je résume ce que Marie-Ève André m'a expliqué... Elle a donc une sorte d'interrupteur qui lui permet de ne pas clignoter sans arrêt, ce qui serait inutile pour... Mm-hmm. pour

0: l'utilisation dont on va parler tout à l'heure, et notamment, évidemment, pour réduire les dépenses énergétiques qui sont liées à la production de cette lumière-là.
1: Évidemment, le grand Charles Darwin nous a dit que l'évolution n'a jamais sélectionné des trucs pour rien. Il y a toujours une bonne raison, même si des fois, elle est difficile à trouver. Pourquoi est-ce que évolutivement la luciole s'est spécialisée dans cette production de lumière?
0: Oui, les lucioles sont très fascinantes, Mathieu. J'avoue que je ne connaissais pas grand-chose. Peut-être que vous, à la maison, vous en entendez parler davantage, là, étant...
1: c'est sûr qu'avec ma blonde macro-photographe...
0: Elle fait d'ailleurs d'excellentes photos. La luciole, fascinante, petite bestiole. En fait, la production de lumière sert surtout à la période de reproduction, puisqu'elle permet aux mâles et aux femelles de se retrouver dans le noir, hein, comme on dit. Évidemment, il fait noir, donc on se retrouve avec de la lumière. Et concrètement, les mâles émettent un code lumineux qui est propre à chaque espèce. Et les femelles qui ne volent pas, elles, peuvent voir ce signal-là et choisir d'y répondre ou non. Hein, donc, on choisit si le clignotement nous intéresse. Wow. Si le clignotement allume une petite étincelle.
1: C'est mignon!
0: Si elles répondent positivement, les femelles, plusieurs mâles peuvent se présenter et être très compétitifs entre eux, mais c'est la femelle qui décide, en bout de ligne, quel mâle sera choisi. On ne sait pas sur quels critères, par contre. Mais ce n'est pas tout, puisque la production de lumière, elle sert aussi à mettre en garde d'éventuels prédateurs. La lumière sert, en fait, à faire savoir aux prédateurs que les lucioles sont toxiques. Parce qu'il y a plusieurs espèces qui le sont. Donc, cette technique-là est aussi utilisée par les larves de lucioles. Donc, même les larves émettent de la lumière pour démontrer à leurs prédateurs qu'elles sont toxiques.
1: OK, mais ça, je le savais pas.
0: Ah, c'est fascinant,
1: bien
0: Mathieu, pour vrai.
1: Ce sujet-là,
0: je vous invite à en lire davantage. L'Insectarium, entre autres, a fait une page web dédiée aux lucioles. C'est fort intéressant.
1: On aime ça. Il paraît aussi qu'elles peuvent, se chamailler un peu avec cette lumière-là également.
0: Autre phénomène quand même assez fascinant, les lucioles du type Photuris, qui regroupe plusieurs espèces de lucioles, peuvent imiter le code lumineux des femelles du genre Photinus, qui est une autre famille d'espèces de lucioles, pour attirer des mâles. Et lorsqu'un mâle se présente, il est dévoré par la femelle.
1: Tout simplement.
0: Qui se retrouve alors à ingérer la substance qui rend les lucioles toxiques et donc à acquérir cette arme chimique-là. Parce que les femelles du genre Photinus ne le produisent pas. Ah, c'est fascinant.
1: Non, mais c'est incroyable.
0: Et donc, elles ne produisent pas les femelles du genre Photinus. Donc, elles ont besoin de manger des mâles du genre Photuris pour le faire. Donc, en mangeant d'autres lucioles, elles peuvent se protéger de leurs prédateurs.
1: Écoutez, je ne peux pas ne pas faire une référence au très bon film de Sébastien Pilote qui s'appelle La disparition des lucioles pour parler justement de ce phénomène-là. Qu'en est-il de leur statut? Ça va bien ou ça va mal?
0: Comme plusieurs espèces, Mathieu, je vous apprendrai rien. Hein, la sixième extinction de masse, ce n'est pas une farce.
1: Ouais.
0: C'est quelque chose de très sérieux, le déclin de la biodiversité et les lucioles, globalement, l'échelle planétaire, sont menacées selon les données disponibles, hein, parce qu'on manque quand même beaucoup de science puis de recherche sur plusieurs de ces espèces-là. Environ le tiers des espèces seraient menacées, mais il faut encore cerner davantage le phénomène. L'UICN s'y intéresse, notamment l'Union internationale pour la conservation de la nature. Et le phénomène donc qui frappe les lucioles frappe aussi plusieurs autres espèces d'insectes, on en parle de temps à autre. Il faut savoir que le cycle de vie de la luciole en question, il est relativement long quand même. La luciole qu'on voit briller dans le ciel, au début de l'été, hein, essentiellement juin, juillet, mai, tout ça, ce sont des adultes qui ont une durée de vie d'environ 60 jours. Mais avant ça, quand la femelle pond ses œufs dans le sol, les larves qui émergent au bout de quelques semaines vont demeurer à cet état-là, larvaire, pendant près de 2 ans. Donc, elles vont se nourrir et vont vivre pendant 2 ans donc dans le sol. Donc, les menaces à leur survie peuvent être nombreuses, ne serait-ce que, par exemple, avec des sécheresses importantes ou des événements climatiques extrêmes. Ces larves-là peuvent ne pas survivre et donc ne pas se rendre au stade adulte.
1: Bon, si on les aime, les lucioles, en fait, tout le monde les aime. Je ne sais pas qui n'aime pas les lucioles, mais c'est correct qu'on vous aime pareil, nous. Qu'est-ce qu'on peut faire pour les aider?
0: Il y a des gens qui les aiment pas, parce qu'en faisant des recherches, je suis tombé sur des sites d'exterminateurs qui parlaient des façons d'exterminer les lucioles. Mais ça me fascine un peu, les sites d'extermination. Envoyez vos questions.
1: Des fois, ça peut être un réel problème. Je ne sais pas ce que ça peut être.
0: Certaines espèces qu'on considère comme étant nuisibles qui ne le sont pas.
1: Qu'est-ce qu'on peut faire pour les aider?
0: Ces insectes-là, évidemment, ce sont de bons indicateurs de la santé des écosystèmes. Donc, c'est une bonne idée de les protéger. Chez soi, ce qu'on peut peut faire, la solution la plus simple, c'est de réduire la pollution lumineuse lorsqu'on voit des lucioles, lorsqu'elles sont en phase justement de reproduction. Donc, réduire l'éclairage pour leur donner un environnement nocturne le plus naturel possible. Oui. C'est un enjeu pour la biodiversité.
1: Parce que sinon, elles
0: ne
1: se voient pas.
0: Oui, carrément. Évidemment, il faut aussi réduire au maximum l'usage des pesticides qui font des ravages chez plusieurs espèces d'insectes et pas que. Mm-hmm. Il faut aussi freiner la destruction de leurs habitats qui sont quand même multiples et de plus en plus menacés. On parle des milieux humides qui reculent, notamment au Québec, à l'échelle canadienne, à l'échelle nord-américaine, des zones boisées, des cours d'eau, des friches naturelles, etc. Donc, bref, le plus on protège d'habitats naturels, le mieux c'est, bien sûr, non seulement pour les lucioles, mais pour d'autres espèces également.
1: Ne pas agir, finalement, en mâle dominant. C'est ce que vous nous dites.
0: Hein? Tout à fait. Ben faire partie de la nature plutôt que de tenter de la dominer constamment, un peu une part de ça.
1: Ça serait intelligent pour reprendre un mot à la mode.
0: Oui, ça serait très intelligent.
1: Voilà.
0: Ça serait en phase avec notre époque, qui est frappée par différentes crises, dont la crise climatique. Donc, on y revient toujours, bien sûr. Les événements climatiques extrêmes peuvent nuire sérieusement au développement des lucioles, que ce soit des inondations, des sécheresses, etc. Bien sûr, les bouleversements du climat. Donc, lutter contre la crise climatique serait aussi bon pour les lucioles, qu'on puisse continuer de les admirer dans nos nuits d'été.
1: Puis au final, ça va être bon pour nous aussi, parce qu'on risque d'y goûter solidement. Rappelons qu'on est à 1,5 degrés au-dessus des températures pré-industrielles, des moyennes pré-industrielles. Voilà, merci beaucoup Alexandre Schill.
0: Avec
1: c'est toujours
0: plaisir.
1: Un plaisir.
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1: Yulia, vous nous faites découvrir la Fauna Foundation. C'est tout près de Montréal, c'est à Carignan. C'est un refuge pour des chimpanzés retraités.
3: Oui, exactement. La Fauna Foundation, c'est un sanctuaire pour les chimpanzés, d'autres primates aussi, d'autres animaux. Ce sont des chimpanzés qui viennent de captivité et ils vont...
1: vivre leurs dernières années
3: dans
1: un endroit
3: exactement.
1: Où on les respecte et ils sont bien traités.
3: Oui,
1: voilà.
3: Et ils acceptent des fonds.
1: Ils ont besoin de fonds
3: et ils ont aussi des différentes activités pour le public.
1: Voilà, Fauna Foundation, c'est à Carignan, refuge pour les chimpanzés retraités. Alexandre, le Festival des oiseaux migrateurs de Tadoussac.
0: Oui, ben moi je vais prendre l'adresse d'ailleurs parce que je me sens parfois comme un chimpanzé retraité. je ne suis pas original Mathieu, mais effectivement, le Festival des oiseaux migrateurs de Tadoussac du 15 au 21 septembre, donc dans un mois, allez-y, c'est vraiment intéressant. Je suis allé pour la première fois, étonnamment l'an dernier, l'activité de bagage des nictales pour vous faire
1: vous
0: tomber
1: nous avez
0: en
1: parlé,
0: amour avec ces
1: on avait là. Adoré. Rioa, vous venez de voir Tchernobyl.
4: Oui, en retard, mais que c'est
1: ah,
4: un
1: mon
4: chef-d'œuvre.
1: C'est-tu bon? Le scénariste fait Last of Us, vous savez, Craig Mazin.
4: C'est
1: quand même quelqu'un qui.
4: Oui, puis c'est quand même la prix Nobel qui a écrit les Voices of Tchernobyl.
1: Voilà. c'est tout pour l'émission aujourd'hui. On est là demain, 19h. Soyez-y. Merci. Bye-bye.
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9: Ici Louis de Belleval, voici les informations. Le gouvernement du Québec s'est finalement mis d'accord avec Terre-Neuve et Labrador sur le chantier hydroélectrique de Churchill Falls. Selon les sources de Radio-Canada, une annonce aura lieu d'ici les prochains jours. Les deux provinces avaient conclu un accord de principe en 2024, mais le texte a plus tard été remis en question par le gouvernement de Tony Wakeham. Pierre-Alexandre Bolduc a plus de détails.
10: Selon nos sources ici à Québec, une entente sera officialisée entre les gouvernements du Québec et de Terre-Neuve à propos de Churchill Falls en début de semaine prochaine. À Terre-Neuve, le bureau du premier ministre reconnaît que des progrès significatifs ont été réalisés ces derniers jours, mais affirme qu'aucune entente finale n'a été signée. Nos sources, par contre, confirment qu'il y a une entente cadre entre les deux gouvernements. Resterait 2-3 choses à régler, mais ce serait sur la bonne voie. Je vous rappelle qu'on parle ici d'un vaste chantier hydroélectrique, un chantier avec des projets de 25 milliards de dollars, dont Hydro-Québec sera le maître d'œuvre. Ce qui est prévu, c'est le rehaussement de la production de la centrale hydroélectrique de Churchill Falls à Terre-Neuve et la construction aussi d'un nouveau barrage à Gull Island. Le dossier était sensible, c'était compliqué depuis l'arrivée au pouvoir du premier ministre conservateur Tony Wakeham. C'est qu'il voulait revoir l'entente signée en décembre 2024 entre François Legault et l'ancien premier ministre terre-neuvien libéral Andrew Fury pour que les Terre-Neuviens obtiennent davantage de l'entente. Il y a 3 semaines au Conseil de la Fédération à Charlottetown, où tous les premiers ministres étaient réunis, Christine Fréchette avait évoqué qu'une nouvelle entente avec Terre-Neuve et Labrador serait conclue à plus ou moins brève échéance. Ici Pierre-Alexandre Bolduc, Radio-Canada, à Québec.
9: Le Canada et les États-Unis semblent toujours loin d'une entente à une semaine de la date fixée par l'administration Trump pour l'entrée en vigueur de nouveaux droits de douane. Selon des informations de CBC, Ottawa est insatisfait de la dernière offre américaine qui proposait une baisse des tarifs, mais à un niveau jugé insuffisant par les négociateurs canadiens. Les précisions d'Anne Levasseur.
11: Des sources de CBC révèlent que le Canada et les États-Unis ne s'entendent pas sur les termes d'un accord commercial à présenter au président Trump. Les Américains auraient fait une contre-offre au Canada jugée insatisfaisante, selon ces mêmes sources. La baisse des tarifs sectoriels proposés par les États-Unis ne répondrait pas aux attentes canadiennes. L'objectif reste de parvenir à une entente acceptable par toutes les parties avant la date butoir du 19 août pour éviter l'entrée en vigueur de nouveaux tarifs de 50%. Or, le temps file et la pression monte.
12: We know we're not going to discuss those things.
11: Mardi, le ministre Dominique Leblanc et la négociatrice en chef, Jeannette Charrette, ont refusé de commenter l'état des pourparlers en sortant de leur rencontre avec le représentant au commerce américain, Jamieson Greer. À la TUC, mercredi, le ministre des Finances, François-Philippe Champagne, avait ce message.
13: Vous savez, avec le temps, on n'apprend pas tout nécessairement commenter. L'important pour les gens qui nous regardent, c'est de savoir qu'on fait le travail qu'on doit faire, c'est-à-dire défendre l'intérêt de nos industries, défendre l'intérêt du Canada de façon constructive, de façon proactive.
11: Le Canada cherche à obtenir une réduction des tarifs sectoriels qui touchent l'aluminium, le bois et l'acier, en plus de l'annulation de l'entrée en vigueur des nouveaux tarifs. Ici Anne Levasseur, Radio-Canada, Ottawa.
9: Et par ailleurs, Christine Fréchette a convoqué 2 rencontres pour préparer le Québec aux nouveaux tarifs qui pourraient entrer en vigueur dans une semaine. La première ministre réunira jeudi différentes associations économiques, dont le Conseil du patronat, ainsi que les producteurs d'acier et d'aluminium. Vendredi, ce sera au tour des producteurs laitiers et agricoles. Dans les 2 cas, les discussions porteront sur leurs demandes et les impacts liés aux potentiels tarifs. Et puis enfin, en Colombie-Britannique, les efforts se poursuivent pour tenter de freiner la progression d'un important feu de forêt qui a forcé l'évacuation de milliers de résidents de la vallée de l'Okanagan. Parmi eux, on retrouve de nombreux fermiers qui ont dû abandonner leurs terres, mais certains ont refusé de quitter sans leurs animaux. Voici le reportage sur place d'Andrian Williams.
14: Here comes Miara.
15: Greg Crowther a évacué Summerland avec ses 7 chèvres. Aucun hôtel ni refuge ne peut l'accueillir avec ses animaux. Il dort donc à la Belle Étoile dans un parc de Penticton. La situation n'est pas idéale, mais mes chèvres dorment avec moi et il ne fait pas froid, dit-il. Le déclenchement du feu de Bald Range, qui a forcé l'évacuation de milliers de personnes de sa communauté, ne le surprend pas.
16: A bomb waiting to get lit.
15: Les débris organiques qui s'accumulent dans la forêt étaient comme une bombe qui attendait d'exploser, dit-il. La GRC, elle, a ouvert une enquête afin de déterminer si le feu est d'origine criminelle.
16: Whoever it was, you know, maybe shouldn't see the light of day again.
15: Si c'est le cas, cette personne ne devrait pas revoir la lumière du jour, dit Greg Crowther, en précisant qu'il ne s'agit pour l'instant que de rumeurs. Le directeur des opérations de lutte contre les feux de forêt pour BC Wildfire, Cliff Chapman, appelle la population à faire preuve d'une extrême prudence pour éviter que d'autres feux ne soient déclenchés. Il ajoute que 4% des feux de forêt de la province pourraient avoir été déclenchés de manière intentionnelle au cours des 10 dernières années. En attendant, les chèvres de Greg Crowther apportent un peu de bonheur aux évacués comme Joanne Liboiron.
17: Ben oui, du bonheur, du plaisir, de la joie. C'est des petits animaux qui demande rien.
15: À 80 ans, la sinistrée ne sait toujours pas quand elle pourra rentrer chez elle. Ici Andrian Williams, Radio-Canada, Penticton.
9: Voilà, c'est ce qui conclut ce bulletin d'information. 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

0: Salut Robert Lalonde, est-ce que tu es bien installé dans les studios de Sherbrooke, mon cher?
1: On ne peut mieux.
0: Bon, voilà qui est une bonne nouvelle. Avant d'aller plus loin, il y a une auditrice qui nous a écrit pour dire que tu as une voix enveloppante comme la douce chaleur d'un feu de foyer. C'est un beau compliment, ça. Puis je suis assez d'accord avec elle, je dirais.
1: Est-ce qu'elle a laissé ses coordonnées?
0: Je pourrais te

0: filer ça après l'émission, si tu veux. Ce soir, Robert, on va s'intéresser aux traces, à celles qu'on laisse, mais aussi à celles qu'on ne laisse pas. Mais avant d'entendre la première archive de la soirée, je sais que, comme moi, t'aimes beaucoup ça, les archives radio.
1: Oui.
0: Ce sont de très belles traces du passé, mettons, les archives. Quelles principales fonctions ont, justement, les archives, selon toi?
1: Bien, ça nous rappelle d'abord que on n'est pas les premiers à être concernés par des problèmes et par des solutions,
0: ouais,
1: par une vision du monde. En plus, il y a ce formidable accent de l'époque de Radio-Canada que je retrouve, que je connaissais quand j'étais jeune, cette façon-là, ouais, de parler à la radio. Et c'était quand même une époque où on écoutait davantage. Il y avait plus d'émissions, des fois, où on pouvait écouter les gens plus longtemps aussi. Mmh. Et alors, les traces qui sont laissées, tout ça...
0: C'est le fun d'y avoir accès. Ah, par le biais de notre émission, par le biais de celle de Maxime Coutier, aujourd'hui,
1: oui,
0: soir,
1: Maxime
0: entre autres.
1: Coutier aussi, oui. Ouais. Oui, oui, ça, ça fait du bien dans notre pays où, comme disait mon oncle, la devise, c'est pas « je me souviens », c'est « je m'en rappelle plus ».
0: sans plus attendre, Robert, voici donc la première archive de la soirée. C'est un extrait de l'émission de radio « L'Atelier », puis ce qu'on va entendre, c'est un poème de Fernand Ouellet, lu par le comédien français Alain Cuny, et le poème est dans le ton de l'émission, à commencer par son titre. On écoute.
2: Les traces. Toutes les tentes défaites depuis la foudre d'un songe, les traces encore visibles au devant, tel un printemps gravide de lancinant soleil. Mais je n'émerge du clair-obscur, ô mutité de l'ambre, du désert où Rembrandt m'a laissé. Et si j'ouvrais la mer pour l'honorer, que tremblerait la mémoire. J'entends le bleu qui fortement palpite là où passe la mouette.
0: Alors, tu pardonneras le jeu de mots, mais quelle trace ce poème va-t-il laisser en toi? Mon cher, en fait, qu'est-ce que le prof de création littéraire que tu es en pense?
1: Je féliciterais le... L'oeil qui est devant moi d'avoir composé ce truc-là.
0: Fernand Ouellet.
1: C'est Fernand Ouellet.
0: Ouais.
1: Et je me demande comment ça va. Alain Cuny, Lisa, Fernand Ouellet, ça me paraît une drôle de combinaison. Mais tu vois, ce sont les choses que les archives nous permettent.
0: Ben oui, c'est ça, exact.
1: Les traces nous permettent de découvrir. On a l'impression que ça nous empêche peut-être, hein, les traces, de tout croire qu'on invente tout.
0: Oui, c'est ça. Il y a des gens qui sont passés là avant,
1: ouais,
0: nous.
1: Ils sont passés avant nous.
0: Avant de faire l'intro, je dépose les mots de Ralph Waldo. Emerson, oui. N'allez pas là où le chemin peut mener. Allez là où il n'y a pas de chemin et laissez une trace. Mmh. On dirait que c'est la devise de Robert Lalonde.
1: Oui, ça me ressemble à ça.
0: Allez, c'est reparti. Bonne émission à tous.
1: À tous, à toi aussi.
0: Ouais.
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0: Salut, dimanche 31 mai avec Robert Lalonde, on se demande pourquoi est-ce si important de laisser une trace?

Le mot trace comporte plusieurs significations, hein, dont trois qui ont attiré mon attention en préparant l'émission. La première, l'empreinte que laisse sur son passage un être ou encore une chose. Et ici, comment ne pas penser à Robert qui me racontait qu'il aime beaucoup, quand il marche en forêt, observer les traces laissées par les animaux sur leur passage. Selon lui, elles ont beaucoup à dire sur leur mode de vie, sur leurs intentions aussi. La deuxième signification, ben, la trace est une marque et dans certains cas, une cicatrice ou encore un trauma. Et puis, la troisième, la trace est une toute petite quantité de quelque chose. Nous, ce soir, on va surtout s'intéresser à la première signification du mot « trace ». Il sera donc question dans l'ordre ou le désordre d'archives, d'albums de photos de famille, d'architecture, de ruines et bien sûr, d'écriture. Parce que parmi tous les moyens de laisser une trace de notre passage sur Terre, la publication d'un livre est certainement l'une des plus prisées. Hein? Ça, c'est sur le plan professionnel, parce que sur le plan personnel, on pense tout de suite au fait d'avoir des enfants, ce qui ne veut pas dire, bien sûr, que ceux et celles qui font le choix de ne pas en avoir ne laisse pas de traces pour autant. Par ailleurs,

0: Robert m'a dit quelque chose en réunion qui m'a fait beaucoup réfléchir. Mais avant ça, il faut savoir que sa maison a tout brûlé il y a quelques années, ce qui a par la suite donné un magnifique livre intitulé « La reconstruction du paradis ». Robert, donc, m'a dit hier, « Tu sais, les souvenirs des choses sont parfois plus importants et plus présents dans notre mémoire que les photos et les objets eux-mêmes. » Je serais assurément curieux de l'entendre davantage sur ça plus tard. Pour ma part, dans mon billet radio, je vais réfléchir à cette époque pas si lointaine où on garrochait nos déchets dans la forêt et dont le territoire en porte encore la trace. Notre invitée sera l'essayiste Marie-Hélène Voyer, autrice notamment du très bel essai « L'habitude des ruines, le sacre de l'oubli et de la laideur au Québec » paru en 2021. Mais pour l'instant, voici une légende vivante, Michel Tremblay, au micro de Radio-Canada en 1983. C'est un extrait de l'émission intitulée non pas les belles sœurs, mais bien les belles heures. Pour nous écrire, réfléchir à @radio-canada.ca ou passer par la bulle de conversation.
1: Michel Tremblay, est-ce que vous avez le goût de laisser des traces? Vous en laissez déjà depuis plus de 20 ans.
2: Mon Dieu, vieillissez-moi pas plus que ça, juste 18 ans. oui, bien sûr, toute mon œuvre d'ailleurs est empreinte de gens sans jeu de mots, qui veulent laisser des traces. Si vous lisez le monologue de... Elle non plus, je me souviens pas de son nom, Stéphanie, dans l'impromptu, le monologue de celle qui a toujours voulu être chanteuse d'opéra, puis qui dit « Quand je vais mourir, tout ce qui va rester de moi, c'est mon odeur dans mon fauteuil. » Et dans toutes mes pièces, dans mes romans, moi, mais dans toutes mes pièces, il y a toujours quelqu'un qui dit qu'il veut laisser sa trace, bien sûr, parce que on est tellement pas important, on est tellement des hasards que ça vaut pas la peine de vivre si on laisse pas de trace du tout. Ce qui est important, c'est que quand je vais mourir, bon, je vais être nulle part, mais que mes livres vont exister encore.
1: Mais je pense que ça se produira, Michel Tremblay, puisque vous allez continuer de battre la mesure avec votre crayon. Merci beaucoup.
0: Donc, c'est Suzanne Giguère qu'on entendait ici alors qu'elle recevait l'auteur Michel Tremblay. Je rappelle que c'était en 1983. Robert Lalonde, re-salue.
3: Salut.
0: Je trouve ça intéressant d'entendre Tremblay ici s'exprimer sur notre thème de ce soir. Tu sais, on parlait du pouvoir des archives tantôt. Ouais. Je suis chaque fois impressionné de constater qu'il y a des gens qui se sont souvent posés par le passé les mêmes questions que nous, finalement.
3: Tout à fait.
0: Cela dit, moi, j'écris pas pour laisser une trace, mais plutôt, je dirais, pour sauver des gens de l'oubli, pour sauver des mots aussi, comme ceux de mon père. En fait, ceux que mon père bricole, hashtag Anish Kadat. Mmh. Mais là, j'ai envie de te poser la même question que posait l'animatrice à Michel Tremblay dans l'archive. Toi, Robert Lalonde, est-ce que tu as envie de laisser des traces avec ton écriture? Puis je vais quand même préciser que t'en laisses, ça c'est un fait, là, depuis 1981, donc depuis 45 ans.
3: J'ai plus envie de laisser des traces de la vie et des gens autour de moi que des propres traces. Écoute, si tu me permets, on m'a demandé de faire un petit discours quand on m'a donné le prix Athanase David pour mes livres, et j'aurais dit ceci: j'écris pour empêcher la disparition. La disparition de la beauté du monde, quand ces temps de catastrophe universelle, comme disait Miron, on n'aperçoit plus que sur les écrans cathodiques. J'écris pour sauvegarder la beauté, la force et la fragilité des humains et des bêtes qui se débattent dans la tragédie et ou l'enchantement de cette navigation sans étoiles qu'est la chamboulante modernité. Et j'écris parce que depuis trop longtemps, nous frôlons nos ancêtres comme nos contemporains, les yeux clos et les oreilles bouchées, et on les aperçoit sans même les reconnaître. Tu vois? C'est comme ça que je définissais mon travail. Wow. Donc c'est sûr que les traces, pour moi, c'est important.
0: Ben ouais.
3: Pas tellement les miennes que celles des personnages et des situations que j'évoque dans mes livres, qui sont, il me semble, de toute éternité seront présentes, quelle que soit la façon dont le monde a intelligence artificielle à l'appui changera ou changera pas. Non.
0: Ça a l'air arrangé avec le gars des ondes, mais tu m'avais pas dit que tu lirais ça, puis que tu avais écrit ça. C'est une formidable réponse à notre question de ce soir, mon cher, ça.
3: Ben, il m'avait demandé de lire quelque chose qui tout le monde remerciait son père, sa mère, sa tante.
0: C'est ça. Moi, je me suis dit,
3: je sais pas s'ils vont trouver ça intéressant, ce que je vais leur raconter, mais apparemment, oui.
0: tu sais, dans ce que Michel Tremblay disait, moi, il y a un truc qui m'a frappé. Il se demandait, en fait, à quoi ça sert de vivre si on laisse pas de traces du tout. Mais tu sais, est-ce que c'est vraiment possible de ne pas laisser

0: de trace du tout. Tu sais, moi, je vais prendre un exemple. Disons que j'ai une conversation marquante avec un ami. Oui. La trace de cette conversation-là sera à peu près invisible, à part le fait qu'elle va continuer de vivre dans nos cœurs, mais c'est une trace quand même. Dit autrement, j'ai l'impression qu'une trace, ça n'a pas besoin d'être quelque chose comme un livre, une toile, une œuvre d'art, peu importe sa forme. Ça peut être plus subtil que ça. J'ai l'impression qu'une trace, ça peut même quasiment être, je dirais pas invisible, mais en tout cas, on peut la porter en nous. T'en penses quoi, toi?
1: On les porte toujours en nous.
0: Ouais.
1: Je me souviens quand j'étais professeur de création littéraire à l'Université McGill, j'essayais de convaincre les étudiants qui me disaient, quand je lisais des passages de certains livres, par exemple, ou je les encourageais à lire ouais. certains livres, ils me disaient, oui, ça se peut pas. Ça se peut pas. Et on peut pas. On a l'impression que l'écrivain converse avec des morts. Les morts, ouais. ils sont pas là. Ben, j'ai dit, comment ils sont pas là? Pendant que vous me parlez, vous entendez pas d'autres voix dans votre tête, des traces de tout ce que vous avez vécu récemment.
0: Ouais.
1: Votre blonde qui essaie de vous rejoindre au téléphone, votre mère qui a dit de pas apporter, puis t'as oublié ton lot. ou ton grand-père qui tout à coup t'apostrophe au réveil le matin pour ouais. te dire, mon petit garçon, qu'est-ce que tu vas faire dans la vie, etc. On cohabite avec des traces tout le temps.
0: Oui, c'est ça, ça reste en nous, même mais si oui. elles ne sont pas colligées dans un livre. Ou,
1: même si on ne se souvient pas de la source exacte aussi,
0: ouais.
1: parfois.
0: Ouais. Mais ce qui fait que, tu sais, quand Michel Tremblay dit à quoi ça sert de vivre si on ne laisse pas de traces, moi, c'est ça que je oui. regardais par la fenêtre chez nous en écoutant cette archive-là, puis je me disais, il me semble que c'est impossible de ne pas laisser de traces. Enfin, je ne sais pas.
1: On va entendre plus tard...
0: Marie-Hélène
1: Boyer. Et dans son dernier livre qui s'appelle
0: Précieux sang,
1: elle laisse les traces, elle revient sur les traces de femmes qui n'ont apparemment pas laissé de traces.
0: Ouais, ouais, voilà.
1: Ça, c'est. D'abord, c'est le travail d'archéologie littéraire de Marie-Hélène, mais c'est aussi ça le travail de l'art et de l'écriture, c'est de laisser une trace qui nous amène à élargir notre point de vue sur l'humanité et non voilà, pas simplement ah, voilà. Oh, j'ai été là puis je veux que vous le sachiez.
0: C'est non, c'est ça, c'est pas des marqueurs temporels.
1: Non, c'est pas des marqueurs, c'est ça.
0: J'ai envie de faire un lien ici avec la pensée de Jacques Derrida sur la trace, le philosophe Derrida. Donc, je rappelle que pour lui, en fait, il aimait ça déconstruire le sens traditionnel qu'on oui. donnait aux choses.
1: Oui.
0: Puis justement, pour lui, ben. Une trace, c'est jamais fixe. Dit autrement, pour qu'une trace, aux yeux de Derrida, reste une trace, il faut qu'elle soit fragile, puis même, il faut qu'elle puisse disparaître. Puis en oui. fait, puis là, je vais le paraphraser, presque le citer. Une trace qui ne peut pas s'effacer n'est plus le signe d'un passage, c'est juste une chose morte.
1: Oui.
0: En fait, on devine que pour lui, que pour Derrida, un monument, par exemple, ou une statue, c'est pas une trace, mettons. Est-ce qu'il n'y a pas un lien à faire avec tes souvenirs, justement, qui ont disparu dans l'incendie de ta maison? Je dis ça parce que, du point de vue de Derrida, tes souvenirs qui ont brûlé, qui sont disparus, donc, ce sont de vraies traces. C'est tout
1: oui.
0: ton avis, hein?
1: Oui, mais ma réaction a été très étonnante, surtout pour moi-même.
0: Ouais.
1: Je voyais les pompiers volontaires sortir des trucs de la maison à moitié carbonisés, en disant ça, on peut peut-être sauver ça, ça, on peut peut-être sauver ci, dont mes livres, évidemment. Ouais. Si c'était pas le feu, c'était l'eau qui avait détruit les livres, évidemment. Et je me suis dit, mais je porte en moi tout ça, j'ai pas besoin... de les avoir physiquement, ces objets-là, ces livres-là, même ces tableaux que j'avais dans la maison, ils sont en moi. L'amour que j'ai pour eux et la dépendance que j'ai de ce qu'ils m'apportent et tout, ça va toujours rester. Ouais. J'ai pas besoin de que la trace soit physiquement palpable.
0: Ouais, c'est ça, dans la reconstruction du paradis, je pense que t'expliques ouais. même que on sent un peu d'ironie dans ton écriture, mais que ça a été quasiment une belle opportunité. Ça a fait le ménage pour toi.
1: Absolument. Ça a élagué ma bibliothèque d'une façon radicale, évidemment. Mais oui, les souvenirs sont dans cette mémoire affective que nous avons tous et non pas dans les objets eux-mêmes, c'est clair. Sauf que les objets apparaissent et disparaissent
0: ouais,
1: régulièrement dans nos rêveries sur notre propre passé, c'est clair.
0: Mais tu sais, tu m'as dit en réunion que dans l'incendie de cette maison-là, tes milliers de livres, puis tu viens d'y faire référence, sont pas mal tous brûlés, mais pas tes 80 carnets de notes d'écrivains. Puis là, t'as lancé une chose surprenante.

0: différente à Kim et à moi, c'est-à-dire que tu nous as raconté que tu aurais préféré que ces carnets-là brûlent plutôt que tes livres. Moi, ça m'a étonné parce que je pense que les lecteurs et les lectrices vont être intéressés un jour de consulter ces carnets-là. Si tu acceptes, bien sûr, de les léguer aux archives. Ouais. Tu sais, ce soir, on se demande pourquoi c'est si important de laisser des traces. Ben, dans le cas d'un écrivain, c'est entre autres pour comprendre ce qui l'habitait au moment d'écrire ses livres, tu penses pas?
1: Oui, c'est vrai, sauf que toutes ces notes-là, c'est un journal aussi, tournent beaucoup autour de mon travail d'écriture. Ouais. Donc, un coup que les livres sont faits, je trouvais moins nécessaire de qu'on voit le mode d'emploi de l'écrivain pour y arriver.
0: Mais c'est pas plus... tant le mode d'emploi, je pense que d'avoir accès... au chemin dans ton cœur que les idées ont pris oui. pour se rendre jusqu'au livre, tu sais.
1: Oui, c'est vrai. Sauf que c'est... laisser des traces dans le cadre d'un écrivain, c'est laisser à quelqu'un la job de s'occuper de ça. Et je suis pas certain que j'ai envie que ma fille, par exemple, soit ouais. pognée avec le mandat d'essayer de ce qu'on va faire avec les carnets. Alors donc, ils sont dans un sac vert et qui sentent encore la boucane. Et peut-être
0: là, c'est pas
1: donné,
0: vrai, Robert. Ils ne sont pas dans un sac vert.
1: Oui.
0: J'ai envie de dire, come on.
1: Je sais, verrez ce que j'en ferai ou ce que j'en ferai pas, okay, mais j'avoue okay. que je flanche devant la tâche de m'en occuper.
0: Bon. dans le dossier, Kim a glissé de très, très beaux passages du philosophe Paul Ricoeur sur la oui. trace. Pour lui, la trace, c'est une présence dans l'absence. Puis en fait, vrai. Je vais me permettre, oui, c'est vrai, puis je vais me permettre de le citer. La trace est visible ici et maintenant comme vestige, comme marque. Il y a trace parce qu'auparavant, un homme ou un animal est passé par là. Bref, mm-hmm. qu'une chose a agi. Mm-hmm. Dans l'usage même de la langue, le vestige et la marque indiquent le passé du passage. Je trouve ça très beau. L'antériorité de la rayure, de l'entaille, sans monter ni faire apparaître ce qui est passé par là. Ouais. Toi, je sais que tu t'intéresses, entre autres, pas mal plus... aux traces laissées par les animaux en forêt que par tes propres carnets, on vient de le comprendre. Qu'est-ce qu'elles ont à dire, ces traces-là d'animaux, sur leur mode de vie, sur leur déplacement, sur leur alimentation, sur, je sais pas, leur rapport au territoire?
1: Sur tout ce que tu viens de nommer, ça parle beaucoup, ça dit beaucoup de choses. On peut pas les suivre l'été, ces traces-là, parce que...
0: Ouais, c'est plus tough, non? Ben, dans la terre, mais tu sais, bon... C'est...
1: Ouais, mais à moins d'avoir un flair comme mon chien en a un, là, des fois, c'est lui qui m'amène sur des traces que j'ai pas du tout aperçues, mais l'hiver, je peux savoir dans quelle proportion ils se déplacent, pourquoi, où ils dorment, pourquoi ils dorment là, parce que je vois les traces des chevreuils, par exemple, surtout sous les pruches et tout ça, parce que la neige, y tombe moins, de façon moins abondante, donc les lits, ils sont là. Comment, par exemple, le renard sentir pour continuer à bondir, etc., dans un plein d'embûches qu'il y a devant et derrière lui. Comment, moi, j'ai je réfléchis en même temps en disant, mais moi, j'ai les embûches, elles me font peur, puis elles m'ennuient, mais je veux dire, eux sont habitués à se déprendre de toutes sortes de j'ai même surpris certains animaux dans des pièges que j'ai pu libérer à un moment donné, parce qu'il y avait des pièges sur le territoire chez nous, mis par des braconniers. Mon chien que j'ai dépris d'un de ces pièges-là qui s'était pris là-dedans. Donc, si j'avais pas eu les traces, j'aurais jamais été capable de savoir où il était, ni qu'est-ce qui lui était arrivé.
0: C'est là qu'on voit que les traces sont vraiment des guides.
1: Ça peut être des guides, en tout cas.
0: Oui, c'est ça. Oui. Parce qu'évidemment, dans un autre contexte, je le disais dans l'introduction, certaines traces peuvent laisser des marques et devenir des cicatrices ou devenir même des traumas.
1: Les blessures deviennent des cicatrices, et ça, celles-là, elles sont assez
0: teintées différemment.
1: Sont teintées différemment, mais elles ne doivent pas conduire à l'oubli non plus, d'après moi.
0: Oui, je suis bien d'accord avec toi. Mm-hmm. Je fais une association d'idées, Robert, en ce qu'on disait ici par rapport à la pensée de Ricoeur, puis un passage que j'ai lu hier d'un écrivain que t'aimes bien, je pense. Je parle ici de Sylvain Tesson. C'est dans un magnifique texte qui est paru dans Philosophie Magazine, publié en 2017. Il dit, Sylvain Tesson, j'ai le sentiment que l'empressement des enfants à souiller un beau carré de neige blanche dans un jardin matinal, puis à massacrer une dune lisse, est le lointain écho de ces temps où il était commun de fouler pour la première fois un arpent de la terre. Puis là, il poursuit en disant « marquer le sol, laisser une trace, peut-être qu'il s'agit là de penchants enfouis dans le cerveau profond. » Je ne sais pas ce que tu penses de ça, moi j'aimerais ça croire que c'est le cas.

0: cas. Enfant, étais-tu un peu comme ça? Laissais-tu des traces, je ne sais pas, dans le sable, dans la neige?
1: J'ai fait ça pendant plusieurs de mes escapades.
0: De tes rêveries d'enfant.
1: Dans le sable de la baie chez nous. J'avais toujours un bâton, puis j'avais des souhaits de la faire que je voulais dire à mes parents, ou que je n'étais pas capable vraiment de le faire, donc j'écrivais ça dans le sable, et j'étais heureux que la vague suivante allait emporter tous ces mots-là, mais au moins ils étaient sortis de moi, puis à chaque fois que j'allais sur cette plage-là, j'avais le souvenir de tout ce que j'avais confié au sable et à l'eau, qui avaient été mes complices pour ne pas que je tombe dans des excès de colère ou d'indignation. C'est formidable de voir disparaître une trace en sachant qu'elle ne disparaîtra pas. Je sais pas comment expliquer ça autrement.
0: Ben c'est très déridien, pour y revenir. Ouais, là, la trace, elle peut disparaître. Fait que, si je te comprends bien, Robert, il y a un paquet de romans de ton enfance qui ont été écrits dans l'eau, dans le sable, puis on n'en aura jamais vraiment l'opportunité de les lire, mais toi, tu sais qu'ils existent, puis tu les portes dans ton cœur.
1: Je ne sais même pas si j'aurais écrit après, plus tard, si j'avais pas fait ça. C'était le début de mon écriture pour moi, carrément. Comme j'ai laissé des traces dans les livres scolaires que j'avais quand j'étais au séminaire, parce que j'écrivais là-dedans, j'écrivais dans les marges de mes livres.
0: Je ne sais
1: pas qui les a eu après, mais en tout cas, c'est sûr que j'ai laissé une trace qui sera compréhensible ou non à la classe suivante l'année d'après.
0: Robert, parmi les traces qu'on peut laisser, c'est difficile de ne pas penser aux photos. Hein. Jadis, chaque famille avait quelques albums de photos qu'elle consultait, entre autres lors d'occasions spéciales. Aujourd'hui, je lisais que seulement 15% environ des gens impriment systématiquement ou régulièrement leurs photos. À la place, ces traces de nos vies, on va les stocker en ligne dans des nuages numériques, entre autres, puis dans nos téléphones. C'est j'ai des milliers de photos. Selon la psychologue Claudine Veuillet-Combier et le psychologue Emmanuel Graton, eux, ils pensent qu'on accumule sans trier ni donner de sens toutes ces photos-là dans un fantasme de mémoire infinie. Puis ils disent ça a un côté un peu déversoir, cathartique, ça soulage de façon transitoire. Puis là, leur chute, c'est jamais autant de photos n'ont été prises, mais jamais elles n'ont été aussi peu regardées. Oui. C'est tout à fait mon cas. Qu'est-ce que ça dit de nous, Robert, ça?
1: Ça dit d'abord qu'on a rendez-vous plus avec l'instantanéité qu'avec la perspective. Des fois, il y a des gens qui sont à la maison, puis là, on est en train de chercher. Ils n'arrivent même pas à trouver la photo qu'ils veulent me montrer. Puis en même temps, je vois défiler des milliers de clichés devant moi. Je me dis, mais qu'est-ce que ça peut vouloir dire? À chaque fois que je reviens de quelque part, les gens me disent, as-tu pris des photos? Je fais, non. Non, c'est en moi. C'est Borges qui est très fort là-dessus quand il parle de la plaine argentine et qui dit plein de photos qui ont été faites par plein de grands photographes, mais rien ne vaudra jamais la perspective que vous aurez si vous franchissez ces distances-là à pied.
0: Oh, wow.
1: Vous allez être imprégné de quelque chose que jamais la photographie pourra avoir.
0: Ouais.
1: Alors moi, je privilégie ça davantage, donc je n'ai pas besoin pour me souvenir et pour être imprégné de quelque chose d'avoir une photographie. J'aime même la peinture pour ça, parce qu'elle m'amène à voyager davantage. C'est que mon père était peintre, donc quand je vois les tableaux que mon père a faits, je suis beaucoup plus proche de mon enfance que des photographies de famille.
0: Tu sais, Robert, toutes ces photos-là qui sont prises chaque année, puis j'ai fait une petite recherche là, cette semaine pour la petite histoire, on parle d'environ 2000 milliards de photos numériques qui sont prises annuellement, soit plus de 63 000 photos chaque seconde. Fait que là, disons qu'on imagine, là, une seconde, c'est 63 000 photos chaque seconde. C'est capoté quand même. Ça occupe beaucoup de place sur les serveurs de la planète.
1: Et puis en même temps, ça ne veut pas dire qu'on se souvient pour autant.
0: Puis on parle de traces ce soir. Disons que ça laisse une grande empreinte écologique, toutes ces photos-là. Ce qui me fait dire que Bernard Raymond avait sans doute raison avec le titre de son livre qui est paru en 2011. Son titre, c'était « Il y a trop d'images ». Mais tu sais, 2000 milliards de photos numériques, c'est pas une émission où on dépose des statistiques habituellement. Là, mais je trouvais que celle-là valait le coup. Ça parle très, très fort.
1: Ça parle très, très fort.
0: Si vous avez envie de réagir à nos échanges, c'est possible de faire réfléchir à Robert Radio,

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0: Robert, là, j'ai envie de faire une association d'idées avec une chose que tu m'as dite hier. On a parlé de présence dans l'absence.

0: moi, ça m'interpelle beaucoup. Pourquoi est-ce qu'on fait pas ça, selon toi? C'est-à-dire rendre hommage aux gens de leur vivant. Il me semble qu'ils pourraient en profiter. Puis en tout cas, on dirait qu'après l'avoir dit aujourd'hui en ondes, je pense que je vais essayer de le faire. Je vais le pratiquer dans mon quotidien, je pense.
1: Ben, moi, c'est ça que j'ai fait de faire dans mon quotidien et même dans mon écriture. Il y a beaucoup d'écrivains et d'artistes qui sont avec moi dans plusieurs de mes livres. Donc, je célèbre et je donne l'importance qu'ils ont pour moi en espérant que cette importance-là, l'auteur le trouvera aussi.
0: Donc, à la fois les auteurs que tu cites, mais les, je sais pas, les gens de ta famille ou les gens auxquels tu fais référence. Ah oui, il y a cette idée-là, donc, de célébrer leur présence, là.
1: Absolument. Et pas dans une perspective de nostalgie. J'ai pas ça, moi, la nostalgie. Je trouve que c'est une soupe qui se mange un peu tiède.
0: C'est bon, de la soupe tiède.
1: Ah oui, ça peut être bon. Ça arrive. Il y a des choses qui nous donnent forcément de la nostalgie, mais c'est pas ce réflexe-là que j'ai par rapport au retour sur les traces. C'est vraiment plus sur est-ce qu'on peut composer. Il me revient toujours en tête des affaires comme mon père ou ma mère me disaient toi, faut toujours que tu goûtes à tout. Mais c'est quand il me pognait avec la babine gelée sur une clôture parce que je voulais lécher la clôture avec la glace. Ça me définit toutes ces choses-là. Me définissent énormément, c'est vrai que c'est comme ça. Fallait que je goûte à tout, fallait que je voie tout, fallait que, bon, fallait que, mon père me disait, t'es un extravagant et un précipité. Et ça me qualifie toujours encore, ces trucs-là. Non pas parce qu'ils me l'ont reproché, mais parce qu'ils ont nommé ces choses-là d'une façon qui m'a frappé. Et puis
0: ça laisse une trace encore aujourd'hui dans ton
1: imaginaire. Ça laisse une trace.
0: Assez pour que tu m'en parles aujourd'hui.
1: Oui, il y a des blessures aussi qui ont laissé ce genre de traces, évidemment. Parce que on peut pas exclure les cicatrices qu'on a de moments qui ont été catastrophiques pour nous et qui passent toujours pas. La trace n'en passe toujours pas. Il y a des choses qui restent et il faut composer avec ça. Fait qu'on est, comme disait Annie Delol, pris pour, comme la baleine, vivre avec toutes les cicatrices qu'on a sur la peau. Là,
0: wow. C'est clair. En terminant, Robert, je me tourne vers Facebook, le temps de lire deux messages de l'auditoire. Tout d'abord, il y a Louise Saint-Germain qui a écrit ceci. La trace, pour moi, c'est l'héritage qu'on passe à l'autre. Pas l'héritage matériel, mais l'héritage psychique qu'on laisse à ceux qu'on aime. Je crois qu'on laisse tous une trace, si minime soit-elle ou si éloquente soit-elle. La trace, c'est la présence que l'autre a eue dans notre vie. Laisser une trace, c'est un signe d'amour et d'attachement.
1: C'est très juste.
0: Puis il y a Manon Dumas qui a aussi répondu ceci à notre question de ce soir. On laisse une trace pour traduire le sentiment d'avoir existé, pour l'espoir de changer le monde. On laisse aussi une trace comme on laisse un mot traîner pour faire réfléchir ou faire sourire. C'est très beau, ça. Que ce soit par une photo, une empreinte sur le trottoir fraîchement coulé, un geste, une présence, pour transmettre des connaissances ou des recettes familiales, pour élever un enfant. Bref, on laisse une trace pour que ça reste, volontairement ou pas, par amour ou pas, des marques qui tracent des existences. Deux belles réflexions de Louise et Manon.
1: Juste, oui. Je pense que je connais Manon.
0: Tu connais Manon? Bon, pas dans tu connaissais Nathalie Anne-Roy, là, tu connais Manon.
1: Oui,
0: tu vois, c'est ton fan club qui nous écoute et nous écrit.
1: Ben, les gens ont laissé des traces aussi.
0: Oui, c'est ça. Robert, on va aller rejoindre dans les studios de Rimouski une femme, une poète et une autrice que tu apprécies beaucoup. C'est Marie-Hélène Voyer, puis c'est vrai que c'est une humaine assez exceptionnelle. Donc, toi à Sherbrooke, Marie-Hélène à Rimouski, puis moi à Montréal, tout ça grâce à la magie des ondes. Je trouve ça beau, mais tout juste avant, je nous propose une archive qui remonte à 1989. Celui qu'on va entendre, c'est l'écrivain Yves Navarre au micro de Suzanne Giguère à nouveau. Vous écoutez Réfléchir à voix haute avec Robert Lalonde et Jean-Philippe Peplot. Et puis pour nous écrire, ben je vous rappelle l'adresse réfléchir@radio-canada.ca.
2: Une dernière question, Yves Navarre. Vous faites dire à un de vos personnages, on ne vit que la vie des autres ou la vie rêvée, jamais la sienne, et on part sans avoir laissé de traces. Vous avez ce sentiment?
3: En ce qui me concerne, je ne peux pas dire que j'ai laissé une trace. Je sais simplement que tous les jours, je reçois du courrier. Et que si je reçois 5 lettres, il y en a 2 qui viennent du Québec. Il y en a une qui vient du Québec, une qui vient de Suisse. Et ça, ça s'appelle des traces. Ça veut dire des garçons, des filles, des jeunes gens, des jeunes femmes, des hommes, des femmes, des pères, des mères qui ont partagé une parole. Et puis, ça a peut-être changé quelque chose dans leur vie, ça a peut-être laissé justement une trace. Et pour moi, elle est invisible. La seule signe que j'ai, c'est le courrier que je reçois.
2: Mais votre écriture n'est pas, en quelque sorte, une trace.

0: Pour demain, Yves Navarre.
1: On en reparlera quand je serai au Père Lachaise, le grand cimetière parisien.
2: C'est l'écrivain français Yves Navarre, 1940-1994, qu'on entendait ici au micro de Suzanne Giguère. C'était en 1989, je le rappelle. C'est une très belle archive pour accueillir notre invitée de la soirée. Elle qui, dans son écriture, cherche à laisser des traces, justement, pour sauver de l'oubli des réalités sociales et familiales. Je dirais, c'est avec joie que je retrouve l'autrice Marie-Hélène Voyer. Salut.
3: Bonsoir Jean-Philippe, bonsoir Robert.
4: Bonsoir Marie-Hélène.
2: Ben oui, c'est ça, t'es à Rimouski, moi je suis dans le studio 43 à Montréal, Robert est à Sherbrooke, tout ça est bien fascinant par la magie des ondes. Marie-Hélène, on te doit notamment l'habitude des rubines, le sacre de l'oubli de la laideur au Québec, paru en 2021, donc un excellent essai vraiment, puis Précieux sang, paru l'an dernier. Ce sont les deux ouvrages qu'on va avoir en tête pour notre entrevue, mais avant, je suis quand même curieux de t'entendre réagir à ce que M. Navarre disait dans l'archive. T'en reconnaissais-tu d'une manière ou d'une autre? Bref, qu'est-ce qui te passait par la tête en l'entendant?
3: Oui, mais mon rapport aux traces est semblable, quoique je préfère pas m'occuper des miennes de traces. je trouve que ce serait l'équivalent de se retourner toujours pour regarder nos pas dans la neige. Là. Mm. À un moment donné, c'est un peu vain. Mais ce qui m'intéresse, c'est d'utiliser mon privilège de savoir laisser des traces pour m'occuper de celles des autres que je peux raconter.
2: Ben, justement, t'as déjà dit que dans tes livres, tu cherches à construire des mausolées en la mémoire des oubliés. Dans ton cas, ces oubliés-là, ce sont autant, je dirais, des bâtiments patrimoniaux qu'on néglige ou qu'on détruit carrément, que des ouvrières dont on n'ose pas raconter les histoires, souvent par honte sociale. Pour quelles raisons c'est important pour toi de préserver leurs traces aux bâtiments puis aux ouvrières, entre autres, dans ton écriture?
3: J'ai le sentiment que c'est par devoir de loyauté. Ce qui m'intéresse, c'est tous ceux et celles qui ont justement pas eu le privilège de laisser des traces.
2: Ouais.
3: Et pour Précieux sang, mais aussi pour l'habitude des ruines, j'ai été très habitée par les travaux de l'historienne française Arlette Farge.
2: Ah oui,
3: Arlette Farge qui s'intéresse à tous ces moments où les démunis, les marginaux, les pauvres, les sans-voix trébuchent face au pouvoir. Et puis là, la seule manière d'avoir des traces de ces vies, c'est quand ils se sont mesurés au système de justice, à la loi, au pouvoir. Et là, il y a des traces de procès-verbaux, d'interrogatoires. C'est ce qui m'intéresse, moi. C'est l'écho de ces voix qu'on n'aurait pas entendues autrement.
2: Ouais, puis qui se retrouve, cet écho-là, dans une littérature, disons, qui est pas publiée, qui est accessible. Mais en tout cas, c'est toi, tu la mets en valeur, tu mets le spot dessus pour dire ça.
3: C'est
2: comme
3: à exhumer, exactement.
2: C'est ça. T'as grandi au Bic, sur une ferme familiale. Tu racontes souvent que ta toute première poésie, ça a été celle du langage des vieux avec qui tu vivais là-bas. Mais c'est un vocabulaire, puis une façon de s'exprimer qui tend parfois à disparaître. Puis, tu sais, moi, j'ai fait un peu ce travail-là avec Rue Duplessis de sauver de l'oubli certains mots de ma culture, de la culture de mon milieu d'origine. À côté de quoi on passe quand on garde pas de traces vivantes de ça dans notre langue d'aujourd'hui puis dans nos manières de parler, selon toi?
3: Ben moi, je pense qu'on passe à côté de notre pays premier, qui est l'enfance, qui est le langage de l'origine, et c'est ce que je cherche à faire aussi, encapsuler la parole. Et c'est souvent le détonateur de l'écriture. Pour Précieux sang, j'avais en tête cette phrase de ma grande-tante Stella qui disait « L'usine m'a déviandé la face. » Et ça devient un leitmotiv, hein? C'est-à-dire, c'est ça, c'est l'écho de sa voix qui devient le prétexte et le détonateur de l'écriture.
4: C'est pour ça que, comme moi, Marie-Hélène, tu préfères parler et remettre en conscience les traces des autres plus que les tiennes propres, c'est ça?
3: Absolument, les miennes ne m'intéressent pas.
4: Moi non plus. Non,
2: mais en même temps, je t'écoute parler Robert, je t'écoute parler Marie-Hélène, je me reconnais vraiment là-dedans, mais est-ce que le piège parfois, quand on parle à la place des autres, est-ce que le piège ou le danger, c'est pas de s'approprier le discours d'autrui? T'sais, on est dans une époque où l'accusation d'appropriation culturelle peut tomber rapidement. Je suis curieux de t'entendre là-dessus. Est-ce que tu as l'impression que des fois, c'est une menace qui peut être au-dessus de ta tête?
3: Ça me fait pas peur et j'assume pleinement le fait que travailler avec la trace, l'archive, c'est travailler avec le lacunaire. Et le lacunaire est un magnifique générateur à invention. Ça fait que j'assume ma part d'invention, ma part d'imposture aussi. Et je pense que ça, c'est le côté joueur de l'écriture, de la littérature qui me plaît le plus. Donc, je suis plus par jeu que par peur dans ce rapport-là à la trace.
2: Je suis pour l'équipe là-dessus.
4: On se ressemble beaucoup là-dessus, moi aussi.
2: Dans ton livre, L'habitude des ruines, Marie-Hélène, tu t'es intéressée notamment au fait qu'on construit désormais de l'architecture jetable. Moi, ça m'a fait penser à Marc Auger, qui a écrit Le temps en ruines en 2003. Il disait que notre société, avec cette architecture jetable-là, ne produira même plus de ruines, au sens que quand une structure vieillit, ben, qu'est-ce qu'on fait? On la démolit. Selon lui, l'architecture moderne est pas faite pour durer, elle est pas faite pour laisser de traces, elle est même pas faite pour laisser des ruines. Partages-tu l'avis de Marc Auger que ça va aller jusqu'à une société qui ne produira plus de ruines?
3: Absolument. En fait, on est dans une société qui construit de la ruine. Donc c'est ça. Avant même son effacement est programmé dans sa construction. Et on mime une sorte d'éternité, de patrimoine par du présent perpétuel, en fait, du perpétuellement neuf.
2: Je t'amène sur une idée qu'on a évoquée tantôt, c'est celle de Jacques Derrida. Derrida qui disait que une trace, par définition, la vraie trace, c'est celle qui peut s'effacer puis disparaître. Sinon, c'est quelque chose qui fixe puis qui fige le réel. Ou pire encore, c'est une chose morte, selon lui. Par exemple, un monument ou une statue, c'est pas une trace aux yeux de Derrida. Partages-tu son idée? C'est-à-dire qu'une trace, c'est une chose qui peut s'effacer, justement?
3: Ah oui, absolument. Et c'est ce qui fait sa richesse, sa beauté. C'est ce qui en fait tout le saisissement. Alors que le monument, qu'est-ce qu'il y a de plus ennuyeux qu'un monument? Qu'est-ce qu'il y a de plus contraire à la vie qu'un monument? Je suis très
4: dévienne
3: pour ça.
4: La belle sculpture aquatique devant la gare à Québec, là, de comment il s'appelle le sculpteur qui a fait ça? Il est en train d'échapper.
2: Oui, moi aussi.
4: Elle porte une trace beaucoup plus fortement que le monument du héros qui était juste à côté. Là, c'est vraiment c'est une œuvre d'art qui dit tout est fluide, tout passe, etc. Et puis c'est en perpétuel mouvement, comme celui qui a écrit sur les murs de Québec, là.
2: Jean Dubonnet,
4: vous n'êtes pas tanné de mourir, bande de cas. C'est une affaire qui... D'abord, c'est étonnant que ce soit encore là, mais je veux dire, c'est une affirmation qui laisse une trace très forte sur les gens qui passent pour aller voir peu importe quel spectacle, de dire, mais c'est vrai, qu'est-ce qu'on laisse mourir et puis qu'on accepte la mort de quelque chose qu'on aurait conservé. Là,
2: c'est vrai que c'est très déridien comme trace aussi, parce que
4: c'est surprenant
2: que ce soit encore là. Peut-être qu'un jour, ce serait effacé. On ne le souhaite pas, évidemment. Disons qu'on rêve, là, puis que dans un gouvernement de la sensibilité puis de l'imaginaire, tu deviens, Marie-Hélène Voyer, ministre de la mémoire collective et de la préservation du patrimoine matériel et immatériel.
4: Elle n'acceptera pas le poste.
3: Connais bien, Robert.
2: Disons que tu l'acceptes. Là. Tout d'abord, félicitations, parce que je pense que c'est nécessaire comme nouveau ministère puis comme ministre. Mais quelle serait votre priorité, Madame la ministre, pour que notre rapport aux traces qu'on laisse comme société soit plus positif, bref, pour qu'on ait un sens de la mémoire, disons, plus aiguisé?
3: Ben, je parlerai avec mon ministre de l'Éducation, mon collègue de l'Éducation, qu'on attrape nos enfants dans leur jeunesse fraîche et qu'on puisse déjà leur insuffler un sens de la durée, l'importance de s'inscrire à la suite de quelque chose et d'en avoir la conscience.
2: L'importance d'être dans la durée plutôt que dans l'instant, c'est très Bergson, ça. Je sais que tu t'accordes pas tant une importance aux traces que tu laisses ou que tu aimerais laisser, mais je vais quand même te la poser la question en terminant. À l'autrice, à la maman ou encore à la prof que t'es, c'est quoi la trace que t'aimerais laisser?
3: Et je pense que la trace que j'aimerais laisser, ce serait l'élan. Si je peux avoir donné l'élan à quelques-uns de mes étudiants, étudiantes, à mes enfants, je sais que l'automne prochain, l'une de mes étudiantes, pour la première fois, va publier son premier recueil. Et là, ça me bouleverse de voir que, tiens, peut-être que j'ai contribué. J'ai fait partie de celles qui ont contribué à lui donner l'élan de l'écriture. Donc,
4: je suis tellement d'accord avec toi.
2: C'est très Yvon Rivard comme souhait, ça, je trouve, donner l'élan. On le salue, Yvon, s'il est à l'écoute. Marie-Hélène Voyer, c'est chaque fois vraiment un plaisir de t'entendre déplier ta pensée, chère. Je rappelle que t'es essayiste, poète, t'es également prof de littérature au Cégep de Rimouski. Merci beaucoup d'avoir accepté notre invitation. Je sais que Robert Lalonde était très content que tu acceptes
3: notre demande. C'est
2: réciproque, merci. D'entrevue, je recommande évidemment tes deux essais, L'habitude des ruines, en fait, et le recueil de poésie Précieux sang. Au plaisir de se reparler la saison prochaine à ce micro-là, Marie-Hélène.
3: Avec joie.
4: Couvre-toi bien pour rentrer chez toi.
3: Promis.
2: Si vous avez envie de commenter cette entrevue-là, réfléchir à @radio-canada.ca. Sinon, passez par la bulle de conversation. Merci encore, Marie-Hélène. Ciao.
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2: Des vieux chars pleins le ravin. Une trace indélébile persiste dans ma mémoire. Enfant, je voulais devenir archéologue. En fait, c'est très drôle parce que je ne connaissais pas le nom de cette profession-là. Je souhaitais devenir un monsieur qui fouille pour trouver des vieilles affaires avec toutes sortes d'outils. Personne dans ma famille ne pratique ce métier-là. Ma mère, elle, disait que j'avais ça en moi, telle une trace inscrite biologiquement au moment de ma conception qui cherchait à s'activer. Le sociologue que je suis arrive à expliquer l'origine de cet intérêt par le visionnement des films de la série Indiana Jones. Le premier, Les Aventuriers de l'Arche perdue, sorti en 1981, a bien dû passer quelques années plus tard à la télévision, sans doute à Télémétropole. Dans tous les cas, quand je remonte le fil de mon histoire personnelle, c'est chaque fois ce souvenir qui apparaît. Je me vois sur le divan brun du salon de la rue du Plessis, absorbé par l'archéologue Indiana Jones, qui cherche des vieilles affaires et qui s'intéresse aux traces qu'elles ont laissées. Quand est venu le temps de m'inscrire au cégep, ben, j'ai pas cherché à savoir si ce travail existait pour vrai. Bref, s'il était possible de faire des études pour devenir archéologue. En fait, pendant longtemps, j'ai cru que c'était une fonction qui était occupée uniquement par des héros de films de fiction. Été 1996, je suis chez ma blonde de l'époque qui habite dans la petite maison familiale située près de la rivière Saint-François. C'est un après-midi de ces étés où le temps était encore long. Son frère Samuel, qui m'avait entendu parler quelques fois de mon intérêt pour les vieilles affaires, dépose sa guitare et me demande si j'ai du temps libre devant moi. La seule chose au programme est un quart de travail de 17h à 21h au restaurant Saint-Hubert. Il me propose alors d'aller prendre une marche. « Viens mon gars, j'ai de quoi à te montrer. » La trace de ce souvenir est vague dans mon esprit. Est-ce que c'est au ruisseau Lafont qu'on est allé? Peut-être que c'est au ruisseau Farley. Chose certaine, c'était près de chez lui et le cours d'eau se jetait dans la rivière Saint-François. Sur le coup, j'ai pensé qu'il allait me montrer des plantes potes, parce que ça faisait quelques semaines qu'on se disait que dans ce coin-là, ce serait l'endroit parfait pour en cultiver. C'était au temps où la marijuana n'était pas encore légale. Rendu sur place, Samuel me fait signe de le suivre jusque dans le ravin. J'ouvre grand les yeux, cherchant la trace ici et là de petits plants de potes. Mais la première chose sur laquelle je mets le pied, qui me fait glisser et tomber à la renverse, c'est un morceau de métal, du stainless, aurait dit mon père. Le reste de l'histoire est bien plus tripante qu'un plant de potes. La pièce d'acier inoxydable était dans les faits un pare-choc de vieille voiture, et pas n'importe laquelle. Une Pontiac 1954 noire, modèle Laurentienne, destinée au marché canadien seulement. En fait, on n'y trouvait pas que le bumper. Toute la voiture y était encastrée dans la terre. Dans l'habitacle, la nature avait fait son œuvre au fil des ans. Des racines d'arbres avaient percé le plancher de la voiture. La banquette arrière était ravagée par des insectes. Et le tableau de bord était recouvert d'une mousse verte impressionnante. Samuel me dit, c'est fou, hein? Puis regarde ici, JP, c'est pas le seul char, là. Il y en a au moins 7. Dans le temps, il paraît que le monde venait les domper dans le ravin au lieu de les amener à cour à scrap. Le lendemain, on est revenu sur place, mais avec des outils. Et on a dévissé 7 vieilles plaques d'immatriculation. Une d'entre elles a d'ailleurs été installée sur le pare-choc avant de ma voiture de l'époque, en guise de trophée. Ou peut-être était-ce davantage une manière inconsciente d'honorer mon amour pour la profession d'archéologue. À 48 ans, c'est la lecture que je fais de ce geste d'adolescent. Samuel avait, pour sa part, réussi à s'emparer du volant d'une autre Pontiac, et j'ai, le même soir, installé sur le mur de ma chambre les lettres P-O-N-T-I-A-C en stainless steel, prélevées sur notre trésor noir. Je garde un souvenir précieux de cet après-midi passé sur les rives de la rivière Saint-François, le seul où j'ai pratiqué le métier d'archéologue. Dans les faits, appelons ça un stage. À cet âge, l'arrogance et l'innocence de la jeunesse me faisaient dire que ces gens qui ont garoché leur vieux char dans le ravin étaient sans doute des maudits caves. Avec le recul, j'ai l'impression qu'un anthropologue, appelons-le Serge pour les fins de l'anecdote, trouverait le moyen de dire qu'il s'agit plutôt de conséquences liées à des gestes qui parlent fort d'une époque révolue. Celle où on jetait des choses n'importe où en se disant qu'au fond, ce qui ne se voit plus n'existe plus. En fait, je pense que cet anthropologue-là dirait plutôt que ça parle fort d'une époque qu'on croit révolue. Parce qu'à regarder le rapport qu'on entretient avec les déchets, notre société dite civilisée n'a pas de leçons à donner à celle du passé. Robert, on dirait que je suis curieux de savoir quelles traces ont laissé dans ton imaginaire ces voitures des années 50, plus précisément ces Pontiacs qui, comme Serge le disait d'ailleurs pour son camion Mac, avaient des devants de voitures qui ressemblaient à ces visages. Hein. Puis as-tu déjà croisé toi aussi des ravins pleins de vieux chars, de traces du passé?
4: Sur la terre où on habitait au moment de l'incendie,
2: ouais.
4: C'est qu'on avait quand même 50 acres de forêt,
2: ouais.
4: Où il y avait toutes sortes d'affaires, bon, des pièges effrayants pour attraper les chevreuils, que je les multipliais à tout bout de champ, mais des carcasses de voitures, de poêles, de cuisinières, de trucs de labourage qu'on utilise, puis de demi-tracteurs effondrés. Alors, notre terre a servi pendant des années de dépotoir à tous les cultivateurs du coin. J'arrivais plus à faire ça. Et puis, c'est très difficile d'envoyer au recel, mettons ça comme ça, toutes ces affaires-là. C'est tous des trucs rouillés. Et tout. L'autre fois, c'était en creusant pour essayer d'aller chercher quelque chose où j'ai planté quelque chose. Il y avait encore un autre paquet d'objets qui était enfoui. Donc, les traces, à l'époque, on les laissait un peu à visage découvert.
2: Ouais, c'est ça.
4: C'est la forêt qui s'est emparée de ça. Ouais. Mais il n'y avait pas ça, là, les dépotoirs.
2: En tout cas, moi, quand ce souvenir-là est remonté cette semaine, ça m'a donné envie de retourner dans ce près de ce ruisseau-là pour voir si les chars sont encore là.
4: Je pourrais t'amener sur mon ancienne terre, puis tu vas en voir les affaires, si tu as envie d'archéologiser ces affaires-là.
2: Bon, il faudrait pas que tu me le dises deux fois, parce qu'on va y aller.
4: Tu vas venir, oui, je sais.
2: Parlant d'archéologie, tout est dans tout. Il y en sera question aussi dans la dernière archive que j'ai choisi de nous faire entendre, Robert, puis de vous faire écouter, chers auditeurs, chères auditrices. Petit saut dans le temps, on est ici en 1979 à l'émission de radio intitulée « La vie quotidienne ».
5: François Picard est journaliste, archéologue, auteur d'un livre qui a pour titre « Les traces du passé », publié au dossier de Québec Science. François Picard, il me semble que l'intérêt pour l'archéologie, c'est assez nouveau au Québec. Si on parle de quoi, 10, 15 ans?
6: Disons que l'intérêt pour le patrimoine, ou tout ce qui concerne le patrimoine, est assez nouveau. L'intérêt pour l'archéologie peut remonter jusqu'à un siècle même. Il y avait, en 1878, un greffier de la ville de Québec qui s'appelait Fauchet de Saint-Maurice. qui était un gars qui était un ancien capitaine qui avait beaucoup voyagé, puis qui s'intéressait énormément à tout ce qui était du passé. Un jour, on lui a demandé s'il était intéressé de surveiller des travaux à côté de l'hôtel de ville à Québec, où on était en train de dégager l'ancienne chapelle des Jésuites. Alors là, il a trouvé un certain nombre d'objets et il a attiré l'attention des gens là-dessus. Et en même temps, c'est une des premières personnes qui a fait remarquer qu'il fallait faire attention un peu aux bâtiments, aux différents monuments qu'on tenait du passé. Donc ça peut remonter à cette époque-là. Mais après ça, on a sauté jusqu'aux années 58-59. On a eu des gens comme...
2: Je rappelle que c'était l'archéologue François Picard, puis c'était un extrait de l'émission de radio intitulé « La vie quotidienne ». S'il y a des archéologues à l'écoute, je suis curieux d'avoir leur avis sur ça. Chose certaine, c'est fascinant de l'entendre dire que l'histoire de cette discipline-là au Québec est si jeune. En même temps, il y a peut-être un lien à faire entre ça et notre faible intérêt pour la préservation du patrimoine. Heureusement, d'ailleurs, que Jean-François Nadeau, dans le Devoir, puis que Marie-Hélène Voyer, avec son essai, travaille fort hein, pour pointer notre assez grand désintérêt collectif face au patrimoine. Ils font œuvre utile. Réaction rapide de Robert, est-ce qu'on en parle?
4: C'est dangereux pour le futur de faire abstraction de ça.
2: Ouais.
4: On a l'impression qu'il faut tout inventer, que si on n'invente pas, on a le monastralité, on sera reconnu nulle part. S'appuyer sur des gens qui ont, avant nous, fait un travail d'archéologie, que ce soit sur le plan matériel ou sur le plan des émotions, aussi. Je ne sais pas où est-ce qu'on en serait maintenant s'il n'y avait pas Freud qui nous a parlé de ce que c'était que les névroses, par exemple, par rapport à ce que...
2: Mm-hmm. Ce sont des traces aussi.
4: Ben oui, ce sont des traces qui... moi, avec mes étudiants, c'est ça qui me terrorisait un petit peu, parce qu'ils me disaient, mais oui, mais ça, c'est les vieilles affaires. oui, c'est les vieilles affaires, oui. On est les vieilles affaires aussi, là.
2: C'est ça, faut assumer qu'on vieillit et qu'on laisse nous-mêmes des traces. Robert, finalement, la semaine prochaine, tu seras là pour un cinquième épisode. Je suis très, très content. D'ici là, je vais remercier Kim Leblanc à la recherche, Jacinthe Mayotte au choix d'archives. Je rappelle que tu co-animes en provenance de Sherbrooke. Je m'appelle Jean-Philippe Plaussemont qui réalise cette émission-là et je laisse le mot de la fin ce soir à Georges Pérec. J'écris parce qu'ils ont laissé en moi leur marque indélébile et que la trace en est l'écriture. L'écriture est le souvenir de leur mort et l'affirmation de ma vie. Allez, sur ce, prenez soin de vous et des autres. Là, je ne dirai pas go, abdigo, parce que c'est funny, comme on dit. Et on se retrouve dimanche prochain pour de nouvelles réflexions à voix haute. Je m'en vais faire mon deuil de Canadien. Merci encore, Robert. Salut.
4: Il aura laissé des traces, le Canadien, en toi, c'est clair. À la semaine prochaine, mon cher.

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0: Ici Fanny Olivier. Ça nous regarde ce soir. Casse-tête pour les commissions scolaires et anxiété pour les parents.
1: Ben, c'est sûr, c'est toujours un peu inquiétant quand même comme parent de savoir que 2 à 3 semaines avant la rentrée, qu'il y a encore des postes à combler là, au niveau des enseignants.
0: Plus de 3000 postes d'enseignants à pourvoir dans les écoles du Québec. Aussi à l'émission, le géant du web Meta est de retour devant la justice américaine.
2: C'est qu'on avait déjà des hypothèses que le modèle d'affaires, à la base, visait à garder les gens en ligne le plus longtemps possible, donc pour recueillir des données, donc pour faire de l'argent.
0: Des États accusent l'entreprise de Mark Zuckerberg d'avoir délibérément conçu ses plateformes pour créer de la dépendance chez les jeunes. Et plus tard, obscurité en plein jour, le spectacle saisissant d'une éclipse totale en Espagne.
3: C'est un sentiment d'excitation, oui.
0: Le phénomène était également visible en partie au pays. Bonsoir à tous. On commence l'émission en se rendant d'abord à Terre-Neuve et Labrador, parce qu'après des mois de négociations, de menaces de mettre fin à l'entente, de bras de fer, eh bien, un accord devrait être finalement officialisé entre Québec et Terre-Neuve et Labrador en début de semaine prochaine. Tout ça, bien sûr, à propos du complexe hydroélectrique de Churchill Falls. Je joins tout de suite à Saint-Jean-Terre-Neuve, Marie-Ève Dussablon. Bonsoir, Marie-Ève.
4: Bonsoir, Fanny.
0: Alors, Marie-Ève, on se rappelle que Christine Fréchette avait mis de la pression sur son homologue, Tony Wakeham, pour que l'entente soit conclue avant le déclenchement des élections au Québec. Ça, c'est vraiment imminent. Ça va être à la fin du mois. Et donc, finalement, ils auraient réussi à s'entendre.
4: Oui, exactement. Donc, ce qu'on sait pour le moment, une autre source de CBC ici à Terre-Neuve, une consultante sur cette entente,

0: entente, qui ne veut pas non plus être nommée, confirme que cette entente est bien conclue entre les deux provinces. Il ne resterait qu'à signer donc les documents. Et le premier ministre Wakeham vient tout juste d'envoyer une déclaration officielle disant « Nous pouvons confirmer qu'au cours des derniers jours, nous avons réalisé des progrès importants dans nos négociations avec le Québec et le gouvernement du Canada concernant bien ce remplacement du protocole d'entente de 2024 par une nouvelle entente pour Churchill Falls et Gull Island. Mais pour le moment, aucune entente définitive n'a été signée. Nous vous informerons sur la situation venait à changer. Et si c'est le cas, comme vous dites, ce serait un très, très grand moment pour les deux provinces. Cette entente est attendue depuis 2024. Entente, comme vous dites, qui arrive à minuit moins une, à quelques semaines du déclenchement de la campagne électorale au Québec. Comme on le disait, les deux parties ont vraiment tout à intérêt à trouver un terrain d'entente rapidement. En fait, c'est ce qu'a dit Mme Fréchette lorsqu'elle était de passage à la rencontre des premiers ministres à Charlottetown. Et surtout qu'on sait que le Parti québécois bien démonise en quelque sorte cette entente sur Churchill's Falls. Alors, le temps pressait.
1: Oui, le Parti québécois qui n'aime pas beaucoup cette entente, qui voudrait la revoir. Marie-Ève, rappelez-nous les grandes lignes de ce bras de fer entre Québec et Terre-Neuve et Labrador au sujet de Churchill's Falls. Ça remonte à longtemps.
0: Oui, ça remonte à longtemps. Pour vous mettre en contexte, cet accord de principe qu'on voulait gagnant-gagnant a été conclu en 2024 par les premiers ministres de l'époque, soit François Legault et Andrew Furey, ici à Terre-Neuve-et-Labrador, qui avaient renégocié cette entente qui devait se terminer en 2041. D'un côté, Terre-Neuve-et-Labrador empochait des milliards de dollars supplémentaires, ce qu'on a de besoin, issus de l'exploitation de la centrale sur le fleuve Churchill. Et de l'autre, le Québec assurait une partie de son avenir énergétique jusqu'en 2075. Mais là, il y a quelques mois, un comité d'experts mis sur pied par le nouveau gouvernement progressiste conservateur de Tony Wakeham à Terre-Neuve-et-Labrador a jugé qu'on pouvait obtenir des conditions plus avantageuses. Alors, on est retourné sur la table à dessin. Les pourparlers ont officiellement repris il y a environ 2 mois. Et là, c'est là qu'on arrive à peut-être cette entente qui pourrait être signée en début de semaine prochaine. Il y a un article de la presse aussi qui vient tout juste de sortir qui dit que cette entente ressemblerait beaucoup à celle de 2024, mais que la capacité de production des nouveaux ouvrages hydroélectriques dans le Labrador sera plus importante. Donc, Hydro-Québec et Hydro-Newfoundland and Labrador pourraient obtenir plus d'énergie de ce qui était prévu dans l'entente de 2024. Et ça, c'était une condition très importante pour le gouvernement terre-neuvien. Mais tout ça reste à confirmer, Fanny. Alors, je vous promets qu'on va travailler très, très fort pour obtenir des réponses et ce, dès demain matin.
1: On compte sur vous. C'est un dossier qui date de vraiment longtemps et qui est perçu par beaucoup de monde à Terre-Neuve et Labrador comme une véritable blessure. Marie-Ève Dussablon à Saint-Jean-Terre-Neuve, merci d'avoir été avec nous ce soir.
0: Ça me fait plaisir.

0: À 2 semaines de la rentrée scolaire, plus de 3000 postes d'enseignants sont toujours à pourvoir au Québec. Ça représente un peu moins de 4% de l'ensemble des besoins dans les écoles primaires et secondaires de la province. Et on fait le point là-dessus avec ma collègue Fanny Buissière-McNichol. Bonsoir, Fanny.
1: Bonsoir.
0: Alors, on parle donc d'une baisse du nombre de postes vacants pour une deuxième année consécutive.
1: Voilà. Là, je vais vous bombarder un peu avec quelques chiffres et ensuite, on va analyser ça ensemble. D'accord? Donc, première chose, quand même importante à comprendre, c'est quand on parle de postes d'enseignants à pourvoir, il y a des postes à temps plein, des postes à temps partiel aussi là-dedans, il faut le dire. Donc en ce moment, on a encore 3100 postes d'enseignants à pourvoir. L'an dernier, à pareille date environ, on parlait de 1000 postes de plus à combler, donc 4000. Et en 2024, on était à 5700. Donc, en gros, là, on est passé de 6% à 3,6% de postes vacants à la mi-août. Donc, à 2-3 semaines de la rentrée dans les deux dernières années. Donc, amélioration. Mais attention, il y a eu quand même un changement à la méthodologie qui a été utilisée au ministère de l'Éducation qui tire quand même un peu les nouveaux chiffres à la baisse. Le nombre total de postes a baissé, mais c'est pas parce qu'il y a eu des abolitions de postes, c'est parce que la méthode de calcul elle a été perfectionnée notamment pour arrêter de compter certains postes abolis ou doublons par exemple. Et donc ça reflète un peu mieux la

0: réalité. Mais même sans ça, la situation se serait quand même améliorée. Ça, c'est ce que m'assure le ministère de l'Éducation.
1: OK, donc bonne nouvelle, mm-hmm. mais malgré tout, les acteurs du réseau scolaire, les enseignants, les directions d'école, demeurent assez prudents oui. avant de se réjouir.
0: Voilà. Les groupes à qui j'ai parlé, ben ils pensent que ces chiffres-là sont encourageants, oui, a priori, mais ça signifie pas pour autant que la rentrée, elle va se dérouler sans heurts, parce que le réseau scolaire, faut pas l'oublier, il est sous grande pression, selon eux, notamment avec le nombre important d'enseignants non légalement qualifiés, hein, qui est important dans le réseau. Je vous propose d'écouter Richard Bergevin, le président de la Fédération des syndicats de l'enseignement. Et voilà, on l'écoute.
2: Ça reste que c'est préoccupant, puis que même si la situation s'est légèrement améliorée par rapport à l'année passée, les élèves ont besoin d'avoir des enseignantes et des enseignants qualifiés dans leur classe, et on doit travailler à améliorer la situation et surtout soutenir ceux qui arrivent, qui n'ont pas toute la formation nécessaire pour être capable de prendre en charge des groupes.
0: Mais je précise là pour ceux qui se poseraient la question là que au niveau des chiffres là pour les enseignants non légalement qualifiés, on les aura pas tout de suite, ça va arriver plus tard cette mise à jour là à l'automne, octobre, novembre environ en général. Une des récriminations aussi de ces groupes là, c'est que ça serait quand même bien pertinent selon eux de connaître plus rapidement au-delà du nombre d'enseignants manquants, le nombre de postes de professionnels et de personnel de soutien aussi qui sont manquants afin d'avoir un portrait complet de la situation, parce que quand ces gens-là ils sont pas là dans le réseau, ça va retomber sur les enseignants, veut pas. Donc, c'est important, c'est pertinent d'avoir ces informations-là.
1: Et là, on parle, par exemple, des orthophonistes, voilà. Des psychologues, etc.
0: Et voilà, personnel en service de garde et autres. Mm-hmm. Dans tous les cas, les centres de services scolaires, ben, poursuivent, Fanny, le processus d'affectation. Donc, le nombre de 3000 postes vacants en ce moment, ben, il va être évidemment appelé à baisser d'ici la rentrée scolaire. On écoute Francis Côté de l'Association québécoise des directions d'établissements d'enseignement.
3: Je crois que ça va être quand même une année, quand même, contrairement à l'année dernière où on avait beaucoup d'instabilité. Cette année, on va revenir dans une entrée un peu plus normale. Je crois qu'il y aura des gens dans les écoles. Ce qu'on souhaite, c'est des gens qualifiés. Donc, je vous dirais qu'à 3132 postes, il y a une légère inquiétude, mais il faut quand même laisser le temps aux ressources humaines des centres de services de mettre les choses en place. On va suivre la situation de près.
1: Et Fanny, est-ce que les comités de parents ont un mot à dire? Qu'est-ce qu'ils en mm-hmm. pensent, eux? Mm-hmm.
0: J'ai parlé à Jimmy Meunier, qui est le nouveau président de l'Association des comités de parents du Québec. Il y a une position assez nuancée, parce qu'on se rappelle notamment, là, vous rappelez, depuis 2024, à la demande de l'ancien ministre de l'Éducation, Bernard Drainville, les enseignants, ils connaissent leurs affectations 2 à 3 semaines plus tôt qu'avant.
4: Ben, c'est sûr, c'est toujours un peu inquiétant quand même comme parent de savoir que 2 à 3 semaines avant la rentrée, qu'il y a encore des postes à combler là, au niveau des enseignants. Par contre, je me plais à dire que j'aime quand même voir le verre à moitié plein, là, parce que bon, on a un petit peu de prévisibilité, hein, ce qui n'était pas le cas il y a quelques années.
0: Oui. Voilà. Donc, maintenant, est-ce que vous me permettez de conclure? En fait, une des questions qui est revenue sur ce dossier-là, c'est est-ce que les chiffres qu'on voit, est-ce que ça nous permet de conclure que la pénurie d'enseignants est en train de se résorber? Mmh. Oui ou non? J'ai posé la question aujourd'hui. J'en ai discuté avec différents intervenants. Puis ce qu'ils me disaient, c'est que c'est pas sur la base seulement de ces chiffres-là qu'on peut tirer ces conclusions-là. Surtout qu'il y a eu dans des changements de méthodologie et dont je parlais, qui rendent les comparaisons un petit peu plus difficiles. Donc, soyons prudents là, avant de conclure ça. La ministre de l'Éducation, maintenant, Fanny, elle n'a pas souhaité commenter ce dossier-là, la sortie de ces chiffres-là. C'est un processus administratif, mm-hmm. dit-on, qui poursuit son cours. Et pour ceux qui voudraient consulter ces chiffres-là, savoir qu'est-ce qui se passe dans les centres de services scolaires que fréquentent, par exemple, leurs enfants, ben, je vous invite à aller consulter le tableau de bord de l'éducation qui est en ligne sous l'onglet « Poste à pourvoir, personnel scolaire ».
1: Ça risque d'intéresser bien des parents. Et mm-hmm. là, je parle d'expérience. Merci, Fanny.
0: Je vous en prie.
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1: Une semaine avant la date butoir du 19 août, les négociations commerciales entre le Canada et les États-Unis sont toujours dans l'impasse. Le ministre Dominique Leblanc a rencontré son homologue américain, Jamieson Greer, à Washington hier. Les deux auraient tenté de s'entendre sur un accord à présenter au président Trump en début de la semaine prochaine. Mais on apprend aujourd'hui, grâce à des sources de CBC, que les deux parties sont encore très loin du compte. Anne Levasseur est à Ottawa. Bonsoir, Anne.
6: Bonsoir.
1: Alors Anne, le Canada serait donc insatisfait de la proposition américaine.
6: Oui, on comprend que les deux parties, le Canada et les États-Unis, là, ne s'entendent toujours pas.

0: sur ce qu'ils voudraient présenter au président la semaine prochaine. Hier, les Américains auraient fait une contre-offre au Canada, contre-offre qui a été jugée insatisfaisante par le Canada. Toujours selon ces informations obtenues par CBC, la proposition américaine prévoirait des baisses des tarifs sectoriels, donc qui affectent l'aluminium, le bois d'œuvre, l'acier notamment. Mais ces baisses proposées seraient insuffisantes par rapport aux attentes canadiennes. Depuis 3 semaines, ce qu'on comprend, c'est que les équipes de négociation se renvoie la balle sans réussir à se mettre d'accord. L'objectif, je vous le rappelle, est toujours de parvenir à un accord avant le 19 août pour éviter l'entrée en vigueur de ces nouveaux tarifs de 50 %. Les États-Unis voudraient un accès préférentiel aux minéraux critiques, à l'énergie du Canada, une entente qui couvrirait aussi les questions de défense et de sécurité. Mais bon, ça piétine. Là, ce qu'on vient d'apprendre, c'est que du bureau du ministre Dominique Leblanc, c'est qu'il reste à Washington ce soir, tout comme la négociatrice en chef Janice Charrette. Alors, ça piétine, mais on jette pas non plus l'éponge. Depuis le début de la semaine, ils n'ont fait aucun commentaire sur l'état des pourparlers en cours. Mais ici, de passage à la TUC, le ministre François-Philippe Champagne avait ce message.
1: Vous savez, avec le temps, on n'apprend pas tout nécessairement commenter. L'important pour les gens qui nous regardent, c'est de savoir qu'on fait le travail qu'on doit faire, c'est-à-dire défendre l'intérêt de nos industries, défendre l'intérêt du Canada de façon constructive, de façon proactive. Je pense que ça fait partie de l'ADN de qui on est comme Canadien. Toujours être là, on se lève les manches, on fait le travail, on défend nos intérêts.
2: Ouais, Monsieur Champagne, qui pourtant a l'habitude d'être bavard et là qui ne veut pas commenter, on comprend que la situation est vraiment critique à ce point-ci là des négociations. Et Anne, dans la foulée de cette guerre commerciale, plus de 70 000 Canadiens ont signé une pétition qui demande l'expulsion de l'ambassadeur américain au Canada.
0: Voilà, cette pétition a été lancée à la mi-juillet et elle gagne en popularité. Elle a recueilli jusqu'ici plus de 70 000 signatures. Elle doit être déposée aux communes cet automne, donc à la mi-novembre. L'instigatrice de la pétition reproche à l'ambassadeur d'avoir fait des déclarations qui nuisent aux relations diplomatiques entre le Canada et les États-Unis, comme par exemple d'avoir banalisé ses menaces de faire du Canada le 51e État, d'être trop intervenu dans le débat politique canadien. C'est la deuxième pétition qui vise l'ambassadeur Hoekstra. Une autre en juin avait recueilli environ 27 000 signatures. Reste que selon un professeur de droit international, il est peu probable que le gouvernement canadien fasse suite à cette pétition. C'est surtout une manifestation, si on peut dire, du sentiment canadien face aux États-Unis. On l'écoute.
3: Dans une perspective où nous sommes en train de négocier avec les États-Unis pour au plan commercial, ce serait vraiment un geste qui serait extrêmement radical. Oui, l'ambassadeur a prononcé ces propos-là, mais il n'a fait que relayer des propos qui ont été prononcés plus d'une fois par l'État. Donc, c'est pas tant l'ambassadeur, j'oserais dire, contre lequel on proteste, que carrément les propos de l'administration américaine actuelle.
0: Alors, c'était Charles-Emmanuel Côté, professeur de droit international à l'Université Laval. L'ambassade américaine à Ottawa s'est dit de son côté au fait de l'existence de la pétition, mais n'a pas souhaité commenter davantage.
2: Anne Levasseur à Ottawa, merci.
0: Au revoir.
2: En Colombie-Britannique, plus d'une centaine de feux de forêt continuent de menacer de nombreuses communautés. Les autorités appellent à la prudence afin d'éviter que d'autres feux de forêt soient déclenchés par l'activité humaine. Et en parallèle, la GRC tente de déterminer si le feu de Bald Range, qui a forcé l'évacuation de milliers de personnes, est d'origine criminelle. Andréane Williams est à Pendleton, en Colombie-Britannique. Voici ce qu'elle nous a préparé.
4: Here comes Miara.
5: Greg Crowther a évacué Summerland avec ses 7 chèvres dans son camion. Aucun hôtel ni refuge ne peut les accueillir. Il dort donc à la Belle Étoile dans un parc de Penticton.
4: It's not perfect, but I got a bunch of goats sleeping.
5: La situation n'est pas parfaite, dit-il, mais il relativise. Mes chèvres dorment avec moi et il ne fait pas froid. Le déclenchement du feu de Bald Range, qui a forcé l'évacuation de milliers de personnes de sa communauté, ne le surprend pas.
4: A bomb waiting to get lit.
5: Les débris organiques qui s'accumulent dans la forêt étaient comme une bombe qui attendait d'exploser, dit-il. En conférence de presse mardi, le directeur des opérations de lutte contre les feux de forêt pour BC Wildfire, Cliff Chapman, a appelé la population à faire preuve de prudence afin d'éviter que de nouveaux feux soient déclenchés par l'activité humaine. Il s'est dit très préoccupé par

0: par les feux de forêt allumés de manière intentionnelle. Il ajoute qu'environ 4 % des feux de forêt de la province pourraient avoir été déclenchés de manière intentionnelle au cours des 10 dernières années. La GRC sollicite d'ailleurs l'aide du public alors que ses enquêteurs tentent de déterminer l'origine du feu Bald Range qui continue de prendre de l'expansion et dont la superficie a atteint près de 185
1: km².
0: Si quelqu'un est responsable, cette personne ne devrait pas revoir la lumière du jour, dit Greg Crowther. Le résident de Summerland précise toutefois qu'il ne s'agit que de rumeurs et préfère attendre les résultats de l'enquête au lieu de tirer des conclusions hâtives.
2: Just wait till you get the actual facts.
3: On ne sait pas quand on va retourner chez nous maintenant.
0: Joanne Liboiron, une autre personne évacuée, elle, est en colère.
3: Pour moi, si vous trouvez une personne humaine qui fait tellement de dommages pour d'autres personnes, parce que regardez maintenant, on ne sait pas qui l'a fait, là. Mais moi, c'est dégueulasse.
0: Est-ce que vous pensez qu'il devrait y avoir plus de restrictions sur les feux de camp, sur...
3: Absolument. Restrictions avec des gens qui fument aussi, avec les cendres de cigarettes, qu'on ne sait jamais. Toutes sortes de feux, si vous voulez avoir un feu, vous allez là, superviser. Mais dans le bois, défendu.
0: Debbie Kelso, qui vit aussi à Summerland, préfère pour sa part ignorer les rumeurs. Elle raconte avoir été dévastée lorsque quelqu'un lui a dit à tort que sa maison avait été détruite.
4: All we can do is wait.
0: Tout ce que nous pouvons faire est attendre. Je ne veux plus rien croire de ce que je lis ou de ce que je vois. J'en ai assez, dit-elle.
4: Just done with that.
0: Plus tôt cette semaine, le maire de Summerland, Doug Holmes, a lancé un cri du cœur à sa communauté.
5: We need to keep helping each other.
0: Leur demandant de continuer à s'entraider et de ne pas chercher qui blâmer.
6: We love the goats.
0: En attendant, les chèvres de Greg Crowther apportent un peu de bonheur aux évacués.
7: Put your hand again. Put your hand again.
0: Devant le centre des congrès de Penticton, où de nombreux sinistrés viennent chercher de l'aide, plusieurs personnes les cajolent et s'amusent à les nourrir.
3: Ben oui, du bonheur, du plaisir, de la joie. C'est des petits animaux qui demandent rien.
0: Comme Joanne Liboiron, qui a 80 ans, ne sait pas quand elle pourra rentrer chez elle. Et Sandrine Williams, Radio-Canada, Penticton.
8: Une partie de l'Europe a pu observer aujourd'hui sa première éclipse totale du soleil depuis des décennies. De l'Islande à l'Espagne, des milliers de personnes se sont rassemblées pour observer l'un des plus grands spectacles que la nature a à nous offrir. Et au même moment, chez nous au Canada, une éclipse partielle a été visible dans l'est du pays. Notre journaliste Élise Allard revient sur ce moment de grandes émotions pour bien des amateurs d'astronomie.
9: Environ 1 minute 45 de noirceur totale en plein jour. C'est ce qu'ont vécu ceux qui se trouvaient dans certaines régions d'Espagne aujourd'hui vers 20h30, heure locale. Une centaine de milliers de touristes y ont convergé pour l'occasion, dont le photographe et président du club d'astronomie Vega de Cap-Rouge, Philippe Moussette. Il fait partie d'un groupe de 13 Québécois venus observer l'éclipse à León, dans le nord-ouest de l'Espagne.
10: On est sur un site où c'est surélevé. Donc, 1 minute 45 de totalité. C'est très court versus 3 minutes 27 ce qu'on a eu le 8 avril 2024. Donc, quand on en a vu une, on veut toutes les voir.
9: L'éclipse totale a pu être contemplée à partir d'une partie de l'Islande et d'une bande traversant l'Espagne, d'Oviedo dans le nord-ouest à Palma de Majorque dans la Méditerranée. L'Europe n'avait pas connu d'éclipse solaire totale depuis près de 30 ans et l'Espagne depuis plus d'un siècle.
11: Ouais, bon, 99, moi déjà je m'en souviens pas très bien et puis de souvenir, c'était pas total là où j'étais.
9: Près de Bilbao, le maraîcher Olivier Frija a assisté aujourd'hui à ce rare spectacle en famille.
11: Et donc là, je me dis c'est peut-être la seule fois où je pourrais en voir une totale. Sans aller trop loin, en tout cas.
12: So we took the opportunity because we are close to Bayonne for vacation.
9: L'ingénieur chimiste Tex Schimpf se trouvait à Bayonne, en France, pour ses vacances et a décidé de faire le détour pour observer l'éclipse dans sa totalité à Bilbao.
12: To have a look through the total eclipse.
9: c'est qu'une éclipse totale offre un spectacle beaucoup plus saisissant qu'une éclipse partielle, comme celle qui a pu être observée cet après-midi dans l'est du Canada.
1: 99% d'une éclipse, ce n'est pas aussi 99% de la joie qu'on ressent avec une éclipse totale.
9: Les explications de l'astrophysicienne et vulgarisatrice scientifique Nathalie Nguyen-Coq-Ouellet.
1: Entre autres, on peut enlever nos lunettes d'éclipse pendant le moment de totalité, qui peut durer quelques secondes à quelques minutes, parce qu'à ce moment, vraiment, le disque du soleil est complètement bloqué par la lune, et on peut ensuite voir la couronne solaire qui est typiquement beaucoup trop diffuse pour voir à l'œil nu, parce que c'est complètement éblouissant le soleil.
9: Dans l'est du Canada, les taux maximaux d'obscuration ont varié selon les régions. Au maximum de l'éclipse, ils étaient par exemple d'un peu plus de 18% à Montréal, de 24% à Québec et d'une trentaine de pourcents dans les provinces de l'Atlantique.
13: Ah, magnifique journée ici à Halifax.
9: Vincent Hainaut Brunet est directeur de l'observatoire Burke Gaffney, situé sur le campus de l'Université St. Mary's à Halifax. Depuis l'éclipse solaire de 2024 en Amérique du Nord, il remarque un engouement pour ces phénomènes astronomiques.
13: Depuis ce temps-là, les gens veulent observer le soleil éclipsé, comprendre la mécanique du système solaire, puis c'est devenu un genre d'événement céleste, couru. Donc ici, sur le campus, on reçoit des gens en grand nombre pour en profiter.
9: Parmi ceux qui sont restés marqués par le spectacle de l'éclipse solaire du 8 avril 2024, le journaliste scientifique et animateur de l'émission Découverte à Radio-Canada, Charles Tisser.
14: C'est l'événement naturel le plus spectaculaire auquel on puisse assister. On connaît les chutes Niagara, on les regarde, mais ça là, c'est incomparable. La température change, la lumière change, ouais. Ça se fait en quelques secondes, et tu te dis, mais c'est la mécanique cosmique qui permet ça comme une extraordinaire montre suisse d'une précision inouïe. C'est délirant, vraiment.
9: Les astronomes amateurs en auront plein la vue au cours des prochains jours, puisqu'en plus de cette éclipse solaire, les perséides, soit la pluie de météores de la mi-août, s'annoncent particulièrement spectaculaires cette année en l'absence de lune. Et une éclipse lunaire partielle se produira dans la nuit du 27 au 28 août. Ici Élise Allard, Radio-Canada, Montréal.

0: Vous vous souvenez certainement de la fusillade du 22 juin dans le quartier Côte-des-Neiges à Montréal. Il y a un policier qui avait trouvé la mort ainsi qu'un passant, Michel Mizrahi, qui se trouvait vraiment là à la mauvaise place au mauvais moment, et le tireur lui-même. Et dans une vidéo qui a beaucoup circulé, on pouvait avoir l'impression que c'était la policière qui avait tiré sur la victime innocente parce que, ben, on la voyait un peu pointer son fusil brièvement sur le civil. Mais c'était probablement une illusion d'optique parce que ce matin, Daniel Renault nous apprenait dans les pages de la presse que Michel Mizrahi a été tué par l'assaillant et non pas par la policière, une information qu'on a aussi pu la confirmer ici à Radio-Canada. Daniel Renault est au bout du fil. Bonsoir.
1: Oui, bonsoir Fanny.
0: On comprend que vos sources en arrivent à cette conclusion parce que le calibre de l'arme à feu de l'agent de police n'est pas le même que le calibre de l'arme du tueur.
1: Oui, exact. Rappelez-vous les fameuses images, hein, il y en a eu beaucoup d'ailleurs, des vidéos qui ont circulé après le drame. Le tueur était armé d'une carabine de fort calibre, alors que les policiers du SPVM ont des pistolets de calibre 9 mm. Et j'entendais votre introduction, non seulement sur la vidéo, on voyait la policière pointer à un moment donné l'arme vers le citoyen, mais en même temps, celui-ci s'effondrait. Et donc, on avait tout là, les éléments pour avoir l'impression que c'est elle qui avait ouvert le feu sur le citoyen. Et tout le monde s'est fait prendre, hein? Tout le monde, ou à peu près tout le monde, nous y compris à la presse et aussi dans bien d'autres médias, mais ce n'était pas le cas. Il y a 3 enquêtes actuellement qui sont menées sur cet événement du 22 juin. Une enquête du Bureau des enquêtes indépendantes, une autre de la Sûreté du Québec et une autre du coroner. Il y a eu plusieurs expertises qui ont été réalisées, des expertises balistiques, des expertises sur les blessures, des experts, évidemment, une autopsie aussi sur la victime, M. Mizrahi. Et ce que j'ai comme information, ce que j'ai obtenu minimalement, c'est que, assurément, M. Mizrahi, qui est blessé à 3 ou 4 endroits dans le corps, eh bien, toutes ces blessures correspondent à des projectiles du calibre du tueur et non pas de la policière. Donc, celle-ci n'aurait finalement jamais tiré sur le citoyen. Et lorsque celui-ci s'effondre au même moment où la policière pointe son pistolet vers lui, il a été atteint par le tueur.
0: Mm-hmm. J'aimerais qu'on écoute maintenant la réaction du chef de police de la ville de Montréal, Fadi Daguerre, à la lumière des révélations. Ça, c'est ce qu'il disait là ce matin.
2: Si l'article dit vrai, je trouve ça très difficile. Parce que ce que la policière a vécu, se faire tirer dessus et vivre des blessures graves, être tombé dans le coma et se faire juger sur la place publique comme si c'est elle qui avait tiré, je trouve ça totalement injuste. Si l'article est vrai, j'ai hâte que les lettres de noblesse lui soient remises à cette policière-là.
0: Daniel, Fadi Daguerre, on dirait qu'il est presque surpris d'apprendre que la policière n'avait pas fait feu sur le passant. Est-ce que, selon votre expérience, c'est possible techniquement que le chef de police de la ville de Montréal n'était pas au courant du fait que, effectivement, c'est pas la policière qui a tiré sur le passant?
1: Oui. Oui, pourquoi? Parce que l'organisme qui dirige l'enquête, c'est le Bureau des enquêtes indépendantes. Et il y a un mur entre l'enquête du BEI et le corps de police concerné par l'enquête, dans ce cas-ci, le SPVM. Et on n'a pas besoin d'aller très, très loin en arrière. Rappelez-vous, Fanny, cet adolescent de 15 ans qui a été tué par un policier à Longueuil il y a plusieurs mois. Après l'événement, il y avait eu, semble-t-il, des échanges entre le directeur de la police de Longueuil et la patronne du BEI, et ça avait soulevé un tollé, tellement que la patronne du BEI, Maître Bishop elle-même, avait dénoncé la situation. Donc, j'ai l'impression, puis je suis pas dans le secret des yeux, que Fadi Daguerre ne voulait surtout pas se retrouver dans une situation comme celle-là. Mm. Et il a laissé les choses se faire, les enquêtes évoluer. Une question que plusieurs lecteurs m'ont posée par courriel aujourd'hui. Comment ça se fait que ça sort dans la presse et que ce ne sont pas les autorités qui nous l'annoncent?
0: Ouais.
1: Les enquêtes ne sont pas terminées. Probablement qu'il y a certains résultats d'analyse aussi qui restent à entrer, mais l'essentiel est là. Et c'est visiblement au BEI à sortir publiquement pour annoncer, par exemple, vous savez comment ça fonctionne, hein? Une enquête du BEI est déclenchée quand un policier, dans une action policière, cause un mort ou un blessé, est à l'origine d'une mort ou de blessure. Et là, dans ce cas-ci, souvent le BEI va annoncer que, bon, finalement, il n'y a aucune accusation qui sera portée contre le ou la policière. Mais je pense que cette fois-ci, le BEI n'aura pas le choix de communiquer de façon beaucoup moins laconique qu'il le fait d'habitude.
0: Et on imagine que ça doit être tout un soulagement pour la policière de savoir désormais que le public sait qu'elle n'est pas responsable de la mort du passant. Daniel Renaud de La Presse, merci beaucoup d'avoir été avec nous ce soir.
1: Ça m'a fait plaisir.
0: Au revoir. Restez à l'écoute plus tard à l'émission. La fin de carrière approcherait-elle pour la superstar du soccer Lionel Messi? Le joueur vedette entretient le doute sur son avenir. Le décès de son père l'a plongé dans une profonde réflexion. On en discute avec notre collègue Olivier Tremblay. Politique américaine maintenant. Donald Trump a annoncé cet après-midi le départ à la fin du mois de sa porte-parole Caroline Leavitt, qui va quitter ses fonctions là pour s'occuper de sa famille. Alors nous retrouvons la professeure agrégée à l'Université du Texas Rio Grande Valley, Alexandre Couture-Gagnon, qui analyse pour nous les faits marquants de la politique américaine des derniers jours. Et vraiment là, comme d'habitude, les sujets ne manquent pas. Bonsoir Madame Couture-Gagnon.
3: Bonsoir.
0: Alors, Caroline Leavitt, c'est une proche du président qui donc quitte son poste. Est-ce qu'il faut y voir un signe que la popularité de Donald Trump est au plus bas dans les intentions de vote et donc peut-être qu'elle souhaite quitter le bateau avant qu'il coule?
3: C'est la grande question, hein. On va le savoir dans les prochaines semaines, les prochains mois. On va savoir si elle essaie de faire un retour en politique parce qu'elle avait, c'est son deuxième enfant, là. Elle avait déjà eu.

0: de Donald Trump.
1: Ah oui, puis c'est impressionnant de l'avoir confronté les journalistes là. Quand le président Trump a commencé son deuxième mandat, c'est elle qui a décidé qu'il y aurait une rupture avec dans la tradition. Auparavant, c'était les journalistes entre eux, finalement c'était le corps de presse des États-Unis, de la Maison Blanche, qui décidaient entre eux de leur président, ou en tout cas de l'espèce de leader là, qui prenait les décisions sur qui posait les questions, qui avait accès au porte-parole à la Maison-Blanche,
0: C'est ça, la
1: qui
0: tribune de la
1: posait.
0: presse, là, comme telle.
1: Oui, c'est ça. Puis même qui aidait le président, qui aidait les services secrets s'il y avait un voyage secret à planifier pour le président. C'était les journalistes qui décidaient ça entre eux, puis c'était NPR, l'équivalent de Radio-Canada aux États-Unis, les New York Times, The Wall Street Journal, les grands journaux réputés. Ah, Caroline Leavitt est arrivée, puis elle a confronté les journalistes. Il y a des influenceurs qui sont rentrés dans la salle. N'importe qui. Je chicanais toujours avec les journalistes. Elle leur disait qu'ils étaient de l'extrême gauche, puis qui n'étaient pas des vrais journalistes.
0: On va voir qui va la remplacer à partir de maintenant, hein. J'imagine que ça doit
1: Oui.
0: être en train de s'orchestrer.
1: Ah, je crois pas que ça soit trop long. Dans le premier mandat de Donald Trump, il avait passé au moins quatre porte-paroles, là. Caroline Leavitt, pour son deuxième mandat, était restée longtemps en poste,
0: Ouais.
1: mais devrait trouver quelqu'un d'autre
0: Oui, il me semble que
1: avec le même ton.
0: Scaramucci, là, était resté quelques jours seulement.
1: Ah oui, c'est vrai.
0: Alors parlons, j'aimerais qu'on parle de l'avion présidentiel maintenant, parce que ça fait beaucoup jaser de ce côté-ci de la frontière notamment. Hier, Donald Trump a fini par confirmer les informations du Washington Post et du New York Times qui, lundi, révélaient que Donald Trump était secrètement descendu de son avion officiel Air Force One après le sommet de l'OTAN en Turquie pour voler incognito sur un autre avion pour, bon, soi-disant échapper à un possible attentat qui aurait été commandité par l'Iran. Donc, en admettant ça, il contredisait la première version officielle de la Maison-Blanche. Est-ce que ça fait jaser ça aussi aux États-Unis, là, cette espèce de mensonge finalement, où en tout cas on revient sur une vérité qu'on avait avancée?
1: Ben oui, mais en même temps, je pense qu'aux États-Unis, ça va passer assez vite. Là. Le président a beaucoup de menaces, beaucoup de menaces. Souvent dans les médias américains, on parle du président qui était à un événement, puis là, il y a des avions qui n'avaient pas le droit de voler au-dessus de l'événement, mais qui sont quand même passés, puis qui ont dû être arrêtés. Donc, il y a des menaces à l'intérieur du pays. Là, il y a eu quelques tentatives d'attentat, des menaces à l'extérieur du pays. Puis ça, je pense, tout le monde en est conscient. Là, c'est le président des États-Unis, puis au sein des États-Unis, ils divisent tellement le pays que c'est normal qu'il y ait autant de menaces. Dans les journalistes américains, il y en a plusieurs, là, notamment la radio publique de NPR des États-Unis, disait que d'habitude, quand un président américain doit changer d'avion ou faire un subterfuge pour sortir d'un pays ou entrer dans un pays, il y a au moins quelques journalistes très proches du président qui le savent. Puis là, ils l'ont pas su. Par exemple, quand Bush est allé servir la Thanksgiving ou le souper de Noël en 2003 en Irak, là, il y avait quelques journalistes qui le savaient. Quand Biden est allé en Ukraine avec un train par train, il y avait au moins aussi deux journalistes qui le savaient. Même si les parents de Bush apparemment puis son épouse étaient même pas au courant, il y avait quand même quelques jours, au moins deux journalistes qui étaient mis au courant. Puis là, ça a pas été le cas quand Trump est sorti incognito de la Turquie, ben, en prenant un autre avion. Fait que puis les journalistes étaient sur Air Force One, l'avion qui était visé par supposément le missile iranien. Je pense que ça fait juste confirmer que la relation de Donald Trump avec la presse américaine est difficile.
0: Ouais, difficile. Peut-être aussi que les menaces sont plus grandes que même pour ses prédécesseurs à lui. J'aimerais qu'on parle de santé publique maintenant parce que, bon, toujours en début de semaine, le président Trump a signé un décret très controversé qui concerne la vaccination et qui recommande d'espacer dans le temps les injections pour les enfants de vaccins contre la rougeole, la rubéole et les oreillons au lieu de les administrer en une seule injection. C'est le cas aussi ici au Canada. On met tous ces vaccins en une seule injection. Et là, ben, il en a profité encore une fois pour faire le lien avec l'autisme, même si c'est complètement faux. Et je me demandais à quoi ça lui sert de parler comme ça contre la vaccination. C'est quoi son but?
1: C'est très difficile à dire parce que ses conseillers disent pas ça. Même Kennedy, le ministre de la Santé aux États-Unis, semblait arrêté là de parler de vaccination parce qu'il avait perdu des juges. Je lui avais mis des injonctions pour pas qu'il change le panel, pour pas qu'il change les recommandations. Mais apparemment, selon le Wall Street Journal, puis d'autres journalistes, Trump arrête pas. Il veut que les gens se

0: De lui comme étant le président qui a fait baisser les cas d'autisme. Puis, il tient beaucoup à ce que son à être bien paraître dans les livres d'histoire des États-Unis. Apparemment, il n'arrête pas d'en parler au ministre de la Santé, Kennedy. Il lui en a parlé supposément à un lunch en mai, il lui en a parlé dans le bureau ovale. Même si les conseillers de Donald Trump demandaient à Kennedy d'arrêter de parler des vaccins parce que la population américaine, à 80%, soutient la vaccination puis le calendrier actuel. Mais apparemment, c'est vraiment un dossier auquel Trump tient parce qu'il veut bien paraître à long terme là, dans l'histoire des États-Unis. Puis, je ne sais pas où ça va aller cette histoire-là parce que je ne crois pas que les compagnies pharmaceutiques changent comment elles produisent le vaccin. Je ne crois pas que les médecins changent leurs recommandations. Les États doivent trouver ça un peu compliqué. Là, au Texas, il n'y a jamais eu de cas de rougeole. J'ai regardé les statistiques avant de vous parler, puis c'était 0, 1, 7. Une année, il y avait eu 20 cas de rougeole. Puis là, cette année, on est déjà rendu à 190 cas de rougeole. Fait, moi, je pense que pour les départements de santé publique, là, dans les États, dans les comtés, l'équivalent des MRC au Texas, là, des annonces comme ça, ils doivent pas se réjouir de ça. Ça leur nuit parce que eux, ils doivent envoyer des gens pour vacciner, puis ça coûte une fortune.
1: Ouais, c'est sûr que eux font face justement à une augmentation des cas de rougeole. Heureusement, en tout cas, pour la santé publique, ils semblent croire eux davantage la science que ce que prétend le président Donald Trump. J'aimerais qu'on termine sur la saison des primaires qui se poursuit parce qu'on en parlait, vous et moi, la semaine dernière, donc de la victoire du candidat progressiste Abdul El-Sayed qui avait remporté l'investiture démocrate dans le Michigan. Et là, hier, il y a deux courses qui se déroulaient dans les rangs démocrates, une au Minnesota, l'autre au Wisconsin. Au Minnesota, c'est la candidate issue de la gauche du parti qui l'a emporté face à son opposante qui, elle, était soutenue par, je dirais, l'establishment du parti. Alors qu'au Wisconsin, c'est le centriste David Crowley qui a gagné vraiment de justesse contre la candidate de gauche. Est-ce que vous avez l'impression que à ce point-ci, là, les démocrates doivent s'inquiéter de leur division interne alors que, bien sûr, les élections de mi-mandat approchent, hein, c'est en novembre?
0: Oui, parce que là, le Parti démocrate n'envoie pas un message clair aux électeurs. Les électeurs américains, là, je pense plus que les Québécois ou les Canadiens, ils veulent vraiment voir une diminution du coût de la vie. Puis là, le Parti démocrate est en train de se déchirer. Il y a une scission au sein du Parti démocrate. Puis il y a des articles qui sortent là, comme quoi même au sein de l'organisation nationale ou fédérale du Parti démocrate, il y a des conflits entre les socialistes là, comme Hong ou Sanders, Alexandria Ocasio-Cortez qui veulent Al-Sayed, Mamdani, qui veulent tirer pour que le Parti démocrate aille plus vers la branche qu'eux appellent socialiste, là, avec des grands changements, par exemple une assurance santé universelle, des grosses taxes sur les plus riches aux États-Unis, beaucoup, beaucoup, beaucoup de programmes pour faire baisser le coût de la vie pour la classe moyenne aux États-Unis. Puis l'autre partie du Parti démocrate, là, l'autre faction du Parti démocrate, c'est les modérés qui, eux, veulent attirer l'électeur moyen, qui veulent avoir certains changements, mais qui veulent pas trop brusquer les indépendants, les empêcher de voter pour eux, finalement, qui veulent aller chercher à peu près le tiers là, de l'électorat américain qui est indépendant. Fait qu'il y a un conflit entre les deux. Là. On va voir comment ça va avancer jusqu'aux élections de mi-mandat.
1: Alexandre Couture-Gagnon, professeur agrégé à l'Université du Texas, Rio Grande Valley. Merci beaucoup d'avoir été avec nous ce soir et aussi cet été. C'est vraiment apprécié.
0: Merci à vous.
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1: Et on poursuit aux États-Unis parce qu'un important procès va débuter la semaine prochaine en Californie. Les procureurs généraux de 4 États poursuivent l'entreprise Meta parce qu'ils lui reprochent d'avoir rendu les réseaux sociaux Facebook et Instagram addictif et ce, de façon délibérée. Une cause donc qui s'ajoute à une série d'autres procès similaires qui ont eu lieu dans les dernières années. Mais cette fois, le procès pourrait faire courir un important risque financier au PDG de Meta, Mark Zuckerberg. Et Emma Guerrero-Dufour est avec nous en studio pour en parler. Bonsoir Emma.
3: Bonsoir Fanny.
1: Alors, il y en a eu d'autres des procès là, comme ça contre les grands joueurs des réseaux sociaux dans les dernières années. En quoi ce procès-là est-il différent?
3: Oui, Meta est un peu attaqué de tous bords, tous côtés ces dernières dernières années, et ce, dans différentes juridictions. On va se concentrer ici sur ce qui se passe aux États-Unis. Le procès dont on parle ici va commencer mardi prochain. Aujourd'hui, c'était la sélection du jury seulement. Ce procès fédéral va avoir lieu à Oakland, en Californie, et ce sera vraiment à surveiller parce qu'il pourrait causer d'importants changements pour Meta, autant dans sa structure financière que dans ses réseaux sociaux. C'est un procès qui oppose donc l'entreprise de Mark Zuckerberg à une dizaine de procureurs généraux. Durant 6 à 8 semaines, le tribunal d'Oakland va examiner les allégations des États du Colorado, du Kentucky, de la Californie et du New Jersey. Allégations selon lesquelles Meta aurait premièrement conçu ses plateformes pour maintenir sciemment les jeunes utilisateurs sous son emprise, et deuxièmement que l'entreprise aurait induit le public en erreur quant à sa sécurité. Par ailleurs, le procès doit aussi porter sur les allégations de 29 États américains qui estiment que Meta a violé la loi fédérale en collectant illégalement des données personnelles d'enfants. Je rappelle que ce recours intenté par ces 29 États, il fait suite à une requête qui avait été lancée après le témoignage de cette lanceuse d'alerte, Frances Haugen, ancienne employée de chez Meta. Elle avait informé le Sénat américain que Meta était au courant des risques de créer une dépendance, que l'entreprise savait comment réduire les risques et avait choisi de ne pas le faire pour maximiser ses profits.
1: Ouais, on se rappelle de son témoignage très remarqué. Et là, cette fois-ci, Emma, qu'est-ce que les États demandent exactement?
3: Alors déjà, ils réclament des montants importants en dommages et intérêts, jusqu'à 1400 milliards de dollars américains selon Meta. C'est à peu près la valeur totale de l'entreprise cotée en bourse. Imaginez, la multinationale soutient que l'accumulation des poursuites à son endroit pourrait éventuellement avoir des conséquences importantes sur ses résultats financiers. Et j'ai demandé à la juriste et professeure à l'Université d'Ottawa, Jennifer Quaid, qui est spécialisée en responsabilité pénale des entreprises, ce qu'elle pensait de ce montant-là. Voici ce qu'elle m'a répondu.
4: Alors, il est très difficile, en fait, de voir clair à travers les arguments pour et contre un certain montant. Mais c'est certain que les montants sont importants parce que les enjeux sont importants. Et si véritablement nous sommes devant des comportements qui mènent à des séquelles importantes pour la jeunesse au niveau de la santé mentale et dépendance, les coûts pour la société sont très importants aussi.
1: Donc là, je comprends que les États jouent vraiment le tout pour le tout pour le tout.
3: Oui.
1: Ce sont quoi les arguments qu'ils mettent de l'avant?
3: On imagine que l'argumentaire sera long, fourni. Une chose toutefois qui ressort, on ne cible plus forcément le contenu en tant que tel, puisque les géants du numérique ont été en mesure de se défendre lors de différents procès à ce niveau-là à l'aide de l'article 230, le Communications Decency Act, qui protège les communications aux États-Unis. Là, on tente de passer par un autre chemin. On écoute de nouveau la professeure à l'Université d'Ottawa, Jennifer Quaid.
4: Maintenant, l'argument est en train d'être différent et par ailleurs est en train de cibler quelque chose que je pense et peut-être plus au cœur de ce qui nous préoccupe, c'est en fait, peu importe le contenu, le design même de ces algorithmes est fait en sorte pour créer les réactions chez les jeunes qu'on observe. Et si, en fait, cet argument-là fonctionne à nouveau, parce qu'il a déjà été accepté, mais dans un cas limité au New Mexico, on va voir, je pense, une explosion de causes qui vont continuer à marteler sur ce point-là.
3: Madame Quaid mentionne le Nouveau-Mexique, on va y revenir, mais il faut savoir donc que les États demandent aussi à la juge d'ordonner à la plateforme de modifier son algorithme à l'échelle nationale pour promouvoir un contenu qui privilégie plutôt le bien-être plutôt que l'engagement, en fait, et qui fixe des limites pour le temps d'utilisation, surtout pour les plus jeunes utilisateurs. Et j'en ai parlé avec la chercheure Caroline Campeau, doctorante en recherche sur les sciences de la santé à l'Université de Sherbrooke. Elle se spécialise dans les dépendances et elle m'a donné des exemples de manières dont l'algorithme peut en effet être modifié pour réduire les risques de dépendance.
5: Avoir un point d'arrêt naturel, un point de friction là, comme on avait des game over par exemple avec les jeux vidéo, ou comme dans le temps quand on écoutait une série puis qu'on n'avait pas le streaming, on avait un temps d'arrêt qui faisait que on se disait bon, est-ce que je continue à faire l'action ou est-ce que je fais autre chose. Donc ça aiderait. Et aussi on peut penser à avoir un algorithme au lieu de nous faire recommander des choses sur la base de ce sur quoi on s'arrête, mais que ça soit tout simplement les gens auxquels on est abonné.
3: On mentionnait le Nouveau-Mexique. Meta a dû, lors de ce procès-là, payer 375 millions de dollars américains pour avoir porté atteinte à la sécurité des enfants dans des pratiques commerciales jugées déloyales, entre autres. Ça va avoir un effet sur la jurisprudence et on pourra le constater probablement dans les semaines à venir.
1: On va suivre ce procès de très près. Merci Emma Guerrero-Dufour.
3: Au revoir.
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1: Face à la pression militaire constante de la Chine, Taïwan mène des exercices militaires majeurs. Ces manœuvres comprennent des simulations d'invasion et de blocus, mais aussi des tests de résilience civile pour préparer la population à une éventuelle cyberattaque. Rania Bassoud, bonsoir.
3: Bonsoir, Fanny.
1: Alors, les autorités taïwanaises ont volontairement ralenti la connexion Internet sur l'île pour simuler quoi? Une coupure de communication par la Chine?
3: C'est ça. Et c'est un test que fait Taïwan pour la première fois. Vous savez, ces manœuvres militaires qui sont actuellement en cours ont lieu tous les ans depuis 1984. Mais en général, ces exercices-là ont toujours eu pour but de montrer la force de frappe de Taïwan, de déployer en quelque sorte sa force militaire face aux pressions de la Chine. Comme une sorte de défiance. Mais cette année-là, ces exercices semblaient d'autres natures. Cette fois-ci, on est moins dans le spectacle, on est plus dans la pratique, dans le vrai sens du terme. Et donc la Chine, qui considère l'île démocratique de Taïwan comme faisant partie de son territoire, menace régulièrement donc de l'occuper même par la force. Et c'est ce qui motive donc les autorités taïwanaises à prendre toutes les précautions possibles pour se prémunir contre cette éventualité-là, incluant la préparation de sa population. Et donc pendant plusieurs jours, depuis lundi, et ça va durer encore jusqu'à demain, plusieurs villes taïwanaises ont été privées d'Internet mobile. Les connexions n'ont pas été complètement coupées, mais le débit des données a été volontairement ralenti de manière à empêcher les habitants à pouvoir utiliser des applications mobiles, donc comme les réseaux sociaux ou encore les applications d'appel vidéo ou même le système cloud, là, le système infonuagique là, de stockage de photos ou de vidéos. Donc tout cela pendant 30 minutes. Alors, bon, 30 minutes, ce n'est pas long, mais c'est un test et c'est ça l'idée. L'idée, c'est d'impliquer la population dans ces exercices militaires-là de façon à les rendre conscients de leur dépendance aussi sur Internet et de réfléchir donc à d'autres options en cas d'une coupure des communications par la Chine.
1: Voilà, on veut que monsieur, madame, tout le monde soit prêt en cas de coupure,
3: oui.
1: Mais ce ne sont pas tous les secteurs qui ont été affectés.
3: Non, c'est ça, parce qu'il y a des services qui sont toujours disponibles, qui ont été disponibles, comme les appels téléphoniques réguliers, les envois de textos, les systèmes d'alerte d'urgence aussi, qui sont généralement envoyés aussi sur les téléphones mobiles, les services essentiels n'ont pas été touchés, comme par exemple les services pour les ambulances, les feux de circulation aussi sur les routes, les guichets bancaires automatiques non plus, et les lignes d'appel à la police, là, comme le 911, l'équivalent du 911 ici.
1: OK, donc on n'y va pas là complètement, on ne fait pas une coupure totale.
3: Ouais.
1: On prépare les gens graduellement. Et Rania, c'est un sujet sensible pour Taïwan qui est dépendante des câbles sous-marins pour ses communications avec le monde extérieur. C'est une île.
3: Exactement, c'est une île et non seulement c'est une île qui est proche des tensions géopolitiques, proche de la Chine. Taïwan dépend à plus de 95% jusqu'à même 99% de ses communications dépendent sur les câbles sous-marins en fibre optique et donc pour le trafic de données notamment. Et la Chine est souvent accusée en fait de mener des tactiques qu'on appelle des tactiques de zone grise. Hein, donc ce sont des tactiques qui lui permettent de perturber, de maintenir une certaine pression sur Taïwan sans nécessairement entrer dans un conflit direct. Et donc, par exemple, il y a des navires commerciaux, de navires de pêche qui sont liés à la Chine et là qui sont soupçonnés d'endommager par négligence ou intentionnellement des câbles sous-marins justement connectés à Taïwan.
1: Et est-ce qu'il y a d'autres exercices notables qui ont été menés par Taïwan cette année?
3: Oui, alors donc cet exercice-là du blockout numérique a été mené pendant qu'il y avait des exercices de raid aérien qui ont duré aussi 30 minutes, qui ont forcé aussi la population à évacuer les rues, à se mettre dans les abris souterrains. L'armée taïwanaise a aussi simulé des scénarios d'invasion, de blocus, donc des ponts qui mènent vers la capitale qui ont été bloqués, les militaires qui sont entraînés à escorter des navires de ravitaillement. Même les usines aussi ont été impliquées dans ces manœuvres-là. L'armée a testé leur capacité à soutenir la production militaire en temps de guerre. L'armée a aussi mené des exercices de décontamination nucléaire, biologique, chimique, donc pour simuler une attaque aux armes chimiques, donc pouvoir décontaminer tous les matériels ou le personnel qui aurait pu être touché et donc pouvoir le renvoyer en première ligne le plus rapidement possible.
1: Ouais, on ne veut rien laisser au hasard, visiblement. Parlons maintenant des États-Unis qui, ne reconnaissent pas officiellement Taïwan comme un État indépendant. indépendant. Sauf que leurs relations sont quand même étroites. Est-ce que ça s'est reflété là dans les exercices?
6: Oui, et ça fait partie aussi des nouveautés cette année. L'armée taïwanaise qui a testé un exercice qui est généralement utilisé par l'armée américaine. En fait, c'est une sorte de méthode de communication militaire qu'on appelle le back briefing. Donc ça, c'est où ce sont les soldats qui expliquent à leur commandant comment ils comptent mener à bien les missions qui leur sont confiées. Donc c'est une façon d'encourager les combattants de première ligne à être plus autonomes, plus efficaces au combat sans dépendre nécessairement du commandement supérieur pour leur donner des ordres, surtout s'il y a justement un cas de bris de communication. Et donc au final, l'idée, c'est vraiment de renforcer la résilience de l'armée taïwanaise, la résilience de la population en cas de conflit, qu'il soit direct ou indirect, parce que sur le plan militaire, il n'y a pas à comparer. Les dépenses militaires de la Chine frôlent les 400 milliards de dollars cette année. Donc ça, c'est 10 fois le budget de Taïwan. Et puis la Chine possède la plus grande armée au monde avec plus de 2 millions de soldats. Ça, c'est 9 fois les effectifs des forces armées taïwanaises.
1: Voilà, Taïwan doit se sentir tout petit comparé à la Chine.
6: Et c'est le cas, oui.
1: Merci Rania.
6: Merci à vous.
1: Est-ce que la carrière du grand Lionel Messi tire à sa fin? La question se pose sérieusement aujourd'hui après la publication d'un message en hommage à son père décédé samedi dernier. La star du soccer écrit avoir des doutes sur sa capacité à continuer à jouer encore bien longtemps. Olivier Tremblay est avec nous pour faire le point. Bonsoir Olivier.
7: Bonsoir Fanny.
1: Alors, un mot d'abord sur la relation entre Lionel Messi et son père. Pourquoi est-ce que cette relation est si étroitement liée à la carrière du joueur?
7: Ben, dans un premier temps, Jorge Messi, c'était aussi l'agent de son fils, Lionel. Donc, il a contribué à gérer sa carrière. Et quand on a une carrière comme celle qu'a eu Lionel Messi, ça fait pas mal de choses à gérer. Mais ça a commencé très tôt, cette relation-là qui dépasse le simple, entre guillemets, cadre familial. Parce que Lionel Messi, bien sûr, commence à jouer au soccer chez lui en Argentine. Son père entraîne des équipes un peu à côté. Il est son entraîneur, bien entendu. Mm-hmm. Lionel Messi, on réalise assez rapidement qu'il a un potentiel extraordinaire et ça vient jusqu'aux oreilles du FC Barcelone. Et l'enjeu avec Lionel Messi, c'est qu'il avait un déficit de croissance et il n'y a pas vraiment de club en Argentine qui voulait déployer les moyens pour des traitements, ce genre de choses. Le FC Barcelone a offert à Lionel Messi justement de s'occuper de lui sur le plan de la santé pour qu'il atteigne une croissance normale, entre guillemets, ce qui lui a permis de devenir un joueur de soccer. Et donc forcément, si on ouvre sa porte de cette manière-là à un adolescent, ça implique une partie de la famille. Donc Jorge Messi a suivi Lionel Messi à tout point de vue de sa carrière quand il était dans les équipes de jeunes jusqu'à ce qu'éventuellement il fasse le saut chez les professionnels avec la première équipe du FC Barcelone. Donc, c'est très, très étroitement lié. Donc, le lien familial a un peu empiété sur le sportif et inversement. Et Lionel Messi le disait bien dans ce message-là qu'il a publié sur les réseaux sociaux. Son père, il était là à tous les matchs, tous les tournois, particulièrement les grands tournois internationaux. Et le fait que son père n'était pas là lors de la dernière Coupe du Monde, il voulait atteindre la finale. Il y est parvenu sans la gagner. Pour son père, justement, il dit « J'attendais des messages qui ne venaient jamais étant donné l'état de santé dans lequel il était. » Donc, c'était une relation presque fusionnelle entre
1: père et fils. Des liens vraiment très profonds. Mais là, Lionel Messi est encore sous contrat avec l'Inter Miami dans la MLS jusqu'en 2028, quand même, c'est dans 2 ans. Est-ce qu'on peut quand même s'attendre à ce qu'il prenne sa retraite là, dès cette saison?
7: Ben, ce serait possible. Techniquement, ce serait possible. Il n'y a pas un club, surtout un club dans lequel, encore une fois, c'est presque une relation fusionnelle entre l'Inter Miami et Lionel Messi parce qu'il est question de pas seulement le rémunérer en argent et tout. Il y a des questions d'avoir des parts de l'entreprise carrément. Donc, c'est un club qui va écouter le joueur et qui, ultimement, va dire d'accord, on n'est pas seulement, t'es pas seulement joueur, nous sommes un club, on est partenaire d'affaires et on va faire ce qui est le mieux pour toi, pour ta carrière. Et il faut dire aussi que Lionel Messi, il a 39 ans. Moi, je commençais déjà à avoir mal dans les genoux quand j'avais 39 ans, puis j'ai pas des centaines et des centaines de matchs de soccer
1: dans les
7: jambes.
1: Combien de buts avez-vous fait?
7: On s'en parlera plus tard. Mais c'est ça, Lionel Messi arrive quand même à un stade de sa carrière où justement, la prochaine Coupe du Monde aussi, ça va être dans 4 ans, il va avoir 43 ans, on présumait déjà que c'était sa dernière, donc il y a déjà une espèce de fenêtre qui se ferme, une fenêtre qu'il avait tenté de fermer, même sa carrière internationale, vous vous souviendrez, il y a plus que 10 ans maintenant, quand il avait perdu 3 finales de suite avec l'Argentine, puis il avait dit j'en ai assez, finalement on a réussi à le ramener dans l'équipe nationale, donc c'est quelqu'un qui a déjà eu cette réflexion-là par rapport à seulement sa carrière internationale, mais là maintenant, clairement, avec la défaite en finale de la Coupe du Monde, avec l'âge forcément, on y pense, même si son grand rival Cristiano Ronaldo continue à jouer dans la quarantaine, c'est une réflexion qui se formule depuis longtemps et qui peut-être aujourd'hui arrive à sa fin, quoique la saison n'est belle, c'est pas encore terminé.
1: Donc l'usure du corps devient une variable supplémentaire qui entre en ligne de compte. Si Messi devait prendre sa retraite, ce serait qui son successeur?
7: Sacrée bonne question, parce que on a quand même eu la chance de vivre à une époque justement avec je parlais de Ronaldo tout à l'heure, cette relation, cette rivalité-là où c'était clairement les deux meilleurs joueurs du monde qui s'affrontaient en plus en club comme en sélection nationale. Là, ils sont plusieurs. Il n'y a pas deux personnes qui se font la rivalité pour devenir le meilleur joueur du monde nécessairement. Ils sont plusieurs. Quand on regarde les palmarès des grands prix internationaux, des ballons d'or par exemple, il y a un Rodri qui l'a gagné, Ousmane Dembélé. Mais Lamine Yamal, peut-être, à cause de la relation avec justement le FC Barcelone, il a été formé au FC Barcelone comme Lionel Messi, peut-être du moins de manière, ce sera un successeur spirituel, mais je pense qu'en ce moment, il y en a plusieurs qui se font la rivalité pour le titre de meilleur joueur du monde, et c'est tant mieux pour nous comme fans de soccer.
1: Olivier Tremblay, merci.
7: Avec grand plaisir.
1: Et merci à vous d'avoir été à l'écoute. Merci à l'équipe qui rend possible cette émission. Si vous avez manqué une partie de notre émission, rendez-vous sur notre plateforme audio ou sur notre site Internet. Je m'appelle Fanny Olivier et je vous dis à demain.

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2: Bonjour, ici Greta Juris. Québec et Terre-Neuve et Labrador ont conclu une entente dans le dossier du chantier hydroélectrique de Churchill Falls. Selon nos sources, une annonce officielle aura lieu au début de la semaine prochaine. Les deux provinces avaient signé un premier accord en 2024, mais le pacte avait été remis en question par le nouveau gouvernement de Tony Wakeham. Les précisions de Marie-Ève Dussablon.
3: Après des mois de négociations, des menaces de mettre fin à l'entente, un accord devrait être finalement officialisé entre Québec et Terre-Neuve et Labrador, selon des sources obtenues par Radio-Canada et CBC. En juillet dernier, la première ministre du Québec, Christine Fréchette, avait été claire dans ses intentions de conclure cette entente rapidement avant les prochaines élections. De son côté, le premier ministre de Terre-Neuve et Labrador a envoyé une déclaration écrite disant qu'ils ont accompli beaucoup de progrès dans les derniers jours avec les gouvernements du Québec et du Canada pour arriver à un consensus. Il dit toutefois pour le moment qu'aucune entente définitive n'a été signée. Mais si c'est le cas, ce serait un très grand moment pour les deux provinces. Saint-Jean et Québec avaient annoncé en 2024 une entente de principe visant à remplacer le contrat à propos de Churchill Falls de 1969, mais un comité d'experts mis sur pied par le nouveau gouvernement progressiste conservateur de Terre-Neuve et Labrador a jugé qu'il pouvait obtenir des conditions plus avantageuses. Les pourparlers avaient donc repris il y a deux mois, et là, on serait finalement arrivé à cette entente finale. Ici Marie-Ève Dussablon, Radio-Canada, Saint-Jean-Terre-Neuve.
2: À quelques semaines du déclenchement de la campagne électorale québécoise, des jeunes interpellent les partis politiques pour qu'ils les écoutent. La coalition Interjeunes, qui regroupe des organismes et des associations jeunesse partout au Québec, compte parcourir la province pendant la campagne électorale pour s'assurer que les questions qui les préoccupent fassent partie du débat public. L'organisme a tenu hier à Montréal son premier événement. Voici sa directrice générale, Jennifer Robillard.
4: On essaie d'être facilitateur, puis dans le cas de la campagne électorale, mais souvent les jeunes nous disent on n'est pas écoutés. Fait que là, on s'est dit on va prendre de l'autre côté l'action. Donc on va leur donner la parole, puis on va demander aux candidats de les écouter. C'est un peu l'idée qui est née la caravane, puis c'est surtout d'aller à la rencontre. Donc.
2: Tous les principaux partis politiques étaient présents, sauf le Parti conservateur du Québec. Le Canada et les États-Unis semblent toujours loin d'une entente à une semaine de la date fixée par l'administration Trump pour l'entrée en vigueur de nouveaux droits de douane. Selon des informations de CBC, Ottawa est insatisfait de la dernière offre américaine qui consisterait en une baisse des tarifs, mais à un niveau jugé insuffisant par les négociateurs canadiens. Pour sa part, le Québec a déjà indiqué au gouvernement fédéral qu'elle s'opposerait à toute modification au système de gestion de l'offre. Voici l'émissaire du Québec pour la révision de l'accord de libre-échange Canada-États-Unis-Mexique, Louise Blais.
5: Au Québec, on a été très clair là, sur la gestion de l'offre, qu'aucune concession additionnelle devrait être faite, que c'est un secteur important au Québec et pour lequel on a fait beaucoup de sacrifices et de concessions dans les négociations antérieures. Ça, c'est une des rares lignes rouges que le Québec a, mais ça en est une.
2: Christine Fréchette a convoqué deux rencontres pour préparer le Québec aux nouveaux tarifs qui pourraient entrer en vigueur dans une semaine. La première ministre réunira aujourd'hui différentes associations économiques, dont le Conseil du patronat, et vendredi, ce sera au tour des producteurs laitiers et agricoles. Le premier ministre de la Colombie-Britannique, David Eby, était de passage hier à Penticton, dans la vallée de l'Okanagan, pour y rencontrer les évacués touchés par l'immense feu de Bald Range, les autorités locales et des bénévoles. Le brasier ravage désormais plus de 180 km² de forêt. Amelia McCower.
6: bravoure, sang-froid, mais aussi beaucoup de tristesse. C'est ce qu'a observé le premier ministre de la Colombie-Britannique, David Eby, qui s'est rendu au centre d'accueil de Penticton pour rencontrer notamment des sinistrés et des bénévoles de l'incendie de Bald Range, qui demeure non maîtrisé. Le premier ministre a également offert ses condoléances aux proches de l'octogénaire qui est décédé pendant l'évacuation du 7 août, alors que le brasier s'est propagé à une vitesse qui a surpris les autorités locales. David Eby estime que cette rapidité de propagation pourrait représenter une nouvelle réalité dans la province et estime que la Colombie-Britannique devra refaçonner son territoire pour y faire face, entre autres avec des brûlages préventifs. Le premier ministre était accompagné de la ministre de la Gestion des Urgences, Kelly Green. Elle a rappelé que la province n'a pas eu besoin de l'aide du fédéral pour les hébergements puisque l'état d'urgence a permis de réquisitionner suffisamment de chambres d'hôtel. Le défi toutefois est celui des animaux qui accompagnent leurs propriétaires. David Eby indique que le service de lutte contre les feux de forêt a les ressources nécessaires pour lutter contre les brasiers pour le moment, mais qu'il n'hésitera pas à solliciter l'armée canadienne au besoin. Ici Amelia McCower, Radio-Canada, Victoria.
2: Et en terminant, en Europe, de nombreuses personnes ont eu la chance d'observer une éclipse solaire totale hier. Le nord de l'Espagne a notamment été plongé dans l'obscurité pendant quelques secondes lorsque la Lune a entièrement caché les rayons du soleil. Au Canada, c'est plutôt une éclipse partielle qui a pu être observée. Et voilà, c'était les informations de Radio-Canada. Excellente journée à notre antenne.

Bonjour à toutes et à tous, bienvenue au réveil, c'est Laurent Rigaud qui vous accompagne jusqu'à 9h avec Mère Maclise à la mise en onde. Au menu de cette émission du jeudi 13 août, on va parler de tourisme et d'écologie. Le tourisme est en hausse à l'île du Prince-Édouard. Il y a 1,8 million là de touristes, donc j'allais dire presque 2 millions. Comment on fait pour accueillir autant de monde et préserver l'environnement? C'est la question que s'est posée notre collègue Marine Ernoux. Elle sera avec nous à 7h15 pour en parler. On poursuit également notre série d'été où on vous donne la parole à vous, la communauté, pour savoir ce qui vous inquiète, ce qui vous préoccupe, ce qui vous allume, quelles sont vos aspirations. C'est Raphaël Caron aujourd'hui qui mène la discussion. Il sera sur le terrain avec Rita Jackson. On parlera également d'actualité communautaire et culturelle avec Kellyanne Gallia et au Centre de protection de l'enfance.

0: Alors pourquoi on va parler au Centre canadien de protection de l'enfance? Parce que la GRC, ici à l'Île-du-Prince-Édouard, voit une augmentation notable, et ça notable, c'est le mot employé par la GRC, des contenus pédopornographiques qui sont générés par intelligence artificielle. Et donc il y a quand même de l'inquiétude sur ce sujet-là. René Morin, du Centre canadien de protection de l'enfance, sera notre invité à 8h35 pour en parler plus en détail, justement de ces enjeux liés à l'utilisation de l'intelligence artificielle chez les pédocriminels. Donc ça, ce sera un des sujets de la dernière heure. Je vous parlerai également de Spotify qui va étiqueter les artistes IA. On parle toujours d'IA, qui pour l'instant génère des millions d'écoutes sur Spotify, mais dans le futur, eh ben, il se pourrait que ces artistes IA aient beaucoup moins de succès parce que ils vont être étiquetés, et ça va commencer dès le mois prochain. Donc ça aussi, c'est un des sujets du jour. On parlera d'actualité aussi internationale entre le Canada et les États-Unis, puisqu'il y a une pétition qui réclame l'expulsion de l'ambassadeur des États-Unis. Il y a plus de 71 000 Canadiennes, Canadiens qui l'ont déjà signé. Voilà un aperçu donc du menu de ce jeudi. J'espère que vous allez bien. C'est bientôt la fin de la semaine. J'espère que Mère Maclise va bien. Elle est avec moi. Bonjour Mère.
1: Bonjour Nora.
0: Comment ça va ce matin?
1: Ça va, vous-même?
0: Oui, as-tu passé une bonne soirée?
1: Oui, je garde un chien pendant cinq jours.
0: Dog sitter?
1: Oui, c'est ça exactement. Chien, ouais. Oui, oui. Il s'appelle George et un labradoodle.
0: Un labradoodle.
1: Oui, c'est moitié labrador, moitié poodle. Il est grand, avec les cheveux frisés, rouge. il est très gentil, mais c'est étrange. C'est comme je n'ai pas un chien depuis 20 ans, je pense. Puis c'est étrange.
0: Un autre compagnon dans la maison.
1: Oui.
0: On rejoint Halifax. Bonjour.
2: Allô,
0: nos collègues d'Halifax.
2: Allô.
0: Bonjour. Oui, un petit peu de disco pour le matin. Comment ça va?
3: Ça va bien, puis vous autres.
0: Fred Harding à l'animation. Bonjour, Fred.
2: Bonjour à vous tous et toutes.
0: Marc Doiron.
4: Allô, allô.
0: À la réalisation. Et Émile Nau est avec nous depuis Saint-Jean.
5: Tout à fait. Bonjour.
0: Bonjour, Émile. Puis il y a Mère Maclise avec moi ici à Charlottetown.
6: C'est moi.
2: Hello.
6: Hello. On parlait juste de l'éclipse solaire.
0: Oh. Oh. Et nous de labradoodle.
6: Oh. C'est très similaire comme
0: voilà,
6: sujet.
0: Voilà, voilà. Oui, totalement en face.
1: Tu as besoin d'un paire de lunettes pour regarder.
6: Mais de temps en temps, il peut faire mal aux yeux. Non, on parlait juste de la photo. Je ne sais pas si vous avez vu la vidéo en Espagne. Le monsieur qui faisait de la planche du skateboarding. Devant le soleil totalement éclipsé. Est-ce que vous avez vu ça?
1: Non.
6: Donc essentiellement, il y a un photographe qui s'est mis à une grande distance de la half-pipe. Puis il a mis une lumière pour éclairer le skateboarder d'en dessous. Puis comme le soleil est à l'horizon, il a fait comme un truc dans le ciel, juste devant le soleil totalement couvert. Émile l'a dit plus tôt, ça me souviendrait pas, ça serait la photo de l'année.
1: Wow.
0: Mm-hmm. Ah oui, je vois l'image.
6: C'est super.
0: Incroyable.
6: Dans le monde de IA, puis on croit pas qu'est-ce qui est devant nos yeux sur l'Internet, une photo comme ça, c'est impressionnant.
2: Ça pourrait faire l'objet d'un tout autre questionnement, mais est-ce que vous vous trouvez à douter de plus en plus de ce que vous voyez en ligne, les photos, les...
6: Oui.
2: Moi, je suis en méfiance constante par rapport à ce que je vois à cause de l'IA, justement. On dirait que la piètre qualité est un gage maintenant de véracité. C'est fou à dire.
5: C'est vrai.
0: Ouais, même qu'une photo ratée, floue, on se dit, celle-là, elle est vraie.
5: Ouais. C'est authentique.
0: Ouais, c'est ça. Peut-être qu'on va revoir des photos moins réussies ou moins nettes, parce qu'il y avait comme une course ces dernières années, je trouve, aussi avec les téléphones intelligents, à avoir des photos qui soient toujours bien équilibrées, bien lumineuses, les ombres pas trop des ombres, les lumières pas trop brûlées. Je ne sais pas si vous avez déjà fait de la photo manuelle, mais je veux dire, c'est tout un talent et un réglage à faire pour que les choses soient bien nettes. Et des fois, on n'y arrive pas. Et c'est normal, il y a des choses qui restent sombres, il y a des choses qui sont très éclairées. Et là, avec les HDR et ce genre de choses, on arrivait à avoir des photos toutes parfaites. Donc peut-être qu'on va revoir dans le futur des photos un peu moins
5: On veut des failles.
0: On veut des failles, voilà.
6: Les failles humaines dans les photos, hein?
5: Ouais.
6: Ah, c'est intéressant, mais c'est un sujet qu'on parle d'aujourd'hui avec Spotify qui va, surtout parce qu'il y a beaucoup de musique hier sur les streamers, mais on a reçu la nouvelle hier que Spotify va marquer les chansons créées par l'IA, qui est vraiment intéressant.
0: Je savais même pas qu'il y en avait autant.
6: Ah non, hein?
0: Je savais pas que c'était un problème.
6: C'est drôle parce que mes parents ont venu visiter mes parents visitent de temps en temps du Nouveau-Brunswick, puis c'est ça, il y a toujours un nouvel artiste, quelque chose que ma mère me présente, je suis comme oh, j'entends le je sais pas si vous allez le warble, on l'entend dans la voix, c'est comme un bruit IA de voix. Puis j'ai dit maman, as-tu googlé voir si c'était vrai? Une vraie personne. Là, il y a une image du monsieur, je suis comme non.
5: C'est louche.
6: Ouais, c'est vrai. Ouais, donc c'est intéressant.
0: Vous l'avez regardé, l'éclipse partielle?
2: Partiellement.
6: Émile l'a regardé.
5: Je l'ai bien vu, mais partiellement, c'était un des endroits au pays où on pouvait le mieux l'observer, là, ici, à Saint-Jean-de-Terre-Neuve. Je pense que le meilleur endroit, c'était au Nunavut, mais là, aucun d'entre nous se trouvait là. Mais à Saint-Jean, c'était très beau, là. Il y a un peu plus de la moitié du soleil qui était caché par la lune, et puis le ciel s'est vraiment dégagé juste avant l'éclipse. Donc, on a pu avoir un beau spectacle. Il y avait d'ailleurs un événement, là, pas très, non loin de chez moi, au Geo Center, près de Signal Hill. Et il y avait pas mal de monde réuni, là, pour observer ça. C'est toujours cool de voir un peu les gens un peu geeks d'astronomie. Se réunir, puis je vive ça ensemble.
0: Moi, je m'étais couché pour ma sieste et je me dis, faut que je me réveille à 14h. 40 et tout pour aller voir ça, et puis à 3h30 j'ai ouvert les yeux, j'étais là, oh zut. Voilà, c'était raté.
6: C'est exactement ça qui m'est arrivé moi aussi. Ouais.
2: Mais c'était facile à manquer. À notre décharge, je pense que c'était une éclipse pour nous dans le contexte, une éclipse partielle comme ça. C'est pas comme si on s'était réveillé à 4h puis on se dit on est en haut, j'ai dormi jusqu'à minuit, qu'est-ce qui se passe? Et puis là t'as l'impression que c'est voilà.
0: Mais en tout cas, j'ai pas vu aussi les pluies d'étoiles filantes. Là, je suis sorti hier soir, mais il faisait pas encore vraiment noir vers 10h, 10h30. Et puis, j'ai pas, en pleine ville, j'avais pas l'occasion de voir quoi.
6: Vincent, à nos deux émissions, hier, a dit que c'est le pic était à 1h du matin. Moi, je ronflais à cette heure-là.
0: Ouais, moi aussi.
6: Les étoiles filantes, ils étaient dans mes rêves.
5: On était plus proche du réveil que du coucher, là.
6: Oui,
0: exactement.
2: Voilà. Maman, j'ai raté l'éclipse.
0: Maman, j'ai raté l'éclipse. Émile, on va se retrouver à 6h15, 6h45 pour le premier bulletin d'information de l'émission. Dans les nouvelles aujourd'hui, je l'ai un peu mentionné en introduction parce qu'on va en parler plus en détail ici au réveil Île-du-Prince-Édouard. Avec cette affluence touristique de plus en plus importante, le milieu du tourisme ici essaye de s'adapter aux défis environnementaux.
5: Oui, c'est un sujet très intéressant par notre collègue Marine Ernoux, qu'on va entendre plus tard lors du bulletin. Mais donc oui, on apprend là que de plus en plus de touristes viennent à l'Île-du-Prince-Édouard. 1,8 million de visiteurs enregistrés en 2025, c'était un record. Mais avec cette affluence de tourisme, eh bien, vient aussi des questions environnementales, puisque durant les mois les plus affluents, là, finalement juillet et août, eh bien, on remarque une hausse de 15 à 20% du volume de déchets. Ça exerce aussi une plus forte pression sur les écosystèmes côtiers qui, on le sont assez sensibles, notamment à l'Île-du-Prince-Édouard, le problème des dunes, le sable, l'érosion du littoral. Et donc, plusieurs acteurs du milieu essayent d'atténuer ces impacts. Parc Canada et la Société de gestion des déchets de l'île qui renforcent leurs mesures de canalisation du public. On parle aussi des fois d'étendre la période touristique pour la diluer un peu sur l'année, sauf qu'il y a d'autres personnes qui disent que si on fait ça, on enlève le temps de répit aux écosystèmes, le temps de répit hivernal d'habitude qu'on laisse aux écosystèmes. Donc, bref, c'est un problème assez vaste et très intéressant aussi, et donc on en entendra un petit peu plus lors du bulletin.
2: Une nouvelle là, très importante à Terre-Neuve, une nouvelle entente dans le dossier de Churchill Falls devrait être officialisée au début de la semaine prochaine là, entre le Québec et Terre-Neuve.
5: Ouais, c'est évidemment ce qui retient l'attention ici à Terre-Neuve et puis un peu partout même dans l'Atlantique et au Québec évidemment. Alors on sait que les négociations là s'accéléraient un petit peu puisque autant du côté de Terre-Neuve que du côté du Québec, il y a un peu une course contre la montre avec les élections provinciales québécoises qui s'en viennent en octobre. Alors là on apprenait par des sources hier que on serait sur le point de conclure cette entente, de la signer, c'est pas encore fait, mais ça devrait arriver en début de semaine prochaine. Juste pour vous rappeler là, il y a un contrat historique qui tient depuis 1969 entre Terre-Neuve et Labrador et le Québec, un contrat que Terre-Neuve et Labrador jugent désavantageux. Et donc, on était retourné à la table des négociations. Et puis, en 2024, eh bien, il y avait un protocole d'entente qui avait été conclu et finalement, le premier ministre Tony Wakeham a relancé les pourparlers en considérant que cette entente qui avait été signée par, ou en tout cas qui avait été entendue par son prédécesseur n'était toujours pas assez avantageuse pour la province. Et donc là, on pourrait arriver finalement à une entente en début de semaine prochaine. On va suivre ça de très près, évidemment, et voir là quelles sont les grandes lignes de ce contrat.
2: Et maintenant, une nouvelle qui nous rappelle la stridulence de l'alerte Amber de samedi. Il y a des résidents d'Halifax qui ont exprimé leurs inquiétudes concernant le délai dans la diffusion de l'alerte d'urgence qui avait été transmise samedi, lors de la traque d'un individu armé.
5: Oui, c'est le conseiller municipal du district de Bedford, Wentworth, qui se fait le relais finalement de ses citoyens concernant le délai de diffusion de l'alerte finalement, puisque il y a plusieurs résidents qui ont aperçu le déploiement policier et même qui ont commencé à partager des informations sur les réseaux sociaux avant même que les autorités n'émettent la première alerte qui appelait les gens finalement à se barricader, à rester chez eux. Alors du côté des citoyens, bien on s'inquiète finalement que cette alerte a été déclenchée un peu trop tard. La GRC, elle, a précisé qu'il y avait une première alerte plus localisée qui avait été envoyée dès que le suspect s'était enfui à pied après l'accident de son véhicule. Juste pour rappel, l'homme de 36 ans a été recherché pour tentative de meurtre après qu'une femme a été blessée par balle dans la vallée d'Annapolis et il a finalement été arrêté.
0: Merci, Émile. La stridulance, ça va me donner du grain à moudre pour notre jasette d'après, Fred. À la météo, Marc, qu'est-ce qui est prévu dans le ciel?
6: Je vais faire un groupement de la Nouvelle-Écosse et l'île du Prince-Édouard parce que les conditions sont exactement les mêmes pour aujourd'hui, même les températures. Pour la journée, ça va être 25 degrés au maximum, entre 24 et 25 degrés. Ça commence généralement dégagé, mais en après-midi, il y aura des possibilités d'averses partout sur les et partout en Nouvelle-Écosse. En Nouvelle-Écosse continentale, on s'attend à peu près 5 mm de pluie. Pour Stephenville, Port-au-Prince, c'est du soleil toute la journée. La côte ouest de Terre-Neuve, c'est 16. Ça va monter jusqu'à 21. Et à Saint-Jean, c'est 15. Parce qu'il y a nuageux, ça va monter jusqu'à 22 aujourd'hui. Donc, une belle journée à Terre-Neuve. Pour la circulation en Nouvelle-Écosse, je vois pas grand-chose sur les routes à Terre-Neuve non plus. Et à l'île du Prince-Édouard, ça roule bien pareillement. Pour les traversiers, si vous n'en prenez un aujourd'hui, tout à l'horaire aussi, ça va bien sur les traversiers interprovinciales. Laurent, en parlant de traversées interprovinciales, le pont?
0: Aucun problème.
6: Ouais,
0: tout va bien. Voilà. Wow. Rien à dire. Merci, au revoir. Merci, Marc. La stridulance, je l'ai noté.
6: Après,
0: pour de vrai, je l'ai noté sur mon écran, celui-là, parce que je voulais le garder. Hier soir, on est allé manger au restaurant avec ma mère et j'ai passé une soirée que j'ai qualifiée, quand on y a réfléchi après, j'ai dit, c'était une soirée sibarite. Et je dirais même sibaritique. Donc pas juste bonne, hein, pas juste sympa. Non, c'était une soirée sibarite. Et franchement, dire que vous mangez une poutine sibarite, ça change complètement la journée. Hein. Vous trouvez pas de dire juste pas une bonne poutine, une super poutine. La poutine, elle était sibarite. Donc sibarite, ça veut dire...
6: Je serais perdu.
0: C'est les plaisirs de la table, le confort, le raffinement. C'est un peu le plaisir du luxe, mais en mangeant. C'est-à-dire, c'est vraiment... on se fait plaisir. On commande une bouteille de vin, on a des cocktails, on prend un dessert. On se lâche. Et ça m'a donné envie ce matin qu'on dépoussière un peu la langue française parce qu'on utilise toujours un peu les mêmes mots. C'est cool, c'est beau, c'est le fun. Mais il y a des pépites dans le dictionnaire qui peuvent vous faire passer pour un grand intellectuel à la machine à café avec vos collègues ou vous faire passer pour un snob. C'est selon qui vous parlez. Donc, j'avais envie de vous demander ce matin, c'est quoi votre mot rare, bizarre, oublié de la langue française que vous aimez bien utiliser et que personne autour de vous n'utilise. Comme moi, quand je dis que j'ai passé une soirée sibarite juste pour faire mon snob.
5: Comment ça s'écrit sibarite juste pour...
0: Ça s'écrit S-Y-B-A-R-I-T-E.
5: Ok.
6: Ah, voilà. Sibarite.
0: Sibarite, quelqu'un qui aime les plaisirs de la table.
6: J'ai le feeling que Fred en aurait un.
2: J'en ai plusieurs.
6: J'avais que t'en donnais plus qu'un.
2: Il y en a un très beau pour rester dans le même registre, celui de la table. Il y a le mot écornifleur. Écornifleur, ça c'est très beau ça. C'était un roman de Jules Renard, je pense. L'écornifleur.
0: Écornifleur.
2: Wow. Oui. Est-ce que vous devinez? Voulez-vous que je vous fasse un quiz à la Laurent? Alors, un écornifleur, est-ce que c'est petit A? Quelqu'un qui s'amuse à couper tout le temps les queues de champignons et de ouais, voilà. Petit B, quelqu'un qui vit à vos dépens. Dans le fond, quelqu'un qui mange à votre table tout le temps, qui
0: un pique-assiette.
2: Ouais, exactement. Mm. Ou petit C, est-ce qu'un écornifleur, c'est quelqu'un qui a l'habitude de roter systématiquement à la fin de chaque repas pour marquer sa gratitude?
6: Je vais aller avec B, là.
5: Moi aussi, ouais.
0: Allons-y avec B. Un pique-assiette.
2: Ben, c'est exactement ça. C'est une personne qui vit aux dépens des autres. C'est un très beau mot, hein, quelqu'un.
6: Écornifleur. Wow. Wow.
0: J'aurais beaucoup aimé que ce soit la réponse A, qui coupe les queues de champignons, pour pouvoir dire que je suis un écornifleur sibarite, certains soirs, puisque je coupe les queues de champignons aussi.
2: À ce compte-là, on aurait tous voulu d'un écornifleur dans nos vies, mais maintenant que la définition c'est B, on se dit peut-être pas.
6: Ouais.
0: Émile?
5: C'est difficile parce que j'en ai pas tant que ça, mais j'en ai un. Est-ce que vous savez c'est quoi un morne?
0: Un morne?
6: Comme grosse morne?
1: Et un petit morne.
0: Un petit morne.
2: Écrit de quelle façon?
5: M-O-R-N-E.
6: Oui, comme le parc.
5: C'est ça, exactement.
6: Comme le cadre parc grosse morne, ouais.
2: Ben, c'est une attitude, être morne,
0: être une attitude morne. Triste comme ça.
5: Ouais, mais en fait c'est un autre mot que j'ai découvert il y a quelques années là, en habitant là, dans un endroit où dans un endroit précis, un petit village où seuls les gens là-bas l'utilisaient. En fait, j'ai fait des recherches. En gros, je suis sur Wikipédia là, et le terme morne pourrait provenir de l'espagnol. En fait, ça désigne un monticule ou un rocher ou une petite montagne qui est près du littoral. Et donc c'est pas pour rien que le parc national ici s'appelle Gros Morne. Ouais, exactement. Mais c'est plutôt une petite montagne, là. Bon, comme peut-être que c'est
0: une butte.
5: Ouais, c'est ça exactement. Une butte, ça c'est beaucoup utilisé dans les Antilles françaises. Donc c'est un mot en fait créole. Donc on peut l'entendre plus à l'île de la Réunion, peut-être à l'île Maurice aussi. Et donc on dit même jusqu'à Québec et à Terre-Neuve. Et donc voilà, je trouvais ça intéressant qu'il y ait un mot comme ça qui soit utilisé seulement dans des endroits précis et que quand on l'utilise, personne d'autre le sait. Puis j'ai commencé à l'utiliser. Puis c'est vrai que c'est quand on veut pas dire une colline ou une montagne, bien on peut dire un morne. Voilà, une petite montagne qui se trouve près de l'eau.
0: Je suis très curieux de savoir comment ce mot a voyagé depuis les Antilles vers Terre-Neuve.
5: Oui, c'est vrai, c'est intéressant. Puis apparemment, ça vient de l'espagnol, mais c'est pas sûr vraiment. Ça pourrait venir de moro, qui désigne un monticule ou un rocher, mais à suivre. Et vous, Marc, est-ce que vous en avez un?
6: Écoute, moi, j'ai pas de grand mot français que j'ai qui est pu utiliser, mais c'est que j'ai un répertoire pas mal grand de mots acadiens que plusieurs personnes des collègues qui ont jamais entendu, donc je vais aller avec ça. Il y a un mot que on avait une chronique qui s'est appelée l'Acadie Baranc avec un chroniqueur qui nous amenait des mots, des expressions acadiennes, puis il y a un mot que lui ni notre ancien animateur Marc Babin connaissait, c'est le mot Thiriac. Savez-vous, ça veut dire quoi?
5: Non.
6: Non, vous l'avez jamais entendu.
0: C'est vraiment. Ça s'écrit comment?
6: Ça s'écrit.
1: C'est une allergie de Thierry.
0: Thierry.
2: Ouais, c'est ça. Là, faut essayer d'inventer une définition. Thériac, ben, c'est une blessure au dos quand tu tires vraiment fort. Puis là, se retire. Puis là, t'essayes d'ouvrir la porte. Puis là, tu dis, ah non. Il va se faire un thériaque, il va avoir mal au dos pendant 3 jours. Je sais pas.
6: Non, c'est plus le fun que ça. C'est de la réglisse.
0: Oh!
6: C'est un mot pour dire, c'est un régionaliste néo-brunswickois. Thériaque, c'est de la réglisse. Apparemment, dans le dictionnaire acadien, ça dit que c'est dérivé d'un mot Mi'kmaq. Donc, voilà.
2: Ah, ben là.
6: C'est ça mon mot des fois.
0: Thériaque.
2: Il fait même de la linguistique autochtone dans ce cas-là.
6: Oui, c'est ça.
2: C'est
6: les Acadiens, on était juste à côté des Mi'kmaq, nos langues sont mélangées, il y a eu des transformations de mots, mais Thériaque, ça n'est un dieu, c'est de la réglisse. Ouais. Donc chez nous...
0: Et c'était même utilisé par les Grecs, d'après ce que je vois.
6: Oh, wow! Donc c'est ça mon ancien mot.
5: Vous parlez grec, Marc.
6: Oui, c'est ça. Pour ça, j'ai pleuré durant l'Odyssée.
0: Voilà. Et Mère?
1: Oh, bien sûr, demandez l'anglophone.
0: Non, vas-y.
1: Non, j'ai aucun mot.
6: Est-ce qu'il y en a un en anglais? Ton mot favori anglais le plus vieux.
1: Je peux pas dire ça sur la radio.
6: Je peux pas dire en anglais. Ouh, le mystère.
0: Ce sera juste pour nous.
6: Ouais, c'est ça.
0: Mais il y a des tas de mots qui sont rigolos comme ça dans la langue, je trouve. Par exemple, si vous faites un compliment à quelqu'un en disant qu'il a une silhouette ou qu'elle a une silhouette calipige, qu'est-ce que vous complimentez ? La beauté des yeux, la finesse des mains ou la qualité de ses fesses ?
2: C'est.
0: C'est, oui! Je le sais!
2: Trop rapide. Ouais. Ben, trop rapide. Même Georges Brassens l'utilisait dans une de ses chansons.
0: Voilà, quelqu'un de calipige, c'est quelqu'un qui a des belles fesses. Quelle chanson?
2: Je pense que c'est... ça se dit ça, sur les... Elle m'emmerde, je pense, ou ça m'emmerde. Quelque chose comme ça. Mm. Et là, il complète une rime avec calipige, mais c'est...
0: Oh,
6: intéressant.
0: Je la connaissais pas, celle-là. Et si vous étiez au 19e siècle à Montréal et qu'il y a quelqu'un qui vient vous voir dans la rue, là, qui vous interpelle et qui vous dit « Vite, vite, vite, je cherche d'urgence une Vespasienne. » Qu'est-ce qu'il cherche? Une calèche? Les toilettes ou une boulangerie?
6: C'est quoi une calèche?
5: Moi, je pense à un Vespa, le scooter.
0: Une calèche, c'est une...
1: carriage?
0: Oui, c'est ça.
2: Une voiture traînée
0: par des chevaux.
6: Voilà. T'as dit une Vespa, Émile?
0: Vespa.
5: Oui, ça me fait penser à Vespa, donc je vais aller avec le moyen de transport, peut-être.
6: Moi aussi.
2: C'est des salles de bain.
0: Oui, bravo, c'est les toilettes. Voilà, la Vespasienne, c'était les toilettes. Et je vous en donne un dernier pour rire. Si votre médecin vous dit que vous devez dormir au moins une fois par semaine par nyctémère, de quoi parle-t-il? Est-ce qu'il parle d'un cycle complet de 24 heures, d'une période de 8 heures consécutives ou de dormir un mois lunaire au complet?
6: Ouf!
5: Ça sonne bizarre quand même en français.
6: Une fois de nouveau?
0: Est-ce que c'est un cycle complet de 24 heures? Un cycle de 8 heures ou c'est un mois lunaire complet? Nyctémère. Nyctémère.
6: Et boy.
0: Et boy, ouais.
2: Oh le rêve, 8 heures?
0: Non, c'est 24 heures. 24 heures au complet. Ça, c'est plus classe que toute la journée, voilà.
6: Wow.
5: Faire attention quand on l'emploie en France. Voilà,
2: prononcez-le bien, surtout, si vous l'employez.
0: Écrivez-le bien aussi. Bonne émission.
6: Et bonne émission.
0: Bonne émission. Bye.
5: Bonjour, ici Émile Nau. Voici vos informations. Une entente devrait être officialisée entre Québec et Terre-Neuve et Labrador en début de semaine prochaine à propos du vaste chantier hydroélectrique Churchill Falls, selon des sources de Radio-Canada. Marie-Ève Dussablon a les détails.
4: Après des mois de négociations, des menaces de mettre fin à l'entente, un accord devrait être finalement officialisé entre Québec et Terre-Neuve et Labrador, selon des sources obtenues par Radio-Canada et CBC. En juillet dernier, la première ministre du Québec, Christine Fréchette, avait été claire dans ses intentions de conclure cette entente rapidement avant les prochaines élections. De son côté, le premier ministre de Terre-Neuve et Labrador a envoyé une déclaration écrite disant qu'ils ont accompli beaucoup de progrès dans les derniers jours avec les gouvernements du Québec et du Canada pour arriver à un consensus. Il dit toutefois, pour le moment, qu'aucune entente définitive n'a été signée. Mais si c'est le cas, ce serait un très grand moment pour les deux provinces. Saint-Jean et Québec avaient annoncé en 2024 une entente de principe visant à remplacer le contrat à propos de Churchill Falls de 1969, mais un comité d'experts mis sur pied par le nouveau gouvernement progressiste conservateur de Terre-Neuve et Labrador a jugé qu'il pouvait obtenir des conditions plus avantageuses. Les pourparlers avaient donc repris il y a 2 mois, et là, on serait finalement arrivé à cette entente finale. Ici Marie-Ève Dussablon, Radio-Canada, Saint-Jean-Terre-Neuve.
5: PAL Airlines a repris ses vols au départ et à destination de l'aéroport de Wabush dans l'ouest du Labrador. Les vols avaient été suspendus dans cet aéroport qui dessert la région minière très active du Labrador ouest en raison d'un manque d'équipement de lutte contre les incendies. PAL Airlines indique que son équipe enverra des informations actualisées sur les voyages aux passagers dont les vols avaient été annulés. Une nouvelle étude montre que la population de caribous des monts Thorngat dans le nord du Labrador est en augmentation. Selon un recensement aérien réalisé en 2024 et qui fait aujourd'hui l'objet d'un rapport, la population du troupeau est estimée à près de 3000 caribous. Le troupeau a connu une croissance annuelle moyenne d'environ 12% depuis 2014, même si cette croissance a ralenti entre 2021 et 2024. Avec un nombre record de visiteurs été après été, l'île du Prince-Édouard navigue entre bienfaits économiques et fragilité écologique. Les acteurs touristiques misent notamment sur la prévention et l'éducation pour protéger le littoral. Marine Ernoux a préparé ce qui suit.
7: Chaque été, le volume de déchets augmente de 15 à 20% en raison de l'afflux de touristes. Le parc national de l'île confirme subir de nombreuses nuisances, piétinement d'écosystèmes fragiles, stationnement sauvage et hausse des collisions avec la faune sauvage. Pour y faire face, Parc Canada combine fermeture de zones naturelles fragiles et prévention. Du côté du secteur privé, des établissements comme le Holman Grand Hotel à Charlottetown adoptent une démarche écologique.

0: pour une certaine période pour leur permettre de se régénérer.
1: Entre étalement de la saison et éducation, l'île cherche un équilibre pour protéger son territoire. Ici Marine Ernoux, Radio-Canada, Charlottetown.
2: Des résidents de la région d'Halifax ont exprimé leurs inquiétudes concernant le délai de diffusion de l'alerte d'urgence qui a été transmise samedi dernier lors de la traque d'un individu armé dans le secteur. Plusieurs résidents avaient aperçu le déploiement policier et même commencé à partager des informations sur les réseaux sociaux avant même que les autorités n'émettent la première alerte. L'opération visait à appréhender un homme de 36 ans recherché pour tentative de meurtre. Enfin, un chercheur de l'Université de Dalhousie en Halifax, à Halifax, collabore avec des équipes de tout le Canada pour étudier les effets du cannabis sur le cerveau chez des personnes de différents âges. Cela inclut ses effets sur l'épilepsie, l'anxiété, le trouble de stress post-traumatique, le sommeil, la santé mentale ainsi que le développement cérébral chez les jeunes et durant la grossesse. Les chercheurs vont recruter plus de 3000 personnes de tous les âges. Voilà, c'était vos informations.

0: 6h35, après les nouvelles d'Émile Nau, on est de retour au réveil de l'île du Prince-Édouard. Hier, on a fait une grande table ronde autour du sujet de l'industrie musicale et des prix, plus particulièrement les prix francophones. Parce que, en fait, dans les nouvelles, on a vu que pour les prix Grammy en 2027, il y avait une catégorie qui allait être créée, la meilleure performance pop asiatique. Et c'est une catégorie pour les musiques comme la K-pop, par exemple. Mais le plus célèbre groupe de K-pop, BTS, a annoncé qu'il ne participerait pas à la cérémonie à cause de la création de cette catégorie-là qui, en quelque sorte, les met dans une case. Lorsqu'on crée une catégorie pour une communauté sous-représentée comme la musique autochtone et la musique francophone ici en Acadie, est-ce qu'on lui donne de la reconnaissance ou est-ce qu'au contraire, on la met à part? Hier, on a abordé ce sujet avec trois professionnels du secteur, Carole Doucet, directeur de l'agence Le Grenier Musique, Kristen Martel, auteur, compositrice, interprète originaire de la Nouvelle-Écosse, et Riel Galland, musicien de chez nous du groupe Aubin, puis la SCB. J'ai d'ailleurs demandé à Riel si le fait d'avoir remporté le prix de l'Acadie avait apporté au groupe une visibilité qu'il n'aurait pas eu autrement.
1: C'était vraiment l'année d'avant qu'on a eu une nomination. Avant ça, on n'était pas vraiment impliqué dans les affaires de Music PI ou des affaires d'industrie avant ça. Puis nous autres, je crois que c'est qu'on a... Ça va être un groupe francophone. Je crois pas qu'on aurait eu cette même opportunité là, surtout à la phase où qu'on était comme groupe. Ça nous a vraiment comme aidé à faire du networking à ce niveau là, puis rencontrer des puis nous mettre, je sais pas, nous donner un petit peu le goût de continuer d'aller dans cette direction-là. Ça. Pour moi, je peux voir les pour et les contre, mais comme pour nous autres, dans notre cas, avec Music PI, ça nous a... La catégorie francophone, on est pas mal des gros fans de ce prix-là.
0: Et si vous avez envie de réécouter la table ronde au complet avec Carole Doucet, Kristen Martel et Riel Galland, je vous donne rendez-vous sur l'application audio. Comment faire pour accueillir des millions de touristes et en même temps protéger l'environnement de l'île? C'est la question que se pose Marine Ernoux, qui signe un reportage à ce sujet. Elle nous en parle à 7h15.

6h38, il y a plus de 71 000 Canadiens qui ont signé une pétition pour demander l'expulsion du pays de l'ambassadeur américain. Et cette pétition doit être présentée à la Chambre des communes cet automne. Une pétition qui accuse, entre autres, M. Hoekstra d'avoir tenu des propos qui nuisent aux relations diplomatiques entre le Canada et les États-Unis et d'être intervenu à plusieurs reprises dans le débat politique canadien d'une manière incompatible avec le protocole diplomatique. Ma collègue de l'émission Pas comme d'habitude, c'est à Toronto, c'est Martine Laberge, elle s'est entretenue avec Charles-Emmanuel Côté, professeur titulaire de droit

0: international à l'université Laval, qui commence par expliquer ce que c'est le terme de persona non grata et ce qu'il signifie réellement au regard du droit international.
1: C'est effectivement le terme qui est employé dans un texte important qui est la Convention de Vienne sur les relations diplomatiques. Cet instrument juridique-là encadre la manière dont les États doivent traiter les diplomates qui sont sur leur territoire, essentiellement, et comment les diplomates doivent se comporter quand ils sont autorisés à exercer leurs fonctions sur le territoire d'un État. Et essentiellement, la fonction d'un diplomate, qu'il soit ambassadeur ou de rang inférieur dans sa mission diplomatique, c'est de représenter le gouvernement qui l'envoie, de représenter ses intérêts, de collecter de l'information sur ce qui se passe dans l'État où il est, puis d'essayer de promouvoir les positions du gouvernement qu'il représente. Par contre, il y a aussi à ça une condition, donc l'ambassadeur, le diplomate ne doit pas s'ingérer dans les affaires internes de l'État où il est. Alors ça, c'est les principes. En pratique, comment on trace la ligne? La Convention de Vienne ne nous dit pas comment tracer la ligne. Le seul outil qu'elle donne à la disposition de l'État qui reçoit un ambassadeur, c'est la possibilité, effectivement, de déclarer cette personne persona non grata, c'est-à-dire de l'expulser de son territoire pour qu'il n'exerce plus ses fonctions d'ambassadeur. Et ça, l'État n'a pas à motiver spécifiquement sa décision. C'est la prérogative de l'État qui reçoit l'ambassadeur de décider qu'il ne veut plus que cette personne-là exerce ses fonctions sur son territoire. Mais c'est une décision qui est très grave dans l'échelle de gravité de la détérioration des relations. Là, c'est comme la position la plus radicale que l'on peut prendre. Il y a tout un prisme d'actions qui peuvent être prises qui ne vont pas jusqu'à la déclaration persona non grata d'un ambassadeur, mais donc c'est quand même très inamical là, comme action. C'est rare, puis c'est certainement jamais arrivé entre le Canada et les États-Unis. Là, dans l'histoire depuis l'indépendance du Canada, c'est jamais arrivé.
2: Oui, et ça envoie un signal très, très clair d'un mécontentement de la part des citoyens canadiens. Moi, c'est un peu comme ça que je l'ai vu. Vous, comment est-ce que vous le voyez? Parce que est-ce que vous avez l'impression qu'il y a quelque chose là, c'est-à-dire que c'est ce qui a fait le comportement de l'ambassadeur pourrait expliquer une telle demande?
1: Écoutez, c'est peut-être un petit pas de recul avant de répondre à votre question, si vous me permettez. Quand on veut appliquer cette solution-là, souvent, il y a comme deux catégories de comportements qui peuvent être visés. D'abord, le plus simple, c'est le comportement de l'individu, de la personne ambassadeur, c'est-à-dire un cas classique, là, l'ambassadeur pose un geste criminel, ce qui arrive malheureusement parfois, ben là, on peut décider de déclarer la personne persona non grata parce qu'on n'a pas le droit de le juger. Hein? Un ambassadeur jouit des immunités diplomatiques, il ne peut pas être jugé, il ne peut pas être arrêté. Donc, la seule chose qu'on peut faire, c'est l'expulser du territoire. Donc, ça, c'est pour sanctionner le comportement individuel. Il y a l'autre catégorie d'action, c'est lorsque, au fond, c'est la position politique du gouvernement qui le représente qui est vraiment l'objet de la sanction. Ouais. Alors, et là, ce qu'on reproche à l'ambassadeur, on voit ce qui est rapporté, c'est notamment, là, une chose importante, c'est l'allusion à l'annexion du Canada par les États-Unis, hein, qui est quand même une affirmation qui a été faite à de multiples reprises par le président américain lui-même. Donc, c'est pas tant l'individu ambassadeur que, au fond, une position qui a été exprimée ou en tout cas une affirmation qui a été faite par l'administration américaine. Donc, là, c'est pas tant lui-même qu'on vise que plus largement l'administration américaine. Donc, ça, c'est le petit pas de recul. Alors, ici, on est dans un cas où c'est justement un peu hybride. C'est pas tant la personne de l'ambassadeur que finalement l'administration américaine actuelle qui a posé plusieurs gestes que l'on désapprouve envers le Canada. Donc, si on décidait de faire une telle chose, nous, on est dans un contexte en ce moment, le gouvernement fédéral négocie avec le gouvernement américain pour tenter d'en arriver à un accord commercial pour mettre fin à certains droits de douane qui sont imposés à des séries de produits qui font mal à l'économie canadienne. Donc, d'expulser dans un tel contexte l'ambassadeur américain, ce serait totalement surprenant et contre-productif, alors qu'on cherche une entente. Donc, ça ne m'apparaît pas très très, très probable comme scénario que le gouvernement du Canada donne suite à ça. Cela dit, les Canadiens qui s'expriment à travers ça, ils exercent leur liberté d'expression, puis ils ont absolument le droit de manifester. Puis je suis convaincu que ça fait pas plaisir à l'ambassadeur en question non plus.
2: Ouais.
1: Mais est-ce que le gouvernement va prendre la balle au bon? Ça m'étonnerait.
0: Vous entendiez Charles-Emmanuel Côté, qui est professeur titulaire de droit international à l'Université Laval. Je vous rappelle que cette pétition doit être présentée à la Chambre des communes cet automne. Peu de chance que ça aboutisse à l'expulsion de l'ambassadeur américain, mais ça donne le ton, on peut le dire comme ça. 6h44.
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0: La bonne musique, ça, pour un instrumental, Mère. Un petit...
2: Merci.
0: J'aurais bien écouté 15 secondes de plus. On le remettra peut-être. 6h45, donc on va parler des feux de forêt qui continuent de menacer de nombreuses communautés à l'ouest du pays, en Colombie-Britannique. Les autorités appellent à la prudence là-bas afin d'éviter que d'autres feux de forêt soient déclenchés par l'activité humaine. Et en parallèle, la GRC tente de déterminer si le feu de Bald Range, qui force l'évacuation là de milliers de personnes, eh bien si ce feu-là est d'origine criminelle. Andréane Williams est à Pendleton, en Colombie-Britannique. Voici le reportage qu'elle a préparé.
4: Here comes Miara.
5: Greg Crowther a évacué Summerland avec ses 7 chèvres dans son camion. Aucun hôtel ni refuge ne peut les accueillir. Il dort donc à la Belle Étoile dans un parc de Pendleton.
4: It's not perfect, but I got a bunch of goats sleeping.
5: La situation n'est pas parfaite, dit-il, mais il relativise. Mes chèvres dorment avec moi et il ne fait pas froid. Le déclenchement du feu de Bald Range, qui a forcé l'évacuation de milliers de personnes de sa communauté, ne le surprend pas.
4: A bomb waiting to get lit.
5: Les débris organiques qui s'accumulent dans la forêt étaient comme une bombe qui attendait d'exploser, dit-il. En conférence de presse mardi, le directeur des opérations de lutte contre les feux de forêt pour BC Wildfire, Cliff Chapman, a appelé la population à faire preuve de prudence afin d'éviter que de nouveaux feux soient déclenchés par l'activité humaine.
6: We are extremely concerned about intentionally set wildfires.
5: Il s'est dit très préoccupé par les feux de forêt allumés de manière intentionnelle. Il ajoute qu'environ 4% des feux de forêt de la province pourraient avoir été déclenchés de manière intentionnelle au cours des 10 dernières années. La GRC sollicite d'ailleurs l'aide du public alors que ses enquêteurs tentent de déterminer l'origine du feu Bald Range qui continue de prendre de l'expansion et dont la superficie a atteint près de 185 km².
4: Whoever it was, you know, maybe shouldn't see the light of day again.
5: Si quelqu'un est responsable, cette personne ne devrait pas revoir la lumière du jour, dit Greg Crowther. Le résident de Summerland précise toutefois qu'il ne s'agit que de rumeurs et préfère attendre les résultats de l'enquête au lieu de tirer des conclusions hâtives.
4: Just wait till you get the actual facts.
7: On ne sait pas quand on va retourner chez nous maintenant.
5: Joanne Liboiron, une autre personne évacuée, elle, est en colère.
7: Pour moi, si vous trouvez une personne humaine qui fait tellement de dommages pour d'autres personnes, parce que regardez maintenant, on ne sait pas qui l'a fait, là, mais... Moi, c'est dégueulasse.
5: Est-ce que vous pensez qu'il devrait y avoir plus de restrictions sur les feux de camp, sur...
7: Absolument. Restrictions avec des gens qui fument aussi, avec les cendres de cigarettes, qu'on ne sait jamais. Toutes sortes de feux. Si vous voulez avoir un feu, vous allez là, superviser. Mais dans le bois... Défendu.
5: Debbie Kelso, qui vit aussi à Summerland, préfère pour sa part ignorer les rumeurs. Elle raconte avoir été dévastée lorsque quelqu'un lui a dit à tort que sa maison avait été détruite.
8: All we can do is wait.
5: Tout ce que nous pouvons faire est attendre. Je ne veux plus rien croire de ce que je lis ou de ce que je vois. J'en ai assez, dit-elle.
8: Just done with that.
5: Plus tôt cette semaine, le maire de Summerland, Doug Holmes, a lancé un cri du cœur à sa communauté.
9: We need to keep helping each other.
5: Leur demandant de continuer à s'entraider et de ne pas chercher qui blâmer.
10: We love the goats.
5: En attendant, les chèvres de Greg Crowther apportent un peu de bonheur aux évacués.
11: Put your hand again. Put your hand again.
5: Devant le centre des congrès de Penticton, où de nombreux sinistrés viennent chercher de l'aide, plusieurs personnes les cajolent et s'amusent à les nourrir.
7: Ben oui, du bonheur, du plaisir, de la joie. C'est des petits animaux qui demandent rien.
5: Comme Joanne Liboiron, qui a 80 ans, ne sait pas quand elle pourra rentrer chez elle. Et Sandrine Williams, Radio-Canada, Penticton.

0: 16h49, on va parler de culture rapidement. On l'a un peu mentionné tantôt avec Marc Doiron. Spotify va étiqueter les artistes IA parce que certaines chansons générées entièrement par l'intelligence artificielle cumulent des millions d'écoutes sur Spotify. Et donc, il se pourrait bien que dans le futur, ces artistes IA aient moins de succès, puisque dès septembre, ils pourront être étiquetés par la plateforme et ils ne seront plus recommandés aux auditeurs. Ma collègue Laurence Martin en a discuté avec Nicolas De Rosa, qui est de l'équipe des Décrypteurs à Radio-Canada. Il explique déjà comment va faire Spotify pour détecter les artistes IA.
1: Ce sera une combinaison de systèmes automatisés et de travail humain. Donc, il y a des modérateurs qui pourront aussi passer en revue des signalements d'utilisateurs. Spotify dit pas exactement comment que ce sera automatisé, mais on peut imaginer qu'ils peuvent détecter des signatures invisibles sur les sons. Il y a des plateformes qui permettent de créer ces chansons-là, qui mettent des espèces de filigranes invisibles dessus. Sinon, les soi-disant artistes pourront aussi auto-déclarer que leur musique est générée par IA. Mais vraiment, le plus important dans tout ça, c'est que Spotify ne les recommandera plus algorithmiquement, parce que c'est surtout de cette manière-là que ces artistes-là sont capables d'accumuler autant d'écoutes. Les chiffres varient beaucoup selon les sources, mais on parle de 30 à 60% des écoutes sur la plateforme qui viennent de recommandations. Donc, c'est assez énorme. Mmh. Et pour les artistes IA, on peut présumer que c'est encore plus grand, cette proportion-là, parce que les gens ne les connaissent pas vraiment avant de tomber dessus un peu par hasard.
0: Et ce qu'il faut savoir, c'est que les artistes intelligence artificielle, les artistes IA, eh bien, ils peuvent faire de l'argent avec leurs chansons en ce moment.
1: Bien que la promesse de l'industrie de l'IA, c'est de guérir toutes les maladies, de créer une super intelligence, un des usages les plus courants qu'on voit, c'est vraiment d'inonder l'Internet de contenu pour faire de l'argent, que ce soit des réseaux sociaux ou, dans ce cas-ci, Spotify. Et bon, on peut se dire que c'est seulement quelques dollars à la fois, c'est pas tant d'argent que ça. D'ici, du Canada, ça a l'air de ça, mais dans d'autres pays où est-ce que les salaires moyens sont plus faibles, il y a des gens qui font ça quasiment à temps plein, qui font pas mal d'argent avec ça. Puis comme je le disais plus tôt, il existe plusieurs logiciels de génération de musique. C'est pas particulièrement difficile ou très coûteux de générer des chansons. Donc on voit que des artistes publient parfois des dizaines d'albums par année, qui sont vraisemblablement créés avec très peu d'efforts, justement dans le but d'apparaître dans ces algorithmes de recommandation-là. Et c'est vraiment un phénomène qui prend de l'importance. Donc il y a quelques semaines, la plateforme de diffusion en continu française Deezer disait que la moitié des chansons qui sont mises en ligne à tous les jours sont générées par IA. On parle d'à peu près 90 000 chansons par jour sur Deezer, alors qu'en janvier 2025, c'est seulement 10%.
0: Pour expliquer sa décision, là, Spotify indique que les auditeurs veulent plus de transparence. 90 000 chansons quand même par jour, c'est quand même incroyable quand on y pense. Ça va peut-être changer avec la décision de Spotify qui va étiqueter les artistes à partir du mois prochain. Vous entendiez Nicolas De Rosa de l'équipe des Décrypteurs à Radio-Canada. Il était en entrevue à l'émission Midi Info.

0: C'était une toute nouvelle chanson intitulée Yukon, interprétée par Arpin Lépine et en collaboration avec Zach Chico, sortie sous le label Cook House Music.
1: Merci, Mère. Mm-hmm. Je ne connaissais pas Arpin Lépine.
0: Son vrai nom, c'est Olivier Lépine.
1: Ouais. 6h56 maintenant, si vous circulez près de la Oldham Week qui commence bientôt, eh bien sachez que Exhibition Drive va être rouverte à la circulation dans les deux sens aujourd'hui pour la période de l'Oldham Week. Exhibition Drive qui est en travaux là depuis le mois de juin. Les travaux vont recommencer après parce que c'est loin d'être terminé, la reconstruction totale de cette route-là. À Summerside, il y a des travaux de rénovation des trottoirs qui vont débuter aujourd'hui jusqu'au 28 août sur la rue Water East entre Starlight et Hillside. Pendant cette période, les feux de signalisation seront aussi modernisés afin de permettre l'installation de nouveaux passages piétons et de nouveaux feux pour piétons. À Montague, il y a des travaux de revêtement sur le stationnement de l'hôpital Kings County. Certaines parties du stationnement vont être fermées pendant la durée des travaux. Et aussi, sachez que les prix des carburants ont augmenté de manière générale cette nuit. C'était une augmentation imprévue. Donc, l'essence ordinaire a augmenté de 5 cents le litre. C'est 1,86 $. L'essence super a augmenté de 5,5 cents. C'est 1,96 $. Le diesel, augmentation de 6,5 cents. C'est à 2,36 $. Et le mazout de chauffage a augmenté du même montant, 6,5 $, pour atteindre 1,76 $. Dans les nouvelles, il y a la Confédération Mi'kmaq de l'île du Prince-Édouard qui a organisé hier sa première journée de golf pour les jeunes autochtones au parcours de Strathcartney à Banshaw. Une vingtaine d'enfants âgés de 10 à 18 ans ont participé, certains s'essayant à ce sport pour la première fois. Lynn Ann Hogan est directrice principale du MCPI Sport Circle qui a organisé l'événement.
2: Sometimes golf can be a little intimidating. You know, you have the attire, you have all the rules on the course. We just want kids to see that, okay, golf is attainable and it might be.
1: Elle dit que le golf, ça peut être un peu intimidant. Hein. Il y a une tenue, il y a des règles sur le parcours, et ils voulaient se rendre compte que faire en sorte que les enfants se rendent compte que le golf c'est à leur portée et que c'est une activité qu'ils peuvent pratiquer avec leurs amis, avec leur famille. Elle explique que le golf fait partie des disciplines des jeux autochtones d'Amérique du Nord. Et donc, on espère trouver des jeunes autochtones ici à l'île du Prince-Édouard qui pourraient représenter

0: leur province à l'avenir. Il y a certains habitants qui se disent préoccupés par la sécurité d'un croisement à New London. C'est le carrefour entre Graham's Road et la route 6 qui est très fréquentée à New London, surtout en été, lorsque les touristes y passent pour se rendre sur la côte nord. Les habitants disent que les accidents, les incidents aussi évités de justesse sont dus à la vitesse et à la confusion liée au double arrêt. La province, de son côté, affirme que des mesures ont déjà été prises. La vitesse a été abaissée. Des feux rouges clignotants ont été installés au niveau des panneaux stop. Des panneaux de signalisation aussi ont été mis en place pour avertir les conducteurs qu'ils approchent d'un carrefour. Selon la province, ça ne se prête pas vraiment à un carrefour à quatre sens ni à un rond-point. On dit aussi au niveau de la province qu'il n'y a pas besoin de feux tricolores. Bref, on va continuer à surveiller simplement les problèmes de sécurité à cet endroit-là.
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2: Le gouvernement de Christine Fréchette prépare le terrain en vue de l'imposition possible de nouveaux tarifs américains. Tech Québec et Terre-Neuve et Labrador annonceront la semaine prochaine une entente sur l'exploitation de Churchill Falls. Et en Colombie-Britannique,
3: This may be our new normal.
2: Le premier ministre affirme que les feux de forêt constituent la nouvelle réalité. Bonjour, ici Marie-Michèle Bordua. Bienvenue à ce Radio-Journal. La première ministre du Québec, Christine Fréchette, va réunir ce matin plusieurs acteurs économiques pour évaluer les conséquences sur les entreprises des possibles nouveaux tarifs américains de 50% qui pourraient entrer en vigueur mercredi. Nous en parlons avec Hugo Métro. Hugo, qu'est-ce que Québec cherche à faire?
4: Eh bien, Québec veut surtout prendre le pouls des secteurs les plus exposés et voir quelles mesures pourraient être nécessaires si les tarifs de 50% entrent bien en vigueur le 19 août, soit mercredi. C'est donc ce matin à Montréal que la première ministre Christine Fréchette doit tenir une première cellule de crise avec notamment des représentants des secteurs de l'acier et de l'aluminium. Une autre rencontre est aussi prévue demain, cette fois avec notamment les producteurs agricoles et laitiers.
2: Et puis pendant ce temps, à Washington, Hugo, les négociations semblent plus laborieuses qu'en début de semaine.
4: Oui, Marie-Michèle, le ton a clairement changé. Après l'optimisme affiché mardi, les négociateurs canadiens jugeraient maintenant insuffisante la dernière offre américaine selon des sources de CBC. Washington proposerait de réduire certains tarifs sectoriels, mais ça ne serait pas assez aux yeux d'Ottawa. Je vous laisse écouter le ministre des Finances, François-Philippe Champagne, à propos de ces négociations.
5: Des négociations complexes, mais je vous dirais que le Canada est en force à Washington, va continuer de le faire pour faire valoir l'importance du Canada, l'importance de la relation économique canado-américaine.
4: Le ministre responsable du commerce Canada-États-Unis, Dominique Leblanc, a d'ailleurs encore passé la nuit à Washington pour poursuivre les négociations. Et le temps presse, Marie-Michel, les nouveaux tarifs doivent entrer en vigueur dans moins d'une semaine.
2: Merci Hugo.
4: Au revoir.
2: Une entente sera bientôt officialisée entre Québec et Terre-Neuve et Labrador dans le dossier du chantier hydroélectrique de Churchill Falls, selon ce qu'a appris Radio-Canada. Une entente de principe avait été conclue en 2024, mais elle avait été critiquée par le nouveau gouvernement terre-neuvien avant que les négociations reprennent. Pierre-Alexandre Bolduc nous en dit davantage.
6: Selon nos sources ici à Québec, une entente sera officialisée entre les gouvernements du Québec et de Terre-Neuve à propos de Churchill Falls en début de semaine prochaine. À Terre-Neuve, le bureau du premier ministre reconnaît que des progrès significatifs ont été réalisés ces derniers jours, mais affirme qu'aucune entente finale n'a été signée. Nos sources, par contre, confirment qu'il y a une entente cadre entre les deux gouvernements. Resterait 2-3 choses à régler, mais ce serait sur la bonne voie. Je vous rappelle qu'on parle ici d'un vaste chantier hydroélectrique, un chantier avec des projets de 25 milliards de dollars, dont Hydro-Québec sera le maître d'œuvre. Ce qui est prévu, c'est le rehaussement de la production de la centrale hydroélectrique de Churchill Falls à Terre-Neuve et la construction aussi d'un nouveau barrage à Gull Island. Le dossier était sensible, c'était compliqué depuis l'arrivée au pouvoir du premier ministre conservateur Tony Wakeham. C'est qu'il voulait revoir l'entente signée en décembre 2024 entre François Legault et l'ancien premier ministre terre-neuvien libéral Andrew Fury pour que les terre-neuviens obtiennent davantage de l'entente. Il y a 3 semaines, au Conseil de la Fédération à Charlottetown, où tous les premiers ministres étaient réunis, Christine Fréchette avait évoqué qu'une nouvelle entente avec Terre-Neuve et Labrador serait conclue à plus ou moins brève échéance. Ici Pierre-Alexandre Bolduc, Radio-Canada, à Québec.
2: Plus de 3000 postes d'enseignants sont à pourvoir au Québec à moins de 2 semaines de la rentrée scolaire. Ce nombre qui représente un peu moins de 4% de l'ensemble des besoins dans les écoles primaires et secondaires de la province est en baisse par rapport à la même période l'an dernier et en 2024. Malgré cette légère amélioration de la situation, il ne faut pas se réjouir trop vite selon le nouveau président de la Fédération des comités de parents du Québec, Jimmy Meunier. Le voici, suivi du président de la Fédération des syndicats de l'enseignement, Richard Bergevin.
3: Ben, c'est sûr, c'est toujours un peu inquiétant quand même comme parent de savoir que 2 à 3 semaines avant la rentrée, qu'il y a encore des postes à combler là, au niveau des enseignants.
7: Ça reste que c'est préoccupant, puis que même si la situation s'est légèrement améliorée par rapport à l'année passée, les élèves ont besoin d'avoir des enseignantes et des enseignants qualifiés dans leur classe.
2: Les centres de services scolaires poursuivent le processus d'affectation. Le premier ministre de la Colombie-Britannique promet un soutien durable aux communautés touchées par les feux de forêt. David Eby veut aussi examiner les interventions d'urgence parce qu'il estime qu'il y a des leçons à tirer sur la rapidité du feu de Bald Range. Il a par ailleurs rencontré des évacués de la vallée de l'Okanagan hier. Amelia McCower a préparé ce qui suit.
8: And you are not alone in this moment.
9: Vous n'êtes pas seul, c'est le message qu'a lancé le premier ministre de la Colombie-Britannique, David Eby, au centre d'accueil de Pentington. Aux côtés de sa ministre de la gestion des urgences, Kelly Green, il a rencontré notamment des sinistrés, des bénévoles de l'incendie de Bald Range, qui demeure non maîtrisé et qui a forcé l'évacuation de 12 000 personnes. Le premier ministre a également offert ses condoléances aux proches de l'octogénaire qui est décédé pendant l'évacuation du 7 août.
8: This may be our new normal.
9: Alors que le brasier s'est propagé à une vitesse qui a surpris les autorités locales, une nouvelle réalité pour la Colombie-Britannique et les autres provinces canadiennes, prévient David Eby. Le premier ministre estime que sa province devra refaçonner son territoire pour y faire face, entre autres avec des brûlages préventifs et des gicleurs pour protéger les infrastructures clés, ce que demande aussi Greg Gabriel, le chef de la bande indienne de Penticton.
10: We're not doing enough.
9: Il estime que la lutte au changement climatique exige la collaboration de toutes les communautés, alors que la province combat plus d'une centaine de feux.
11: Meeting the needs of people at this moment.
9: Kelly Green a aussi rappelé que la Colombie-Britannique n'a pas eu besoin de l'aide du fédéral pour les hébergements, puisque l'état d'urgence a permis de réquisitionner suffisamment de chambres d'hôtel. Le défi, toutefois, est celui des animaux qui accompagnent leurs propriétaires. David Eby indique qu'il n'hésitera pas à solliciter l'armée canadienne au besoin. Ici Amelia McCower, Radio-Canada, Victoria.
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2: En Colombie, les opérations de recherche de survivants atteignent une phase décisive, près de 72 heures après le puissant séisme qui a frappé l'ouest du pays. Le bilan s'élève maintenant à 265 morts et près de 3500 blessés. Près de 500 personnes sont toujours portées disparues. Des milliers de familles se retrouvent sans toit puisque de nombreux logements ont été détruits. Trois jours de deuil national ont été décrétés en plus de l'urgence économique, une mesure qui permet notamment de modifier le budget sans passer par le Parlement. Le mois de juillet a été le plus meurtrier pour les civils ukrainiens depuis mai 2022, selon un rapport des Nations Unies. Le document souligne que les civils sont confrontés à des risques accrus, notamment en raison de l'utilisation en hausse de missiles et de drones dans les centres urbains. Le nombre de victimes civiles en Russie a aussi augmenté le mois dernier, d'après le rapport. Les autorités russes font état de 79 morts et de 601 blessés, mais ces chiffres n'ont pas pu être vérifiés de façon indépendante. La nuit dernière, des attaques ont été menées des deux côtés du front. Un spectacle céleste a été admiré un peu partout au Canada hier. L'éclipse solaire partielle a été observée par plusieurs. Des rassemblements ont eu lieu d'ailleurs pour l'occasion, notamment à Rimouski au Bas-Saint-Laurent au Québec. Isabelle Danfousse s'y est rendue.
12: L'éclipse solaire partielle donne des allures de biscuits croqués au soleil.
13: Comme si ça se faisait manger.
12: Une métaphore d'enfant qui décrit bien le phénomène que les terriens observent lorsque la Lune cache une partie du disque solaire.
14: Moi, je suis pas ma première.
12: Les membres du club d'astronomie de Rimouski, dont Paul Roy fait partie, ont invité leurs concitoyens à observer le phénomène au parc Beau Séjour. 3 télescopes et des lunettes protectrices étaient à la disposition des curieux.
14: Ce qui me fascine, ben, c'est qu'on voit un événement.
12: Des enfants ont profité des vacances pour bricoler et se fabriquer des boîtes à éclipse solaire pour l'événement.
13: C'est que ma mamie, elle a regardé sur son téléphone puis elle a trouvé un projet. Parce qu'on voulait être sûr de pouvoir voir l'éclipse si on n'avait pas de lunettes.
12: Le rassemblement au Parc Beau Séjour démontre que l'astronomie est une science accessible. Ghislain Picard, membre du Club d'astronomie de Rimouski.
10: C'est vraiment accessible à tous. Simple. Il suffit d'être équipé avec des instruments simples. On peut observer tout simplement les étoiles, le soleil, la lune et tout ça.
12: Le spectacle céleste se poursuit durant les prochaines nuits avec l'observation des perséides, des étoiles filantes qui sont à leur pic d'activité. Ici Isabelle Danfous, Radio-Canada, Rimouski.
2: Et puis au sport, en terminant au tennis, pour la première fois en plus de 30 ans, les amateurs auront droit à une finale toute américaine aujourd'hui à l'Aluminium Banque Nationale à Montréal. Brandon Nakashima, qui a défait la jeune sensation espagnole de 19 ans, Rafael Jodar, hier, va se mesurer au champion en titre, Ben Shelton. Pour le volet féminin, la finale opposera à Toronto la numéro 2, Elena Rybakina, à la 8e raquette mondiale, Iga Świątek. Les deux joueuses ont eu besoin de 3 manches hier pour venir à bout de leur adversaire. Voilà, c'était le Radio Journal. 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Bon début de journée.

0: Bonjour à toutes et à tous, bienvenue dans la deuxième heure du Réveil. C'est Laurent Rigaud qui vous accompagne jusqu'à 9h avec Mère Maclise à la mise en onde. Au menu de cette deuxième heure, on va parler de tourisme et d'écologie. Comment concilier la hausse de la fréquentation touristique ici à l'île du Prince-Édouard avec la protection de l'environnement? Notre collègue Marine Ernoux s'est penchée sur le sujet. Elle sera avec nous dans quelques instants pour en parler. Raphaël Caron aussi poursuit notre série d'été où on vous donne la parole à vous, la communauté, pour connaître vos aspirations. Il va parler aujourd'hui à Rita Jackson. Et je suis vraiment content de cette série d'été là que nous poursuivons. On a parlé à Charles Duguay, on a parlé à Yann Loumou, à James El Hariri, on a parlé à Dominique Chouinard aussi, à d'autres personnes. J'en oublie là parce que j'ai pas la liste sous les yeux, je m'en excuse, mais il y a entre 5 et 10 personnes là qui sont venues nous voir. On continue aujourd'hui, on va continuer encore jusqu'à la reprise de la saison radio régulière, justement pour connaître vos aspirations, vos revendications, qu'est-ce qui vous allume, qu'est-ce qui vous préoccupe. Donc ça, c'est tantôt avec Raphaël qui est parti justement à la rencontre de Rita Jackson à North Milton. À la météo aujourd'hui, eh bien ça va être une alternance de soleil et de nuages. C'est plutôt bien dégagé pour le moment, mais les nuages vont arriver cet après-midi. On parle même d'un risque d'orage, maximum 24 degrés, ressenti 29. Ce soir et cette nuit, très probablement encore de la pluie et des orages, minimum de 16 degrés. Et demain, vendredi, des nuages, probablement des averses encore le matin et tôt en après-midi. Là encore, risque d'orage en matinée et un maximum de 21 degrés seulement, avec un ressenti de 25 à l'humidex. Sur les routes, tout va bien pour le moment. Autour de Charlottetown, ça circule parfaitement. Autour de Summerside aussi, je vois aucun problème sur mon écran. Sur le pont de la Confédération, c'est parfait pour traverser. Il y a une très bonne visibilité, pas de vent, donc aucun problème à signaler de ce côté-là. Et si vous voulez aller en Nouvelle-Écosse au départ de Wood Islands ou en revenir au départ de Caribou, les traversées sont à 8h30, 10h, 11h45, 13h30, 15h15, 17h et 18h30. Et pour aller aux îles de la Madeleine, maintenant le départ au Quai de Souris est bien prévu à 13h.
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0: Il est 7h13. Chaque été, c'est un peu le même scénario ici qui se joue à Lille. Les vacanciers sont là par centaines de milliers sur les plages. L'économie tourne à plein régime. Mais les écosystèmes côtiers sont aussi poussés dans leur retranchement. Avec les saisons touristiques records là qui se succèdent, la province doit en quelque sorte équilibrer ou jongler entre les retombées financières et la fragilité écologique. Notre collègue journaliste Marine Ernoux a publié un article sur ce sujet sur notre site internet et sur l'application Info. Et elle est avec nous pour en parler. Salut Marine.
2: Salut Laurent.
0: Alors déjà, quelle est l'ampleur de cette affluence touristique cette année? De quels chiffres parle-t-on exactement? Et quelles sont les conséquences aussi directes sur les milieux naturels de l'île?
2: Alors, l'île et le parc national en tête ont enregistré une fréquentation touristique en hausse constante au cours des 10 dernières années, sauf bien sûr pendant les 2 années de Covid-19. L'île, rien que l'an dernier, en 2025, a connu une saison touristique record avec plus de 1,8 million de visiteurs. C'était une augmentation de la fréquentation de 10% par rapport à 2024. Et au niveau rien que des déchets, durant les mois de pointe, en juillet et août, le volume des déchets augmente de 15 à 20% rien qu'entre juillet et août à cause de l'afflux massif de visiteurs. Et sur le plan naturel, les pressions sont multiples. Dans une réponse écrite, Parc Canada, donc l'équipe du Parc national de l'île du Prince-Édouard, ne cache pas les défis engendrés par cette affluence estivale et reconnaît qu'il y a de véritables pressions sur l'environnement. Concrètement, qu'est-ce que ça veut dire? Eh bien, concrètement, les gardes du parc voient de plus en plus de visiteurs s'aventurer dans les zones interdites à des fins de protection, comme les dunes, voient également de plus en plus de voitures se garer en dehors des espaces prévus et des voitures qui écrasent les plantes locales. Et ils voient également de plus en plus de déchets dans la nature et des collisions entre les voitures et des petits animaux et des oiseaux parce qu'il y a de plus en plus de trafic. Et vraiment, le piétinement des dunes, c'est l'enjeu écologique majeur pour le parc parce que lorsque les visiteurs marchent sur les dunes, ils détruisent la végétation protectrice et livrés au vent, le sable s'érode rapidement, ça forme de gros trous, ça rend la dune instable et inhabitable pour la faune.
0: On en parle régulièrement de l'importance de ne pas marcher sur les dunes. Chaque année, on le dit et on le répète. Alors, comment réagit Parc Canada face à ces dégradations?
2: Eh bien, en fait, Parc Canada mise sur un cocktail de prévention et de fermeture de certaines zones, de fermeture ciblée. Et vraiment, ce que m'a dit Parc Canada, c'est que la priorité du parc, c'est plus que jamais la protection, la conservation, l'intégrité écologique. Et pour gérer l'afflux des visiteurs, le parc Parc Canada a adopté un plan de gestion des flux et il a mis en place un système de zonage. Pour vous donner un exemple, dans le secteur de Cavendish, qui est l'un des plus fréquentés, d'un côté, il y a une zone proche de la mer qui s'appelle la flèche de sable. Eh bien, cette flèche de sable bénéficie d'une protection intégrale où l'activité humaine est très limitée. Par contre, du côté du camping voisin, là, c'est penser pour concentrer plus d'infrastructures pour supporter un plus fort achalandage. Donc voilà, un système de zonage. Aussi, l'agence mise sur la fermeture de certains secteurs plus fragiles, comme les dunes, ou des secteurs pour protéger des espèces en péril, comme le pluvier siffleur, grâce à des arrêtés qui sont appliqués par des gardes du parc. Le parc multiplie aussi la sensibilisation sur le terrain, sur le web, met en place des barrières aussi physiques pour éviter aux voitures de se garer n'importe où, pour mieux guider les visiteurs. Et aussi, par rapport aux structures que l'on peut voir près des plages, des passerelles ou des plateformes d'observation, eh bien, ce sont des structures amovibles sur des pieux vissés. Ça limite l'impact sur l'environnement et ça permet de les déplacer plus facilement également si elles sont touchées par l'érosion. Aussi, les gardes du parc, ils distribuent de plus en plus d'avertissements pour sensibiliser plutôt que de distribuer systématiquement des contraventions, une stratégie d'éducation qui ne fait pas toujours l'unanimité.
0: Alors justement, la sensibilisation, cette éducation-là du public, ça suffit à préserver le territoire ou pas? Parce que les avis semblent partagés sur la question.
2: Oui, tout à fait. D'un côté, il y a la vision de certains acteurs du terrain, comme Linda Lauder. Elle a géré des gîtes touristiques pendant 30 ans à Cavendish. C'est l'une des zones les plus fréquentées de l'île. Elle a été aussi présidente de l'association touristique de l'île. Et selon elle, il ne faut pas dramatiser. La grande majorité des

0: visiteurs aiment la nature de l'île et agissent de façon civique. Mais on peut l'écouter.
1: Mon expérience avec les gens qui viennent à l'Île-du-Prince-Édouard, ils adorent notre environnement. Alors, ils font tout pour le protéger eux-mêmes. Et puis, je crois que si on prend le temps d'éduquer les gens, que ça accomplit beaucoup plus que simplement une réglementation, que les gens vont peut-être pas comprendre pourquoi il y a une réglementation. Alors, je crois qu'on a un très bel équilibre en ce moment et que ça ne va pas vraiment affecter nos écosystèmes.
0: Donc voilà, Linda Loder fait preuve d'optimisme, mais son avis n'est pas partagé par tout le monde. Pour Selma Zayan-Galia, la lecture est un peu différente. Donc Selma Zayan-Galia, elle est professeure en gestion du tourisme à l'université de Moncton et elle rappelle que la sensibilisation a des limites psychologiques. Oui, il faut miser sur l'éducation, la sensibilisation dès le plus jeune âge, mais selon elle, les mauvaises habitudes reviennent vite et donc parfois il faut imposer des mesures plus coercitives.
2: Il y a une autre façon de faire que les écologistes et les responsables des espaces naturels connaissent bien. C'est fermer des espaces pour une certaine période pour leur permettre de se reposer et de se régénérer. Certains parcs dans le monde mettent en place ce qu'on appelle un numerus clausus, c'est-à-dire un nombre maximum de visiteurs par jour qui peuvent arriver. Et là, ça oblige le visiteur à réserver à l'avance. Ça fait partie aussi de l'éducation, de la préparation du touriste. Ça fait partie aussi de la valeur qu'on veut donner au lieu. C'est-à-dire quand on limite le nombre de visiteurs, c'est pas qu'on dévalorise le lieu. Au contraire, on lui donne plus de valeur parce qu'on veut le protéger et on veut donner une meilleure expérience touristique aux visiteurs en lui permettant d'aller voir un espace qui est conservé, qui est protégé. Or, j'ai l'impression qu'on réfléchit toujours à court terme. L'environnement, c'est pas à court terme. Il faut avoir des projections. Il faut se préparer à ce qui pourrait arriver. Et un bon gestionnaire, c'est celui qui anticipe les catastrophes.
3: Selma Zayan-Galia évoque notamment l'instauration là d'un numerus clausus. Alors ça, ce sont des quotas quotidiens de visiteurs avec réservation obligatoire sur les sites les plus menacés. Il y aurait comme une limite par jour, une pratique qui est déjà testée dans certains grands parcs internationaux. Mais Marine, outre la protection des parcs, là, dont on parle, il y a la question des infrastructures et des services. On pense notamment aux ordures, tu l'as mentionné, 15 à 20% de déchets supplémentaires en juillet et en août dans la province. Alors, comment on gère ça?
0: Eh bien, j'ai posé la question à Heather Myers, qui est directrice des opérations pour Island Waste Management Corporation, donc l'organisme de la province qui gère les déchets. Déjà, elle m'expliquait que les centres de traitement, les dépôts en zone rurale, sont dimensionnés dès leur conception pour pouvoir absorber ces pics de déchets pendant l'été. Pendant la haute saison, l'organisme embauche aussi du personnel supplémentaire pour prêter main forte, du personnel saisonnier. Et selon elle, ce qu'elle m'a dit, c'est que le problème majeur, ce n'est pas le débordement des poubelles, c'est plutôt le tri. Parce que les visiteurs ne connaissent pas ou connaissent mal le système de compost et de recyclage local. Et donc, pour pallier la situation, la société distribue des guides au commerce et s'associe aussi à des applications mobiles pour traduire notamment les consignes de tri dans plus de 14 langues, m'a-t-elle dit.
3: Et du côté des hôtels maintenant, est-ce qu'on observe une prise de conscience de cet impact environnemental?
0: Alors oui, les choses bougent petit à petit et en particulier chez les grands joueurs, Laurent. J'ai rencontré Luke Thompson, qui est le directeur du Holman Grand Hotel au centre-ville de Charlottetown. Son établissement compte 80 chambres, il affiche complet à 99% pendant l'été et l'hôtel a décroché la certification clé verte. L'hôtel a même remporté un prix de durabilité. Et au niveau des installations, pourquoi cette certification clé verte? Parce que l'immeuble est équipé d'un système de géothermie, donc qui refroidit et qui chauffe l'hôtel. Les toits sont également végétalisés pour mieux retenir l'eau de pluie. Il y a également des matériaux récupérés qui ont été utilisés pour les parquets, pour les terrasses. Et selon Luke Thompson, la clientèle est vraiment demandeuse de ces garanties écologiques. Par contre, Selma Zayan-Galia, elle se montre plus prudente, plus circonspecte sur ses certifications vertes. Elle y voit une certaine forme d'éco-blanchiment.
3: Une sorte de greenwashing, comme on dit. On peut l'écouter.
2: Et j'ai remarqué que parfois, pour pas dire un peu plus que parfois, c'est plus utilisé pour du marketing. Est-ce que derrière, il y a une continuité de sensibilisation? Parce que Il ne suffit pas que l'hôtel, l'établissement touristique a lui mis en place un système pour dire que, OK, on a sauvé la situation. Il faut que le touriste qui visite, qui utilise l'établissement, soit aussi conscientisé. On ne peut pas faire des miracles si on est une seule partie à travailler. Il faut que tout le monde, la main dans la main, on fasse l'effort ensemble. Les entreprises touristiques, les responsables locaux, mais aussi le touriste, le visiteur doit être conscient de ce qu'il fait.
0: Et aussi, Laurent, ce genre d'investissement n'est pas forcément accessible pour toute l'industrie touristique de l'île. Parce que si un grand hôtel du centre-ville de Charlottetown a les reins assez solides, la réalité est vraiment différente pour la majorité du tissu économique de la province composé de petites entreprises touristiques. Et c'est ce que souligne Corinne Clémence, qui est la directrice de l'association touristique de l'île du Prince-Édouard. Elle m'a dit que le manque de ressources financières, c'était le principal obstacle qui empêche les petits opérateurs d'investir dans la transition écologique.
3: Et que propose justement l'association touristique pour accompagner ses membres et réduire la pression sur l'environnement ?
0: Eh bien, principalement des formations, parce que j'ai aussi posé la question du suivi environnemental, mais Corinne Clémence a reconnu que l'association ne disposait pas de données chiffrées précises sur l'impact environnemental du tourisme. Donc pour l'instant, l'organisme se concentre plutôt sur des formations aux bonnes pratiques, donc des formations sur le gaspillage alimentaire ou l'utilisation du plastique. Surtout, l'association a signé un engagement tourisme durable 2030 et s'apprête aussi à lancer à l'automne un nouveau plan sur les risques climatiques et d'adaptation pour là aussi fournir des bonnes pratiques aux exploitants face à l'érosion côtière, aux tempêtes comme Fiona. Surtout, la stratégie phare de l'association, c'est l'étalement de la saison pour essayer de limiter l'impact sur l'environnement, que l'impact sur l'environnement ne soit pas concentré pendant l'été. Donc l'objectif, c'est de lisser la venue des 1,8 million de visiteurs sur les 12 mois de l'année. Donc ça, c'est ce qui est mis en avant par l'association.
3: Et ça, on sait que ça fait des années hein, qu'on en parle d'avoir une saison d'automne un peu plus dense et une saison hivernale. Mais pour l'instant, on le sait, les mois de juillet et août, là, c'est vraiment là que ça se concentre. Est-ce que ce serait vraiment la solution miracle toutefois là, d'étaler la saison touristique pour préserver la nature ?
0: Eh bien, là aussi, ça fait l'objet d'un débat. Pour Linda Lauder, c'est une façon logique de croître parce que les capacités d'hébergement atteignent leur saturation pendant l'été. Puis étaler la fréquentation, ça permettrait aussi de faire tourner l'économie locale sans avoir à construire de nouveaux complexes hôteliers sur le littoral. Mais la chercheuse Selma Zayan-Galia dit de faire attention. Répartir le tourisme sur toute l'année, ça peut aussi signifier maintenir une pression humaine constante sur l'environnement sans laisser le temps aux écosystèmes de se reposer au printemps, en hiver ou à l'automne.
3: Et de récupérer en quelque sorte.
0: Voilà, exactement, de récupérer. Donc voilà, là aussi ça fait l'objet d'un débat.
3: Et il faut voir si les voyageurs ont envie de venir nous voir en plein hiver aussi, c'est pas gagné ça. Donc pour conclure Marine, vers quel modèle l'île se dirige-t-elle pour concilier, marier économie et écologie ?
0: Eh bien, les visions diffèrent selon les intervenants, mais tous les intervenants s'accordent sur un point. Ça passe par une responsabilité partagée. Des touristes qui doivent être conscientisés, des entreprises du secteur et aussi des responsables locaux pour essayer de trouver un équilibre entre les infrastructures plus résilientes, un soutien financier aux petites entreprises pour qu'elles effectuent leur virage vert et une éducation environnementale continue dès le plus jeune âge des touristes. Parce que comme le rappelle Selma Zayan-Galia, sensibiliser un enfant à la protection du littoral, des plages, c'est s'assurer qu'il va éduquer ses propres parents une fois rendu sur le littoral.
3: Et c'est pas gagné, si vous voulez mon avis, parce que quand on va à la plage, on en voit des enfants qui grimpent sur les dunes, malheureusement, avec leurs parents qui les regardent, parce qu'ils ne sont pas au courant, ou ils n'ont pas fait attention aux panneaux d'information qui disent que c'est extrêmement dommageable. On le répète, ne marchez pas sur les dunes. Merci Marine pour ce topo très complet. Et puis j'invite les gens à retrouver l'article sur notre site internet ou sur l'application Info pour plus de détails.
0: Merci Laurent, bonne émission.
3: Bonne journée.

C'est la chanson potentielle du rappeur Mousse, de son vrai nom Ayman Touarsi et Aïcha Ndaye. On les écoute jusqu'à ce qu'on retrouve Emile No et les nouvelles régionales.

0: Bonjour, ici Émile Nault. Voici vos informations. Le gouvernement fédéral annonce plus de 34 millions de dollars pour aider les communautés à travers le pays à faire face au changement climatique. L'annonce a été faite hier matin à Halifax, ville qui bénéficiera d'une partie de ce financement. Héloïse Rodriguez était sur place.
1: Julie Dabrowsen est la ministre fédérale de l'Environnement, du Changement climatique et de la Nature. Son gouvernement investira 34,2 millions de dollars pour financer 141 projets de résilience face au changement climatique dans 128 collectivités partout au Canada.
2: Se préparer à ces changements climatiques est essentiel pour assurer la sécurité des Canadiens et à rendre la vie plus abordable.
1: 13 de ces projets seront en Nouvelle-Écosse, province où l'on constate déjà l'impact des changements climatiques, selon la députée fédérale d'Halifax, Shannon Miedemann.
3: On a les feux de forêt, on a les ouragans, on a les températures très hautes. Ça va sauver de l'argent si on fait maintenant et pas quand ça a déjà arrivé et impacté nos communautés.
1: La municipalité régionale d'Halifax recevra un peu plus de 785 000 $ afin d'installer des mesures de rafraîchissement dans les parcs, comme des fontaines d'eau potable et de l'espace ombragé. L'objectif est de protéger les résidents contre la chaleur extrême. Une annonce bien accueillie par des résidents comme Margaret Day. Ce serait plus facile d'apporter ma fille au parc l'été si il y avait de l'eau et de l'ombre, dit-elle. Ici Héloïse Rodriguez, Radio-Canada, Halifax.
0: La police d'Halifax a ouvert une enquête après la découverte hier après-midi d'un homme blessé par balle dans un campement de sans-abri à Dartmouth. La victime a été retrouvée sur Green Park Road et a été transportée à l'hôpital avec des blessures graves. Selon la police, rien n'indique que l'acte a été commis au hasard. L'endroit où l'homme a été retrouvé est l'un des deux sites de campement pour sans-abri désignés par la municipalité régionale d'Halifax. La Nouvelle-Écosse va mettre en place des frais de demande pour les programmes de candidats à l'immigration. Les frais entre 1 000 et 2 000 $ entreront en vigueur le 1er septembre pour les volets d'immigration provinciale destinés aux travailleurs et aux entrepreneurs. Le paiement des frais de dossier n'augmente pas les chances d'être sélectionné ou d'obtenir un bon résultat à l'évaluation selon un site web gouvernemental qui détaille ces changements. Une entente devrait être officialisée entre Québec et Terre-Neuve et Labrador en début de semaine prochaine à propos du vaste chantier hydroélectrique Churchill Falls, selon des sources de Radio-Canada. Marie-Ève Dusablon a les détails.
4: Après des mois de négociations, des menaces de mettre fin à l'entente, un accord devrait être finalement officialisé entre Québec et Terre-Neuve et Labrador, selon des sources obtenues par Radio-Canada et CBC. En juillet dernier, la première ministre du Québec, Christine Fréchette, avait été claire dans ses intentions de conclure cette entente rapidement avant les prochaines élections. De son côté, le premier ministre de Terre-Neuve et Labrador a envoyé une déclaration écrite disant qu'ils ont accompli beaucoup de progrès dans les derniers jours avec les gouvernements du Québec et du Canada pour arriver à un consensus. Il dit toutefois pour le moment qu'aucune entente définitive n'a été signée. Mais si c'est le cas, ce serait un très grand moment pour les deux provinces. Saint-Jean et Québec avaient annoncé en 2024 une entente de principe visant à remplacer le contrat à propos de Churchill Falls de 1969, mais un comité d'experts mis sur pied par le nouveau gouvernement progressiste conservateur de Terre-Neuve et Labrador a jugé qu'il pouvait obtenir des conditions plus avantageuses. Les pourparlers avaient donc repris il y a 2 mois, et là, on serait finalement arrivé à cette entente finale. Ici Marie-Ève Dusablon, Radio-Canada, Saint-Jean-Terre-Neuve.

0: Les projets d'études auraient changé au cours de l'été. L'université met aussi en place un plan d'accompagnement personnalisé qui comprend entre autres un suivi auprès des candidats qui sont admis, ainsi qu'une présence plus importante dans les écoles secondaires de la province. Voilà, c'est ce qui conclut ce bulletin d'information. Retrouvez la suite de votre émission matinale.
1: h 35. Merci à Émile Nau. Qu'est-ce qui vous allume? Qu'est-ce qui vous préoccupe? Quelles sont vos aspirations? Comment on le fait depuis le début de l'été? C'est le moment de jaser. Cet été, avec Raphaël, on donne la parole à notre communauté. Qu'est-ce qu'on veut changer? Place aux vraies affaires. Préoccupations, revendications, aspirations, qu'est-ce qui vous allume? Encore une fois, on poursuit cette série d'entretiens. Raphaël Caron est à North Milton. Bonjour Raphaël.
2: Bonjour Laurent.
1: Alors je disais, t'es pas très loin de Charlottetown. Là, je te laisse y aller avec ton invité.
2: Oui, je suis chez Rita Jackson ici à North Milton. Bonjour Rita.
3: Bonjour, comment ça va?
2: Ça va bien, merci beaucoup de m'accueillir chez vous ce matin pour discuter. Avant notre appel, vous avisez que vous pouvez me parler pendant des heures, hein, de plusieurs choses. Vous êtes très passionné. Puis un des sujets dont on avait parlé, c'est le changement climatique. Puis on voit qu'en Europe, puis même au Canada, en Colombie-Britannique, il y a des feux de forêt, des sécheresses qui ravagent la nature puis l'agriculture. Quand vous voyez ces nouvelles passer à la télé, à quoi vous pensez?
3: Ah, ben, ça me rend triste. Le monde est bon. On a une beauté toute autour de nous et moi, mais tous les agriculteurs et agricultrices, je m'excuse, on a la foi. Si on prend une semence qui a l'air d'une petite chose toute séchée, on a la foi que si on plante et prend soin, ça va pousser et on va avoir du bon manger pour notre famille, nos voisins et le monde entier. Et c'est avec ça que je retiens la foi et l'espérance que les choses vont améliorer. On a le pouvoir, mais la volonté, et surtout la volonté de politique, c'est là qui manquait. Et c'est à nous. Nous, on a beaucoup plus de force qu'on pense. Regardez juste qu'est-ce qu'on a fait de refuser d'acheter l'alcool américain, leur a fait mal. Et ils nous supplient de remettre sur les tablettes et l'acheter. Mais moi, j'ai dit non, on va faire d'autres choses. On va soutenir nos agriculteurs, nos voisins, on va acheter canadiens et ailleurs, mais pas les Américains. Et ça va nous faire mal un peu. Et peut-être pas mal, mais on doit se séparer de les Américains et de leur culture de coopération et profit à tout prix.
2: Puis, si on revient un peu au changement climatique, je me demandais si dans votre quotidien, c'est quelque chose au fil des années dont vous pensez de plus en plus dans vos activités quotidiennes, le changement climatique.
3: Oui, absolument. Et là, juste regarder, on a des chaleurs plus chaudes, les canicules, c'est épouvantable. Je me pensais fondre avec la chaleur qu'on a eue. Et on a eu beaucoup moins de pluie. Il y a peut-être 15-20 ans, on avait là en moyenne un pouce de pluie par semaine, qui était idéal. Et les soirées moins chaudes, plus confortables pour dormir. Mais là, on n'a pas. En hiver, l'île était entourée de glace qui protégeait nos plages et tout. Mais là, on n'a pas de glace et les tempêtes de l'hiver font l'érosion. Fait que c'est évident qu'on a le changement climatique et on devrait combattre. Mais le gouvernement fédéral a fait un choix stupide, selon moi. Ils ont fermé les centres de recherche. Mais on a besoin de recherche. On a besoin de trouver d'autres variétés de fraises, de pommiers, de cerisiers, de patates et tout ça qui peut pousser dans un climat qui est différent.

0: est changé et il y a plus de challenges. Et à la même temps, le gouvernement a fait une nouvelle stratégie pour le manger pour la nation. Mais au lieu d'aider les cultivateurs, ils ont aidé les compagnies, les corporations pour avoir les chimiques, les pesticides, les herbicides, des engrais et tout ça, sans rendre compte que c'est pas ça qu'on a besoin. On a besoin d'une manière de transporter notre nourriture. Juste pour un exemple, le bœuf. Si je fais abattre un de mes animaux dans un abattoir de la province, je ne peux pas l'exporter ailleurs. Mais il n'y a pas de monde de l'île qui tombe malade parce qu'ils ont mangé le bœuf de l'île. Mais on a un abattoir fédéral, c'est le seul qui peut faire l'exportation. Mais faire en sorte que nos réglementations, nos demandes de propriété et tout ça sont pareilles. Mais on a deux différentes choses. Un pour le fédéral, un pour le provincial, c'est stupide. Puis en plus, c'est difficile. Nous, même si je n'admets pas, je commence à vieillir. Mais d'être plus vieille et plus capable d'être agricultrice, qui va me remplacer? Si toi, Raphaël, tu veux être un agriculteur, mais tu peux pas acheter une ferme. Il y a presque pas de terre et ça coûte énormément cher. Il y a des frais d'intérêt et tout. Fait que juste acheter 100 acres de terrain, ça va vous coûter plus qu'un million de dollars. Et si vous plantez des arbres fruitiers, ça va prendre 5 à 7 ans avant d'avoir une récolte. Mais qui va vous soutenir pendant que les arbres poussent et tout ça? Et si on n'a pas de recherche pour d'autres variétés qui peuvent faire face à les différentes températures et la sécheresse et les canicules, mais qu'est-ce que vous allez pousser?
1: Vous m'avez nommé quand même plusieurs de vos inquiétudes. Vous parlez de l'argent pour commencer à devenir agriculteur, des différentes règles des gouvernements. Est-ce que vous direz que vous êtes découragé un peu pour l'avenir de l'agriculture?
0: Oui, c'est déprimant. Avant on a commencé, j'ai fait quasiment une dépression, mais j'ai l'espérance et la foi. Et avant qu'on a commencé, je te racontais, on a mis un petit wagon à côté de la route, on a mis un pot en plastique anciennement pour le yogourt. Faire votre change vous-même, acheter vos fraises. On a vendu énormément et on a manqué 20 sous. Et j'en suis convaincue que quelqu'un a mis un 5 cents pensant que c'était un 25.
1: Donc, ça vous montre vraiment que le monde à l'île du Prince-Édouard veut vraiment consommer local et soutenir les entreprises locales.
0: Oh, absolument. J'ai eu des petites notes d'amour pour nos fraises. Il y a un monde qui a demandé, c'est quelle sorte de variété? Est-ce que vous vendez vos plantes? Mais je l'ai répondu, c'est où on a acheté nos plantes et comment faire de cultiver vos fraises vous-même. Mais le monde, la plupart du monde sont bons. Et ils sont en aide. Et ils veulent nous soutenir. Mais ils ne savent pas qu'est-ce qui passe au niveau de les grandes corporations. Et j'aimerais juste conter une petite histoire. Rose Vienne, qui maintenant est propriétaire de le Riverview Country Market, elle avait un contrat avec Sobeys pour son ail, et Sobeys a dit, hey, on veut pas vous payer qu'est-ce que on a promis, parce qu'on peut avoir à beaucoup moins cher si on achète de Chine. Mais elle a dit, mais notre ail est beaucoup meilleur, c'est frais, c'est propre, c'est organique et tout. Et Sobeys a dit, peu importe qui va l'acheter, tu prends le même prix que la Chine, ou va donc, je dirais pas l'autre mot. Mais Rose a dit non. Et ils ont pris une machine, puis ils ont retourné toute leur ail à la terre. Et ils ont jamais pu vendre à Sobeys. Mais c'est le pouvoir que les corporations ont, qui fait que eux, ils peuvent faire des milliards de profits et les cultivateurs les perdent de l'argent. Notre revenu pour l'île de Prince-Édouard en total, c'est à 4 millions, mais l'endettement, c'est 1,3 milliard. On perd de l'argent. Et où on arrive tout juste, fait quand on travaille fort, fort, mais on arrive, on juste flotter, on est capable de monter. Mais en même temps, qu'est-ce que est chargé au marché, dans le magasin, comme le pain? Il y a 11 ans, les gros corporations ont fait un complot et ils nous ont chargé énormément pour le pain au magasin. Mais le part de le cultivateur a reçu, c'est 22 sous par pain. Fait 22 sous pour la personne qui a mis énormément de l'effort. Et le 4,50, il est allé à d'autres choses. Oui, à l'emballage et la préparation, mais pas pour un montant de 4-5 $. Et même comme pour le bœuf. Hier à Sobeys, la viande hachée, c'était 5,88 par la livre. Mais le part de l'agriculteur, c'était 99 sous. Fait que, wow, c'est pouce, mais pouce égal. Il y a quelque chose qui marche pas. Les corporations font énormément de pression, ils ont beaucoup de force, et ils nous chargent trop cher. Ils ont des châteaux en France et des yachts et tout, et moi, j'ai même pas un canot.
1: Vous m'avez énuméré quand même plusieurs de vos frustrations. Est-ce que vous pensez que le gouvernement en fait assez pour soutenir les agriculteurs ici dans la province?
0: Non.
1: Qu'est-ce que vous aimeriez voir?
0: J'aimerais avoir beaucoup plus de soutien. Et il y a des choses qui sont illogiques. Comme il y a de l'aide disponible, mais c'est pas administré par le gouvernement. Il donne un genre de contrat à une autre partie pour faire le contrat avec les agriculteurs. Pourquoi que le département d'agriculture de l'île de Prince-Édouard ne fait pas le travail? Ils sont capables, mais ils ne font pas. Et l'argent qu'ils dépensent à payer une autre compagnie pour le faire, ça pourrait être utilisé pour nous, ou comme toi. Raphaël, je veux te prendre toi parce que t'es plus jeune, beaucoup plus jeune que moi. Mais si toi, tu veux avoir une ferme, juste une petite ferme de 100 acres, mais ça va vous coûter plus qu'un million. Et ça va prendre beaucoup de temps. Et pour améliorer la terre, pour ajouter à la matière organique, peut-être creuser un puits pour pouvoir irriguer vos plantes et tout ça, faire boire vos animaux, mais ça coûte l'argent. Et qui va payer? Et si les corporations continuent de nous étrangler, c'est vous allez arriver à un temps qu'on ne peut pas acheter du bon nourriture. Mais le manger, il y a le manger qui est pas cher, le ultra élaboré, qui est pas nutritif. Et on peut avoir une diète saine, nutritive, faite locale et abordable pour tout le monde. Et c'est peut-être si on peut avoir un revenu garanti comme le BIG, Basic Income Guarantee, ou Basic Annual Income, quelque chose de même, pour que le monde puisse acheter du bon nourriture. Pas quelque chose qui va remplir l'estomac, mais quelque chose qui va vous nourrir. Et si on est bien nourri avec du manger qui est sain et approprié, il y a moins de maladies. L'indicatrice le plus fort possible pour le diabète et les maladies comme ça, c'est la pauvreté. mais éliminer la pauvreté. Notre gouvernement provincial a voté

0: complètement d'accord, 100%, pour éliminer les pauvretés. Mais qu'est-ce qu'ils ont fait pour éliminer les pauvretés? C'est l'action plus que le parler.
1: Et on a parlé souvent dans nos discussions, au début qu'on a commencé, des jeunes de la relève. Je me demandais si vous pensiez que c'est tout ce que vous avez, tout ce dont vous avez parlé aujourd'hui, vous pensez que ça décourage les jeunes agriculteurs à entrer dans le métier? Est-ce que vous pensez que c'est le cas?
0: Oui. Je m'excuse, mais si les choses ne changent pas, je dirais de ne pas devenir un agriculteur ou agricultrice. Achète un acre et demi peut-être, et vous serez capable de faire nourrir vous et votre famille. Pas les autres. Au diable les autres. Mais c'est pas bien, mais c'est qu'est-ce qui passe. Et si on peut pas encourager le monde de devenir les agriculteurs, mais est-ce qu'on devrait retourner en, comme en santé et tout le monde avait une coupelle de poule et peut-être une vache et une veau et ils faisaient leur manger, mais oui. Vous êtes capable de vous faire nourrir, mais vous ne serez pas capable de faire votre métier de rapporteur, animateur.
1: Qu'est-ce que vous pensez? On a parlé un peu, évidemment, mais qu'est-ce que vous pensez que ça prendrait spécifiquement pour attirer plus de jeunes dans le métier, disons, de la part du gouvernement ou juste de manière générale? Qu'est-ce que ça prendrait?
0: OK, ça prendrait la volonté. Le monde local, ils sont bons, ils veulent nous encourager, mais ils ne comprennent pas qu'est-ce qui passe. Ils savent pas le prix que l'agriculteur reçoit. Comme j'ai dit, pour le pain, le part de l'agriculteur, c'est 22 sous. OK? Wow! C'est peut-être on devrait charger un impôt ou quelque chose, une taxe sur le surprofit de les corporations. Ils doivent faire de l'argent. Pourquoi faire quelque chose si vous ne faites pas d'argent? Mais en même temps, on devrait faire le manger qui est abordable, qui est nutritif, qui est sain. Et présentement, avec le CUSMA, on risque de descendre nos standards parce que les Américains ont un standard beaucoup plus bas pour les œufs, tout le manger, le lait, le bœuf, tout. Nos standards sont plus hauts, mais eux, ils veulent qu'on descende nos standards. Mais on veut pas manger la, on veut manger du bon manger. Et nos œufs, notre lait, le poulet et tout ça, c'est un standard extrêmement haut. Et c'est sain, c'est nutritif et c'est abordable quand ça sort de la ferme. Mais quand ça arrive au magasin, c'est une autre histoire. Comme j'ai dit, le bœuf, un livre de bœuf haché, mais le porc, le producteur, est pas tout à fait une pièce. On va dire un pièce, OK? Mais le un pièce, c'est pour le steak aussi et le rôti prime rib et tout ça. Fait que, qu'est-ce qu'on reçoit et qu'est-ce que les corporations chargent? Il y a un décor énorme et c'est pas correct. Et on devrait pas faire du changement de nos standards pour accéder aux Américains. Et comme Wab Kenua a dit, pas de Kuzma, pas de Bouzma.
1: Est-ce que vous pensez qu'il devrait y avoir plus de... On a parlé un peu, évidemment, mais pensez-vous qu'il devrait y avoir plus de programmes de soutien pour les jeunes agriculteurs financiers, disons?
0: Oui, financiers et l'accessibilité. Comme une ferme comme le nôtre, si on le vendait pour bâtir les maisons là-dessus, on recevrait peut-être 6 millions. Mais on veut pas 6 millions. Si on vendait pour une ferme, avec tous les biens qu'on a ajoutés, c'est peut-être 2 millions. Mais qui peut acheter? Mais nous, on veut pas le vendre. On veut rester ici jusqu'à la fin. Tu sais, quand je sors d'ici, ça va être une boîte. Dans une boîte. Mais Il y a une fondation, c'est la Fondation pour les fermiers, c'est National Farmers Union. Ils ont une fondation, National Farmers Foundation, et on songe sérieusement à le donner à la fondation avec la restriction que ça reste pour une ferme et qu'un jeune fermier peut venir ici et cultiver la terre, continuer qu'est-ce que la famille a fait depuis 1858 et faire pousser du manger.
1: Rita Jackson, merci beaucoup de m'avoir accordé votre temps ici ce matin.
0: Oh, mais ça me fait plaisir et vous êtes bienvenue tout le temps. Marine, Laurent, tout le monde vient me voir.
1: Laurent, l'appareil est à vous.
2: Oui, merci beaucoup Raphaël pour cette discussion. Merci à Rita Jackson aussi d'avoir pris le temps. Et puis, bonne visite à North Milton, Raphaël.
1: Ben, merci beaucoup.

C'est Cap Enragé, écrite par Zachary Richard et interprétée par Natasha Saint-Pierre de Bathurst et rock voisine d'Edmonston. On écoute la chanson jusqu'aux nouvelles et je vous retrouve à 8h10 pour la dernière heure.

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1: Le gouvernement Fréchette réunit le milieu économique pour faire face à d'éventuels nouveaux tarifs douaniers. Plus de 3000 postes d'enseignants toujours vacants à 2 semaines de la rentrée scolaire au Québec.
2: Ça reste que c'est préoccupant. Les élèves ont besoin d'avoir des enseignantes et des enseignants qualifiés dans leur classe.
1: Et la Colombie-Britannique prend des mesures pour réduire le nombre de feux de forêt. Bonjour, ici Marie-Michèle Bordua. Bienvenue au Radio-Journal. La première ministre du Québec, Christine Fréchette, va réunir ce matin plusieurs acteurs économiques pour évaluer les conséquences sur les entreprises des possibles nouveaux tarifs américains de 50% qui pourraient entrer en vigueur dans moins d'une semaine. Hugo Métraux est avec nous. Hugo, qu'est-ce que Québec veut obtenir de cette rencontre?
3: Eh bien, la première ministre veut surtout voir les conséquences possibles pour le secteur, les secteurs les plus exposés, et voir aussi quelles mesures pourraient être nécessaires si ces tarifs de 50% entrent en vigueur le 19 août, soit mercredi. C'est donc ce matin à Montréal que la première ministre Christine Fréchette doit tenir une première cellule de crise, avec notamment des représentants des secteurs de l'acier et de l'aluminium. Le président et chef de la direction de l'Association de l'aluminium du Canada, Jean Simard, va y participer. Il dit souhaiter une entente globale dans l'intérêt national. On peut l'écouter.
4: Nous, on travaille ensemble, on est habitués. Écoutez, c'est pas la première rencontre qu'on a, puis c'est pour ça que il faut se hisser au-delà des intérêts stricts du secteur, tout en les faisant valoir, tout en les protégeant.
3: Une autre rencontre est prévue demain, cette fois avec notamment les producteurs agricoles et laitiers.
1: Et en parallèle, les négociations entre le Canada et les États-Unis, ça se poursuit à Washington, mais Hugo, ça semble plus laborieux qu'en début de semaine.
3: Oui, après l'optimisme affiché mardi, les négociateurs canadiens jugeraient maintenant insuffisante la dernière offre américaine, selon des sources de CBC. Washington proposerait de réduire certains tarifs sectoriels, mais ça ne serait pas assez aux yeux d'Ottawa. Le ministre responsable du commerce Canada-États-Unis, Dominique Leblanc, est d'ailleurs toujours à Washington aujourd'hui pour poursuivre les négociations. Et le temps presse, Marie-Michel, les nouveaux tarifs doivent entrer en vigueur dans moins d'une semaine.
1: 19 août, merci Hugo.
3: Au revoir.
1: Après des mois de négociations, une entente devrait être officialisée entre Québec et Terre-Neuve et Labrador en début de semaine prochaine à propos du vaste chantier hydroélectrique Churchill Falls. Nous en parlons avec Marie-Ève Dussablon qui est à Saint-Jean-de-Terre-Neuve. Marie-Ève, des rumeurs circulaient depuis là quelques jours.
5: Oui, selon nos sources assez crédibles, ça a été confirmé. On savait que les deux premiers ministres avaient eu plusieurs discussions à ce propos depuis juin. La première ministre du Québec, Christine Fréchette, avait aussi été très claire lors de sa visite à Charlottetown à la rencontre des premiers ministres dans ses intentions de conclure finalement cette entente avant le début des élections au Québec. Et du côté de Terre-Neuve, rien n'est confirmé par le premier ministre Tony Wakeham. Il a toutefois envoyé une déclaration écrite en soirée en disant qu'on a accompli beaucoup de choses dans les derniers jours avec le gouvernement du Québec, le gouvernement du Canada, mais qu'encore une fois, aucune entente n'est signée pour le moment.
1: Maria, il faut dire que ce sera un moment important pour les deux provinces.
5: Oui, cette nouvelle entente viendrait remplacer le contrat actuel de 1969. Je rappelle qu'en 2024, les deux premiers ministres de l'époque, Legault et Fiori, ici à Terre-Neuve, avaient conclu une entente de principe. Mais quand Tony Wakeham est arrivé au pouvoir, progressiste conservateur, eh bien, il a engagé un comité d'experts pour évaluer cette entente et ça a été jugé désavantageux pour Terre-Neuve et Labrador. Donc, c'est ça qu'on a rebrassé et là, on serait arrivé finalement à un consensus.
1: Donc, ce sera à suivre au cours de la début de semaine prochaine. Marie-Ève Dussablon à Saint-Jean-de-Terre-Neuve. Merci.
5: Merci.
1: À moins de 2 semaines de la rentrée scolaire au Québec, il reste encore plus de 3000 postes d'enseignants à pourvoir dans les écoles primaires et secondaires de la province. Ce nombre représente près de 4% de l'ensemble des effectifs. Il s'agit d'une amélioration par rapport aux 2 années précédentes, mais la situation reste préoccupante, comme le rapporte Fanny Bussière-McNicol.
6: Il y a toujours 3132 postes d'enseignants à combler au Québec. À pareille date l'an dernier, on parlait de 4000 postes vacants et de plus de 5700 en 2024. Un changement de méthodologie a tiré à la baisse les plus récentes statistiques, mais le ministère de l'Éducation assure que la situation globale se serait améliorée, même sans ces ajustements. Les acteurs du réseau demeurent malgré tout prudents avant de se réjouir. Voici le président de la Fédération des syndicats de l'enseignement, Richard Bergevin, suivi de Jimmy Meunier, de l'Association des comités de parents du Québec.
2: Ça reste que c'est préoccupant, puis que même si la situation s'est légèrement améliorée par rapport à l'année passée, les élèves ont besoin d'avoir des enseignantes et des enseignants qualifiés dans leur classe.
7: Ben, c'est sûr, c'est toujours un peu inquiétant quand même comme parent de savoir que 2 à 3 semaines avant la rentrée, qu'il y a encore des postes à combler là, au niveau des enseignants.
6: Les centres de services scolaires poursuivent leur processus d'affectation. Donc, le nombre de postes vacants d'enseignants diminuera d'ici la rentrée, assure le président de l'Association québécoise et direction d'établissement d'enseignement, Francis Côté.
8: Il y a une légère inquiétude, mais il faut quand même laisser le temps aux ressources humaines des centres de services de mettre les choses en place. On va suivre la situation de près.
6: La ministre de l'Éducation, Sonia Lebel, n'a pas souhaité commenter pour le moment cette mise à jour du tableau de bord de l'éducation. Ici Fanny Bussière-McNicolle, Radio-Canada, Montréal.
1: En Colombie-Britannique,
9: there's an important set of lessons for us to take about how quickly this moved. And that this may be our new normal.
1: Le premier ministre David Eby estime qu'il y a un ensemble important de leçons à tirer sur la vitesse à laquelle le feu de Baldrige s'est déplacé. Il prévient par ailleurs que ça pourrait être la nouvelle normalité quant à la rapidité des incendies. Le premier ministre promet un examen en profondeur de la réponse des autorités aux feux de forêt qui font rage dans la province. Et pendant ce temps, les autorités maintiennent l'interdiction de véhicules hors route dans les régions les plus touchées. Julien Latraverse.
10: Le ministre des Forêts de la Colombie-Britannique, Ravi Parmar, insiste. La décision de son gouvernement d'interdire depuis lundi les véhicules hors route dans les régions les plus touchées par les feux est justifiée.
11: We can't afford a human-caused wildfire right now.
10: Les autorités ne peuvent pas se permettre d'affronter un feu causé par l'activité humaine, dit-il. Ce type de véhicule peut déclencher un feu lorsque de l'herbe desséchée entre en contact avec des pièces très chaudes, notamment un pot d'échappement. Le directeur des opérations pour BC Wildfire, Cliff Chapman, fait écho à ce sentiment du ministre. La gravité de la situation sur le terrain ne laisse aucune marge de manœuvre aux pompiers.
12: We have seen the impacts of just drought-driven wildfires.
10: La sécheresse alimente les incendies, même si les vents sont faibles, témoigne le haut fonctionnaire de BC Wildfire. Les brasiers des dernières semaines en sont la preuve, affirme-t-il aussi. C'est pourquoi Mike Getz, le maire de Merritt, une municipalité au nord-est de l'immense brasier d'Ainslie Creek, aurait souhaité plus de mordant à cette consigne provinciale. L'entièreté de l'arrière-pays devrait être inaccessible au public, selon lui. 20% de tous les feux de forêt signalés en Colombie-Britannique sont causés par l'activité humaine, d'après les enquêtes de BC Wildfire. Ici Julien Latraverse, Radio-Canada Vancouver.
1: Et un été difficile aussi en Europe. D'ailleurs, une partie du continent suffoque à nouveau. Le Royaume-Uni s'apprête à vivre sa 5e vague de chaleur au cours d'un été exceptionnellement chaud. La température devrait grimper jusqu'à 38 degrés dans le centre et le sud-est de l'Angleterre. En France, du temps plus chaud est attendu également dans certaines régions. L'Italie et l'Espagne sont aussi touchées par cette vague de chaleur. Aux États-Unis, l'un des visages les plus connus de l'administration de Donald Trump démissionne. La porte-parole de la Maison-Blanche, Karlyn Leavitt, quittera ses fonctions à la fin du mois pour passer plus de temps avec sa famille. Enfin, la chasse à la grue du Canada sera permise dans 2 régions du Québec, le Saguenay-Lac-Saint-Jean et l'Abitibi-Témiscamingue, et ce, dès le mois prochain. L'objectif est de freiner les dommages que ces oiseaux causent aux récoltes. Les explications d'Anissa Luduc.
13: En réponse aux demandes des producteurs agricoles, la chasse à la grue du Canada sera autorisée au Saguenay-Lac-Saint-Jean et en Abitibi-Témiscamingue. Le président régional de l'Union des producteurs agricoles, Jean-Thomas Maltais.
14: Ben, c'est des oiseaux qui mangent nos cultures. Fait que c'est certain que s'ils débarquent dans un champ d'avoine ou quelque chose comme ça, ben, ils vont manger la culture. Puis après ça, ben, ça fait des pertes. Puis ça, on fait pas nos rendements. Puis c'est toujours d'autres pertes de plus ça, que nos pertes normales là, avec la température.
13: Une problématique qui a également été observée par ce chasseur d'oiseaux migrateurs, Maxime Bernard.
15: S'il ouvre une chasse à la grue, c'est pas juste parce que la population est capable de soutenir une chasse, c'est aussi parce que c'est devenu un problème dans le temps. Puis dans les 5 dernières années, ça l'a vraiment explosé.
13: Maxime Bernard pratique la chasse au lac Saint-Jean depuis plus de 10 ans. Il estime que cette nouvelle autorisation est une excellente nouvelle pour la région.
15: Ça peut positionner même la région au niveau de cette chasse-là. Oui, il y a de l'intérêt, puis il y a beaucoup de monde qui se prépare.
13: La chasse expérimentale à la grue du Canada va se dérouler du 12 au 25 septembre.

0: 2026. Elle est autorisée pour une période de 2 ans et elle fera par la suite l'objet d'une réévaluation dans le but d'assurer la pérennité de l'espèce. Ici Anissa Leduc, Radio-Canada, Saguenay.
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2: Il est 8h10, nous sommes le 13 août, c'est jeudi, et où que vous soyez à Lille, bienvenue au réveil.

0: Bonjour à toutes et à tous, bienvenue dans la dernière heure du réveil. C'est Laurent Rigaud au microphone. Mère MacLise est à la mise en onde. On va parler d'actualité communautaire et culturelle dans un instant avec Kéliane Gallien qui nous emmène faire de la vitesse à Oosterbeek. On va également parler d'un sujet grave et sérieux, c'est l'augmentation vue par la GRC du nombre de contenus pédopornographiques générés par intelligence artificielle au cours de l'année écoulée ici à l'île du Prince-Édouard. Un tiers des enquêtes menées par la GRC sur les abus sexuels ont de l'IA. Et pour le dire plus précisément, un tiers des enquêtes menées par la GRC sur les abus sexuels sur mineurs en ligne, ici à Lille, donc une enquête sur trois, il y a du contenu généré par intelligence artificielle, vraiment un sujet préoccupant, et on va en parler avec René Morin, qui est porte-parole francophone pour le Centre canadien de protection de l'enfance dans une vingtaine de minutes. On finira l'émission aussi en parlant des préjugés qui touchent le poids. C'est mon collègue de l'émission Sur le Vif qui en a parlé lors de sa chronique Santé publique pour démystifier un peu le phénomène de la nutrition, en quelque sorte, pour démystifier tout ce qu'on peut entendre sur les réseaux sociaux aussi et tous ces préjugés sur le poids. Bref, voilà le menu jusqu'à 9h avec Kéliane Gallien qui vient de s'asseoir. Allô Kéliane.
1: Bonjour.
0: Tu passes une belle soirée?
1: Oui, c'était très relax.
0: Ouais, c'est beau en ce moment. Mm-hmm. Il fait beau, il fait pas trop chaud, les terrasses sont ouvertes.
1: Ils annonçaient pas de la pluie hier, me semble.
0: Ils annonçaient de la pluie, mais il y en a pas eu.
1: Ben, je me plains pas, là, mais je dis juste que récemment, les prédictions météo sont pas super fiables.
0: C'est les prévisions, on va dire, c'est plus de la prédiction que la prévision.
1: Ouais, c'est ça.
0: Moi aussi, j'étais surpris parce que hier, justement, on avait prévu de rester à la maison et puis, je suis sorti à l'extérieur là et puis je me dis mon Dieu, il fait beau, il fait chaud, allons sortir.
1: Ouais, on a même été à la plage. J'ai eu froid par exemple à la plage. Là, je suis très frileuse là,
0: c'est que. Mais est-ce que t'es allée dans l'eau?
1: Non, jamais.
0: Oh.
1: J'irai pas dans l'eau. J'ai mis mes pieds dans l'eau là, mais
0: toute
1: me baigner. Ouais, c'est ça, c'est exactement ça que j'ai fait. Mais me baigner complètement, j'aime pas ça. Je suis pas une grosse fan de baigner.
0: J'ai vite fait.
1: Pourquoi pas?
0: Trop froid?
1: Non, oui, mais il y a aussi tellement de bébites qui peuvent te toucher puis venir trop près de toi.
2: Comme les méduses, des choses
1: ouais,
2: comme ça.
1: Sauf que c'est drôle parce que hier j'ai trouvé un crabe, j'ai regardé mon copain, j'ai pris le crabe, je l'ai apporté, mais lui il est très peureux aussi, c'est qu'il était comme reste loin. Là, j'étais comme, regarde le crabe.
0: Mon Dieu, les enfants. Vous êtes rigolo.
1: C'est toi qui disais que tu joues avec les Bernard l'Ermite?
0: Moi, je joue avec les Bernard l'Ermite. J'adore les Bernard l'Ermite.
1: J'en ai vu plein se battre hier. Ils se battaient pour un coquillage puis pour un poisson.
0: Mmh. Moi, j'aime bien justement regarder dans l'eau. Mais il n'y a pas beaucoup de choses dans l'eau quand même. Quand on va à Brackley Beach ou dans le parc national, c'est quand même très...
2: Ça dépend le mois aussi.
0: Ouais. Mm-hmm. À marée basse, on peut déterrer des crabes là. Mm-hmm. Les enfants adorent le faire et les mettre dans des seaux après. Et puis
1: les regarder
0: se battre et tout. Mais non, il n'y a pas grand chose dans l'eau, moi je trouve.
1: Ouais, ben t'es juste pas à la bonne place.
0: Mais bon, je suis déçu, moi j'aime bien voir des choses dans l'eau.
2: Il y a beaucoup de choses dans l'eau, mais tu peux pas
0: on les voit pas.
1: Ouais. Des requins blancs par ici, ça s'en vient.
0: Oui.
1: Ça là, c'est assez pour me garder sur
0: mais ils
1: les...
0: sont loin.
1: Je sais pas. Pas assez loin à mon goût.
0: Ils défoncent les requins, ils sont là. Oui, boum, boum, boum, il y a Kéliane, on va y aller.
2: Il y a beaucoup de requins blancs
0: autour
2: de l'île maintenant.
0: Oui, mais ils mangent des phoques, ils mangent pas des Kélianes.
2: Oh oui, non, je sais. Mais ça, c'est intéressant.
1: Tu sais, si je vais en bateau, je tombe à l'eau, je suis faite.
0: Mais t'étais pas en bateau, t'étais à la plage.
1: Baby,
0: je suis faite.
2: Kéliane, je fais un swim. Mm-hmm. Entre Nouveau-Brunswick et l'île de Prince-Édouard.
1: Ouais, mais c'est rendu
2: 7 heures dans l'eau.
0: 13 kilomètres.
2: Oui. Puis, j'ai vu aucun poisson. Aucun.
1: Mais non, les requins, ils étaient en dessous, ils te supportaient, ils t'apportaient jusqu'à l'île. Ils sortaient là d'ici, tu t'en prends une meilleure même chose.
0: Ah là là là là. Tout de suite, les jeunes.
2: Les jeunes.
0: Les jeunes. Ils ne se baignent même plus dans la mer. Bon, moi, j'aime bien l'eau fraîche. 19 degrés là, 20 degrés, c'est parfait. Ouf. Quand il y a une belle journée chaude, mm-hmm, pour se rafraîchir. Kellyanne préfère aller voir les sports automobiles que aller se baigner à la plage. D'ailleurs, on va en parler.
1: Oui, parce qu'il y a quand même beaucoup de courses qui se passent à l'île du Prince-Édouard, surtout au Oyster Bed Speedway à Rustico. C'est des courses automobiles. Il y en a vraiment de toutes sortes. Puis aujourd'hui, on va discuter avec justement un des conducteurs qui a fait une course là quelques semaines passées. Il vient du Nouveau-Brunswick, mais il fait le déplacement à l'île pour faire ses courses.
0: Et ça s'en vient juste après la météo et une chanson. La météo, donc, aujourd'hui, ça va s'ennuager cet après-midi. Il y aura peut-être même un orage tard, maximum 24 degrés, ressenti 29. Demain, des nuages, très probablement encore de la pluie et peut-être même des orages le matin et tôt en après-midi. Maximum 21 degrés, ressenti 25 pour vendredi. Samedi, du soleil, 22 degrés. Dimanche, du soleil et des nuages, 23 degrés. Et lundi, plutôt des nuages avec 21 degrés. On voit que les températures commencent tout doucement à baisser, alors qu'on approche de la mi-août. Sur les routes maintenant, c'est plutôt calme autour de Charlottetown et autour de Summerside. Sur le pont de la Confédération, là aussi, rien à dire, tout va bien. Dans le Détroit, dans le Golfe, les bateaux sont à l'heure.

0: C'était la pêche au maquereau de Bois-Joli de Nouveau-Brunswick.
1: Merci, Mère, pour cette chanson. Il est 8h20. On va parler avec Kéliane Gallien de voitures et de vitesse. Vous connaissez peut-être déjà le Oyster Bed Speedway près de Rustico, là, qui organise, Kéliane, des courses automobiles en tout genre.
2: Oui, donc à chaque fin de semaine, le circuit accueille des dizaines de pilotes passionnés venus des quatre coins des Maritimes. Il y en a pour tous les goûts, du street stock, du mini stock ou des véhicules modifiés. Puis justement, au téléphone ce matin avec nous, l'un des pilotes qui est un participant à des courses à Lille. Donc, il est originaire du Nouveau-Brunswick. Donc, Michael Cormier a fait le déplacement à Lille à chaque année pour participer à la course du Oyster Bed Track. Bonjour, Michael.
3: Bonjour, comment ça va?
2: Super, vous?
3: Ah, ça va bien. Ouais, c'est une belle journée.
2: Est-ce que les courses à Lille, ça attire souvent des pilotes de l'extérieur, qui est à l'extérieur de Lille?
3: Oui, on voit souvent des pilotes de Nouveau-Brunswick, de Nouvelle-Écosse, PI, on en voit de même du Labrador, on a pas mal partout dans les Maritimes, c'est rendu un sport vraiment populaire, puis on dirait qu'on commence à voir un peu plus de pilotes qui vont même au sud des États, puis se déplacent à autre pays pour faire des courses maintenant. Alors, c'est rendu vraiment, vraiment populaire.
2: Puis, je me demandais, ça fait depuis quand vous faites de la course vous-même d'automobile?
3: Moi, ça fait depuis 2012. Alors, j'étais né en 2000. Alors, à 12 ans, j'ai commencé à courser à Petit-Kodiak. Puis là, j'ai comme été partout après ça. Puis, c'était dans la classe de... Comme qu'on dirait qu'on commence là-dedans, là, les plus jeunes. Puis là, j'ai monté les rangs jusqu'à où je suis maintenant.
2: Là, il y en a plusieurs qui, tu sais, connaissent la Formule 1, mais on pourrait moins connaître le type de course que vous faites. Est-ce que vous pouvez nous expliquer un peu c'est quoi le genre de course que vous faites?
3: C'est des pistes ovales. Alors, d'habitude, c'est entre un tiers et un quart de mille. Et puis, ces pistes-là, c'est... d'habitude, un peu de banking là-dessus, là. C'est comme, on dirait un peu croche, là, mais les voitures sont toutes des voitures qu'on a des règlements là-dessus. Alors, faut qu'on suive les règlements tous les années. Puis, avec ça, ça nous donne notre, on dirait comme direction sur c'est quoi qu'on a besoin, alors le moteur, la transmission, toutes les parties de suspension, comment tout là, quand même l'équipement de sécurité, puis tout.
2: Puis les courses à Lille, est-ce que vous savez environ combien de participants qu'il y a en général pour une course?
3: On en voit souvent 15 et plus pour chaque division, puis j'aimerais dire qu'il y en a 2, 3, 4, 5, je dirais qu'il y a à peu près 5 ou 6 divisions qui courent à l'île du Prince-Édouard.
2: Là, tu sais, dans les dernières années, on dirait que la course automobile a encore pris plus en popularité avec, tu sais, la Formule 1 qui a fait un boom là de popularité. Est-ce que on voit aussi une augmentation dans les gens qui sont intéressés par la course automobile? Est-ce qu'il y a beaucoup plus de monde qu'auparavant qui viennent voir, ou c'est tout un tas de quoi qui était comme quand même populaire, mais vraiment avec un groupe spécifique?
3: D'habitude, c'est plus une activité pour une famille. C'est quelque chose de quand même bon à sortir puis aller voir quelque chose de différent. On dirait que tout le monde veut voir quelque chose de différent ces jours ici. Alors, c'est plus c'est cette direction-là, mais si tu es intéressé des automobiles ou dans la NASCAR ou quelque chose qui est la Formule 1 ou quelque chose, mais c'est la plus rapproché qu'on peut se rendre à ce type de course. Alors, d'habitude, c'est du monde qui sont plus intéressés dans les types de courses-là, ou qui sont de la plus vieille génération qui a toujours été aux courses de voiture, ou comme j'ai dit, les familles, parce que les jeunes, d'habitude, ils voient ça, puis c'est comme « wow », comme ils sont vraiment brillants, puis ils sont beaux, puis ça va vraiment vite. Alors, ça les intéresse souvent.
2: Puis comment qu'on fait pour...

0: entrer dans ce sport-là, parce que ça peut être quand même dispendieux, tu sais, il faut avoir sa voiture puis ça. Donc, c'est-tu accessible? Comment est-ce qu'on fait?
1: Oui, souvent, le monde de Patricie, alors, vendre leurs autos locales, puis c'est quelque chose que tu peux voir là, un peu partout. Aussi, si tu vas aux États, il y a souvent des parts là, qu'on peut aller voir, ou comme des parties de l'automobile, puis tu peux comme le placer tout ensemble, ce que tu es bon, comme de la mécanique. Mais Nilo, par exemple, a été à la Atlanta, Georgia, pour aller changer notre automobile, mais ça, c'était un temps passé en 2012, puis là, on a commencé à regarder partout d'autres. On a aussi eu un de Nova Scotia à Truro, puis là, on a aussi été, on a reçu un de Nouveau-Brunswick. Alors, c'est pas mal partout, là, c'est juste pour que tu puisses trouver ces places-là, puis comme moi, j'ai dans des groupes de Facebook que tu peux trouver des choses autour, là, c'est comme des groupe spécifique pour pouvoir acheter et vendre des courses d'auto.
0: Là, il y a le Oyster Racetrack ici, mais est-ce que à Moncton, il y en a une? Parce que ça, tu sais, ça vient compliqué. Comment est-ce qu'on fait pour trouver des courses accessibles aux gens des Maritimes? Faut-tu toujours voyager plus loin, ou est-ce qu'il y en a quand même près d'ici?
1: Ah oui, il y en a beaucoup. Oyster Bay Speedway, qui est vraiment bien reconnu, puis qui font vraiment une bonne... quand tu y vas, c'est un beau spectacle quand même à voir. Les propriétaires font vraiment une belle job. Puis là, on a aussi quelques tracks. Je peux vous en nommer une couple. Là, on a une à Petit Kodiak. Ça s'appelle Petty Raceway. On est au Brunswick. Puis là, on a aussi un à Shediac, qui est Shediac Center for Speed, à Grand Barachois. Puis là, on a, excusez-moi, on a un à Minamichi, qui serait plus par au nord de New Brunswick, R&R Speedway, je crois que ça a été renommé. Puis là, à Nouvelle-Écosse, on a Antigonish Riverside Speedway. Puis là, à Halifax, on a Scotia Speed World. À Yarmouth, il y a Lake Doucette. Au Cap-Breton, il y a Bud Speedway. Il y en a quand même, il y en a à Newfoundland aussi, si tu savais, à Eastbound Speedway. Alors, il y en a pas mal beaucoup dans les Maritimes.
0: OK, c'est que vous pouvez quand même performer le sport dans les alentours.
1: Ah oui, c'est quelque chose que c'est pour tout le monde partout dans les Maritimes.
0: Puis justement, vous êtes venu à l'île du Prince-Édouard quelques semaines passées pour faire une course. À quoi ça ressemble une journée de course ici? Comment est-ce qu'on fait pour se préparer?
1: Comme un pilote d'automobile de course, nous autres, on commence la journée, on fait certain qu'on est bien, traité avec de l'eau, puis du manger, puis ça, car il fait vraiment, vraiment chaud dans les automobiles. Puis là, on fait des pratiques durant le commencement de la journée, quand que les pits ouvrent. Puis là, on fait, comme d'habitude, 2 à 3 pratiques de 15 minutes, plus. Puis là, on a des heat races à Oyster Bay, qui s'appelait, qui serait juste pour des points. Puis là, il y a une semi-race aussi, d'habitude pour des points aussi. Puis là, ça nous donne notre, on dirait, moyenne pour pouvoir commencer. C'est où qu'on va commencer dans la feature, qui serait la plus grande course. Si tu es un spectateur, d'habitude, il y a un temps de commencer à courser. La plupart vont venir à ce temps-là. Puis là, tu rentres, les lignes sont pas mal vite, vraiment. C'est quand même lent, mais ça prend... Pas longtemps. Puis là, la course, d'habitude, elle commence à l'entour de 2, 4 ou 6 heures. C'est comme ça, les temps que ça a donné. Puis là, ça dépend de comment grand qu'est la fin de semaine, là, vraiment. Mais ouais, c'est ça prend d'habitude à peu près comme 3 à 4 heures, je dirais, là, pour une course régulière.
0: Est-ce que vous avez une course qui s'en vient bientôt?
1: Excusez-moi?
0: Est-ce que vous avez une course qui s'en vient bientôt?
1: Oui, cette fin de semaine, ça serait à Petty Raceway pour nous autres. Je sais que Riverside Speedway va aussi faire la course à Antigonish. Puis là, la semaine d'après, je pense que c'est à Oyster Bay pour la Piston Cup 100 tours, qui serait la plus grande course pour les street stock. Ils ont plein de commencer celle-là, puis essayer de gagner notre quatrième.
0: Ben excellent. Merci beaucoup d'avoir pris le temps de nous parler ce matin. Puis on va penser à aller vous voir dans quelques semaines à Lille.
1: Enfin, pas de bonne journée.
0: Bonne journée.
2: Merci à Michael Cormier là, qui donc fait de la course, et puis merci Kellyanne. Si vous voulez assister à l'une des courses, eh bien vous pouvez aller sur la page Facebook de l'Oyster Bed Track Speedway là, qui est ici près de Rustico. L'horaire des courses se trouve là. Merci Kellyanne.
0: Merci.
3: Émile Nau, voici vos informations. Le gouvernement de la Nouvelle-Écosse a tenu un comité permanent sur la santé pour aborder les avancées en chirurgie robotisée. Les chirurgiens dénoncent un manque criant de robots chirurgicaux et de personnel qualifié face à la hausse des chirurgies. Agathe Boucard.
4: À l'hôpital pour enfants d'Halifax, le directeur de la chirurgie pédiatrique, Dr. David Davis, a indiqué qu'à l'échelle internationale, la robotique gagne du terrain pour les patients adolescents, mais qu'il reste beaucoup à faire en ce qui a trait aux enfants et aux nourrissons.
5: When it comes to the IWK and the resource constraints we currently face, we are not actively using robotics in surgery.
4: Il explique que les enfants sont généralement en meilleure santé que les adultes, ce qui réduit la demande et la production de robots chirurgicaux pédiatriques. À l'hôpital QE2, le recours à la robotique chirurgicale pour les opérations de la prostate a entraîné une augmentation significative du volume d'intervention, passant de 150 à environ 270 par an. Le directeur du département d'urologie de santé Nouvelle-Écosse, Greg Bailey, souligne que ce succès attire davantage de patients, ce qui accroît la pression sur les listes d'attente à Halifax.
6: Now we need a third robot.
4: Dr. Bailey aimerait se procurer un troisième robot le plus rapidement possible. Il s'est dit très frustré de voir des patients attendre pour une chirurgie dans la souffrance. Au cours des 5 à 10 prochaines années, l'hôpital IWK souhaite mettre en œuvre la robotique navigationnelle routinière pour l'orthopédie et la neurochirurgie. Cette technique permet aux chirurgiens d'être guidés pour placer des implants dans des positions optimales. Les chirurgiens présents au comité ont indiqué à l'unanimité qu'ils ont besoin de financement pour former leurs équipes et qu'il y a un intérêt grandissant en Nouvelle-Écosse pour élargir la robotique à d'autres services comme l'urologie ou la gynécologie. Ici Agathe Boucard, Radio-Canada, Halifax.
3: Les résidents de la région d'Halifax ont exprimé leurs inquiétudes concernant le délai de diffusion de l'alerte d'urgence transmise samedi dernier lors de la traque d'un individu armé dans le secteur. Plusieurs résidents avaient aperçu le déploiement policier et commencé à partager des informations sur les réseaux sociaux avant même que les autorités n'émettent la première alerte. L'opération visait à appréhender un homme de 36 ans recherché pour tentative de meurtre après qu'une femme a été blessée par balle dans la vallée d'Annapolis. Un chercheur de l'Université Dalhousie à Halifax collabore avec des équipes de tout le Canada pour étudier les effets du cannabis sur le cerveau chez des personnes de différents âges. Le Consortium canadien sur le cannabis et la santé du cerveau vise à établir des données scientifiques sur les bienfaits et les méfaits du cannabis. Ça inclut notamment les effets sur l'épilepsie, l'anxiété, le trouble de stress post-traumatique ou encore le sommeil. Les chercheurs vont recruter plus de 3000 personnes de tous les âges pour participer à cette recherche. Après les régions nordiques, c'est à Terre-Neuve et Labrador qu'on pouvait le mieux observer l'éclipse solaire partielle hier en Amérique du Nord. Marie-Ève Dussablon a assisté à un événement organisé pour l'occasion à Saint-Jean-de-Terre-Neuve.
7: Une dizaine de personnes se sont rendues mercredi en après-midi au Géocenter de l'Université Mémorial situé sur la montagne Signal de Saint-Jean-de-Terre-Neuve. Télescope en main, lunettes d'éclipse, amateurs et experts étaient au rendez-vous pour profiter du spectacle. C'est le cas de Nicolas Danieneuve qui est arrivé avec un équipement à la fine pointe de la technologie.
8: Un événement très, très rare. Maintenant, il fait très beau. C'est incroyable.
7: Ciel pratiquement dégagé, le public a pu admirer l'éclipse. 53%. C'est la portion du soleil cachée par la Lune à son maximum vers 15h30 heure locale ce mercredi. L'un des meilleurs endroits en Amérique du Nord pour l'observer, confirme l'interprète du Géocenter, Miguel Bray.
9: Je pense qu'en Nunavut, c'est un petit peu plus visible, mais ici, c'est au moins le deuxième ou le troisième.
7: En Espagne et en Islande, il était possible d'observer une éclipse totale. C'était d'ailleurs aussi possible de la regarder sur écran géant à l'intérieur du bâtiment. Jeux questionnaires, bricolage et amusements interactifs étaient également disponibles pour accroître ses connaissances tout en s'amusant. Le ciel sera finalement aussi actif dans les prochains jours avec la venue des Perséides, ces météores qui viendront illuminer notre ciel. Ici Marie Dussablon, Radio-Canada, Saint-Jean-Terre-Neuve.
3: L'Université de l'Île-du-Prince-Édouard suspend les frais de demande d'admission de 50 $ pour tous les étudiants canadiens jusqu'au début de la rentrée scolaire. L'établissement essaye de stimuler ses inscriptions de dernière minute et à compenser la baisse des effectifs étudiants internationaux.

0: pédopornographiques générés par intelligence artificielle au cours de l'année écoulée. C'est dans un courriel qu'on a reçu l'information. Porte-parole de la GRC ici fournit une estimation prudente selon laquelle environ un tiers des enquêtes menées par la GRC sur les abus sexuels sur mineurs en ligne à l'Île-du-Prince-Édouard contiennent désormais du contenu généré par l'IA. Donc une enquête sur trois est concernée. René Morin est porte-parole francophone pour le Centre canadien de protection de l'enfance et il est avec nous au téléphone pour en discuter. Bonjour Monsieur Morin.
1: Bonjour.
0: Merci d'être avec nous ce matin. Quand on parle de contenu généré par IA, là, dans ce contexte, de quoi on parle exactement? Est-ce que c'est ce qu'on appelle des hyper-trucages à partir d'images réelles d'enfants, là, ou des créations complètement virtuelles de toutes pièces?
1: C'est un peu des deux, en fin de compte, oui. Il s'agit effectivement d'hyper-trucages dans la mesure où le contenu qui est représenté par les photos, les vidéos en question, il ne s'agit pas de scènes qui se sont produites réellement. Il s'agit de contenu qui a été généré par l'IA. Maintenant, l'IA peut générer ce genre de contenu par elle-même. Donc, on parlerait de création, là, tout à fait, je dirais, de scènes, de faits qui ne se sont jamais produits, qui n'ont jamais existé. Mais aussi, l'IA peut être utilisée pour créer du contenu neuf à partir de contenu existant. Et on voit souvent, par exemple, en contexte scolaire, des jeunes utiliser ce qu'on appelle les applications de nudification pour créer des versions nues d'images à partir de d'images tout à fait anodines qu'ils vont trouver sur Facebook ou ailleurs et qui vont ensuite être converties en version nudifiée des mêmes images. Donc ça commence à poser un casse-tête là pour les services répressifs.
0: Justement, en parlant de casse-tête, dans le cas d'un détournement d'une image réelle, il y a une victime qui voit son image détournée pour de la cyberintimidation ou du chantage, ça arrive. Dans le cas d'une création par intelligence artificielle, il n'y a pas vraiment d'enfant réel impliqué. Donc, vous parliez de casse-tête justement, j'imagine qu'il y a aussi un casse-tête juridique. En quoi c'est autant préjudiciable que le contenu réel quand c'est complètement généré par IA?
1: Ben, en fait, ça ne génère, ça ne minimise en rien la gravité du résultat. Au sens du Code criminel du Canada, que l'image ait été créée par l'intelligence artificielle ou prise à partir de scènes réelles avec un appareil photo ou une caméra, le résultat est le même. Il s'agit d'une représentation d'une personne mineure dans un contexte sexualisé. Alors, ça correspond néanmoins à la définition de la pornographie juvénile selon le Code criminel. La petite distinction, c'est qu'il y a aussi toute la question des images intimes où les hypertrucages ne font toujours pas partie de la définition, mais ça, il y a un projet de loi à l'étude, C16, le projet de loi C16, qui va finir par corriger ce problème-là.
0: Mais c'est important de le préciser, hein, que le résultat est le même et le Code criminel canadien le dit bien. Je disais en introduction, environ une enquête sur trois liée aux abus sexuels sur mineurs en ligne qui implique du contenu généré par intelligence artificielle ici à l'Île-du-Prince-Édouard. Est-ce que cette proportion-là, un tiers, c'est ce qu'on voit à l'échelle du pays? C'est à peu près cohérent?
1: En fait, c'est un problème qu'on pressentait. On avait déjà fait des mises en garde là-dessus il y a quelques années quand on commençait tout juste à parler d'intelligence artificielle. On s'imaginait très bien que cette technologie-là allait se faire, que les pédoprédateurs sur Internet allaient s'emparer de cette technologie-là pour parvenir à leur fin. Et c'est ce qu'on observe aujourd'hui. Chez nous, au Centre canadien de protection de l'enfance, on a remarqué, par exemple, entre 2024 et 2025, une augmentation de 125% des signalements d'images là à caractère pédopornographique là liés à l'intelligence artificielle. Donc, il y a une hausse qui s'observe chez nous au niveau des signalements que l'on reçoit. Mais si on regarde plus globalement au niveau international, prenez par exemple du côté du Royaume-Uni, il y a une organisation qui s'appelle Internet Watch Foundation. Et eux ont constaté une augmentation de 14%.

0: 40% du matériel pédopornographique lié à l'IA sur Internet. Donc c'est vrai, pardon, c'est vraiment un phénomène qui est en expansion et qui n'a pas fini là de nous hanter, je dirais.
1: Si je ne dis pas de bêtises, Monsieur Morin, le Centre canadien de protection de l'enfance avait lancé il y a plusieurs années une plateforme pour justement aider à détecter le contenu pédocriminel en ligne. Est-ce que l'intelligence artificielle rend ce travail plus compliqué?
0: Oui, en fait, cette technologie-là dont vous parlez s'appelle Projet Arachnid. Essentiellement, c'est une technologie qui explore Internet à la recherche d'images qui correspondent à des signatures qu'on a dans nos bases de données et qu'on partage avec les autorités policières un peu partout. Et lorsque on détecte la présence de ces images-là sur Internet, ben on envoie des demandes de suppression à ceux qui les hébergent. Et au moment où je vous parle, on en est à 141 millions de demandes de suppression qu'on a envoyées concernant ces images-là. Maintenant, ce qu'on sait, c'est qu'avec l'internet...
1: Excusez-moi, 141 millions au Canada ou dans d'autres pays aussi?
0: Dans le monde entier. On envoie des demandes de suppression à plus d'une centaine là, de fournisseurs d'accès à Internet partout dans le monde. C'est énorme. C'est énorme. Et le problème avec l'intelligence artificielle, c'est que ça vous permet de produire très rapidement du matériel pédopornographique en quantité énorme et souvent de très bonne qualité. Pour illustrer le propos, on peut penser par exemple à un cas qui est survenu au Québec il y a 2 ans et demi, 3 ans, où un individu trouvait en possession de ce qui a été considéré comme l'une des plus grandes collections de pornographie juvénile jamais saisie par les autorités policières au Canada. Bien, on a réalisé à l'analyse que cette collection-là contenait quelque chose comme 68 000 images créé par l'intelligence artificielle, imaginez. Donc, ça montre à quel point ça peut faire augmenter le volume d'images en circulation et venir alourdir la tâche d'organisations comme la nôtre et d'autres organisations ailleurs dans le monde qui se consacrent justement à la recherche de ce contenu-là dans le but de le sortir d'Internet pour protéger la dignité des enfants en cause.
1: Est-ce que les plateformes d'intelligence artificielle en font assez? Je suis peut-être naïf, mais j'imaginais que que ça pourrait être facile à bloquer de la part des ChatGPT, Gemini, Grok, etc. Les demandes qui vont dans ce sens-là.
0: Oui, en fait, c'est toujours le même problème avec les technologies, les nouvelles technologies. Est-ce qu'elles pourraient faire ça? Oui, absolument. Est-ce qu'elles le font? Ça, c'est autre chose. Je pense que c'est là où les gouvernements doivent intervenir pour leur mettre des balises. On espère toujours que les auteurs de ces technologies, les propriétaires de ces technologies vont s'auto-réglementer. Mais la réalité montre bien que ce n'est pas le cas. Donc, les gouvernements doivent intervenir pour leur mettre des balises et les ramener à l'ordre. Mais prenez simplement les magasins d'applications que vous allez retrouver sur Internet, les Google Play, les App Store, qui sont très, très, très populaires chez les gens qui cherchent des applications pour leur téléphone intelligent, par exemple. C'est dans ces magasins d'applications, vous allez trouver un certain nombre d'applications de nudification. On en parlait tout à l'heure. Et pourtant, elles ne devraient pas se retrouver là. Ce serait facile pour ces magasins d'applications de bloquer la diffusion de ces applications-là qui clairement causent des problèmes aux parents, causent des problèmes aux jeunes. Mais néanmoins, elles ne le font pas. Donc, c'est un exemple là d'un cas où les gouvernements devraient intervenir pour justement les forcer à mieux contrôler, mieux encadrer la diffusion de ce genre d'applications-là.
1: Et justement, vous mentionniez les parents. Je voulais finir par ça parce que avant, vous avez aussi expliqué qu'il y a des photos qui sont détournées par les jeunes, des applications de nudification, ce genre de choses. Quel conseil donneriez-vous aux parents pour aborder ce sujet avec leurs enfants?
0: Je pense que c'est un bon point de départ pour les parents d'utiliser ce qui sort déjà dans les médias. On est en train d'en parler, vous et moi. Il y a des articles qui sortent là-dessus dans les journaux presque tous les jours. On en parle à la télévision. Il y a des reportages. Donc, c'est toujours un bon point de départ pour les parents pour ouvrir la porte à une discussion sur

0: ces sujets-là avec leurs enfants. Faut aussi, en fait, l'enfant doit comprendre qu'en cas de problème, peut-être la première chose à faire, ce serait d'aller chercher de l'aide, probablement aux personnes les plus proches de lui, en l'occurrence ses parents. On le voit, hein, il y a des études qui ont été menées aux États-Unis où un pourcentage non négligeable de jeunes se disent avoir déjà été victimes d'images créées par l'intelligence artificielle. Donc, ça peut arriver à vos enfants. Ça se voit de plus en plus. Donc, c'est important d'engager la conversation, de sensibiliser l'enfant à l'importance d'aller chercher de l'aide et de le faire rapidement. Parce que, surtout chez les adolescents, on a souvent tendance à penser qu'on peut gérer le problème par soi-même, mais on est en présence de situations qui peuvent dégénérer rapidement. Il faut aller chercher de l'aide rapidement. Et au Centre canadien de protection de l'enfance, on a des services de soutien accessible à travers le site aidez-moi-svp.ca qui, justement, vont permettre aux jeunes de trouver l'information nécessaire pour se sortir du pétrin et de trouver des ressources, des humains qui vont être prêts à les accompagner pour se sortir de là.
1: René Morin, je rappelle que vous êtes porte-parole francophone pour le Centre canadien de protection de l'enfance. Merci pour votre temps ce matin et vos explications.
0: Je vous en prie, au revoir, bonne journée.
1: Bonne journée, il est 8h47.

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1: Et en créole haïtien, bagué sous point signifie littéralement sur le point. Merci Mère. Il est 8h51 maintenant. Mon collègue Patrick Foucault de l'émission Sur le vif s'est penché sur les préjugés qui touchent le poids dans le cadre de sa chronique Santé publique. Et pour démystifier le phénomène, il s'est tourné vers la nutritionniste Chantal Delaplante qui explique ce qui constitue un préjugé sur le poids. Je vous propose d'écouter sa réponse et un extrait de leur discussion.
2: Premièrement, j'aimerais définir c'est quoi les préjugés contre le poids pour ceux qui sont pas familiers avec le sujet. Alors, c'est vraiment les attitudes et les croyances négatives envers les gens en fonction de leur poids. Alors, c'est quelque chose qui peut affecter tout le monde parce que tout le monde a un corps. Cependant, ça l'affecte surtout les personnes qui vivent dans un corps plus large. Et c'est quelque chose que, en fait, 42% des adultes ont vécu. Alors, 42% des adultes se sont fait stigmatiser ou juger négativement en fonction de leur poids. Et c'est quelque chose qui nous intéresse à adresser en santé publique parce que ça a un impact sur la santé mentale et la santé physique des gens. Et lorsque les gens sont jugés négativement en fonction du corps dans lequel ils vivent et de leur poids, il y a des répercussions au niveau de la santé publique.
3: Et justement, à quel point est-ce que cette stigmatisation-là qui est liée au poids s'est répandue quand on regarde la ville d'Ottawa, par exemple, dans notre société, là?
2: Alors, je peux dire que 42% des adultes ont eu des expériences de stigmatisation. C'est pire chez les femmes et chez les personnes racialisées. Et c'est pire chez les personnes dans les corps plus larges et ça rend pire en fonction que le corps devient plus large. Ça augmente les taux de cortisol et de pression artérielle chez les gens qui sont stigmatisés. Alors, il y a des impacts sur la santé des gens à long terme.
3: Comme quoi?
2: On sait aussi que les gens qui se sont fait stigmatiser en fonction de leur poids ont des plus hauts taux d'alimentation désordonnée. Et on sait aussi que à long terme, ça fait en sorte qu'ils vont avoir une prise de poids plus élevée que comparé aux gens qui ne se font pas stigmatiser en fonction de leur poids.
3: Mm-hmm. Puis il y a plusieurs mythes, puis il y a plusieurs réalités aussi quand on parle de poids, n'est-ce pas, Madame Delaplante? Il y a plusieurs personnes qui croient, par exemple, que le poids c'est entièrement sous notre contrôle. C'est quoi les facteurs essentiellement qui influencent le poids là, d'une personne au-delà de ses choix individuels?
2: Oui, exactement. Je pense que c'est de là où viennent plusieurs des préjugés contre les personnes dans les corps plus larges. C'est que c'est leur choix, mais les choix que ces personnes-là font ont un impact directement sur leur taille. Mais en fait, il y a tellement de facteurs qui viennent en jeu et plusieurs des facteurs sont hors de notre contrôle. Alors, la génétique, c'est un des grands facteurs qu'on ne peut pas contrôler, ainsi que le milieu dans lequel on a grandi en tant qu'enfant et adolescent. Les habitudes auxquelles on a été exposé en enfance restent avec nous souvent pour notre vie adulte aussi. Et le milieu dans lequel on a grandi a un impact aussi sur le type de travail dont on va avoir, le niveau de notre éducation et notre revenu familial. Alors, ça, c'est pour nommer quelques facteurs qui sont hors de notre contrôle, qui influencent la taille de notre corps.
3: Puis pourquoi c'est important de reconnaître justement que le rôle de la génétique puis de l'environnement dans le poids corporel?
2: Quand on peut reconnaître que les facteurs qui sont hors du contrôle individuel, on peut vraiment challenger les préjugés contre le poids et reconnaître et apprécier que c'est normal d'avoir une variation dans les tailles des corps. Et on peut aussi être en bonne santé, peu importe la taille de notre corps. Alors, miser sur plutôt les habitudes qui sont dans notre contrôle, telles que bouger notre corps pour 30 minutes par jour, incorporer un légume à chaque repas, bien dormir le soir pour 7 à 9 heures pour les adultes. Miser sur les comportements qu'on peut contrôler peuvent améliorer notre santé, même si le poids ne change pas.
3: On oublie des fois qu'un commentaire, ça peut

0: ça peut mener à des effets sur la santé de quelqu'un. Un commentaire peut rester longtemps dans la tête de quelqu'un, n'est-ce pas? C'est quoi les conséquences que les préjugés sur le poids peuvent avoir sur la santé mentale, la santé physique d'une personne?
1: Alors, lorsque les gens sont jugés négativement, ça, comme tu peux imaginer, ça augmente les taux de dépression et d'anxiété. Les gens qui sont jugés négativement vont être moins portés à adopter des habitudes de vie saines et durables. Qui a des impacts à long terme, évidemment. Tandis que quand les gens sont pas jugés négativement, ils sont encouragés pour participer dans des habitudes de vie saines et durables. Il y a aussi des impacts au niveau de l'accès des soins de santé. Quand les gens ont une expérience d'avoir été stigmatisés ou bien ils ont une peur d'être stigmatisés, ils sont plus portés à éviter les soins de santé. Alors ça peut mener à un manque de soins préventifs qui pourraient améliorer leur santé et leur longévité.
0: Mm-hmm. Puis, est-ce que, vous me dites si je me trompe en vous écoutant, faudrait essayer d'éviter de parler de perte de poids, n'est-ce pas? Est-ce qu'il y a des objectifs de santé qu'on devrait privilégier au lieu de parler de perte de poids comme tel?
1: Oui, exactement. Comme la perte de poids, c'est quelque chose qui est très difficile à atteindre. C'est pas pour dire impossible, mais c'est quelque chose qui est secondaire au comportement dont on peut adopter actionner à tous les jours. Alors, fixer un objectif de perte de poids, c'est très ambigu parce que c'est pas comme, faut changer des comportements pour atteindre l'objectif. Puis même là, l'objectif, comme on a dit plus tôt, il y a tellement de facteurs qui viennent en jeu. Alors, c'est pas toujours un bon objectif à avoir d'avoir une perte de poids. Il faudrait vraiment miser sur les choses qui sont dans notre contrôle, telles que l'activité physique, prendre une marche, par exemple, à tous les jours, incorporer des légumes à chaque repas ou bien dormir le soir. Vraiment, miser sur ce qui est dans notre contrôle.
2: C'était les propos de la nutritionniste Chantal Delaplante à propos des préjugés qui touchent le poids. Elle était en entrevue à l'émission Sur le vif.

Fauvel avec Porcelaine. On se quitte là-dessus pour aujourd'hui. Merci à toutes et tous d'avoir été à l'écoute du Réveil. C'était Laurent Rigaud au microphone. Mère Maclise à la mise en onde. Rendez-vous demain pour le dernier réveil de la semaine dès 6h.

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4: Rencontre entre le gouvernement Fréchette et des industries menacées par de nouveaux tarifs douaniers.
5: On travaille ensemble, c'est pas la première rencontre qu'on a.
4: Québec et Terre-Neuve et Labrador.

0: annonceront la semaine prochaine une entente sur l'exploitation de Churchill Falls. Et la propagation rapide des feux de forêt peut être la nouvelle réalité, selon le premier ministre de la Colombie-Britannique.
1: This may be our new normal.
0: 20 000 personnes toujours évacuées. Bonjour, ici Marie-Michèle Bordua. Bienvenue à ce Radio-Journal. Les négociations commerciales entre Ottawa et Washington se poursuivent à moins d'une semaine de l'entrée en vigueur possible de nouveaux tarifs américains de 50 %. C'est dans ce contexte que Québec réunit ce matin plusieurs représentants du milieu économique. Hugo Métro est avec nous. Hugo, qu'est-ce que Québec cherche à faire avec cette rencontre?
2: Eh bien, Québec veut surtout prendre le pouls des secteurs les plus exposés et voir de quelle aide il pourrait avoir besoin si les nouveaux tarifs américains entrent en vigueur. Deux rencontres sont prévues aujourd'hui et demain avec plusieurs représentants du milieu économique. Ce matin, à Montréal, la première ministre Christine Fréchette va notamment rencontrer les secteurs de l'aluminium et de l'acier, dont va participer le président et chef de la direction de l'Association de l'aluminium du Canada, Jean Simard. On peut l'écouter.
3: Nous, on travaille ensemble. On est habitués. Écoutez, c'est pas la première rencontre qu'on a, puis c'est pour ça qu'il faut se hisser au-delà des intérêts stricts du secteur, tout en les faisant valoir, tout en les protégeant.
2: Et pendant ce temps, les négociations avec Washington semblent plus laborieuses qu'en début de semaine. Selon des sources de CBC, la dernière offre américaine ne serait toujours pas jugée suffisante par les négociateurs canadiens, notamment sur certains tarifs sectoriels. La délégation canadienne menée par le ministre responsable du commerce Canada-États-Unis, Dominique Leblanc, est d'ailleurs toujours sur place pour tenter de rapprocher les positions. Et cela à moins d'une semaine de l'entrée en vigueur des nouveaux tarifs, soit le 19 août.
0: Merci Hugo.
2: Au revoir.
0: Une entente a été conclue entre Québec et Terre-Neuve-et-Labrador à propos du vaste chantier hydroélectrique Churchill Falls. Après des mois de négociations, les premiers ministres des deux provinces doivent confirmer le tout en début de semaine prochaine. Nous en parlons avec Marie-Ève Dussablon à Saint-Jean-de-Terre-Neuve. Marie-Ève, le dossier est revenu à l'ordre du jour dans les dernières semaines.
4: On savait que les deux premiers ministres avaient eu plusieurs discussions à ce propos depuis juin. La première ministre du Québec, Christine Fréchette, avait aussi été très claire lors de sa visite à Charlottetown à la rencontre des premiers ministres dans ses intentions de conclure finalement cette entente avant le début des élections au Québec. Et du côté de Terre-Neuve, rien n'est confirmé par le premier ministre Tony Wakeham. Il a toutefois envoyé une déclaration écrite en soirée en disant qu'on a accompli beaucoup de choses dans les derniers jours avec le gouvernement du Québec, le gouvernement du Canada, mais qu'encore une fois, aucune entente n'est signée pour le moment.
0: Maria, il faut dire que ce sera un moment important pour les deux provinces.
4: Oui, cette nouvelle entente viendrait remplacer le contrat actuel de 1969. Je rappelle qu'en 2024, les deux premiers ministres de l'époque, Legault et Fiori, ici à Terre-Neuve, avaient conclu une entente de principe. Mais quand Tony Wakeham est arrivé au pouvoir, progressiste conservateur, eh bien, il a engagé un comité d'experts pour évaluer cette entente et ça a été jugé désavantageux pour Terre-Neuve et Labrador. Donc, c'est ça qu'on a rebrassé et là, on serait arrivé finalement à un consensus.
0: Donc, ce sera à suivre au cours de la début de semaine prochaine. Marie-Ève Dussablon à Saint-Jean-de-Terre-Neuve. Merci.
4: Merci.
0: Et cette entente, elle survient à un moment charnière pour la première ministre du Québec, Christine Fréchette. Nous en discutons avec notre correspondante parlementaire à Québec, Véronique Prince. Véronique, la première ministre pourra en fait s'en servir comme une réalisation durant sa campagne électorale?
5: Oui, parce que c'était son prédécesseur, François Legault, qui avait conclu l'entente de principe, mais c'est elle qui l'aura sauvée en parvenant à la renégocier. C'est un petit peu comme ça que son équipe pourrait le présenter. Ça permet à Mme Fréchette d'en retirer du crédit. Mais il faut pas négliger non plus d'autres aspects qui ont certainement pesé dans la balance de la renégociation, comme la perspective qu'un gouvernement du Parti québécois soit élu le 5 octobre prochain. Le PQ a déjà dit très clairement qu'il annulait l'entente s'il était élu, jugeant que le Québec avait l'air d'avoir plié l'échine devant Terre-Neuve et Labrador. La presse nous apprend aussi ce matin que Mark a joué les facilitateurs en mettant sur la table des incitatifs financiers. Lui aussi avait des intérêts. Démontrer que la fédération fonctionne alors qu'un vent séparatiste souffle au Québec et en Alberta. Un règlement dans ce dossier-là, donc, tombe certainement à point pour Mme Fréchette qui se présentera comme une bâtisseuse devant les Québécois.
0: Et Véronique, on l'évoquait, cette rencontre avec des acteurs économiques aujourd'hui et demain, en début de Radio-Journal, ça aussi, ça pourrait lui permettre de se positionner comme celle qui veut régler des dossiers?
5: Voilà, on nous dit qu'elle a convoqué une cellule de crise pour trouver une position commune à transmettre au gouvernement Carney qui négocie avec l'administration Trump. Mais pour éviter que ça paraisse comme une opération de relations publiques à la veille d'une campagne électorale et de l'imposition des tarifs la semaine prochaine, peut-être que le gouvernement Fréchette aurait eu intérêt stratégiquement à réunir tous ces gens-là avant, quoi qu'il y ait eu quelques rencontres préliminaires, mais dès que Donald Trump, par exemple, a annoncé la date fatidique du 19 août. Mais c'est sûr qu'à quelques jours d'un déclenchement d'élection, mais ça peut servir la cause du gouvernement Fréchette qui s'élève au-dessus de la partisanerie électorale et se présente comme celui qui est en gestion de crise, ce qui augmente sa visibilité, son envergure, son leadership et qui projettera l'image d'une première ministre rassurante.
0: Véronique Prince à Québec, merci.
5: Au revoir.
0: Plus de 3000 postes d'enseignants sont à pourvoir au Québec à moins de 2 semaines de la rentrée scolaire. Ce nombre, qui représente près de 4 % de l'ensemble des effectifs dans les écoles primaires et secondaires, est en baisse par rapport à la même période l'an dernier et en 2024. Malgré cette légère amélioration de la situation, le problème demeure entier, selon la présidente de l'Association montréalaise des directions d'établissements scolaires, Kathleen Legault.
1: La semaine prochaine, quand les directions d'école vont entrer dans leur établissement, ben, s'il manque 1, 2 ou 3 enseignants, ben, c'est dramatique. Il va falloir se préparer à recevoir des suppléants, à prévenir les parents, à s'assurer que ça se passe bien dans ces groupes-là. Donc, évidemment, c'est un problème qui est tout aussi important que l'an dernier, même s'il y a une légère amélioration.
0: Les centres de services scolaires poursuivent le processus d'affectation. Un policier de Toronto a été blessé par balle la nuit dernière. L'agent répondait à un appel pour un vélo électrique volé lorsqu'un suspect a ouvert le feu en sa direction. Le policier a été gravement blessé, mais sa vie n'est pas en danger. Le suspect a été arrêté. Le premier ministre de la Colombie-Britannique, David Eby, promet d'effectuer un examen en profondeur de la réponse de la province au feu de forêt. Il estime que la rapidité avec laquelle certains brasiers se sont propagés a mis à rude épreuve les services d'urgence. Louis-Philippe Trudeau se trouve dans la vallée de l'Okanagan. Louis-Philippe, le premier ministre, s'est rendu dans la région hier.
6: Oui, David Eby a d'abord soulevé le volontariat et l'entraide inspirante des Britanno-Colombiens. Il a parlé de sa visite au centre de commandement, de la rapidité et du comportement du feu de Bald Range qui a déjoué les modélisations. Évidemment, de nombreux résidents lui demandent quand ils pourront rentrer puisque cela fait 6 nuits maintenant qu'ils dorment, campent loin de chez eux. La réponse, trop tôt pour le dire. Sont-ils allés évaluer les dommages? Trop hasardeux. Et pourquoi ne pas avoir demandé l'intervention de l'armée si elle est prête? Il n'a pas reçu le go, le commandement de la lutte contre les incendies n'en ressent pas le besoin. Et cette déclaration?
7: This may be our new normal for...
6: Voilà que les feux de forêt sont une nouvelle normalité en Colombie-Britannique.
0: Et Louis-Philippe, le maire de Summerland, doute que les citoyens pourront rentrer là à la maison prochainement.
6: Oui, Doug Holmes a été très réaliste. Il a affirmé que l'évacuation était complétée, mais qu'il ne faut pas que l'entraide s'arrête là. Les résidents de Summerland auront besoin de soutien pour la suite avec des défis liés aux infrastructures, notamment électriques et d'eau potable, remettre sur pied les entreprises et soigner la santé mentale de ces résidents.
0: Louis-Philippe Trudeau, vous êtes toujours dans la vallée de l'Okanagan. Merci.
6: Avec grand plaisir.
8: Ailleurs dans le monde.
0: En Colombie, les opérations de recherche de survivants atteignent une phase décisive près de 72 heures après le puissant séisme qui a frappé l'ouest du pays. Le bilan s'élève maintenant à 265 morts et près de 3 500 blessés. Des centaines de personnes sont toujours portées disparues. 3 jours de deuil national ont été décrétés en plus de l'urgence économique, une mesure qui permet notamment de modifier le budget sans passer par le Parlement. Le mois de juillet a été le plus meurtrier pour les civils ukrainiens depuis mai 2022, selon un rapport des Nations Unies. Le document souligne que les civils sont confrontés à des risques accrus, notamment en raison de l'utilisation de hausses de missiles et de drones dans les centres urbains. Le nombre de victimes civiles russes a aussi augmenté le mois dernier, selon le même rapport. Moscou fait état de 79 morts et de 601 blessés, des chiffres qui n'ont pas pu être vérifiés de façon indépendante. En terminant, l'Iran réitère que le détroit d'Ormuz reste sous son contrôle. Cette déclaration survient après que le président américain Donald Trump a revendiqué sur son réseau Truth Social le contrôle américain de ce passage stratégique. Le détroit d'Ormuz est fermé par l'Iran. Les États-Unis imposent de leur côté un blocus au port iranien. Les hostilités ont repris entre les deux pays au début du mois de juillet, mais les frappes se sont depuis atténuées. Voilà, c'était le Radio-Journal. Merci d'avoir été à l'écoute. Bonne journée.

Bonjour, bienvenue à cette grande virée du jeudi 13 août 2026. Isabelle Robichaud qui s'installe bien confortablement pour vous accompagner durant les 50 prochaines minutes. 50 prochaines minutes qui seront bien remplies avec le 15 août qui arrive. Là, on sent pas mal l'effervescence, l'excitation là, un peu partout avec les célébrations qui s'en viennent. Célébrations qui ont déjà commencé à plusieurs endroits, dont du côté de Belle-Baie, parce qu'il y a le rendez-vous acadien de Belle-Baie qui a pris son envol dimanche dernier, le 9 août. Mais il y a encore plein d'activités qui s'en viennent jusqu'au 15 août. Donc, on va en discuter avec Guylaine Legacé qui travaille justement pour la ville de Belle-Baie du côté du secteur de la culture. Aussi, on aura de la bonne musique pour vous. On va aller faire un tour du côté de Beau-Rivage pour voir les activités qui vont se dérouler là-bas le 15 août. Et puis, dans quelques minutes, on va aussi parler de célébration de la Acadie, mais du côté de Fredericton, parce qu'il y a un événement qui a été organisé par le Centre communautaire Sainte-Anne et la ville de Fredericton pour justement organiser, concocter un bel événement qui s'appelle Fredericton célèbre l'Acadie. Ça commence aujourd'hui jusqu'au 15 août et puis on va en discuter après cette pièce de Charlotte Cardin avec Confetti.

0: Charlotte Cardin avec une pièce que j'aime toujours entendre et réentendre, Confetti. On va s'en aller faire un tour à Fredericton aujourd'hui parce que l'Acadie sera à l'honneur dans les prochains jours. Du 13 au 15 août, donc à partir d'aujourd'hui, débute un événement qui est organisé par le Centre communautaire Sainte-Anne en collaboration avec la ville de Fredericton et qui s'appelle Fredericton célèbre l'Acadie. Plusieurs activités sont prévues durant ces trois jours, donc pour en savoir plus, je joins Marie-Hélène Michaud qui est directrice du développement communautaire et culturel au Centre communautaire Sainte-Anne. Bonjour, Mme Michaud.
1: Bonjour.
0: Merci beaucoup d'être avec nous aujourd'hui. Vous êtes prête pour le 15 août?
1: Ah oui, on est tellement prêts. On est vraiment excités.
0: Oui. Est-ce que vous avez l'habitude d'organiser plusieurs jours d'activités comme cette année ou c'est une première?
1: On est à la deuxième édition d'une célébration sur trois jours. Donc, on a fait ça pour la première fois l'an dernier. Mmh. C'est super bien répondu à ça. On a créé des attentes. Donc là, cette année, on est allé encore trois jours avec une encore plus grosse programmation.
0: Ah, c'est ça. Donc, ça évolue à chaque année. Mais c'est bien que les gens ont répondu à l'appel. Est-ce que ça fait un bout de temps là, que vous travaillez à l'organisation de l'événement? Vous avez commencé à travailler là-dessus quand environ?
1: Oh là là, ça prend énormément de préparation. Ça commence, je vous dirais, presque un an d'avance.
0: Oui, puis j'imagine aussi pour booker, par exemple, les spectacles de musique, puis tout ça, il faut réserver les artistes d'avance, là.
1: Oui, moi j'avais réservé mes artistes à l'automne. Donc, il faut se prendre d'avance parce qu'il y en a tellement de bons artistes, puis on est plusieurs qui n'en veulent aussi pour célébrer.
0: Oui. Et puis, on va en parler, mais vous allez être bien servi en termes de spectacle. Et puis là, les festivités débutent ce soir. Donc, tout est prêt de votre côté. Ça débute ce soir avec le lancement des célébrations à 17h. Puis ça va se dérouler au marché en soirée de la garnison, c'est ça?
1: Oui, exactement. Donc, on va avoir une présence acadienne ce soir au marché de la... C'est un célèbre marché du jeudi soir ici à Fredericton. Donc, on s'en va aussi bientôt décorer aussi la place des officiers. Mmh. Donc, c'est ce soir, dès 17h, il va y avoir un spectacle. On était supposé avoir un spectacle avec le groupe B. Oui. Malheureusement, il y a eu un petit changement dernière minute. B ne pourra pas se joindre à nous, mais on va avoir la patente avec nous ce soir dès 19h.
0: Ben, encore un bon groupe. Oui, exactement. C'est ça, hein, faire de l'événementiel, c'est se revirer de bord assez rapidement quand il y a des choses comme ça qui arrivent.
1: Absolument, oui.
0: Oui. Et puis, vous avez parlé du marché en soirée, donc c'est un night market, comme on dit. Qu'est-ce qu'on peut trouver à ce marché-là pour les gens qui ne le connaissent pas? Puis, on trouve quelle sorte d'ambiance?
1: Ah, c'est une vraiment belle ambiance. C'est des marchands. Hein. On trouve plein de produits artisanaux, des produits faits à la main, plein de différentes choses. Et aussi plusieurs kiosques pour la nourriture. Donc, de la nourriture de partout, multiculturelle, de toutes les sortes. Donc, c'est vraiment varié. Oui. Puis, il y a toujours de la musique aussi. Il y a deux stage, donc il y a toujours deux spectacles de musique pendant ce marché-là. Donc, c'est vraiment populaire, Fredericton. Le jeudi soir, Fredericton, il y a beaucoup de monde en ville.
0: Ah, bien, c'est le plus de gens, le mieux. Et puis donc, est-ce que la patente va faire son spectacle sur un de ces deux, ces deux scènes-là?
1: Ça va être sur la grande scène à la place des officiers.
0: Ah, super. Puis là, demain, le 14, la journée commence à 10h avec une heure du conte pour les enfants. Ça va être à quel endroit puis sous quel thème?
1: Ça va être sous le thème de l'Acadie. Je suis pas certaine du livre exactement, mais ça va être à la bibliothèque Dr. Marguerite Michaud qui se situe ici au Centre communautaire Sainte-Anne.
0: Ensuite, à partir de midi, il va y avoir plein d'activités familiales. Qu'est-ce qu'il y a au programme pour demain après-midi?
1: Demain après-midi, à partir de midi, premièrement, à partir de 10h, il va y avoir une levée du drapeau acadien à New Maryland, mais il va aussi avoir une grande activité à la résidence du gouverneur. Donc, l'honorable Louise Imbeau nous invite tous, la communauté, à sa résidence pour... il va y avoir un mini-tour, il va y avoir des contes, des collations. Il va y avoir aussi une levée du drapeau acadien à 11h à la résidence du gouverneur. Ensuite, on s'en va à la place des officiers à partir de midi, où il va y avoir des animations, des activités familiales jusqu'à 19h le soir, donc des jeux gonflables. On va avoir un spectacle avec Rémi le magicien dès 13h. En après-midi, on va avoir un spectacle avec Max Bugeaud. Ensuite, le 30 Saint-Amand à 16h, on se rend tous à l'hôtel de ville pour la levée du drapeau acadien. Mmh. Et ensuite, on retourne à la place des officiers pour le grand spectacle.
0: Hey, mais ça, le grand... Là, est-ce qu'on parlait du 14 août demain ou est-ce que c'est le 15 août, tout ça?
1: Excuse-moi, vous avez dit le 15 août, je sais que j'ai tué ça.
0: Le 15 août, c'est ça. Il y a plein d'activités. Ouais. Mais il y a aussi justement des activités le 14 août, là.
1: Oui, le 14, désolé.

0: Oui, on était à l'heure du compte. Après l'heure du compte, de midi à 17h, il va y avoir des activités familiales au centre communautaire Saint-Anne qui sont offertes, organisées par la Maison des jeunes La Cadeau. Donc là aussi, il va y avoir un mini-zoo, il va y avoir un foam party, un rallye acadien et plein d'autres activités. Puis demain soir, le 14 août, on va avoir une soirée acadienne au Dolan's Pub. Donc
1: ça, c'est avec, au centre-ville, le Dolan's Pub?
0: Oui, c'est ça. C'est un bar, un pub quand même assez reconnu à Fredericton. Donc, ils nous accueillent. Ils vont nous faire un menu acadien aussi, du fricot, des plats et des pâtes de sœur. Donc, oui, c'est ça. Ça va être une belle soirée avec Caroline Boudreau et Stéphane Hébert en musique.
1: Ah, super. Et Caroline Boudreau, Stéphane Hébert, ça, c'est des. J'imagine que c'est des musiciens qui sont locaux?
0: Non. Ils viennent du nord-est du Nouveau-Brunswick, dans la région de Petit Rocher, oui. Ah. Quand même deux artistes quand même assez bien connus au niveau anglophone, autant que francophone. Ils sont très... Ils baignent beaucoup dans le côté culturel et la musicale.
1: Oui, ils viennent faire des tours chez vous une fois de temps en temps. Et puis ensuite, à 21h10, ben là, j'imagine que c'est si la température le permet, mais il va y avoir du cinéma sous les étoiles?
0: Oui, organisé par Touristes Fredericton qui vont projeter le film Astérix et Obélix, Mission Cléopâtre.
1: Donc, un film pour toute la famille.
0: Absolument, oui.
1: Oui, et ça va être à la place des officiers. Puis ensuite, le 15 août, bon, on parlait de toutes les activités tout à l'heure, même du côté de la maison du gouverneur, plein d'activités, mais j'ai vu aussi qu'il y a plusieurs organismes, plusieurs, je pense au musée de la région, je pense au temps de la renommée sportive, eux aussi là, font des activités pour célébrer l'Acadie.
0: Oui, j'ai vraiment essayé de rejoindre le plus d'organismes et de commerces en ville. On voulait vraiment essayer d'inclure le plus de monde possible. Donc, on a fait appel au musée de la région de Fredericton, à la tente de la renommée sportive. Il y a aussi le musée des Beaux-Arts, Beaverbrook, qui va offrir une activité en après-midi, samedi le 15 août. Donc, on voulait vraiment inclure le plus d'organismes de commerce à Fredericton en ville pour célébrer cette belle fête-là.
1: Parce qu'il faut dire, pour les gens qui ne connaissent pas trop l'ampleur de la communauté acadienne à Fredericton, il y en a quand même pas mal des Acadiens dans la capitale.
0: Oui, l'Acadie, c'est aussi ici à Fredericton. Hein. On pense souvent que c'est plus dans la péninsule acadienne, dans le sud-est, mais on a vraiment une communauté francophone et acadienne très dynamique ici dans la région de la capitale. Puis pour nous autres, c'est important qu'elle soit visible et qu'on puisse célébrer notre culture à Fredericton. Donc, on veut que ce soit rassembleur aussi. C'est pas juste pour les Acadiens, c'est vraiment pour tout le monde. Tout le monde est invité à venir découvrir puis célébrer avec nous.
1: Oui. Puis ça, je pense que ça prouve aussi, encore une fois, l'importance du Centre communautaire Saint-Anne dans la région.
0: Oui, absolument. On est là pour faire vivre la culture, pour donner des opportunités en français, des activités en français, par découvrir nos artistes francophones et acadiens aussi. Il n'y a pas un meilleur moment que de le faire dans ce contexte ici. Là.
1: Absolument. Et puis là, pour le 15 août, pour le grand spectacle, qui est-ce qu'on va pouvoir voir sur scène?
0: Oh, on va voir True Misère en première partie.
1: Oui.
0: Puis ensuite, les Hey Baby, on est vraiment d'avoir les Hey Babies avec nous. Ouais, ça va être un vraiment beau spectacle.
1: Ça va être une belle soirée. Puis j'aime beaucoup Cheux Misère aussi. Ils disent Cheux Misère, mais ils n'ont pas de misère. Là. Ils n'ont pas de misère à jouer de la musique. Ils sont très bons.
0: Ça a été un de mes coups de cœur pendant la Francofête en Acadie en 2025. J'ai vu Cheux Misère. Moi, je les veux pour le 15 août, c'est certain. Même chose avec Max Bugeaud. Il avait fait une vitrine aussi à la Francofête. Puis j'avais... C'est un coup de cœur. Donc, je suis vraiment contente d'avoir les deux, là, le 15.
1: Ah, parfait. Ben, en tout cas, on va inviter les gens à en profiter de toutes ces activités, événements qui s'appellent Fredericton célèbre l'Acadie. Ça commence aujourd'hui jusqu'au 15 août. Et puis, il y en aura pour tous les goûts, toute la famille aussi. Et puis, si on veut avoir plus d'informations, consulter la programmation, Marie-Hélène, où est-ce qu'on va?
0: Oui, vous pouvez aller sur le site web du Centre communautaire Saint-Anne, donc centre-5-anne.nb.ca. Vous pouvez nous trouver sur Facebook, Instagram aussi. On a tout notre horaire, la programmation au complet avec tous les détails. Donc, vous pouvez absolument vous rendre là pour tous les détails.
1: Absolument. Ben nous, on va se quitter avec justement une pièce des Hey Babies pour se mettre dans l'ambiance un peu, leur pièce Soyez fiers. Marie-Hélène...

Les Hey Babies avec Soyez fiers. Si vous cherchez quelque chose à faire pour la fête nationale et que vous êtes dans le coin de la ville de Beaurivage, ben vous allez être servi. Ne cherchez pas plus loin parce qu'il y a plein d'activités toute la journée. Toutes les activités vont se dérouler à la place du drapeau parce qu'il faut dire que Saint-Louis de Kent, c'est là que se trouve le plus grand drapeau acadien au monde. Donc ça, juste pour voir ça, ça vaut le déplacement. Mais c'est aussi si on veut y aller en famille, il va y avoir plein d'activités familiales. Ça commence dès 8h45 le matin avec un atelier de fabrication de drapeaux et d'instruments. On se prépare donc pour le tintamarre de la soirée. Ensuite, à 9h, il va y avoir une messe, une levée du drapeau à 10h. Le tintamarre va être un peu plus tôt, question de permettre aux familles d'y assister. Donc, à 10h30, on fait le départ au drapeau et puis on fait le tintamarre ensuite. À 11h, à l'arrivée du tintamarre, il va y avoir de la musique avec Marc et Luc Casey. À midi, on va vous servir du fricot, des pêtes de sœur, du gâteau. Et puis, de midi à 14h, il va y avoir des jeux pour enfants.

temps, il va y avoir aussi à 12h45 un spectacle de musique avec The Mainlanders. Alors, allez-y du côté de la ville de Beaurivage si vous êtes dans le coin pour le 15 août. Et aussi, ben, cette année, c'est quand même assez spécial parce que le 26 juillet dernier, Saint-Louis-de-Kent a procédé au dévoilement officiel du monument de la commémoration de l'Odyssée acadienne. Ça a été un moment historique, là. Et puis, on voulait enrichir le patrimoine acadien de la région de Saint-Louis-de-Kent avec ce monument de la commémoration de l'Odyssée acadienne. Donc, tout ça, ça revêt une petite touche encore plus spéciale pour cette fête de l'Acadie cette année. Alors, en musique, ben, on reste en Acadie avec une grande de l'Acadie qui s'est promenée un peu partout dans le monde. Voici Patti Galant avec Mon bel indifférent.

Un petit galant avec mon bel indifférent. 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En musique, on retourne avec Demso et la pièce Cœur de pirate. Et puis ensuite, on s'en va du côté de Belle-Baie pour le rendez-vous acadien de Belle-Baie.

0: C'était Damso qu'on entendait avec Cœur de pirate. Maintenant, direction Belle Baie, parce que là-bas aussi, on célèbre l'Acadien en grand avec le rendez-vous acadien de Belle Baie. L'événement a débuté dimanche le 9 août, mais il y a encore plusieurs activités qui sont prévues d'ici au 15 août. Alors, on va en discuter avec Guylaine Lagacé, qui est gestionnaire du service culture, loisirs et vie communautaire à Belle Baie. Bonjour, Guylaine.
1: Bonjour.
0: Merci d'être avec nous. Est-ce que c'est la première fois que vous organisez le rendez-vous acadien de Belle Baie ou est-ce que c'est un événement qui existe depuis un bon moment déjà?
1: Ça fait déjà un bon moment que ça existe. Le nombre d'années exactes, ça c'est difficile à dire. Parce qu'on a, avec la réforme municipale, Belle Baie a été créée, on s'entend là. Le rendez-vous acadien était célébré avant qu'on devienne Belle Baie.
0: Mais là, ça a changé de forme un peu, j'imagine.
1: C'est ça. Nous, on l'a repris, puis on l'a grandi un peu pour essayer de se promener un peu partout dans la région.
0: Oui.
1: Puis d'essayer d'en faire vraiment une festivité qui va durer une semaine, là.
0: Ah, ben c'est ça, là. Ça a débuté le 9, dimanche dernier. Comment ça se passe, là, jusqu'à maintenant? Les gens sont au rendez-vous?
1: Oui, les gens sont au rendez-vous. Des petites mises à jour avec les horaires, avec la pluie et Madame Météo.
0: Oui.
1: donc ça c'est quelque chose qu'on doit faire avec à chaque année. Mais les gens sont présents, comme toujours. La bonne humeur est au rendez-vous.
0: Je pense que l'important c'est que le 15 août il fasse beau. Puis jusqu'à maintenant, je pense que ça regarde bien.
1: Oui, on continue à se croiser les doigts et les orteils.
0: Ça peut changer, mais jusqu'à maintenant, ça va.
1: Ben, c'est ça. Là. Jusqu'à date, tout va de notre côté pour le 15 août. Là.
0: Oui. Personnellement, Guylaine, est-ce que vous avez eu la chance de participer à certaines activités jusqu'à maintenant? Puis si oui, ce serait quoi votre coup de cœur?
1: On a eu des très belles activités. Je pense que notre spectacle humoristique avec Simon Boisvert, qui a eu lieu le mardi, ça aurait bien fonctionné.
0: Ouais. Toujours le fun de rire.
1: Oui, exactement. C'était ça le plein. Et puis les gens ont ri du début jusqu'à la fin. Ça a encore rajouté de la bonne humeur à notre festival. Et puis en tout ça, c'est ça, on a eu de la musique hier qui a quand même très bien été aussi. Ce soir, c'est un spectacle pour les enfants.
0: Oui.
1: On va vraiment chercher tout âge et puis pour tous les goûts. Là.
0: Et j'imagine que la plupart des activités, en tout cas le plus possible des activités sont gratuites.
1: Oui, exactement. Le seul qui était, c'était le spectacle d'humoriste qu'on avait un petit tarif.
0: Oui.
1: Mais le reste, c'est tout gratuit.
0: Ah, super. Et j'imagine aussi que on n'organise pas ça tout seul. Il y a plusieurs organismes, les entreprises de la région qui ont collaboré à la réalisation du rendez-vous acadien.

0: Oui, mais pour commencer, moi, j'ai une équipe d'employés qui chapeaute tout ça, puis j'ai des étudiants d'été aussi qui est extraordinaire. Sans les autres, on pourrait pas y arriver non plus. Mais on a aussi des comités de citoyens. On a, et puis là, j'espère de pas en manquer, mais on a un club de l'âge d'or, on a un comité de citoyens à Robertville aussi. On a la communauté francophone accueillante, l'association multiculturelle. Faites penser qui d'autre, là, j'espère, j'en oublie
1: Ouais,
0: pas.
1: ben c'est beaucoup de monde qui
0: C'est ça, les
1: s'implique.
0: citoyens, c'est ça, les citoyens sont au rendez-vous, ils organisent des activités avec nous, en collaboration avec nous, puis c'est super de voir les gens impliqués de ce côté-là, là.
1: Ouais. Est-ce que les gens décorent leur maison en prévision de la fête nationale à Belle-Baie? C'est quoi l'ambiance qui règne chez vous?
0: Oui, ben nous on a lancé un petit concours pour inviter les gens à décorer leur maison avec des petits certificats cadeaux à gagner par la suite. Donc c'est certain que nous on encourage fortement. Je me promène puis il y a quand même des maisons qui sont décorées. J'ai pas fait toute la région de Belleville
1: Oui.
0: encore, mais de qu'est-ce que j'ai vu, oui les drapeaux sont au rendez-vous devant les maisons.
1: On se prépare, là. On se prépare pour la fête.
0: Oui.
1: Donc, il reste 3 jours de célébration. Vous avez parlé ce soir, bon, une activité pour les enfants. Qu'est-ce que vous proposez ce soir pour les enfants?
0: C'est le spectacle Maringouin. Donc, c'est un spectacle de cirque puis de clown
1: Ah.
0: qui est exposé à l'extérieur, mais malheureusement, on est en train de faire les démarches pour le mettre à l'intérieur parce qu'encore une fois, il annonce de la pluie.
1: On se prépare.
0: Exactement. Donc, on a aussi cet après-midi, on a de la danse en ligne aussi ouverte à tous, gratuit.
1: Et puis donc,
0: Demain, c'est une journée. Oui.
1: ce soir, donc, pour les enfants, mais j'imagine que de voir un spectacle genre cirque, ça va plaire autant aux parents qu'aux enfants, là.
0: Oui, c'est ça.
1: Ouais.
0: C'est plus axé sur les enfants de côté humour, mais moi, de qu'est-ce que j'ai vu les vidéos, c'est quand même, c'est toujours impressionnant de voir ce que les gens peuvent faire
1: Absolument.
0: côté du cirque,
1: Absolument.
0: là.
1: Oui. Et demain, j'ai vu qu'il y avait une procession au flambeau. Qu'est-ce que c'est exactement?
0: Oui, c'est là on retourne un petit peu le côté historique de la fête des Acadiens. Donc une procession flambeau qui est suivie après ça de la messe du 15 août. Donc c'est organisé avec le comité paroissial ici dans le secteur de Beresford. Donc c'est une marche qu'ils font avec une chandelle jusqu'à l'église où est-ce qu'il va y avoir une messe de célébrer de ce côté-là.
1: Ah, super. Et là, ben, on arrive au 15 août, journée de la fête nationale, puis les activités débutent à 13 h. Ça va être sur la rue principale à Petit Rocher, c'est ça?
0: Oui, c'est ça. Nous, on ferme un secteur de la rue principale où est-ce qu'à partir de 1 h, on va avoir de la musique, on va avoir un DJ, on a Phil Atnas, Poudreau, puis Stéphane Leblanc et son groupe. Ça va être de 1 h jusqu'à 5 h 45.
1: Oui.
0: Puis en plus de la musique, il va y avoir des jeux gonflables, il va y avoir plein de jeux pour les enfants, plein de jeux avec la famille. Puis par la suite, à 5 h 45, on se prépare d'un petit côté protocolaire. Puis par la suite, on se lance pour le Tintamarre à 17 h 55, encore une fois le symbolique de 17 h 55. Donc, on se lance pour le Tintamarre à cette heure-là.
1: Oui, et ça va être donc à Petit Rocher. Est-ce qu'il y a beaucoup de gens qui participent habituellement au Tintamarre? Il y a pas mal de monde dans les rues de la ville de
0: Oui,
1: la Oui.
0: oui. Oui, habituellement, on remplit assez bien la rue, mais il y a encore la place pour accueillir
1: Ah
0: d'autres
1: oui,
0: personnes, donc
1: absolument.
0: c'est
1: On dit les gens de Belle-Baie, mais s'il y a des visiteurs qui sont dans le coin, là, ils sont tous bienvenus.
0: grand. Oui, certainement, c'est une très belle journée, puis tout est à l'extérieur, donc on n'a pas de problème de côté de restrictions,
1: Oui.
0: donc c'est à l'extérieur toute la journée, là.
1: Ça va ressembler à quoi le trajet pour le Tintamarre?
0: Eh bien, on part de la rue principale, on prend une rue qui est juste en face d'où est-ce que nous, on va se situer sur la rue principale, et puis on marche, on fait le tour du cimetière, un beau cimetière à Petit Rocher, où est-ce que, encore une fois, les citoyens ont encouragé les gens qui avaient des pierres tombales familiales à aller mettre des petits drapeaux à casette sur leurs pierres tombales. Donc, encore une fois, c'est une initiative de nos citoyens.
1: Oui.
0: Donc, on contourne tout ça, et puis on se rend au site du quai. Donc on va marcher sur le bord de l'eau, puis on se rend à la scène d'Annie Boudreau où est-ce que le sud de la soirée va se dérouler.
1: Oui, c'est ça, parce que c'est pas fini. Après le Tintamarre, il va y avoir deux
0: Ben.
1: spectacles à partir de 18 h 30. Qui est-ce qu'on va pouvoir voir sur scène?
0: Il y a les Acoustiques, qui est un groupe local. Donc, ils vont faire la première partie.
1: Oui.
0: Puis par la suite, on a Jourdan Thibodeau,
1: Ah
0: un artiste de
1: oui.
0: la Louisiane,
1: Et les
0: qui est en tournée.
1: Rodailleurs, oui.

0: Oui, c'est ça. Ils sont en tournée présentement. Ils font plusieurs spectacles au Nouveau-Brunswick. Puis même, j'ai vu en Nouvelle-Écosse et à l'Île-du-Prince-Édouard.
1: Oui.
0: Donc, on est son dernier spectacle de sa tournée de Qu'est-ce que je peux voir ici? Ça fait que si les gens l'ont manqué, c'est l'occasion idéale de venir le voir, là.
1: Exact. Il va faire le ville party, comme on dit, ça c'est certain.
0: Oui,
1: Oui.
0: de qu'est-ce que j'ai vu, oui.
1: Ah, et puis ça va être, Guylaine, suivi de feux d'artifice, tout ça pour bien terminer la chose.
0: Oui, c'est ça. Puis encore une fois, on espère qu'on va être que le, avec la pluie, on n'aurait pas de problème de pouvoir faire nos feux d'artifice. Donc, on continue encore une fois à se croiser les doigts pour terminer ça en beauté avec nos feux d'artifice pour clore une très belle semaine d'activité.
1: Ouais. Ce serait quoi le plus grand défi d'organiser une semaine d'activité comme celle-là? La
0: Mais le premier, je pense,
1: coordination.
0: c'est la coordination, la
1: Ouais.
0: température, les plans B. Donc, c'est toujours être alerte
1: Oui.
0: et puis se tourner de bord. Encore une fois, on travaille des comités aussi, des citoyens superbes. On a nos employés, nos étudiants d'été. Je leur lève mon chapeau à plusieurs reprises parce que nous, on ne peut pas être partout à la fois. Donc, nos étudiants nous aident beaucoup à être sur place puis à aider les comités
1: Oui, puis ça leur
0: à
1: donne
0: tout
1: une belle
0: gérer ça.
1: expérience de travail aussi, là.
0: Oui, c'est très. Ils apprennent beaucoup, ça.
1: Oui,
0: Ils apprennent
1: absolument.
0: beaucoup les étés avec nous.
1: Oui, pour sûr, ça n'arrête pas. Mais pourquoi est-ce que c'est important de mettre tous ces efforts-là puis d'organiser des événements comme celui-là, selon vous?
0: Mais je pense, c'est notre culture acadienne. Hein, je pense que c'est, il faut la promouvoir, puis il ne faut pas l'oublier, il faut la célébrer. Puis ça apporte aussi le côté communautaire. Pour nous, on a toujours dit qu'on voulait un 15 août communautaire, donc on veut vraiment rendre ça accessible à nos citoyens. On veut que nos citoyens viennent célébrer avec nous cette belle
1: Ouais.
0: semaine-là. Donc c'est pour ça que pour nous, c'est très important que ça reste gratuit pour la majorité de nos choses. Encore une fois, c'est pour célébrer, c'est pour se rencontrer, c'est pour être ensemble, encore une fois, pour
1: Ouais, puis j'imagine qu'il y a
0: notre
1: des gens
0: héritage.
1: aussi de Belle-Baie qui ne vivent plus à Belle-Baie, mais qui reviennent aussi pour le 15 août. Donc c'est probablement des retrouvailles aussi souvent.
0: Oui, ça arrive très fréquemment. Mais moi, de mon côté, on se promène puis on rencontre toujours des nouveaux visages pendant la
1: Ouais.
0: journée. C'est ça qui est la beauté de voir, de se promener dans la foule, puis de discuter avec les gens, puis de voir qu'est-ce qu'ils aiment, de voir pourquoi ils sont ici, puis de prendre la peine de jaser avec tout ce beau monde-là, puis de voir aussi qu'est-ce qui les intéresse. C'est comme ça que nous, on peut continuer à développer de notre côté, là.
1: Ben en tout cas, vous direz un gros bravo à tous ceux qui ont mis la main à la pâte pour organiser ce rendez-vous acadien de Belle-Baie. Je rappelle que ça a débuté le 9 août, ça se poursuit jusqu'au 15 août. Guylaine Lagacé, gestionnaire du service culture, loisirs et vie communautaire à Belle-Baie. Merci beaucoup de nous avoir fait découvrir la programmation du rendez-vous acadien. Puis bon 15 août à vous puis à toute votre équipe.
0: Eh bien, gros merci, ça fait plaisir.
1: À la prochaine.

Chris Béliveau avec la pite à Marc qu'on entendait. Il y a plusieurs localités qui vont célébrer le 15 août, entre autres à Bouctouche, au marché des fermiers de Bouctouche. Les célébrations vont commencer dès 11h30 le matin jusqu'à 14h. Il y aura de la musique de l'excellent Daniel Légère et de Raymond Savoie aussi qui vont vous divertir. Ensuite, il y aura de la peinture sur visage, il y aura un coin pour les enfants. Si vous voulez vous costumer aussi, on vous invite à le faire parce qu'il va y avoir un concours du plus beau costume. D'ici le 15 août aussi, on vous invite à décorer votre maison. À 14h, il va y avoir le mot du maire et du député Benoît Bourque. Et là, à 14h30, ce sera le tintamarre. On va faire du bruit du côté de Bouctouche. Donc, plein de choses qui vont se passer au marché des fermiers de 11h30 à 14h ce 15 août. À Moncton aussi, il va y avoir des choses qui vont se dérouler du côté de l'esplanade de l'Hôtel de Ville, au parc Gérald Leblanc, à la place du centre-ville aussi. Et c'est toute la journée à partir de midi jusqu'à 23h30. Il va y avoir un concert, entre autres, en soirée à la place du centre-ville avec à Boiteau, Émilie Landry, Sam Mallet. Et on termine la soirée avec l'excellent Joseph Edgar. Mais avant le tintamarre, il va aussi y avoir un spectacle à l'esplanade de l'Hôtel de Ville. Spectacle qui va mettre en vedette Jeff Moreau, Jonathan Saunier, Worry Pop Club, Valérie Bouchard. Alors, on va bien se mettre dans l'ambiance pour justement ce tintamarre qui va débuter dès 17h55. Ça va être à partir de l'Hôtel de Ville jusqu'à la place du centre-ville, là, au Centre Avenir. Il va y avoir des petits gâteaux gratuits, du maquillage. Il y a même la brasserie Flying Boats qui vont faire une brasserie en plein air. Il va y avoir des marchands, des artisans. Bref, une journée bien rempli du côté de Moncton. Il y a même le festival afro-acadien qui va se dérouler de 17h à 20h au Parc Victoria avec des prestations de musicales, belle ambiance de fête, des exposants, des artistes locaux. Bref, c'est pas les activités qui manquent avec le 15 août qui s'en vient. On écoute Bon Enfant avec Porcelaine et puis je vous reviens tout de suite après avec le mot de la fin.

0: C'était Bon Enfant qu'on entendait avec la pièce Porcelaine. Et c'est tout pour l'émission La Grande Virée d'aujourd'hui. Merci beaucoup d'avoir été avec nous. Et puis, on se retrouve demain, 14 août, pour discuter, non pas du 15 août, parce que faut dire que avec le 15 août, ça veut dire que le mois de septembre s'en vient. Ça veut dire que les pommes vont être cueillies. Et ça aussi, ben ça veut dire que le verger Béliveau ouvre pour sa saison. Verger Béliveau de Memram Cook, bien entendu. Et puis, ben la saison est ouverte tout de suite, là, ça fait quelques jours, donc on pourra discuter de ce qui nous attend pour cette nouvelle saison des pommes avec Samuel Bourgeois demain. Et puis on va aller faire un tour à Le Goulet aussi pour le festival du Château de Sable. On avait eu il y avait eu quelques petits changements d'horaire et puis on n'avait pas pu les faire hier, mais on va leur parler demain. Donc je vous invite à être là. Ciao!
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5: Ici Marc Thériault, voici vos informations. Une nouvelle entente dans le dossier de Churchill Falls devrait être officialisée en début de semaine prochaine entre le Québec et Terre-Neuve et Labrador. Les négociations se sont accélérées ces derniers jours entre les deux provinces pour remplacer le protocole d'entente de 2024. Le gouvernement de la première ministre Christine Fréchette souhaitait régler ce dossier avant les élections provinciales d'octobre. Ce nouvel accord vise à tourner la page sur le contrat historique de 1969. Après avoir rejeté le protocole d'entente initial conclu par son prédécesseur, le premier ministre terre-neuvien Tony Wakeham avait relancé les pourparlers en juin. Des résidents de la région d'Halifax ont exprimé leur inquiétude concernant le délai de diffusion de l'alerte d'urgence transmise samedi dernier lors de la traque d'un individu armé dans le secteur. Plusieurs résidents avaient aperçu le déploiement policier et commencé à partager des informations sur les réseaux sociaux avant même que les autorités n'émettent la première alerte. L'opération visait à appréhender un homme de 36 ans recherché pour tentative de meurtre après qu'une femme a été blessée par balle dans la vallée d'Annapolis. Le recensement des populations de baleines est souvent freiné par les conditions météorologiques dans l'océan Atlantique, notamment au large de la Nouvelle-Écosse. La visibilité réduite durant la brume et les grands vents causent des défis au recensement visuel effectué par les chercheurs. Un nouveau test d'ADN permet d'établir le passage de 3 espèces de baleines dans une étendue d'eau en analysant des échantillons d'eau de mer. Julien Delarue, biologiste marin et membre de Whale Research Collective, explique en quoi cette nouvelle technique aide les scientifiques.
6: En Nouvelle-Écosse et puis au large des côtes de l'Est du Canada, on est souvent limité par les conditions en mer pour détecter les espèces de baleines qui nous intéressent, donc c'est les baleines bleues, rorquales communs, rorquales boréales en particulier. Et donc, si on n'est pas capable de les détecter visuellement, on s'oriente vers d'autres méthodes, par exemple l'acoustique qui permet de détecter leur son. Maintenant, on a une autre méthode qui permet, en échantillonnant de l'eau de mer, de détecter des fragments d'ADN qui sont produits par l'animal quand il vient à la surface.
5: Les tests permettent plus précisément de confirmer la présence de baleines bleues, du rocal commun et du rocal boréal. Dans la foulée des cyberattaques récentes contre des usines de traitement d'eau potable au Québec et en Ontario, certains se demandent si les infrastructures critiques des maritimes sont suffisamment protégées. Des experts et organismes représentant les municipalités estiment que les normes actuelles de certification sont insuffisantes pour protéger ce type d'installation et proposent des solutions. Notre journaliste Charles-Étienne Drouin explique.
7: D'après l'expert en cybersécurité Steve Waterhouse, le Nouveau-Brunswick a adopté des mesures de prévention efficaces pour aider les municipalités. Il est également d'avis qu'après que Nova Scotia Power a été la cible d'une attaque de rançongiciel en 2025, la Nouvelle-Écosse a rehaussé grandement sa vigilance en cybersécurité. Il estime toutefois que les usines de traitement des eaux usées des maritimes pourraient être la cible d'une cyberattaque.
8: Tout le monde est touché par un problème de cybersécurité. La situation dans les maritimes victimes. C'est pas différent d'ailleurs.
9: On n'est pas à l'abri non plus de ce genre de situation qui pourrait survenir.
7: Kassim Doumbia est le président de l'Association francophone des municipalités du Nouveau-Brunswick. Il ignore combien de municipalités sont prêtes à intervenir adéquatement. Il prévoit offrir un atelier à ses membres sur les vulnérabilités informatiques cet automne.
9: Parce que c'est quelque chose qui est de plus en plus prévalent. Donc, on va s'assurer que les municipalités n'oublient pas cette vulnérabilité.
7: Steve Waterhouse invite les municipalités à adhérer au programme de contrôle de base de la cybersécurité pour les petites et moyennes entreprises. D'après l'expert, cette norme canadienne regroupe les meilleures pratiques en cybersécurité afin de prémunir les municipalités contre d'éventuelles cyberattaques. Ici Charles-Étienne Drouin, Radio-Canada, Fredericton.
5: Le gouvernement fédéral annonce une nouvelle enveloppe de plus de 34 millions de dollars pour aider les communautés à travers le pays à faire face au changement climatique. L'initiative permettra de financer plus d'une centaine de projets. Voici Héloïse Rodriguez qui a plus de détails.
10: Julie Dabouzen est la ministre fédérale de l'Environnement, du Changement climatique et de la Nature. Son gouvernement investira 34,2 millions de dollars pour financer 141 projets de résilience face au changement climatique dans 128 collectivités partout au Canada.
11: Se préparer à ces changements climatiques est essentiel pour assurer la sécurité des Canadiens et à rendre la vie plus abordable.
10: 13 de ces projets seront en Nouvelle-Écosse, province où l'on constate déjà l'impact des changements climatiques, selon la députée fédérale d'Halifax, Shannon Miedema.
12: On a les feux de forêt, on a les ouragans, on a les températures très hautes. Ça va sauver de l'argent si on fait maintenant et pas quand ça a déjà arrivé et impacté nos communautés.
10: La municipalité régionale d'Halifax recevra un peu plus de 785 000 $ afin d'installer des mesures de rafraîchissement dans les parcs, comme des fontaines d'eau potable et de l'espace ombragé. L'objectif est de protéger les résidents contre la chaleur extrême. Une annonce bien accueillie par des résidents comme Margaret Day.
13: Things like shade and water would...
10: Ce serait plus facile d'apporter ma fille au parc l'été si il y avait de l'eau et de l'ombre, dit-elle. Ici Héloïse Rodriguez, Radio-Canada, Halifax.
5: Et voilà, ça complète les informations. 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

0: Bonjour, ici Rosé Newton-Témorin. Vous écoutez Point de repère, une émission dans laquelle on essaie d'éviter les petits vertiges du quotidien. Ce matin, je vous propose de découvrir Sarah Garneau, une autrice qui publie un premier livre tout à fait bouleversant. On reviendra ensuite à la base des procès contre Meta avec Rachel Chagnon, puis du mot libéral avec Tasha Kéridine. En deuxième heure, on se donnera à des personnes d'expérience. Grâce à Louise Deschâtelet, Pierre Curzi et Hélène David, on en saura plus sur le rôle des facteurs auprès des aînés en France, les églises à l'abandon et les seaux de maïs soufflés à 70$. On terminera l'émission avec une expérience de psychologie sociale pour comprendre l'hypothèse du monde juste. Les Salicaires, c'est la collection littéraire des presses de l'Université de Montréal, fait paraître cette semaine un magnifique ouvrage intitulé « Et le chant reste beau ». J'ai la chance de discuter avec son autrice, Sarah Garneau, une primeur puisqu'il s'agit de sa toute première entrevue. Bonjour Sarah.
1: Bonjour.
0: Merci beaucoup de m'accorder votre confiance et de venir parler de votre ouvrage au micro de Point de repère.
1: Ben merci pour l'invitation.
0: J'aimerais commencer quand même avec un avertissement pour les personnes qui nous écoutent. On va parler, entre autres, d'un sujet difficile ensemble, c'est-à-dire le suicide. Alors, j'invite d'emblée toute personne que ça préoccupe, évidemment, à communiquer avec le service d'intervention téléphonique 1-866 appel. Et les personnes que ce sujet bouleverse trop pour être à l'écoute, ben évidemment, on comprend et vous pouvez nous revenir dans une vingtaine de minutes. Donc, Sarah Garneau, votre livre, ben ça joue avec l'autofiction, l'essai, le roman, le récit. Vous y racontez avec beaucoup de talent et de délicatesse une histoire très douloureuse que vous avez vécue il y a 10 ans. Votre amoureux a décidé de s'enlever la vie. Pour lui, c'était un choix philosophique. Pour vous, c'était un événement complètement inattendu. Quelle signification ça a de partager un pan de cette histoire-là aujourd'hui avec le grand public pour vous?
1: Merci, merci pour la question. En fait, au début, c'est une histoire que j'écrivais plus pour moi, pour me souvenir, pour archiver des traces, pour essayer de comprendre aussi. Puis, tranquillement, j'ai mené ça dans le cadre d'un projet de recherche-création à l'Université Laval qui portait sur les récits de deuil. Mm. Puis, cette année, ça a fait 10 ans que ces événements-là sont arrivés. Puis, j'ai décidé de réouvrir ce manuscrit-là puis de faire pour la première fois des démarches pour essayer de le publier. Puis, c'est sûr que c'est comme une autre étape là, qui se concrétise avec la publication de ce livre-là. Puis, j'espère que ça va pouvoir résonner pour des gens qui ont vécu des deuils ou des suicides. Parce que moi, je me rappelle qu'au moment où j'ai vécu ça, il y a certaines lectures qui ont vraiment été déterminantes pour moi puis qui me faisaient du bien.
0: Ben, je peux vous dire que ça résonne. Je vous le confirme, ça a du moins résonné chez moi. Donc, si on réussit à toucher une lectrice, c'est déjà mission accomplie, à mon avis. Faut dire qu'en plus, la littérature, c'était au cœur de votre histoire d'amour avec cet homme. Vous l'avez rencontré quand il était libraire. Vous étiez une cliente curieuse. Et les livres, ben, sont restés importants dans « Et le chant reste beau ». Parce que c'est comme si le récit se déployait comme une enquête, mais une enquête qui vous plonge dans de grandes œuvres de la littérature. Est-ce que vous pouvez expliquer à notre auditoire pourquoi vous et votre narratrice, vous avez cherché des réponses à travers des milliers de pages déjà publiées?
1: Oui, certainement. Mais d'abord, je tiens à distinguer un peu ma personne réelle de la narratrice du livre. C'est vrai que c'est une histoire que bon qui est inspirée de faits réels, mais il y a quand même un peu de fiction au travers pour servir autant la mise en intrigue que pour protéger peut-être là, la confidentialité des personnes qui ont été touchées par cette histoire-là. Mais ensuite, pour répondre à ta question, dans le fond, dans le roman, la narratrice, elle reçoit un legs qui est comme un ensemble d'œuvres marquantes dans le parcours de la personne là, qui vient de mourir. Mm-hmm. Puis elle se met à chercher dans ces livres-là des indices pour essayer de comprendre l'acte suicidaire qui a été posé. Puis c'est un peu aussi le pari du livre, là, que la lecture et l'écriture peuvent contribuer à faire évoluer le processus de deuil. Fait que c'est un peu ça que j'ai voulu métaphoriser en mettant cette mise en intrigue-là autour de livres qui devient presque, comme vous le dites, comme une enquête policière, mais bon, finalement, oui. Une enquête littéraire.
0: Oui, oui, puis ça se ne lit pas du tout comme une enquête policière, mais on comprend que votre narratrice essaie de trouver des réponses à des questions très difficiles dans les ouvrages que son amoureux lui a légués. J'ai cru comprendre que vous avez fait sensiblement la même

0: choses en replongeant dans des œuvres que votre amoureux appréciait. Puis dans le livre, pour qu'on comprenne bien la distinction entre la fiction et la réalité, la narratrice remarque que son amoureux a souligné certains passages des livres et qu'il a choisi de pas en souligner d'autres qui pour elle sont beaucoup plus importants. Donc on comprend finalement le choix de cet homme-là de pas tenir compte des messages optimistes lancés par des penseurs qu'il aime pourtant beaucoup. Alors on se dit on peut lire un même livre puis pas en venir aux mêmes conclusions. Vous écrivez d'ailleurs, ne lit-on que ce que l'on cherche? Est-ce pour cela que je n'ai pas pu lire La mort dans tes yeux? Pff, quelle phrase! Donc, est-ce qu'on ne lit que ce qu'on cherche, Sarah Garneau?
1: Ben, je pense un peu. Effectivement, comme il y a certaines œuvres qui sont convoquées dans le récit, comme celle de Nietzsche, par exemple. Mm-hmm. Puis, on voyait que j'arrivais pas tout à fait à la même interprétation que celle que mon amoureux de l'époque avait semblé donner à ce texte-là, ou en tout cas, disons, le protagoniste. Donc, j'arrive avec une interprétation qui est un peu
0: qui est plus
1: différente
0: optimiste.
1: Au bout du compte,
0: mm-hmm.
1: qui est plus optimiste sur l'œuvre de Nietzsche, que je vois au fond quand même comme un penseur qui fait une ode à la vie puis au moment présent.
0: Ce qui est un peu aussi ce que fait votre ouvrage, on a envie de vivre en le lisant. D'ailleurs, son très beau titre vient aussi de la littérature. Expliquez-nous ce qu'il signifie.
1: Oui, le titre « Et le chant reste beau », c'est tiré d'un poème de Rilke. Puis pour moi, c'était comme une sorte de riposte au choix du suicide, parce que dans ce poème-là, Rilke semble aux prises avec des idées dépressives, lui aussi, mais il choisit de traverser la souffrance pour que le chant reste beau. Mmh. Je peux vous lire le poème, si vous voulez.
0: Ah oui, certainement.
1: Oui? OK. Ma vie n'est pas cette heure abrupte vers laquelle tu me vois me hâter. Je suis arbre devant mon décor, ne suis que l'une de mes bouches, celle qui se clôt la première. Je suis la pause entre deux notes qui s'harmonisent mal. La note de la mort veut monter à l'aigu, mais dans la nuit de l'intervalle, toutes deux frémissantes s'accordent et le chant reste beau.
0: Que c'est beau. Mmh. C'est beau, mais c'est aussi bouleversant de vous lire parce que l'histoire, ben, elle est tragique. La plume, elle est très belle et les images, elles sont limpides. Puis, ben, on peut à peu près tous et toutes se projeter aussi dans les questions que vous posez, Sarah Garneau. Je vais citer un passage de votre livre. « Je passe derrière toi et caresse ta nuque. Je t'aime, déclares-tu en m'attirant vers toi. De quelle nature était cet amour qui ne donnait même pas envie de vivre? N'aurait-il pas dû te protéger du désespoir? » Avez-vous pu trouver la réponse à certaines des questions qui vous hantaient depuis le décès de votre conjoint au fil de votre démarche d'écriture?
1: J'ai répondu à certaines questions, peut-être pas à celle-là, par contre.
0: Ben, y a-t-il une réponse, vraiment?
1: Mais mon intention, bon, c'est pas de trancher sur la morale du suicide. On n'est jamais dans les souliers de celui qui souffre. Mm-hmm. Mais j'avais comme envie de riposter quand on vit quand on est survivant à quelqu'un qui pose un acte suicidaire comme ça, on reste justement avec tellement de questions, tellement de choses à dire, mais on dirait qu'il est trop tard pour les dire. Fait que moi j'ai mis tout ça dans l'écriture parce que j'avais tellement envie de riposter, puis on dirait que je pouvais rien dire. Fait que je me suis dit bon, mais je vais comme écrire un livre, puis ça va être ça ma riposte. Une riposte qui prend la forme un peu d'une ode à la vie, comme vous l'avez
0: ouais.
1: dit, au fond, pour essayer de répondre à tout ce désespoir-là.
0: Mais en juin dernier, vous avez soutenu votre thèse de doctorat en recherche-création en études littéraires à l'Université Laval. L'Université Laval. Elle porte sur les représentations du fleuve Saint-Laurent dans les œuvres narratives féminines contemporaines au Québec. Vous dites que c'est cette histoire d'amour et le deuil qui vous a amené vers l'écriture. Est-ce que c'est ce qui vous a amené même à vous inscrire en littérature? C'est un changement de vie quand même.
1: Oui, c'est vrai. À l'époque où c'est arrivé, j'étais comme intervenante mm-hmm. sociale, puis j'étais également enseignante. Puis quand cet événement-là est arrivé, j'ai comme eu besoin de me retirer un peu de la vie active. Puis j'avais ce rêve-là d'écrire qui datait de toujours. J'ai toujours aimé écrire des nouvelles, des poèmes, des chansons. Puis j'ai décidé de m'inscrire à la maîtrise en études littéraires à ce moment-là, ça fait 10 ans. Donc, j'ai fait mon projet de maîtrise sur ce qui est finalement les prémices du livre mm-hmm. « Et le chant reste beau », qui n'avait pas le même titre à l'époque. Puis, mais finalement, j'ai tellement aimé ça, puis j'ai participé à plein de projets, des dossiers de revues, écriture de chansons, toutes sortes de choses. Puis, j'ai tellement adoré que j'ai décidé de poursuivre au doctorat. Mais là, au doctorat, c'était encore un autre...

0: un autre projet de recherche-création, mais sur un tout autre sujet, justement, là, les représentations du fleuve Saint-Laurent dans la littérature.
1: Tout autre sujet, mais l'eau occupe quand même beaucoup de place dans les images que vous nous offrez à titre d'autrice dans « Et le chant reste beau ». Qu'est-ce qu'elle incarne pour vous, Sarah Garneau?
0: Ben moi j'aime nager, l'eau c'est quelque chose qui me fait du bien, tout comme la littérature, donc c'est un petit peu en nageant puis en écrivant que j'ai essayé de passer à travers ce deuil-là, donc c'est peut-être pour ça que l'eau apparaît là d'une manière plus évidente.
1: Donc vous l'avez dit, au moment des faits qui sont relatés dans votre roman, vous étiez intervenante sociale, puis vous travaillez notamment avec des personnes aux idées sombres. On devine une grande culpabilité dans ce que vous écrivez. Est-ce que vous diriez même que la culpabilité, c'est un personnage de votre livre?
0: Ben c'est intéressant de le voir comme ça. Je sais pas si c'est un personnage du livre, mais c'est certainement un thème important. Parce qu'au fond, quand on vit un événement comme ça, moi ou probablement tous les autres qui l'ont vécu, on reste avec une part très forte de culpabilité. Fait que chez la narratrice, c'est très présent. J'ai voulu mettre ça en scène. Parce qu'on revisite tout, les beaux moments, les moins beaux moments. Puis, on se demande ce qu'on aurait pu faire mieux, ce qu'on aurait pu faire autrement. Mais c'est très souffrant de se demander tout ça parce qu'il est trop tard. Donc, je pense que ce qui est le plus important, c'est de pratiquer l'autocompassion. Puis aussi de prendre conscience du fait que notre pouvoir sur la vie des autres est quand même limité. Mais en même temps, je trouve qu'on vit dans une société où on a des valeurs très fortes d'autonomie, puis souvent c'est comme bon, ça m'appartient pas. Mais pour moi, la souffrance des gens qui sont autour de nous, nos proches, puis même tout le monde dans la société, elle nous appartient quand même un petit peu, dans le sens qu'on est tous un peu responsables, pour moi, les uns des autres, puis d'être sensibles à ce qui se passe autour de nous, puis à ce que les gens vivent autour de nous.
1: En même temps, on comprend tellement votre narratrice de n'avoir rien vu. Une personne peut le souffrir et tellement bien le cacher.
0: Oui, on sait pas ce qui se passe dans la tête des gens. Puis moi, quand je travaillais en prévention du suicide, là, on disait souvent, des fois, il y a comme un mythe, on dit « Ah, ben les gens qui le font, c'est ceux qui en parlent pas. » Mais ça, c'est un mythe. On peut en parler tout le temps qu'on a des idées suicidaires, puis un jour commettre un acte suicidaire. On peut ne pas en parler, puis un jour, personne n'a rien vu aller, puis finalement, il est trop tard. Dans les statistiques, ce qu'on voit, c'est qu'il y a plus d'hommes qui vont commettre des actes comme ça, souvent justement parce qu'ils restent tout seuls avec ces idées-là. Puis quand on reste tout seul avec une idée, c'est comme une ballonne. On dirait que la ballonne gonfle, puis à un moment donné, elle devient tellement grande qu'elle prend toute la place.
1: Dans vos remerciements, vous écrivez « À ceux qui, comme moi, doivent enfin arriver à se pardonner ». Est-ce que vous y êtes arrivé?
0: Ben, d'une certaine manière, c'est toujours plus facile de pardonner aux autres qu'à soi.
1: Ouais.
0: Fait que je reviens un peu vers la narratrice. Est-ce que la narratrice est arrivée à se pardonner tout ça? Je pense que ma réponse serait, comme je disais tout à l'heure, un peu l'autocompassion. C'est qu'on peut pas changer certains événements. Il y a peut-être des choses qu'on aurait faites autrement. Mais après, c'est d'agir avec soi, peut-être, comme on le ferait avec quelqu'un d'autre, avec une forme d'acceptation.
1: Vous écrivez aussi dans vos remerciements, Sarah Garneau, à tous les êtres au grand cœur, psychologues, intervenants, aidants naturels, qui accompagnent les endeuillés par suicide et tentent de les remettre au monde. Quelle image, pour vrai, que la remise au monde? Est-ce que c'est ce que vous avez senti devoir faire?
0: Oui, je trouve qu'il y a quand même une sorte de brisure suite à un événement comme ça. Puis je l'ai senti, bon, chez moi, mais chez les gens que j'ai accompagnés aussi à d'autres époques, chez d'autres proches qui ont vécu la même fracture que moi. Puis je pense qu'il y a une forme de fracture. Puis d'ailleurs, dans la littérature, moi, c'est quelque chose qui m'intéresse, ce point de fracture-là chez les gens, cet espace-là à partir duquel on doit chercher à se reconstruire. Je trouve que c'est un matériau littéraire qui est intéressant, qui travaille sur la vulnérabilité, mais à la fois la résilience. Donc, oui, pour moi, il y avait une forme de remise au monde. Puis je trouvais ça important de souligner le travail de tous les intervenants et tout ça, parce que en fait, moi, comment je vois ça, un acte suicidaire, c'est que selon certaines études en psychogénéalogie puis tout ça, ça peut avoir un impact sur plusieurs générations qui vont suivre jusqu'à peut-être 6 ou 7 générations. Fait que quand une personne décide de poser un geste suicidaire, c'est souvent pas de gaieté de cœur, c'est qu'on

0: On a toute notre petite charge de souffrance individuelle qu'on doit comme détricoter au quotidien. Mais si on fait pas le travail de la détricoter, à un moment donné, elle devient tellement lourde à porter que la personne, c'est comme si elle choisit de la déposer, de ne plus la porter. Mm-hmm. Alors, toutes les gens qui l'ont aimée, qui l'ont entourée, vont s'approcher de ce petit paquet de souffrance-là parce qu'il disparaît pas, puis ils vont tous en prendre quelques morceaux, puis de voir eux-mêmes détricoter cette souffrance-là. Puis quand je parle de détricoter, ça peut être mettre des mots sur la souffrance, ça peut être s'accepter, ne pas rester toute seule avec cette souffrance-là, mais travailler cette souffrance-là au quotidien pour qu'elle ne devienne pas un jour trop lourde à porter, puis à ce moment-là, qu'elles doivent être léguées à d'autres personnes qui, à leur tour, devront la détricoter.
1: Mais ça m'amène à un autre passage de « Et le chant reste beau » qui m'a vraiment marquée. Je vous cite à nouveau Sarah Garneau, j'espère que ça vous gêne pas. C'est « Peut-être voyais-tu dans le suicide un acte de liberté, mais moi, je le vis comme un geste autoritaire. Je n'aime pas plus que toi qu'on m'impose les choses, qu'on me donne des ordres, et j'entends chaque jour, chaque nuit, ton oracle, tu porteras ma douleur. » Donc, c'est comme si on vous léguait un lot de douleurs avec lequel vous étiez prise. Est-ce que vous le détricotez encore, ce lot de douleurs-là?
0: Bien, je pense que j'ai beaucoup cherché à le détricoter avec le livre. Là, c'est sûr que ça fait plusieurs années, ça fait 10 ans. Fait que je suis plus tellement dans cette expérience-là au quotidien. C'est quelque chose qui fait partie de mon histoire, mais c'est pour ça que je tiens à faire la distinction entre moi puis la narratrice, parce que ce qu'on a été il y a 10 ans, c'est pas nécessairement ce qu'on est non plus aujourd'hui.
1: Mais ça peut donner espoir, en fait, de savoir que la douleur s'apaise. Ou
0: oui,
1: se transforme.
0: C'est ça, mais oui, c'est sûr que la douleur, là, s'apaise avec, avec le temps. Puis, mais ouais, j'ai dû, détricoter un peu, cette souffrance-là. Puis ce passage-là, justement, que vous apportez, oui. C'est comme un passage où on sent qu'il y a une certaine reprise de pouvoir de la part de la narratrice. Puis c'est un passage justement qu'on a ajouté en retravaillant le récit avec les salicaires. Quand je suis revenue dessus 10 ans plus tard, il y a des choses comme que j'aurais pas été capable de dire à l'époque, de finaliser parce que le deuil était moins complet. Puis en y revenant aujourd'hui, j'arrivais à avoir plus de recul
1: et
0: à me positionner un peu autrement.
1: C'était possible donc de mettre en scène une reprise de pouvoir grâce au recul?
0: Oui, je pense que oui.
1: Puis d'ailleurs, comment ça se fait un processus d'édition quand on rebrasse de si tristes souvenirs? Ça se partage bien sur le plan littéraire? C'est avec Nicolas Lévesque, l'éditeur de la collection Les Salicaires, que vous avez fait ça?
0: Oui, mais j'ai vraiment été chanceuse, dans le fond, parce qu'au moment où j'ai décidé de réouvrir le manuscrit, tu sais, dans l'intention de le publier, j'ai fait des démarches éditoriales pour la première fois, puis ça a tout de suite fonctionné. Puis, dans le fond, Les Salicaires, c'était comme mon premier choix.
1: Mais c'est puis, un choix tellement logique.
0: Ben oui, parce que ça correspondait tellement à l'intitulé de la collection qui présente, dans le fond... Bon, je peux même vous lire un passage. Là, lui présente la collection comme étant aux confins du champ de l'essai, à son extrême limite, pousse des formes hybrides et exploratoires, tantôt plus introspectives, carnet de pensée, journal intime, tantôt plus prospectives, reportage documentaire, etc. Donc, je vous lis pas toutes, mais ça correspondait tellement à ce que j'avais fait que je me suis dit, ah, ce serait vraiment un bon éditeur pour ce livre-là. Puis, c'est sûr qu'avec Nicolas Lévesque, je trouve qu'on a travaillé ça avec beaucoup de sensibilité. Je me suis trouvée bien accueillie. On a fait des belles interventions sur le texte. Puis, mais c'est sûr que ça m'émeut encore de relire ce texte-là, d'y revenir 10 ans plus tard, puis de me rappeler tout ce que j'ai pu éprouver, même si c'est plus aussi vif aujourd'hui.
1: Quand je dis que c'est tellement aligné, votre choix de maison d'édition et votre texte, je peux rappeler à l'auditoire que c'est aussi dans la collection Les Salicaires qu'on retrouve Mourir de froid, c'est beau, c'est long, c'est délicieux de notre collaboratrice Nathalie Platte. Dans Et le chant reste beau, la narratrice promet à son fils qu'elle va guérir. Est-ce que ça peut être une boussole dans l'effondrement de notre enfant? Ou une bouée?
0: C'est sûr que les enfants, ils n'ont pas la même manière de vivre le deuil que les adultes. Encore là, je tiens à distinguer là, l'enfant, mon enfant biographique avec la figure de l'enfant dans le roman. Mais j'aime bien la figure de l'enfant dans le roman parce qu'il apporte comme de la candeur, une sorte de légèreté. Puis les enfants, ils ont vraiment cette capacité-là, même dans le deuil, à rester dans le moment présent. Parce que c'est comme s'ils n'ont pas encore la maturité cognitive et affective de tout intégrer l'expérience. Ça va venir comme par petits moments de lucidité où là, l'enfant va prendre conscience, il va avoir une réplique, une réflexion.

0: très très pointue, très fine. Puis deux minutes après, il va être dans le jeu, puis ça va être comme un chevalier comme avant. Oui. Puis... fait que pour le parent ou pour les adultes qui restent, on dirait que les enfants nous ramènent à la vie qui continue, puis ça fait du bien.
1: Mm-hmm.
0: Puis je trouve que ça aère aussi le récit, cet enfant qui est joyeux, qui est candide, même à travers tout ce bouleversement-là.
1: Et qui souhaite que sa mère aille mieux aussi, parce que c'est très difficile de cacher à un enfant ses véritables émotions. Je pense qu'il y a plein de parents qui essaient, mais il y en a surtout qui échouent.
0: Oui, c'est vrai.
1: Vous écrivez aussi ces phrases qui ont beaucoup résonné en moi. Le deuil me transforme, me façonne, me pétrit et me révèle que je ne suis pas exactement celle que je pensais être. Évidemment, c'est le texte de votre narratrice. Mais je vous pose la question à vous, Sarah Garneau, qui en avez vécu un, deuil. Est-ce que vous vous êtes découverte différente?
0: Ben, je pense que je serais probablement pas la même personne aujourd'hui. Peut-être que j'aurais pas étudié en littérature. Peut-être que j'aurais pas été obligée d'aller au fond de moi-même de cette manière-là pour finalement trouver une bouée de sauvetage dans la littérature, dans la nage. Fait que ça m'a amené à pousser encore plus mes passions. Peut-être que je l'aurais fait là dans d'autres circonstances. Mais c'est sûr qu'on est marqué par ces expériences-là. C'est des expériences saisissantes.
1: Mm-hmm.
0: Fait qu'on a comme on est pris un peu pour se reconstruire, puis on en sort pas indemne. Fait que ça peut apporter des surprises autant que des aspects de fragilité qui demeurent.
1: Qu'est-ce que vous espérez pour la vie de votre premier livre?
0: Ce que j'espère, ben mes espérances pour le premier livre, c'est sont presque déjà atteintes dans le sens que juste d'avoir cette opportunité de publication-là avec les Salicaires, je trouve ça déjà extraordinaire. Puis après, ben je laisse la vie faire le reste, si ça peut trouver des échos chez des lecteurs.
1: Mais vous avez pas de petite mission en tête? Vous êtes très, très humble. Vous avez écrit en espérant rien d'autre qu'un geste littéraire?
0: Ben c'est sûr que j'aimerais bien que le livre soit bien reçu, qu'il soit apprécié, qu'il puisse toucher les gens, puis avoir une résonance dans le milieu littéraire.
1: Mm-hmm.
0: Puis d'ailleurs, ben j'ai comme écrit aussi un deuxième roman qui porte sur un tout autre sujet là pour ma thèse, puis pour lequel je veux faire des démarches de publication cette année également. Donc oui, j'aimerais bien poursuivre ma carrière d'autrice nouvellement que je débute en ce moment là.
1: Vous le dites en gesticulant le carrière d'autrice, c'est comme si vous mimiez presque des guillemets. Moi je vous encourage à poser vos mains fièrement et parler de votre carrière d'autrice avec autorité, parce qu'en vous lisant, on a le goût de choisir la vie, les mots, les arts, les amis, l'amour, la famille, puis on a aussi le goût de vous prendre dans nos bras, très franchement. Donc, merci beaucoup pour ce beau cadeau, Sarah Garneau. J'ai hâte de vous lire à nouveau. Votre premier livre, Et le chant reste beau, est disponible en librairie. Il est publié dans la collection Les Salicaires des presses de l'Université de Montréal. Et je rappelle à notre auditoire que la ligne d'intervention téléphonique 1-866-APPEL est à la disposition de toute personne qui jongle avec des idées sombres. Merci encore, Sarah Garneau.
0: Ben merci à toi pour le bel accueil, puis je te souhaite une belle fin de journée.
1: Ah, oh, ben merci beaucoup.
0: Bye bye.
1: Bye.

0: ton bunker, c'est... Tasha? Oh,
1: le micro est ouvert. Mais bonjour, répondez à la question. Tasha, avez-vous un bunker?
2: Un bunker?
1: Oui, c'est parce que Rachel et moi, on parlait de l'importance d'avoir un bunker selon les hommes riches de notre monde. Et on constatait qu'on n'en a pas, ni elle, ni moi. Et donc, on profitait de cette chanson pour s'enquérir de vos plans architecturaux.
2: Non, j'ai un sous-sol que je loue sur Airbnb, mais à part ça, non.
1: Wow! Ben, c'est un début, je présume. Alors, on écoutait Pufiler ma tête de Sylvie Bouliane. Elle est originaire de la Baie-Sainte-Marie en Nouvelle-Écosse, puis elle va participer au grand spectacle de la Fête nationale de l'Acadie à Dieppe. Ce sera présenté en direct le samedi 15 août à 21h sur ICI Télé Acadie, à 20h sur ICI Tout.TV et ICR TV, puis en différé à 22h30 sur ICI Télé. Maintenant, sur ces préoccupations apocalyptiques et ces questions de location de sous-sol, c'est l'heure de freiner le feu roulant du quotidien pour prendre le temps de revenir à la base de deux concepts qui nous permettent de mieux comprendre l'actualité. On retrouve Rachel Chagnon, curieuse, professeure au département des sciences juridiques de l'UQAM et doyenne de la faculté de sciences politiques et de droit, et Tasha Kéridine, propriétaire d'un sous-sol, analyste politique, qu'on peut lire dans le National Post. Quel concept vous allez vulgariser pour nous aujourd'hui, Tasha?
2: Moi, c'est le mot libéral, oui. Un mot qui a beaucoup de sens, parfois, je dirais même abusif. On parle comme une insulte aux États-Unis. Ah, oh, he's a liberal, on dit, les conservateurs disent en tout cas, ou les républicains. Mais qu'est-ce que ça veut dire? D'où ça vient? Il y a beaucoup de différentes formes de libéralisme, oui, économique, social, politique. Alors, on va décortiquer tout ça.
1: Excellent. Rachel?
0: Nous, on va parler de la compétence territoriale, extraterritoriale et juridictionnelle. Pourquoi on peut poursuivre des compagnies étrangères chez nous et pourquoi on peut les poursuivre pour exactement les mêmes choses pour lesquelles elles ont été poursuivies ailleurs.
1: Merci. Je vous avoue que c'était ma question. Je comprends pas comment on peut poursuivre Meta partout pour les mêmes raisons. Donc, merci de revenir à la base de cet enjeu d'actualité. Tasha, on va commencer avec le mot libéral. Pouvez-vous nous donner des exemples de contexte dans lequel on l'utilise, juste pour qu'on comprenne l'ampleur du phénomène?
2: Oui, on peut parler libéralisme économique, on entend ça, oui, des professions libérales,
1: vrai,
2: qu'est-ce que ça veut dire, les féministes libérales, oui, la politique, les partis libéraux et le parti libertarien, qui
1: exact,
2: est différent du parti libéral.

0: Et ensuite, au Moyen-Âge, on parlait des arts libéraux. Et on voit toujours ce concept dans les universités. Les arts libéraux, c'est quoi? C'est exactement ces compétences ou ces champs d'études qui ouvrent l'esprit, c'est-à-dire la grammaire, la logique, la mathématique. Être un maître des arts libéraux, c'était être quelqu'un qui était éduqué, polyvalent et tout ça. Alors, ces programmes universitaires persistent toujours. Aujourd'hui, on parle des arts libéraux aux universités.
1: Donc, il y a les arts, mais il y a aussi la philosophie libérale.
0: Oui. Et ça, c'est venu plus tard. C'était vraiment au 18e siècle, la philosophie des Lumières, où on voyait les grands philosophes commencer à parler. Il y avait John Locke, il y avait Montesquieu, Benjamin Constant, parler du concept de libéralisme. Et c'était pas comme on considère aujourd'hui politiquement. La philosophie, c'était une réaction à l'État. On voulait se débarrasser essentiellement du concept que l'État, c'était le moteur ou le centre de la société. On pensait plutôt que c'était l'individu.
1: Que c'est drôle! OK.
0: Alors, c'est ça, l'individu, l'homme libéral, ou peut-être la femme un peu, ça s'en venait, était doté de droits inhérents. Les libertés fondamentales, d'expression, de mobilité, de religion, de posséder des biens, même de voter. Et aussi, il y avait un système judiciaire indépendant qui se créait. Alors, ce concept-là, c'était de protéger, essentiellement distinguer les individus du gouvernement et d'assumer leurs droits libéraux. Alors, au début, c'était ni de gauche ni de droite, c'était anti-étatique. Et là, on voyait que le libéralisme économique, très classique, on peut penser à Adam Smith, on peut penser à Friedrich Hayek, Milton Friedman, qui est du 21e siècle. Mais ces gros noms-là, essentiellement, prônaient cette idée de libéralisme économique, c'est-à-dire anti-étatique. On voulait pas de contrôle, on voulait le libre marché, on parlait de ça. Alors, politiquement, ça prête un peu à confusion parce
1: que... Mais vraiment?
0: C'est ça. Le libéralisme classique, c'est pas le libéralisme politique qu'on comprend aujourd'hui. Uh-huh. Alors, comment est-ce qu'on est là? On peut se demander. Le parti libéral, cette étiquette-là. Au début du 19e siècle, les partis défendaient ces idées libérales. Même les partis dits progressistes, ils pensaient qu'essentiellement, on voulait défendre le droit de l'individu. On n'était pas en faveur de gros gouvernements. On voulait défendre les femmes, les droits des femmes à voter, les droits des minorités aussi. Et c'était vraiment un changement contre l'État. Mais ça a évolué à un point où ces mêmes partis-là ont pris le pouvoir éventuellement et ont dû prendre les leviers de l'État pour essentiellement mettre en place ces garanties. Alors, oui. Là, on voyait la croissance de la bureaucratie. On dit toujours, oh, les libéraux sont des bureaucrates, ils aiment le gros gouvernement. Mais pourquoi? Parce que ces choses-là étaient nécessaires pour essentiellement protéger les droits. On peut penser, par exemple, aussi à la santé, qui était originellement, les hôpitaux, c'était privé, c'était la charité qui les opérait dans le monde occidental, en tout cas. Alors, qu'est-ce qui est arrivé? Le gouvernement a pris le contrôle pour que les individus puissent avoir l'accès à la santé. Mais ça créait un système où c'était pas contrôlé par les individus, les gros philanthropes, etc. C'était le gouvernement qui a pris le...
1: Alors, ça... Donc, ça remet l'État au cœur de la philosophie libérale, paradoxalement.
0: C'est ça. Le paradoxe, c'est que l'État, c'était nécessaire pour défendre les droits des individus. Mm-hmm. On le voit aujourd'hui avec les chartes de droits et libertés, etc. Mais le New Deal... Roosevelt aux États-Unis, la défense des droits des femmes et les droits des Noirs aussi dans les années 60 pour s'assumer, pour avoir le droit de vote. Tout ça, c'était le parti démocrate, le parti dit libéral du point de vue politique, qui ont défendu ces choses-là, les syndicats. Mais ensuite, on a vu dans les années de Ronald Reagan, on commençait à dire que le mot libéral, c'était une insulte. Les conservateurs, les républicains disaient « Oh, c'est liberal », c'est-à-dire un libéral, c'était associé avec les grandes dépenses, quelqu'un qui voulait que l'État contrôle tout, l'élite ou l'élitisme universitaire. On voit toujours ça dans le discours aujourd'hui. Et même aujourd'hui, les démocrates sont allés tant à gauche, parce que maintenant la droite et la gauche, ça c'est tout un autre discours, mais la droite et la gauche, ils sont vers le socialisme même. Il y a des candidats social-démocrates qui s'élisent aux États-Unis. Alors l'étiquette en Amérique du Nord, c'est complètement changé de cette philosophie individuelle à un parti politique plus étatique.
1: OK. Et donc, même quand on parle de Mark Carney aujourd'hui, on se demande, est-il vraiment libéral? N'est-il pas progressiste conservateur? Donc là, faut revenir à quel sens du mot libéral pour répondre à cette question, Tasha Kéridine?
0: Ben, Mark Carney, c'est un peu, je dirais, un peu des deux. Parce que c'est quelqu'un... Oui, certainement, il est...

0: dans ses pas, il est très pro-affaires, pro-libre-marché ou pro-marché. Il met l'accent sur l'économie, plutôt qu'il ne discute pas énormément de créer des programmes sociaux, mais il utilise l'État d'une façon très centriste pour le développement économique. Alors là, il est étatiste. Il veut créer des projets nationaux, il y a un bureau pour faire ça. C'est quelqu'un qui utilise l'argent public aussi pour investir dans ses entreprises ou dans le développement économique. Alors,
1: tout le monde a raison. Il s'agit de choisir notre définition du mot libéral, finalement.
0: Absolument.
1: C'est pratique, hein, comme mot. On s'intéressait au sens donc philosophique, politique. Il y a aussi des professions libérales. Oui. Ça, qu'est-ce que ça veut dire, Tasha?
0: Ben, ça veut dire que c'est quelqu'un qui s'assume à son compte, essentiellement. Alors, on parle de profession un peu comme les docteurs, par exemple, les professionnels, les avocats, médecins, les gens qui sont essentiellement pas dans une entreprise. Ils ont leur propre entreprise, mais ils sont pas des entrepreneurs dans le sens qu'ils ont des usines ou quoi que ce soit. C'est une profession qui est indépendante. Alors, historiquement, c'est ça. L'autonomie, c'est essentiel. Mais ensuite, cette étiquette-là peut se mettre sur d'autres choses, comme on peut penser les féministes libérales. Mm-hmm. J'avais mentionné ça. Le féminisme libéral, c'est essentiellement la recherche des droits, l'égalité, accès aux études, accès aux postes de direction, au travail et tout, qui veulent ouvrir les institutions existantes aux femmes. Ça, c'est encore une autre application de ce mot libéral. Les gens qui sont plus à droite diraient que ces gens-là sont très à gauche, mais essentiellement, au début, c'était simplement assumer les droits individuels des femmes.
1: Et il y a bien des militantes très à gauche qui considèrent que le féminisme libéral ne va certainement pas assez loin et ne protège pas toutes les femmes et qui privilégie un féminisme intersectionnel, par exemple.
0: Oui, exactement.
1: Qu'est-ce que vous pensez du fait d'exercer une profession libérale, Rachel?
2: Ben moi, j'en ai exercé une. Et il y a quelque chose de très classique, très 19e siècle, dans l'appellation
0: oui,
2: profession
0: vraiment.
2: Libérale. Ça sonne, on voit la toge,
0: oui.
2: on voit la perruque blanche. Y a le libéralisme, dans son sens classique, là, c'est vrai que ça s'est perdu avec le temps. Mais ce qui est fascinant, c'est que les partis qui se réclamaient de ce libéralisme-là, on va passer, par exemple, au parti Whig, au 18e siècle, le parti des perruques, qui étaient d'ailleurs souvent des gens qui exerçaient des professions libérales, qui avaient réussi à rentrer en politique grâce à l'élargissement de la base politique britannique. Eux, ils étaient anti-système, exactement comme l'expliquait Tasha, plus de liberté, plus d'indépendance, plus d'autonomie. Puis là, ils sont arrivés au pouvoir, puis là, très rapidement, ils sont devenus conservateurs aux yeux d'une nouvelle génération, quand entre autres le Parti Labour va émerger. Pour le Parti Labour, les Whigs, qui étaient les libéraux il y a 75-100 ans, étaient devenus les méchants conservateurs rétrogrades et qui empêchaient l'individualisme et la liberté. Et le Labour incarnait cette autonomie-là, ce sentiment anti-système avant de devenir lui-même un roi.
0: Le système,
2: voilà.
0: C'est ça.
1: Et puis, finalement, on pourrait conclure cette plongée dans le mot libéral avec un terme politique qui a la même racine, libertarien. Ça veut dire quoi, Tasha?
0: Ben, libertarien, ça va même plus loin que le libéralisme classique. Ces gens-là aimeraient qu'il y ait essentiellement très peu d'État. Moi, j'ai un ancien collègue qui avait écrit un papier pour essentiellement se mettre la police dans les mains privées. Pas l'argument de, on devrait pas que l'État aujourd'hui defund the police. Non, il disait ça devrait être privatisé, privatiser la santé, l'éducation, tout devrait être privatisé pour que le marché puisse le régler d'une façon plus répondre aux individus et n'avoir pas de contrôle de l'État. Alors, libéralisme, ça pousse vraiment ce libéralisme au bout.
1: Donc, quand quelqu'un nous parle de quelque chose de libéral, ce qu'on doit retenir, c'est il faut lui demander qu'est-ce que tu veux dire.
0: Oui, c'est quoi ta définition du libéral? Classique, interventionniste, féministe, personnel, travail, il y a beaucoup de sens.
1: Et dans quelle époque on se trouve dans ton analyse?
0: Ça,
1: parce que ça veut vraiment pas dire la même chose au cours de l'histoire.
0: Absolument pas.
1: Ben, c'était passionnant et je ne savais à peu près rien de tout ça, Tasha. Donc, merci de faire de moi une femme plus informée.
0: OK.
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1: Rachel, c'est à votre tour de me venir en aide. Je suis sûrement pas la seule qui comprend pas comment ça se fait qu'une compagnie comme Meta peut collectionner les poursuites partout dans le monde pour à peu près les mêmes raisons.
2: Allons-y.
1: Donc, d'abord, pouvons-nous rappeler à quel point Meta est dans le trouble en ce moment, s'il vous plaît?
2: Meta est vraiment dans le trouble. On pourrait parler de toutes les poursuites dont elle a fait le

0: objets à peu près partout à travers le monde. Donc, il y a eu des poursuites au Kenya pour esclavage moderne. Il y a eu des poursuites en Irlande pour usage non réglementaire de données personnelles. Il y a eu un recours collectif qui s'est exercé au Québec, ouais, qui a terminé par un règlement hors cours. Mais concentrons-nous sur ce qui se passe aux États-Unis et qui pourrait peut-être même ébranler la capacité de M. Zuckerberg à se faire un bunker.
1: il est trop tard. Je suis pas mal certaine qu'il est en cours de construction.
0: Il s'est fait un petit fond de côté parce que là, il est poursuivi pour plus d'un milliard de dollars et c'est la capitalisation complète de Meta là, qui est en jeu. Donc, pourquoi il est poursuivi? Pourquoi c'est un milliard et comment ça fonctionne?
2: Oui.
0: En ce moment, Meta est poursuivi, entre autres, par 4 États aux États-Unis. Donc, les États-Unis, c'est un système fédéral. Il y a, comme chez nous, il y a des tribunaux qui appartiennent aux États, puis il y a des tribunaux qui appartiennent à l'État fédéral. Mm-hmm. Comme la Cour du Québec, c'est un tribunal qui existe seulement au Québec. Les cours supérieures sont des régimes de tribunaux qu'on retrouve dans toutes les provinces et nous avons une seule Cour suprême qui est à Ottawa. Donc, ouais, il y a différents régimes. Ce qui arrive à M. Zuckerberg, à Meta, c'est qu'il est poursuivi dans les États, donc il est poursuivi par des tribunaux d'État en Californie, au Colorado, au Kentucky, au New Jersey, entre autres choses, pour avoir contrevenu aux lois de ces États-là. Entre autres, les lois qui protègent les personnes mineures contre des influences indues, mm-hmm, ou contre de la manipulation. Parce que ces différents États-là ont, avec le temps, adopté des mesures qui ressemblent un peu aux mesures qu'on a adoptées récemment au Canada pour protéger les mineurs contre les tentatives de manipulation qu'on trouve sur les réseaux sociaux.
2: Ouais.
0: Donc, chaque État, en vertu de sa loi étatique, a intenté des procédures contre Meta. Parallèlement à ça, il existe une loi fédérale, donc qui a été votée par Washington, qui s'applique dans l'ensemble des États aux États-Unis sur la protection des données personnelles des personnes mineures. Il est impossible de capter des données personnelles qui appartiennent à des mineurs sans la permission de leurs parents.
2: Hmm.
0: Et 30 États aux États-Unis poursuivent Meta pour avoir contrevenu à cette loi-là et poursuivent Meta devant ce qu'on appelle les tribunaux fédéraux de circuit. Donc, c'est la Cour fédérale qui a des bureaux dans différents États. Donc, il y a plusieurs circuits, je pense qu'il y a 18 ou 20 circuits, et qui poursuivent Meta en vertu de cette loi fédérale-là. Donc, Meta est poursuivi en vertu de plusieurs régimes juridiques différents. C'est ce qui explique pourquoi chaque État est capable de faire ses propres petites poursuites. C'est que ce que l'État doit démontrer, c'est que sur son territoire à lui, à l'intérieur de sa juridiction à lui, il y a une infraction qui a été commise par Meta.
1: Je comprends très bien maintenant. Ce que je comprends pas, par contre, c'est comment ça peut se passer partout en même temps puis se poursuivre.
0: Ben, je pense que ça dépend de tout ce que les gens sont prêts à investir dans le processus pour qu'il se continue. La poursuite fédérale, c'est une poursuite regroupée. On s'entend que les 30 États, ils poursuivent pas chacun devant leur cour, okay, séparée. Ils ont été regroupés, puis il y a une seule poursuite. Il y a une seule loi fédérale, il y a une seule poursuite. C'est comme si vous commettez une infraction fédérale au Canada, par exemple, si une compagnie fédérale de transport contrevient à la loi fédérale sur l'impôt,
2: ouais,
0: même si sa contravention couvre plusieurs provinces parce qu'elle est active dans plusieurs provinces, elle va être poursuivie une seule fois parce qu'elle a commis une infraction fédérale. Maintenant, si la même compagnie a commis des infractions aux lois provinciales, puis a pas payé ses impôts dans plusieurs provinces alors qu'elle devait payer des impôts, des taxes dans plusieurs provinces, chaque province va avoir son propre droit de poursuite.
1: Donc, c'est pour ça que le Québec a pu poursuivre Meta, que l'Union européenne peut le faire. Bon.
0: Oui, parce que chacun... Puis aussi, il y a les poursuites des États, puis il y a les poursuites de particuliers. L'Union européenne, c'est l'État qui a poursuivi Meta pour une contravention à des mesures mises en place par l'Union. Le recours collectif québécois est un peu différent dans sa nature, puis il ressemble d'ailleurs au recours californien contre Meta, parce que là, ce sont des particuliers qui ont déposé des procédures contre Meta, parce okay, que Meta s'en était pris à leurs données personnelles. Et ça amène une autre pan de la vaste réponse à votre brève question.
1: Qui, je le rappelle, est comment ça se fait que tout le monde peut poursuivre Meta pour à peu près les mêmes raisons.
0: Donc voilà, c'est que quand on essaie de prendre en considération... Parce que la question se pose tout le temps. On se la pose, la question. Il y a des kilomètres de littérature là-dessus. Il y a beaucoup de décisions judiciaires. Quand est-ce qu'un tribunal a le droit de dire « oui, j'accepte ta requête et je vais ouvrir un procès.
1: Ouais.
0: En matière de perspective territoriale, on va, bon, il y a le Code de procédure civile du Québec puis le Code civil du Québec qui permet à un tribunal de se déclarer compétent même si le défendeur n'habite pas au Québec. Parce qu'à première vue, on pourrait se dire, coudon, là, mais toi, il habite en Californie, là, on va pas se mettre à aller le poursuivre. Mais même si ton défendeur est à l'extérieur du Québec, on va te donner le droit de poursuivre ton défendeur au Québec si tu peux faire la démonstration que le dommage a été causé au Québec,
1: mm-hmm.
0: ou encore que le contrat qui a pas été respecté ou l'entente qui a pas été respectée, elle a été signée au Québec.
1: Donc, on comprend que les dommages causés par Meta sont internationaux, si on se fie à la quantité de juges qui ont jugé acceptable une poursuite.
0: Ben, en fait, ce qu'on doit comprendre de Meta, c'est que c'est pas un citoyen corporatif particulièrement soucieux du respect des lois et des différentes normes nationales des pays où ils se trouvent. Puis c'est un peu le lot de ces grandes compagnies internationales-là. Puis c'est quand c'est... Parce que bon, quand c'est un phénomène relativement récent d'avoir ces grandes multinationales qui agissent puis qui offrent des services de façon simultanée dans plusieurs juridictions, dans plusieurs mm-hmm. pays. Et c'est pour ça qu'on s'est posé la question au début, qu'est-ce qu'on fait avec ça? Parce qu'il y a quand même des éléments de difficulté quand on veut poursuivre une compagnie internationale. Si je reviens à mon recours collectif de Meta au Québec. Donc, ce qui est arrivé au Québec, c'est qu'il y a des individus qui utilisaient Facebook qui ont appris en 2022-2023 que Facebook collectait les données, les likes qu'on faisait, ouais. les petits posts, pour envoyer ça à une compagnie d'analyse de métadonnées pour être capable de faire des profils, essayer d'anticiper quelles sont les préférences de ces gens-là mm-hmm. en termes de marketing et tout, pour vendre ça à des compagnies de marketing, pour vendre ça à des partis politiques. En fait, rentabilisait ces métadonnées-là qu'elles collectaient gratuitement parce que, voilà,
1: rien n'est gratuit. On donne nos données.
0: Oui, exactement. C'est ce qu'on dit. Hein. Si on te demande pas d'argent, ben c'est parce que c'est toi le produit. Là.
1: Exact.
0: La difficulté qui s'est posée à partir de ce moment-là, c'est, bon, on intente des procédures contre Meta. En théorie, on peut le faire si on considère que le dommage a été causé au Québec. Puis aussi, bon, il y a des contrats quand vous créez un profil Meta, vous signez une entente.
1: Qu'on a tous et toutes lu.
0: Ben oui, hein,
1: ben oui, mot pour mot.
0: C'est 48 pages en petits caractères. Mm-hmm. C'est extrêmement facile à lire en anglais. Mais on considère que cette entente-là, elle a été signée au Québec en vertu du droit de la consommation. Les ententes prises entre un consommateur puis une entreprise sont considérées comme avoir été prises au Québec, et c'est le droit québécois qui s'applique. Donc, jusqu'à là, tout va bien. On se dit, bon, les dommages ont été causés au Québec, le contrat a été signé au Québec, mais après ça, les difficultés qu'on peut rencontrer sont les suivantes. Premièrement, il faut signifier à la partie défenderesse qu'on va la poursuivre. Où est-ce qu'on envoie la signification?
1: Dans le bunker de Marc.
0: Exactement. Idéalement, c'est
1: ça. Faut le trouver, là.
0: Qu'on a trouvé puis qu'on a réussi à payer l'huissier pour qu'il se rende jusqu'à là. Et là, ça, c'est la première difficulté. Où envoie-t-on la mise en demeure? Où envoie-t-on l'avis? Est-ce que cette compagnie-là a un lieu d'affaires au Québec? Est-ce qu'elle est installée? Est-ce qu'on peut l'envoyer là? Est-ce qu'on doit l'envoyer directement en Californie? Donc, ça, c'est le premier problème. Deuxième problème, c'est comment on va faire pour récolter l'argent. Mettons qu'on obtient gain de cause, puis que le tribunal dit Meta nous doit 75 millions de dollars. Soyons
1: optimistes.
0: Visons grand. C'est quand même plus de 790 millions de dollars là, que l'Union européenne réclame de Meta. Donc, allons-y. Comment on fait pour aller toucher l'argent? Comment on fait si Meta se croise les doigts puis se croise les mains puis dit moi je paye pas,
1: je le fais pas,
0: je te donne pas l'argent. Comment on peut obliger Meta à nous rendre notre dû? Est-ce qu'on va aller faire une saisie du siège social en Californie?
1: Et quel pays va s'y rendre en premier?
0: Qui va gagner?
1: Puisqu'on a tous le même objectif.
0: Donc c'est à peu près ça à quoi les tribunaux doivent réfléchir avant de se déclarer compétent. Puis il peut y avoir aussi des situations où c'est le défendeur lui-même qui va dire au tribunal: attends, là, toi, tu veux me juger, là, mais wow, moi, je te dis que tu l'es pas compétent. C'est ce qu'on appelle le problème de forum convenience, où là, le défendeur va dire, ben non, t'as pas, il y a pas un lien réel et substantiel entre toi comme tribunal du Québec et moi comme compagnie californienne pour que tu puisses me poursuivre chez vous au Québec. Donc, c'est pour les avocats, c'est vraiment des questions super intéressantes et ça fait vivre beaucoup de juristes à travers le monde, visiblement.
1: Bon, ça, c'est drôle. Tacha, vous n'êtes pas avocate ni juriste. juriste, mais je vous voyais opiner du bonnet. Là, on dirait qu'il y a des choses que vous voulez nous dire.
2: Ben, j'allais dire, non, j'étais avocate dans la première vie et ça me rappelle, oh oui, absolument, mais ça me rappelle toutes les poursuites contre les grandes compagnies de tabac qu'on a vues un peu partout. Et je me demande si ces gens-là qui poursuivent Meta se sont inspirés ou les avocats qui les représentent, qui font que ça fait vivre absolument pendant des décennies, là, probablement pour aller, se sont inspirés de ça.
1: Ah, ben, c'est une bonne question.
0: Ben, les compagnies de tabac ont ouvert la porte parce que tout le droit qui s'est développé autour des questions qu'on s'est posées à ce moment-là permet aujourd'hui d'aller de l'avant. Et d'ailleurs, le cabinet d'avocats qui a accompagné les Québécois dans leur recours collectif était un cabinet d'avocats qui a accompagné des Québécois qui ont des recours collectifs contre les compagnies de tabac à une autre époque. Donc, on développe une expertise.
1: Mais moi, à la lumière de tout ça, je me dis, mais est-ce que ça peut servir à quelque chose? Si tout le monde... Ben là, évidemment, j'exagère, vous comprenez bien que c'est une image, là, mais s'il y a autant de citoyens et citoyennes et d'États qui poursuivent Meta, on va arriver à quoi?
0: Bon. Regardons les choses dans un contexte un peu plus large. En Californie, il y a quand même, parce qu'il y avait pas juste Meta qui était poursuivi là, pour captation de données de façon illégale. Il y avait Google, il y avait TikTok, il y avait Snapchat, il y avait les autres compagnies ont réglé. Elles ont modifié leurs pratiques, elles ont réglé avec la Californie. Mais Zuckerberg et Meta sont les seuls à dire non, nous on va à procès. Donc on obtient les États qui poursuivent en contravention de leur loi. Quand ils ont les reins suffisamment solides, ils peuvent obtenir des résultats contre ces compagnies-là. Les compagnies de tabac ont été obligées de modifier leurs pratiques.
1: C'est vrai.
0: Et ça leur a coûté des milliards de dollars. Et aujourd'hui, on a les photos qu'on a sur les paquets de cigarettes.
1: Alors, j'ai très hâte de voir les pop-up auxquels j'aurai droit sur Facebook quand les États auront gain de cause. Merci beaucoup, Rachel Chagnon, professeure au département des sciences juridiques de l'UQAM et doyenne de la Faculté des sciences politiques et de droit. Merci aussi à vous, Tasha Keridine, analyste politique, qu'on peut lire dans le National Post. Je suis vraiment contente d'avoir pu vous entendre cet été. Vous êtes à la fois informée et divertissante.
0: Ce fut un plaisir de passer l'été avec vous.
1: Merci. Dans quelques minutes, Louise Deschâtelet, Pierre Curzi et Hélène David vont commenter l'actualité avec leur regard d'expérience. Camp de vacances pour adultes, tennis et enjeux politiques seront au menu. Revenez-nous après le bulletin de nouvelles.
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7: Ici Marc Thériault, voici vos informations. Le gouvernement de la Nouvelle-Écosse confie à l'entreprise Seafair et son collectif d'organisation le mandat de concevoir et de déployer le réseau d'appui de financement personnalisé. Cette initiative vise à transformer les services de soutien aux personnes vivant avec un handicap afin de leur offrir plus d'autonomie et de libre choix. Les participants bénéficieront d'un système centralisé regroupant la navigation dans les services, la gestion administrative et financière, ainsi qu'une plateforme technologique simplifiée. Le recensement des populations de baleines est souvent freiné par les conditions météorologiques dans l'océan Atlantique, notamment au large de la Nouvelle-Écosse. La visibilité est réduite durant la brume et les grands vents causent des défis au recensement visuel effectué par les chercheurs. Un nouveau test d'ADN permet d'établir le passage de 3 espèces de baleines dans une étendue d'eau en analysant des échantillons d'eau de mer. Julien Delarue, biologiste marin et membre du Whale Research Collective, explique en quoi cette nouvelle technique aide les scientifiques.
8: En Nouvelle-Écosse et puis au large des côtes de l'Est du Canada, on est souvent limité par les conditions en mer pour détecter les espèces de baleines qui nous intéressent, donc c'est les baleines bleues, rorquals communs, rorquals boréales en particulier. Et donc, si on n'est pas capable de les détecter visuellement, on s'oriente vers d'autres méthodes, par exemple l'acoustique, qui permet de détecter leur son, Maintenant, on a une autre méthode qui permet, en échantillonnant de l'eau de mer, de détecter des fragments d'ADN qui sont produits par l'animal quand il vient à la surface.
7: Les tests permettent plus précisément de confirmer la présence de baleines bleues, du rocal commun et du rocal boréal. C'est en début de semaine prochaine que doit avoir lieu l'annonce officielle de l'entente Québec et Terre-Neuve et Labrador dans le dossier du chantier hydroélectrique de Churchill Falls. Les deux provinces avaient signé un premier accord en 2024, mais il a par la suite été remis en question par le nouveau gouvernement de Tony Wakeham. Les précisions de Marie-Ève Dussablon.
9: Après des mois de négociations, des menaces de mettre fin à l'entente, un accord devrait être finalement officialisé entre Québec et Terre-Neuve et Labrador, selon des sources obtenues par Radio-Canada et CBC. En juillet dernier, la première ministre du Québec, Christine Fréchette, avait été claire dans ses intentions de conclure cette entente rapidement avant les prochaines élections. De son côté, le premier ministre de Terre-Neuve et Labrador a envoyé une déclaration écrite disant qu'ils ont accompli beaucoup de progrès dans les derniers jours avec les gouvernements du Québec et du Canada pour arriver à un consensus. Il dit toutefois, pour le moment, qu'aucune entente définitive n'a été signée. Mais si c'est le cas, ce serait un très grand moment pour les deux provinces. Saint-Jean et Québec avaient annoncé en 2024 une entente de principe visant à remplacer le contrat à propos de Churchill Falls de 1969, mais un comité d'experts mis sur pied par le nouveau gouvernement progressiste conservateur de Terre-Neuve et Labrador a jugé qu'il pouvait obtenir des conditions plus avantageuses. Les pourparlers avaient donc repris il y a deux mois, et là, on serait finalement arrivé à cette entente finale. Ici Marie-Ève Dussablon, Radio-Canada, Saint-Jean-Terre-Neuve.
7: Au Nouveau-Brunswick, maintenant, la police sollicite l'aide du public à la suite d'un acte de vandalisme au monument commémoratif de la GRC à Moncton. Une feuille d'érable en bronze a été dérobée entre le 7 et le 12 août au Jardin d'honneur situé sur le boulevard Assomption. Le monument rend hommage aux trois membres de la GRC morts dans l'exercice de leurs fonctions lors de la fusillade de 2014. Toujours au Nouveau-Brunswick, un homme reconnu coupable d'avoir assassiné ses fils sera condamné aujourd'hui à Saint-Jean. Roman Kamishny a été reconnu coupable en juin de deux chefs d'accusation de meurtre au premier degré. Un jury a conclu qu'il avait tué un garçon de 10 ans et un autre de 17 ans le 29 janvier 2025. Le meurtre au premier degré est passible d'une peine d'emprisonnement à perpétuité sans possibilité de libération conditionnelle avant 25 ans. C'est une transaction record. Les Lakers de Los Angeles, équipe mythique de basketball, est en voie d'être vendue 12 milliards de dollars. Une annonce qui surprend puisque le club avait déjà changé de main il y a à peine un an. Et comme le rapporte Julie-Marie Lecomte, on retrouve parmi les futurs propriétaires Joshua Kushner, le frère de Jared Kushner, qui est le gendre de Donald Trump.
10: Et il embarquait dans un avion militaire avec son ministre de la Défense, Pete Hegseth, la douzaine de journalistes qui l'accompagnaient, plusieurs de ses conseillers, mais aussi le secrétaire d'État Marco Rubio et le secrétaire au Trésor Scott Bessent sont eux restés dans Air Force One, donc dans l'avion censé être menacé par l'Iran, puisque selon le Wall Street Journal, un homme équipé d'un lanceur de missiles portatif a été repéré près du lieu où se tenait le sommet de l'OTAN. Tout le monde s'est envolé direction l'Angleterre. Là, le président américain a discrètement rejoint le premier appareil et il en est redescendu comme si de rien n'était. La Maison-Blanche n'a rien dit. Pour la presse américaine, c'est un précédent grave. Elle juge avoir été dupée alors qu'il est d'usage qu'au moins un journaliste garde un œil sur le président ou soit mis dans la confidence pour rapporter les faits une fois le danger écarté, un pilier de la liberté d'informer. Il est aussi d'usage qu'un petit groupe de membres du Congrès, les chefs de file démocrates et républicains du Sénat et de la Chambre des représentants, soient mis dans la boucle dans ce genre de situation. Ça n'a pas été le cas non plus. Les démocrates exigent des explications.
7: Et voilà, c'est ce qui complète vos informations avec Marc Thériault. 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

Bienvenue à Point de repère. Je m'appelle Rosemie Autain-Témorin et je vous invite pour une dernière fois à vous joindre à la discussion enflammée de notre trio d'expérience. 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Je peux pas croire. Je peux pas croire que c'est déjà la dernière de la saison pour nos fantastiques sages pas si sages. J'ai nommé la psychologue politicienne retraitée Hélène David, la comédienne et courriériste au grand cœur Louise Deschâtelet et l'ex-politicien comédien hédoniste Pierre Curzi.

0: suis allée vérifier dans le dictionnaire là, qui est donné si ça voulait bien dire ce que je pensais. Puis je me suis dit, ben oui, c'est Pierre Curzi, ça.
1: Tout à fait. C'est une définition que j'accepte avec bonheur. Puis comme ça a été un bonheur cet été de faire cette émission.
0: Oh mon doux, le bonheur est tellement réciproque. On va finir ça en grand. On va parler de vieilles églises, de camps de vacances pour adultes, de sauts de maïs soufflés à 70 $, de facteurs et factrices à la rescousse de personnes aînées en France aussi. Ça m'a vraiment interpellée. Mais d'abord, on va parler de tennis et d'enjeux politiques comme deux de vos passions. Je commence à vous connaître après deux saisons, ces jours de finale de l'Omnium Banque Nationale à Montréal et à Toronto. Mettons qu'on commence en parlant aux amateurs et amatrices de tennis. Je présume que c'est une belle journée pour vous, Louise Deschâtelet.
2: Tout à fait. Et moi, je n'ai jamais joué au tennis. Un peu, j'ai joué, mais j'étais pas très bonne. J'ai commencé trop tard. Et puis, mais c'est un sport que j'adore. C'est un sport que je trouve très excitant à regarder, même à la télévision. C'est extrêmement intéressant. Par contre, cette décision de Tennis Canada.
0: Oui, bon. Là, je parlais aux amateurs et amatrices. Là. Je parlais pas aux soignants citoyens.
2: Je voulais juste savoir
0: si ça vous excitait, ces finales-là, Pierre Curzi.
1: Ben oui, moi, j'adore ça, le tennis. Je joue plusieurs fois par semaine maintenant. Et c'est un sport que j'ai toujours pratiqué toute ma vie. Et je suis allé souvent au Master 1000 de Montréal. Alors oui, j'y tiens beaucoup. Puis j'ai fait un tas de recherches là-dessus. On en apprend finalement en étant obligé d'en parler. Et puis... je pense que... En fait, est-ce que j'en parle maintenant?
0: Non, mais vous êtes incontrôlable. Je peux commencer à parler de suite, mais peut-être que je vais essayer. Je veux savoir si parfait. Hélène est excitée.
3: Ben oui, moi aussi, je suis très excitée. Alors, on parle!
0: On va rentrer.
3: Moi aussi, j'ai joué au tennis. Moi aussi, j'ai beaucoup aimé ça. Je regarde beaucoup ça à la télé. C'est sacré, des finales. Là, c'est deux Américains, mais quand même. C'est deux jeunes, et puis c'est la jeunesse.
2: Mais c'est extraordinaire de voir tous les jeunes qui poussent en tennis. Hein? Vous admettrez que...
0: Moi, j'admets tout. Donc, vous ne bouderez pas votre plaisir, même si... Si, on l'a bien entendu à la moitié de votre première phrase, tout le monde en studio. Cette année, le tennis, il y a quand même une ombre là, qui plane au-dessus de l'Omnium. Donc, mise en contexte, Tennis Canada envisage faire de grandes modifications au stade IGA à Montréal pour le remplacer en partie par un stade de 15 000 places avec un toit rétractable. On l'agrandirait aussi. Donc, il faudrait possiblement utiliser l'espace qui est occupé par un terrain de baseball dans le parc Jarry à Montréal. Le projet est très embryonnaire, répète sans arrêt la directrice de l'Omnium Banque Nationale, mais il fait déjà réagir la communauté montréalaise. Là, la fin de semaine dernière, par exemple, il y a eu une manifestation de plusieurs personnes qui s'opposent au projet. Vos réactions. OK, Hélène David.
3: Ah, oh, gentille. Wow, merci. Hey, c'est vraiment l'épitomée du dérapage d'un narratif.
0: C'est un gros diagnostic.
3: C'est un gros diagnostic. L'épitomée, c'est comme le maximum de quelque chose qui arrive, qui n'aurait pas dû arriver sous cette forme-là. Une espèce, encore une fois, de tempête parfaite entre le politique, le sport, le financement public, les citoyens mobiles, des événements sportifs, des espaces verts, les réchauffements climatiques et plus. Voulez-vous bien me dire pourquoi cet ovni, un citoyen a parlé, mais c'est comme un ovni qui nous tombe sur la tête, cette maquette. Comment ça se fait qu'ils ont trouvé que c'était une bonne idée de sortir cette chose qui est une maquette qui est vraiment impressionnante? Là. C'est big, là, ce stade-là dans la maquette. Même si c'est très embryonnaire, on fait ça. Il paraît, un de mes fils m'a dit, écoute maman, on fait ça en 30 secondes là, à l'ordinateur, des maquettes de même, là, c'est pas compliqué. Pourquoi ils l'ont sorti? Pourquoi ils ont créé ça au moment où tout le monde était déprimé? Il pleuvait. C'était épouvantable.
0: Faites attention à la météo avant de sortir votre maquette.
3: Non, mais pas juste ça. Ben, pour un tournoi qui n'a pas de toit.
0: Oui.
3: Félix Auger-Aliassim qui déclare forfait à peu près la même journée. D'autres forfaits de Sinner, de Balcaraz, on n'en parle même plus, mais d'autres. Je veux dire, et tout le monde abandonne. Il ne fait pas beau. Notre champion, il n'y a pas de Victoria Mboko. Hein? Rappelez-vous, l'an passé, on était complètement frénétiques.
0: Oui.
3: Et là, ils annoncent quelque chose comme ça en n'arrêtant pas de rétro-pédaler après. Mm-hmm. Valérie, t'es trop pauvre fille, elle est sympathique, elle veut le mieux, et bon, mais tu fais pas un projet comme ça sans co-construction avec des citoyens. Et, je veux dire, toutes les erreurs sont comme présentes en même temps.
0: Mais elle refuse même de parler de projet, là, si ma mémoire est bonne. Comme, voilà. Mais c'est que on est en éco-balbutiement. Pierre Curzi, vous vous demandez aussi pourquoi on a laissé sortir cette info, si ben elle ne veut rien dire.
1: Je pense qu'il faut revenir à la base. Il y a des raisons objectives pour lesquelles ce projet-là est arrivé maintenant. Ouais. Parmi les raisons objectives, c'est qu'il y a une menace réelle pour le Masters 1000 de Montréal. Et il y a une menace réelle pour des raisons aussi objectives.
0: Mais on nous dit que non.
3: On dit que non.
1: On dit que non parce qu'il y aurait une entente sur 30 ans qui a été signée, mais c'est une entente qui est révocable. Moi, je peux vous dire avec certitude que depuis plusieurs années, je vois, par exemple, certains des leaders du tennis, du sport à ce moment-là, ne pas venir à Montréal. Mmh. J'en vois plusieurs autres qui y viennent et qui ne jouent pas à la hauteur de leur talent. Et je veux pas dire que volontairement ils perdent, mais il y a beaucoup de fêtes, là. Il y a beaucoup de grands joueurs qui se font pas mourir à Montréal, qui s'en vont à Cincinnati assez rapidement. Ça, c'est une menace sérieuse. L'autre menace très sérieuse, c'est qu'il y a un nombre de tournois absolument invraisemblables. J'ai calculé 4 grands chelems, 9 Masters 1000. Saviez-vous qu'il y a 16 ATP 500, 29 ATP 200? Autrement dit, là, le calendrier est tellement chargé que ça exerce une pression énorme. Et ceux qui risquent de tomber, ce sont les plus petits. Or, il y a une pression, puis on l'a vu au début du tournoi, pour que ce vieux stade-là, qu'on adore, mais soit refait et ajouter un toit. Il y a pas beaucoup de Masters 1000 qui ont un toit. Il y en a un à Rome, à Madrid, qui est formidable, à Cayo Marica, je suis allé là, c'est magnifique, et il y a Shanghai. Mais je pense que ça va devenir une norme de plus en plus importante que d'avoir un toit rétractable si on veut garder le statut de Masters 1000. Puis c'est ça qui est en jeu, là. C'est le statut de Montréal comme étant une des villes importantes dans le circuit du tennis.
0: Je comprends.
1: On peut rediscuter ça, mais les raisons objectives là, elles sont réelles. Et bon, est-ce que c'était le bon timing pour sortir ça? Ben peut-être, parce que ça lance le débat et ça...
0: Ça le lance en grand.
1: Oui, mais j'ai vu ce matin qu'il y avait un comité consultatif qui proposait toutes sortes de façons de réconcilier le projet avec les citoyens, avec les espaces verts. Mm-hmm. Il y a déjà des solutions qui sont en train de s'élaborer. Ben, moi, je pense que si... Quand on... Mais la vraie question, c'est... Qu'est-ce qui fait qu'on est prêt à consacrer autant de millions d'argent public?
0: La semaine dernière, si ma mémoire est bonne, c'est la semaine dernière que Tasha Keridine est revenue à la base du financement public des sports. Puis il y avait beaucoup de matière à réfléchir là-dedans. Là, selon Radio-Canada, le coût estimé de l'opération, ce serait de 400 millions. Tennis Canada proposerait d'éponger 10 % de la facture. Le reste viendrait d'un assemblage de fonds publics. Louise Deschâtelet, qu'est-ce que vous pensez de ça?
1: Pas de bon sens.
0: Moi, vous n'êtes pas Louise Deschâtelet, Pierre.
1: Excuse-moi, Louise, c'est juste que ça me tient à cœur, ces questions-là.
0: Visiblement, et c'est tout à votre honneur.
2: Mais c'est un débat totalement émotif, et si je pense à ce que Pierre vient de dire, c'est essentiel qu'on améliore notre stade. Ça, ça fait partie des nécessités si on veut conserver. Et comme on pense que c'est un engouement total de la population pour ce sport-là, on a raison de vouloir améliorer les lieux. Par contre, est-ce que l'argent public doit aller à un sport quand on a un Centre Bell qui rapporte plus et qui a été totalement construit par le privé?
0: Oui, 230 millions de dollars canadiens entièrement assumés par Molson.
2: Exactement. Donc ça, il ne faut pas oublier ça. Est-ce qu'on a cet argent-là à mettre là-dedans, l'argent des citoyens? Mm-hmm. Et est-ce qu'en plus, on doit priver les gens de Parc Extension d'un lieu de verdure qui est à peu près le seul dont il dispose.
0: Qui est super important là, pour la communauté.
3: Oui, puis quand on parle d'un toit, là, on en parle depuis 52 ans du toit du Stade olympique. On dirait qu'à Montréal, on est fait pour avoir des problèmes de toit.
0: On ne le fera jamais,
3: mais
0: d'ailleurs.
3: Est-ce que je peux faire un mauvais jeu de mots, là, mais il y a bien du monde qui se cherche carrément des toits pour vivre.
0: Oui, oui, oui.
3: Puis là, on est là en train de parler d'un toit à 400 millions. Ouais. Moi, j'adore le tennis aussi. Puis Pierre, je suis d'accord, ça prend de la rénovation, mais de la rénovation à 400 millions avec la maquette qu'on a vue. Disons que tout ça aurait pu être mieux fait, la consultation en amont et non pas en aval de la, l'annonce. Mettre les citoyens dans le coup. Moi, j'ai eu les amis de la montagne, hein, quand j'étais députée d'Outremont. La montagne est là. Je peux vous dire des citoyens.

0: rien mobilisé. C'est vraiment dans l'environnement et puis dans leur montagne des espaces verts. Ce sont des citoyens qui peuvent être effectivement des bons troubles fêtes.
1: Oui, efficaces, exactement. Mais on en a besoin là, avec la crise climatique, de ce type de troubles fêtes, là, si on veut préserver des espaces verts à Montréal, accessibles à des familles dans un contexte de crise du logement. Je comprends. Louise?
2: Moi, je sens ce matin que je ne terminerai jamais mes idées parce que j'étais en train de parler et j'ai été coupée
1: Louise,
2: dans le... Je vais juste
1: c'est
2: terminer
1: la fin de l'autorité.
2: En disant que ce côté émotif-là, va falloir nous calmer le pompon, autant nous, les citoyens, que l'équipe de Tennis Canada, parce qu'il va falloir jumeler les deux si on veut rester sur la map du tennis, sur la map au niveau international, et si on veut continuer à stimuler nos jeunes, parce que c'est grâce à ce que Tennis Canada a fait avec ce Master 1000 que tant de jeunes Canadiens et Québécois ont réussi à se développer dans ce sport-là et que ce sport-là est devenu à ce point important pour tout le monde. Et ça, c'est essentiel. Ouais. Donc, il va falloir que nos émotions, les uns et les autres, on se les calme un peu, puis qu'on soit capable de se parler pour arriver à avoir un stade et à ne pas priver les gens de Parc Extension de leur parc.
1: En même temps, j'ai l'impression que tout le monde a le pompon assez doux. Je veux dire, les opposants, opposantes manifestent, ont permis tout de suite d'ouvrir un dialogue qui était important, puis on les avait un petit peu mis de côté en démontrant une maquette, et le pompon du côté de Tennis Canada est assez mou aussi, en disant « ouais, ben là, c'est vraiment juste un début de projet, on en reparlera ». Donc, je trouve ça, moi, plutôt chouette, cette espèce de grande conversation qu'on est en train d'avoir, mais je le vois bien qu'elle est émotive, ne serait-ce qu'en vous écoutant parler, Pierre Curzi.
3: Non, mais moi, je suis pas émotif, au sens où on pourrait renoncer aussi à avoir une rénovation, puis on pourrait à la rigueur renoncer au Master 1000. Mais ce que vous venez de dire, Louis, c'est important. Tennis Canada, dans cette opération-là, les profits générés ont vraiment servi à constituer une bande de joueurs, puis on est très fiers d'Auger Aliassime, de Mboko, de Fernandez, Diallo. Alors, on a créé des champions parce que Tennis Canada a investi cet argent-là dans la formation pour tout le monde. Ça, c'est majeur. Maintenant, le prix qui est demandé, qui serait demandé au gouvernement, est insensé. Alors, donc, il faut qu'il y ait, là, une intervention du privé réelle. Si on pense qu'il peut y avoir des retombées économiques, moi, je doute beaucoup, là. Ben, même la F1, tu sais, les retombées économiques des événements internationaux, ouf là là, que j'ai de gros doutes là-dessus.
2: Tu crois que ça n'existe pas?
3: Ben, je crois que ça existe modestement. Quand on regarde là, les études du gouvernement du Québec sur Tennis Canada, ça rapporterait 12,5 millions par année. Écoute, ça prend beaucoup d'années là, pour rembourser 300-400 millions. Là. Ça prend 30-40 ans. Fait que, moi, je pense qu'on va arriver. Je crois que là, il y a un bel exemple d'une conciliation entre les besoins des citoyens et puis ce qu'on aime d'avoir comme représentation, pas juste municipale, là, collective, c'est-à-dire une participation à des événements internationaux. Et un financement qui soit beaucoup plus absorbé par les gens qui profitent de l'événement publicitairement, en accolant leur nom, puis là, les noms des commanditaires sont partout. Alors, je pense qu'il y a une belle occasion de réussir quelque chose. Alors, tant mieux qu'on en ait parlé maintenant. Puis, s'assurer que si on donne ce prestige-là, les grands joueurs vont revenir, qu'on va leur dire hey, on se démène beaucoup pour vous, démenez-vous. Puis l'autre danger dont j'ai pas parlé, c'est que Toronto est là. Et Toronto a toujours été... Non, mais tu sais,
1: c'était comme une vache à lait, là.
3: Toronto a beaucoup profité de Montréal pendant des années. Là, maintenant, on risque d'inverser. Et si on n'agit pas, nous, ici, Toronto va agir. Croyez-moi, la menace, c'est Toronto.
1: On salue nos auditeurs et nos auditrices d'Ontario.
3: Je veux dire, ils risquent d'avoir... Mais en tout cas, moi, je trouve que c'est une belle occasion, puis je trouve qu'il faut que ça soit raisonnable comme solution. Merci, pardon.
1: Merci. Merci, Pierre Curzi.
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1: On passe à un article de Megan Harvey publié dans Le Soleil, Le village qui ne peut pas sauver son église. On y apprend que la municipalité de Sainte-Apolline-de-Patton, dans la région de Chaudière-Appalaches, au Québec, a donné le feu vert à la démolition

0: mission de l'église qui domine la colline du village ont dit avoir cherché des solutions pendant 12 ans sans avoir réussi à trouver une porte de sortie. Mais il y a un groupe de citoyens et citoyennes qui s'opposent à la démolition parce que ben, ces gens-là voient l'église comme un symbole important de leur village. Hélène, David, des dossiers du genre, quand vous étiez ministre de la Culture, vous en avez vu beaucoup.
1: Ah, mon Dieu! C'était un des dossiers quand tu es ministre de la Culture et du patrimoine. Ça fait partie de la culture. Et tu apprends ça quand, une fois que tu es rendu là. Et tu t'aperçois de l'ampleur des enjeux autour des églises qui ont, on va le dire, construit le Québec aussi. Mm-hmm. Je veux dire, c'est là que tu vois l'omniprésence de la religion, l'argent que l'Église avait pour construire tout ça. Ce n'était pas les citoyens nécessairement qui payaient pour leurs églises. Elles sont là maintenant et elles ont façonné toute la géographie du Québec.
0: Il y en a 2700 au Québec, puis au moins 500 d'entre elles seraient au bord de la catastrophe.
1: Mais, et même, moi, j'ai essayé de à un moment donné, j'ai même participé à des réflexions sur l'Église dans mon propre patelin, qui est quand même montréalais, là. Une église qui est même pas cotée A parce qu'il y a des cotes A, B, C. Il y a,
0: c'est très complexe. Octroyé par le ou la ministre de la Culture.
1: Voilà, voilà. Et je me souviens d'un petit montant à l'époque, je pense que c'était 10 millions pour rénover toutes ces églises. Et j'étais allée aux îles de la Madeleine. Il y avait Tatéry. Il y a une église, pour ceux qui sont allés aux îles, il y a une magnifique église en bois, côté A. Ça, c'est la plus haut niveau, comme la basilique Notre-Dame. Elle avait besoin, savez-vous quoi, elle est en bois, là. Elle avait besoin de gicleurs. C'est comme normal.
0: Mais oui.
1: Ça coûtait 1 million. J'en avais 10. Qu'est-ce que tu veux faire pour les 1000 autres qui ont besoin d'aide? Il y a un moment donné, j'avais même dit au premier ministre, je pense qu'il faudrait créer le poste de ministre des Églises.
0: Oh, je pense que ça ferait jaser.
1: Ben, ça ferait jaser, mais c'est-à-dire une vraie... Puis il y en a des réflexions. Il y a un conseil du patrimoine religieux qui travaille le mieux possible. Ils font vraiment des efforts. Les citoyens ont trouvé toutes sortes de solutions dans plusieurs églises. Mais dans celle-là, tu as 500 habitants seulement. C'est en décrépitude. Il y a vraiment des besoins. Il y a un manque d'argent, le coût des rénovations et il n'y a pas de projet de requalification parce que c'est un tout petit village. Alors, est-ce que tu... D'ailleurs, dans l'article, ils le disent, ils garderaient certaines choses, la sacristie, le clocher. Alors, y a-tu moyen pour beaucoup moins cher de faire quelque chose?
0: Ben, Louise Deschâtelet, vous pensez qu'on peut quand même être plus créatif ou créative?
2: Moi, je pense qu'on peut être créatif avec nos églises et que les gens devraient se casser un peu la nénette pour trouver une utilité à cette église-là, une utilité qui ne nécessite pas nécessairement de la refaire au complet et d'y investir des millions. Et moi, je vais vous ramener à la chanson des Colocs qui dit « Quand j'y retourne, ça me fait assez mal. Il est tombé une bombe sur la rue principale depuis qu'ils ont construit le centre d'achat. » Cette chanson-là, elle m'est revenue en tête quand j'ai vu que cette église-là, on va la démolir. J'ai pensé automatiquement à ça, puis on va y penser quand elle va être démolie. Mm-hmm. Et c'est maintenant qu'il faut y penser. Faut penser, faut creuser ces méninges pour essayer d'y trouver une utilité et de se mettre ensemble pour le faire et d'y trouver une utilité la moins chère possible.
0: Comme en Italie, où on vend des maisons à 1 $ à des personnes prêtes à investir pour les retaper?
2: Ben, il y en a des petites églises qui ont été retapées dans les Laurentides. Pourquoi est-ce qu'on ne ferait pas ça à Danville, par exemple, où j'ai vécu il y a 2 étés, quand je jouais à Kings & Ford? Il y a 2 églises qui sont là, côte à côte. Il y en a une qui a été rachetée puis qui est en train d'être rénovée. C'est pas une église de la même dimension, vous me direz. Mais il reste qu'on lui a trouvé une utilité. Une utilité pour les itinérants, une utilité où on pourrait faire quelque chose qui a du bon sens. Je peux pas le dire ce matin quoi, là, mais on pourrait lui trouver une utilité.
0: Vous ne pouvez pas parce que vous n'êtes pas ministre des Églises.
2: Probablement, parce que je ne suis pas ministre des Églises.
0: C'est pas votre rôle, mais je comprends l'idée de est-ce qu'on peut penser en dehors de la boîte. Évidemment, on ne dit pas que les gens du village de Sainte-Apolline de Patton ne l'ont pas fait. Je crois les élus, quand ils disent ça fait 12 ans qu'on cherche, puis là, on n'a pas dessus. Je pense qu'on réfléchit plus globalement à ces 2700 Églises sur le territoire, dont 500 sont au bord de la catastrophe.
2: Qu'est-ce qu'on fait quand on va en voyage à l'étranger?
0: Moi, je vais voir les églises.
2: On va voir les églises, on va au centre du village, il y a l'église, il y a la mairie, puis ça nous donne une idée de ce qu'il y a.
0: Mais en même temps, quand je vais en voyage, je vais voir des églises qui sont exceptionnelles. Est-ce qu'on peut dire que toutes les églises québécoises sont exceptionnelles? Je ne pense pas. Pierre Curzi?
3: Ben moi, je suis allé voir le Conseil du patrimoine religieux. Puis il y a dans ce conseil-là l'église dont on parle. Puis là, je disais que, par exemple, il y a de l'amiante dans les murs extérieurs, que les murs à l'intérieur puis la nef sont en carton. Cette église-là n'est pas classée. Et saviez-vous, Hélène, qu'en juin 2025, le gouvernement a suspendu son programme d'aide financière en restauration religieuse?
1: Ben voilà, ça a toujours été un peu le parent pauvre,
3: ben,
1: je dirais.
3: Oui, puis là, ça l'est. Alors moi, je pense que dans le cas des églises, il y en a un certain nombre qu'il faut absolument conserver. Moi, je pense que tu as raison, Louise, il y en a beaucoup qui peuvent être transformés. Et c'est déjà commencé, là. Il y a toutes sortes de projets. Il y a des studios, il y a des logements. Mm-hmm. J'ai même entendu une église qu'on avait transformé pour jouer au pickleball. Non, peut-être que c'est un peu exagéré, mais en tout cas.
0: Mais
3: je pense qu'il faut accepter qu'il y en a des églises qui doivent être démolies. Mm-hmm. Et c'est un crève-cœur, parce que c'est sûr qu'une église, quand on habite un village, surtout un petit village, c'est le cœur du village. On vient de tuer le cœur. Mais en même temps, je ne crois pas qu'on ait collectivement les moyens de maintenir toute cette infrastructure religieuse. Et souvenons-nous que l'Église a beaucoup dépensé en construisant cette Église. Et elle a beaucoup dépensé avec ce sentiment que Dieu était dominant, puis que la religion dominait tout. Et là, maintenant, on hérite aussi. On a hérité de la religion. On s'est débarrassé d'une partie de ce qui pesait lourd. Et je pense que ce qui pèse lourd, c'est un petit peu le patrimoine, l'héritage du patrimoine qui a été exagérément bâti et dont on doit face auquel on
2: peut-être
3: doit avoir un certain réalisme.
2: Pierre, peut-être qu'on pourrait s'adresser au Vatican. S'il y a de l'argent dans l'Église catholique, c'est bien là.
3: N'empêche, mais tu sais, mais il faudrait, quand on va visiter des églises, c'est vrai qu'elles ont été construites souvent en pierre de taille, tu sais, je sais pas dans quel siècle et tout ça, puis qu'il
0: y a un pape dans le sous-sol qui est enterré.
3: C'est pas la même chose partout. Quoique, elle est très jolie, cette église-là dont on parle, Saint-Apolline.
2: En tout cas, sur la photo, est très belle.
3: Elle est très belle. À l'intérieur, elle est très belle.
0: Mais c'est sûr que les murs en amiante, hein, c'est compliqué.
1: Puis vous avez vu la photo du toit, du plafond qui tombe, etc. Ça prendrait des sous énormes. Puis il n'y a pas nécessairement le flux touristique dans ce petit village. On a une photo prise un peu aérienne. C'est tout petit, là. Et elle trône, effectivement, magnifique sur une petite colline. Mais à l'intérieur, il ne reste pas grand-chose. Alors, il faut aider le Conseil du patrimoine religieux, je pense, à avoir plus de moyens. Ils le font. Pierre a raison. Et ils sont extraordinaires dans ce qu'ils font, mais ils ont des moyens limités.
0: On a reçu un message d'une auditrice qui a travaillé à Sainte-Apolline. Elle nous dit « L'église est tellement bien située sur la montagne, c'est très triste quand on pense à tout l'argent que les fidèles avons envoyé au diocèse, qui se trouve empêtré dans des scandales et poursuites judiciaires. On se sent abandonné dans nos villages. »
3: C'est sûr.
0: Ce qui nous amène aussi à la question religieuse, parce que bon, ici, on parle de patrimoine religieux, c'est le terme qu'on utilise quand on se demande quoi faire avec les églises. Mais pour d'autres, comme Luc Nopen, qui a très bien expliqué ça à Tout un matin en mai dernier, on pourrait simplement parler de patrimoine, parce que là, on parle de bâtisses qui n'ont plus rien de religieux. Donc, est-ce qu'on regarde ces bâtiments-là peut-être avec les lunettes de la religion et de notre rapport à la religion?
1: Mm-hmm. Non.
0: Vous ne pensez pas, Hélène?
1: Moi, je pense qu'il faut... Luc Nopen, c'est un grand, grand, grand spécialiste. Et vraiment, il a travaillé énormément dans ce domaine-là. Il faut écouter ce qu'il dit. Et je pense que la basilique Notre-Dame, là, c'est les concerts.
0: C'est vrai.
1: Et c'est ça, dans toutes sortes d'églises qui sont belles, tu ne vas pas là parce que c'est l'église. Mais t'as dans l'église une espèce de... Les chorales vont là beaucoup, Saint-Pierre-Apôtre qui est tout près d'ici. Tu vas là pour peut-être l'atmosphère que ça crée. Tu vas pas là parce que t'es une fidèle, nécessairement. Ouais.
2: Mais c'est un sujet totalement émotif, comme notre premier sujet. Je veux dire, on est dans l'émotif ce matin, et je me demande, moi, dans ce petit village-là, qu'est-ce que les citoyens en pensent? C'est quoi le pourcentage qui veut qu'elle soit démolie?
0: 74%.
1: C'est très élevé.
0: Ouais, et 21% s'opposent au projet.
2: S'opposent au projet. Ouais. Ah bon, alors...
0: Selon un sondage qui a été mené en 2025. Donc, c'est pas les données les plus récentes, probablement.
3: OK. Pour regarder la loi du patrimoine culturel, je sais pas si c'est vous qui l'aviez instaurée, là, mais...
1: Pas moi, là. Est-ce que c'est mon...
2: Est-ce que c'est
3: quelque chose, cette loi-là. Hein? Ça couvre tout, même le patrimoine
1: immatériel.
3: Non bâti, là, immatériel. Mm-hmm. 265 articles. Je me suis dit, oh, je vais me taper ça, monsieur. Je peux taper ça parce que...
1: J'ai même classé les soirées de gig, là. C'est vraiment extraordinaire comme patrimoine.
3: Le patrimoine, là, c'est une question très importante au Québec. Mm-hmm. Et je pense pas qu'on y accorde les ressources suffisantes.
0: Très bon point.
3: Largement, là. Pas juste au niveau religieux.
0: Et je suis contente que vous n'ayez pas lu les 265 articles. Il y a des limites à être préparé pour une discussion de 8 minutes, Pierre.
2: Moi, je ne me rappelle plus du nom de l'église, mais à Québec, près de l'hôtel Château Bonentente, il y a une église dont on a conservé le clocher puis l'entrée, et c'est devenu un lieu de visite culturelle. Mm-hmm. Ben, ça pourrait être envisagé comme ça. Je le sais pas, mais je trouve ça intéressant.
0: Mais justement, dans la bulle de conversation, on vient de recevoir un message d'une personne qui nous écoute et qui dit « Dans notre église, on fait du théâtre, ce qui ne rapporte presque rien, mais les coûts d'entretien restent là. »
2: Donc, c'est vrai.
0: Et elle nous dit, je sais pas si ça c'est factuel, mais avec la loi sur la laïcité, les municipalités ne peuvent pas aider financièrement. Donc, je suis pas au courant, là. Je vous lis un message, mais c'est une piste qui est super intéressante si elle est avérée. Bref, mélanger patrimoine, religion et créativité, même si sur papier c'est la bonne idée, ça n'a pas l'air facile. Merci pour tout ça, encore une fois. Ouais, je sais.

Puisqu'en studio, tout le monde s'est exclamé « Mais quelle belle voix! » Laissez-moi préciser que c'était « The Edge of the World » de John Mezza. On va maintenant passer à un article publié dans le New York Times, traduit en français et publié ensuite dans la presse le 8 août. « Canicule en France, les facteurs à la rescousse des aînés ». On apprend là-dedans que quand l'urgence nationale a été décrétée à cause de la canicule de juin, les facteurs y ont eu pour mission de prendre des nouvelles des personnes aînées en livrant le courrier parce qu'après tout, ils sont parfois les seules personnes à voir certaines personnes aînées isolées au fil

0: assez de monde. Alors, on est pris avec une situation où on a un grand territoire,
1: oui,
0: pas beaucoup de monde dans ce grand territoire, et des gens qui sont centralisés autour des villes principales, et malgré ça, on vit un grand isolement.
1: Oui.
0: Alors, on devrait peut-être réfléchir à notre façon de voir la vie. Moi, j'ai pensé tout de suite aux CLSC, qui ont été créés dans les années 70, que malheureusement, les médecins ont tout fait pour démolir. Ils sont restés en activité, puis ils reprennent de l'activité. Est-ce que le CLSC ne sera pas, dans 10, 15 ou 20 ans, le lieu de rassemblement pour obtenir toutes les informations dont tu as besoin dans la vie? Ça se peut, mais il va falloir y penser sérieusement parce que c'est pas dans les grands centres hospitaliers qu'on va pouvoir faire
1: mais
0: ça.
1: Mais c'est drôle que vous fassiez lien avec les CLSC, Louise, parce que un des autres projets pilotes en cours en France, c'est le bilan de santé à domicile pour les plus de 60 ans. Donc, ce sont des facteurs et des factrices qui peuvent évaluer la mémoire, la coordination, puis la condition physique des personnes chez qui ils et elles vont pour dépister celles qui sont vulnérables. Il y a un reportage là-dessus qui est disponible gratuitement sur arte.tv, on peut le regarder ici, j'ai trouvé ça fascinant, ça s'appelle France, des facteurs au service de la santé. Mmh. Donc, il y a l'enjeu de la santé, il y a l'enjeu de l'isolement, après, il y a l'enjeu de la crise climatique, parce que la plus sévère canicule de juin a fait près de 6000 victimes selon Santé publique France, les deux tiers d'entre elles avaient 75 ans ou plus. Donc, avec les drames qui s'imposent déjà et que la crise climatique va continuer à imposer, j'ai l'impression qu'il faut revoir le rôle des personnes qui sont déjà déployées sur le terrain, non? On pourrait le faire ici aussi, Hélène David?
2: Il le faut absolument. Il y a des initiatives formidables dans la base ville de Québec, par exemple, avec le docteur Stéphane Lemire qui a fait un livre récemment et qui a mis sur pied tout ce concept de gens qui vont à domicile,
1: oui,
2: justement.
1: Les facteurs factrices en font partie. Ces gens-là déjà.
2: Oui, là, je pense que le concept québécois est un peu plus, je dirais, professionnalisé. Mm-hmm. Je dirais ça comme ça. Je voudrais pas être le facteur factrice qui passe à côté de quelqu'un qui est en train qui deux heures après va faire, je sais pas moi...
0: Un infarctus.
2: Oui, ben, je trouve que ça leur met beaucoup de responsabilités, mais il faut une présence. Louise l'a tellement bien dit. On revient au sujet de la vieillesse, de la solitude, ouais, des grandes villes, de la canicule. Il manque rien que les feux de forêt, là. Tu sais, c'est comme en France en ce moment, mais ici aussi, on parlait de parc extension. Vous pensez qu'il n'y a pas de gens qui ont chaud quand il fait chaud, là?
1: Ah, vraiment, on a sensiblement les mêmes enjeux.
2: Extrêmement vieillissante au Québec. Mm-hmm. Alors, il faut se réveiller. C'est ça que je m'écrivais à moi-même. Il faut vraiment se réveiller au changement climatique, au vieillissement de la population et à toute la question de qui, et là, je touche à un autre sujet aussi émotif, mais qui va s'occuper de tous ces gens-là? On est tous prêts, je pense, individuellement, à aider notre prochain. Ça, c'est, on parlait de religion, là. On est tous prêts à aller voir si le voisin va bien. Mm-hmm. Mais il n'y a pas une instruction qu'on a reçue de le faire. Mm. Mais à un moment donné, il va falloir organiser ça de façon à ce qu'il n'y ait plus personne d'échapper. Mais pour ça, il faut des soins aux personnes âgées. Il faut pas juste d'aller cogner à la porte, là, puis de la laisser toute seule toute la journée après.
1: Non, mais si on se dit qu'il y a plusieurs initiatives qui sont déployées, moi, je trouve ça génial que ton facteur ou ta factrice ait aussi pour mission de s'assurer que tu vas bien, que ton air climatisé fonctionne ou que si t'en as pas. Et comme dans le reportage, je crois que c'est la version de Arte, on peut voir une chambre où il fait 36 degrés Celsius et la factrice est comme, hey, je vais vous aider, madame, à poser une couverture devant votre fenêtre. On va baisser de 4 degrés au cours de la journée, la température. En France, ils ne livrent pas juste le courrier, parce que ici, comme là-bas, il y a un déclin du papier. Il y a des facteurs et factrices qui livrent des repas aux personnes vulnérables en même temps que leurs lettres. Donc, pourquoi Post Canada pourrait pas s'inspirer de cette initiative, Pierre?
3: C'est trop tard.
1: C'est trop tard.
3: Oui, c'est trop tard parce que si vous regardez les statistiques, il y a au Canada 4 millions de personnes dans les milieux ruraux chez qui on va porter le courrier dans une boîte à lettres. Le reste, ce sont des boîtes communautaires. Mmh. Et il y a un plan de Post Canada pour que d'ici 5 ans, il n'y ait plus aucune distribution porte à porte dans toutes les zones urbaines. On a laissé échapper ce moment-là. Je me souviens que comme député, on avait demandé, nous, justement, la collaboration des facteurs, des factrices.

0: parce qu'on voulait savoir qui est-ce qui était isolé, qui est-ce qui avait vulnérable. Ça marchait bien parce qu'ils y allaient. Mais là, c'est fini. C'est trop tard. Il faudrait réinventer cette notion-là de facteur. Puis quand vous dites, Rosemée, tu sais, apporter à manger, apporter le courrier, apporter un minimum de soins aux conditions de vie et même peut-être un minimum de soins quand il s'agit de soins accessibles à un peu à n'importe qui sans formation professionnelle, moi, je trouverais ça formidable. Il y a un besoin fondamental d'avoir une armée de gens qui sont certains d'aller rejoindre toutes les personnes isolées et vulnérables.
1: Oui.
0: Celles qui ne le sont pas, elles se débrouillent bien. Mais celles qui le sont, on n'en entend pas parler. Et mais malheureusement, pour ce qui est des postes, c'est trop tard.
2: Mmh. Et c'est pourquoi je reviens au CLSC dont j'ai parlé tantôt, dans lesquels il y a des travailleurs sociaux, il y a des psychologues, il y a des infirmières.
1: Sur le terrain.
2: Sur le terrain. Et grâce aux soins qu'ils peuvent apporter à domicile, ça évite que les gens soient obligés de se rendre aux urgences et d'encombrer les urgences. Donc, ça a une utilité de proximité et je trouve qu'on devrait axer le regard sur le CLSC et augmenter la quantité d'aide que le CLSC peut donner parce que c'est la référence pour quelqu'un qui est tout seul chez lui, malade et qui ne sait pas quoi faire. Moi, c'est ce que je dis continuellement. Allez au CLSC et plus vous allez demander de l'aide, plus il va y en avoir de l'aide, parce que ça va conscientiser les gouvernements qui veulent réduire l'aide à domicile, que s'il fait ça, ça va lui coûter moins cher en bout de ligne.
1: Ben, c'est un bon rappel, mais il faudrait une belle campagne de communication, parce que je sais pas si vous vous en rappelez, hein, mais je me suis solidement pété la marboulette il y a quelques semaines, et j'avais de belles grandes plaies et de grandes blessures. Et une amie m'a dit, ah, mais va au CLSC, ils vont te nettoyer, puis ils vont t'aider, puis j'étais comme, on peut aller au CLSC. Puis elle dit, oui, je sais, moi aussi, j'en revenais pas. Puis j'étais comme, oh mon doux, je savais même pas que j'avais le droit d'aller au CLSC. On a complètement perdu de vue quelles sont nos ressources, bien franchement. Puis je suis même pas une personne isolée, donc...
2: Non, puis je suis d'accord avec toi. Mais moi, je l'ai fait pour une voisine. C'est moi qui l'ai inscrite au CLSC. Mmh. C'est comme ça qu'on a obtenu l'aide. Et depuis ce temps-là, elle est soutenue par le CLSC.
3: Hélène? Alors, les CLSC sont formidables. Je suis complètement d'accord avec Louise, mais c'est vrai que c'est pas assez connu. D'une part, c'est pas assez financé. Les médecins n'y sont pas suffisamment retournés parce qu'ils ont boudé dès les années 70.
2: Dès le départ.
3: C'est pour ça que ça n'a jamais pris son envol. Mais récemment, je pense que la ministre de la Santé avait annoncé là, 1 million d'heures de plus de soins. Ça va être le sujet. Et on n'a pas mentionné encore qu'on va être en campagne électorale. Malheureusement, nous trois, nous ne serons plus là pour avoir des sujets encore plus émotifs, s'il en est. Mais c'est la santé, le sujet numéro un des Québécois, mais avec raison. Parce que ces gens-là, oui, un facteur peut aller dire « je la sens vulnérable ». Il dit ça à qui, puis il va avoir quel suivi?
1: Mais c'est intéressant parce que dans la bulle de conversation, je vois en tout cas que l'envie est là. On nous dit qu'il y a une factrice de Rimouski qui a proposé un service de vigile pour s'assurer que les personnes seules vont bien.
3: Voilà.
1: Il y a Benoît qui nous dit « je suis facteur à Montréal, je réponds présent, moi je les connais les résidents et les résidentes âgées sur ma route, je le vois comment il y en a plusieurs qui vivent dans la solitude ».
2: Ça, c'est intéressant.
1: Mais vraiment, donc je trouve ça super beau de voir qu'il y a des gens sur le terrain qui comprennent l'ampleur de l'enjeu.
3: Ben, on est très généreux au Québec, les facteurs sont formidables, mais encore faut-il qu'ils puissent le dire à quelqu'un et que ce quelqu'un, ce CLSC, offre un service. Qu'est-ce que tu fais comme pauvre factrice, j'aime ça le mot factrice, si elle voit que la personne, son frigo est vide,
1: exact.
3: Si elle voit que la personne peut-être s'est pas lavée depuis une semaine, c'est elle qui fait le lien avec le CLSC.
1: Ben, est-ce que c'est une solution intéressante?
0: Il faut que les gens aillent au CLSC, mais il faut que le CLSC aille aux gens aussi. Et le problème est souvent là, c'est ce que je disais, quand on était député, nous autres, c'était pas qu'il manquait de service, c'est qu'il n'y avait pas de lien entre la personne vulnérable ou en besoin et le service. Mais un facteur, une factrice pouvait très bien nous dire, écoutez, cette personne-là a besoin qu'il y ait des gens qui aillent lui donner des soins médicaux. C'est l'information humaine, comme tu disais, Louise, tantôt. Une femme, un homme en relation avec une femme et un homme, donc, des gens...

0: qui se parlent. Et à partir de là, il s'agit juste d'organiser que l'information se rende au bon endroit. Mais on le sait qu'il y a des organismes là, pour soutenir tout ce monde-là. Mm-hmm. C'est juste qu'il faut faire ce lien-là.
1: Mais moi, je dis, on lève notre chapeau clairement aux facteurs, factrices. C'est ce que je retiens. Mm-hmm. Ah, ben je dis pas ça juste parce que mon frère est facteur. Là, je le pense globalement.
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1: Nos collègues de CBC Radio ont abordé un sujet qu'on a trouvé très intéressant le 9 août, les camps de vacances pour adultes. Alors, on nous parle du camp Rewind, qui est voué aux femmes et personnes non binaires, qui se déploie pour un deuxième été en Colombie-Britannique. On y retrouve des participantes d'environ 19 à 60 ans. Il existe aussi des camps en Ontario qui sont ouverts à tous les adultes. Dans tous les cas, l'idée, c'est de retrouver le plaisir et la liberté des camps de notre enfance. Donc, on veut déconnecter des écrans pour connecter avec de nouveaux amis. Pierre, est-ce que vous pourriez vous inscrire dans un camp de vacances pour adultes? Ben, je l'ai dit, vous êtes hédoniste, alors. Hein.
3: Mais il a un tellement beau chandail aujourd'hui.
1: Votre
3: chandail idéal.
1: Oui, votre chandail rayé bleu et jaune, vous irez très bien dans un camp.
0: Oui, oui, tout à fait, je suis habillé en camp de vacances. Mais c'est pas toujours des bons souvenirs, les camps de vacances. Il y a eu des camps de vacances qui étaient moins drôles. Moi, j'y ai appris beaucoup. Je me souviens qu'il y avait des camps de vacances liés au collège classique, et puis j'ai appris à faire du canot, à nager, à toutes sortes de jeux. J'adore ça. Moi, je trouve ça formidable qu'on aille dans les camps de vacances pour quelle que soit l'activité, mm-hmm. qu'on y retrouve des gens, qu'on s'y fasse des amis, qu'on partage des passions. Je vous ai déjà parlé d'un camp que j'ai vu cette année. Alors, c'est des gens qui venaient d'un peu partout pour faire de la chorale pendant une semaine.
1: C'est
0: des gens
1: si que
0: je connaissais pas, là, puis qui venaient de toutes sortes d'endroits. Alors là, ils ont fait de la chorale. Je connais des gens qui vont, par exemple, qui allaient dans des camps de vacances mère-enfant, là, et père-mère-enfant, et qu'ils font depuis 30 ans. Depuis 30 ans, ils ont gardé ça. Alors, les enfants sont rendus vieux, les parents aussi, mais tout le monde se retrouve toujours. Alors, moi, je trouve que c'est totalement vertueux. La seule question que je me suis posée, je me suis dit, j'espère que pour tout ce monde-là qui choisissent des camps de vacances pour se libérer, j'imagine, de leur stress, de leur travail, de leurs contraintes, j'espère que dans leur vie, il y a une partie hédonique, une partie où ils retrouvent quand même ce qu'ils cherchent l'été. Parce que sinon, ce serait alarmant. Mais moi, je trouve ça formidable. Les camps de vacances, quelle que soit l'activité ou le genre, je vois pas de contraintes nulle part.
1: Louise?
4: Moi, je trouve qu'il y a tellement de solitude dans le monde, malgré l'interconnectivité qu'on a grâce aux ordinateurs. Les gens n'ont jamais été aussi seuls, qu'il existe des camps de vacances orientés dans une optique bien précise qui permettent aux gens d'aller rencontrer d'autres personnes dans un lieu sécuritaire.
1: Oui.
4: Et c'est ça qui est, à mon avis, l'élément le plus important des camps de vacances, c'est que ça t'assure la sécurité. T'es toute seule, tu vas t'inscrire au camp de vacances et tu sais que tu vas rencontrer des gens qui aiment les mêmes choses que toi et qui sont triés sur le volet. Mm-hmm. Il n'y a pas de risque. Et ça, je trouve ça extrêmement intéressant, à la condition que ça reste à la portée de toutes les bourses.
1: Oui, ça, c'est sûr que c'est un enjeu. Il y a le rassemblement, mais il y a le jeu aussi, que je trouvais super intéressant. Il y avait une psychologue interviewée par les collègues de CBC qui expliquait que le jeu est essentiel au bonheur, même chez les adultes. Mm-hmm. Mais en vieillissant, on a l'air de trouver que c'est frivole. On va aller jouer dehors, on fait pas tellement, on se dit pas ça.
4: Pourquoi pas? Pourquoi on n'irait pas jouer dehors?
1: Mais je veux bien, mais
4: je dis souvent aux gens qui ont pas d'argent pour aller en vacances, fais-toi un bon sandwich, mets-toi une pomme dans ton sac, quelque chose à boire, et va-t'en avec ton lit dans le parc près de chez toi. Puis va lire une heure. Tu vas voir le bien que ça va te faire et tu vas avoir l'impression d'être dans un autre monde.
1: Oui, mais là, on est même dans la déconnexion. Mais tu sais, le jeu, là, appeler une amie puis dire, on va-tu jouer au parc, mettons, à 35 ans? Pourquoi ça, c'est
4: au frisbee?
1: Oui, jouer au frisbee.
4: Frisbee au parc.
1: Hélène?
5: Ben, c'est quoi la différence quand Pierre va jouer au tennis avec ses amis? Ouais. Et il joue, puis on le dit, je joue au tennis.
0: Ouais. Tout à fait.
5: Toutes les activités de réseautage sportif ou faire du dessin.
4: Mm-hmm. À l'île des Sœurs, par exemple, je vais donner un exemple. Il y a un groupe qui a décidé, ce sont des Français d'origine, qui jouaient à la pétanque. Alors, eux autres ont instauré que 2 après-midi par semaine, le lundi et le jeudi, je crois, parce que mon mari joue à la pétanque, et les gens peuvent aller jouer avec ce groupe-là. Et peu importe le nombre de personnes, t'es pas obligé de t'engager pour tout l'été. Et pendant l'été, comme me dit mon mari, j'aime ça y aller quand il y a moins de monde, mais des fois, il y a beaucoup de monde, puis tu joues moins. Mais il y a toujours la pétanque ces 2 jours-là. Oh,
1: jouons.
5: Soit le contenu, soit le contenant. C'est-à-dire, soit que tu tisses des liens, tu y vas pour ça.
1: Exact. Mm-hmm.
5: De façon sécuritaire, j'aime bien la nuance, effectivement. La
4: c'est
5: précision.
4: Important.
5: Mais des fois, c'est le contenu, tu veux jouer à la pétanque. Alors, tu te fais des amis autour de la pétanque. Tu parles pas de la fin du monde puis de tes opinions politiques. Tu joues à la pétanque.
1: En même temps, je finis toujours un peu par parler de la fin du monde.
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1: C'est plus fort que moi. En une minute, je veux qu'on parle d'un phénomène étonnant révélé par Fanny Bourrel pour Radio-Canada Info. Il y a un seau à maïs soufflé en forme de cheval de Troie créé pour le film L'Odyssée qui peut être acheté pour 62 beaux dollars. On peut avoir un seau aux allures de caméra IMAX pour 71 dollars. Et je dis qu'on peut les acheter, mais c'est pas vrai, en fait. Ça s'est écoulé tellement rapidement que si on veut mettre la main sur un de ces seaux à popcorn, faut le trouver en ligne où on les revend au prix de 300 dollars.
0: Oh.
1: Je vous donne 30 secondes chacun et chacune. Hélène David, vous voyez
5: ben,
1: ça de
5: ben,
1: quel œil?
5: Je vois aucune différence entre ça et puis s'acheter une bébelle quand tu sors d'une boutique dans un musée, par exemple, où on t'oblige à passer par la boutique. Des chandails de hockey du Canadien, des chandails de la FIFA. On achète plein. Tout est marchandisé
1: c'est
5: maintenant.
1: C'est vrai.
5: Alors, si le film est formidable, puis pour toi, c'est important, mais t'achètes le seau puis tu te dis oulala, je l'ai vu d'ailleurs, c'est un beau cheval en carton, mais
1: ben oui, c'est un beau cheval,
5: c'est très démocratique.
1: Ben pour un seau à popcorn, c'est beau, j'imagine, oui. Louise Deschâtelet.
4: Mais c'est comme les produits dérivés pour tous les autres films. Pensons à Star Wars, moi qui ai toujours été une fan de Star Wars et surtout de R2-D2 dans Star Wars, je me serais très bien vue acheter mon seau à popcorn R2-D2 rempli.
1: Pierre Curzi, est-ce que ça pourrait sauver le cinéma? Parce que, selon le New York Times, la chaîne de cinéma AMC estime que ces seaux à maïs là, créés pour des films vont lui rapporter cette année 100 millions de dollars américains.
0: Mmh. Incroyable, hein? Ben, je suis d'accord avec... C'est de la marchandisation. Mais il y a quelque chose... Il y a un problème ontologique, là. On quitte la nature première de la raison pour laquelle on va au cinéma ou on va au musée ou on va... On est en train de faire de soi sa propre histoire, une espèce de but ultime de n'importe quoi, et pourvu que ça soit publicisé.
1: Bon, alors expliquez-moi un peu ce que vous voulez dire, là.
0: Ben, je veux dire, tu sais, plutôt que d'aller, moi, je vais au cinéma parce que j'aime le film.
1: Ouais.
0: Là, on dit, je vais au cinéma, puis je m'achète un gros machin avec un monstre rempli de popcorn, puis je me photographie, puis je mets ça sur les réseaux.
1: Oui, c'est
0: alors,
1: beaucoup ça qui
0: arrive. L'histoire, c'est plus l'histoire du film, c'est mon histoire en lien avec le film. Et je regrette que, durant Les Filles de Caleb, il n'y ait pas eu ça, parce qu'on aurait pu remplir une calèche de popcorn.
1: C'est vrai.
0: Ça aurait été formidable.
1: Je me demandais, tu sais, quel objet dérivé on aurait pu faire aussi avec votre carrière. Et Louise, je me disais peut-être qu'on aurait pu transformer la veste de Pete aussi en saut à popcorn, je veux dire, de chambre en ville. Ça aurait été extrêmement populaire.
0: Pourquoi de limite?
1: C'était tellement le fun, jaser avec vous cet été. Est-ce que vous allez vous ennuyer?
4: Oui.
1: C'est la réponse que j'espérais. Pierre, vous n'avez pas répondu. Pourquoi?
0: Ben, parce que tout le monde a répondu en même temps. Oui, moi aussi, je m'ennuie. J'ai beaucoup aimé l'été. Merci, mesdames, mes compagnes. À vous trois, ça a été un été comme l'autre été d'avant, très agréable et stimulant aussi.
1: C'est vrai, hein? En tout cas, moi, vous me stimulez beaucoup et vous m'impressionnez à chaque semaine, non seulement par l'expérience que vous avez, mais les recherches que vous faites pour être informé et puis amener l'analyse juste. Je vous trouve tellement première de classe.
5: On travaille très fort
1: vraiment
5: pour préparer ça.
1: Et premier de classe aussi. Là. Merci beaucoup, donc, Louise Deschâtelet, Pierre Curzi et Hélène David. J'ai aimé passer mes jeudis matin avec vous, mais je me dis qu'on pourrait peut-être aller souper.
0: Ah, oui. Puis on pourrait jouer à quelque chose.
1: Ah, oui. J'ai trouvé votre réponse lente à arriver.
0: Non, moi, je suis d'accord. Ça. Je suis d'accord. Pour la
1: OK. Ben, on s'écrit. Merci.
0: Un 5 à 7. Bye.
1: Laurence Martin, est-ce que vos collaborateurs et collaboratrices vous aiment, vous?
6: Je sais pas, mais là, j'ai une vision de villa ensevelie de popcorn.
1: Avouez que vous l'auriez acheté ce soir, popcorn-là.
6: Absolument, absolument. Mais surtout en écoutant

0: dans les filles de Caleb.
1: Ça vieillit bien, hein? Moi, j'ai rattrapé la série et honnêtement, ça a pas pris une ride. De quoi vous allez parler, la mise info?
0: On va parler de Caroline Leavitt, de son passage marquant comme porte-parole à la Maison-Blanche. On va aussi revenir sur cette entente entre Québec et Terre-Neuve et Labrador sur Churchill Falls. Ça va être officialisé en début de semaine prochaine. Et on va aussi parler de la situation en Afghanistan, 5 ans après la reprise du pouvoir des talibans. On parle à une grande reporter de France 2 qui s'est rendue plusieurs fois sur le terrain, dont 3 fois depuis le retour des talibans au pouvoir. Donc, ça s'annonce très intéressant.
1: On vous écoute dans 32 minutes. Bonne
0: merci,
1: émission. Après le bulletin de nouvelles, donc dans 6 minutes, nous, on va découvrir 2 expériences de psychologie sociale qui nous permettent de comprendre la façon dont on voit le monde et la justice. On va faire ça avec Philippe Desrosiers et Frédéric Philippe. Comme toujours, vous pouvez nous écrire au point de repère @radio-canada.ca ou sur la bulle de conversation de l'application Radio-Canada Audio si vous voulez vous aussi faire partie de la conversation.

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3: Bonjour, voici les informations. Ici Marjorie Pedneau. Le gouvernement du Nouveau-Brunswick invite les entreprises, les organismes et les travailleurs à s'exprimer sur l'avenir du salaire minimum dans la province. Les citoyens et les parties prenantes ont jusqu'au 9 octobre pour soumettre leurs commentaires. Selon les observations de Chantal Landry, trésorière du Front commun pour la justice sociale, le taux actuel de 15,90 $ l'heure est nettement insuffisant face au coût de la vie. Elle rappelle que les travailleurs à faible revenu n'arrivent plus à couvrir leurs besoins essentiels comme le logement et la nourriture. Voici Chantal Landry, trésorière du Front commun pour la justice sociale.
4: Quand on regarde même un salaire viable, on voit que un revenu viable. C'est évident que par région, il y a des différences, puis on sait pas ça qu'on dit qu'il devrait avoir des différences de salaire minimum par région, là, mais tu vois que c'est un impact économique régional, non juste la province. Même au Canada, c'est différent d'une province à l'autre, fait qu'il faut vraiment prendre ça en considération aussi. On a toujours dit que le Nouveau-Brunswick, c'est une province abordable, que les gens devraient venir déménager au Nouveau-Brunswick, mais le salaire minimum n'indique pas non plus partout dans les dans chaque province, elle est quand même pas nécessairement au niveau qu'elle devrait.
3: Le recensement des populations de baleines est souvent freiné par les conditions météo dans l'océan Atlantique, notamment au large de la Nouvelle-Écosse. La visibilité réduite durant la brume et les grands vents cause des défis au recensement visuel effectué par les chercheurs. Un nouveau test d'ADN permet d'établir le passage de 3 espèces de baleines dans une étendue d'eau en analysant des échantillons d'eau de mer. Julien Delarue, biologiste marin et membre du Whale Research Collective, explique en quoi cette nouvelle technique aide les scientifiques.
5: En Nouvelle-Écosse et puis au large des côtes de l'Est du Canada, on est souvent limité par les conditions en mer pour détecter les espèces de baleines qui nous intéressent, donc c'est les baleines bleues, rorquals communs, rorquals boréales en particulier. Et donc, si on n'est pas capable de les détecter visuellement, on s'oriente vers d'autres méthodes, par exemple l'acoustique qui permet de détecter leur son. Maintenant, on a une autre méthode qui permet, en échantillonnant de l'eau de mer, de détecter des fragments d'ADN qui sont produits par l'animal quand il vient à la surface.
3: Les tests permettent plus précisément de confirmer la présence de la baleine bleue, du rorqual commun et du rorqual boréal. Bien qu'apprécié pour ses petites fleurs blanches, le rosier multiflore représente aujourd'hui un obstacle à la préservation des forêts de la Nouvelle-Écosse. Importé d'Asie et utilisé à l'origine par les agriculteurs comme barrière naturelle en raison de ses épines, cette espèce exotique envahissante se propage rapidement et asphyxie la végétation indigène en formant des buissons denses. Face à cette menace pour l'écosystème, des groupes de bénévoles et des écologistes s'organisent à travers la province de la Nouvelle-Écosse pour déraciner ou épuiser la plante par des coupes répétées. Le gouvernement de la Nouvelle-Écosse confie à l'entreprise Seafair et son collectif d'organisations le mandat de concevoir et de déployer le réseau d'appui au financement personnalisé. Cette initiative vise à transformer les services de soutien aux personnes vivant avec un handicap afin de leur offrir plus d'autonomie et de libre choix. Les participants bénéficieront d'un système centralisé regroupant la navigation dans les services, la gestion administrative et financière, ainsi qu'une plateforme technologique simplifiée. Aux États-Unis, la presse et certains élus démocrates ne cachent pas leur colère à la suite des révélations du Washington Post sur le surprenant changement d'avion de Donald Trump à son retour du sommet de l'OTAN à Ankara, en Turquie, au début de juillet. Le président avait été sorti à la dernière minute d'Air Force One pour être exfiltré à bord d'un autre appareil. Julie-Marie Lecomte.
6: Et il embarquait dans un avion militaire avec son ministre de la Défense, Pete Hegseth, la douzaine de journalistes qui l'accompagnaient, plusieurs de ses conseillers, mais aussi le secrétaire d'État Marco Rubio et le secrétaire au Trésor Scott Bessent, sont eux restés dans Air Force One, donc dans l'avion censé être menacé par l'Iran, puisque selon le Wall Street Journal, un homme équipé d'un lanceur de missiles portatif a été repéré près du lieu où se tenait le sommet de l'OTAN. Tout le monde s'est envolé direction l'Angleterre. Là, le président américain a discrètement rejoint le premier appareil et il en est redescendu comme si de rien n'était. La Maison-Blanche n'a rien dit. Pour la presse américaine, c'est un précédent grave. Elle juge avoir été dupée alors qu'il est d'usage qu'au moins un journaliste garde un œil sur le président ou soit mis dans la confidence pour rapporter les faits une fois le danger écarté, un pilier de la liberté d'informer. Il est aussi d'usage qu'un petit groupe de membres du Congrès, les chefs de file démocrates et républicains du Sénat et de la Chambre des représentants, soient mis dans la boucle dans ce genre de situation. Ça n'a pas été le cas non plus. Les démocrates exigent des explications.
3: C'était Julie-Marie Lecomte. Et en terminant, une bonne partie de l'Europe est de nouveau en proie à une vague de chaleur, la cinquième de la saison. Au Royaume-Uni, le mercure pourrait grimper jusqu'à 38 degrés. Pour un pays mal équipé pour affronter de telles températures, les conditions de travail risquent d'être particulièrement difficiles en raison de l'absence de climatisation. La majeure partie du pays est aussi désormais officiellement en situation de sécheresse au moment où des feux de forêt incontrôlables font rage dans le sud de l'Angleterre.

0: Vous écoutez Point de repère. Merci d'être avec nous. On va s'offrir aujourd'hui une dernière plongée dans la psychologie sociale. Question d'aller chercher des clés pour mieux se comprendre. On retrouve notre duo de la première heure. Philippe Desrosiers, animateur, réalisateur, professeur de psychologie au Collège Lionel Groulx.
1: Bonjour.
0: Oh, vous avez une nouvelle voix?
1: Oui, c'est ça.
0: Chouette! Frédéric Philippe, professeur titulaire au département de psychologie de l'UQAM, avez-vous gardé la même voix?
1: Oui, moi, j'ai essayé de garder la même voix, là, tu sais.
0: Quel temps qu'on vous reconnaisse?
1: Ben, c'est ça, parce que Philippe, on le connaît plus, puis il peut se permettre de changer sa voix,
2: là. Ben, surtout que Marina était là la semaine passée. Bon, on veut pas vous confondre.
1: Oui, ben, ils m'ont demandé de faire la voix de Marina, mais j'ai dit non.
0: Non, mais à un moment donné, il y a des limites. Ben, bonjour, messieurs.
1: Allô.
0: Deux grandes questions auxquelles notre auditoire va pouvoir réfléchir grâce à vous dans les prochaines minutes. Un, dans quelle mesure est-on le produit de ce qu'on observe au quotidien? Deux, est-ce que notre besoin de croire en un monde juste nous pousse parfois à fermer les yeux sur les injustices? Donc, on aura compris qu'on finit ça dans la légèreté en se penchant sur deux expériences. La théorie de l'apprentissage social d'Albert Bandura et l'hypothèse du monde juste de Melvin J. Lerner. Philippe, guidez-nous.
2: Oui, ben je vais vous parler de l'histoire de la psychologie pour commencer, mais brièvement. Le tout premier psychologue qui s'appelait Wundt, ou quelque chose comme ça,
0: c'est
2: un Allemand.
0: Ok.
2: Wundt, on prononce Wundt. C'est quelqu'un qui a décidé d'appliquer la méthode scientifique à l'être humain. C'est comme ça qu'on détermine que c'est le premier psychologue. C'est lui qui le fait ouvertement. Le problème, c'est que même si t'es super rigoureux, ton objet d'étude est intangible parce qu'il y a beaucoup de choses qui se passent à l'intérieur et qui sont pas mesurables, qui sont subjectives. Je peux pas mesurer les pensées de manière objective. Alors, il y a un courant qui s'est

0: Il dit, bon, ben, on va juste mesurer ce qu'on peut mesurer, le comportement, puis on va ignorer ce qui se passe dans ton péto intérieur, Rose. Donc, on va juste voir qu'est-ce qu'il y a à l'extérieur. Et forcément, il y a du monde qui s'est dit que c'est un petit peu limité comme façon d'expliquer l'être humain, n'est-ce pas? Parce que mes pensées, mes motivations, mes émotions, c'est quand même une partie intégrante de ma personne, n'est-ce pas? Alors, première étude, c'est quelqu'un qui a un peu défié ce dogme-là. Il s'appelle Bandura, vous l'avez dit. Ses amis l'appelaient Albert, sa femme l'appelait mon chéri. Je m'égare. Il a fait une expérience où des enfants regardaient des adultes qui insultaient et battaient un clown gonflable appelé Bobo. Genre de clown que j'avais quand moi j'étais petit. Complètement insignifiant. Il est lesté, puis quand on le tape, il revient.
1: Oui.
0: Donc, sa fonction, c'était de revenir pour se faire taper de nouveau.
1: C'est un triste destin.
0: C'est quand même, hein. Mais Bobo est disparu, je sais pas, il est trop battu. OK, alors donc on a fait deux conditions, une où les adultes battent, insultent et l'autre où pas du tout. Puis là on a regardé qu'est-ce que ça donne, puis les enfants étaient plus agressifs que s'ils avaient vu des adultes être pas gentils avec le clown que s'ils en avaient pas vu de.
1: Oui, c'est
0: ouais.
1: Pas grande surprise.
0: On peut apprendre en observant un comportement plutôt qu'en étant renforcé ou puni directement. Puis ça, disons, d'un point de vue théorique, c'était quand même une grosse avancée. Donc, c'est pas une surprise pour nous maintenant, surtout les parents servent de modèle à leurs enfants.
1: Mais est-ce qu'à l'époque, ça, c'était surprenant?
0: Ben, pour les behavioristes qui avaient des œillères puis faisaient la quand on leur parlait de ce qui se passait à l'intérieur de nous.
1: Fait que donc, ah oui, hein?
0: D'un point de vue théorique, enfin, peut-être que Frédéric sera pas d'accord avec moi.
2: Ben, on n'avait pas besoin de récompense. On n'avait pas besoin de récompenser les enfants pour qu'ils agissent puis qu'ils répètent un comportement.
1: Et ça, c'était étonnant.
2: Ben oui, parce que les rats, il fallait que tu leur donnes une récompense pour qu'ils traversent un labyrinthe.
0: Oui, c'est ça. Oui, c'est ça. Grosse première conclusion, on n'est pas les pigeons ni les rats.
2: Exact.
1: Très bien.
0: Alors, ça a eu un certain impact parce qu'on s'est dit peut-être que la violence à la télé, peut-être que dans les jeux vidéo, tout ça, est-ce que ça aurait pas potentiellement un impact sur la violence dans la vraie vie. Bon, ça a été donc un jalon en psychologie. Et on parle de deux études parce que Lerner, la deuxième étude, 1966, ça ressemble un petit peu. Et le point de départ d'une chronique, je trouve que ça boucle bien la boucle parce que c'était l'expérience de 1000 grammes, la première chronique qu'on a faite, où on donnait des chocs électriques à une victime innocente, puis là, on testait la personne qui donne les chocs.
1: Ouais.
0: Et tout le monde, y compris 1000 grammes, a été surpris de voir qu'il y avait autant de gens qui se soumettaient à l'autorité. Donc, je le rappelle, les deux tiers des gens acceptaient de donner un choc de 450 volts à des innocents. Mais Lerner, il s'est demandé, qu'est-ce qui se passe si quelqu'un regarde cette situation-là?
1: Mm-hmm.
0: Est-ce qu'il va juger la personne qui reçoit les chocs? Donc, qui est un complice dans l'expérience, mais sans que la personne
1: le sache. Mais qui, en théorie, n'a rien fait.
0: Et elle n'a rien fait. C'est une victime. Je pense que c'est une bonne illustration du terme victime. Alors, il a fait l'expérience avec 72 femmes, toutes étudiantes en psychologie à l'Université du Kansas. On l'a déjà dit, c'est le principal objet d'étude de la psycho. Et fait à partir des étudiants en psycho. Donc, elles observe une expérience qui est similaire à celle de 1000 grammes où des personnes font un test de mémoire et reçoivent des chocs s'ils n'ont pas la bonne réponse. Donc, c'est complètement injuste. Puis, elles évaluent la victime après. Ils ont un questionnaire. Puis là, on demande quel est son attrait. Est-ce qu'elle est cute? Sa valeur comme personne. Est-ce que vous avez envie de lui ressembler? Il y avait 6 conditions expérimentales, mais dans tous les cas, les sujets rejetaient les victimes à des degrés différents. Plus la souffrance était perçue comme intense, et c'est là que, oui, je retrouve votre face.
1: C'est ma face, hein? Oui. C'est ma face du segment psychologie sociale. C'est ma face déprimée.
2: Ou paniquée.
1: Oui, exact, ça oscille entre les deux.
0: Où est-ce que moi je ferais ça? OK, alors, plus la souffrance était intense, plus le dénigrement de la victime était fort. Et dans une des conditions, les participants pensent qu'il y aura une autre séance de choc après le questionnaire, puis c'est une des conditions où le rejet est le plus fort. Donc, on vous dit, on va la repunir, cette personne-là, on va la resoumettre à des chocs électriques, puis c'est là qu'on dit que c'est là qu'on la rejette le plus. Donc, plus tu reçois de chocs, moins t'es sympathique, moins t'es cute, puis moi, je vais être ton ami.
1: Mais voyons donc, puis on ne sait rien d'autre sur cette personne que sa capacité à répéter des mots de mémoire puis à se faire électrocuter.
0: Absolument. Puis, il y a une autre condition qui, pour moi, est un peu pire. Parce que la victime, si on l'entend dire, par exemple, ben, c'est correct de recevoir des chocs, mettons, parce que ça va aider les expérimentateurs, donc, qui fait un don de soi, la condition, disons, altruiste. Ben, c'est là que le rejet est à son max.
1: si la personne fait semblant d'être altruiste, on l'aime encore moins.
0: Oui, exactement.
1: Mais qu'est-ce qui se passe?
0: Alors, pourquoi cette méchanceté? Pourquoi Zorino est triste?

0: Mère explique ces résultats-là grâce à un concept qui a inventé la croyance en un monde juste, qu'on appelle aussi l'hypothèse en un monde juste. Donc, le fait d'être témoin de la souffrance d'une personne innocente crée un inconfort. OK, on peut s'imaginer ça.
1: Puis on n'aime pas l'inconfort.
0: Puis on n'aime pas l'inconfort. On veut réduire cet inconfort-là. Donc, une personne qui souffre injustement d'un côté, mais je crois que le monde est juste. C'est ça qui crée l'inconfort. Je veux dire, il y a quelqu'un qui souffre, je pense que le monde est juste, ça marche pas. Donc, pour réconcilier les deux, on se dit que la personne a ce qu'elle mérite, que la victime n'est peut-être pas si innocente. C'est ce qu'on ferait, selon Lerner. Alors, je peux pas changer ce qui arrive à la victime, je veux pas que le monde soit injuste, donc c'est plus facile de modifier ce que je pense de la victime. Donc, d'une certaine manière, c'est une façon de me protéger que de dénigrer les innocents.
1: Oh mon doux, ok, oui. Je suis sous le choc parce que là, évidemment, je suis en train de me dire, je suis pas meilleure qu'une autre, donc je dois faire ça moi aussi. Puis ça révèle pas quelque chose de très très beau. Philippe, qu'est-ce que ces études-là montrent selon vous?
2: Mais il faut rappeler, hein, par contre, que dans ces études-là aussi, la condition la plus importante, c'était quand les gens étaient impuissants, donc ne pouvaient pas rien faire pour la victime. Alors, c'est là où est-ce qu'on se dit, ben là, faut que je fasse quelque chose. Donc, on change notre évaluation de la situation. On se dit, ben ça doit être de sa faute, finalement. Elle doit être une personne pas intelligente.
1: Et pourquoi vous me dites ça comme si ça devait me rassurer? Comme il y a toutes choses que je comprends pas, puis on peut finalement, c'est correct?
2: Quand les gens pouvaient aider, ben ils aidaient. Donc, c'est là que je veux vous rassurer quand même, là. Donc,
0: je vais en rajouter une petite couche, Rose, si vous permettez. Le sexe des observateurs, parce qu'on peut se demander, c'était juste des filles, on n'a pas trouvé de différence significative. Et ça s'applique dans le domaine de la pauvreté, de la maladie, des agressions même. Puis on retrouve des études, il y a plein d'études qui ont été faites qui remontrent cette chose-là.
1: OK, donc ce que je dois retenir, selon vous, Frédéric Philippe, c'est que c'est juste si je suis impuissante que je me mets à juger avec méchanceté des victimes.
2: Ben si vous voulez, Rose, on va revenir un
1: me
2: petit
1: calmer.
2: Peu.
1: Ah, ben,
2: oui, c'est ça. Je vois une tisane, prenez-en un peu. Mais on va revenir à Bandura parce que il y a quand même quelque chose d'important dans la résonance aujourd'hui. Évidemment, à l'époque, quand on regarde ça, on dit bon, c'était simple tout ça. Oui. Mais il y a quand même quelque chose de fondamental qui est dit par Bandura, OK? C'est que dans le fond, l'apprentissage social qu'on appelle, quand on regarde quelqu'un faire quelque chose puis on refait la même chose, ça nous donne accès à une réalité existante, mais ça nous restreint aussi souvent à cette seule réalité-là. Hein, les enfants voient la poupée bobo, mais qu'est-ce qu'ils se disent? Ah ben je vais être agressif avec comme j'ai vu. C'est difficile d'imaginer d'autres choses à faire.
1: Ouais.
2: Et donc c'est là où est-ce que il y a quelque chose de fondamental qui est là, c'est que l'action qu'on pose dans la vie, ça définit les possibilités de notre interprétation du monde. Là, c'est un peu
1: Je suis en train de réfléchir. Là, je vais faire ce qu'on fait pas à la radio, un silence, mais c'est parce que j'ai comme besoin de comprendre.
2: Oui, mais je vais vous donner un exemple, ça va clarifier les choses. Imaginez un enfant qui voit ses parents agir de façon critique puis hostile avec les autres, avec d'autres adultes, par exemple. Par apprentissage social, cet enfant-là va potentiellement faire la même chose, ce qui va amener, donc il va agir de façon critique et hostile avec les autres, ce qui va amener les autres à être défensifs ou à le rejeter, parce que les gens n'aiment pas ça, se faire être hostile avec eux.
1: Non.
2: Quelle va être la conclusion de cet enfant-là sur le monde? Ça va être ah, ben les gens, ils sont méchants, ils sont fermés, ils me rejettent.
1: Je comprends.
2: Alors, par son action, il forge une croyance envers le monde qui l'entoure. Mais le monde n'est pas réellement comme ça, mais c'est son action qui lui a permis, entre guillemets, de découvrir un monde finalement hostile qui n'est pas en réalité. Donc, quand Bandura nous dit aussi, on se ferme à une réalité qu'on apprend par apprentissage social. Et donc, Lerner nous dit, ben, dans le fond, la plupart des gens, pas tous, mais la plupart des gens ont quand même des conditions de vie relativement positives et ça les amène tous à croire que le monde est organisé juste la plupart du temps, les adultes sont la plupart du temps juste, les règles sont là pour protéger tout le monde. Alors on apprend que le monde est stable et juste. Donc on se forge cette croyance-là et c'est difficile à ce moment-là d'aller voir, d'avoir accès à une autre réalité que celle-là à travers le monde. Et deuxième chose, comme Philippe le disait, à un moment donné, vu que c'est difficile d'aller à l'encontre de cette croyance-là, ben on va se défendre, on va se protéger, comme Philippe disait.
1: On fait pas ça consciemment, là.
0: Non, absolument pas.
2: Ouais. Exact, c'est ça. Donc c'est une façon de combler l'incertitude lorsque la réalité ne correspond plus à ce qu'on a appris du monde. Et la grande résonance contemporaine de tout ça, c'est que dans le fond, notre cerveau, il cherche pas simplement à se représenter le monde tel qu'il est. Il cherche plutôt à donner un sens cohérent à ce qu'il observe, mais aussi à partir de ce qu'il connaît déjà. Difficile d'imaginer une réalité que tu n'as jamais vue. Donc, on peut, mais ça demande un effort cognitif de faire ça. Et là, c'est là que vous allez faire votre phase de panique, Rosemée.
1: Ma fameuse phase de panique. C'est
2: qu'on appelle la phase de rose.
1: Nous, ouais, entre en nous. Général, je suis très expressive.
2: Mais le cerveau, il privilégie souvent la solution la plus facile pour réduire cette incertitude-là. C'est celle qui demande le moins de révision de ce qu'on connaît déjà.
1: Donc, en gros, là, si j'ai des biais ou des préjugés, puis que ça m'aide à être moins confortable, ben je vais les appliquer parce que mon cerveau est paresseux.
2: Et on pourrait dire ça d'une certaine façon-là.
1: C'est vulgarise.
2: On pourrait dire ça.
1: Des sénitions.
2: on pourrait tout à fait dire ça de cette façon-là. Puis, dans le fond, le cerveau, ce qu'on sait aujourd'hui, même à partir des neurosciences, le cerveau, il réduit constamment l'incertitude de façon un peu facile. Ah, par exemple, même au niveau de la perception, on réduit constamment l'incertitude. Hein? En fait, qu'est-ce que je viens de voir? C'est-tu un ballon? C'est-tu, ah non, c'est un sac quoi, de plastique dans le vent? Donc, on fait ça tout le temps, mais on le fait même jusqu'au niveau cognitif, réduire cette incertitude-là de la façon la plus cheap, là, d'une certaine façon.
0: Parce que le monde est complexe. Il y a Daniel Kellerman, qui est un psychologue, qui disait qu'il y a deux systèmes. Puis le système 1, c'est celui qui prend des décisions très, très rapidement. Puis l'autre se pose des questions, puis ça y tente pas.
1: Non, c'est ça. On m'a expliqué cette théorie-là et je la trouve fascinante parce que je la reconnais. Mais là, quel grand constat, moi, je peux retenir de ces expériences-là?
2: Ben c'est que ça s'applique de façon encore plus large. Hein. Donc c'est pas juste notre vision du monde. En plus, hein, John Jost va nous dire plus tard que dans le fond là, on applique ça à tous les systèmes sociaux. Il va dire on justifie les systèmes constamment.
1: Alors si une personne est en situation de pauvreté, c'est pas à cause d'un système, c'est à cause d'elle.
2: Exactement. Puis là, on peut même utiliser des stéréotypes pour justifier ce système-là. Hein, dire, je veux dire que les pauvres sont parce qu'ils sont paresseux, par exemple. Hein, c'est pour ça qu'ils sont pauvres. Ah, mais qu'est-ce que ça fait, ça? Ça me permet aussi de justifier ma position. Moi, je ne suis pas pauvre et c'est parce que je ne suis pas paresseux. Alors, c'est là qu'on commence à développer des stéréotypes. Pensez, par exemple, aux relations hommes-femmes. C'est un système, ça aussi. Hein, on va même utiliser des stéréotypes positifs pour justifier cette stabilité de ce système là de cette inégalité-là qui existe. On va dire les hommes, oui, ils ont plus de pouvoir, mais ils sont moins sensibles.
1: Oui. Hein?
2: Mais les femmes ont moins de pouvoir, mais ils sont tellement plus chaleureuses. Hein? Donc, c'est normal, on a tous des qualités. Alors, je viens de justifier le système par des stéréotypes, même positifs, mais qui me permet de garder les choses comme elles sont.
0: Puis si je peux me permettre, en période préélectorale, c'est important de se dire ça parce que on peut justifier des inégalités sociales en disant, ben, c'est les gens eux-mêmes, je veux pas cibler un groupe, mais c'est les gens eux-mêmes qui veulent pas.
1: Mais on peut même faire ça dans le cas d'agression, vous nous avez dit,
0: absolument.
1: Philippe.
0: Donc, oui, même d'agression sexuelle.
1: La façon dont on juge les victimes, exactement. Moi, ça me sonne une cloche, là, ce que j'entends.
0: Et dès il y a 50 ans, il y a les premières expériences là-dessus. Aronson, qui est un grand psychologue, a fait des études là-dessus qui montrent que les gens blâment la victime.
1: La victime, ouais, ben oui, exactement. Ça. Pourquoi étais-tu dehors à cette heure? Ou pourquoi portais-tu ceci?
2: Comment on fait? On peut même le faire pour les changements climatiques. Hein? Les changements climatiques, ben, est-ce que je suis obligé de croire que notre système économique puis nos pratiques actuelles nous mène vraiment à des conséquences graves, ou ben peut-être que c'est pas si grave que ça, le climat a toujours changé, c'est des fluctuations naturelles.
1: Hein.
2: Donc, je justifie les systèmes climatiques ici, d'une certaine façon.
1: Puis comment je peux faire pour pas tomber justement dans cette justification du système?
2: Ben, c'est là où est-ce que, ben, premièrement, c'est pas tout le monde qui va faire ça, mais on le fait tous d'une certaine façon à certains niveaux parce qu'il y a des systèmes partout. Hein, et donc, il y a deux choses importantes dans ça. Hein, quand on a toujours eu une belle vie, ben, des fois, on voit pas toujours les injustices sociales. Ça, c'est l'apprentissage social de Bandura.
0: Bien sûr.
2: Mais la deuxième, c'est que même quand on est confronté à des injustices, on peut préférer nier cette réalité-là. Donc, il y a deux facteurs pour changer ça. Le premier, c'est on peut éduquer mieux les gens, hein, leur faisant découvrir des réalités auxquelles ils n'ont pas été exposés. Donc, l'apprentissage social, moyen de témoignage, contact intergroupe, des expériences qui rendent les inégalités plus visibles. Mais sinon, ben, on peut travailler sur le sentiment d'incertitude des gens, parce que c'est ça qui est à la base.
1: Qui nous rend inconfortable.
2: Qui nous rend inconfortable. Donc, peut-être que ce que je peux imaginer que, ben, est-ce qu'il y a du racisme systémique dans certaines organisations au Québec? Est-ce que ça se pourrait sans que ça bouscule complètement ma croyance positive en notre société?
1: Tout ça est représenté dans une fable, m'avez-vous appris, Frédéric Philippe? Laquelle? Parce que je trouve ça bien de finir une saison sur une fable.
0: Oui, ben oui, allons-y.
2: On l'a pas fait, on l'a pas fait encore la fable dans cette émission, je pense.
1: Non, c'est ça.
2: Vous avez parlé de tout de pickleball à l'église, mais pas de fable de La Fontaine.
1: Ah, c'était notre angle mort définitivement.
2: je vais faire un plaisir de le couvrir. Mais tout ça, en fait, rappelle vraiment la fable des animaux malades de la peste par Jean de La Fontaine. Donc là, on retourne là, en 1678. Où ça a été écrit, mais rappelez-vous cette fable où est-ce qu'il y a la peste qui amène une incertitude, mm-hmm. hein? Puis là tous les animaux se disent qu'il y a quelqu'un parmi eux qui a dû commettre une faute, hein, puis qui a amené la peste. Alors tous les animaux commencent à déclarer leur faute pour voir qu'est-ce qu'ils auraient fait, pour savoir qui devrait être sacrifié. Alors le lion il dit ben moi j'ai dévoré 2 moutons. Mais là, tout le monde dit, ben parce que là, c'est le lion, il est en haut de la hiérarchie sociale, ça serait compliqué de le sacrifier. Là. Donc, tout le monde dit, ben non, mais c'est normal pour vous, un lion, de manger des animaux. Alors, tout le monde je trouve une justification comme ça, jusqu'à l'âne, à la fin, qui dit avoir mangé 2 brins d'herbe sur le terrain d'un moine. Et tout le monde est d'accord que c'est sa faute, c'est lui qui a amené la peste, et donc c'est lui qui devrait être sacrifié.
0: Oh my God, plus ça change, plus c'est pareil. Pour citer un autre grand chercheur, Plume la traverse... Je prends encore la faute à El Niño.
2: On passe déjà de La Fontaine à Plume, j'aime ça.
1: C'est fantastique. Philippe Desrosiers, qu'est-ce que les recherches menées par Lerner peuvent nous aider à mieux comprendre à notre époque? Mais vous pouvez continuer à citer Plume si vous préférez sortir de la psychologie
0: sociale. Non, j'ai fini, je pense.
1: OK, parfait.
0: Ouais. Ben ce que ça nous a, le bon mettons là, parce que on va passer du côté clair de la force, ça permet comme vous le dites le fait d'apprendre ça aux gens, que ça existe, puis que les gens se remettent en doute, ça permet aussi de mieux former certains corps de métier.
1: OK, mais j'ai une question par rapport à la remise en doute. Si on est si mal à l'aise avec l'inconfort qui découle de l'incertitude, à quel point ça nous demande des efforts de se remettre en question, puis à quel point c'est accessible au quotidien?
0: Ben c'est super difficile de faire ça pour tout le monde. On veut pas se poser des questions, on veut pas se remettre en question, c'est la dernière chose qu'on veut faire, à moins d'être dans une phase de reconstruction. Des fois, il arrive des événements dans la vie, puis là, on se dit, OK, je me regarde, mais sinon, pour bien fonctionner dans la vie de tous les jours, on le fait pas.
1: Donc, c'est un effort conscient qu'on doit faire.
0: C'est un effort conscient qu'on doit faire, ou que quelqu'un doit faire pour nous, c'est-à-dire
1: vous,
0: que dans la forme...
1: Au micro.
0: Oui, pour tout le monde, oui, pas juste. Tu sais, les soignants, par exemple, parce qu'on parle de malades, les policiers, les travailleurs sociaux, les professeurs aussi, tu sais, quelqu'un qui a des mauvaises notes parce qu'il veut pas, c'est un réflexe qui est habituel. Donc, de dire aux gens, attends, là, t'es-tu sûr de ça? Tu sais, est-ce que c'est pas parce que t'es inconfortable par rapport à ce résultat-là et des efforts que toi, tu as mis pour ça? Puis l'autre chose qu'on pourrait trouver, c'est que c'est pas une mauvaise idée de croire en la justice. C'est pas une raison de remettre cette croyance là en jeu. Les actions ont des conséquences pour les jeunes à la maison qui nous écoutent. Respecte les règles, hein, c'est important.
1: Pourquoi vous voyez pas les jeunes? Ils méritent votre respect aussi, Félix
0: Desrosiers.
1: Oh,
0: c'est vrai.
1: Alors les jeunes, écoutez les règles.
0: Je suis l'autorité.
1: Si on réfléchit plus largement à cette saison de radio, est-ce qu'il faut retenir que la psychologie sociale, c'est déprimant?
0: Ça nous renvoie souvent à une vision sombre.
2: Hein? Ça, c'est votre conclusion.
1: Personnellement, il n'y a aucun segment récurrent dans cette saison qui m'a plus déprimé.
0: Mais Frédéric, c'est un peu déprimant pour vous parce que vous travaillez à temps plein là-dedans.
2: Ben oui, c'est ça.
1: Bon. Pourtant, vous êtes si souriant.
2: C'est parce que je suis sur les antidépresseurs, évidemment.
0: Voilà qui est très transparent de votre part, bravo.
1: Voici une seconde conclusion à tirer.
0: Si on décortique les choses déprimantes qu'on a dites au cours de la saison d'été, oui, on fait beaucoup de raccourcis, donc on est paresseux, vous l'avez dit,
1: oui.
0: On est influençable. OK, très influençable, on se ment à soi-même constamment et on ne voit pas nos propres erreurs. On est très bon pour repérer les erreurs des autres, mais pas nos erreurs à nous. Bon, fait que ça c'est une façon de le voir. Une autre, c'est de réaliser que la discipline de la psychosociale nous apprend à nous regarder de manière honnête, OK?
1: Ouais.
0: De dire, attends là, est-ce que les comportements que je pose sont bien réfléchis? Est-ce que j'ai tout évalué? Et que si on passe à travers ce processus-là, si on se force pour faire ça, ça peut nous mener à avoir des comportements qui sont plus en accord avec nos valeurs.
1: Mm-hmm.
0: Parce que c'est pour ça que vous réagissiez tout le temps en disant, mais voyons donc, je suis contre cette idée-là,
1: ouais.
0: Pourquoi est-ce que je ferais ça, moi ou quelqu'un d'autre? Ben c'est parce que vos valeurs valeurs sont contraires à ça. Mais si vous savez que il y a des processus qui sont en jeu,
1: oui,
0: peut-être que vous pouvez avoir des comportements qui sont plus conformes à ce que vous pensez.
1: J'en suis convaincue. J'électrocuterais encore la personne, mais moins. Je m'arrêterais plus rapidement grâce à vous. Frédéric Philippe, en 30 secondes, pour vrai, qu'est-ce qui vous fait garder le sourire malgré le fait que vous travaillez à temps plein en psychologie sociale?
2: Mais je pense que c'est justement d'aider les gens à développer cette conscience-là d'eux-mêmes. Parce que tout vient de ça. Dans le fond, on parlait d'incertitude, on a souvent parlé pendant la saison, d'inconfort. Mais c'est comment est-ce qu'on peut apprendre à gérer cet inconfort-là? Il fait pas si peur que ça. Alors, toutes les méthodes de présence attentive, par exemple, qu'on appelle mindfulness, ben ça nous aide à apprendre à être. Et plus on apprend à être, plus on devient quelqu'un avec des valeurs ancrées et qu'on contribue réellement à la société.
1: Ben merci d'avoir contribué, du moins, à cette émission.
0: Merci, Rose. C'est votre idée et on a eu beaucoup de plaisir à faire.
1: Je suis vraiment contente. Merci, Frédéric Philippe. Je rappelle que vous êtes professeur titulaire au département de psychologie de l'UQAM. Et Philippe Desrosiers, vous êtes notre collègue radio-canadien, animateur, qui enseigne aussi la psychologie au Collège Lionel Groulx. Demain, dans notre série culturelle, on retrouvera Claudia Larochelle, Chris Bergeron, Jocelyn Lebeau. On va aussi avoir droit à la visite d'Elissa Leblanc, à une performance, deux performances de Gab Bouchard. Ce sera pas plate. Merci à mes collègues. Merci à vous. À demain.
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0: Bonjour, bon jeudi. Vous savez, parfois, la politique, c'est très sérieux, mais parfois, c'est quand même assez savoureux. Je ne sais pas si vous avez entendu parler du conte Bin Face au Royaume-Uni. En français, on traduit ça par le conte Tête de poubelle. C'est un scénariste, un auteur et surtout un candidat satirique qui porte vraiment une poubelle sur la tête. Donc, on ne voit pas son visage. Ça fait penser d'ailleurs un peu au look angine de poitrine. Et c'est le seul adversaire de Nigel Farage, le chef du parti d'extrême droite Reform UK, dans une élection partielle qui a lieu aujourd'hui au nord-est de Londres. Pourquoi une partielle? Parce que M. Farage, qui était d'ailleurs un de ceux qui a beaucoup milité pour le Brexit, a certains défis, disons-le comme ça. Il a fait l'objet d'une enquête pour ne pas avoir déclaré des dons qui se chiffrent en millions. Et là, pour essayer de réaffirmer sa légitimité, il s'est dit « Je vais démissionner de mon siège, ça va déclencher une partielle, je vais me représenter, je vais pouvoir affronter les autres partis politiques et ça va recadrer le débat. » Sauf que les autres partis principaux n'ont pas présenté de candidat et donc son grand adversaire, c'est le comte Tête de poubelle. Sachez d'ailleurs que M. Farage et son parti ont dépensé quand même, selon le journal The Guardian, 10 000 livres sterling en publicité sur les médias sociaux pour battre un candidat qui porte une poubelle sur la tête. Alors, en attendant les résultats, je vais citer notre réalisateur Guillaume. On a les héros qu'on mérite en 2026. Maintenant, plus sérieusement, le Québec se serait entendu avec Terre-Neuve et Labrador sur Churchill Falls, le vaste chantier hydroélectrique, l'accord qui devrait être officialisé en début de semaine prochaine. On va en parler dans un instant avec Véronique Prince, mais aussi avec Yvan Clich, spécialiste des questions énergétiques après le Radio-Journal, pour mieux comprendre qu'est-ce que ça changerait pour les deux provinces concrètement d'avoir ce chantier. Et puis en fin d'émission, on va revenir sur le passage marquant de Caroline Leavitt comme porte-parole de la Maison-Blanche. Elle a annoncé hier qu'elle allait quitter son poste. Jusqu'à quel point est-ce qu'elle a transformé la relation entre la presse et le pouvoir exécutif à Washington? On va en parler vers 12h50. Et pour tout de suite, on commence, on se rend d'abord à Québec, parler à ma collègue Véronique Prince. Bonjour Véronique.
1: Bonjour Laurence.
0: Donc, il y a cette réunion aujourd'hui, cellule de crise là pour se préparer à des tarifs, possiblement de nouveaux tarifs de Washington la semaine prochaine, qui est organisée donc par Madame Fréchette. Et là, les partis d'opposition accusent la première ministre de mener une opération de relations publiques.
1: Mais ça permet très certainement à Christine Fréchette de montrer qu'elle est aux commandes, le genre d'image que les autres partis considèrent comme opportuniste à la veille d'une campagne électorale. Évidemment que ce n'est pas le gouvernement Fréchette qui a choisi d'imposer les tarifs du 19 août. Personne ne contrôle l'administration Trump. Au contraire, on en subit les décisions. N'empêche que la situation actuelle sert dans un sens la première ministre, qui a l'occasion de se détacher de la joute électorale, de s'élever au-dessus de la partisanerie et dire, ben voilà, mon rôle, moi, c'est de trouver des solutions pour aider les industries et les milieux touchés. C'est une occasion, dans un sens, un peu inespérée, à la veille d'une campagne électorale, bien que personne n'espère une crise des tarifs. C'est quand même les souliers dans lesquels Christine Fréchette est confortable. Les souliers qui lui permettent de se faire rassurante, de faire la démonstration qu'elle est la leader que les Québécois devraient choisir pour réduire l'incertitude dans une période économique comme celle-là. Et vous le savez, comme moi, pour faire la couverture de la colline à Ottawa. La gestion de crise, quand c'est bien fait,
0: ça peut profiter à un politicien.
1: Voilà, ça peut toujours être payant pour la cote de popularité d'un gouvernement.
0: Je pense que Mark Carney serait d'accord avec vous.
1: On s'imagine. Alors, dans un sens, ça tombe à point pour Christine Fréchette à deux semaines du déclenchement des élections. Par contre, je ne pense pas qu'on peut véritablement le voir comme un calcul électoraliste parce que si Christine Fréchette n'avait pas convoqué ce genre de rencontre aujourd'hui, ben ses adversaires l'auraient accusé au contraire de manquer de leadership, de s'asseoir sur ses mains. Oui, ils peuvent critiquer peut-être le moment de la rencontre. Pourquoi pas l'avoir fait plus tôt, dès que Donald Trump a annoncé les tarifs supplémentaires? Ça, c'était à la fin juillet. Pourquoi attendre pratiquement à la veille du 19 août, là. N'empêche qu'à la fin, tous les acteurs économiques et agricoles touchés par les tarifs le disent. Cette rencontre-là, elle est nécessaire, ne serait-ce que pour déterminer un message puis une position commune. Et surtout savoir quelles sont les intentions du gouvernement québécois si les tarifs s'appliquent. Est-ce qu'on peut envisager de réactiver des programmes d'aide? Est-ce qu'on peut mettre en place un plan d'urgence? Et je vais juste terminer, Laurence, avec une petite parenthèse qui a attiré mon attention, là. On comprend qu'il y a très peu de communication entre le gouvernement fédéral et les provinces. C'est ce qu'a laissé entendre l'émissaire nommé par Québec, Louise Blais, qui aimerait bien avoir plus de détails sur les discussions entre entre Jameson Greer et Dominique Leblanc, par exemple. Si nous, les médias, on a de la difficulté à obtenir des informations, on s'aperçoit que les partenaires, les membres de la fédération aussi. Probablement qu'on ne laisse absolument rien filtrer pour réduire les risques de dérapage. Hein. On le sait qu'une sortie impromptue d'un premier ministre fâché, par exemple, oui. On a tous le même en tête.
0: Oui, un certain Doug Ford, par exemple.
1: Oui, ou une déclaration malencontreuse, ça pourrait insulter Donald Trump et donc ça démontre toute la sensibilité de cette négociation.
0: Oui, on l'a reçu d'ailleurs hier en entrevue, Louise Blais, elle nous disait que, oui, elle communiquait souvent avec son homologue, Janice Charette, qui est la négociatrice en chef du Canada, mais quand même que les détails, disons, étaient peu nombreux. On a appris pendant ce temps que le Québec est parvenu à s'entendre avec la province de Terre-Neuve et Labrador concernant la centrale de Churchill Falls.
1: Ça aussi, ça tombe à point quand même pour la campagne électorale. Un dossier sensible réglé et Christine Fréchette peut en prendre une partie du crédit puisque c'est elle qui a mené la renégociation avec Hydro-Québec, avec le gouvernement fédéral, avec Terre-Neuve et Labrador. C'est vraiment elle qui a eu les échanges avec le premier ministre là-bas, Tony Wakeham. Par contre, est-ce que c'est vraiment elle qui l'a convaincue ou si c'est pas plutôt le Parti québécois indirectement qui menace de déchirer l'entente en répétant que ça convient pas au Québec, que c'est perdant pour ici la population. On n'a pas les détails encore de l'entente, mais chose certaine, Hydro va accepter de payer plus cher l'électricité en échange de pouvoir en produire plus. Parce qu'on se rappelle l'histoire dans ce dossier-là. C'est un contrat qui a été signé dans les années 60. Hydro avait fourni l'expertise pour développer la centrale de Churchill Falls et l'exploiter, mais achète à petit prix l'électricité là-bas pour la revendre à gros prix. Les gens de Terre-Neuve et Labrador ont toujours eu l'impression de se faire avoir, même si les tribunaux ont toujours donné raison au Québec. Donc, on comprend qu'il va y avoir une augmentation du prix de l'électricité pour Hydro-Québec. Là, c'est incontournable. Mais bref, le PQ, s'il est élu le 5 octobre, aurait refusé l'entente de principe et aurait gardé le vieux contrat. Est-ce que le premier ministre Wakeham veut donc aussi se dépêcher à clore le dossier, probablement?
0: Oui, disons qu'on sent qu'il y a peut-être un incitatif de ce côté-là.
1: Ben c'est ça. Puis Mark Carney aurait aussi joué les facilitateurs pour montrer que le gouvernement fédéral peut aider les provinces économiquement, puis que, alors qu'il y a un vent souverainiste justement qui souffle au Québec puis en Alberta. On a plusieurs éléments finalement à considérer là-dedans. Là. Maintenant, les partis d'opposition jugent que c'est illégitime pour Mme Fréchette de conclure une telle entente à la veille d'une campagne électorale. Reste que c'est tout de même l'actuelle première ministre. Eux auraient probablement fait la même.

0: Ben, je voudrais que, de ma perspective, c'était une bonne rencontre. En fait, la première ministre nous a questionné sur l'impact des 338 advenant qu'ils rentrent en vigueur le 19 août prochain, et également de voir quelles étaient les solutions qu'on avait à proposer pour pouvoir aider les entreprises advenant effectivement qui sont en vigueur. Alors, on avait une première ministre très à l'écoute de comprendre l'impact de ces tarifs-là, mais aussi de ce qui pourrait être fait dans le futur.
1: Ben justement, au Québec, quelles seraient les conséquences? En fait, quels seraient les secteurs les plus touchés si ces nouveaux tarifs entrent en vigueur?
0: En fait, ce qui est particulier avec ces tarifs-là, c'est que ça touche vraiment une panoplie de secteurs d'activité. On pense aux meubles, on pense au béton, on pense encore une fois à certains produits dérivés dans l'acier, dans l'acier notamment. Je pense à des gens dans les équipements d'emballage, dans de la machinerie, différents équipements de production. Donc, c'est très vaste et ça touche tant des PME que des grandes entreprises dans les régions du Québec. C'est environ 4 milliards là, qui est en jeu, donc c'est énorme. Mm-hmm. Et des tarifs de 50%, là, personne va être capable d'absorber ça.
1: Oui.
0: Donc ça veut dire qu'on va avoir des fermetures, des pertes d'emplois de façon significative. On a même des entreprises déjà qui nous ont avisé que si les tarifs rentrent en vigueur le 19 août, il y aura des licenciements collectifs dans les jours, les semaines à
1: suivre. Dans les jours qui suivent, ça viendrait vite, là.
0: Ça viendrait rapidement parce que celles qui ont un gros volume d'exportation, pensons à un fabricant de meubles qui a 75% de ses ventes qui vont aux États-Unis, ben c'est 75% de ses ventes, de son chiffre d'affaires qui tombe. Donc, c'est assez dramatique comme impact. Et c'est pourquoi on a réitéré l'importance que le gouvernement fédéral arrive à une entente avant le 19 août. On ne peut plus attendre, ça prend une entente. Et le Québec, on l'a rappelé, est la province la plus touchée par les tarifs.
1: Oui. Est-ce qu'ils ont des marchés alternatifs, ces entreprises-là, ou c'est trop compliqué à ce stade-ci?
0: Ben, je vous dirais que la diversification des marchés, c'est important. Le premier ministre Carney fait beaucoup d'efforts pour ouvrir de nouveaux marchés, mais de façon très réaliste, concrète, très peu d'entreprises manufacturières qui exportent aujourd'hui aux États-Unis majoritairement vont pouvoir diversifier leur marché d'exportation. Mmh. C'est pas le même modèle d'affaires. Il faut ouvrir des franchises, des bureaux. On n'est pas compétitif quand on fabrique ici puis qu'on exporte en France ou en Asie, par exemple. Mmh. Alors, c'est pourquoi ça nous prend une entente, mais advenant que les tarifs, malheureusement, rentrent en vigueur, ben, on a fait différentes propositions concrètes au gouvernement du Québec. Et c'est sûr que l'allègement fiscal, des mesures d'allègement fiscal, de réduction du taux d'imposition, ça va faire partie des solutions qui vont être nécessaires pour aider les entreprises qui seront touchées.
1: Oui, parce que là, on est à moins d'une semaine de l'échéance du 19 août. Il y a Paul Saint-Pierre Plamondon, Charles Milliard, qui croient que les consultations de Mme Fréchette auraient dû commencer bien plus tôt. Bon, vous avez dit, elle est en mode écoute, mais est-ce que vous estimez qu'on est prêt là, à faire face à cette nouvelle vague de tarifs?
0: Ben, elle a réuni la cellule de crise aujourd'hui, et moi je comprends quand même qu'au niveau du ministère puis de l'administration, il y a des consultations qui ont été faites avec différentes industries, différentes organisations, nous de même. Et je pense que cette rencontre-là, elle est essentielle. Et advenant que les tarifs aillent de l'avant, indépendamment en fait du résultat du 19 août, ça va prendre d'autres rencontres au cours de l'été et cet automne, parce qu'il y a les 338, mais il y a également les 232 qui sont toujours en vigueur sur l'acier et l'aluminium. Ça fait très mal à nos PME qui sont en région.
1: Concrètement, en termes de mesures d'aide, de quoi est-ce que les entreprises que vous représentez ont besoin?
0: Alors, la première des choses, c'est des contributions non remboursables bonifiées, donc des subventions en quelque sorte pour pouvoir les appuyer advenant que les tarifs aillent de l'avant. La deuxième, c'est un congé temporaire sur l'impôt, donc l'impôt qu'on paye au niveau provincial, fédéral. Parce que si on perd des contrats, on a encore des dettes, on a des choses à payer, mais on n'a plus d'argent pour les payer. Donc, c'est là où un congé d'impôt ou des contributions non remboursables, ça va leur donner un petit peu plus d'air. Et finalement, on a aussi parlé de diversification des marchés d'exportation. Quand vous avez plus d'argent, qui va investir pour développer le marché asiatique ou la France?
1: Mm-hmm.
0: Personne ne va le faire. Donc, il va falloir supporter nos industries dans ce contexte-là.
1: Est-ce que les entreprises que vous représentez souhaitent aussi qu'on mette en place des contre-tarifs?
0: Ça, c'est une situation délicate, hein, parce que les contre-tarifs, c'est ce qui le fait plus mal à nos PME. On le voit dans l'acier et l'aluminium qui importent des composantes et qui l'utilisent dans leur fabrication, parce que parfois ce sont des entreprises qui n'exportent pas, donc elles ne sont pas affectées par les tarifs américains, mais leur propre gouvernement canadien les taxe lorsqu'elles importent des produits américains qu'on ne retrouve pas ailleurs. Alors les contre-mesures, on n'est pas nécessairement favorable à ça. D'ailleurs, on souhaiterait avoir des rémissions automatiques, donc un remboursement pour les entreprises qui importent des États-Unis, mais qui n'arrivent pas à trouver ces produits-là ailleurs au Canada ou ailleurs dans le monde.
1: C'est intéressant, il y a certains experts qui estiment que la stratégie

0: stratégie américaine vise à diviser les provinces canadiennes. Est-ce que c'est votre interprétation aussi?
1: Alors, c'est intéressant parce que cette conversation-là a eu lieu autour de la table aujourd'hui dans la cellule de crise. Moi, j'ai la chance de collaborer avec les chambres de commerce des autres provinces, donc l'Ontario, de l'Ouest et de l'Est. Et je voudrais que le Québec est la seule pour l'instant à pousser pour une entente avant le 19 août, alors que les autres provinces comme l'Ontario tiennent à ligne dure et voudraient attendre plus longtemps. Il faut se rappeler encore une fois que le Québec est la province la plus touchée. Alors, ça va être difficile, advenant que les tarifs rentrent en vigueur, de maintenir cette unité canadienne-là. Ceci étant dit, on l'a quand même rappelé à la première ministre, l'importance de le faire, parce qu'ultimement, on va gagner si on se tient ensemble.
0: Oui, parce qu'à quoi ça pourrait ressembler, cette fissure du front commun des provinces?
1: Mais écoutez, on l'a vu l'année dernière lorsque le premier ministre Ford est sorti publiquement alors que le Canada devait avoir une entente avec les États-Unis et ça le nuit aux négociations. Alors ça, c'est vraiment le pire scénario aujourd'hui. C'est pourquoi l'unité va être importante. Mais encore une fois, il faut que le gouvernement du Québec et la première ministre, pendant les prochaines semaines, prochains mois, en fasse une priorité de communiquer avec le premier ministre Carney, avec l'équipe de négociation pour s'assurer que les intérêts du Québec soient considérés et soient priorisés.
0: Puis là, il y a une campagne électorale qui s'en vient au Québec. Est-ce que vous, à la Fédération des chambres de commerce, vous parlez à tous les partis politiques pour voir comment ils réagiraient justement à ces possibles tarifs de Monsieur Trump?
1: Absolument. Alors, les solutions qu'on a proposées aujourd'hui, ce sont des solutions qu'on va proposer aux différents partis dans le cadre de la campagne. On va aussi vouloir les entendre au lendemain des élections, s'ils forment le nouveau gouvernement. Quelles seront les mesures qu'ils vont mettre en place pour transformer notre économie? Parce qu'il faut retirer une leçon de ce qui se passe avec les États-Unis. Donc, au-delà des aides financières temporaires pour aider les entreprises, qu'est-ce qui va être fait pour stimuler l'économie du Québec? Donc, on veut entendre de parler de contrats publics. Comment est-ce qu'on favorise davantage de contenu local dans nos contrats publics, que ce soit dans la construction, dans les approvisionnements, dans le secteur médical et autres? On veut aussi entendre parler de comment on va mieux exploiter nos ressources naturelles et nos minéraux critiques. On se promène partout à travers le monde pour vendre nos minéraux critiques, mais encore, faut-il les sortir de terre plus rapidement? Ça va prendre des allègements administratifs, réglementaires importants. Donc, c'est le genre de mesures dont on veut discuter avec les partis et dont on veut les entendre parler pendant la campagne.
0: Véronique Proulx, présidente de la Fédération des chambres de commerce du Québec, membre de la cellule de crise qui s'est réunie ce matin. Merci beaucoup d'avoir été avec nous aujourd'hui. C'était très instructif.
1: Merci à vous. Une bonne journée.
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0: Bonjour Rania.
3: Bonjour Laurence.
0: Il y a plusieurs marins américains à bord du porte-avions USS Lincoln qui auraient tenté de sauter par-dessus bord, exténués par leur mission au Moyen-Orient qui ne cesse d'être prolongée. C'est ce que rapportent deux revues militaires américaines spécialisées. Là, l'administration Trump a démenti ces informations, mais les familles des marins en détresse peine à cacher leur colère d'une certaine façon.
3: Oui, c'est une histoire qui a tout d'un véritable scandale, en fait. Donc, près de 5000 marins qui se trouvent à bord du porte-avions USS Abraham Lincoln au large du Sultanat d'Oman. Donc, c'est non loin du détroit d'Ormuz et donc non loin de l'Iran. Ils sont là depuis 9 mois. Leur mission initiale devait durer 7 mois. Donc, elle a été prolongée à plusieurs reprises. Ces marins n'ont donc pas mis les pieds sur la terre ferme depuis 250 jours consécutifs. C'est un record pour l'armée américaine dans les temps modernes, évidemment. Non seulement ils sont fatigués, ils manquent de ressources de base, vivent dans des conditions malsaines, carrément. Selon les informations donc qui ont été rapportées par les médias spécialisés Navy Times et Stars and Stripes, il y a beaucoup de problèmes, par exemple, de plomberie récurrents, ce qui fait en sorte que les douches sont insalubres, remplies de moisissures. Il y a des toilettes hors service. Ils sont privés de lessive depuis des semaines. Ils sont aussi privés d'eau chaude. Il y a aussi des pénuries de produits d'hygiène de base, comme il n'y a pas de savon, il n'y a pas de déodorant, il n'y a pas de dentifrice. Même la nourriture aussi est rationnée, donc ils mangent une demi-tasse de riz par jour, parfois 2 tortillas. Donc ce sont des conditions quand même surprenantes pour l'armée américaine, surtout en temps de guerre. Et donc, il n'est pas surprenant quand même de voir que le moral est au plus bas.
0: Oui, vous le dites, le moral est au plus bas. Il y a même des cas de tentatives de suicide là, qui ont été rapportés.
3: Oui, les médias, donc Navy Times et Stars and Stripes, qui ont tous deux parlé avec des proches de marins qui ont soit tenté de se jeter par-dessus bord du porte-avions ou qui ont sauvé la vie de marins qui tentaient de le faire. Une femme raconte avoir reçu un message texto de la part de son mari qui lui disait qu'il espérait ne pas se réveiller le lendemain tellement il est désespéré. CNN a aussi parlé avec

0: avec un vétéran qui a déjà été déployé dans des missions à l'étranger en temps de guerre pendant des mois. Il décrit à quel point c'est démoralisant pour les troupes de voir leur mission prolongée, même si c'est d'une seule semaine. Alors que dire là de 2 mois de prolongation? Et puis bon, la crise, surtout qu'il n'y a pas vraiment de fin prévisible pour le moment pour cette mission-là, parce que la crise dans le détroit d'Ormuz qui ne cesse de se prolonger, qui ne se résout pas. On craint même une recrudescence des violences, reprise des hostilités entre l'Iran et les États-Unis à cette heure-ci.
1: Et là, les autorités américaines ont démenti ces informations. Ils disent qu'il n'y a eu aucun cas de suicide. Oui. Le secrétaire à la Défense, Pete Hegseth, parle même de désinformation.
0: Oui, mais ces informations-là, elles ne proviennent pas de sources anonymes. Elles proviennent directement des familles des marins concernés. En plus, on parle de plusieurs sources ici qui ont été rapportées quand même par 2 médias spécialisés dans les affaires militaires.
1: Oui, c'est on the record, comme on dit dans notre milieu.
0: Oui, avec
1: là.
0: Leur nom et tout. Oui. Et plus que cela, en fait, il y a eu une réunion publique, un town hall, comme on dit, à San Diego, c'était la semaine passée, entre des 200 proches de familles de marins donc à bord de ce porte-avions-là et des hauts représentants du secrétaire du département de la Défense. Pardon. Et cette réunion, semble-t-il, était particulièrement émouvante. Plusieurs proches ont dit que leur confiance dans le leadership militaire était brisée. Une femme a aussi dit qu'elle ne ressentait pas vraiment un sentiment de fierté envers la mission de son mari, parce que son mari lui-même ne voit pas l'utilité de cette guerre en Iran. Voilà. Alors, ce sera difficile pour l'administration Trump, en fait, d'ignorer les demandes de ces familles-là. On parle de 5000 marins quand même. Ce n'est pas un cas ou deux. Et donc, ça va être une affaire assez difficile à dissimuler, qui risque même de prendre de l'ampleur si jamais aucune mesure n'est mise en place pour alléger les souffrances de ces marins-là. Et surtout qu'ils sont déployés quand même dans une zone dangereuse. Et c'est pour cela, d'ailleurs, qu'il y a toutes ces pénuries-là, parce qu'il y a de véritables enjeux de ravitaillement. C'est difficile de leur faire parvenir de la nourriture ou certains produits dans cette zone.
1: Oui, et puis les familles militaires, traditionnellement, ce sont des alliés politiques du Parti républicain. Donc, à suivre, parce que cette affaire, elle a dû susciter en fait des réactions politiques aux États-Unis, on l'imagine.
0: Ben, surtout dans le camp démocrate, comme on peut l'imaginer. Il y a des sénateurs qui ont envoyé une lettre officielle au secrétaire de la Défense, Pete Hegseth. Ils exigent des explications immédiates sur les conditions de vie de ces marins. Des élus, évidemment, démocrates aussi, qui réclament une enquête, mais ils demandent quand même l'envoi d'une délégation sénatoriale bipartisane à bord du porte-avions pour mener une inspection indépendante sur l'état psychologique des marins et sur l'état aussi des infrastructures à bord. Donald Trump, d'ailleurs, n'a pas été épargné. Il a été accusé par un sénateur de l'Arizona de mettre en danger carrément les troupes américaines. Vous savez, le président Trump, en fait, à plusieurs reprises, fait des commentaires assez désobligeants ou controversés en lien avec la santé mentale des soldats. Il a, par exemple, une fois laissé entendre que les victimes de stress post-traumatique n'était pas assez fort, pas assez courageux. Une autre fois aussi, il a qualifié les traumatismes crâniens de simples maux de tête, disant que ces blessures n'étaient pas très graves. Donc disons qu'il y a plusieurs personnes qui n'ont pas oublié ces déclarations-là, donc qui reviennent aujourd'hui pour le hanter en marge de ces nouvelles informations alarmantes sur l'état de santé des marins américains déployés dans ce qui semble être une guerre sans fin prévisible au Moyen-Orient.
1: Ouais, on verra si ça a un impact politique sur l'administration Trump. Rania Massoud, merci beaucoup.
0: Merci à vous.
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1: Bonjour Marie-Claude.
3: Bonjour Laurence.
1: La Caisse vient de présenter ses résultats financiers pour la première moitié de l'année. Alors, est-ce que ça va bien, moins bien?
3: Ça va moins bien que l'indice de référence. Je vous dirais, c'est de façon quand même assez marquée, un rendement inférieur à celui du portefeuille de référence. Pour les 6 premiers mois de l'année, le rendement est de 5,1%. C'est un écart de 2,5 points par rapport au portefeuille de référence qui est à 7,5%. Évidemment, il y a plusieurs raisons pour aller dans le détail. Mais ce qui marque aussi, c'est qu'on est en sous-performance à plus long terme, sur 5 ans, sur 10 ans, ce qui est plutôt rare qu'on soit en sous-performance pour toutes ces durées de placement, si vous voulez. Mais l'écart est quand même moindre quand on regarde sur 5 ans, sur 10 ans. Quant à l'actif total, il a augmenté de 26 milliards de dollars de janvier à juin. On est maintenant à 552 milliards de dollars.
1: Donc, comment est-ce qu'on explique cette sous-performance? Est-ce que c'est parce qu'on a fait des mauvais investissements, finalement?
3: En fait, l'intelligence artificielle a vraiment une

0: grosse influence sur ce qu'on lit aujourd'hui dans les résultats de la caisse. Il y a vraiment un engouement pour l'intelligence artificielle. Ça propulse les marchés boursiers.
1: Mais c'est dangereux.
0: En fait, c'est que la caisse en a profité dans ses placements, mais elle se retrouve aussi à devoir évaluer ses portefeuilles privés avec des portefeuilles qui sont composés en partie d'actions cotées en bourse, qui, elles, ont explosé. Ce qui n'est pas le cas de leur évaluation de leur placement privé. Et si on regarde du côté des bonnes nouvelles, je vous dis, elle en a profité. L'équipe qui investit dans les actions sur les marchés boursiers a surperformé. Elle a mieux fait que son indice de référence. On est à 16,6% sur 6 mois. Et l'indice de référence est 1 point de pourcentage de moins. Donc ça veut dire qu'on a choisi les bons titres en portefeuille. On mise beaucoup sur les titres de croissance depuis quelques années. On y est revenu, ça profite au portefeuille de la caisse. Donc, des bons investissements en bourse. Par contre, la situation est plus difficile pour le portefeuille d'entreprises privées. Un recul du rendement sur 6 mois de 4,3%. L'indice de référence est à 8%. Positif 8%, vous voyez l'écart quand même assez marqué. C'est que l'indice de référence est à moitié composé d'entreprises cotées en bourse, comme je vous expliquais tout à l'heure. Donc, on compare un peu des pommes avec des oranges, mais ça n'explique pas tout. Il y a quand même des problèmes pour le portefeuille d'entreprises privées. Le contexte actuel complique les choses. Il y a moins d'intérêt des investisseurs pour ce genre de placement, donc moins de transactions d'achat, de vente, d'introduction en bourse, ce qui fait en sorte que les multiples d'évaluation sont plus faibles en ce moment pour les entreprises qui sont privées, qui ne sont pas en bourse. Donc, combien de fois on veut payer les profits pour détenir une entreprise? Beaucoup moins pour les entreprises privées que pour les entreprises en bourse en ce moment. Et c'est particulièrement vrai dans les secteurs plus vulnérables à la montée de l'intelligence artificielle, des secteurs dans lesquels la Caisse de dépôt est investie. On pense aux technologies, les assurances, les services financiers. Donc, c'est des entreprises qui vont pas très bien en ce moment. Et pour ce qui est du portefeuille d'infrastructure, le rendement est de 7,2%. Charles-Émond en était satisfait. Mais l'indice de référence est composé à 100% d'entreprises cotées en bourse, donc un rendement de presque 13%. Et ça, c'est propulsé beaucoup par les centres de données qui se construisent à une vitesse absolument phénoménale. Donc, ça vient jouer évidemment sur la comparaison.
1: Vous avez parlé du climat d'inquiétude, d'incertitude. Est-ce que Charles-Émond a parlé des négociations commerciales avec les États-Unis? Est-ce que ça l'inquiète?
0: On sent que ça l'inquiète un peu. Il espère que les parties négocient toujours. Ça semble être le cas. Donc, il espère qu'on en arrivera à un accord pour éviter évidemment ces tarifs supplémentaires de 50%. Il dit par contre qu'on est dans un monde de tarifs maintenant. Donc, il faut se faire à l'idée. Il faut essayer de trouver la meilleure situation, le meilleur compromis pour nous. Il a reconnu que les entreprises du Québec sont plus touchées que celles du reste du Canada parce qu'on est beaucoup manufacturier. Il y a des secteurs aussi qui font l'objet de tarifs spécifiques. On pense à l'acier, à l'aluminium, bois d'œuvre.
1: Il dit que le secteur du meuble aussi qui pourrait être visé la semaine prochaine.
0: Les prochains tarifs, mais déjà même on en voit en ce moment avec les tarifs sectoriels. Il dit qu'environ 10 à 12% des entreprises en portefeuille sont durement frappées par les tarifs. Jusqu'à maintenant, évidemment, il faudra voir comment tout ça va se déployer au cours des prochains jours. Il a parlé aussi de l'incertitude par rapport au conflit au Moyen-Orient. Quel sera l'impact sur l'inflation au cours des prochains mois, la trajectoire des taux d'intérêt aussi, tout ça aura des répercussions sur l'économie.
1: Oui, ça fait beaucoup de données qui peuvent varier très rapidement pour quelqu'un qui est à la tête de la caisse. Bon, dans un autre ordre d'idée, les Lakers de Los Angeles pourraient être vendus pour une somme record.
0: L'équipe de basketball est en voie d'être vendue pour 12,5 milliards de dollars américains. Ce serait un record pour le sport professionnel américain. Ça confirme aussi une tendance à la hausse pour la valeur des équipes de la NBA. La valeur des Lakers est estimée l'an dernier à 10 milliards.
1: Donc, oh, deux milliards.
0: 2 milliards de plus. C'est un bon rendement. Je pense que tout le monde serait content.
1: Mon rendement immobilier est moins bon que ça, je vous le dis.
0: Le mien aussi, je vous rassure. Les acheteurs seraient l'homme d'affaires Josh Kushner, qui est le frère du gendre de Donald Trump, et Bob Iger, l'ancien patron de Disney. Les deux avaient entamé des démarches pour qu'une nouvelle équipe soit créée à Las Vegas. Et finalement, ils achètent l'équipe de Los Angeles. Donc, ça va aller plus vite pour eux. Il faudra quand même que ce soit approuvé par le conseil d'administration de la NBA, ce qui pourrait prendre encore plusieurs semaines.
1: À suivre. Donc, Marie-Claude, merci beaucoup. À demain.
0: Bonne journée.
1: Et nous, après le Radio-Journal, on revient sur le dossier de Churchill Falls avec nos analystes et avec Yvan Clich. Et 5 ans après le retour au pouvoir des talibans, on fait le point sur la situation des femmes en Afghanistan avec une grande reporter de France 2 qui est allée souvent dans le pays. Elle va nous parler vers 12h30. Donc, à tout de suite.

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4: Ce midi au Radio-Journal, pendant qu'Ottawa tente d'éviter de nouveaux tarifs américains, Christine Fréchette se veut rassurante.
5: Il y a des lignes à ne pas franchir, nous concernant la gestion de l'offre, également la protection de notre culture.
4: Entente sur le chantier hydroélectrique de Churchill Falls, Terre-Neuve et Labrador confirment des avancées rapides avec Québec. Et exercice militaire à Taïwan. Et si une attaque bloquait toute utilisation de téléphone cellulaire? Bonjour, ici Jean-Sébastien Bernatché. Le ministre responsable du commerce Canada-États-Unis, Dominique Leblanc, et la négociatrice en chef, Janice Charette, vont rencontrer le représentant américain au commerce, Jamieson Greer, cet après-midi à Washington. Pendant ce temps au Québec, la première ministre Christine Fréchette a convoqué ce matin les principaux acteurs économiques. J'en parle avec Pierre-Alexandre Bolduc à l'Assemblée nationale. Pierre-Alexandre, le gouvernement souhaite comprendre les besoins des secteurs touchés par les droits de douane qui pourraient entrer en vigueur dans quelques jours.
6: Oui, on parle notamment des secteurs de l'aluminium, de la forêt, l'aérospatiale, tout le secteur manufacturier aussi, Jean-Sébastien. Christine Fréchette voulait savoir à quoi ces entreprises-là s'attendaient en termes d'aide de la part du gouvernement. Québec soutient que la collaboration est plutôt bonne avec le gouvernement fédéral, mais le gouvernement québécois aimerait en savoir plus, avoir plus de détails sur les négociations en cours avec les Américains, parce que pour certaines entreprises, c'est carrément leur survie qui est en jeu. On va écouter la première ministre Fréchette.
7: On est résilient par ailleurs, mais si on peut ramener la stabilité, je pense que c'est le maître mot qui doit nous guider. Comment garder la plus grande stabilité?
4: Et Pierre-Alexandre, les craintes sont vives dans le milieu des affaires?
6: Oui, parce que ce serait 9 % des exportations québécoises qui seraient touchées. Ça représente des impacts de 7 milliards de dollars. On va écouter Jean Simard de l'Association de l'aluminium du Canada et Véronique Proulx de la Fédération des chambres de commerce du Québec.
8: Je pense qu'on n'est plus dans la notion de plan d'urgence, on est plutôt dans une notion d'accompagnement ciblé.
9: Advenant les tarifs, c'est très clair que ça va prendre de l'aide pour les entreprises pour passer au travers de cette situation-là.
6: Demain, Christine Fréchette, Jean-Sébastien, va rencontrer les représentants du milieu agricole québécois.
4: Merci, Pierre-Alexandre.
6: Au revoir.
4: Des détails commencent à filtrer au sujet de l'entente entre Québec et Terre-Neuve et Labrador dans le dossier du chantier hydroélectrique de Churchill Falls. L'accord pourrait même être signé dès le début de la semaine prochaine. Marie-Ève Dussablon est à Saint-Jean-de-Terre-Neuve. Marie-Ève, que sait-on pour le moment?
10: Bien, d'abord, ce sont plusieurs sources qui confirment qu'une entente est vraiment sur le point de se finaliser, et ce, dès la semaine prochaine. Il y avait beaucoup de rumeurs ces derniers temps dans les médias. Le premier ministre Mark Carney serait venu à Saint-Jean-de-Terre-Neuve le 7 août dernier et serait impliqué dans cette entente. La première ministre du Québec, Christine Fréchette, avait dit aussi ses intentions très clairement en juillet dernier de conclure une entente avant le déclenchement des élections provinciales québécoises. Elle a même ajouté ce matin au point de presse qu'elle était confiante de finaliser le tout, que c'était important pour les Québécois d'obtenir plus d'électricité. Mais pour Ron Penny, qui est ancien sous-ministre de la Justice ici à Terre-Neuve-et-Labrador, eh bien, il dit qu'il ne faut pas trop célébrer, surtout si le Parti québécois pourrait remporter les prochaines élections.
11: I don't think we should celebrate too much, even if the deal is signed, because the polls show that the PQ is going to be the next government in Quebec, and they oppose the existing MOU.
10: Et du côté de Tony Wakeham, le premier ministre de Terre-Neuve-et-Labrador, bien, on dit ne pas pouvoir confirmer. On dit qu'il y a des discussions quand même qui ont progressé hyper rapidement dans les dernières semaines. On dit aussi que la province aurait un meilleur prix que l'entente de principe de 2024 et aussi

0: une plus grande part d'électricité. Alors tout ça est à vérifier, bien évidemment.
1: Merci, Marie-Ève. Au Québec, la vétusté des infrastructures publiques, notamment en éducation, continue d'avoir des conséquences sur les services. Cette semaine, le Cégep Saint-Laurent, situé dans l'ouest de l'île de Montréal, a dû fermer un important pavillon, ce qui risque de bouleverser la rentrée scolaire de plus de 2000 étudiants. J'en parle avec Catherine Dib. Catherine, c'est une décision prise à moins de 2 semaines du début des classes.
2: Voilà, des travaux de réfection ont révélé des problèmes structurels importants. Le personnel n'a donc plus du tout accès au pavillon C cette semaine pour des questions de sécurité pour une durée indéterminée. Cela charcute d'ailleurs le cégep d'un pavillon de plus, alors qu'une autre partie avait été fermée il y a 3 ans de cela. Le vice-président du syndicat des employés du soutien du cégep de Saint-Laurent, Jess Corneau, sur le sujet.
3: Normalement, après un tel traumatisme, on s'attendrait à ce que l'administration apprenne et se dise, ben parfait, on va faire un audit de nos immeubles, tout est vieux, tout est éclaté au cégep de Saint-Laurent, c'est un édifice d'intérêt patrimonial, puis il semble que ça n'a pas été fait. Puis là, c'est le même cauchemar qui se répète.
1: Et puis Québec tarde à mettre à jour un rapport qui est très attendu, Catherine.
2: Alors, un rapport sur l'état de vétusté des établissements d'enseignement supérieur. Le dernier portrait remonte à 2024, dans lequel la vérificatrice générale du Québec avait prévenu que le 2/3 des cégeps de la province sont en mauvais état. Marie-Noëlle Bouffard, présidente du secteur soutien au cégep de la CSN, espère avoir l'heure juste.
4: On va faire un vrai portrait de ce que nos cégeps représentent, parce qu'il n'y a pas seulement que le cégep de Saint-Laurent qui a de la misère aussi, là, il y a d'autres cégeps là, que le plafond tombe ou que les piscines sont inaccessibles.
2: Les syndicats demandent des investissements importants de Québec pour prévenir de tels scénarios au sein du réseau.
1: Merci Catherine.
2: Je vous en prie.
1: Ailleurs dans le monde, l'armée taïwanaise simule pour la première fois des perturbations du réseau cellulaire lors de ses exercices annuels. Cette panne de service cellulaire programmée a pour but de préparer les Taïwanais en cas d'une attaque chinoise. Notre correspondant en Asie, Philippe Leblanc.
5: La sirène d'alerte au raid aérien retentit. Les passagers vont se réfugier dans la gare pendant que leur téléphone cesse soudainement de fonctionner pendant 30 minutes. Taïwan simule une importante perturbation du réseau cellulaire provoquée par une attaque. Les Taïwanais découvrent à quel point ils en sont dépendants. C'est embêtant, mais je ne sais plus vraiment quoi faire sans ma connexion Internet, dit ce jeune homme. Les soldats, eux, s'entraînent à rétablir les communications. L'objectif est de préparer la population et l'armée à continuer à fonctionner sans paniquer aux premières heures d'une attaque chinoise. Les gens présument que leur connexion sera toujours là dans une grande ville comme Taipei et cette dépendance les rend vulnérables, explique Kitch Liao, le directeur adjoint de Global China Hub de l'organisme américain Atlantic Council. Lors de ses exercices annuels, l'armée taïwanaise utilise de plus des munitions réelles. Elle prépare des milliers de réservistes à combattre, teste la défense contre une attaque chimique et elle simule même l'évacuation du président. Les scénarios de plus en plus réalistes et moins scriptés que par les années passées visent à mieux préparer l'île démocratique autonome à une possible tentative d'invasion. Ici Philippe Leblanc, Radio-Canada, Taipei.
1: À Washington, les conditions de vie à bord d'un porte-avions américain suscitent l'inquiétude de membres démocrates du Congrès. En mer, depuis plus de 200 jours, l'équipage du porte-avions Abraham Lincoln aurait envoyé des signaux inquiétants concernant l'alimentation et la santé mentale de ses membres. Le porte-avions a quitté San Diego en novembre 2025 pour une mission en mer de Chine méridionale, puis a été redirigé vers le Moyen-Orient peu de temps avant que les États-Unis et Israël lancent leur guerre contre l'Iran à la fin du mois de février. C'était le volet national et international du Radio-Journal.

0: Et voici maintenant les informations régionales. Ici Marjorie Pedneau. Les sapins baumiers du Nouveau-Brunswick sont les dernières victimes de la sécheresse record de l'été dernier. Partout dans la province, les sapins rougissent, se dessèchent et meurent. La mort de ces arbres n'est pas une surprise pour Anthony Taylor, professeur à l'Université du Nouveau-Brunswick. Il mène depuis des années des recherches sur l'impact du changement climatique sur les forêts du Nouveau-Brunswick. Il explique que le sapin baumier est sensible aux conditions chaudes et sèches et cesse la photosynthèse assez tôt. L'Université de l'Île-du-Prince-Édouard suspend les frais de demande d'admission de 50 $ pour tous les étudiants canadiens jusqu'au début de la rentrée scolaire. L'établissement essaie de stimuler ses inscriptions de dernière minute et de compenser la baisse des effectifs étudiants internationaux causée par les restrictions fédérales sur les permis d'études. Selon la responsable de l'admission, cette mesure vise à faciliter la transition pour les élèves canadiens dont les projets d'études ont changé au cours de l'été. L'université met aussi en place un plan d'accompagnement personnalisé qui comprend un suivi auprès des candidats admis et une présence plus importante dans les écoles secondaires de la province. Et en terminant, un détenu de l'établissement de l'Atlantique à Renoux, au Nouveau-Brunswick, un pénitencier fédéral à sécurité maximale, a été victime d'agression le 4 août. La personne blessée a été évaluée par le personnel et transportée à un hôpital. Le détenu est depuis revenu au sein de l'établissement. Le détachement de Blackville de la Gendarmerie royale du Canada et l'établissement mènent toujours une enquête. L'agresseur a été identifié. Voilà, c'était l'essentiel de nos informations. Pour d'autres nouvelles, consultez le radio-canada.ca. Bonne journée.
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2: Rebonjour. Dans une vingtaine de minutes, on va se rendre en Afghanistan, 5 ans après le retour au pouvoir des talibans. Comment se porte le pays? On va recevoir une grande journaliste française, Dorothée Olieri, qui s'est rendue à une quinzaine de reprises dans le pays ces 30 dernières années, y compris 3 fois depuis le retour des talibans au pouvoir. Donc, ce sera vers 12h30. J'en profite aussi pour vous dire que notre panel de demain portera sur les coulisses d'une couverture électorale. Vous savez qu'Alec Castonguay va reprendre l'antenne lundi. Véronique Prince, qu'on a entendu en début d'émission, sera là aussi. Donc, les deux ensemble pour partager leurs souvenirs, leurs anecdotes. Ils ont fait beaucoup de caravanes, de couvertures de campagne électorale. Alors, si vous avez des questions à leur poser, vous avez encore le temps, écrivez-nous, Midi Info en un seul mot, à commercialradio-canada.ca ou vous cliquez sur l'application audio, sur la bulle de conversation à côté de ma photo. Mais pour tout de suite, on en parlait en début d'émission là avec ma collègue Véronique. Après plusieurs mois de négociations, Québec et Terre-Neuve et Labrador se sont entendus sur l'avenir du vaste chantier hydroélectrique Churchill Falls qui est situé au Labrador. Une première entente de principe avait déjà été conclue en décembre 2024 entre les premiers ministres François Legault et Andrew Furey. Mais ce sont leurs successeurs, Christine Fréchette qui entre officiellement en campagne électorale à la fin du mois et Tony Wakeham qui devrait confirmer le tout en début de semaine prochaine. Alors pour en parler, je reçois en studio le chercheur au Centre de recherche et d'études internationales de l'Université de Montréal et spécialiste des questions énergétiques, Yvan Clich. Bonjour, M. Clich.
3: Bonjour.
2: Alors, pour nos auditeurs là, qui ne suivent pas nécessairement cet enjeu-là là, chaque jour, qu'est-ce que c'est exactement ce chantier de Churchill Falls?
3: Bon, on va commencer par le début. Churchill, c'est une rivière avec un grand débit d'eau et un bon dénivelé. C'est ça qui est nécessaire pour installer des complexes hydroélectriques et avoir une bonne capacité de production. Alors, Hydro-Québec s'est entendu avec la province voisine dans les années 60 pour développer une centrale de grande puissance, 5000 mégawatts. C'est beaucoup, c'est 15% de la production d'électricité du Québec. Avec un contrat qui courait de 1969 à 2041. Le caractère un peu litigieux du conflit est venu surtout à partir des années 1970 avec la crise pétrolière. Les prix de l'énergie ont quadruplé à ce moment-là. Et là, ben, Terre-Neuve était insatisfaite du prix de l'électricité du kilowattheure qui était vendu à Hydro-Québec. Le prix est présentement de 0,2 sous du kilowattheure. C'est bien sûr très bas. Donc, Terre-Neuve a été régulièrement en cour, dont, si je ne m'abuse, 4 fois en Cour suprême. Mm-hmm. Mais à chaque fois, Terre-Neuve a été rebutée et les cours ont donné raison à Hydro-Québec en disant, écoutez, Hydro-Québec a pris tous les risques de ce contrat, les risques de construction, les risques financiers. Maintenant, elle en tire des bénéfices, oui, importants, mais ça reste que c'est un contrat signé en bonne et due forme et donc légitime pour le Québec.
2: Ouais, mais Terre-Neuve-et-Labrador qui avait l'impression de s'être fait avoir. Bon, il y avait eu une première entente de principe, je le disais, en 2024, sauf que du côté de Terre-Neuve, il y a eu un changement de gouvernement, donc on est revenu à la table à dessein. Bon, là, on ne connaît pas tous les détails de cette nouvelle entente qui devrait être officialisée lundi. Mais de ce qu'on sait là jusqu'à maintenant, est-ce que vous pensez que c'est un accord gagnant-gagnant, gagnant pour le Québec, gagnant pour Terre-Neuve-et-Labrador?
3: Oui, je pense que ça reste, en principe, c'est une entente vraiment satisfaisante.

0: pour les deux parties. Oui, gagnant-gagnant. Moi, je pense que ça a été, du côté de Terre-Neuve, surtout, bon, des manœuvres un peu politiques. Ça a été une des causes de, ou de, un des sujets de la campagne électorale du gouvernement actuel. Et puis, bon, peut-être que, bien sûr, avec les douloureux souvenirs là, de Terre-Neuve face à ce contrat, on voulait vraiment s'assurer que tout était correct et c'était que le contrat répondait aux avantages financiers de Terre-Neuve. Maintenant, l'essentiel, je pense, du contrat n'a pas été remodelé et il reste avantageux pour les deux parties, clairement. On peut en parler d'ailleurs.
1: Mais pour le Québec, pourquoi ça serait gagnant, d'après vous?
0: Trois éléments pour une compagnie d'électricité comme Hydro-Québec. D'une part, c'est la sécurité d'approvisionnement. Là, vous avez devant vous un bloc de plus de 7000 mégawatts que vous pouvez développer et utiliser au cours des 50 prochaines années, puisque c'est le terme du contrat. 7000 mégawatts, c'est la production industrielle du Québec. Donc, c'est quand même un bloc significatif d'énergie. Le deuxième élément, c'est le prix. Et si on se fie aux chiffres d'Hydro-Québec, le prix pour l'ensemble des projets qui seraient développés sur la rivière Churchill, c'est 6 sous du kilowattheure, c'est extrêmement compétitif avec toute autre option qu'on pourrait envisager en remplacement de ces projets-là. Puis la troisième vertu, bien sûr, c'est le caractère bas carbone de la production d'électricité, bien sûr, qui va venir de cette région-là. On parle d'hydroélectricité, on le sait, très peu émettrice de gaz à effet de serre. Donc, sécurité d'approvisionnement, prix, bas carbone, électricité bas carbone, et j'ajouterai un dernier élément. Mais dans une filière qu'on maîtrise très bien, les Québécois, moi, je pense que c'est notre secteur d'excellence. C'est ce qu'on a fait de mieux depuis le début de notre aventure historique en Amérique du Nord, selon moi, c'est le développement hydroélectrique. Donc, on reste dans un registre d'excellence qui permet à nos travailleurs, mais également à nos entreprises, de maintenir leur expertise d'excellence dans ce domaine qu'on développe depuis maintenant, depuis 80 ans.
1: Puis pour Terre-Neuve et Labrador, on imagine que pour eux, ce qui leur plaît, c'est de pouvoir aller chercher évidemment plus d'argent, plus de revenus pour l'électricité fournie, là.
0: Oui, pour Terre-Neuve, le gain immédiat est très net. On multiplie le prix d'électricité qui serait vendu à Hydro-Québec par 20, donc on passe de 0,2 sous à 4 sous du kilowattheure. Donc, c'est extrêmement avantageux. C'est des gains immédiats pour la province de Terre-Neuve. Faut quand même se rappeler que Terre-Neuve, c'est, si je ne m'abuse, la province la plus endettée per capita du Canada. Donc, elle a besoin de revenus. Puis également, les autres avantages sont les mêmes que ceux que j'ai décrits pour Hydro-Québec. C'est l'accès à une électricité à bas prix, une électricité décarbonée qui va également couvrir des besoins industriels, comme par exemple Terre-Neuve a l'ambition de développer son secteur minier. Il faut de l'énergie, donc elle aura cette disponibilité d'énergie pour attirer des entreprises minières sur son territoire.
1: Bon, le Parti québécois s'est déjà prononcé contre cette entente. Disons qu'on n'avait pas cet accord avec Churchill Falls. Quelles sont les alternatives là, pour Hydro-Québec? Parce qu'il y a un besoin, on a besoin d'électricité. Là. Où est-ce qu'on pourrait le combler si on n'avait pas cette entente-là?
0: Ben, je vais peut-être mentionner justement au début que l'entente arrive à point nommé, puisque ça prend un bon 15 ans à développer des projets hydroélectriques. Et 2041-2026, si on fait la soustraction, on est à 15 ans. Donc, c'est le temps de commencer justement les projets. Hydro-Québec a déjà commencé des études préliminaires sur ces projets-là. Donc, c'est largement le temps donc d'entamer ces projets-là si on veut qu'on remplace la centrale de Churchill Falls qui est actuellement en exploitation, qui, je le répète, jusqu'en 2041. Sinon, écoutez, les alternatives, il y en aurait, mais il serait nécessairement, si on se fait encore une fois au prix qui a été indiqué par Hydro-Québec à 6 sous du kilowattheure, ce serait d'autres centrales hydroélectriques, des projets éoliens, de l'efficacité énergétique, de la réhabilitation de centrales, l'augmentation de la puissance des centrales. Alors, ce serait une combinaison là, de ces différents moyens, mais dans le cas des projets hydroélectriques, notamment sur le territoire québécois, ce serait à prix plus élevé. Mais il y aurait, bien sûr, quand même des options. Ça existe, mais ce serait moins avantageux financièrement pour les Québécois.
1: En terminant, qui pourrait mettre des bâtons dans les roues là, à ce stade-ci, à cette entente-là? Je ne sais pas, est-ce que, par exemple, les communautés autochtones pourraient dire « nous, on n'accepte pas ça »
0: Ben c'est sûr que maintenant c'est une variable très acquise là pour l'ensemble des compagnies d'électricité au Canada, en Amérique du Nord et ailleurs, qu'il faut le consentement des communautés et a fortiori des communautés autochtones pour enclencher ces projets-là. Je pense qu'une grande ouverture là qui a été affichée par les entreprises pour des ententes structurantes qui couvrent à la fois le passé et l'avenir. Donc ça c'est effectivement un point essentiel. Puis bien sûr, je le dirais peut-être en marchant sur des œufs. C'est une entente commerciale.

0: là, entre Hydro-Québec et Terre-Neuve. Là. Donc, c'est une entente à très long terme et bien sûr que les enjeux politiques peuvent venir peut-être poser quelques nuages là au-dessus de ce projet-là. Donc, on voudrait pas non plus que ça soit clivant sur le plan politique parce que, essentiellement, comme je le répète, c'est une entente commerciale à long terme qui est dans l'intérêt des deux parties pour leur sécurité d'approvisionnement à bas coût.
1: Ouais, faudra voir aussi le résultat de la prochaine campagne électorale au Québec. Yvan Clich, merci beaucoup d'avoir été avec nous aujourd'hui. C'était très instructif.
0: Merci.
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1: Avec moi, Michaël Bergeron, chroniqueur au quotidien La Tribune, Jonathan Valois, ancien député du PQ, ancien chef de cabinet de plusieurs ministres caquistes. Bonjour à vous deux.
3: Bonjour.
1: Poursuivons là-dessus, Michaël. Tiens, est-ce que pour vous, donc cette entente qui devrait être officialisée lundi entre Québec et Terre-Neuve et Labrador, c'est un bon coup politique, ça, pour Mme Fréchette, à quelques jours du déclenchement électoral?
3: Ben, ça peut être un bon coup. On verra les détails de cette entente-là. Mais si c'est une entente qui est gagnante-gagnante, ou bon, Terre-Neuve, on sait, ils vont tout faire pour tirer profit le plus possible de cette entente-là. Mais si le Québec aussi peut justement sortir gagnant également de cette entente-là, ça peut être un bon coup pour Christine Fréchette, pour démontrer, si on veut, ou montrer l'exemple qu'elle est capable de mener des négociations, de faire avancer le Québec, ou de tirer certains avantages, ou du moins de même placer des morceaux pour l'avenir, hein, parce que, bon, c'est sûr qu'on a beaucoup parlé du tarif là qu'on a négocié en 1969, qui était très avantageusement pour le Québec, mais c'est aussi de placer les pions pour l'avenir, parce qu'on sait qu'on va avoir besoin de plus d'énergie, et il faut développer probablement de prochaines centrales, et ben ça, c'est un des gros morceaux pour l'avenir, donc ça peut montrer que Christine Fréchette, donc voilà, ça lui donne une forme de crédibilité pour elle, pour après ça se lancer en campagne électorale.
1: Jonathan?
4: Oui, ben tout à fait, mais c'est à double tranchant toujours. Lorsqu'on est première ministre, on a l'occasion pendant une campagne électorale ou avant d'avoir des dossiers qu'on peut régler ou d'avoir des situations où on met nos habits de première ministre et on dit oups là oui une campagne électorale, mais là on met nos habits de premier ministre, ce qui peut aider justement, qui donne un avantage à cette personne là on l'avait même vu avec François Legault la dernière campagne électorale. Il a arrêté, il y avait l'ouragan qui s'en venait, il dit oups là attention, là faut que je m'occupe de mes affaires de premier ministre, tout ça.
1: Puis M. Carney au fédéral, la dernière campagne électorale, je me souviens, tous les trois jours, on arrêtait la campagne pour revenir à Ottawa. J'ai jamais passé autant de temps dans une campagne électorale à Ottawa.
4: En 2022, on avait même arrêté la campagne à cause du décès de la reine. Donc, mais je veux dire, à quelque part, il y a ces moments-là où, lorsqu'on est première ministre, on peut faire ça. Il y a aussi d'autres choses. Il peut y arriver aussi d'autres éléments où, parce que on est aux commandes de l'État, ben ça revient sur nous et là, ben c'est, comme je dis, c'est à double tranchant. Donc présentement, ce que Christine Fréchette va vouloir faire, c'est réellement démontrer que il y avait une entente de principe avec son prédécesseur, mais c'est réellement son entente à elle, parce qu'elle tente aussi de vouloir vraiment démontrer qu'elle est là, qu'elle fait la différence, qu'elle se dit, et jusqu'à un certain point, qu'elle se distingue de son prédécesseur. Donc, là-dessus, et on le voit tout de suite, les partis d'opposition savent très bien ce qui va se passer lundi, et on le voit déjà, commence déjà à semer le doute et tout ça, parce que faudrait quand même pas laisser aller la première ministre avec une grosse annonce, quelque chose d'aussi important. Donc on le voit, ça va devenir quelque chose qui va, oui, lundi prochain, mais peut-être même au courant de la campagne électorale revenir aussi, et parce que ça va être vraiment quelque chose qui va pouvoir démarquer les partis, cette entente-là. Du moins, les partis ne laisseront pas la première ministre partir toute seule avec ce morceau-là.
1: Michael, c'est intéressant ça. Est-ce que cette entente, ça pourrait rendre compliqué la tâche de Mme Fréchette de se distancer de François Legault?
3: Peut-être, parce que je ne pense pas non plus qu'on va être devant une entente incroyablement différente là,
1: c'est ça.
3: De ce qui avait déjà été entendu. Et en fait, je pense que le défi aussi, ça va peut-être de sortir un peu du contexte électoral, parce que bon, la première entente avait été signée justement un peu avant les élections de Terre-Neuve-Labrador, puis on sait qu'est-ce qui s'est passé, puis on en est au point où on en est aujourd'hui. Et je pense que ce serait dommage que là, une même entente devienne encore un enjeu avec, puis je dis pas que les partis n'auront pas de critiques à faire. Ça fait partie de la game politique, ça fait partie du jeu de communication, puis sûrement qu'il y aura des critiques à faire sur l'entente. Mais de là à en faire...

0: un enjeu puis des promesses comme bon ben comme on a pu voir le Parti québécois qui annoncerait qu'il lui peut-être annulerait l'entente. Je trouve ça quand même dommage d'utiliser un morceau aussi important pour le développement à la fois économique, énergétique du Québec et d'en faire un morceau électoral dans un but de gagner des points justement dans les sondages. Je pense que c'est un sujet qui mérite beaucoup plus de sérieux que d'être simplement un outil électoraliste. Et donc, j'espère que les partis sauront quand même aller plus loin et que Christine Fréchette va peut-être réussir aussi à éviter elle aussi de l'utiliser là, comme outil électoraliste.
1: Jonathan, sur le Parti québécois, disons que vous les conseillez, là, vous leur dites quoi exactement? Parce que oui, ça peut être un dossier délicat pour eux aussi.
2: Mais tout à fait, parce que depuis le début de l'été, le Parti québécois s'est déjà positionné contre, peu importe, mais contre cette nouvelle entente-là, non pas sur le plan énergétique, non pas sur le plan d'une entente commerciale, mais aussi sur un litige territorial qu'on a avec Terre-Neuve-Labrador, en ce sens où on se dit, ben, tant qu'à réouvrir, tant qu'à ouvrir quelque chose avec Terre-Neuve-Labrador, réglons aussi ce litige territorial.
1: Du Labrador.
2: Du Labrador.
1: Donc, oui, ben, mais... en 1927, quand le territoire avait été donné à Terre-Neuve et Labrador, donc ça va faire 100 ans, là.
2: Exactement. Et c'est la partie inférieure là, sur laquelle on dit on ne s'entend pas et qu'il y a encore un litige. Donc, cette idée-là est mais ça serait vraiment, faut faire très attention de dire, je vais laisser tomber ou remettre en question une entente commerciale qui est la sécurité énergétique du Québec là, pour les 50 prochaines années au nom d'un litige territorial que je pourrais peut-être régler autrement. Donc, et c'est pour ça que le Parti québécois aujourd'hui se positionne beaucoup plus en disant, elle n'a pas la légitimité de le faire. Elle n'a pas été élue. Et donc, laissez donc le prochain ou la prochaine première ministre élue décider de ça. Et si M. Wickham, à Terre-Neuve, a pu lui-même rouvrir alors qu'il était élu, pourquoi est-ce qu'un premier ministre ou une première ministre élue ne pourrait pas aussi décider de revoir à sa guise ce qu'il est dedans? Donc, on se place quand même en faux de cette entente-là, mais plus sur un point de vue plus démocratique de dire pourquoi est-ce que c'est si pressant de signer tout de suite alors que un premier ministre élu pourrait bel et bien le signer et là on aurait la force de cette signature là.
1: Michael, je voudrais vous entendre aussi sur le rôle du fédéral dans ce dossier. Bon, on croit comprendre que le gouvernement Carney, disons, est intervenu ou en coulisses du moins pour faire aboutir ce projet ou en tout cas il y aurait eu des discussions. Pourquoi à votre avis?
0: Ben parce qu'il y a des gains à faire. Hein. McCarney, on l'associe beaucoup maintenant au développement pétrolier. Donc, il a besoin de montrer qu'il croit encore peut-être aux énergies renouvelables, déjà. Ensuite, Terre-Neuve et Labrador aussi ont des frustrations envers la Confédération. Donc là, également, McCarney a travaillé cette relation-là avec Terre-Neuve et Labrador, comme il l'a travaillé avec l'Alberta, entre autres. Et j'irais aussi le Québec, mais bon, le Québec, des fois, on a l'impression qu'il n'était pas dans ses priorités. Donc, il a besoin de travailler ça. Et bon, on se souvient, Bernard Drinville, au printemps, il avait mentionné que pour lui, c'était hors de question que le fédéral s'en mêle. Mais en même temps, si le fédéral a pu donner bon certains crédits d'impôt qui ont pu peut-être permettre à Terre-Neuve et Labrador d'être content de certains aspects de l'entente, malgré peut-être éléments qui étaient moins d'accord, ben je dirais, bon, peut-être tant mieux pour Terre-Neuve et Labrador, mais il faudra voir si le Québec s'en fait passer une petite vite là-dedans. C'est sûr qu'il faudra vérifier ça, mais on n'a pas encore les détails. Il faudra voir de quelle manière le fédéral s'en est mêlé.
1: Jonathan, sur le rôle d'Ottawa.
2: Oui, ben parlons de Michael Sebia, je veux dire, jusqu'à un certain point. Il était à Hydro-Québec avant, donc il connaissait très bien le dossier, il l'avait ficelé lui-même, il avait travaillé. Il se retrouve à être premier fonctionnaire du gouvernement du Canada, donc jusqu'à un certain point.
1: On peut imaginer qu'il y a eu des petits appels.
2: Ben, exactement, donc il connaissait très bien le dossier, il savait dans ce qu'il jouait. Il savait aussi comment ne pas nuire, hein, parce que jusqu'à un certain point, quand le gouvernement fédéral intervient ou veut aider entre deux provinces, surtout lorsque l'une d'elles est la nation québécoise, on doit regarder comment est-ce qu'on ne nuit pas. Et donc, j'imagine que tout ce doigté-là de Michael Sebia a été mis à contribution. Moi, je rajouterais que dans les négociations que nous avons avec les États-Unis, les deux outils que possède Carney, le gouvernement fédéral, c'est aussi notre énergie et nos minéraux critiques, nos minéraux rares. Donc, jusqu'à un certain point, il doit démontrer qu'il y a encore du développement énergétique ici, qu'on est encore cette source d'énergie est très importante pour justement rappeler aux Américains, vous pouvez nous envoyer tous les tarifs que vous voulez demain matin. Nos richesses en termes d'énergie et nos minéraux, c'est quand même quelque chose que vous avez besoin et que nous avons. Alors, il y avait aussi un intérêt, même dans sa propre négociation avec les États-Unis.
1: Oui. Et de pas montrer qu'il y a des chicanes là entre les provinces sur les questions énergétiques. C'est tout le temps qu'on avait. Michael, Jonathan, c'était un plaisir parce que c'est notre dernière aujourd'hui. Demain, on a un panel sur les coulisses de la campagne électorale, donc je ne vous verrai pas malheureusement. Mais ça a été vraiment un plaisir de discuter avec vous durant les dernières semaines et j'espère qu'on se reprendra.
0: Plaisir partagé.
2: Merci. Plaisir partagé. Merci beaucoup.
1: Merci.
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1: Maintenant, il y a des images qui marquent l'imaginaire et celles du 15 août 2021 en font certainement partie. Vous vous rappelez peut-être des Afghans qui s'accrochent aux derniers avions américains qui décollent de Kaboul alors que les talibans reprenaient le pouvoir. C'était il y a 5 ans, donc. Et évidemment, les craintes à ce moment-là, c'était le retour du fondamentalisme, des reculs aussi des droits des femmes, même si en 2021, rappelez-vous, les talibans avaient multiplié les promesses de modération. Où en est le pays 5 ans plus tard? On avait envie d'en parler avec Dorothée Oliéric. Elle est grande reporter à France 2. Elle s'est rendue à une quinzaine de reprises dans le pays ces 30 dernières années, y compris 3 fois depuis le retour des talibans au pouvoir. Dorothée, bonjour.
4: Bonjour, Laurence.
1: La première fois que vous êtes allée en Afghanistan, c'était en 1996, lors des premiers mois là, du premier règne des talibans. Dans quel pays est-ce que vous atterrissez à ce moment-là?
4: À cette époque, c'est vraiment un choc déjà de se rendre dans le pays alors que les talibans viennent d'arriver, ils ne sont pas encore à Kaboul. Et j'arrive avec mon équipe parmi les tout premiers journalistes. Mmh. On traverse depuis le Pakistan, on va rouler dans un univers qui est totalement mystérieux, inconnu et assez inquiétant, je dois dire. Et là, ce sont des talibans qu'on découvre à Kaboul, qui prennent Kaboul le jour où on arrive. Et on voit effectivement ces fondamentalistes debout sur des chars très hiératiques, un comportement, un physique, une tenue qui différait vraiment à l'époque des Afghans. Et là, c'était le monde un peu retenait son souffle et les Afghans, finalement, vous voyez, des libérateurs au début, étaient entre deux eaux, attendaient de voir comment ça allait se passer. Oui. Donc, ils ont cru, effectivement, à enfin moins de criminalité, plus de sécurité, ce qui était le cas. Mais après, on commençait, effectivement, le malheur des Afghans et surtout des Afghanes, dès 1996.
1: Oui. Oui, vous parlez des Afghanes. Bon, on peut certainement critiquer l'intervention occidentale en Afghanistan, mais entre 2001 et 2021, les femmes afghanes ont vu leur situation quand même s'améliorer. Qu'est-ce que les femmes afghanes ont gagné durant cette période?
4: Elles ont gagné une liberté immense. Moi, je suis retournée effectivement à de nombreuses reprises. On peut le voir déjà tout simplement dans la tenue. Alors moi, déjà, je m'habillais comme elles, avec des gros pantalons bouffants, des tuniques, des voiles. Et au fur et à mesure que je revenais dans ce pays, un jour, je me suis dit, mais les femmes sont en jean slim, en petits pantalons, avec une petite tunique qui cache effectivement les fesses. Et c'est normal, c'est leur religion, qui cache les bras. Mais qui était tout d'un coup devenue comme nous, ce qu'on peut porter. Donc c'était un symbole de liberté qui était très important et surtout dans les métiers qu'elles exerçaient. Moi, j'ai pu rencontrer au fil de ces années des femmes commissaires de police, actrices dans les forces spéciales, des métiers juges, magistrates, journalistes, grands reporters. Énormément, tout était permis. Pilote de chasse également. Tout d'un coup, s'ouvrait le monde des possibles. Et qui a vraiment accéléré jusqu'au retour des talibans à l'été 2021.
1: Parlons-en de ce retour en 2021. Quelques semaines après le retour au pouvoir des talibans, déjà on voyait des différences là.
4: Par rapport au premier régime, c'était pas les mêmes hommes. En fait, les dirigeants n'avaient pas beaucoup changé. Mais nous, quand on a réussi à rentrer à nouveau au retour de ces talibans, de ces nouveaux talibans, on a vu des gens qui étaient moins craintifs par rapport à la presse, moins agressifs. Pour tout vous dire, pour être honnête, on a pu très facilement travailler. Ils nous ont reçus, nous ont donné des autorisations de tournage, nous ont dit si vous avez le moindre problème, vous nous appelez. Des personnes très affables qui nous regardaient dans les yeux, moi en tant que femme journaliste, qui m'était jamais arrivée avant avec un taliban. Et ils ont vraiment essayé de nous laisser travailler. Et sans être suivis, sans avoir un guide en permanence. Et ça n'a pas duré longtemps, hélas.
1: Ouais.
4: Ça a duré peut-être les 2 premières missions, la première année après leur retour.
1: Ouais. Et après,
4: peut-être
1: ça, c'est...
4: parce que les reportages étaient un peu, effectivement, très durs contre eux, que là, on n'était plus du tout d'accord et ça collait plus du tout. Donc là, ils ont effectivement serré la vis.
1: Ouais, parce que vous avez réalisé, vous, un reportage marquant en 2022.

0: eux sur des classes clandestines offertes aux jeunes filles par le biais d'une station de radio là qui était tenue par une femme franco-afghane, Amina Haddad. Est-ce que vous avez gardé contact avec elle? Est-ce que ces classes ont même pu continuer clandestinement?
1: Alors, cette classe était très importante. Elle a fait un boulot formidable. Mais il y a eu plusieurs descentes de talibans, plusieurs arrestations du personnel afghan et notamment afghane. Moi, quand je suis allée, il y a parfois des moments où les hommes et les femmes travaillaient côte à côte alors que c'est absolument interdit. Mmh. Aujourd'hui, par exemple, un monteur avec la journaliste, mais il y avait un petit peu un moyen de surveiller les allées et venues des talibans et de prévenir surtout si des talibans venaient de remettre dans des bureaux séparés, etc. Donc, il y a eu des hauts, il y a eu des bas. Ils peuvent encore former les Afghanes, les jeunes filles, notamment avec beaucoup de cours en ligne hein, qu'elle a réussi à mettre en place. Elle a mis en place aussi depuis Paris une chaîne de télévision, donc un travail qui est fait, qui s'organise avec le temps pour que les petites filles notamment puissent continuer à étudier, mais c'est compliqué bien évidemment.
0: Ouais, puis vous avez aussi réalisé un reportage en 2022 aussi sur des jeunes filles vendues en mariage. Comment on se sent quand on quitte le pays après de telles histoires, de tels reportages?
1: Bon, on repart le cœur en miettes. C'est bouleversant ces destins de jeunes filles fauchées par une injustice totale, par des lois qui ne sont pas respectées puisque c'est interdit le mariage des jeunes filles. Cette petite fille Amina avait 10 ans. Ce qui a été formidable, c'est qu'après la diffusion de ce reportage, on a eu énormément de retours de tous nos téléspectateurs. Mmh. Et j'ai pu contacter une ONG qui s'appelle Too Young to Wed, trop jeune pour se marier, qui a pris en main les choses et qui a réussi à sauver la petite Amina et une autre jeune fille qui avait été vendue pour être adoptée par une famille qui n'arrivait pas à d'enfants. Les deux gamines et toute leur famille ont été sorties. Bon, je sais, c'est une goutte d'eau dans un océan de détresse, mais c'est aussi une satisfaction de se dire on a quand même sauvé quelques femmes et je prends régulièrement des nouvelles de la petite Amina qui va bien.
0: Oui, parce que là, les talibans vous ont refusé de retourner faire des reportages en Afghanistan en 2024. Est-ce que vous avez espoir de retourner sur place?
1: Alors j'ai redemandé à nouveau parce que je voulais y être justement pour les 5 ans, hein, c'est une date symbolique. Je n'ai pas eu de réponse. Donc là, leur dernière façon d'agir, c'est de répondre, si ce n'est par le mépris, en tout cas par le silence, parce que avant, ça m'est arrivé qu'ils me refusent des demandes de tournage sans qu'ils l'expliquent, et je réessayais 6 mois plus tard et j'avais une autorisation. Là, ça fait 2-3 fois que je demande et j'ai rien. Donc je suis assez inquiète parce que ça veut dire que tout est repris en main et que d'un côté, le régime est consolidé. Ils n'ont cédé sur rien, en fait. Ils n'ont rien lâché. Ils ont promis, vous le disiez au début, promesses de changement, des promesses de modération. Et en fait, ça s'est pas passé comme ça. Ils n'ont rien lâché. Et petit à petit, ce qui fait mal au cœur quand on voit le bilan de ces 5 ans, c'est que non seulement leur pouvoir est consolidé, mais on a l'impression d'être totalement impuissant et que petit à petit, le monde se détourne à nouveau de ce pays, regarde ailleurs et qu'il y a plus grand chose à faire. Mais si il faut faire une pression morale, diplomatique, politique, même si ça va pas à l'allure qu'on aimerait nous.
0: Ouais. Dorothée Oliéric, grande reporter pour France 2, qui a fait beaucoup de couverture en Afghanistan. Merci beaucoup d'avoir été avec nous aujourd'hui.
1: Merci à vous.
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0: Et c'est le moment de notre chronique environnement avec Valérie Boisclair. Bonjour Valérie.
3: Bonjour Laurence.
0: Alors, compte en commun des navires de guerre, des motos militaires, des munitions et même les ossements d'un mammouth. Ce sont tous des vestiges qui ont refait surface le long du Danube, le fleuve qui s'est asséché sous l'effet des canicules. Bon, on sait l'Europe qui subit sa 5e vague de chaleur depuis mai. Juin et juillet sont devenus les mois les plus chauds jamais enregistrés. Le reste du continent n'est pas épargné et la chute brutale du niveau du Danube pousse même des pays au bord de la crise énergétique. Petit retour dans le temps d'abord, on ne parle pas de 2-3 bateaux militaires, mais des dizaines de navires de la flotte allemande qui refont surface. Qu'est-ce qu'ils font là, ces bateaux?
3: Ouais, ben depuis le début du mois, on les voit émerger du Danube en Serbie en particulier.

0: la Deuxième Guerre mondiale, le Danube, c'était un corridor crucial qui permettait à l'Allemagne nazie de se ravitailler, que ce soit en matières premières, en équipement militaire. Sauf qu'à l'été de 1944, revirement de situation, la Roumanie, qui était jusque-là l'allié de l'Allemagne, a changé de camp. En fait, elle a été envahie par les Soviétiques. Et donc, toute une rive du fleuve est devenue inaccessible pour la flotte allemande. Ça, c'est sur des centaines et des centaines de kilomètres. Et Berlin, à ce moment-là, a ordonné le rapatriement de sa flotte. Mais le problème, c'est que la seule voie de sortie, ce sont les portes de fer, qui sont des gorges spectaculaires entre la Serbie et la Roumanie. Et elles étaient, elles aussi, sous contrôle soviétique. Mmh. Alors, après plusieurs tentatives infructueuses, les Allemands ont commencé à saborder leurs bateaux, bien entendu pour éviter que leurs ennemis s'en emparent, oui. mais aussi pour ralentir leur avancée dans les Balkans. Je vous épargne le reste de l'histoire, vous la connaissez sûrement, mais voilà, ces épaves sont un rappel de cet épisode-là. Il faut dire que ce n'est pas la première fois qu'elles refont surface. La première fois, c'était en 2003, pendant une grosse vague de chaleur en Europe, et on les a revues lors des canicules de 2022 et de 2024.
1: Ouais, puis on comprend que c'est difficile de les enlever de là. On les a déjà vus réapparaître, vous nous l'avez dit. Pourquoi est-ce que cette fois-ci, c'est particulièrement alarmant?
0: Ben, d'abord, avant, on pouvait peut-être apercevoir un bout du bateau, mais là, on peut voir la coque, on peut voir oui. les éléments qu'on ne discernait pas avant. Et donc, oui, il y a ces navires, mais il y a d'autres artefacts aussi. Vous l'avez évoqué plus tôt, Laurence, une bombe non explosée en Slovaquie, une moto militaire allemande en Hongrie. Il y a même les cadavres de ce qui semble être des soldats allemands qui ont été retrouvés. Dans le nord de la Bulgarie, le niveau du fleuve est si bas qu'on peut voir les fondations du pont de Constantin, le plus long pont fluvial connu de l'Antiquité, qui est d'habitude immergé. Alors, les climatologues s'entendent pour dire qu'on est devant une situation extraordinaire, que voir ces épaves comme ça exposées au soleil, c'est un signe assez révélateur d'un mm-hmm. climat bouleversé. Aujourd'hui, il y a plus de 130 millions d'Européens qui ont vu le thermomètre dépasser la barre des 35 degrés Celsius. Bon, c'est surtout dans l'Ouest, mais on voit que le reste de l'Europe n'y échappe pas. Et cette chaleur pesante, cette sécheresse, ben, elles sont alimentés par les changements climatiques d'origine humaine. Et ça vient créer des conditions propices, par exemple, aux feux de forêt dévastateurs qu'on a vus en France et en Espagne. C'est mauvais signe pour l'agriculture. Et bon, ces conditions, elles sont en cause dans la baisse du débit et du niveau d'eau des fleuves. Ça vaut pour le Rhin, ça vaut pour la Tamise aussi en Angleterre. Mais le Danube, vraiment, il est à un niveau record et critique même.
1: Oui, et le Danube, c'est très important aussi pour l'approvisionnement en énergie. Jusqu'à quel point est-ce que cet approvisionnement-là est compromis en ce moment?
0: Ben, en fait, là, le Danube, pour rappel, c'est l'un des plus longs fleuves d'Europe. Il fait mm-hmm. près de 3000 km à travers 9 pays, et ça, c'est sans compter ses affluents. Donc, s'il y a un problème dans le Danube, ça affecte pas mal d'États. Et là, on voit que les plus à risque, comme vous dites, c'est ceux qui dépendent du fleuve pour s'alimenter en énergie. En Serbie, par exemple, la principale centrale hydroélectrique, elle fonctionne en ce moment à seulement 20 % de sa capacité. On demande à la population de faire des économies d'énergie, de moins partir le climatiseur, par exemple, alors qu'il fait très chaud. En Roumanie, ils ont déclaré l'état d'urgence énergétique pour tout le mois d'août. Là-bas, c'est la centrale nucléaire qui a été contrainte d'arrêter un de ses deux réacteurs parce qu'on a besoin d'eau pour refroidir les réacteurs nucléaires. Donc, là-bas, ce qu'ils ont fait, c'est qu'ils ont dynamité pour aller déposer d'immenses barges chargées de roches dans le fond du fleuve, dans le but de rediriger l'eau vers la centrale nucléaire. C'est aussi la stratégie préconisée en Hongrie. Là-bas, c'est la centrale nucléaire de Paks qui menace de fermer pour la première fois en 44 ans. C'est une centrale qui fournit environ un tiers de toute l'électricité de la Hongrie. Mais voilà le type d'intervention que je vous décris. Là,
1: ouais, c'est quand même assez majeur.
0: Oui, on le fait en situation de crise, mais ce ne serait pas ça la solution à long terme, pas selon les climatologues. Il faut se demander pourquoi on en est rendu là. Les changements climatiques, je vous l'ai dit, c'est une partie de la réponse, mais il faut considérer aussi que le Danube, il a subi beaucoup de perturbations dans les deux derniers siècles. On a construit des barrages, des digues, et tout ça a détruit des zones humides. 80 % des plaines inondables auraient disparu le long du Danube, et sans ces zones naturelles-là, le fleuve se réchauffe plus rapidement, puis est moins en mesure d'emmagasiner de l'eau pour affronter ensuite les périodes les plus sèches. Alors, les experts de l'adaptation, ce qu'ils disent, ce qu'ils recommandent, c'est de restaurer les rives pour s'assurer de redonner au fleuve ce qu'on appelle son espace de liberté, ce qui va minimiser ensuite le risque d'événements extrêmes comme ce qu'on voit en ce moment.
1: Mais vous avez raison, c'est quand même marquant de voir, frappant de voir ces épaves là, de bateaux de l'armée nazie. Il y a des images, on dirait qu'on ne voudrait plus jamais revoir.
0: Hein? Exact.
1: Valérie Boisclair, merci beaucoup.
0: Merci.

0: On va parler maintenant de défis entourant plusieurs salles d'accouchement qui ont dû fermer temporairement un peu partout au Québec cet été. Il y a eu de nombreuses ruptures de services dans des départements d'obstétrique, ce qui cause évidemment de réels maux de tête à plusieurs femmes enceintes. C'est problématique notamment dans des régions plus éloignées, quoique il y a aussi des enjeux non loin de Montréal. Alors pour en parler, je joins la docteure Liliane Brassard. Elle est vice-présidente de l'Association des obstétriciens et des gynécologues du Québec. Bonjour Madame Brassard.
1: Bonjour.
0: Donc, on voit des ruptures de services au lac Mégantic, en Mauricie, dans le Bas-Saint-Laurent, en Gaspésie, sur la Côte-Nord, j'en passe. Qu'est-ce qui explique que c'est un problème aussi répandu?
1: En fait, il y a deux aspects à la problématique. Il y a le premier aspect qui existe depuis plusieurs années, c'est le manque de personnel infirmier spécialisé. Hein, mm-hmm. Parce qu'une infirmière en salle d'accouchement, c'est une infirmière qui a une expertise qui est précieuse. Donc ça, c'est un volet qui existe depuis plusieurs années, qui était surtout concentré en régions plus éloignées. Il faut comprendre que des fois, les infirmières, le volume d'accouchement n'est pas très élevé. Donc, les infirmières ne sont pas à la salle d'accouchement à temps plein, donc doivent se mobiliser puis avoir d'autres expertises. Ça, c'est un volet. Le deuxième volet qui s'est ajouté depuis, malheureusement, les dernières années, c'est le manque d'obstétriciens gynécologues, donc de médecins spécialisés pour couvrir l'accouchement, la salle d'accouchement. Donc, ça, c'est un problème qui nous que ça fait des années qu'on sonne l'alarme auprès du ministère de la Santé et de Santé Québec. Puis là, on le voit, ça, c'est plus seulement en région. Saint-Eustache, la rive sud de Montréal, il y a eu des bris de service. Actuellement, les gynécologues travaillent fort pour essayer d'éviter ces ruptures de services-là, mais faute est de constater qu'on va avoir des bris de services qui vont être de plus en plus fréquents et un peu partout au Québec.
0: Oui, donc c'est à la fois un manque de médecins et d'infirmières. Pourquoi dans cette spécialité, c'est si problématique? Pourquoi il y a des pénuries? En fait, qu'est-ce qui rend cette profession, disons, moins attirante peut-être pour les diplômés?
1: Mais les pénuries de médecins spécialistes, c'est pas seulement gynéco-obstétrique. Là, je pourrais pas m'avancer dans les autres spécialités, mais je le sais qu'il y a des enjeux un peu partout. Je pense que on a mal calculé un peu les départs à la retraite. Fait qu'on a, actuellement vit dans un trou. Il manque de médecins par rapport à la population. Mais dans notre discipline, particulièrement, c'est qu'il faut être de garde 24 heures sur 24, 7 jours sur 7, proche d'un hôpital. Être rapidement dans un hôpital pour pouvoir donner un soin d'urgence s'il y a jamais un bébé qui va pas bien. Donc, la réalité fait que les gardes sont de nature beaucoup plus exigeantes que dans d'autres spécialités qui vont très peu se déplacer la nuit. Fait qu'un gynécologue peut pas, exemple, pour dire quelque chose, moi, à Drummondville, j'ai une salle d'accouchement de 1000 accouchements, je peux pas faire une semaine de garde versus mes spécialistes dans d'autres spécialités qui peuvent le faire sans problème parce qu'ils vont dormir toute leur nuit. Mm-hmm. Fait que la lourdeur de notre garde est vraiment pas la même. Fait que ça fait en sorte que les gens travaillent moins longtemps, donc les départs à la retraite se font plus précocement. On est une discipline aussi très féminine, hein. C'est beaucoup des femmes maintenant qui sont des obstétriciens gynécologues. On est la spécialité avec le plus de femmes dans la spécialité. Puis, ben, il y a des enjeux de congé de maternité, il y a des enjeux aussi de manque de personnel. Cette semaine, Victoriaville est en bris de service et c'est Drummondville qui les couvront pour la salle d'accouchement. Mm-hmm. Fait que tout ça peut expliquer où est-ce qu'on se situe maintenant.
0: Mais j'allais vous demander quelles sont les conséquences pour les femmes enceintes concrètement là, quand il y a un bris de service. Qu'est-ce que ça veut dire pour elles? On imagine que ça doit être quand même très stressant, là.
1: Effectivement, actuellement, je trouve qu'on a la meilleure combinaison qui est très, très, très peu sécuritaire, je dirais, et très instable pour les patientes. Justement, l'instabilité actuellement des salles d'accouchement, nous, ça nous préoccupe beaucoup. C'est sûr que ce qui est plus dangereux pour les patientes, c'est pas savoir où s'en aller. Les gestionnaires des hôpitaux font tout leur travail pour essayer d'améliorer tout l'encadrement, la sécurité, c'est-à-dire que les patientes soient avisées, qu'on leur informe où est-ce se diriger. Tout ça s'est mis en place, mais malheureusement, on ferme, on ouvre, on ferme, on ouvre. Là, il est temps que Santé Québec prend des actions pour sécuriser puis stabiliser le réseau de la santé. Puis malheureusement, si c'est fermé de façon plus longue, certaines maternités, ben peut-être qu'on est rendu là, tu sais, à un moment donné, parce que fermer, ouvrir, c'est pas une solution qui peut durer dans le temps.
0: Donc, vous dites qu'il faudrait regrouper des ressources à certains endroits, quitte à fermer de façon permanente certains départements d'obstétrique?
1: Certainement, parce que honnêtement, maintenir des petites maternités qui ouvrent, qui ferment, je ne sais pas moi, je n'imaginerais pas être une femme enceinte, puis c'est pas savoir cette semaine-là, c'est ouvert, c'est pas ouvert. Puis après, le maintien de la compétence, tu sais, c'est des

0: infirmières ne font plus d'accouchement depuis 6 mois, 1 an, parce qu'il y a des fermetures longue durée, est-ce qu'on a un maintien de compétences? Fait que, est-ce qu'actuellement, je vous le dis, on n'a pas le luxe de maintenir toutes les maternités ouvertes. Il y a un manque de gynécologues obstétriciens au Québec. On voit des demandes d'aide se doubler depuis les dernières semaines. Tu sais, je vous dirais qu'on a un sous-effectif à Drummondville, Victoriaville, Saint-Eustache. Tu sais, les équipes tiennent, là, mais je veux dire, c'est très, très précaire. Quand on est un groupe de 3, un tombe malade, puis il n'y a plus rien qui fonctionne. Là. Fait qu'il faut sécuriser nos salles d'accouchement. Puis certainement, nous, c'est ce qu'on dit depuis longtemps. Est-ce qu'on a le luxe actuellement de maintenir toutes les maternités ouvertes au Québec? La réponse est non.
1: Mais en même temps, pour des femmes enceintes, si elles doivent faire beaucoup de routes avant d'accoucher, est-ce qu'il n'y a pas un risque pour leur santé?
0: C'est certain que, exemple, pour dire quelque chose, on peut pas dire fermer des maternités qui sont à de très grandes distances d'une autre maternité. Hein? Ça, c'est clair. On a une particularité au Québec qu'on a des grands espaces. Fait que ça, c'est sûr que ça a été discuté et entendu. T'sais, exemple, la maternité de Sept-Îles peut pas fermer. Elle est trop loin d'une autre maternité. Ça a aucun sens. Mais exemple, tu sais, habiter à 1 heure de route, il y a des patientes dans le Grand Montréal que ça va leur prendre 1 heure se rendre à leur hôpital s'ils sont dans le trafic à se rendre à leur accouchement. Fait que, tu sais, il y a des distances qui ont, ça a été, il y a des études qui ont été faites sur, justement, des distances d'une heure et moins. Est-ce que c'est sécuritaire? La réponse est oui. Mais là, actuellement, je pense que ce qui est le plus à risque, c'est l'instabilité, justement, des maternités qui ferment, qui sont en bris de service à peu près n'importe quand. Ça, pour moi, je trouve ça plus préoccupant pour les femmes enceintes que de savoir une méthode claire que là, cette maternité-là ne peut pas être maintenue parce que c'est plus sécuritaire, on manque d'effectifs, c'est cette maternité-là. Puis, je vais souvent dire, j'ai des collègues en Abitibi-Témiscamingue, que des patients qui habitent très loin d'un centre hospitalier accoucheur, qui a une organisation du service qui se fait différemment. Est-ce qu'on peut céduler un déclenchement chez ces patientes-là? Est-ce qu'on peut mieux organiser et assurer la sécurité? Tout à fait, là. Ça se fait puis ça se pratique déjà au Québec.
1: Liliane Brassard, vice-présidente de l'Association des obstétriciens et des gynécologues du Québec, merci beaucoup d'avoir été avec nous aujourd'hui.
0: Ça me fait plaisir. Bonne journée.
1: Bonne journée.
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1: On termine l'émission en parlant de la porte-parole de la Maison-Blanche, Caroline Leavitt, qui a annoncé qu'elle quittait son poste pour se concentrer sur sa vie familiale, elle qui vient d'accoucher de son 2e enfant. Bon, c'est un coup dur pour l'administration Trump, qui perd, certains diront, une de ses meilleures communicatrices, plus fidèles alliées. La jeune femme de 28 ans, qui est la plus jeune porte-parole de l'histoire des États-Unis, représente aussi le changement d'approche de l'administration Trump envers les médias. Avec nous pour en parler, le professeur à l'American University de Washington, Garrett Martin. Bonjour, Monsieur Martin.
3: Bonjour, Madame Martin. Comment allez-vous?
1: Monsieur Martin, oui. Madame Martin, ça marche,
3: hein? Oui, c'est une belle paire, oui.
1: Qu'est-ce qu'on va retenir du passage de Caroline Leavitt à la Maison-Blanche?
3: Ben, je pense qu'on va déjà retenir, comme vous l'avez déjà mentionné, essentiellement un certain style de communication particulièrement combative, souvent avec du mépris, on va dire, envers les médias. Ça fait souvent partie de la position de porte-parole où il y a beaucoup de joute verbale avec la presse, mais là, quand même, un degré d'intensité qui est quand même très frappant dans le 2e mandat du président Trump.
1: Oui. Il y a eu aussi, l'ouverture d'un siège à la Maison-Blanche pour les nouveaux médias, là, les médias alternatifs, suspension de l'autorisation de certains journalistes. Madame Leavitt, qui n'a pas hésité à reprendre les attaques de Monsieur Trump envers les médias traditionnels, est-ce que cette dynamique-là, vous pensez, va rester malgré son départ?
3: Oui, absolument, parce que je pense que le message qui est le plus important dans ce 2e mandat du président Trump, c'est qu'essentiellement, pour pouvoir garder sa place au soleil, il faut vraiment fidèlement suivre les instructions du maître ou les points et les arguments de Donald Trump lui-même. Donc, j'ai mal à penser que quelqu'un va se départir de cette ligne de conduite.
1: Oui. Parce que l'administration Trump faisait très attention aussi pour contrôler la manière dont on aborde certains enjeux, par exemple en donnant des surnoms à certains projets de loi comme le Big Beautiful Bill ou le Save America Act. Est-ce que Caroline Leavitt réussissait à renforcer l'utilisation de ce narratif dans les médias, vous diriez?
3: Oui, je pense que si on met de côté les objections par rapport parfois à son traitement de la presse, je pense que certainement elle a eu des louanges de la part de commentateurs sur la droite ou la gauche de l'échiquier en tant qu'une bonne communicatrice. Donc c'est quelqu'un qui a réussi à répéter les éléments de langage, qui était combatif, qui arrivait souvent parfois à essayer de changer un petit peu les thématiques, ce qui est aussi important dans la position, c'est-à-dire que essayer de mettre en avant

0: certaines histoires qui vont mettre l'administration dans une bonne lumière plutôt que les éléments négatifs.
1: Ouais, c'était ça sa force finalement.
0: Oui, je pense que c'est quelqu'un qui est habile, c'est parce que c'est une position qui est extrêmement taxante. Hein. Quand on voit l'historique, souvent les personnes ne durent pas très très longtemps. Donc déjà, de pouvoir durer pendant 2 ans, de pouvoir avoir le soutien de la personne qui compte, c'est-à-dire le président, et d'avoir sa confiance. Donc quand elle parlait, la presse, je pense, savait très bien que ce qu'elle disait était souvent les vues et les positions fondamentales du président.
1: Oui. Bon, en même temps, le président Trump, c'est aussi l'un des présidents les plus disponibles pour répondre aux questions des médias. C'est très différent de ce qu'on avait, par exemple, sous Joe Biden, un démocrate. Est-ce qu'on peut quand même parler de contrôle de l'information de la part de la Maison-Blanche si on a justement le locataire de la Maison-Blanche qui est extrêmement disponible pour répondre aux questions?
0: Oui, là, c'est un petit peu différent qu'avec d'autres présidents. C'est-à-dire que le président lui-même, on va dire, crée la presse ou crée les histoires lui-même par ses posts sur les réseaux sociaux. Mais je pense que ce qui était le rôle fondamental pour Caroline Leavitt et pour la personne qui va lui succéder, c'est-à-dire de réussir à donner une justification, une logique à ce que disait le président et de pouvoir mettre ses paroles dans la meilleure lumière possible.
1: Mm-hmm. Bon, là, son départ survient moins de 3 mois avant les élections de mi-mandat. 62% des Américains qui se disent insatisfaits de la gestion de M. Trump. Alors, quel impact en fait aura sa démission sur ces élections de mi-mandat? Est-ce qu'il y en aura un même, à votre avis?
0: Je pense qu'il y en a un qui est indirect. C'est-à-dire qu'on va dire les dynamiques principales qui créent des problèmes pour le président sont des choses comme l'économie ou la guerre en Iran. Et donc, ça, c'est beaucoup plus grand. Cela dit, je pense que s'il y a un moment où on a besoin d'une bonne communication, c'est dans un moment où on approche une élection qui ne semble pas favorable. Mm-hmm. Donc, je pense que de ce point de vue-là, ça risque de coûter ou ça pourrait coûter encore plus à l'administration qui fait face déjà à de nombreuses difficultés sur différents fronts.
1: Est-ce qu'il y a des noms qui circulent pour la remplacer?
0: Alors, pas que j'ai vu pour l'instant, mais bon, tout ce qu'on peut savoir, ce sera quelqu'un qui sera forcément déjà... Le président met en avant une certaine approche par rapport à l'approche physique, on va dire. Hein. Donc, quelqu'un qui puisse avoir une bonne image à l'écran semble important. Hein. Mais après, quelqu'un qui lui sera fidèle. Mm-hmm. Ça, je pense que après, j'ai pas encore vu de nom, mais je pense que ça, c'est deux principes importants pour le président Trump.
1: Oui. Si on prend un pas de recul, là, jusqu'à quel point est-ce que la relation entre la Maison-Blanche et la presse a changé sous Caroline Leavitt?
0: Je pense que c'est une question plutôt d'intensification. Donc, il y a le point important, c'est de mettre en avant d'autres voies, d'autres médias alternatifs. Donc, ça, je pense que c'est quelque chose qui est quand même important. D'utiliser l'accès à la Maison Blanche, au bureau ovale, comme essentiellement une arme qui peut être instrumentalisée. Ça, c'est quelque chose qui est nouveau. Après, le fait que ce soit combatif, je pense que ça l'est toujours. C'est peut-être une question de degré d'intensité.
1: Oui. Gareth Martin, je rappelle que vous êtes professeur à l'American University de Washington. Merci beaucoup d'avoir été avec nous aujourd'hui.
0: Merci beaucoup, toujours un plaisir.
1: Au revoir. Et après Midi Info, c'est l'heure d'été avec Julien Poirier-Mallo. Julien, c'est votre dernière.
2: Oui, Laurence.
1: Est-ce que vous êtes émue?
2: Oui, je suis un petit peu émotif aujourd'hui. Ça va tellement vite. Mais je dis que ça va tellement vite l'été. 8 semaines de saison radio estivale, parce que je sais que des fois, les gens sont sensibles à ça et j'en suis. Quand on dit l'été se termine puis on est le 13 août, l'été n'est pas terminé. L'été radio peut-être. Il y a une rentrée radio dans
1: oui,
2: évidemment.
1: C'est violent, la rentrée radio un 17 août.
2: Hein. Oui, il fut une époque où il me semble que c'était plutôt vers la fête du travail, comme à l'école, puis là, oui. C'est de plus en plus tôt à chaque année. Oui. Un jour, on partira plus, ma foi. Mais non, oui, je suis un petit peu
1: émotif. Ça va être le
2: 1er août. Exact, oui.
1: Bon, alors, qu'est-ce que vous avez de beau pour nous aujourd'hui?
2: Aujourd'hui, on va parler pour cette dernière émission, ouais, entre autres, d'art de rue, discipline extrêmement populaire dans d'autres cultures, mais encore, j'ai envie de dire, peut-être un peu incomprise chez nous, malgré plusieurs festivals qui connaissent un beau succès chez nous, à Ottawa, en Nouvelle-Écosse, notamment.
1: Art de rue, qu'est-ce que vous voulez dire par là? Cirque?
2: Le cirque en fait partie, entre autres choses, mais il y a toutes sortes de disciplines, ces artistes qui performent comme ça dans la rue, qui sont parfois peut-être un peu regardés de haut, et pourtant, il y a beaucoup, beaucoup de talent derrière ça. Alors, on va se plonger dans cet univers-là. Et puis, comme c'est notre dernière, on reçoit Mitsou, qui avait passé l'été avec nous l'année dernière, et qui, cette année, s'est relancé dans la musique. Alors, on voulait lui demander comment ça se passait cet été pour elle, Laurence.
1: Je suis tellement jalouse. Est-ce qu'elle va chanter, je sais pas, quelque chose provocant?
2: Je lis son regard en ce moment, elle est à mes côtés. On verra ce que ça donne, ça va être dans les prochaines minutes, Laurence.
1: Merci beaucoup, on vous écoute. Voilà, c'est tout pour aujourd'hui pour Midi Info. Merci à toute l'équipe, ici Laurence Martin. Bonne journée, à demain.
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4: Bonjour, voici les informations. Ici Marjorie Pedneau. Le gouvernement du Nouveau-Brunswick invite les entreprises, les organismes et les travailleurs à s'exprimer sur l'avenir du salaire minimum dans la province. Les citoyens et les parties prenantes ont jusqu'au 9 octobre pour soumettre leurs commentaires. Selon les observations de Chantal Landry, trésorière du Front commun pour la justice sociale, le taux actuel de 15,90 $ l'heure est nettement insuffisant face au coût de la vie. Elle rappelle que les travailleurs à faible revenu n'arrivent plus à couvrir leurs besoins essentiels comme le logement et la nourriture. L'audience de remise en liberté sous caution d'un homme accusé d'avoir menacé le consulat américain à Halifax, en Nouvelle-Écosse, a été reportée pour la deuxième fois hier. Ali Asak-Kerek est poursuivi pour menace et atteinte à l'ordre public après la découverte d'une bonbonne de propane et de liquide inflammable à l'intérieur de son véhicule garé près du consulat. Le suspect, âgé de 54 ans, est toujours en détention. Il devait comparaître devant le tribunal hier, mais l'audience a été ajournée jusqu'à vendredi matin. Selon la police, d'autres chefs d'accusation pourraient être retenus contre lui. Un déversement d'une substance ignifuge s'est produit le 12 août hier sur la route 11 au Nouveau-Brunswick. Le déversement s'est produit pendant le transport qui avait été confié à un sous-traitant par le ministère des Ressources naturelles du Nouveau-Brunswick, laissant une solution de couleur vive sur les voies en direction nord entre Jacket River et Charlot. Cette solution de type engrais est un sel de phosphate qui sert à ralentir ou à arrêter la propagation d'incendies. Les autorités gouvernementales précisent que le dossier évolue. D'autres informations seront communiquées au besoin. Un jeune patineur artistique de la région d'Halifax, en Nouvelle-Écosse, continue, avec sa partenaire, de monter les échelons de ce sport au niveau national et international. Jacob Côté, 20 ans, part maintenant avec sa coéquipière, Brianna Dion, pour la Chine, afin de participer au Grand Prix junior de l'Union internationale de patinage. Paul Légère.
5: À 3 ans, Jacob Côté a échangé ses patins de hockey pour des patins de patinage artistique. À 16 ans, il a remporté une médaille de bronze lors du programme libre aux championnats nationaux division novice. Au mois de janvier dernier, à l'âge de 19 ans, il a remporté une médaille d'argent avec sa partenaire Brianna Dion en patinage en coupe junior aux championnats nationaux à Gatineau. Et maintenant, ils ont été sélectionnés par Patinage Canada pour lacer leurs patins aux compétitions du Grand Prix junior, dont le premier événement débute la semaine prochaine à Xi'an, en Chine. Les 6 meilleurs couples de cette série d'épreuves accéderont à la finale du Grand Prix junior. Une ascension dans ce sport qui, en quelque sorte, le surprend.
6: Si tu m'avais demandé il y a 4 ans où je serais aujourd'hui, j'aurais jamais pensé que je me serais rendu plus loin en couple. Parce que c'est certain que j'ai toujours commencé mon parcours en solo.
5: Jacob Côté vise maintenant se rendre au championnat du monde junior l'année prochaine en Bulgarie.
6: Nous, on est prêts à se battre pour essayer de se rendre là cette année.
5: Ici Paul Légère, Radio-Canada, Halifax.
4: À l'étranger maintenant, le Japon convoque l'ambassadeur russe à Tokyo pour protester officiellement contre la visite du président Vladimir Poutine dans les îles Kuriles en Extrême-Orient. Une première. Il y a inspecté le navire amiral de la flotte russe du Pacifique. Les îles Kuriles du Sud font l'objet d'un contentieux entre le Japon et la Russie depuis 1951. Les précisions de Dominique André.
0: Le litige entre le Japon et la Russie faisait l'objet de discussions entre les deux puissances. Mais avec l'offensive russe en Ukraine en 2022, le Japon a durci le ton. Le processus de négociation a été interrompu. Située au nord de l'île japonaise d'Hokkaido et au large de la Russie, les quatre îles de l'archipel des Kouriles sont habitées depuis 1945.

0: 2005 par des Russes. Les citoyens japonais ont été expulsés. L'archipel, qui est soumis à des conditions climatiques rigoureuses, présente de nombreux intérêts. Le sous-sol de ces îles volcaniques est riche en minerais, notamment de l'or et de l'argent, et peut-être aussi en hydrocarbures. C'est une zone connue pour sa biodiversité, avec des eaux poissonneuses et donc de pêche particulièrement riche. Sur le plan géopolitique, les îles Kouriles s'étirent sur 1200 kilomètres. Elles ont servi de base aérienne et navale pour l'URSS pendant la guerre froide. Depuis, la Russie a encore renforcé ses moyens de contrôle. Les îles Kouriles leur permettent de surveiller les voies maritimes dans une zone ultra sensible, un autre atout stratégique.
1: C'était Dominique André. Israël envoie des renforts militaires dans un village du nord de la Cisjordanie assiégé par des colons israéliens. Des familles encerclées depuis dimanche affirment ne disposer ni de nourriture ni de médicaments, en plus d'être privées d'eau et d'électricité. Dans un communiqué, les Nations Unies font état d'une quinzaine de Palestiniens, dont deux enfants, piégés chez eux dans un état de terreur. L'ambassadeur des États-Unis en Israël, Mike Huckabee, a déclaré que les forces israéliennes sont intervenues à la demande de son ambassade, dénonçant des actions répugnantes et de terreur de colons israéliens en Cisjordanie. C'était les informations.

Aujourd'hui à l'émission, la visite de Mitsou qui passe un gros été. Elle qui a lancé ce printemps une reprise de sa chanson « C'est chaud » lancée en 94. La première de plusieurs, semble-t-il. La chorégraphe Lydia Bouchard nous plonge dans le Festival international de street dance. Évidemment, événement qui l'a beaucoup nourri à travers le temps et qui est pas mal plus accessible qu'on pourrait croire. Notre chroniqueuse Gina Fins reste à l'extérieur avec une immersion dans l'art de rue, discipline reconnue et célébrée ailleurs dans le monde, mais peut-être un peu trop souvent mal comprise chez nous. Et puis on retrouve Steve Gagnon en Gaspésie pour sa dernière suggestion littéraire, lui qui nous emmène aux îles aujourd'hui. Je m'appelle Julien Poirier-Malo, bienvenue à l'heure d'été.

0: Et oui, un peu émotif parce que c'est bel et bien la dernière émission de l'heure d'été pour l'année 2026. Sheena, Lydia, salut à vous deux.
1: Bonjour.
0: Steve en Gaspésie, allô à toi également.
2: Salut!
0: Steve est là. Et Mitsu, on se retrouve cette année. Très content de t'avoir avec nous aujourd'hui.
3: Quel plaisir, JPP.
0: Ah, mon Dieu, ça me fait pleinement plaisir de te voir. Comme c'est la dernière, je me dois de commencer l'émission aujourd'hui en vous remerciant d'avoir été là ces deux derniers mois. C'est un plaisir chaque jour pour moi d'être ici. Je sais qu'on entend souvent le mot privilège sur nos ondes, des animateurs, des animatrices qui disent c'est un privilège pour moi d'être là. C'est le cas, je le pense réellement. Et ce que je dois vous dire aussi, c'est que j'espère que ce petit bain de culture quotidien vous a fait autant de bien qu'à moi. Parce que on est tous, ces années-ci, affectés dans une certaine mesure par l'actualité, par l'état du monde qui nous apparaît parfois peut-être un petit peu sombre. Mais ce que cet été m'a rappelé, c'est que la beauté et la création, ça fait du bien. Ça fait du bien au cerveau. Et à travers cette beauté-là, j'ai envie de dire, les relations humaines qui en découlent, là, vous allez peut-être me trouver un petit peu emo, mais pour moi, la communion des gens, l'été, dans un festival, dans un spectacle de la fête nationale, dans une expo, dans un atelier de danse en ligne, appelez ça ce que vous voulez, imaginez ce que vous voulez, c'est une grande source de bonheur et d'espoir pour moi. Quand je vois ça, je deviens très, très ému. Mes amis en font même des blagues parce que je deviens très ému à embrayer des fois. Mais que voulez-vous, je trouve ça beau de voir les gens se rassembler à travers l'art comme ça, à travers la beauté. Je pense qu'on a beaucoup besoin de ça ces années-ci et ça m'a fait beaucoup de bien de partager ça avec vous cet été. Alors, merci d'être embarqué dans la proposition de l'heure d'été une deuxième année. N'hésitez pas à nous écrire pour nous dire ce que vous pensez de l'émission. C'est toujours un réel plaisir de vous lire.

0: Ça me fait du bien d'ouvrir cette dernière émission avec ça. C'est Show version 2026, célèbre chanson de Mitsou tirée de son album Yaya, sorti en 94, revisité au début de l'été avec le rappeur Yacétidon. Mitsou, chanteuse, animatrice, conférencière et chroniqueuse à l'heure d'été tout l'été dernier.
1: Oui,
0: rebonjour.
1: Que je me suis ennuyée de toi.
0: Ah, moi aussi, je suis content de t'avoir comme ça autour de la table. On a voulu prendre de tes nouvelles aujourd'hui pour la dernière de la saison. Est-ce que l'été 2026 a été un été formidable pour toi? Donc,
1: oui,
0: de ressourcement?
1: Oui, de ressourcement, certainement, parce que j'ai décidé de vraiment prendre une belle pause aussi, malgré tout, toute l'action.
0: L'euphorie,
1: tout Oui, toute l'euphorie. Très bon mot, effectivement. Donc, je suis partie en France pendant deux semaines pour accompagner ma fille qui faisait un stage là déjà. Donc, j'ai trouvé un bel appartement dans le premier arrondissement, juste à côté des Halles. Et finalement, je suis restée encore plus longtemps qu'elle. Je suis jamais repartie. Donc, je suis restée 20 jours en tout. Mais donc, ça m'a permis quand même de revenir sur mes pattes parce que je t'avoue qu'au printemps dernier, quand la chanson est sortie, ça m'a pris de court et de grand plaisir et de grand privilège, comme tu le disais, mais que la chanson fonctionne aussi bien et que soudainement, je me retrouve. Parce que moi, c'était juste pour le fun. Hein? Je vais vous dire.
2: On se fait avoir.
1: Ben, c'est ça. Et là, les spectacles, recommencer à chanter live aussi, c'est quelque chose d'autre. Tous les réseaux sociaux qui sont associés aussi à la promotion d'une chanson, c'est comme le travail silencieux des artistes, mais il doit être fait quand même.
0: Oui, puis Lydia, tu nous en parlais il y a quelques semaines d'ailleurs pour les danseurs.
1: Ah, ouais.
0: Effectivement,
1: ouais.
0: C'est un énorme travail que celui de la promotion sur les réseaux sociaux. Mitsou, parle-nous un peu, rappelle-nous un peu la genèse de ce projet-là. Ça fait un moment que tu jonglais avec l'idée de réinventer cette chanson-là. Ça a pris une chronique par hasard à Salut Bonjour pour trouver le bon partenaire pour le faire.
1: C'est ça. Ben oui, pour la petite histoire, c'était la chanson favorite de mes enfants, surtout de ma fille Stella qui me disait tout le temps « Maman, c'est ta meilleure. » Puis j'ai pas élevé mes enfants à écouter ma musique à moi, mais quand ils sont devenus adolescentes, à un moment donné, ben sur YouTube, ils ont découvert celle-là, puis elles l'ont adoptée.
0: Parenthèse, Mitsou, donc je comprends que tu n'étais pas élevée avec cette musique-là, mais c'est quand même particulier. Moi, ça me fait sourire qu'elles aient découvert cette musique-là à l'adolescence, comme ça. C'est comme un gros volet de ta mère que tu découvres, rendu à 15-16 ans, c'est ça.
1: Ben, tu sais, elle savait aussi que j'étais animatrice de radio, parce que moi, quand je les ai eues, c'est ce que je faisais le plus, tu sais, puis directrice de magazine. Je travaillais à Clin d'œil aussi. Donc, et je suis entrepreneur également. Mais en fait, je veux te dire quelque chose qui est vraiment le fun puis qu'il faudrait ressortir à Radio-Canada. Puis je ne sais pas si ce serait bien compliqué pour les droits, mais j'avais fait une émission qui s'appelait quelque chose comme Le Monde de Mitsou. C'était pour les beaux dimanches et l'équipe de Radio-Canada, l'équipe technique venait d'acheter du nouvel équipement et les artistes visuels devaient se faire, et graphiques, devaient se faire la main.
0: Okay.
1: Et ils ont décidé de prendre un projet qui était mon premier album, El Mundo, et de créer des vidéoclips, mais vraiment à la sauce radio-canadienne, mais quand même très éclatée. Et on avait fait un spécial et c'est ça que j'ai fait écouter à mes filles, parce que c'était peut-être un peu moins sexy que les versions originales.
2: Tu peux envoyer tes filles à moi, c'était ta femme numéro un. Fait que moi, j'avais les vinyles de Mitsou. J'avais des vinyles, puis je te faisais jouer sur ma table tournante.
0: Wow.
2: Non, moi, je suis vraiment une fan.
1: Merci. Ouais. Ben, en tout cas, si tu as des albums à partager, parce que moi, j'ai des DJ qui me demandent des vinyles, puis j'en ai pas.
2: Moi, je chante encore Drapeau blanc dans ma douche. Je fais juste le
1: Oh my God.
2: I'm
1: on va faire quelque chose un
0: Quelle
1: jour.
0: Confession.
1: On va faire quelque chose un jour ensemble sur le Drapeau blanc.
2: Oui.
1: OK?
0: Ça marche. Donc là, c'était la préférée de tes filles. Tu t'es dit, je vais commencer avec celle-là. Tu as trouvé ton...
1: Mais en fait, j'ai commencé un petit travail musical pour voir qu'est-ce que j'aurais envie de rechanter. Et j'ai pas réussi

0: à ce moment-là à convaincre mes producteurs, mon producteur, et j'ai décidé de faire la chanson « C'est chaud en cachette ». Mais je cherchais avec qui je la ferais. J'ai demandé à quelques personnes, ça fonctionnait pas. Et à un moment donné, tu l'as dit tout à l'heure, c'est Annie Soleil Proto de Salut Bonjour, oui, qui en a parlé un dimanche matin. Elle a parlé de Yacé Tidon, que j'avais déjà vu sur le web, un peu comme tout le monde, parce que je suis des producteurs de hip-hop, de Montréal, et puis de musique urbaine. J'en avais entendu parler, mais quand j'ai entendu ces nouvelles chansons, j'ai dit, ben c'est exactement lui qu'il me faut. Et je l'ai contacté sur Instagram et il m'a jamais répondu parce qu'il ne me connaissait pas. Et puis, Yacé Tidon est congolais. Il est ici depuis 2018, mais quand même. Et puis, bon, ça a pris un petit bout, finalement. Il a comme réalisé. Et puis, on s'est rencontrés première journée en studio. Et il a écrit le rap que tu as commencé à faire jouer tout à l'heure. Puis tout de suite, tu sais, il m'a dit, inquiète-toi pas, pour moi, je serai la personne qui va faire danser les gens. Et je l'ai su tout de suite. Il dit, moi, je suis tout ce qui est positif dans la vie, c'est ce que j'aime. Puis la musique congolaise est aussi comme ça. Et ça nous a bien servi parce que jusqu'à récemment, on jouait, entre autres, au Festival Afro-Monde ensemble parce qu'il m'invite à ses spectacles à lui. C'est incroyable de vivre ce rêve-là, de chanter dans un studio de la Rive-Sud au mois de février et de s'imaginer chanter une telle chanson devant les gens, puis soudainement, tu te retrouves, puis c'est la réalité.
1: Devant la foule, oui. Puis on voit des images, puis on voit que le public a répondu. Finalement, je comprends que tu dois te réjouir de ça. Est-ce que ça te convainc d'en faire d'autres? Parce que je comprends que le projet était de revisiter d'autres de tes chansons aussi,
0: c'est
1: de faire
0: étonnant.
1: D'autres duos.
0: De la fille qui a dit qu'elle ferait jamais plus de musique de
1: ben
0: sa
1: oui,
0: vie. Mais oui, j'ai comme repris goût, puis je pense que la musique est revenue me chercher aussi. Et ce que je fais, c'est assez hallucinant parce que tout ce que je reçois en ce moment, que vous n'avez pas encore entendu, que vous allez entendre en spectacle, peut-être en disque aussi, c'est étonnant parce que j'ai l'impression que la nouvelle génération me comprend vraiment bien.
1: Celle qui te découvre.
0: Celle qui me découvre, je n'ai pas besoin de leur expliquer mes codes. Ce que j'entends dans ma tête et tout de suite ce que je reçois comme mix, c'est comme c'est ça. Ou comme remix. Et c'est fascinant de voir que t'as quelque part, il y a quelque chose qui est magique puis qui se rejoint puis que j'ai réussi à rester actuelle aussi malgré tout. Et ça, beaucoup à cause de mes enfants. C'est sûr
1: c'est
0: et certain.
1: Ça, hein?
0: Et parce que je m'intéresse à la musique toujours autant, tu sais, mais pour mon plaisir personnel. Puis là, c'est fantastique ce qui se passe. Je vais faire, entre autres, pas des DJ sets, mais PY avec une gang de DJ vont faire un grand spectacle à la Super Franco-Fête à Québec.
1: Là, ouais.
0: À Québec, ça, c'est le 22
1: août, plutôt,
0: 22 août. Après ça, le 5 septembre à la Fierté de la Ville
1: Fierté
0: de Québec.
1: Québec
0: où c'est quelque chose complètement différent. Puis, je vais faire la première partie aussi de Niska, qui est un rappeur congolais français, en fait, qui est fantastique, avec Yacé Tidon, qui m'invite encore une fois.
1: C'est comment, de la scène, t'en as fait beaucoup à travers les années comme animatrice depuis, mais de reprendre la scène comme chanteuse, c'est quoi? Est-ce que t'as la même énergie, la
0: Ouch.
1: Même souplesse? La même...
0: Ouch! Ça fait mal.
1: Ouais, ça fait mal.
0: Ouais, ça fait mal parce que entre le fait de faire un petit lip-sync avec ton ami devant... Bon, on le fait, entre autres, pour quelques petits spectacles, mais là, de faire ce live, parce que c'est une chanson qui est tellement dansante que t'as envie de te pousser à fond dans la danse, puis avec Yacé Tidon aussi, qui a des moves extraordinaires.
1: Ouais, il
0: est vraiment le fun. Fait que là, tu t'en donnes à cœur joie. Et je me suis retrouvée sur la scène des Francofolies à être à bout de souffle et d'avoir de la difficulté à finir ma chanson. Alors, je me suis remis au jogging, comme toutes les chanteuses qui doivent faire ça. Hein, et puis là, j'ai
1: ça
0: tous
1: va
0: les matins,
1: une coach
0: sûrement.
1: En la personne
0: ben
1: de
0: oui.
1: Lydia Bouchard, j'ai l'impression.
2: Ben oui, mais c'est très. Pour bouger, mais aussi, toutes les gens qui font de la comédie musicale, c'est étonnant ce que c'est. Mais, mettons, les gens qui sont dans le chœur, puis qui doivent danser, chanter
0: c'est
2: en harmonie,
0: possible.
2: Comme c'est énorme de porter un show en faisant les deux. Les trois aussi,
0: puis que
2: parce
0: ton
2: qu'il y a de l'émotion.
0: Que soit aussi supporte ton corps. Puis parce qu'effectivement, en sautant... Et tu t'en rends compte juste si tu le fais.
2: Exact.
0: C'est drôle parce que Paris, ça a été vraiment le fun pour ça. Parce que, bon, j'avais recommencé à courir sur le Mont-Royal. Alors, si les gens qui voient une folle chanter c'est à 7 heures du matin, c'est moi.
2: Parce qu'elle est disciplinée, cette folle.
0: Oui, c'est ça. Okay,
2: on l'appelle Madame la folle.
0: Des fois, je suis gênée. Je ne peux pas chanter, c'est chaud dehors. Fait que je chantais à mon chien qui m'accompagne, Marlo. Je m'imaginais que ce serait un peu moins évident. Mais ce qui a été le fun de partir puis de trouver l'anonymat aussi en Europe, en France, c'était de pouvoir chanter dans les rues de Paris en joguant, puis que personne ne le remarque, tu sais. Et je pense qu'il n'y a aucun touriste québécois qui m'a trouvé.
2: Moi, je pense que tout le monde est chanceux de voir passer Mitsou en joguant et en chantant. Tout va bien.
1: Bon, en terminant, Mitsou, donc, est-ce que tu as des nouveautés à annoncer bientôt? Là, tu travailles sur d'autres chansons. Est-ce que c'est pour l'automne?
0: C'est pour l'automne.
1: À quoi on s'attend?
0: On s'attend à des surprises très différentes les unes des autres.
1: OK. Donc, tu t'en vas dans plusieurs directions musicalement. Puis
0: autant
1: dans tes
0: que j'aimerais garder ce que je suis en train de faire là, parce que je vais m'ennuyer de Yacétidon, je vais m'ennuyer de ces shows et de l'été 2026, autant je m'en vais dans quelque chose d'autre.
1: Ben, Mitsou, je le rappelle, on te retrouve sur scène à la Super Francofête pour cette soirée, la veillée électronique de PY. C'est le samedi 22 août, tu le disais, au spectacle du 5 septembre à Fierté Québec. Ta chanson, C'est chaud, avec Yacétidon, est disponible sur les plateformes. Tu restes avec nous?
0: Ben, avec plaisir.
1: Merci beaucoup. Dans un moment, les coulisses de l'art de rue avec Sheena Fins. Mais d'abord, tout est accessoire. Voici le son disco d'Alphonse Bisaillon sur les ondes d'ici première.
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1: Tout est accessoire d'Alphonse Bisaillon sur les ondes d'ici première. Vous êtes toujours à l'écoute de l'heure d'été. Je rappelle qu'il sera en spectacle, Alphonse Bisaillon, ces prochains jours à Saint-Brigitte-de-Laval, Victoriaville et Granby, notamment. Sheena Fins, toi qui vas dans les coulisses du monde culturel toutes les semaines, pour nous, tu t'es plongée aujourd'hui donc dans cet univers de l'art de rue.
2: Oui, l'art de rue, c'est comme un art un peu méconnu, je dirais pas boudé, mais quand c'est le temps d'avoir un peu une part de l'enveloppe là, budgétaire en général, c'est très petit. C'est pas un art qu'on met beaucoup de l'avant au Canada, mais on n'est pas quand même, on fait pas pitié. Il faut dire qu'il y a des success stories. Par exemple, le Halifax Busker Festival en Nouvelle-Écosse, ça fêtait leur 40e édition là, il y a quelques jours. Il y a aussi le Festival international des artistes de rue d'Ottawa ou le Busker Fest. Là, c'est la 33e édition.
1: Busker du nom d'artiste de rue, est-ce que c'est uniquement pour la musique Busker?
2: Pour Busker, pour nous, ça serait amuseur public.
1: Amuseur public, OK.
2: Oui, exactement. Et le Canada a quand même le plus grand nombre de festivals d'amuseurs publics en Amérique du Nord. Donc, on ne fait pas nécessairement pitié, mais la nature multidisciplinaire des arts de rue, ça fait en sorte qu'on se méprend entre l'art de rue et l'art qu'on présente dans la rue.
1: C'est deux choses, oui.
2: C'est exactement, c'est pas la même philosophie, c'est pas nécessairement la même démarche artistique. Et l'art de rue, ben, en général, c'est gratuit et ça joue un petit peu contre l'art de rue parce que quand on ne paye pas, ben, les gens, ils oublient qu'il y a un coût de production réel en arrière de ça, puis ils ont l'impression que la démarche, elle est peut-être moins sérieuse, mais c'est pas le cas.
1: C'est pas parce que c'est gratuit que ça vaut moins cher, autrement dit.
2: Exactement. Okay. Au Québec, des festivals dédiés aux arts de rue, on en a pas tant que ça. On peut dire, si on est le conservateur, on en a trois. Et le plus vieux, ça serait le Festival des arts de rue. C'est à Montréal et c'est la 10e édition là, qui va commencer à la fin du mois. Et moi, je me suis entretenue avec sa fondatrice, Léa Philippe, parce qu'elle connaît le dossier. Clown, entrepreneur, gestionnaire de clowns et d'artistes de rue, ancienne présidente du regroupement des arts de rue du Québec. Et surtout, elle est très fière de défendre l'art de rue. On écoute, c'est quoi sa définition de l'art de rue?
3: L'art de rue est créé pour l'espace public, pour s'arrimer avec le lieu, pour s'arrimer avec les gens. Donc, c'est très, très vivant. C'est sûr que le cirque et le clown et la musique, c'est tous des arts vivants. Mais l'art de rue, il y a quelque chose que vraiment, ah, il y a un avion qui passe. Ah, il y a soudainement une énorme bourrasque de vent qui fait tomber ton décor. Ah, le public a le soleil d'en face.
1: C'est des bons détails à préciser, ça.
2: Ben, mine de rien, c'est que en fait, l'art de rue, ça se nourrit de l'imprévu. Hein? Quand on présente un spectacle dans la rue, on l'a répété, puis on espère qu'il n'y ait pas trop d'imprévus. Mais l'art de rue, ça aime l'imprévu, ça fait partie de la démarche. Aussi, souvent, ben, il n'y a pas de scène, on est au même niveau que le public et on crée avec le public. C'est vraiment ça qu'on veut. On veut vraiment investir l'espace public, faire en sorte que les gens déambulent, se réapproprient leur ville et que ça donne un autre sens aussi à tout ça. Et là, je ne sais pas si tu te rappelles, Julien, en mars, il y avait une délégation montréalaise menée par la mairesse Soraya Martinez-Ferrada qui s'est rendue en Corée du Sud.
1: Oui, c'est une espèce de mission économique là, de mémoire. Là,
2: ouais. Oui, et il y avait aussi l'idée de voir comment est-ce qu'on pouvait assurer le rayonnement international de l'art d'ici. Ben, Léa Philippe, elle faisait partie du lot de ces personnes-là qui sont allées en Corée du Sud et elle est allée représenter l'art de rue, les arts de rue. Et elle a été quand même assez surprise de l'attitude de la Corée. Il faut le dire, la Corée, là, c'est un immense exportateur de culture. Ils l'ont l'affaire, comme on dit. Là. La K-pop, la K-beauty, les films, la nourriture. Maintenant, c'est comme monnaie courante là, en Occident, mais il y a quelques dizaines, quinzaines d'années, pas tant
1: que ça. Oui, ça s'est fait vite en plus, c'est vrai. Ouais.
2: Exactement. Et pour eux, ben, l'art de rue, c'est loin d'être anodin.
3: La Corée, pour eux, la première chose qui est mise de l'avant quand t'arrives dans une culture, c'est l'espace public. Donc, l'architecture et les arts de rue. Mais bref, ici, ce qu'il faut faire, c'est développer des nouveaux secteurs. J'ai tellement travaillé pour ramener les arts de rue dans les grands festivals du centre-ville, de la place des festivals, du quartier des spectacles cette année. Puis, il n'y a pas eu beaucoup de développement. Mais tu sais, il y avait des arts de rue avant dans les grands festivals, une programmation extérieure gratuite. Ça fait partie de l'événement, de l'impact touristique, de rendre la ville joyeuse. Puis là, je me suis beaucoup fait dire cette année, ah, mais avec la construction, on peut pas. Ah, il y a rien de plus adaptable qu'un personnage clownesque, costumé, en agent de sécurité. Ou en cône orange.
2: Ou en cône orange. Et on n'en manque pas à Montréal.
1: Oui, c'est vrai. Effectivement, il y a de l'inspiration. Mais je trouve ça intéressant ce qu'elle dit, parce que c'est vrai que parfois, quand on va aller dans un festival à l'extérieur, peu importe la ville, dans certains cas, ça apparaîtra même pas forcément sur la programmation, mais ça va marquer notre soirée, puis c'est dans les bons souvenirs qu'on va retenir de cette soirée-là.
2: Ben oui, et le diable est dans les détails. Ouais. Mine de rien, l'art de rue, c'est un peu l'âme d'une ville, c'est un peu la carte de visite, parce que ça fait en sorte que souvent, on déambule, puis quand on est touriste, ben, ça nous donne le goût d'aller au détour d'une rue, puis là, on découvre un café, on découvre telle place. Ça fait vraiment en sorte qu'on a le goût de s'imprégner d'une ville. Et ben, selon Léa Philippe, on a perdu un petit peu de notre âme, en tout cas à Montréal, à ce niveau-là. Et pourtant, quand on est allé voir cette approche-là coréenne, l'une des choses qui ressortait, c'était que c'est vraiment utilisé comme une diplomatie culturelle. Alors, eux, ce qu'ils veulent vraiment, c'est utiliser la culture pour influencer les relations internationales, mine de rien. Ici, au Canada, on est encore un petit peu frileux. On dirait qu'on ne sait pas trop si on peut utiliser ça de cette manière-là. Mais Léa Philippe, elle a entendu la leçon et ça la stimule beaucoup pour pousser notre savoir-faire québécois.
3: J'ai tout de suite des idées de je sais quel spectacle comme agente j'ai envie de pousser à l'international. Puis en ce moment, j'ai 3 demandes pour des festivals différents en Corée où j'ai proposé plein d'artistes. Donc, il y a vraiment un développement, un intérêt des diffuseurs ailleurs dans le monde à faire voyager nos œuvres d'ici. Donc, même si c'est créé avec les moyens du bord, les artistes, ils sont là puis ils ont quelque chose à donner.
2: Donc, on crée avec pas beaucoup. On le sait, là, la nécessité est mère de l'invention, mais des fois, l'invention a besoin de moyens quand même. C'est quand même pas vilain. Alors, on a encore un peu de pain sur la planche en matière d'art de rue, même si on tire notre épingle du jeu en Amérique du Nord, le Canada. Mais je parlais du Halifax Busker Festival cette année pour son 40e gros régime. Un gros régime minceur en raison des compressions budgétaires du gouvernement de la province. C'était plus modeste, il y avait moins d'artistes et c'est une tendance quand même nationale qu'on observe jusqu'ici au Québec, parce qu'à la maison, les artistes de rue, ils dépendent beaucoup, principalement des municipalités au Québec. C'est souvent les fêtes de quartier qui font vivre les arts de rue. Les ventes trottoirs, c'est là qu'on les aperçoit sur leurs échasses, avec les grands cerceaux. Mais l'affaire, c'est le problème des arts de rue aussi, c'est qu'il n'y a pas de billetterie. Alors là, quand on veut démontrer l'impact de l'art de rue, puis qu'on n'a pas de billets pour démontrer combien de personnes ont assisté à un spectacle...
1: Ou de tourniquet ou quoi que ce soit...
2: C'est ça, ça aide pas beaucoup. Et le phare, d'ailleurs... La 8e édition, il a failli disparaître parce qu'il avait fait une demande de subvention au CALQ, qui est le Conseil des arts et des lettres du Québec. Et là, ben, on ne pouvait pas montrer combien de personnes qui ont vu des spectacles et on a retiré le financement. Mais là, bonne nouvelle, suite à ça, le CALQ a revu sa manière de faire et là, maintenant, les festivals d'art de rue peuvent plus facilement demander des subventions auprès du CALQ.
1: Ah oui, comme quoi faire des représentations pour faire valoir la valeur de cet art-là. Là, ça a des conséquences très, très, très concrètes.
4: On se rappelle qu'on s'est tous tournés vers eux pendant la pandémie, quand les clowns passaient dans les ruelles, la danse était dans les rues, tout d'un coup, ça avait une valeur.
2: C'est ça, on l'avait comme peut-être oublié rapidement. Donc, tant mieux que les choses changent. Et comme on le disait, je disais au début, l'idée de l'architecture, de la mettre en valeur, le phare, le cas du phare, il est vraiment intéressant parce que c'est les ruelles qui sont investies. Et les ruelles, c'est vraiment une spécificité architecturale de Montréal. Mm-hmm. Et ici, pour les gens qui habitent à Montréal, si ça fait longtemps que vous habitez à Montréal, il y a une époque où les ruelles, c'était pas super bien aimé. Mais là, depuis...
1: Non, c'était les allées à charbon, là. C'était pas très salubre.
2: Puis tu sais, on laissait des vieilles patentes. Là, depuis une dizaine d'années, là, c'est investi par les familles, les gens ont le goût de mettre de l'amour. Pourquoi? Ben parce que peut-être on a mis de la vie dans les ruelles, puis là, on a vu qu'il y avait une valeur. Là, on peut pas prouver ça nécessairement à travers le phare, mais... Qui sait? C'est sûr que ça n'a pas fait de mal. Ça, c'est certain que ça n'a pas fait de mal. Alors, ce qu'on espère, c'est vraiment que le Canada reprenne un peu les rênes de tout ça, puis peut-être qu'on investisse un peu plus là-dedans. Faut le voir un peu. C'est un peu une entrée en matière, tu sais, les festivals d'art de rue. C'est-à-dire que, surtout pour les gens qui dépensent pas, qui n'ont pas nécessairement des moyens, c'est une manière d'entrer en contact avec la culture. Ou des fois, il faut le voir un peu comme quand on va à l'épicerie, puis quelqu'un nous donne un morceau de fromage. On ne pensait pas nécessairement dépenser sur le fromage, mais finalement, on trouve ça bon, puis on en achète un morceau.
1: Bon, et là, il y en a plusieurs des entrées en matière en terminant qui sont ouvertes au public. Là.
2: Oui, à travers le Canada, il y a le Waterloo Busker Festival. Ça va commencer fin août, le 27. Il y a le Toronto International Busker Festival. Ça, c'est en septembre. Et au Québec, on a le Phare qui commence à la fin du mois. Il y a aussi Mascouche qui a son festival d'art de rue Chapeau. Ça, c'est le 18 septembre que ça commence. Et il y a aussi, rappelons-nous, Réverbère qui, sous l'impulsion du maire Bruno Marchand, a vu le jour. Et là, ça va être la 3e édition qui va commencer en octobre. Alors, allez Allez.
1: Il y en a des occasions.
2: Ben oui, là, il y en a des occasions. Puis on peut un peu se bomber le torse quand même, mais il faut quand même mettre un petit peu plus d'amour dans nos festivals.
1: Eh bien, merci de l'avoir démystifié pour nous aujourd'hui. C'est le fun, finalement, d'aller un petit peu plus loin, effectivement, que ce qu'on a l'habitude d'entendre. Merci, Gina. Dans un instant, on reste dans la rue avec la chorégraphe Lydia Bouchard qui nous plonge dans le Festival international de street dance. En musique, d'abord, le comédien et musicien Édouard Tremblay-Grenier qui nous propose Harry sur Ici Première.

Édouard Tremblay-Grenier et Harry sur les ondes d'ici première. Vous pourrez le voir sur scène à Québec et à Montréal au mois d'octobre prochain. Lydia Bouchard, conceptrice, metteur en scène, chorégraphe, pour ta dernière présence à l'émission, tu veux t'attarder au Festival international de street dance qui approche, festival auquel on pourra entendre notamment ceci.

0: Le DJ québécois Chachou, qu'on pourra entendre sur place et qui soutient ce festival-là depuis de nombreuses années. Tu tenais à ce qu'on l'entende un peu.
1: Oui, parce que, bon, oui, c'est un événement de street dance, mais il faut savoir que les danseurs, c'est des mélomanes.
0: Oui.
1: Donc, si vous aimez la bonne musique, c'est le spot.
2: C'est vrai.
1: Alors, bon, cette semaine, oui, c'est ma dernière chronique. Je suis très contente d'avoir fait ça, mais je vous ai gardé le nanan pour la fin. Alors, mon moment de danse de l'année préféré arrive. Imaginez, là, le cœur du quartier des spectacles. Bon, ça se passe à Montréal, évidemment, mais on va pouvoir en profiter quand même partout, je vous explique comment, qui devient pendant une semaine une immense piste de danse à ciel ouvert. Donc, des corps qui racontent des histoires sans micro, des DJ extraordinaires qui lancent le rythme, des MC qui chauffent la foule, des danseurs, des danseuses qui arrivent de partout dans le monde pour improviser, se mesure et se répondre. Donc, c'est l'équivalent d'un combat public de cap et d'épée. Okay, c'est ce que j'aime le plus de la communauté hip-hop, guys, c'est vraiment ça. Mais il y a un sens de l'honneur puis de la camaraderie qui va droit au cœur. Et c'est exactement l'esprit du Jote Festival International de Street Dance. C'est de retour à Montréal du 1er au 7 septembre 2026. Et aujourd'hui, je vous propose de plonger dans cet événement qui est un diapason puissant pour la culture urbaine, dont tu parlais aussi. Et pas seulement un spectacle, mais un véritable langage social.
0: Bon, déjà, Jote, J-O-A-T,
1: oui.
0: Ça veut dire quoi?
1: Bien, ça, c'est une expression extrêmement utilisée en hip-hop, puis très respectée. Quand tu te fais dire « you're a jack of all trade », c'est vraiment un acronyme, donc de « jack of all trade ».
0: Tu peux toucher à tout, finalement.
1: Tu peux toucher à tout. C'est vraiment ça, c'est quelqu'un qui peut naviguer entre plusieurs disciplines. Et ça, c'est vraiment un beau couteau suisse, comme on dit. Alors, le festival célèbre le street dance, les arts qui gravitent autour de la musique, du beatmaking, la culture des DJ. Hein, c'est vraiment, tu sais, tu peux pas mettre de la mauvaise musique. Puis un DJ qui est bon dans un party, il est pas nécessairement bon pour des battles.
2: Ah oui?
1: Oui, oui, ça prend vraiment quelqu'un qui est capable d'aller chercher le meilleur des danseurs. Fait que c'est un art en soi. Il y a certains DJ là, qui peuvent faire sortir le plus beau de ces danseurs-là. Je vous le dis, c'est tellement un moment de communion. Là.
2: Mais parce que c'est pas improvisé quand même. Là.
1: Oui. Ils improvisent. Hein? Donc, c'est des batailles.
0: Oui, talent,
1: oui, oui, exactement. Fait que si vous aimez l'impro au théâtre, là, la ligue d'impro, vous allez capoter à Jote. Oui, c'est le fun, puis vous pouvez y aller avec toute la famille. C'est vraiment très rassembleur. Toute la communauté hip-hop est là, mais les enfants sont là. Et là, moi, je vous disais, je vais vous faire de quelque chose qui me chavire tout particulièrement. En hip-hop, les gens ont des titres, des noms qui leur ont été donnés par leur maître. Et c'est souvent représentatif de leur aura, en fait, ou d'une particularité dansée. Je parlais de ça avec Andy Hyacinthe, qui a cofondé le festival avec Iliane Ross. Andy a été appelé pendant des années « Monster Pop ». Okay, c'est un très grand gars. On parlait de sa façon monstrueuse de danser. Puis un jour, il a changé de nom. Il est comme, on dirait que « Monster Pop », ça me précède, puis ça vient avec « pop », fait que je suis obligée de faire du « popping », hein, le style de danse « popping ». Et puis là, il a changé pour «

Aya. Okay. Qui veut dire « higher » en anglais aussi. Ouais. Fait que là, maintenant, ils changent de titre. Mais aussi, dans certaines places comme le b-boying ou le crump, qui sont des styles qui sont sous l'ombre.

0: Entre autres,
1: oui,
0: tout,
1: en walking, il y a des familles.
2: Ça, là, j'ai pris des cours de walking. C'est tellement cool.
1: Mais je t'invite à continuer. C'est bon pour toi.
0: Rappelle-nous un peu en deux mots le walking.
1: Le walking, ben, c'est vraiment inspiré à la base, je pense que, puis là, vraiment, là, histoire de la danse, ça gagnerait à aller au conservatoire, le hip-hop, pour avoir un conservatoire avec les bons mots. Mais je pense que, tu sais, c'est un hybride entre le voguing, puis probablement le...
2: Là, j'oublie celui que tu tournes tes bras, là, qu'on va dire.
1: Oui, tu tournes tes bras rapidement.
2: Salutations à Black Cat, qui est la meilleure prof, d'ailleurs.
0: C'est extrêmement impressionnant.
1: Oui, exact. Fait qu'il y a toutes sortes de particularités. Il y en a pour tout le monde. Donc, les noms de scène, moi, Sam Chavir. Il y a le... J'aimerais ça vous parler de c'est quoi un battle. C'est une compétition, c'est un dialogue, mais toute la présence du public est super importante. Fait que si vous êtes, vous avez envie d'aller encourager, on peut vraiment nourrir les danseurs. Là, c'est un party qu'on vit tout le monde ensemble.
0: Puis des fois, on pense qu'on va aller là, qu'on va rester spectateur, pas trop engagé.
1: Cute.
0: Et
1: non.
0: Mon Dieu, que tout le monde embarque.
1: Tout le monde embarque, c'est la folie, puis on est vraiment comme, on est là pour eux, puis il y a tellement de bonté entre eux. C'est jamais une bataille pour diminuer l'autre.
0: Ouais. Parce que on s'élève.
1: Oui, on s'élève parce que sinon, tu sais, noblesse oblige. On élève l'autre. Sinon, on gagne pas avec honneur. Donc, ça, là, à moi, ça me touche,
2: c'est
1: ça me met
2: tout à l'envers. C'est le public qui décide aussi.
1: Ouais. Non, il y a des juges.
2: Ah,
1: ouais, il y a des juges et les juges invités cette année, là, vous irez voir sur le site, sont extraordinaires. Donc, il y a la technique, bien sûr, les isolations, le rythme, la précision, mais il y a la personnalité. Donc, c'est ça qu'on juge. C'est pas seulement l'exécution. Il y a la présence. Tu sais, puis est-ce que la personne prend vraiment le moment? Est-ce qu'elle surprend? Est-ce qu'elle transforme la musique? Est-ce qu'elle écoute bien la musique? À Jolt, les battles se déroulent dans une formule 1-1. Donc, avec un DJ, un MC qui suit ça, là, le DJ suit la POC. Et c'est du sport, du théâtre, de la musique, de la danse, tout en même temps. Donc, il y en a pour tout le monde. C'est vraiment le fun. C'est une programmation qui fait battre la ville parce qu'il y a aussi beaucoup de choses à l'extérieur. Tu sais, tu parlais d'art de rue, John, t'es extraordinaire pour ça. Au programme, il y a des battles en breaking dehors, du hip-hop, du popping, des présélections de 250 danseurs et danseuses attendus, des ateliers d'initiation. C'est pour toi, Somitsu. Et des classes de mettre des rencontres autour de la musique, des performances et le retour du, mon préféré, le Kids Battle. Parce que là, on a des petites étoiles. Mais ça, c'est pas quelque chose qu'on va voir peut-être en dernier. Vous comprenez pas. Allez voir, si vous allez voir une chose et en famille, allez voir le Kids Battle, c'est tellement inspirant. C'est pas des petits bébés, là.
2: Ça incite à jouer, hein?
1: Ah, ça incite à jouer. On a le goût. Même moi, là, ça m'a tellement poussé. Je vogue encore sur l'année passée. J'ai tellement hâte d'y être. Sachez que je vais y être.
0: Là, on n'est pas face à des jeunes qui s'initient. On est face à des jeunes qui sont déjà solides.
1: Le couteau entre les dents.
0: Ah,
1: on
0: a
1: Ico qu'on a vu à Révolution. On a eu la chance de voir à Révolution parce que c'est déjà une sommité internationale. On a Spinner qui va être là. Mais on a Adeline Carey qui est Princess Intimidate, qui vient, qui va sur les scènes de partout dans le monde. Mais on a la jeune Miyu cette année. Et on a la chance de l'avoir aussi à cause de quelque chose. Je vais vous parler d'une plateforme qui s'appelle Stance. C'est une plateforme en ligne et depuis plusieurs années, ils supportent le festival Jolt. Et c'est vraiment par ça qu'il y a une espèce de médiation culturelle mondiale puis qu'on est capable de voir les meilleurs danseurs à travers le monde.
2: Comment ça s'appelle encore?
1: Ça s'appelle Stance. S-T-A-N-C-E. Allez le voir. TikTok, Instagram, c'est partout. Et là, vous allez pouvoir voir Adeline, Ico, toute cette gang-là. Mais entre autres, Miyu, c'est une jeune de des Philippines qui vient danser cette année au Kids Battle. Et c'est extraordinaire.
0: Évidemment, Lydia, je pense qu'on est tous fans.
1: Oui.
0: Maintenant, j'imagine qu'il y a des gens qui nous écoutent qui disent « Ouais, pas tant pour moi, ni l'univers de la danse, ni le street dance. » Qu'est-ce que tu leur réponds face à ça?
1: Mon Dieu, je peux pas vous aider. Oui, votre bonheur. Non, mais tu va voir le festival de la poterie dont on a parlé la semaine dernière. Non, mais si t'aimes pas la danse, tu sais, moi, je sais pas. On dirait que ça vient me chercher droit au cœur. Il y a le dépassement, le côté de l'honneur, l'humanité derrière ça. Je sais pas, je pense que ça prend des robots pour ne pas être touché par ça.
3: Mais peut-être même aussi juste se laisser toucher par la réaction des enfants. J'ai vu des enfants perdre la tête, là. Mais
1: tomber de la scène et remonter deux rounds plus tard.
3: J'en ai pas vu tomber, pas la fois je pensais, mais des enfants qui voient juste d'autres personnes danser puis sont juste comme, OK, moi je rentre là, puis ils font juste y aller.
1: Ouais.
3: Puis là, les gens les incluent un peu dans le spectacle. Puis là, les enfants, ils volent pas vedette, mais c'est tellement beau en même temps de voir ça. Que juste ça, je trouve que ça fait du bien à l'âme. On parlait de ça au début de l'émission, on a besoin de se faire du bien à l'âme. Ça
0: fait
1: raison,
0: du bien.
1: Puis il faut pas penser que c'est entre nous, puis que si t'es pas dans la culture hip-hop à longueur d'année, tu peux pas y aller. C'est tellement ouvert, accessible, inclusif. Là, allez pas penser que vous êtes trop mon oncle et ma tante. Là, allez-y, habillez comme vous voulez.
2: Ça donne envie de crier autant qu'au hockey. Non, mais c'est vrai, on crie. On vire fou.
1: On vire fou. Oui, exactement.

0: 1er au 7 septembre 2026. Si vous passez par le quartier des spectacles, gardez l'œil ouvert, l'oreille ouverte, parce que ça va sonner.
1: Pour ce festival international de street dance, tu l'as bien dit, international, ça n'a pas juste le nom, ça a vraiment tout ce qui vient avec, parce qu'effectivement, il va y avoir de la sommité internationale à ce festival. Et Stance, le nom de cette plateforme dont tu parlais pour les intéressés, STANCE. Lydia Bouchard, merci beaucoup, une fois. Dans un instant, on retrouve Steve Gagnon en Gaspésie, mais d'abord en musique. Voici Oui, merci et les trous sur les ondes d'ici première.

0: style de Jonka qu'on entend de la formation Oui Merci, voix qui me rappelle un peu celle de Mara Tremblay d'ailleurs. Mmh. Mara Tremblay qui est la mère des d'Édouard Tremblay-Grenier qu'on entendait un petit peu plus tôt, Tout est dans tout. Bref, très belle chanson d'un très bel album, La distance n'est pas vraiment là, sorti en février dernier de la formation Oui Merci. Steve Gagnon, on le joint aujourd'hui à Petite-Vallée en Gaspésie pour cette dernière émission. Rebonjour Steve.
1: Bonjour Julien, bonjour Mitsou, bonjour Tachina, bonjour Lydia, bonjour tout le monde.
0: Steve, je comprends qu'on va te retrouver en Gaspésie parce que tu te rapproches un petit peu de ton sujet aujourd'hui qui est, ma foi, un peu au large de la Gaspésie, aux îles.
1: Oui, ben en fait, je vais parler du livre Les eaux, un livre qui a été fabriqué par trois autrices photographes qui ont fait un livre magnifique. Alfia Jonka qui est des îles de la Madeleine, Claire Modler qui est de la Gaspésie dans le coin de Bonaventure, Anne-Marie Proux qui est à Québec, Saint-Jean-Port-Joli. Je vais en reparler. J'avais envie de parler puisque j'y suis d'une œuvre qui a été conçue par des artistes de la région, des régions autour de d'où je me trouve présentement. Mais avant d'entrer dans le vif du sujet, Julien, je vais vous parler de science.
0: OK, on te suit.
1: Alors, oui, bienvenue à Découverte version l'heure d'été. Alors voilà. Dans le vaste et grandiose hémisphère nord, l'été commence lorsque le soleil atteint sa position la plus éloignée de l'équateur céleste. Cet événement astronomique qu'on appelle

0: appelle solstice d'été, a lieu le 21 juin. Quelques mois plus tard, le soleil se trouvera précisément à la verticale de l'équateur terrestre et marquera l'équinoxe d'automne. Ce phénomène spectaculaire se produit autour du 22 et du 23 septembre. Alors, merci beaucoup. Ce sont des faits scientifiques. Un fait scientifique n'est pas, sauf pour les politiciens, une donnée malléable avec laquelle on peut jouer comme avec un cube Rubik, par exemple, et lui donner la forme qui nous sied comme une pâte Fimo. Ce sont des faits, pas des opinions, pas des suggestions, pas des feelings, des faits scientifiques. Je dis ça parce que tu en as parlé rapidement tout à l'heure avec Laurence Martin, Julien. Il est déjà commencé le festival du Zouzou qui se plaint que calvaire que ça va vite, l'été est déjà fini. Moi, j'entends ça de plus en plus souvent autour de moi et chaque fois, bon, nostalgique, maladif, un peu comme toi, Julien, je pense qu'on se ressemble là-dessus. Chaque fois, je verse une larme et je manque 3 battements cardiaques. Alors, tu l'as dit, je suis en Gaspésie, présentement en tournée avec Architecture de la Joie et je suis rentré dans un Dolorama avant-hier. Oui, les Doloramas, c'est mal. C'est très, très, très, très mal, les Doloramas. Mais j'avais besoin de petits lampions pour le spectacle. Oui, et j'avais le choix entre Rossi et un Dolorama. Donc, j'ai opté pour l'odieux Dolorama. De toute façon, que celui ou celle qui n'entre jamais, jamais, jamais dans un Dolorama, premièrement, si vous n'êtes pas Françoise David, je ne vous crois pas. Deuxièmement, allez-y, jetez-moi la première pierre. Je l'ajouterai à ma collection de pierres reçues sur la caboche. J'en ai déjà une tonne. J'en fais de très jolies Inukshuk. Alors, au Dolorama, donc, là où l'insupportable éclairage au néon me donne envie de me mettre en petite boule, me balançant de l'avant vers l'arrière en geignant comme dans la série Les Orphelins de Duplessis, il y avait un rayon chargé, déjà, de décorations d'Halloween.
1: Ouais.
0: OK. Là, on a une sérieuse question de société à se poser. Là, à l'époque, ça va pas, ça va plus du tout. Là, tout le monde panique, tout le monde a perdu la boule. Nous sommes le 13 août. Excusez-moi, je me suis fait rire. Le 13 août, tout le monde, une cinquantaine de jours depuis le solstice d'été et 41 jours avant l'équinoxe d'automne. 41 jours, ce n'est pas ce que j'appelle la fin de l'été. 78 jours avant le 31 octobre, ce n'est pas ce qui m'amène à hurler désemparé. Vite! Faites vite! L'Halloween est à nos portes! C'est que, vois-tu, Julien, je pense à tous nos auditeurs qui n'ont pas encore pris leurs vacances. Ils sont nombreux et je nous trouve très vilain de leur donner l'impression que tout est foutu.
2: Tout à fait.
0: Que voilà, leurs vacances sont des wannabes, vacances estivales, mais qu'il va probablement neiger pendant leur escapade dans le Bas-Saint-Laurent et que les magnifiques paysages seront couverts de fesses de sorcières qui ont foncé sur une porte et de squelettes aux têtes de citrouilles accrochées aux rochers percés. C'est vilain de leur faire ça, puisque l'été n'est pas du tout terminé. Ressaisissons-nous, nom d'une sterne.
2: Bon.
0: Alors, voyons, je me fais rire aujourd'hui, c'est l'heure de la Gaspésie. Par grande tendresse, par compassion pour tous ces auditeurs et toutes ces auditrices dont les vacances tant espérées sont à venir, et pour répondre à la demande, c'est vrai que j'ai reçu de Sophie Bégin, de Saint-Romuald, qui m'a demandé sur Instagram quoi lire pendant son périple dans le Bas-Saint-Laurent. Donc à eux et à elles, j'offre aujourd'hui un cadeau, un peu comme Lydia, je gardais le nanan pour la fin de la saison. C'est une petite œuvre d'art magnifique, précieuse et rare. Elle est parfaite pour partir longer le fleuve Saint-Laurent. Je parle du livre Les Eaux, paru aux éditions La Morue Verte et Anne-Marie en 2025. Donc, comme je le disais un peu plus tôt, c'est un livre de poèmes et de photographies fabriqué par Alfia Jonca, artiste des Îles-de-la-Madeleine, Claire Modère, qui est une artiste de la Gaspésie, et Anne-Marie Proux, qui est une artiste qui a un pied à Québec et un autre à Saint-Jean-Port-Joli. C'est un livre sublime. Vraiment, je ne sais pas s'il y a quelqu'un d'entre vous qui l'avait déjà eu entre les mains. Là,
1: malheureusement,
2: mais...
1: non.
0: Oui, toi, tu l'as vu, Julien?
2: Oui, je l'ai vu, je l'ai lu. C'est un très bel objet, effectivement, ouais.
0: À vous, hein. Puis donc, avec ces textes qui parlent de vent, de falaises, de fantômes.

0: de pêcheurs et ces photographies parfois très réalistes, mais qui parfois sont traitées pour leur donner des airs un peu mystiques. Il faut le lire, le feuilleter lentement, tout doucement. C'est un ordre, c'est une obligation. C'est militaire, ce que je vous dis là. Il faut le savourer, pas le lire d'un trait. C'est comme un déclencheur, ce livre-là, d'émotions, de sensations et d'imagination. C'est le livre absolument parfait pour ceux qui s'apprêtent à partir en vacances et aussi pour ceux qui ont peut-être besoin d'une petite Valium là, pour se calmer la panique de « l'été est déjà fini », ce livre-là ramènera leurs deux pieds dans l'été jusqu'à l'équinoxe d'automne. Comme j'ai un peu encore de temps, je vais vous lire un court extrait. En fait, c'est ce qui ouvre ce sublime livre-là. Viens, je t'amène marcher sur la terre de tout le monde, derrière la butte où on ne voit plus les maisons. Le vois-tu, ce monde qui vit ici, les mulots, les renards, les enfants qui grandissent en longeant les falaises et les petits quais des pêcheurs au lieu du Havre. Allez, on monte aussi le gros cap, on visite les arbres qui poussent penchés, les sapins touffus, ceux qui se font une doublure d'aiguilles pour se protéger des temps durs. Tu vois là-bas la roche à l'eau, on peut s'y rendre en hiver, en même temps que les bousqueuils, les loups marins et leurs blanchons. D'en haut, on peut aussi voir les glaces dérivantes nous tenir fort dans leurs bras. Et la respiration des baleines, l'entends-tu? Ce sont elles qui nous chantent, les berceuses. Regarde le goéland qui joue avec le vent, l'alouette dans le champ qui vient si rarement. Et plus loin, ceux qui se tiennent près des rochers plissent les yeux, essaient de voir si ce sont des guillemots ou des cormorants. Remarque aussi derrière nous la forêt qui avance comme une vague déferlante. Voilà.
1: C'est très beau, Steve. Effectivement, moi, je me suis replongé là-dedans ce matin. Le plus grand des hasards a fait que j'ai rêvé que j'étais aux îles la nuit dernière. Je me suis réveillé, j'ai eu envie de me plonger là-dedans. Ça m'a fait du bien, effectivement, pour se détacher puis se ressourcer un peu de beauté, autant à travers les textes qu'à travers ces très, très, très belles images, effectivement, des paysages spectaculaires des îles. Ça vaut la peine. Très belle suggestion, Steve.
0: Merci.
1: Alors, rappelle-nous, Les Eaux, c'est publié aux éditions La Morue Verte?
0: Oui, La Morue Verte et Admarée. Oui, ben c'est ça, c'est les éditions des îles de la Madeleine, donc voilà. La Morue Verte et Anne-Marie. Voilà, Les Eaux, il faut acheter ça.
1: Steve Gagnon,
0: pour faire durer l'été ou pour parce que l'été n'est pas fini. Alors pour ceux qui partent encore en vacances ou pour ceux qui veulent se sentir de retour en vacances.
1: De retour pour faire durer l'été éternellement. Moi, je suis de cette équipe-là depuis très, très longtemps. Steve Gagnon, merci d'avoir été avec nous aujourd'hui et pour ta collaboration cet été. Toujours un plaisir. Merci beaucoup. Lydia Bouchard, Sheena Finn, merci à vous également. Mitsou, très content d'avoir pu te recevoir une fois cet été. Je voulais qu'on s'accroche puis qu'on se raconte un peu notre été. C'est un plaisir de te recroiser. Je te souhaite un très bel automne. Merci à toute l'équipe de l'heure d'été ces deux derniers mois, à la recherche, à la réalisation, adjoint et recherchiste. L'émission existe grâce à elles et eux. Merci à vous d'avoir été là à la maison surtout. Il y a Monique Néron qui suit dans un instant. Au micro, c'était Julien Poirier-Malot. Aux auditeurs du Grand Montréal, je vous retrouve lundi matin aux côtés de Patrick Masbourian. Et à tous les autres, je vous retrouve très bientôt, j'espère. Et je vous souhaite un très beau jeudi sur les ondes d'ici première.

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3: Bonjour, voici les informations. Ici Marjorie Pedneau. Le gouvernement du Nouveau-Brunswick a publié une mise à jour indiquant que le déversement de produits ignifuges qui s'est répandu hier sur les voies en direction nord de la route 11 entre Jacket River et Charlot n'est pas considéré comme dangereux pour les humains ni pour l'environnement. Entre 50 et 100 litres de produits ignifuges se sont répandus sur plusieurs kilomètres et ont maintenant séché. Le public est invité à faire attention au personnel qui pourrait se trouver sur les lieux afin de nettoyer la chaussée. La communauté rurale de Kedgewick tient à rassurer la population. La couverture des appels d'urgence dans le secteur de Saint-Jean-Baptiste est actuellement assurée par la brigade d'incendie de Kedgewick. Selon un communiqué, lorsque la brigade de Kedgewick est déjà engagée dans une autre intervention, des mesures de relève sont prévues afin d'assurer une réponse aux appels d'urgence. La priorité de la municipalité reste la sécurité des citoyens et le maintien d'un service de sécurité incendie fonctionnel et efficace. Au Nouveau-Brunswick, toujours le député libéral de la circonscription de Chipagan-les-Îles, Éric Mallet, ne sera pas candidat aux prochaines élections provinciales en 2028. C'est ce qu'il a indiqué mercredi à Radio-Canada. Il dit avoir avisé la première ministre de sa décision.
4: Je laisserai l'occasion à d'autres de continuer le beau travail dans Chipagan. Après 44 ans de vie politique et de vie fédérale, je pense que j'ai bien servi la population.
3: Éric Mallet a été élu pour la première fois à l'Assemblée législative lors de l'élection de 2020. L'audience de remise en liberté sous caution d'un homme accusé d'avoir menacé le consulat américain à Halifax, en Nouvelle-Écosse, a été reportée pour la deuxième fois hier. Ali Asakere est poursuivi pour menace et atteinte à l'ordre public après la découverte d'une bonbonne de propane et de liquide inflammable à l'intérieur de son véhicule garé près du consulat. Le suspect, âgé de 54 ans, est toujours en détention. Il devait comparaître devant le tribunal hier, mais l'audience a été ajournée jusqu'à vendredi matin. Selon la police, d'autres chefs d'accusation pourraient être retenus contre lui. En Nouvelle-Écosse, un jeune patineur artistique de la région d'Halifax continue, avec sa partenaire, de monter les échelons de ce sport au niveau national et international. Jacob Côté, 20 ans, part maintenant avec sa coéquipière, Brianna Dion, pour la Chine, afin de participer au Grand Prix junior de l'Union internationale de patinage. Paul Légère.
5: À 3 ans, Jacob Côté a échangé ses patins de hockey pour des patins de patinage artistique. À 16 ans, il a remporté une médaille de bronze lors du programme libre aux championnats nationaux division novice. Au mois de janvier dernier, à l'âge de 19 ans, il a remporté une médaille d'argent avec sa partenaire Brianna Dion en patinage en coupe junior aux championnats nationaux à Gatineau. Et maintenant, ils ont été sélectionnés par Patinage Canada pour lacer leurs patins aux compétitions du Grand Prix Junior, dont le premier événement débute la semaine prochaine à Xi'an, en Chine. Les 6 meilleurs couples de cette série d'épreuves accéderont à la finale du Grand Prix Junior. Une ascension dans ce sport qui, en quelque sorte, le surprend.
6: Si tu m'avais demandé il y a 4 ans où je serais aujourd'hui, j'aurais jamais pensé que je me serais rendu plus loin en couple. Parce que c'est certain que j'ai toujours commencé mon parcours en solo.
5: Jacob Côté vise maintenant se rendre au championnat du monde junior l'année prochaine en Bulgarie.
6: Nous, on est prêts à se battre pour essayer de se rendre là cette année.
5: Ici Paul Légère, Radio-Canada, Halifax.
3: Ailleurs dans le monde, l'armée taïwanaise simule pour la première fois des perturbations du réseau cellulaire lors de ses exercices annuels. Cette panne de service cellulaire programmée a pour but de préparer les Taïwanais en cas d'une attaque chinoise. Philippe Leblanc.
7: La sirène d'alerte au raid aérien retentit. Les passagers vont se réfugier dans la gare pendant que leur téléphone cesse soudainement de fonctionner pendant 30 minutes. Taïwan simule une importante perturbation du réseau cellulaire provoquée par une attaque. Les Taïwanais découvrent à quel point ils en sont dépendants. C'est embêtant, mais je ne sais plus vraiment quoi faire sans ma connexion Internet, dit ce jeune homme. Les soldats, eux, s'entraînent à rétablir les communications. L'objectif est de préparer la population et l'armée à continuer à fonctionner sans paniquer aux premières heures d'une attaque chinoise. Les gens présument que leur connexion sera toujours là dans une grande ville comme Taipei et cette dépendance les rend vulnérables, explique Kitch Liao, le directeur adjoint de Global

0: China Hub de l'organisme américain Atlantic Council. Lors de ses exercices annuels, l'armée taïwanaise utilise de plus des munitions réelles. Elle prépare des milliers de réservistes à combattre, teste la défense contre une attaque chimique et elle simule même l'évacuation du président. Les scénarios de plus en plus réalistes et moins scriptés que par les années passées visent à mieux préparer l'île démocratique autonome à une possible tentative d'invasion. Ici Philippe Leblanc, Radio-Canada, Taipei.
1: Voilà, c'était l'essentiel de nos informations. 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
2: Forteresse de la Nouvelle-France, gardienne de l'entrée du Canada, on la disait imprenable. Et pourtant, ici Maxime Gauthier, à Aujourd'hui l'Histoire, la chute de Louisbourg.
3: C'est à Louisbourg ensemble que s'est scellé le sort du Canada. Parce que James Wolfe, qui avait fait le saut de la forteresse, quelques mois après, allait prendre Québec.
2: Les propos de l'historien Léon Trépanier, c'est à notre radio en 1957. Ce fut un point tournant de la guerre de la conquête. Louisbourg, qui devait assurer la sécurité à l'entrée du Saint-Laurent, tomba à deux reprises aux mains des Anglais. Une première fois en 1745 et puis une seconde en 1758. Cette fois-ci, un dénommé James Wolfe fit sauter le dernier verrou français de l'Atlantique. Désormais, la voie était libre jusqu'à Québec.

0: À la vérité, Louisbourg est le fruit d'une erreur de jugement. De ces erreurs que l'on fait quand on ne connaît pas le pays. Imprenable sur papier. En fait, surplombé par une de ses propres batteries et par une butte toute proche. Les fameux murs ne font que s'écrouler. Partout s'empeste la morue qui sèche. On a bâti dans un marécage. L'eau potable est amère et les toilettes voisinent du puits. L'humidité pénètre les caves. Les domestiques meurent de froid dans leurs mansardes. Il y a tellement de courants d'air dans le château que le commissaire se fait bâtir sa propre maison. Mais le gouverneur s'empresse de la réquisitionner pour lui-même. Pis encore, la ville ne peut plus se suffire à elle-même. Pas de terre arable, pas de bois de chauffage. Avant leur exil, les Acadiens réalistes fuyaient cet endroit.
1: Les conditions de vie à Louisbourg, jadis deuxième ville française en Amérique du Nord, conditions misérables, t'as envie de dire, c'est à notre télé en 1974. Alors pour nous en parler, mon invité, Maurice Basque, il est historien, conseiller scientifique à l'Institut d'études acadiennes de l'Université de Moncton. On le joint d'ailleurs là-bas, dans nos studios à Moncton. Bonjour.
2: Bonjour.
1: Faut toujours se méfier hein, des villes dites imprenables. Hein. C'est un peu comme les bateaux qu'on dit insubmersibles. C'était quoi Louisbourg à l'origine?
2: Oui, Louisbourg, c'est la réponse de la France à une guerre qui avait été désastreuse pour la France, la guerre de succession d'Espagne. Le traité d'Utrecht de 1713 va mettre fin à cette guerre. Et pour la Nouvelle-France, bien, ce sont de grandes pertes. C'est Terre-Neuve, l'Acadie, péninsulaire, la Nouvelle-Écosse d'aujourd'hui, et la baie d'Hudson qui passe sous contrôle britannique. Alors la France décide, après ce traité, de solidifier sa présence, de protéger l'entrée du Saint-Laurent et d'assurer finalement une présence militaire en terre d'Amérique en construisant une ville-forteresse. Et ça va commencer assez rapidement après la signature du traité d'Utrecht. Ça sera Louisbourg. Louisbourg qui, comme la Louisiane, sera nommée en l'honneur du roi Louis XIV. Louisbourg, dans la tête des fonctionnaires des stratèges militaires français, ça devait être le Dunkerque d'Amérique. Ça devait être la forteresse imprenable pour protéger la plus importante présence de la population en Nouvelle-France, c'est-à-dire la vallée du Saint-Laurent.
1: Et on l'a vu, hein, on va le voir. Bon, cette cité imprenable, ben, elle est tombée à deux reprises. C'est une ville portuaire aussi, hein, c'est une ville de marins qui, comme la plupart des villes du genre, ont pas très bonne réputation. C'est aussi un lieu de trafic, Louisbourg. Hein?
2: Tout à fait, parce qu'il faut pas oublier que si le 17e siècle, c'est le grand siècle du commerce des fourrures en Nouvelle-France, c'est moins le cas au 18e siècle. Et au 18e siècle, la France est en train, par sa marine, par sa grande flotte de pêche, de bateaux qui vont venir dans les eaux de l'Atlantique Nord pêcher la morue, ils ont besoin de protection, ils ont besoin aussi d'un port où aller chercher du ravitaillement. Donc, ça sera Louisbourg. Et Louisbourg, en ce sens, va représenter, du côté de l'économie des pêches françaises, un lieu très important et aussi un très grand rival pour les pêches à la morue pratiquées par les colons britanniques qui sont en Nouvelle-Angleterre, particulièrement ceux du Massachusetts. Les pêcheurs du Massachusetts constituent un lobby très important auprès du gouvernement colonial de Boston. Et Louisbourg n'aura pas seulement des marins, des bateaux de pêche, les bateaux de la marine de guerre française, mais aussi de très nombreux corsaires qui auront la permission légale, hein, des corsaires, ce ne sont pas des pirates, et qui auront s'attaquer aux navires britanniques avec leur cargaison de morue. Ils viendront la revendre à Louisbourg. Donc Louisbourg, c'est peut-être beaucoup plus que du militaire au quotidien. Ce sont des commerçants. Il y a plein d'ennemis, entre guillemets, de la Nouvelle-Angleterre qui viennent à Louisbourg pour s'approvisionner, pour s'acheter un bateau, par exemple.
1: C'est vraiment une ville de marins avec tout ce que ça implique, mais c'est vrai ce que vous dites, on a tendance souvent à sous-estimer ou à oublier dans l'histoire hein, le rôle de la pêche à la morue, mais c'était une immense industrie aussi importante presque l'était la fourrure le siècle précédent. Les officiers, cela dit, bon, on dit que la plupart n'aimaient pas tellement Louisbourg, c'est vu un peu comme une punition quand on allait là-bas.
2: Tout à fait, oui. Surtout, on a beaucoup d'exemples d'officiers, par exemple, qui étaient en poste à Québec ou à Montréal, qui ne respectaient pas toujours la discipline. Et pour leur rappeler la discipline militaire, on les envoyait à Louisbourg. Louisbourg, c'est très joli. On encourage les gens à visiter maintenant.
1: Oui, c'est spectaculaire.
2: C'est spectaculaire quand il fait beau, quand il n'y a pas de brume, quand il n'y a pas de pluie, quand il n'y a pas de froid, quand il n'y a pas de glace, quand on peut voir au large. C'est très bien. Mais lorsque il fait froid, lorsque c'est très humide, ce n'est pas pour rien que les Acadiens, les quelques Acadiens qui ont déménagé à Louisbourg, construisaient leur maison en bois. Parce qu'une maison de bois, c'est plus chaud l'hiver qu'une maison de pierre.
1: Ah ben oui,
2: et
1: oui.
2: Les maisons de pierre, l'hiver, sont humides, sont froides. Et beaucoup d'officiers français, pour le statut, pour l'image, souhaitaient la maison de pierre, mais réalisaient assez rapidement. Et il y a énormément de marins qui n'ont pas grand-chose à faire, les soldats aussi. Alors, on joue aux cartes, on fréquente les tavernes, ils sont très nombreuses, les auberges, la classe supérieure, elle, va jouer aux cartes, mais avec beaucoup de musique, on essaie d'imiter les modes de Versailles, et les officiers, qui ne touchent pas des gages considérables, vont souvent illégalement s'impliquer dans le commerce pour, disons, plus qu'arrondir leur fin de mois, avoir un revenu supérieur à ce que l'armée française leur donnait.
1: Oui. Un mot sur la forteresse, bâtie en 1720. On a mis à peu près 25 ans pour la construire, cette fameuse forteresse. Ça coûte une fortune, ça.
2: Tout à fait. Surtout que on a de la difficulté. Les ingénieurs militaires français font ce qu'ils peuvent, mais est-ce que les matériaux sont de bonne qualité? Il y a rapidement le bois, la petite forêt qui se trouve près de la ville ne suffira plus. Donc, on a illégalement du bois qui vient d'Acadie. Louis XV, à partir de Versailles, lance cette boutade que Louisbourg lui coûte tellement cher qu'il va finir par voir les murailles de la forteresse à partir de son château. Il fait pas de commentaires sur la fortune qu'il est en train d'engloutir à Versailles, mais ça, c'est une autre histoire.
1: Ben, c'est autre chose,
2: oui. Et c'est quand même vu comme une menace, hein, lorsque les murs sont complétés, lorsque les bastions sont également complétés. Aujourd'hui, c'est un petit pourcentage de la ville-forteresse qu'on a reconstruit. Elle était beaucoup plus imposante à l'époque. Et encore, faut rappeler ce que ça représentait comme menace. Jusqu'à ce que les Britanniques, jusqu'à ce que c'est les colons de la Nouvelle-Angleterre eux-mêmes qui la capturent une première fois en 1745 et qu'ils vont réaliser que finalement, tout ce beau discours sur la forteresse imprenable, ce ne sont que des paroles.
1: Oui,
2: c'est beaucoup plus simple de la capturer qu'on pense.
1: Oui, même si,

0: Les murs, on dit à certains endroits, les murs font presque 80 pieds de large, hein, en termes de construction, c'est colossal. Mais on va l'écouter justement Louis XV qui trouvait que ça commençait à coûter un petit peu cher, tout ça. Dans une reconstitution, bien sûr, c'était en 1974 à notre télé.
1: Louisbourg, port assez grand pour toute la flotte française. On le veut gardien du Saint-Laurent, stratégique, imprenable. Toute la Nouvelle-France dépend de lui. Une ville de garnison surgit ici par la volonté du roi Soleil.
2: 30 millions de livres. Louis pousse les hauts cris quand on lui apporte les dernières factures. J'espère un jour voir à mon réveil les tours de Louisbourg des fenêtres de Versailles.
1: Les pierres des murs viennent directement de France et les murs ont par endroits 80 pieds d'épaisseur. Les quartiers du gouverneur militaire se trouvent dans le bâtiment principal, château et caserne tout à la fois. Les officiers mènent grande vie à la gloire de la France.
0: Grande vie, hein, on l'entend, gardien du Saint-Laurent, lieu hautement stratégique, parce que c'est ça l'idée, on le rappelle, hein, depuis le traité d'Utrecht, les Français ont cédé leur possession en Atlantique, et Louisbourg, c'est le dernier verrou français à l'entrée du Golfe. Or, on le sait, maintenant, la ville va tomber deux fois plutôt qu'une, hein, ce qui est assez gênant compte tenu des sommes investies. Une première fois, vous l'avez dit, en 1745. Qu'est-ce qui se passe à ce moment-là?
3: C'est une initiative en 1745. Ce n'est pas une initiative qui vient des hauts fonctionnaires britanniques de Londres. C'est surtout le gouverneur du Massachusetts, William Shirley. William Shirley qui va jouer un rôle déterminant, non seulement dans le grand dérangement des Acadiens, mais également dans la conquête du Canada quelques années plus tard. Les pêcheurs, on le dit, forment un lobby très important à l'Assemblée législative du Massachusetts. Et on va mettre sur pied une milice de très nombreux miliciens d'ailleurs. Ont des parents, voire des frères, qui étaient dans des bateaux de pêche, capturés par des bateaux de pêche ou encore par des corsaires. On pense au grand corsaire Pierre Morpin, qui était bien connu à Port-Royal avant 1713, qui ensuite va déménager à Louisbourg. Finalement, la Nouvelle-Angleterre, sous le leadership du Massachusetts, va monter cette armée de plusieurs milliers sous le commandement du commodore Warren. On envoie une flotte, on envoie ses miliciens, et après un siège, on va capturer Louisbourg, on va bombarder la ville une fois de plus. Les Britanniques, dans les deux sièges de Louisbourg, auront toujours la supériorité à la fois des navires de guerre et des militaires et des miliciens.
0: Oui,
3: dans les deux fois, Louisbourg devient presque comme une souricière et on a de la difficulté. Une première fois à Louisbourg, faut pas oublier que ce qu'on appelle les Yankees déjà à l'époque. Il y a d'ailleurs un grand ouvrage classique en histoire, Yankees at Louisbourg, hein, le siège de 1745, comment c'est monté par les ancêtres des Américains. Il y avait une mutinerie des soldats à l'intérieur de Louisbourg, qu'ils n'étaient pas suffisamment payés, qu'ils étaient harcelés, qu'ils étaient méprisés, qu'on leur donnait pas assez de nourriture. Il y a quelqu'un qui sera très célèbre dans l'histoire de la Nouvelle-France dans les dernières années, François Bigot, avant qu'il devienne intendant à Québec, il est commissaire ordonnateur à Louisbourg, il est le plus haut des fonctionnaires, et déjà, il y a des soupçons de corruption qui circulent à son sujet, il y a beaucoup d'argent qui disparaissent, et les soldats ont faim, ne sont pas payés, ils vont se mutiner, on va leur promettre pour étouffer la mutinerie, mais ils sont déjà découragés. Le moral est très très bas à Louisbourg, ce qui n'aide pas finalement à résister à l'assaut des Britanniques de la Nouvelle-Angleterre.
0: Non, c'est ça, ils ont pas envie de se battre, ils sont mal payés, démoralisés, et puis cette fameuse cité imprenable, elle est pleine de défauts, hein, notamment les murs, la situation géographique également, si bien que le 27 juin 1745, après un siège d'une cinquantaine de jours, les Français capitulent. Alors, c'est mis en scène ici dans ce radio-roman. Louisbourg, de guerre et d'espoir, c'est signé Herménégilde de Chiasson, enregistré devant public en 1996.
4: Dieu soit loué. Vous êtes saine et sauve.
5: Tout ceci est terminé.

0: Les Anglais aujourd'hui sont entrés dans Louisbourg. Nous nous sommes rendus aux troupes du roi d'Angleterre au lieu des Bostonnais, qui nous auraient sûrement pillés et massacrés. Au moins en gens civilisés, il y a toujours moyen de s'entendre.
1: Quel jour sommes-nous?
0: Le 27 juin. Les termes de la reddition sont fort honorables. Hier, on a signé la capitulation. Et M. Duchambon sortira de la forteresse en paradant derrière les pavillons au son des tambours, des trompettes et des violons.
1: Et il a eu les honneurs de la guerre.
0: Il a tant fait que les Anglais ont fini par fléchir à sa requête.
2: Voilà, Louisbourg est tombé en 1745, mais trois ans plus tard, en 1748, les Français vont la récupérer à cause d'un traité, hein, le traité d'Aix-la-Chapelle, ce qui va mettre en colère les colons de la Nouvelle-Angleterre, eux qui se sont battus pour obtenir cette cité dite imprenable. Ben là, ils sont obligés de la rendre aux Français. Et pendant ce temps-là, plus tard, en Europe, s'amorce la guerre de 7 ans, hein, qui va se transporter aussi en Amérique du Nord. Et les Français, ayant vu la forteresse tomber aussi facilement en 1745, vont renforcer les défenses de Louisbourg. Mais là, les Anglais sont vraiment déterminés. Ça fait partie de leur plan. Ils doivent faire tomber Louisbourg s'ils veulent se rendre jusqu'à Québec.
3: C'est le grand plan. Hein? Et Vous avez bien dit, les miliciens de la Nouvelle-Angleterre, on a beaucoup investi dans la capture de 1745 et de voir tout repartir à la France. Mmh. Cette fois-ci, les Britanniques, à partir de Londres, décident que c'est la conquête de la Nouvelle-France au complet qui est souhaitée. Alors, ça va être fait par étapes. On a un grand plan stratégique, presque quinquennal, comme on dirait aujourd'hui, se déroule sur plusieurs années, avec comme objectif final la capture de Québec et de Montréal. Et on va commencer par des attaques dans ce qui deviendra les États-Unis. Ensuite, c'est la déportation des Acadiens en 55. Et une fois qu'on a déporté les Acadiens et qu'on a un certain contrôle sur une partie du Golfe, c'est Louisbourg. Et à Louisbourg, ben c'est le premier siège que James Wolfe, un personnage qui va marquer l'histoire du Québec et du Canada, ça sera sa première expérience. On va assiéger de nouveau la ville. Le dernier commandant, le dernier gouverneur de Louisbourg, le gouverneur de Drucourt, va faire son possible, mais il a beaucoup de difficultés. Et on peut pas faire l'histoire avec des si, mais les capitaines de navires français militaires qui sont à Louisbourg ne veulent pas sortir. Ils veulent protéger leur navire, ne veulent pas sortir affronter la flotte britannique. Et Drucourt essaie de leur faire comprendre que les canons de leurs navires sont suffisamment forts et auraient pu faire une percée finalement, mais ils le refusent et Louisbourg va capituler. Et cette fois-ci, on ne veut pas se faire jouer le même tour diplomatique que la ville-forteresse sera remise aux Français. On va non seulement entrer dans Louisbourg, mais on va s'assurer que la ville ne sera plus la même. On va démolir les forteresses on va déporter la population civile en France.
2: Oui, en se disant, bon, on ne se fera pas faire le même tour qu'en 1745. Hein. Mais c'est vrai que ce plan de conquête des Britanniques, il est savamment étudié. Les Britanniques essuient des pertes en Europe et ils décident une autre stratégie, notamment la conquête en Amérique du Nord. Ils envoient la plus grande force navale de l'histoire de l'Amérique, 14 000 soldats, 157 navires, menés par ce jeune général très ambitieux, James Wolfe. On va l'écouter, c'est tiré de la grande série Le Canada, une histoire populaire, diffusée en 2000 à notre télé. James Wolfe, qui écrivait à sa mère peu de temps avant la bataille.
4: L'idée même de la paix appartient au passé. Nous devons toutefois espérer que la fortune nous sera favorable, parce que nous faisons tout notre possible pour qu'elle nous sourie. Votre fils obéissant et affectionné, James Wolfe.
2: Et ici débute donc le deuxième siège de Louisbourg, second siège, et la forteresse va tomber aux mains des Anglais, donc le 26 juillet 1758. Et quand on dit que c'est la première étape vers la conquête de l'Amérique du Nord, c'est ça, parce que désormais, on a fait sauter le dernier verrou, donc la voie, elle est libre, et les Anglais, quelques mois plus tard, vont débarquer à Québec, sur les plaines d'Abraham.
3: Oui, tout à fait. Hein. Ils vont s'attaquer. Hein. Ils vont faire des razzias, brûler une bonne partie des villages le long du Saint-Laurent avant de mettre le siège à Québec. Et c'est Wolfe qui arrive. Wolfe qui, en mourant comme grand vainqueur de la bataille des plaines d'Abraham, va s'assurer sa place pour l'éternité dans l'histoire de l'Empire britannique. Il va, même de son vivant, mais surtout avec sa mort, devenir le grand héros défenseur d'un empire britannique en pleine expansion dans le monde. Des statues de lui, des médailles commémoratives, de très nombreuses toiles vont être réalisées sur la mort de Wolfe. Sa victoire de Louisbourg, en plus, encourage les Britanniques en disant « Les fortifications militaires françaises, encore une fois, ne sont pas si imprenables. Oui. » L'école de l'ingénieur français du 17e, Vauban,
2: qui a
3: tellement marqué les fortifications en Amérique du Nord, ce n'est pas le Dunkerque d'Amérique qu'on s'était vanté d'avoir.
2: Oui, ben, tout à fait. Mais quand on dit, quand les Anglais décident de détruire la citadelle, Louisbourg, or, aujourd'hui, on peut visiter, mais c'est une reconstitution, c'est bien de le rappeler. C'est le Louisbourg qu'on peut voir aujourd'hui, a été bâti sur les ruines de l'original.
3: Tout à fait. Écoutez, dans les années 1960, le gouvernement fédéral canadien a beaucoup investi pour créer de l'emploi. Écoutez, il y a toute une armée d'archéologues, d'historiens, d'historiennes qui ont été embauchés pour documenter au détail près une reconstitution partielle de la cité-forteresse. C'est un petit pourcentage qu'on peut voir aujourd'hui de ce que ça représentait. Il y a tellement de rapports sur l'histoire de Louisbourg, j'en ai un sous les yeux, là, les soldats de l'île Royale. Vous avez sur la porcelaine, vous savez, les bouteilles où il y avait de l'alcool. Aujourd'hui, par exemple, on avait des esclaves à Louisbourg, il y avait des instruments de musique, il y avait même un ancien responsable des pianos du roi à Versailles qui a passé quelques années à Louisbourg. C'est pour dire la richesse matérielle. Alors, on a créé ce lieu historique national, mais comme vous le dites, c'est toute la reconstitution qu'on peut voir maintenant.
2: Oui, ce qui est intéressant, parce que souvent, bon, on associe Louisbourg à la forteresse, mais vous l'avez dit, c'était beaucoup plus que ça. C'était une ville, deuxième ville en Amérique du Nord, deuxième ville française après Québec. C'est dire l'importance qu'avait Louisbourg à une époque. On va se laisser en musique. C'est tiré de la série La Feuille d'érable, diffusée en 1972 à la télé de Radio-Canada. Une chanson qui a pour titre Louisbourg, musique et paroles Gilles Vigneault et Gaston Rochon. C'est interprété ici par Jean-Pierre Bérubé. Mon invité, je rappelle, Maurice Basque, il est historien, conseiller scientifique à l'Institut d'études acadiennes de l'Université de Moncton et nous parlait depuis nos studios là-bas. Merci beaucoup, Maurice.
3: Bonjour.
2: Merci également à toute l'équipe d'Aujourd'hui l'Histoire. Ici Maxime Gauthier, là-dessus, bonne soirée. À une prochaine. Au revoir.

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7: Bonjour et bienvenue, vous écoutez La Mouvée, c'est Stéphane Garneau qui vous parle. Il est 15h30, donc 16h à Terre-Neuve. Bon milieu d'après-midi, bienvenue à l'émission. Ensemble, tous les jours de la semaine jusqu'à 18h, je suis avec vous pour les trois prochaines semaines, incluant celle-ci. Il reste quand même deux émissions. Aujourd'hui à l'émission, on va parler dans un instant avec Amber D'Entremont, qui est la coordonnatrice du projet de mise en valeur du patrimoine acadien. Il y a un site web, une plateforme web maintenant, où on va centraliser et compiler l'ensemble des connaissances sur les Acadiens de la Nouvelle-Écosse. On va parler avec Madame D'Entremont dans un instant. On va parler aussi avec un professeur d'éthique aujourd'hui du site Polymarket. C'est un des sites de prédiction où vous pouvez miser de l'argent sur à peu près n'importe quoi. Alors, on va s'intéresser un petit peu sur la mécanique de cette chose-là, mais aussi sur les enjeux éthiques. Vous entendrez parler des talibans. C'est le 5e anniversaire du retour des talibans en Afghanistan. La culture acadienne rayonne bien au-delà de chez nous, jusqu'en Normandie, à Saint-Aubin-sur-Mer. La nièce d'Angèle Arsenault, Jeannette, a participé au cours des derniers jours à l'événement. Elle a donné des spectacles. Donc, elle va être avec nous vers 17h15 pour nous faire un peu le résumé de son expérience. Et puis, je pense qu'elle a beaucoup, beaucoup apprécié sa présence en Normandie. Et j'ai pas vérifié la météo, mais je pense qu'il fait chaud. Il a fait chaud en France cet été. Je crois qu'elle a eu chaud aussi en Normandie. Et puis, nous parlons ADN de baleines qui permet de les identifier dans l'eau en analysant des échantillons. En tout cas, on reviendra là-dessus un peu plus tard. C'est vers 17h47. Pour ce qui est de la météo, ça va être un peu costaud aujourd'hui. Je vais vous donner les détails tout à l'heure, mais ça va être un petit peu costaud aujourd'hui pour ce qui est surtout de la Nouvelle-Écosse. J'ai sorti ma carte des systèmes live en direct et il y a quand même un gros spectacle ce soir à Foundation Wharf, donc à Halifax, pour souligner la fête de l'Acadie avec Jacques Surette. On parlait à Jacques Surette hier, les Blue Charms et d'autres artistes. Et je vais juste déclencher le système parce que pour l'instant, il pleut pas. Je regarde par ma fenêtre ici, mais je pense que ça s'en vient. C'est un peu lourd. Et puis, est-ce que ça va compromettre le spectacle? Ben, le système se déplace tranquillement. Ça commence à 19h. Le début va avoir lieu sous la pluie, mais si je regarde la grosse masse d'eau et peut-être d'orage qui se déplace, vers 20h, ça pourrait être terminé. Mais vérifiez. Et si vous allez voir le spectacle, il aura lieu, beau temps, mauvais temps, c'est ce qu'on nous a dit. Caroline Lévesque, ma collègue, a parlé aux organisateurs ce midi et on lui a répondu, il aura lieu même s'il pleut. S'il y a des éclairs et de l'orage, évidemment, là, c'est une autre histoire. Mais si c'est juste une question de pluie, le spectacle va avoir lieu. Et encore une fois, là, autour de 20h, le ciel devrait se dégager, ou en tout cas la pluie ne sera plus un enjeu aussi important. Donc, n'hésitez pas. On a écouté Jacques Surette à l'émission hier et c'était plutôt sympathique. Et puis les Blue Charms et puis tout ça. Moi, j'habite pas loin. Je vais aller faire un tour ce soir. Donc, ça pourrait être très, très agréable. Mais je pense que je vous ai tout dit ce que je voulais vous dire pour l'instant. Dans un instant, on va parler de ce nouveau site web, cette nouvelle plateforme pour la mise en valeur du patrimoine acadien de la Nouvelle-Écosse. Et pour se rendre là, on va écouter Kenneth Saulnier.

0: M'en allant par Saunierville Station, Kenneth Saunier à 16h37 minutes, 16h07 à Terre-Neuve. Le peuple acadien, évidemment, a une histoire d'une grande richesse. C'est parfois complexe de réunir tous les éléments du patrimoine et de la culture. Alors, pour pallier à ça, la Fédération acadienne de la Nouvelle-Écosse a déployé une initiative qui vise à centraliser, à compiler l'ensemble des connaissances au même endroit, à travers un site web sur le patrimoine acadien de la Nouvelle-Écosse. La plateforme a été lancée hier. Évidemment, on profite du mois du patrimoine acadien. Pour nous en parler, coordonnatrice du projet de mise en valeur du patrimoine acadien, Amber D'Entremont, est au téléphone. Madame D'Entremont, bonjour.
1: Bonjour.
0: Alors écoutez, quand on parle de patrimoine acadien, là, on parle de quoi exactement? Parce que le patrimoine, en général, ça va au-delà des bâtiments et des objets anciens, là.
1: Oui, c'est vrai. Le patrimoine acadien, c'est très vaste. C'est le immatériel, matériel. C'est des contes, des chansons, c'est la mémoire, c'est des plantes. C'est vraiment vaste, tu l'as bien dit. Donc, c'est pour ça que quand on a embarqué dans ce gros projet ici, on a fait des consultations à deux reprises. En travers de la province pour vraiment essayer de comprendre c'est quoi le patrimoine de chaque région aussi, parce que comme il y a des différences, vivez pas. Et donc, on a mis sur le site web patrimoineacadien.ca, on peut trouver sur la page d'accueil tout de suite une définition là qui parle de comment est-ce que c'est le matériel, l'immatériel, puis aussi ce que la communauté reconnaît comme ses valeurs.
0: OK, donc patrimoineacadien.ca, vous l'avez bien dit.
1: Oui.
0: Quand vous dites que vous avez fait des consultations, c'est des consultations auprès des communautés, auprès des spécialistes, des historiens, des collectionneurs. À qui avez-vous parlé?
1: On a parlé avec la communauté. On a parlé avec des groupes, des organismes, des sociétés historiques, des experts, des historiens, historiennes. On a aussi inclut nos Acadiens anglophones. Donc, il y a des groupes qui font la promotion et la préservation du patrimoine acadien, mais qui n'ont malheureusement pas eu la chance de parler la langue. On a fait sûr de les inclure parce que ça fait partie de notre histoire.
0: Très bien. Alors, vous travaillez ça là-dessus depuis quelques années. Donc, c'est un projet qui s'est d'ampleur, qui s'est bâti progressivement. Vous aviez combien de personnes sur le projet?
1: Il y a seulement moi et je travaille avec Emmanuel Maginama, qui est l'adjoint de Jules Chiasson, qui est le directeur général de la Fédération acadienne.

0: le site à mesure que vous en collectez.
1: C'est ça, c'est ça. Donc, c'était vraiment hier, c'était vraiment un lancement doux.
0: Un lancement doux, vous dites, ouais.
1: Oui, vraiment doux. parce que, comme qu'on a mentionné au début de cette conversation, le patrimoine est vaste et c'est très facile de manquer des choses, de manquer des archives, des liens d'archives. Donc, on veut faire sûr que la communauté sait que c'est en ligne maintenant, patrimoineacadien.ca, d'aller jeter un coup d'œil, puis voir, tu sais, si qu'on a manqué quelque chose. Le site web est bilingue, donc c'est ouvert. Et oui, c'est vraiment une plateforme qu'on espère qu'il va grandir, puis on l'a pour bâtir dessus.
0: Ouais. Donnez-moi une idée là pour les gens qui nous écoutent puis qui sont pas encore allés sur le site web qui n'ont pas accès au web, ça arrive des fois là, de ce qu'on trouve en ce moment là.
1: Ouais, ben ce qu'on trouve en ce moment, qui peut avoir une tête de l'historique de notre histoire. On a une section qui est vraiment importante, c'est le conseil d'administration. Donc faut comprendre qu'on n'a pas de conseil. En ce moment, on veut partir, on veut inviter les gens qui sont intéressés à faire partie du conseil d'administration ou du comité d'experts, si c'est un expert ou expert, comité de travail. Sur le site web, on a mis la structure de comment est-ce que ça va potentiellement se dérouler. Puis si le monde est intéressé à participer, ils peuvent nous contacter. Il y a un calendrier sur le site web pour des événements. Il y a un peu une section sur la page d'accueil de nouveautés. Donc, si quelqu'un a reçu un prix quelconque qui fait partie du patrimoine acadien, c'est même comme une petite section de nouvelles. Sur la page, tu peux aussi y trouver la raison pour le logo, c'est pourquoi, c'est quoi, puis ça vient d'où. Nos membres. Donc, si tu veux, tant que tu es une enseignante au CSAP et puis tu enseignes le cours études acadiennes ou même dans les arts, et puis que tu veux trouver quelqu'un dans la région de Clare, Chesapeake, Torbay, que ce soit, puis tu veux trouver un expert ou une experte, tu peux aller sur ce site, aller dans chercher dans nos membres.
0: Ouais.
1: Et là, tu vas être capable de trouver potentiellement quelqu'un qui peut aller dans la salle de classe et parler au sujet que tu cherches.
0: OK. Intéressant. Donc, mais je reviens à l'importance du patrimoine et des éléments et des artefacts quand on veut mettre en valeur une culture et tout centraliser. Des fois, c'est très, très, très local, c'est familial. Il y a une partie de la culture et du patrimoine qui est transmise oralement. Est-ce que vous lancez un appel, mettons, famille, il y a peut-être des gens qui ont des boîtes de photos qui ont été prises dans des villages, des choses comme ça. Ça vous intéresse, j'imagine?
1: Oui, ben, j'ai eu cette expérience lors de mes consultations. J'ai déjà rentré chez Aina Miro qui, tout d'un coup, on est assis dans la table de cuisine puis elle rentre avec des boîtes de
0: artifacts.
1: Puis c'est vraiment cool, mais c'est comme, qu'est-ce qu'on fait avec les artifacts? On n'a pas de bâtisse pour les mettre, on n'a pas tout ça. C'est un défi. On regarde qu'est-ce qu'il y a dans les villages, comme le musée acadien de Pomnico, centre de recherche. Tu sais, ils ont juste la capacité qu'ils ont. Puis là, tu as le centre acadien à l'Université Sainte-Anne. Donc, faut vraiment essayer de trouver des lieux qui ont de l'espace pour ces artifacts-là. Mais aussi, comme tu as mentionné, je pense que pour faire un appel, pour retourner l'appel à des familles, ce qu'on veut faire ou ce qu'on est en processus de faire, c'est faire un appel aux organismes pour commencer. On aimerait ça d'avoir tous les projets qu'ils ont faits du passé. Puis on veut tous les mettre sur ce section Explore sur le site web patrimoineacadien.ca, section Explore. Et puis dans Explore, on va être capable d'aller voir les projets qui ont déjà existé. Des archives qui existent chez toi. On est en train de bâtir une bibliothèque acadienne. Donc, en ce moment, à cause que j'ai fait les consultations à deux reprises à travers la province,

0: chaque fois que j'allais visiter quelqu'un, ils me donnaient des livres. Donc, j'ai des livres et des livres et des livres. Donc, j'ai pris des photos de ces livres-là. Et si ça intéresse à quelqu'un ou qui veut faire de la recherche, oui, ou il s'intéresse au patrimoine, tu vas être capable d'aller sur le site web et voir qu'est-ce qu'il y a là. Et puis, on va inviter les groupes, les individus, n'importe qui dans la communauté acadienne francophone qui ont des livres, ouais, sur le sujet des patrimoines acadiens, de nous partager.
1: Donc, les gens vont participer. Là, l'idée, c'est d'aller sur le site, on l'a dit là plusieurs fois, patrimoineacadien.ca, devenir membre, et puis tout est clairement indiqué. Il nous reste à peu près 30 secondes. Vous avez dit tout à l'heure que ça s'adresse aux Acadiens anglophones également. Si je me trompe pas, là, j'ai regardé vite, le site n'est qu'en français pour l'instant, mais il va être en anglais bientôt.
0: Non, c'est bilingue.
1: C'est déjà en anglais?
0: C'est déjà en anglais, il devrait y avoir un bouton quand tu vas sur le site web, que tu peux le cliquer sur anglais. Donc, anglais ou français.
1: Super. Ben, écoutez, je souhaite, c'est une belle initiative. Je vous souhaite beaucoup de succès. Puis, j'ose croire que les gens vont participer. C'est très très très important la mémoire pour la culture. Alors, belle initiative, Amber D'Entremont, coordonnatrice du projet de mise en valeur du patrimoine acadien de la Fédération acadienne de Nouvelle-Écosse. Merci beaucoup d'avoir pris quelques minutes pour nous parler aujourd'hui.
0: Merci à toi et vive l'Acadie.
1: Vive l'Acadie.

Adrian House, le parapluie d'Élise. Vous êtes à l'écoute de la Mouvée au microphone de Stéphane Garneau, 15h52 minutes, 16h22 minutes à Terre-Neuve. Je vous rappelle que pour toute demande d'information ou si vous avez envie de réécouter des entrevues, il y a une destination, allez sur l'application audio, vous voulez réécouter les entrevues, elles sont toutes là, peut-être pas tout de suite après que je vienne de la faire, là, mais c'est pas long en général. Et si vous avez besoin de communiquer avec nous, n'hésitez pas à le faire, vous accédez à la bulle de conversation, à partir de là, vous pouvez nous envoyer un texto ou un courriel et puis on essaie de répondre assez rapidement. Un petit peu de sport maintenant, les Blue Jays de Toronto ont une bonne semaine, ils ont remporté hier leur troisième match de suite contre Boston 6-4. Toronto a explosé avec 5 points en 8e manche, dont un simple très productif de Kazuma Okamoto et un double de 2 points de Miles Straw. Les Jays ont maintenant gagné 11 de leurs 16 derniers matchs et se rapprochent de la course aux séries. La série contre Boston se termine cet après-midi au Rogers Center. Je vais vérifier des résultats un petit peu plus tard. Au tennis, le Millennium Bank National a livré 2 demi-finales assez spectaculaires à Toronto. Iga Świątek a battu Elina Svitolina 6-3, 1-6, 6-3. Elle a donc atteint sa première finale de la saison. Et Elena Rybakina a battu, elle, Coco Gauff, 5-7, 6-2, 6-2. La finale entre Świątek et Rybakina est prévue ce soir à Toronto, 19h, heure des Maritimes, si je me trompe pas. Vérifiez juste pour être sûr. À Montréal, la finale va être entièrement américaine. Le champion en titre, Ben Shelton, va affronter Brandon Nakashima. Sheldon a battu Lerner Tien hier soir 6-2, 6-3, tandis que Nakashima a vaincu le jeune Espagnol Rafael Hodar. Mais il a fallu travailler fort. Il a pris le premier 7-7-6, le deuxième 6-4, et c'est la première finale américaine d'un Masters 1000 depuis 2003. En soccer féminin, les Montréal Roses, ou les Roses de Montréal, je devrais le dire comme ça, ont été éliminées du nouveau championnat canadien féminin. Elles ont perdu 1-0 contre les Simcoe County Rovers, qui ont marqué dès la deuxième minute et créé la première grosse surprise de cette nouvelle saison. En basketball, le Toronto Tempo a subi une 10e défaite consécutive, 94-88, contre les Dallas Wings. Et puis, ce soir, Ligue canadienne de football, les Lions de la Colombie-Britannique vont affronter les Stampeders à Calgary. C'est à 21h. Et puis demain, on surveille le Rouge et Noir d'Ottawa qui est à Winnipeg contre les Blue Bombers. C'est à 20h30.

0: Mais donc, Jason, qui va être l'animateur de la fête nationale de l'Acadie, qui va être diffusée, là, la fête nationale de l'Acadie, sur à peu près toutes les plateformes de Radio-Canada, pour un spectacle avec plein de monde de toutes les provinces de l'Acadie. Le rassemblement est présenté en direct, donc samedi 15 août, 21h. Heure de l'Atlantique sur ici Télé Acadie, mais un peu plus tôt heure de l'Est sur ici Tout.tv et ici RTV, puis en différé à 22h30 sur ici Télé. Donc je pense que c'est pas mal multiplateforme leur affaire. Alors ben n'hésitez pas, ça va être un bon show. Pour ce qui est de ce soir, aujourd'hui je regardais les températures dans la plupart des villes de Terre-Neuve, de la Nouvelle-Écosse et de l'île du Prince-Édouard. Puis honnêtement, c'est ici en Nouvelle-Écosse que ça va pas très bien. Là. Il pleut un petit peu en ce moment à Halifax. Le ciel est complètement couvert. Il y a une masse d'eau, là, une masse de pluie qui se dirige tranquillement, là, qui devrait augmenter en intensité. Mais je pense, on s'en reparlera demain, mais je pense que vers 20h, ça devrait se dégager un tout petit peu. Pour le reste, à l'île du Prince-Édouard et à Terre-Neuve, il fait quand même assez beau avec des mercures qui vont de 22 à 25 en ce moment, là, les températures actuelles. Restez avec nous, on s'en va aux nouvelles, on se retrouve tout de suite après.
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7: Bonjour, voici les informations. Ici Marjorie Pedneau. Le gouvernement du Nouveau-Brunswick a publié une mise à jour indiquant que le déversement de produits ignifuges qui s'est répandu sur les voies en direction nord de la route 11 entre Jacket River et Charlot n'est pas considéré comme dangereux pour les humains ni pour l'environnement. Entre 50 et 100 litres de produits ignifuges se sont répandus sur plusieurs kilomètres et ont maintenant séché. Le public est invité à faire attention au personnel qui pourrait se trouver sur les lieux pour nettoyer la chaussée. Face aux nouvelles contraintes sur les permis d'études internationaux, l'Université de l'Île-du-Prince-Édouard veut séduire les étudiants locaux. L'université joue la carte de l'accessibilité et de la proximité pour remplir ses amphithéâtres. Marine Ernoux.

0: suppression pure et simple des frais de dossier. Pour toutes les candidatures canadiennes de dernière minute, l'Université de l'Île-du-Prince-Édouard renonce à ses $50 de frais d'inscription jusqu'à la rentrée. Si la somme peut sembler modeste, sa suppression vise à accélérer les démarches pour les étudiants qui cherchent une solution de repli à l'approche du début des cours. Car en ce mois d'août, beaucoup de futurs étudiants réorientent leurs choix initiaux, explique Jen Alabizo, responsable des admissions à l'université. Ce coup de pouce est salué par le syndicat étudiant de l'université, comme le souligne sa vice-présidente, Onazare Onaivi. Même si ce n'est pas énorme dans un budget global, cela retire des frais supplémentaires, explique-t-elle, alors que beaucoup d'étudiants traversent des difficultés financières. Le syndicat souhaite d'ailleurs d'autres mesures d'allègement, notamment la suppression des intérêts sur les retards de paiement des droits de scolarité. Cette gratuité temporaire s'inscrit dans une offensive plus large. Suite aux restrictions fédérales sur les permis d'études étrangers, l'université mise tout sur le recrutement national. En plus d'une présence renforcée dans les écoles secondaires de Lille, l'établissement postsecondaire déploie un accompagnement sur mesure. Le personnel va jusqu'à téléphoner directement aux admis pour les aider à finaliser leur inscription. Ici Marine Ernoux, Radio-Canada, Charlottetown.
1: Au Nouveau-Brunswick, un nouveau quartier pourrait voir le jour dans le nord-est de Moncton. Les trois ordres de gouvernement investissent 25 millions de dollars pour mettre à jour les infrastructures municipales de la promenade Elmwood. Selon le maire de Moncton, Sean Crossman, ces travaux prépareront le terrain pour la construction de 1300 logements dans cette partie de la municipalité. L'argent servira à augmenter la capacité des égouts sanitaires existants et à mettre en place de nouvelles infrastructures de gestion des eaux pluviales sur un tronçon de la promenade Elmwood. Le maire Sean Crossman a admis qu'il faudra probablement ordonner des expropriations pour obtenir certaines parcelles de terrain. Les sapins-baumiers du Nouveau-Brunswick sont les dernières victimes de la sécheresse record de l'été dernier. Partout dans la province, les sapins rougissent, se dessèchent et meurent. La mort de ces arbres n'est pas une surprise pour Anthony Taylor, professeur à l'Université du Nouveau-Brunswick. Il mène depuis des années des recherches sur l'impact des changements climatiques sur les forêts du Nouveau-Brunswick. Il explique que le sapin-baumier est sensible aux conditions chaudes et sèches et cesse la photosynthèse assez tôt. Un peu plus de 110 feux brûlent toujours en Colombie-Britannique, principalement dans la portion sud-est de la province. Le premier ministre David Eby promet un soutien durable aux communautés touchées et souhaite examiner les interventions d'urgence. Selon lui, il y a d'importantes leçons à tirer de la rapidité de propagation du feu de Bald Range. Andrianne Williams.
2: La vitesse exceptionnelle avec laquelle le feu de Bald Range s'est propagé a pris de court les services d'urgence de la Colombie-Britannique et forcé des évacuations précipitées. C'est le constat que fait le premier ministre de la province, David Eby, près d'une semaine après l'évacuation des communautés de Summerland et Peachland.
3: How quickly this moved?
2: La vitesse à laquelle le feu s'est propagé pourrait devenir la nouvelle normalité. Procéder à un examen des interventions d'urgence sera crucial afin de déterminer comment nous pouvons mieux nous préparer, dit-il. On peut toujours faire mieux, mais avec tous ces gens sur l'autoroute, je ne pense pas que cela aurait été possible, dit Marc Villanueva, un sinistré. Le chef de la bande indienne de Penticton, Greg Gabriel, demande d'ailleurs qu'une route d'accès secondaire soit aménagée pour sécuriser les évacuations futures. Pour venir en aide aux sinistrés plus rapidement, Victoria a déployé 70 agents au service d'appui d'urgence.
4: When I finally did go in Penticton,
2: une fois rendu à Penticton, l'aide était incroyable. Nous avons pu prendre tout ce dont nous avions besoin au centre de dons, raconte Simone, une évacuée. Mercredi après-midi, près de 20 000 personnes faisaient toujours l'objet d'un ordre d'évacuation en Colombie-Britannique. Ici Andrianne Williams, Radio-Canada, Penticton.
1: Et en terminant, des dizaines d'organisations du milieu culturel appellent le premier ministre Mark Carney à ne pas annuler l'obligation pour les plateformes numériques de contribuer à la production de contenu canadien. Dans une lettre, ces organismes affirment que l'abandon de l'obligation de contribution financière a provoqué une grande incertitude dans le milieu de la télévision et du cinéma. Ottawa a annoncé en juin qu'il remplaçait l'obligation de contribuer à hauteur de 15% à la création de contenu par un financement public équivalent.

Il est 16h06, 16h36 à Terre-Neuve. Rebonjour, rebienvenue. Vous écoutez La Mouvée, c'est Stéphane Garneau qui vous parle. On est avec vous jusqu'à 18h. Aujourd'hui, à 16h20, nous allons parler éthique et paris sportifs parce que, pas uniquement paris sportifs, en fait. Paris sportifs, c'est un classique, mais aujourd'hui, on peut miser sur certaines plateformes, sur tout et n'importe quoi. Alors, il y a, par exemple, il y en a une qui s'appelle Polymarket. On peut miser sur la politique, le sport, l'économie, l'actualité. Alors, est-ce que c'est légal? Est-ce que c'est éthique? Nous aurons un professeur en éthique à l'École des sciences de la gestion de l'Université du Québec à Montréal qui va être avec nous pour démêler un petit peu tout ça. On va revenir un peu plus tard sur le 5e anniversaire du retour au pouvoir en Afghanistan des talibans. La culture acadienne rayonne en Normandie. Elle rayonne toujours, mais elle a beaucoup rayonné au cours des derniers jours. On va parler à Jeannette Arsenault, qui est sur place, qui a donné plusieurs spectacles et qui va nous faire un petit peu un résumé de ce qu'elle a vécu là-bas. Je pense que ça a très bien été, qu'il a fait très beau. Alors, c'est une bonne nouvelle. Et puis, ben, il y aura d'autres choses. Je vous rappelle, à la météo, je donnerai les détails vers 16h30, mais que pour les gens de la Nouvelle-Écosse là, qui participent à des activités en extérieur, ben, disons que à partir de quoi, là, il est 16h, il pleut un petit peu, et puis jusqu'à 20h, 20h30 ce soir, il risque d'y avoir pas mal de pluie. Donc, les activités autour de la fête de l'Acadie du 15 août, ben, précède la fête. Il y a des choses un peu partout tous les jours. Et il y a demain, dans la région d'Évangéline, à l'Île-du-Prince-Édouard, le Conseil scolaire communautaire Évangéline présente un tintamarre suivi d'une célébration d'ouverture au Chez-nous. C'est à 14h. Les jeunes du club garçons et filles de Wellington, les employés du Conseil scolaire, ainsi que les jeunes de l'Académie d'exploration accompagnés de leur éducatrice vont participer à cette tradition acadienne. Et puis, en soirée, le village musical acadien va présenter une soirée party acadien. Ça va brasser, c'est sûr, avec Johnny Ray Arsenault et ses musiciens. C'est de 20h à minuit à l'étable sur le terrain de l'exposition agricole et du festival acadien. Donc ça, c'est demain, vendredi 14 août. Donc des activités à partir de 14h, puis ensuite en soirée, Johnny Ray Arsenault dans la région Évangéline. Alors, n'hésitez pas à faire un tour là-bas. On va écouter Lisa Leblanc, puis ensuite, on va aller carrément en Corée. On va quitter l'Acadie, et la Corée, si, à moins que je ne me trompe, ne fait pas partie de l'Acadie. Je ne crois pas. On écoute Lisa Leblanc, puis ensuite, on va parler de BTS, un band de Coréens qui s'inscrit là, dans le produit intérieur brut de la Corée du Sud. C'est fou quand même.

0: Oui. Lisa Leblanc, qui évidemment va faire partie de la grande fête nationale de l'Acadie, qui va être diffusée, c'est pas compliqué, sur toutes les plateformes de Radio-Canada, samedi 15 août, ça commence à 21h en Atlantique, un petit peu plus tôt, heure de l'Est, et puis sur les plateformes d'ici tout.tv et ici RTV. Là, je mentionne Lisa Leblanc, là, mais il y a des artistes de la scène musicale de toutes les provinces de l'Acadie. Les 16h13, 16h43, nous allons maintenant quitter l'Acadie pour aller en Corée. Ma collègue Lucie Souvanavong est avec moi en studio pour parler, en fait, c'est au cœur du sujet, ce boy band coréen qui s'appelle BTS. Lucie, bonjour.
1: Bonjour Stéphane.
0: Alors, expliquez-moi, c'est l'un des groupes, sinon le groupe coréen le plus populaire au monde.
1: Effectivement, c'est un des groupes coréens qui rapporte le plus, je pense.
0: On a parlé d'un PIB. Ils apparaissent dans le PIB de la Corée du Sud, c'est pas rien.
1: Non, c'est vraiment énorme.
0: Ouais. Alors, pourquoi? Ben non, avant de dire pourquoi on parle d'eux aujourd'hui, on va écouter un petit extrait de K-pop pour les gens qui connaisseraient pas très bien, qui connaissent pas très bien la K-pop. Ça va leur donner une idée de ce genre musical.

0: OK, ben c'est de la musique pop à la sauce coréenne. C'est rythmé, c'est entraînant, c'est jeune. D-J-E-U-N-E, c'est jeune. Et c'est pas désagréable. Alors, pourquoi vous voulez nous parler de ce groupe BTS qui fait de la K-pop?
1: Alors, BTS, qui est un groupe extrêmement populaire en K-pop, a annoncé il y a 2 semaines qu'il ne soumettrait aucune chanson aux Grammys pour l'année 2027.
0: Pourquoi sont-ils fâchés?
1: En fait, ils ont fait la déclaration suivante. Nous espérons que notre musique est écoutée et appréciée pour ce qu'elle est, plutôt que d'être rangée dans une catégorie en fonction de la région ou de la langue. Une déclaration en réponse à l'annonce des Grammys sur la création d'une nouvelle catégorie qui s'intitule « Meilleure performance musicale de pop asiatique ».
0: Donc ça, ce serait la catégorie. Alors, je les comprends un petit peu d'être fâché, parce que moi, ça fait des années que je dis arrêtez de dire « j'aime la musique africaine ». Ça ne veut rien dire. Il y a une cinquantaine de pays en Afrique, des régions, des sous-régions, il y a des rythmes musicaux très différents d'un pays à l'autre. Imaginez l'Asie. Il y a quoi? Il y a 45, 50 pays d'Asie. Alors, on les comprend un petit peu d'être fâchés, là. Ouais. Alors, qu'est-ce que ça veut dire, cette annonce-là? Qu'est-ce que ça a comme conséquence?
1: En soumettant aucune chanson de leur dernier album, le groupe BTS ne fera pas partie des nominés cette année et ne pourra donc pas gagner 2 Grammys.
0: Ouais, ben ça, j'imagine qu'ils avaient un peu vu venir, là. Est-ce qu'ils en ont déjà gagné?
1: Bien qu'ils aient cumulé les records de vente, notamment grâce au succès du morceau Dynamite, dont on a écouté l'extrait juste avant, ils sont restés au sommet du Billboard Hot 100 durant 3 semaines et ça a propulsé leur formation parmi les premiers artistes sud-coréens à figurer dans ce classement. Le groupe n'a jamais décroché aucun Grammy malgré ses 5 nominations.
0: Bon, alors est-ce que l'organisation des Grammys a réagi?
1: On a eu une réponse du patron des Grammy Awards, qui est Harvey Mason Jr., qui a répondu qu'il se voulait inclusif et non l'inverse. Il a expliqué que la catégorie pop asiatique a été créée pour célébrer la profondeur, la diversité et l'essor extraordinaire de la création pop en provenance d'Asie.
0: Et donc, qu'est-ce qui pose problème là dans cette appellation?
1: Cette appellation, elle restreint le rayonnement des artistes en les insérant dans une catégorie au lieu de leur accorder l'accès à l'ensemble des distinctions, comme tous les autres artistes, et les réduit à leur origine géographique.
0: Donc, ça pose la question aussi, d'autres questions chez nous. On s'est déjà demandé dans les remises de prix pour la musique anglo-canadienne ou hors Québec ou hors francophonie, pourquoi on mettait une catégorie francophone stricte?
1: Effectivement, d'ailleurs, si le sujet vous intéresse, nos collègues de l'émission Le Réveil de l'île du Prince-Édouard en ont débattu avec des acteurs locaux lors d'une table ronde hier à 8h35, à réécouter sur l'application audio.
0: Ben, tout est sur audio. Hein, c'est bien, on fait migrer les gens sur audio, donc vous pouvez réécouter ça sur audio. Et puis, la K-pop est un genre musical extrêmement populaire, le band BTS aussi. Mais Céline Dion se défend pas mal dans le domaine du rayonnement et de la popularité aussi. Merci beaucoup, Lucie.
1: Merci à vous.
0: Subanagong. Et on va l'écouter justement, Céline Dion. C'est une de ses plus récentes chansons.

Ben oui, c'est pas mal. C'était Céline Dion, donc, avec cette nouvelle chanson. Bonjour, pardon, merci. Jetons un coup d'œil sur les températures actuelles en ce moment dans les provinces maritimes. Je vais vous gâcher le punch. Là, c'est surtout en Nouvelle-Écosse que ça va pas bien, où le ciel est obscurci. C'est un ciel nuageux. Il y a de la pluie en ce moment. Il pleut à Halifax, il fait 19 degrés. Mais par contre, à l'île du Prince-Édouard, il fait beau, 23 degrés à Summerside.

0: Avec soleil et quelques nuages. Même à Terre-Neuve, c'est toujours à Terre-Neuve qu'il fait pas beau, mais là, il fait beau à Terre-Neuve aujourd'hui. 20 degrés, ciel ensoleillé dans l'ouest, là, à Port-au-Port, Stephenville. À Saint-Jean-Terre-Neuve, 23 degrés ensoleillé. La Nouvelle-Écosse, je vous l'ai dit, à Halifax, il pleut, il fait 19. À Antigonish, il fait 24 sous un ciel nuageux. À Chéticamp, 22 degrés nuageux. Charlottetown, Île-du-Prince-Édouard, le ciel est ensoleillé avec 23 degrés. À Sydney, Cap-Breton, 24 degrés, ensoleillé, avec un ciel nuageux. Île-Madame, 22 degrés, avec du soleil. Et à Yarmouth, il fait 19. C'est plus nuageux qu'autre chose, mais le soleil doit percer à travers tout ça. Donc, voilà, c'est en Nouvelle-Écosse qu'il pleut et il pourrait y avoir des orages en début de soirée. Je vous donnerai une météo plus complète tout à l'heure. Là, on va s'intéresser donc à ces sites de paris, de prédictions, que ce soit des résultats sportifs, mais ça c'est très old school, mais on pourrait miser par exemple sur le prochain meilleur film des Oscars en 2027. Je suis sûr que l'Odyssée a une longueur d'avance dès aujourd'hui. Le moment précis où Israël et Hamas vont faire une trêve. Bref, les plateformes de marché de prédictions permettent de miser sur une multitude de scénarios. Les outils oscillent entre le divertissement et des enjeux éthiques. Ça soulève aujourd'hui toutes sortes de questions, d'interrogations. Polymarket, par exemple, qui est une des plateformes connues, permet de parier sur la politique, le sport, l'économie, l'actualité. Alors que les paris sur l'actualité sont généralement interdits au Canada, sauf dans certaines exceptions. Bref, pour parler de tout ça, on reçoit le professeur en éthique à l'École des sciences de la gestion de l'Université du Québec à Montréal, Dominique Martin. Monsieur Martin, bonjour.
1: Bonjour, merci pour votre invitation.
0: Ben, ça me fait plaisir, Monsieur Martin, puis on va tester vos connaissances sur la mécanique des plateformes de paris en ligne. Alors, expliquez-moi, c'est quoi la différence entre une plateforme de marché de prédiction, comme celle que j'ai mentionnée, que j'ai un peu décrite, et une plateforme classique de paris en ligne?
1: Ben, il y a un certain nombre de différences, là. La première, je vous dirais, dans une plateforme classique, là, imaginons, on parie sur des courses de chevaux, c'est la maison qui fixe les paris. C'est-à-dire que c'est elle qui décide, donc bon, ça va être quoi, course tel cheval contre quel cheval qui va gagner. Je suis pas vraiment un expert des courses de chevaux, là, j'espère que vous m'excuserez. Là. Tandis que dans des plateformes en ligne là, comme celle de Polymarket, ça peut être les usagers qui fixent eux-mêmes les paris. Ça, c'est la première chose. Mais ce qui peut être fixé aussi, l'autre grande différence, en fait, c'est quand on fait des paris, donc course de chevaux, par exemple, vous pariez contre la maison, un certain pourcentage, un certain nombre de chances qu'un cheval remporte la course. Tandis que dans des plateformes là, comme Polymarket, en fait, on achète des parts sur des contrats et ces parts-là peuvent être vendues à un prix qui est variable. Et ce sont les mécanismes de l'offre et de la demande qui vont déterminer le prix auquel se vendent les parts. Donc, il y a un mécanisme de marché qui est à l'œuvre, en fait, dans le pari sur la plateforme.
0: Ouais,
1: et
0: mais
1: c'est pour ça que les gens, oui.
0: Non, ben c'est parce que je vous écoute parler là, puis je vous écoute décrire la mécanique de tout ça, puis juste sans bien connaître ce type de pratique, ça sonne douteux en partant. Est-ce qu'il
1: oui,
0: y a
1: ben,
0: oui, allez-y.
1: Ben c'est intéressant. L'intention derrière, je crois, était bonne. Donc, tu sais, on crée des espèces de, on appelle ça des contrats intelligents, mais bon, c'est pas nécessaire d'aller jusque là. Donc des contrats, et là, on peut acheter des parts sur des contrats. Et dans le contrat, c'est le montant que vous allez remporter si l'événement se produit est fixé d'avance, disons 1 $. C'est un contrat sur qui va remporter la prochaine élection fédérale ou en Nouvelle-Écosse ou au Nouveau-Brunswick. Ouais. Et là, donc, on peut acheter des contrats et on peut le vendre et l'acheter au prix qu'on veut. Okay? Et la logique initiale, ça fait quand même une vingtaine d'années là, qu'on a vraiment des plateformes comme ça qui existent électronique expérimentale, là, pas de la taille de Polymarket ou Calci ou ce genre de choses-là. Et l'idée, c'est qu'on voulait se servir de ces mécanismes-là pour faire émerger l'information qui est répartie sur un grand nombre d'individus. Et dans certains cas, c'est vrai que ça nous donne quand même, ça peut nous donner une information intéressante sur la probabilité d'événements futurs. Maintenant, aujourd'hui, là, ça a pris beaucoup d'ampleur, puis il y a toutes sortes de problèmes avec ça, en fait, dont il faut absolument parler, je crois, et discuter.
0: Là. Ouais, ça me semble malgré tout là, je vais réutiliser le mot douteux, ça me semble moralement douteux un peu tout ça là. Est-ce que c'est encadré avec des vérifications d'identité, avec est-ce qu'il faut donner sa carte de crédit, comment ça fonctionne là pour moi l'utilisateur?

0: investisseurs qui voudraient miser sur quelque chose?
1: Ben c'est ça. Donc, la première chose, je crois à dire, là, vous l'avez mentionné brièvement, c'est que donc au Canada, la réglementation actuelle, c'est que les plateformes, donc, pour les paris qui sont à court terme ou plus spéculatifs, donc moins de 30 jours, c'est interdit, en fait, de faire ce genre de paris-là. Et ce qui est permis, ce sont des trucs à plus long terme. Maintenant, des plateformes, il y en a toutes sortes. Il y en a qui sont plus réglementées que d'autres. Donc, par exemple, la plateforme Kalshi, qui est une plateforme américaine, ben en fait, les paris se font en dollars américains. Donc, déjà, faut avoir des vrais dollars. Là, faut que ce soit associé à un compte en banque ou une carte de crédit, comme vous le dites. Et tout ça est contrôlé quand même par les autorités financières du pays. Maintenant, une plateforme comme Polymarket, qui fait quand même l'objet d'une certaine forme de contrôle, là, donc, les paris se font en crypto-monnaie. Donc, déjà là, on a beaucoup moins de contrôle. La plateforme est beaucoup plus décentralisée. C'est beaucoup plus facile de faire des paris sur toutes sortes de sujets. Donc là, on crée un espace qui échappe beaucoup plus, en fait, à la réglementation de l'État. Fait que là, on a des problèmes additionnels avec ça, mais je vous dirais qu'il y a quand même aussi des enjeux là, dont il faut parler avec les plateformes, même qui sont plus, on va dire, officielles, entre guillemets, là, comme Kalshi. Et réglementé.
0: Ben allez-y, soulevez les enjeux dont on doit discuter.
1: Ben donc c'est ça, une des questions, je pense au niveau le plus fondamental qu'on doit se poser, tu sais, c'est jusqu'à quel point il est acceptable de parier sur un peu n'importe tout et n'importe quoi. Donc quand on a eu des événements impliquant les Américains là, au Venezuela, là, où on a renversé un peu le régime en place au Venezuela, ben, il y a toutes sortes de paris qui se sont faits justement sur est-ce qu'on allait déloger le président actuel du pays. Donc ça se fait déjà des questions, mais on peut même aller jusqu'à faire des paris sur la mort d'un leader politique ou d'un personnage public. Donc, tu sais, jusqu'à quel point il est acceptable de parier sur ce genre de choses-là, je pense qu'il y a une question fondamentale ici. Et bon, moi, personnellement, je pense qu'il faudrait qu'il y ait certaines limites.
0: Ouais.
1: Mais l'autre chose aussi, c'est que le fait de pouvoir créer une possibilité de parier sur ces choses-là, ça peut créer un incitatif pour que des gens fassent en sorte qu'elles se produisent. Donc, hein, si on a un pari sur la mort d'un leader politique, ben ça peut créer un incitatif pour que l'événement se produise, justement. Donc, il y a toutes sortes d'enjeux, je pense, déjà en partant à ce niveau-là. Là.
0: On est un peu dans un scénario de roman de fiction, là, mais qui pourrait devenir réalité. Mais je vais faire une comparaison, puis peut-être vous allez me dire c'est tiré par les cheveux, mais sur le plan éthique, vous savez, on vit à une époque où le président américain, Donald Trump, veut monétiser ses messages sur son réseau social, Truth Social, pour permettre à certaines personnes d'accéder à l'information un peu avant d'autres. On pourrait être dans le délit d'initier. Il y a une culture, malheureusement, qui s'est développée, qui fait que, Polymarket, si on mise sur la mort de quelqu'un ou sur l'enlèvement d'un chef d'État, ben, finalement, c'est peut-être pas si grave. Alors, vous devez être occupé dans vos réflexions sur l'éthique de tout ça en ce moment et dans les conversations que vous avez avec vos étudiants.
1: Oui, définitivement, c'est certain que on s'ennuie pas. Il y a toutes sortes de choses là. Écoutez, c'est ça. Comme vous dites, je pense que le ton que l'administration actuelle aux États-Unis donne, c'est vraiment un ton qui semble être très très permissif par rapport à ce genre de choses là. Maintenant, c'est pas parce que c'est ça le ton, c'est ça les valeurs ou les principes qui alimente l'administration américaine en ce moment aux États-Unis, que ça doit être la même chose ici au Canada, dans les provinces canadiennes. On a choisi systématiquement de réguler quand même assez sévèrement le jeu, les paris, les jeux de hasard, ce genre de choses-là. Même d'autres activités qui peuvent devenir des sphères d'illégalité, là, comme la consommation de drogue douce. Donc, on pourrait tout à fait choisir la même logique. On l'a déjà choisi en partie pour ce qui est des sites de paris en ligne, là, comme Polymarket. Donc, on pourrait aller dans cette direction-là.
0: Le cadre législatif, c'est une chose, les interdictions, c'est une chose, mais on se bute à des technologies qui permettent de contourner les règles aujourd'hui. Il suffit, s'il y a une interdiction, de se brancher par un VPN, là, un réseau virtuel qui permet de faire des navigations de façon plus anonyme, et donc l'utilisateur, ben on sait pas c'est qui dans le fond. Alors là, les questions éthiques, c'est bien beau, mais avec la technologie, on peut contourner les règles, qu'elles soient éthiques ou politiques ou sociales.
1: Oui, vous avez raison. Et puis là, je ne sais pas si le terme est trop fort, mais tu sais, il peut même avoir des éléments. En fait, on touche des enjeux de cybercriminalité ici.
0: Tout à fait.
1: Maintenant, si on légifère, puis bon, on a déjà réglementé en partie, là, mais si on réglemente davantage, puis s'il y a des plateformes canadiennes qui existent, qui seraient

0: officiel où les transactions seront en dollars canadiens, on va dire, là. Et ça ferait l'objet d'une surveillance quand même des autorités financières du pays. Ben, ça peut créer une option quand même beaucoup plus contrôlée, beaucoup plus légale, entre guillemets, vers laquelle la majorité des gens vont se diriger. OK? Et à ce moment-là, ça nous garantit pas qu'il y aura pas des paris faits sur des sites un peu plus douteux, un peu plus illégaux. Ouais. Mais peut-être que monsieur, madame, tout le monde vont être plus intéressés à aller vers ces sites-là. OK? Donc, le fait que ce soit difficile de réglementer certaines formes d'activité en ligne veut pas dire qu'il n'y a pas des solutions puis qu'il n'y a pas des choses quand même qu'on peut mettre en place. Là.
1: Ouais, donc les gouvernements prennent ça en charge, un peu comme la distribution du cannabis au Canada. À un moment donné, on s'est dit, ben si on peut pas régler le problème, on va le contrôler de cette manière-là.
0: Soit ils le prennent en charge, soit on a des plateformes qui sont autorisées par les autorités financières et qui sont surveillées très sévèrement. Donc, tu sais, une plateforme comme quelque chose aux États-Unis, là, je comprends que le contexte américain est différent, là, et puis je veux pas du tout faire l'apologie de cette plateforme-là, là, même je la cite souvent en exemple, mais elle est quand même contrôlée par le gouvernement, mais c'est une entreprise privée. Donc, c'est pas nécessairement obligé d'être le gouvernement, ça peut aussi être une société d'État, je sais pas si on voudrait vraiment aller jusque-là, mais ça peut être une entreprise privée qui est quand même très contrôlée et très surveillée.
1: Ben voilà, c'est un sujet qui reflète bien l'époque à laquelle on vit et puis ça pose toutes sortes de questions éthiques. Mais c'est bien ça, vous allez avoir du travail puis vous allez devoir mettre vos cours à niveau là pendant des années là pour vous mettre à jour avec toutes les nouvelles pratiques. Dominique Martin, professeur en éthique à l'École des sciences de la gestion de l'Université du Québec à Montréal. Je vous remercie beaucoup d'avoir pris quelques minutes pour nous parler aujourd'hui.
0: Merci, bonne journée.

À la météo, beaucoup d'eau dans les prochaines heures pour la Nouvelle-Écosse. J'en ai parlé plusieurs fois. Des averses qui vont cesser vers minuit, qui vont probablement diminuer en intensité là à partir de 8h30, 9h. Mais il y a d'autres pluies. Là, il va y avoir de la pluie pour la nuit. Puis il y a une grosse masse d'eau, une grosse masse de pluie qui se dirige vers l'est et le Cap-Breton va être touché plus vers 18h. Et donc, il y a des risques d'orage ce soir. À certains moments, il pourrait y avoir jusqu'à 20 mm de pluie forte quand les averses vont être très, très intenses. Minimum la nuit prochaine, 16. Là, je vous parle pour la Nouvelle-Écosse.

Cap-Breton, c'est à peu près la même chose. C'est juste que la pluie va arriver un petit peu plus tard. L'île du Prince-Édouard, ce soir et cette nuit, nuageux. 60% de probabilité d'averse avec des risques d'orage. Des nappes de brouillard qui vont se former après minuit. Un minimum de 16 degrés. Pour vendredi, nuageux. 60% de probabilité d'averse le matin. Et tôt en après-midi, il y a des risques d'orage demain matin. Et puis, un maximum de 21 demain. Terre-Neuve pour Saint-Jean, ce soir et cette nuit, dégagé avec un ennuagement au cours de la nuit. Des vents du sud-ouest à 20 km/h en rafale à 40, minimum 14. Vendredi nuageux, pluie intermittente débutant le matin, des nappes de brouillard en après-midi et maximum de 19 degrés pour Stephenville, Port-au-Port. Partiellement nuageux, devenant nuageux au cours de la nuit, 60% de probabilité d'averse avec un minimum de 14.

C'était Roxane Bruno avec Michael Bublé. La chanson Home, 16h, on va dire 41 minutes, 17h11 à Terre-Neuve. Ben, y a des images qui marquent l'imaginaire. Vous vous souvenez peut-être du 15 août 2021. Vous vous rappelez peut-être des Afghans qui s'accrochent aux derniers avions américains qui décollent de Kaboul alors que les talibans reprenaient le pouvoir. C'était il y a 5 ans. À ce moment-là, les craintes étaient de retour concernant le fondamentalisme, le recul des droits des femmes, même si en 2000...

0: mal, c'est leur religion, qui cache les bras, mais qui était tout d'un coup devenu comme nous, ce qu'on peut porter. Donc c'était un symbole de liberté qui était très important, et surtout dans les métiers qu'elles exerçaient. Moi, j'ai pu rencontrer au fil de ces années des femmes commissaires de police, actrices dans les forces spéciales, des métiers juges, magistrates, journalistes, grands reporters, énormément, tout était permis. Pilote de chasse également. Tout d'un coup, s'ouvrait le monde des possibles. Et qui a vraiment accéléré jusqu'au retour des talibans à l'été 2021.
1: Dorothée Oliéric a réalisé un reportage marquant en 2022 sur des classes clandestines offertes aux jeunes filles par le biais d'une station de radio qui était tenue par une femme franco-afghane. Elle raconte ce qui a été fait depuis pour que les jeunes filles puissent continuer à étudier.
0: Alors, cette classe était très importante. Elle a fait un boulot formidable. Mais il y a eu plusieurs descentes de talibans, plusieurs arrestations du personnel afghan et notamment afghan. Moi, quand je suis allée, il y a parfois des moments où les hommes et les femmes travaillaient côte à côte alors que c'est absolument interdit. Aujourd'hui, par exemple, un monteur avec la journaliste, mais il y avait un petit peu un moyen de surveiller les allées et venues des talibans et de prévenir surtout si des talibans venaient de remettre dans des bureaux séparés, etc. Donc, il y a eu des hauts, il y a eu des bas. Ils peuvent encore former les Afghanes, les jeunes filles, notamment avec beaucoup de cours en ligne qu'elle a réussi à mettre en place. Elle a mis en place aussi depuis Paris une chaîne de télévision, donc un travail qui est fait, qui s'organise avec le temps pour que les petites filles notamment puissent continuer à étudier, mais c'est compliqué bien évidemment.
1: Les talibans ont refusé les dernières demandes de tournage des reportages de Dorothée Oliéric, ce qui démontre, selon elle, que leur pouvoir est consolidé.
0: Alors j'ai redemandé à nouveau parce que je voulais y être justement pour les 5 ans, hein, c'est une date symbolique. Je n'ai pas eu de réponse. Donc là, leur dernière façon d'agir, c'est de répondre, si ce n'est par le mépris, en tout cas par le silence, parce que avant, ça m'est arrivé qu'ils me refusent des demandes de tournage sans qu'ils l'expliquent, et je réessayais 6 mois plus tard et j'avais une autorisation. Là, ça fait 2-3 fois que je demande et j'ai rien. Donc je suis assez inquiète parce que ça veut dire que tout est repris en main et que d'un côté, leur régime est consolidé. Ils n'ont cédé sur rien, en fait. Ils n'ont rien lâché. Ils ont promis, vous le disiez au début, promesses de changement, des promesses de modération. Et en fait, ça s'est pas passé comme ça. Ils n'ont rien lâché. Et petit à petit, ce qui fait mal au cœur quand on voit le bilan de ces 5 ans, c'est que non seulement leur pouvoir est consolidé, mais on a l'impression d'être totalement impuissant et que petit à petit, le monde se détourne à nouveau de ce pays, regarde ailleurs et qu'il y a plus grand chose à faire. Mais si il faut faire une pression morale, diplomatique, politique, même si ça va pas à l'allure qu'on aimerait nous.
1: Voilà, c'était Dorothée Oliéric, grand reporter pour France 2, au micro de Laurence Martin pour l'émission Midi Info.

0: De hier à demain, Laurie Leblanc, qui va être du grand spectacle de la fête de l'Acadie, diffusé sur toutes les plateformes de Radio-Canada à partir de Dieppe au Nouveau-Brunswick, samedi soir. On parle maintenant avec Marie-Ève Dussablon à Saint-Jean-Terre-Neuve. Elle est sur le dossier de Churchill Falls, les spéculations entourant un nouveau protocole d'entente entre Québec et Terre-Neuve-Labrador au sujet de la centrale hydroélectrique se sont intensifiées depuis hier soir. Selon plusieurs sources obtenues par Radio-Canada et CBC, celle-ci pourrait être signée dès le début de la semaine prochaine. Marie-Ève Dussablon, bonjour.
1: Bonjour.
0: Alors, qu'est-ce qu'on sait pour le moment?
1: D'abord, certains ont vu le premier ministre Carney à Saint-Jean la semaine dernière, le 7 août précisément. Donc, c'est ça qui a mis un peu la puce à l'oreille de plusieurs journalistes, surtout que Mme Fréchette a dit en juillet clairement ses intentions de conclure une entente avant le déclenchement des élections provinciales québécoises du 5 octobre prochain. Du côté du bureau de la première ministre québécoise, on affirme toutefois ne pas être en mesure de confirmer ni d'infirmer quoi que ce soit ces informations qui ont véhiculées, qui ont été soumises par des sources, mais elle a quand même répondu à une question de Radio-Canada ce matin en point de presse, disant que les discussions entre elle, Canada et Tony Wakeham s'étaient accélérées.
2: Les discussions se sont accélérées ces derniers temps et ça me rend très confiante quant à la possibilité qu'on signe quelque chose à brève échéance. C'est un enjeu d'une très grande importance pour le Québec. La sécurité énergétique des Québécois, c'est important. Assurer cette sécurité-là pour les prochaines décennies à prix compétitif. On a des régions qui ont besoin d'énergie, on a des entreprises qui ont besoin d'énergie et c'est ce qu'offre une entente avec Terre-Neuve-Labrador.
0: De son côté, Marie-Ève, le premier ministre Tony Wakeham n'a toujours rien confirmé.
1: Non, on a envoyé plusieurs courriels, on a appelé plusieurs personnes de son bureau. Il a simplement confirmé par courriel que des progrès importants ont été réalisés au cours des derniers jours avec Québec et le gouvernement canadien. Donc, il y a aussi toute cette question-là. Est-ce que le gouvernement canadien est intervenu et comment? Il n'y a aucune entente définitive qui a été signée. Mais bon, ce qui est rapporté notamment par le média All Newfoundland Labrador, et ça a été aussi confirmé par une source ici à CBC, que Terre-Neuve et Labrador bénéficieraient d'un accès garanti à 985 mégawatts de capacité de transport à travers le Québec, ce qui signifie que la province pourrait disposer de cette électricité comme bon lui semble. Par exemple, si le Massachusetts avait besoin d'électricité, bien Terre-Neuve et Labrador pourraient lui vendre. Ils auraient aussi davantage accès à de l'électricité. Ça, c'était deux choses que le premier ministre de Terre-Neuve et Labrador souhaitait obtenir avec ce nouveau protocole d'entente absolument. On se rappelle qu'il y a eu le protocole d'entente de 2024 et puis on était retourné à la table avec un comité d'experts qui avait dit, attention, c'est un peu trop désavantageux pour le gouvernement progressiste conservateur ici de la province. Alors, on était retourné en pourparlers depuis le mois de juin. Alors, les choses vont très vite. Je rappelle un peu les désirs quand même de M. Wakeham, qui vise aussi à renégocier le protocole, l'entente de 1969. Ça, c'était avec lequel on vit toujours ici entre le Québec et Terre-Neuve et Labrador. Il veut que le Labrador ait accès davantage à des énergie. On veut aussi un meilleur prix pour l'électricité produite. Il veut aussi un accès au réseau de distribution d'Hydro-Québec pour acheminer son électricité vers d'autres provinces et vers des États américains. Donc, c'est un peu ça qu'on véhicule en ce moment via diverses sources, qu'on aurait un meilleur prix et qu'on aurait accès au réseau de distribution d'Hydro-Québec. Mais tout ça semble bien beau. Mais je le rappelle que c'est un protocole d'entente. Donc, si jamais, par exemple, le Parti québécois venait être élu, au Québec, on pourrait déchirer ce protocole-là d'entente. Ce n'est pas une entente officielle. Ron Penny, ancien secrétaire d'État du gouvernement de Terre-Neuve et Labrador, dit justement qu'il faut rester très prudent, surtout à l'approche de ces nouvelles élections au Québec.
3: I don't think we should celebrate too much, even if the deal is signed, because the polls show that the PQ is going to be the next government in Québec, and they oppose the existing MOU. So if there are improvements over the existing MOU, it's hard to say that they're going to support it.
1: Alors, Ron Kenney affirme qu'il est peut-être trop tôt pour crier victoire, car le prochain gouvernement du Québec pourrait bien défaire une entente signée entre Christine Fréchette et Tony Wakeham. Et des sondages parlent du PQ, qui n'est pas du tout en faveur de cette entente de principe-là.
0: Ben, Monsieur Saint-Pierre Plamondon a annoncé carrément qu'il déchirait le protocole. Alors, il peut difficilement être plus clair. D'autres réactions maintenant des partis d'opposition, de citoyens à qui vous avez peut-être parlé?
1: Oui, ben le chef de l'opposition officielle de la province, John Hogan, critique le manque de transparence du gouvernement, que cette information-là a coulé à travers un média québécois plutôt qu'ici. Puis ensuite, ben je suis allée à la rencontre des gens à Saint-Jean. Je dirais que 80% de la dizaine de personnes que j'ai rencontrées aujourd'hui ne s'intéressaient pas du tout au dossier. Je nommais Churchill Falls, on tournait la tête, on me disait
0: ça
1: non.
0: Ça fait tellement longtemps que ça court.
1: Ben c'est ça, ouais. C'est ça. Il y a des gens qui sont désillusionnés. Là. Depuis 2024, on en parle. On sait que c'est une entente quand même établie depuis 1969, mais on a repris quand même le dossier depuis 2024. Les gens sont tannés. Et il y en a d'autres qui disent ben le gouvernement manque de transparence, un peu comme le dit John Hogan. Donc, on ne sait pas en quoi s'en tenir. On va écouter Léonard Picard, qui est résident de Saint-Jean.
4: To me, it feels like we've been kept in the dark throughout the entire process.
1: Alors pour lui, c'est cette raison, il a l'impression qu'il y a un gros manque de transparence, d'être laissé dans le noir, et il me disait justement qu'il manquait d'intérêt en raison de tout ça.
0: Ben j'ai l'impression, Marie-Ève Dussablon, qu'on va s'en reparler la semaine prochaine.
1: Je pense que oui. Déjà, ça a été des longues journées, mais quand même, ça va débouler d'après moi vraiment en début de semaine prochaine. Ce serait vraiment intéressant de l'avoir, cette entente de principe, pour vraiment étudier nous-mêmes et par la suite vous divulguer toutes ces informations.
0: Marie-Ève Dussablon est journaliste postée à Saint-Jean-de-Terre-Neuve. Merci beaucoup d'avoir pris le temps de nous parler. Merci.
1: Ça me fait plaisir. Bye-bye.

0: Un band de Drummondville. On s'en va tranquillement vers les informations. Restez avec nous dans la prochaine heure. On va parler, entre autres, on va la retrouver, elle est en Normandie. On va parler avec Jeannette Arsenault, auteur, compositeur, interprète, qui a donné des spectacles avec les chansons de sa tante Angèle Arsenault. Elle va nous parler de tout ça, donc, vers 17h30, 18h dans les Maritimes. À tout de suite.
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6: Bonsoir, voici les informations. Ici Marjorie Pedneau. À Bedford, en Nouvelle-Écosse, des résidents remettent en cause le manque de communication de la GRC concernant la présence d'un homme armé en fuite dans une zone boisée de leur quartier samedi. Bien que le suspect ait été arrêté, un ancien pompier forestier vétéran dénonce la négligence de la GRC dans la gestion de l'incident et affirme qu'un mandat d'arrêt aurait représenté une réponse plus sécuritaire. Agathe Boucard.
7: Lorsqu'un hélicoptère a survolé sa maison samedi à Bedford, l'ancien pompier Peter McIsaac a immédiatement compris qu'il s'agissait d'une opération de recherche de la GRC. Par mesure de précaution, il a verrouillé toutes ses portes et a gardé son téléphone à portée de main. Ce n'est que 20 minutes plus tard, vers 11h25, que l'alerte d'urgence a retenti, signalant qu'un homme armé qualifié de dangereux par la GRC se dirigeait à pied dans une zone boisée derrière le centre commercial Sunnyside Mall. La GRC a pressé les citoyens de Bedford de se confiner dans un lieu sûr.
8: And they didn't mention the fact that he had already shot somebody in the face and that he was actually in my neighborhood.
7: Dans un courriel envoyé à 11h45, la police régionale d'Halifax a ajouté qu'elle suspectait l'homme de 31 ans d'être impliqué dans un incident au cours duquel une personne aurait fait feu à Annapolis Royal. Peter McIsaac est convaincu que la police a manqué à ses devoirs en émettant des informations aussi approximative.
8: That's enough time to have mass casualties. And the police 100% dropped the ball on this.
7: Selon une porte-parole de la police, les alertes servent à informer la population de la situation et à fournir des instructions si nécessaire. Elle a précisé que l'espace disponible dans une alerte est parfois insuffisant pour inclure des descriptions. Ici Agathe Boucard, Radio-Canada, Halifax.
6: Au Nouveau-Brunswick, les concerts de la série Candlelight seront à nouveau présentés à la cathédrale de Moncton. Leur retour survient quelques mois après leur suspension controversée à la suite d'une décision de l'archevêque. Pascal Rechnog.
9: Les concerts Candlelight mettent en vedette un quatuor à cordes qui interprète de grands succès d'artistes populaires et de grands compositeurs. À la fin de 2025, l'archevêque de Moncton a fait suspendre la série parce qu'il s'agit surtout de musique non religieuse. Une décision qui avait beaucoup fait réagir dans la communauté acadienne. Eh bien, l'archevêque et l'organisme MR21, qui présentait les concerts et qui gère le centre d'interprétation de la cathédrale, ont trouvé un terrain d'entente. La série Candlelight sera bientôt de retour dans ce lieu de culte. Et elle ne sera pas purgée de toute musique populaire. Des soirées consacrées aux grands succès d'Adele, de Coldplay et de Queen, entre autres, sont au programme. L'archevêque et l'organisme MR21 n'ont pas souhaité donner d'entrevue avant l'annonce officielle. Mais par courriel, Mgr Guy Desrochers affirme que l'entente permet de respecter la vocation spirituelle de la cathédrale, tout en misant sur son rayonnement patrimonial, culturel et communautaire.
10: Bien, c'est vraiment une excellente nouvelle pour la
9: Marie-Linda Laure, qui avait critiqué la suspension des concerts, salue la décision. Cette professeure à la retraite a été par le passé la présidente de la Fondation de la cathédrale et de la campagne de sauvegarde de ce bâtiment historique.
10: C'est que ça permet à beaucoup de gens d'entrer dans la cathédrale, de la découvrir, des gens qui vraiment n'y mettraient pas les pieds si ce n'était pas de ces concerts. Donc, c'est une autre façon de valoriser notre cathédrale.
9: Ici Pascal Rechner, Radio-Canada, Moncton.
6: Le parti d'opposition à Québec demande à la première ministre Christine Fréchette de rendre public le contenu de l'entente conclue avec Terre-Neuve et Labrador à propos du chantier hydroélectrique de Churchill Falls. Selon nos sources, une annonce est prévue la semaine prochaine pour officialiser l'accord entre les deux provinces. Interrogée par les journalistes, Christine Fréchette a admis que les discussions s'étaient accélérées récemment, mais a ajouté que rien n'était signé. Le titulaire de la chaire de gestion du secteur de l'énergie de HEC Montréal, Pierre-Olivier Pinault, rappelle qu'il y a déjà eu d'autres tentatives pour régler ce litige.
11: Effectivement, c'est une entente historique, mais il faut quand même souligner qu'en 1998, Lucien Bouchard et Brian Tobin, qui étaient à l'époque le premier ministre de Terre-Neuve-et-Labrador, avaient aussi trouvé une entente pour un projet un peu similaire. Malheureusement, ce projet-là, en 98, avait déraillé. Mais c'est pas la première fois qu'on a une entente qui, normalement, doit résoudre le différend entre Terre-Neuve et Labrador.
6: Le Parti québécois a remis en cause hier la légitimité de Christine Fréchette pour signer un nouvel accord. Environnement Canada vient de lancer une nouvelle méthode d'alerte météo à travers le pays. L'objectif est de prévenir les autorités et les résidents plus rapidement et de façon plus précise d'éventuelles intempéries. Jean-Emmanuel Fortier fait le point.
12: La météo estivale en Alberta a été particulièrement dévastatrice avec des orages violents et tornades qui ont causé des blessures et beaucoup de dommages. Depuis mardi, Environnement Canada a lancé une nouvelle technologie pour émettre ces alertes de tornades et d'orages violents plus rapidement et peut-être sauver des vies. L'ancien système avait de grandes zones d'alerte moins précises en carré ou rectangle. Maintenant, les météorologues vont dessiner des polygones de forme libre pour encadrer l'orage. Le public devrait s'attendre à recevoir moins d'alertes puisqu'elles seront plus ciblées, réduisant ainsi ce qui est appelé la fatigue des alertes. Simon Legault est météorologue environnement et changement climatique Canada.
13: C'est une avancée importante pour justement limiter le nombre de gens qui sont pas visés et qui recevaient par le passé des alertes qui les concernaient plus ou moins.
12: Les avertissements par téléphone cellulaire seront donc plus précis, de même que ceux avec les applications. Les météorologues veulent toutefois rappeler le public de bien lire le détail des alertes.
13: Qu'est-ce qui nous concerne? À quel moment et quels sont les effets? Est-ce qu'on parle de grêle? Est-ce qu'on parle de vent violent? Tout ça est mentionné dans le texte d'alerte. On rappellera jamais assez que c'est pas juste les icônes qu'il faut regarder, c'est vraiment aussi les textes complets.
12: Pour l'instant, ce ne sont que les alertes de tornades et d'orages violents avec le nouveau système. Il faudra attendre encore quelques temps avant que d'autres types d'alertes soient modernisés. Ici Jean-Emmanuel Fortier, Radio-Canada, Edmonton.
6: Par ailleurs, des incendies de forêt continuent de faire rage dans la région de l'Okanagan, en Colombie-Britannique. Le feu de Bald Range, situé au sud, continue de gagner en superficie d'une manière incontrôlée. Ce brasier a déjà forcé l'évacuation de plus de 10 000 résidents dans la ville de Summerland et les environs. Des vents imprévisibles et violents sont attendus, ce qui pourrait donner encore plus de vigueur.

C'est la mouvée, dernière heure. Nous sommes le jeudi 13 août 2026 au microphone Stéphane Garneau à 17h07 ici et 17h37 ici. Oui, dans une bonne partie des provinces atlantiques, 17h37 à Terre-Neuve. Et je suis pas habitué à donner deux heures différentes quand j'anime des émissions de radio. Mais voilà, une heure plus tard en Atlantique et une heure et demie quand on est au Québec. En tout cas, bref, je rentrerai pas là-dedans. Mon cerveau est pas très mathématique. J'ai hâte de parler tout à l'heure à Jeannette Arsenault, qui est en Normandie. Il fait très beau en Normandie. J'ai vérifié. Et elle a donné plusieurs spectacles au cours des derniers jours dans le cadre de la semaine acadienne de Saint-Aubin-sur-Mer en Normandie. Ça sonne très bien à mon oreille. Et je pense que ça a bien été pour elle. Elle est là pour chanter, entre autres, interpréter des pièces de sa tante, Angèle Arsenault, qui a participé très souvent à Saint-Aubin-sur-Mer au début des années 2010, puis avant, probablement, en Normandie. Alors, elle va nous faire un compte-rendu de tout ça, puis on va parler de baleines aussi. Il y a un nouveau test d'ADN qui permet d'établir le passage de trois espèces de baleines dans une étendue d'eau en analysant des échantillons d'eau de mer. C'est intéressant. On va entendre un biologiste marin là-dessus un peu plus tard, donc au cours de cette heure. Puis à la météo, ben c'est la Nouvelle-Écosse là qui est sous l'eau pour quelques heures, peut-être plus que quelques heures. Là, ça pourrait, il va y avoir comme une pause là vers 20h30, 21h, puis ensuite ça va recommencer un peu plus tard. Espérons que ce ne seront pas trop arrosés les musiciens et artistes qui participent au Gros Time qui est présenté à Foundation Wharf, donc sur le front de mer ici à Halifax, à partir de 19h. Il y a eu des activités toute la journée, mais là il y a ce spectacle là avec Jacques entre autres, et puis les Blue Charms. S'il ne pleut pas trop, je vais aller faire un petit tour. Je vous en reparlerai demain. Sinon, il fait beau dans le reste des provinces atlantiques, à part la Nouvelle-Écosse. Là, si, en tout cas, aux dernières nouvelles, Terre-Neuve s'en sortait pas trop mal. En fait, l'ironie, c'est qu'il faisait très, très beau à Terre-Neuve aujourd'hui. Il fait encore beau, même dans l'ouest, là, à Port-au-Port. Et à Saint-Jean, 23 degrés ensoleillés, 20 degrés ensoleillés à Port-au-Port. Il pleut à Halifax, je vous l'ai dit. À Antigonish, en ce moment, le gros nuage foncé, là, avec de la pluie et des orages, il fait 24 degrés. Chétiquan, ciel nuageux, il pleut pas en ce moment, 22 degrés. À Charlottetown, soleil nuage, fait 23 degrés. À Sydney, j'en viens, parce que Cap-Breton, c'est pas là, en ce moment, mais ça s'en vient, la pluie à Cap-Breton, mais en ce moment, il fait 24 avec soleil et nuages. Yarmouth, même chose. Alors, voilà, c'est tout pour l'instant. Je vous donnerai une météo un petit peu plus longue, un peu plus détaillée vers 17h30. Pour l'instant, on va écouter Angèle Arsenault, puis ensuite on va parler à sa nièce.

0: Alors que la fête nationale de l'Acadie approche à grands pas, ce 15 août, on a mis en lumière des multiples festivités dans nos régions, mais la culture acadienne rayonne au-delà de nos frontières. Par exemple, depuis le 7 août, c'est la semaine acadienne à Saint-Aubin-sur-Mer, en Normandie, dans le cadre d'un festival. Donc, notamment, on souligne la mémoire de la célèbre Angèle Arsenault, disparue en 2014, qui était une habituée de ce rendez-vous. Pour l'édition, sa nièce, Jeannette Arsenault, également auteure, compositrice, interprète, a fait le voyage pour y participer. Et on la reçoit aujourd'hui pour en discuter. Elle est à Aubin-sur-Mer. Madame Arsenault, bonjour.
1: Bonjour.
0: Jeannette Arsenault, rappelez-nous aux auditeurs qui seraient un peu plus jeunes ou qui passent par les provinces atlantiques cet été en vacances et qui seraient peut-être moins familiers avec votre tante Angèle. Rappelez-nous qui était Angèle Arsenault.
1: Angèle était, en premier, était ma tante Angèle.
0: Ah oui, c'est vrai.
1: Pour moi, c'était vraiment personnel. Oui, mais à part de cela, elle était la grande étoile pendant les, depuis qu'elle a fait sa carrière dans les 70e années, là. Et puis, elle a vraiment partagé la belle culture acadienne partout au monde. Et elle a même gagné le prix de l'Ordre du Canada pour ses efforts de la part des Acadiens partout.
0: Avec des chansons qui ont eu beaucoup de succès.
1: Ah oui, des grands succès, comme « Je veux toute la vivre ma vie »,« Moi je mange », aussi « Le monde par chez nous », et surtout « Il y a une étoile pour vous », et ensuite sa grande chanson que j'adore, c'est « Grand Pré ».
0: Ouais. Alors, Angèle Arsenault avait une relation particulière avec le public français. Qu'est-ce qui, à votre avis, touchait autant le public français dans ses chansons, vous venez d'en nommer plusieurs, et dans sa façon de parler de l'Acadie?
1: Ça, c'est une très bonne question. Ici, dans la région, je me suis rencontrée que les Normands et les Normandes adorent les Acadiens, adorent l'histoire des Acadiens, sont reconnaissants ce que les Canadiens ont fait pendant la Deuxième Guerre mondiale. C'est une grande partie de leurs histoires ici, comme on sait. Et puis, ça fait, c'est la 21e année pour le festival La Semaine acadienne. Puis, tout ce qu'on voit partout, ce sont des, on se croit aux maritimes. Des drapeaux acadiens, des affiches partout, des histoires qui se racontent, des danseurs qui dansent, la musique partout. Puis vraiment, c'est un grand festival même pour les personnes de la région qui disent que c'est vraiment la grande semaine de musique pour eux autres ici. Et puis, ils nous reçoivent à bras ouverts.
0: Ouais, et puis vous avez eu du beau temps?
1: On a eu du beau temps. Du très beau temps, puis le vent, le soir, oh, c'est parfait. Parce que maintenant, je pense que les canicules continuent ici dans notre coin aussi.
0: Il fait chaud, hein? Vous, Jeannette Arsenault, comment vous vous êtes retrouvée au festival?
1: Ça, c'est une histoire pas mal spéciale pour moi. Là, c'est que je travaille en Ontario, puis j'ai fait toute ma carrière en anglais presque. Et puis là, j'avais commencé de retrouver mes racines acadiennes, mes origines. Puis j'ai repris mon français parce que j'habite parmi des anglophones. Et là, j'ai écrit quelque chose qui s'appelle « I'm an Acadian Canadian, eh? » Je suis acadienne canadienne, hein? Et là, je partageais l'histoire des Acadiens avec les anglophones qui ne connaissent pas notre histoire. Donc, tranquillement, je commençais à chanter des chansons d'Angèle. Je les mettais dans mes spectacles ici et là. Et après, j'ai présenté 5 spectacles à Mont-Carmel, à l'île du Prince-Édouard. On m'a invité de présenter les hommages à Angèle. Et c'est là que l'organisateur du festival La Semaine acadienne, qui a invité Angèle à 2 reprises de participer, a entendu parler qu'une de ses nièces qui habite en Ontario avec des racines acadiennes à l'île du Prince-Édouard, présente un spectacle hommage à Angèle. Et c'est comme ça, il m'a envoyé un courriel. Je savais même pas comment il m'a connu ou il a entendu parler de moi. Là, aujourd'hui, je viens de parler avec 2 femmes qui ont commencé la communication. En tout cas, c'est ça. Comme ça, il m'a dit, je vous invite à partager les belles chansons d'Angèle et avec vos chansons originaires original aussi, mais tout en français, par exemple.
0: Et là, est-ce que c'est la première fois que vous participez?
1: Oui, c'est la toute première fois que je viens, mais ça va pas être la dernière.
0: Non, mais c'est ce que j'allais dire. Là, l'idée est lancée. Là, vous allez faire un voyage en Normandie tous les étés ou dans les prochaines années. Dites-moi que
1: en
0: vous.
1: En chantant ou en pas chantant.
0: Oui.
1: Je m'excuse de parler. En chantant ou ou juste venir comme touriste, je veux revenir. Il
0: n'y a pas de question. Mais ça, c'est sûr. Alors, quand vous reprenez les chansons de votre tante aujourd'hui, est-ce que vous cherchez à les interpréter comme elle le faisait? Est-ce que vous essayez de reproduire son style à elle ou vous apportez votre propre couleur?
1: Quelle belle question, une bonne question, à cause que j'avais expliqué à monsieur, c'est Arnaud Blain, qui est l'organisateur, puis j'ai dit, il y avait juste une Angèle, elle était unique, je voudrais pas essayer de l'imiter. Mais ça me donnerait grand plaisir d'interpréter ces chansons de ma manière. Mais la chose que j'ai faite, j'ai gardé tous les mêmes arrangements. Alors, ça va être... les gens vont reconnaître les chansons parce qu'on utilise les mêmes arrangements. Et puis, j'ai des compliments ici et là qu'il y a des personnes qui disent « Je ferme mes yeux, puis je crois que j'entends Angèle. » Alors, ça, c'est un très beau compliment.
0: Oui, ben ça veut dire que la pomme est tombée pas trop loin de l'arbre. Là. vous êtes vous-même auteur-compositrice-interprète, alors j'imagine qu'une filiation, elle vous a quand même transmis humainement, artistiquement, des choses que vous avez pas le choix. Là. Vous êtes du même arbre.
1: Il y a ça, puis vraiment la musique est dans notre sang. Moi, je pensais que toutes les familles acadiennes s'assoyaient à la table après souper puis jouaient la bonne musique comme ça. Mais c'est vraiment notre famille qui était très musicale. Et depuis que je suis jeune fille, je voulais être comme ma tante Angèle. Alors, c'était un grand honneur pour moi d'être capable d'être sur scène à présenter ses chansons. Une femme qui m'a beaucoup inspirée professionnellement, personnellement, et ce que je faisais en anglais, c'était peut-être un peu l'équivalent de ce qu'elle présentait en français. Elle m'a beaucoup influencée avec les sortes de chansons que j'écrivais aussi, mais plutôt en anglais. Maintenant, j'écris beaucoup plus en français aussi.
0: Là, à Aubin-sur-Mer, les spectacles sont derrière vous dans le cadre de la Semaine acadienne. Là, vous avez donné vos spectacles. Alors, on peut témoigner, on peut chercher à savoir. Est-ce que ça a bien été? Êtes-vous contente?
1: Tout a bien été. Encore plus que j'aurais pu imaginer. J'ai commencé par chanter. J'ai commencé avec une rencontre autour d'Angèle et j'ai parlé avec le monde. Puis la salle était pleine. Ils voulaient en savoir de ses histoires, des anecdotes que j'ai pu partager, j'ai pu chanter quelques chansons. Et là, tout d'un coup, le lendemain, on s'est rendu à Juno Beach, car Angèle avait écrit une chanson qui s'appelle « La chanson du soldat » pour les soldats acadiens qui ont fait partie de la Deuxième Guerre mondiale. Ça, c'était vraiment touchant parce que sa dernière prestation, c'était à Juno Beach avant qu'elle ait malheureusement décédé en 2014. Alors, ils n'ont pas entendu la chanson depuis cette année-là. Et ça, c'était vraiment spécial pour nous tous pour cette raison. Et le soir, j'ai présenté le premier spectacle, Hommage à Angèle. Et ensuite, hier soir encore, un spectacle plein de ses chansons. Mais là, je ne sais pas si on vous a parlé d'une autre présentation que j'ai faite qui s'appelle La lumière dans la cave.
0: Oui, on m'en a parlé. Ça aussi, vous l'avez présenté.
1: Ça, dans une chapelle. L'organisateur m'avait passé l'histoire de deux petits garçons d'origine juive qui ont été cachés par des religieuses à Dour-la-Délivrande pendant la guerre mondiale, juste à côté de Juno Beach. Quand j'ai lu leur histoire, puis j'ai regardé le documentaire qui s'appelle « Les colis sont bien arrivés », là, je me suis mis au piano pour 3 jours de suite. Ça voulait pas s'échapper de moi. Ça restait avec moi. J'ai pas pu penser à d'autres choses que d'écrire un script, c'est comme présenté comme narration et des chansons originales autour de les l'histoire des deux garçons. En plus, je voulais juste dire qu'un des garçons qui est nommé dans l'histoire, M. Adrien Ostier, il était là, il est maintenant rendu dans 80 ou 82, quelque chose comme ça, mais il était là devant moi, regardait le visage tandis que je présentais son histoire. Et puis, il était assis à côté de la ministre de l'Immigration et des Réfugiés, le ministre Diab.
0: Ouais.
1: Alors,
0: ça devait être très, très émouvant. Oui, ça devait être très émouvant. Mais Jeannette Arsenault, malheureusement, le temps passe vite, mais c'est un plaisir de vous parler puis de témoigner de cet événement de le festival La Semaine acadienne en Normandie. On sent que vous avez eu beaucoup de plaisir et que vous allez y retourner. Alors, je vous remercie d'avoir passé quelques minutes avec nous pour en parler aujourd'hui.
1: Merci beaucoup pour tous vos efforts de promouvoir la belle culture acadienne. Merci.

0: On retrouve maintenant Karine Godin, donc, qui est à la barre du téléjournal Acadie à 18h, 18h30 à Terre-Neuve. Karine, bonjour.
1: Bonjour.
0: Vous allez revenir, vous aussi, donc, sur le possible protocole d'entente concernant Churchill Falls qui risque d'être rendu public en début de semaine.
1: Oui, on retient notre souffle, hein. On le sent de part et d'autre du côté du Québec, de Terre-Neuve-et-Labrador. Aucun des deux gouvernements ne veut s'avancer, mais on comprend qu'il y a eu un blitz de négociation, qu'on est tout près d'une entente signée, ratifiée. Bien entendu, je vous évite le contexte, vous l'avez abordé en long et en large, mais reste que c'est très important de part et d'autre pour les deux provinces. Donc, on y reviendra ce soir avec Héloïse Rodriguez, qui aura, entre autres, des réactions de l'opposition, qui aimerait savoir où on en est où, qu'est-ce qu'on pourrait gagner à travers tout ça. Et on reviendra aussi sur l'aspect historique de cette entente-là, parce que ça fait des décennies qu'on en parle. Bien entendu, lorsqu'on est arrivé en présentant en grande pompe cette nouvelle entente pour que finalement Tony Wakeham, le gouvernement de Terre-Neuve-et-Labrador, dise « Nous, on veut la renégocier. » Donc, qu'est-ce qui a amené à tout ça? Jean-Philippe Hughes viendra nous en parler. Sinon, on vous parlera aussi de la cathédrale de Moncton. On en a beaucoup parlé dans les derniers mois, comme quoi l'archevêque de Moncton avait pris certaines décisions qui ne plaisaient pas aux paroissiens et à la communauté. Et parmi celles-ci, ben il y avait l'annulation des concerts dits « candlelight ». Vous savez, ces concerts où il y a énormément de chandelles dans une église, où il y a de la musique classique, mais
0: c'est
1: aussi
0: tellement beau.
1: Des reprises de certains airs connus de grands artistes. Ben du côté de l'archevêque de Moncton, on avait dit ben non, c'est de la musique profane, ça n'a pas sa place dans la cathédrale de Moncton. Il y avait eu une montée aux barricades, mais finalement l'église semble avoir mis, sans faire de mauvais jeu de mots, un peu d'eau dans son vin et a décidé de permettre la diffusion, la présentation de ces concerts-là. Pascal Reschnock viendra nous en parler. Et on ira faire un petit tour du côté du Festival acadien de Caraquette, parce qu'on sait que le festival bat son plein, mais il y a eu des années difficiles. Et pour plusieurs festivals présentement dans nos régions, c'est pas facile parce que on nous dit, on le répète, les subventions n'augmentent pas. Qu'est-ce qu'on fait dans un contexte comme celui-là? Et il y a moins de 10 ans, le Festival acadien avait un déficit de plus de 150 000 $. Donc, mon collègue Nicolas Steinbach fera le point pour nous.
0: Ouais, j'en ai parlé avec Mathieu Girard, le directeur général à l'émission Votre Samedi, il y a une dizaine de jours. Puis effectivement, il était un peu ambivalent par rapport à tout ça. Il était dans le feu de l'action, en plein festival. Donc, il y avait cette espèce d'effervescence et de motivation. Mais en même temps, fallait qu'il s'assoie, puis qu'il regarde les chiffres et puis qu'il gère toute la patente. Ouais, effectivement.
1: On nous dit que ça va mieux pour l'instant. Léger surplus, mais ça demeure difficile. Puis on veut tenter de passer, on le sent, un message au gouvernement. On a besoin d'avantage parce que tout coûte plus cher présentement.
0: Effectivement, Karine Godin, nous vous écouterons et nous vous regarderons, c'est à 18h et à 18h30 le téléjournal Acadie, donc à Terre-Neuve, 18h30. Merci beaucoup, on se reparle demain.
1: Au revoir.

Joséphine du groupe Hirondelle de Chéticamp, ici en Nouvelle-Écosse. Il est 18h, on va dire 5 minutes, 17h35 à Terre-Neuve. Non, c'est l'inverse. C'est l'inverse, mais vous l'aurez compris. Un coup d'œil sur la météo. Ben, le système, je vois passer un gros système d'eau. Là, le spectacle à Groutheim au Foundation Wharf ce soir pourrait commencer dans la pluie, mais se terminer au sec. Et il semble vouloir y avoir une pause là, entre deux systèmes de pluie. Donc, moi, si j'étais vous, j'apporterais quand même mon parapluie, mon coupe-vent, mon imperméable. Mais ça pourrait être moins pire qu'annoncé un peu plus tôt, mais sur papier. Donc, des averses ce soir, cessant vers minuit, nuageux par la suite avec 30% de probabilité d'averse. Risque d'orage ce soir, ça c'est pour la Nouvelle-Écosse, là, selon je parle. Il pourrait y avoir quand même pas mal de pluie, là, selon les prévisions. Des nappes de brouillard en soirée, des vents du sud-ouest à 20 km/h, minimum de 16 degrés la nuit prochaine. Demain, vendredi, nuageux, 30% de probabilité d'averse en après-midi avec un risque d'orage. Des nappes de brouillard se dissipant le matin, des vents de 20 à 40 km/h, maximum 23 pour le Cap-Breton. Ce soir, cette nuit, généralement nuageux. Risque d'orage tard ce soir ou au cours de la nuit. Hauteur prévue de 20 mm dans les plus fortes averses. Vendredi, nuageux. Fort risque de pluie demain, d'averse. Risque d'orage en après-midi. Vent de 20 km/h à 40 par moment en mi-journée, maximum 21. Pour l'île du Prince-Édouard, ce soir et cette nuit, nuageux avec 60% de probabilité d'averse et des risques d'orage. Un minimum de 16 la nuit prochaine. Vendredi, nuageux. Des possibilités d'averse de 60% le matin et tôt en après-midi. Risque d'orage le matin. Vent du nord-ouest de 20 km/h en rafale à 40, maximum 21. Pour Terre-Neuve, ce soir à Saint-Jean, ce soir et cette nuit, dégagé. Ennuagement au cours de pluie de la nuit. Pourrait y avoir de la pluie aussi au cours de la nuit avec un minimum de 14. Vendredi, nuageux, pluie intermittente débutant le matin et des nappes de brouillard se formant en après-midi. Un maximum de 19 demain. Des températures à la baisse pour atteindre 16 en après-midi. Finalement, pour Stephenville et Port-au-Port, partiellement nuageux dans la soirée, devenant nuageux au cours de la nuit, avec un minimum la nuit prochaine de 14.

Élise Appy, avec la pièce Nous avons marché, il est 17h40, 18h10 à Terre-Neuve. Vous le savez, hein, si vous voulez communiquer avec nous, vous passez par l'application audio, c'est assez simple. 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Et puis tant qu'à être sur audio, s'il y a des entrevues que vous n'avez pas entendues ou que vous avez envie de réentendre, ben c'est facile. Vous vous promenez sur l'espace de l'émission La Mouvée. Un coup d'œil sur les sports, un petit peu les Blue Jays de Toronto ont remporté hier leur troisième match de suite contre Boston. C'était 6-4. Ça s'est bien passé en huitième manche. Explosion avec 5 points, dont un simple productif de Kazuma Okamoto et un double de 2 points de Miles Straw. Les Jays ont maintenant gagné 11 de leurs 16 derniers matchs et se rapprochent de la course aux séries. La série contre Boston se termine cet après-midi, donc le match est en cours au centre Rogers. Au tennis, l'Aluminium Banque Nationale a livré 2 demi-finales quand même assez relevées hier soir à Toronto. D'abord, Iga Świątek a battu Elina Svitolina 6-3, 1-6, 6-3 et atteint sa première finale de la saison. Elena Rybakina a ensuite battu Coco Gauff 5-7, 6-2, 6-2. La finale Świątek-Rybakina est prévue à 19h, donc Toronto ce soir même. À Montréal, la finale va être entièrement américaine. Le champion en titre, Ben Shelton, va affronter Brandon Nakashima. Shelton a battu Leonard Tien 6-2, 6-3. Nakashima a vaincu la jeune étoile espagnole Rafael Hodar 7-6, 6-4. Ça va être la première finale américaine d'un Masters 1000 depuis 2003. En soccer féminin, les Roses de Montréal ont été éliminées du nouveau champion.

Toronto Tempo a subi une 10e défaite consécutive, 94-88 contre les Dallas Wings. Et ce soir, les Lions à la Ligue canadienne de football, les Lions de la Colombie-Britannique affrontent les Stampeders, c'est à Calgary à 21h. Et demain, c'est le Rouge et le Noir d'Ottawa qui va affronter les Blue Bombers à Winnipeg. Ce sera à 20h30.

0: Donc, il est 17h46, 18h16 à Terre-Neuve, et des relevés de la population de baleines sont souvent freinés par des conditions météorologiques dans l'océan Atlantique. La visibilité réduite durant la brume et les grands vents cause des défis au recensement visuel effectué par les chercheurs. Mais un nouveau test d'ADN permet d'établir le passage de trois espèces de baleines dans une étendue d'eau en analysant des échantillons d'eau de mer. Les tests permettent plus précisément de confirmer la présence de la baleine bleue, du rorqual commun et du rorqual boréal. Mon collègue Fred Harding en a discuté ce matin au Réveil Nouvelle-Écosse-Terre-Neuve avec Julien Delarue, biologiste marin et membre du Whale Research Collective. Il lui a demandé d'abord en quoi cette découverte peut changer la donne pour les sciences.
1: Ben, comme vous l'avez dit, c'est vrai qu'en Nouvelle-Écosse et puis au large des côtes de l'Est du Canada, on est souvent limité par les conditions en mer pour détecter les espèces de baleines qui nous intéressent, parce que c'est les baleines bleues, rorquals communs, rorquals boréales en particulier. Et donc, si on n'est pas capable de les détecter visuellement, on s'oriente vers d'autres méthodes, par exemple l'acoustique, qui permet de détecter leur son. Mais maintenant, on a une autre méthode qui permet, en échantillonnant de l'eau de mer, de détecter des fragments d'ADN qui sont produits par l'animal quand il vient à la surface, donc des fragments de...

0: c'est-à-dire l'insu de la peau, d'autres parties du corps comme ça, et de détecter leur ADN et ainsi d'identifier leur présence potentiellement.
1: Et moi, je suis curieux parce qu'on a nommé trois espèces bien précises de baleines. On les répétait, le baleine bleue, rorqual commun, rorqual boréal. Est-ce que ça a fait l'objet d'un choix spécifique? C'est-à-dire que est-ce que vous vouliez affiner cette technique-là pour cibler principalement ces trois types de baleines-là?
0: En fait, il n'existait pas encore de ce qu'on appelle de primer, de cette technique qui permet d'identifier ces espèces-là particulièrement. Nous, au sein du World Research Collective, c'est ces espèces-là qui nous intéressent. Et donc, on a travaillé avec OceanWise pour justement développer ces primeurs pour ces espèces-là.
1: Parce qu'elles vous intéressent plus particulièrement dans vos travaux à vous.
0: C'est ça. Nous, en fait, on focalise sur des espèces pour lesquelles il y a moins d'efforts de recherche. En Nouvelle-Écosse, en particulier, ces espèces-là se tiennent relativement loin au large. Et donc, au sein du World Research Collective, on essaie d'établir des programmes de recherche qui vont favoriser la conservation de ces espèces-là en particulier. Et donc, on cherche à développer des méthodes qui nous permettent de les détecter et de les étudier avec le plus de succès possible.
1: Est-ce qu'il y a un danger qui pèse sur ces espèces-là en particulier?
0: Il y a plusieurs types de menaces qui pèsent sur ces espèces-là. Quand on regarde les programmes d'évaluation, c'est souvent ce qui revient, c'est les risques d'empêtrement dans les engins de pêche, les risques de collision avec les navires, et puis de manière plus globale, les risques liés au changement climatique, des changements environnementaux qui peuvent modifier les zones où leurs proies vont se situer ou induire des changements de distribution. Mais vraiment, en tout cas, c'est plus fréquemment les risques d'empêtrement et puis les risques de collision avec les navires qui reviennent comme les menaces les plus importantes pour ces espèces-là.
1: Et j'imagine qu'avec on reviendra là-dessus aussi parce que la technique en soi de l'échantillonnage des eaux n'est pas nouvelle. Il semblerait que ça a déjà été utilisé pour d'autres espèces. C'est nouveau pour ces trois-là. Vous voulez quoi? Vous voulez tracer des corridors peut-être? Voir ce serait quoi les chemins par lesquels ces espèces-là transitent plus souvent?
0: C'est pas une technique qui a forcément une application concrète. C'est vraiment ajouter un outil à notre trousse à outils finalement pour vraiment c'est une méthode de plus pour détecter ces espèces-là. Par exemple, c'est si vous transitez dans une zone de nuit quand il est pas possible de les détecter visuellement, vous pouvez en prenant des échantillons d'eau dans le futur, après analyse, évaluer si telle ou telle espèce était présente dans une zone. Donc c'est plus peut-être pour caractériser la présence dans des zones plus larges, dans des conditions qui sont pas limitées par la visibilité ou par les conditions météorologiques.
1: Est-ce que d'autres données peut-être qu'on peut tirer de ces fragments d'ADN là, je sais pas moi, l'âge, l'état de santé peut-être même de la baleine en question?
0: On peut éventuellement avec l'ADN environnemental évaluer le sexe d'individu. Généralement, il y a des méthodes qui sont utilisées pour on prélève des échantillons de peau, on appelle ça des biopsies, des échantillons de peau et de gras, et la peau nous donne l'ADN avec laquelle on peut évaluer entre autres le sexe d'individu. Et ça, je pense, ça a été réalisé sur d'autres espèces par OceanWise. Justement, je pense qu'ils ont réussi à identifier le sexe des individus dans des échantillons prélevés sur des orques résidant du Sud. Donc effectivement, oui, avec les fragments d'ADN prélevés quand on échantillonne l'eau dans l'empreinte laissée par l'animal quand il a plongé, on peut éventuellement aller chercher d'autres types d'informations, pas juste la présence d'une espèce, mais éventuellement le sexe des individus qui était présent.
1: Et c'est pas une technique tout à fait nouvelle, cette technique-là. Elle était en vigueur, de ce que je comprends, pour d'autres types de baleines. Est-ce que c'est une technique qui est absolue, qui est parfaite, ou c'est une technique qui a des failles quand même?
0: C'est pas une technique parfaite. C'est effectivement, on peut confirmer que l'espèce était présente, mais une absence de détection ne signifie pas que l'espèce était définitivement pas là. Par exemple, dans le cas de notre étude, on avait prélevé des échantillons dans l'empreinte laissée par une baleine bleue après sa plongée et elle n'a pas été détectée. On a détecté des rorquals communs

0: dans des échantillons où on avait, dans une zone où on n'avait pas vu de rares calcomains. Mais effectivement, on n'est pas capable de dire que nécessairement que l'espèce est absente si on n'a pas de détection positive.
1: Ça pourrait être intéressant aussi, je ne sais pas quel est l'état de cette technique-là pour la baleine noire de l'Atlantique, mais on sait que c'est une espèce qui est décidément très mal en point là, en termes de est en situation critique, si je ne m'abuse. Est-ce qu'on pourrait appliquer cette méthode-là à cette espèce-là?
0: Absolument. À partir du moment où il y a justement un primeur qui permet de détecter, d'associer des fragments d'ADN à cette espèce-là dans des échantillons d'eau, absolument, cette technique pourrait être appliquée à cette espèce-là ou à n'importe quelle autre espèce. Vraiment, ça a été appliqué chez les poissons. C'est pas du tout restreint aux grandes baleines. Il faut juste avoir ce marqueur qui permet d'identifier les espèces cibles dans différents échantillons d'eau.
2: C'était Julien Delarue, biologiste marin chez JASCO Applied Sciences et membre de Whale Research Collective. Il était ce matin au micro de Fred Harding.

C'était très, très bon, ça. Danse la vie, Ilam, avec Yann Perrault. Alors, écoutez, finalement, dans les provinces atlantiques, là, il fait beau partout, sauf à Halifax. Ce qui est pas tout à fait vrai, là, il y a du tonnerre en ce moment à Antigoniche, donc il y a un petit orage possiblement avec 21 degrés, mais disons qu'à l'Île-du-Prince-Édouard, il fait beau, il y a quelques nuages par endroit, même à Terre-Neuve, à Saint-Jean, il fait très très beau. Alors, pour l'instant, c'est bien, puis là, ça semble vouloir s'éclaircir autour de 20h30, 21h, mettons qu'il va arrêter de pleuvoir vers 20h30, 21h, ici à Halifax, ce qui est une bonne nouvelle pour le festival Grow Time, qui a son gros spectacle ce soir à Foundation Wharf, donc avec les Blue Charms, Six Hearts, Jacques Surette et d'autres. Donc, vous pourrez aller faire un tour et puis ça devrait être pas pire, mais vous pouvez l'appeler si vous voulez. Là, puis s'il vous répond, consultez. Apportez votre parapluie, voilà.

0: Demain, à l'émission, on va s'intéresser à ce camp d'une semaine pour les jeunes aspirants gymnastes qui rassemble des formateurs experts, des médaillés olympiques canadiens. C'est chaque année depuis presque 20 ans. Le camp d'été a débarqué à Halifax, le super camp Alta. La journaliste Stéphanie Blanchet s'y est intéressée. Elle va nous faire le résumé. Ça se termine demain, mais il y a encore des activités demain. Elle va nous faire le résumé de tout ça. Et puis, plein d'autres choses. Vous écoutiez la Mouvée. C'est Stéphane Garneau qui vous parle et vous parle. Je vous souhaite de passer une excellente soirée et on se retrouve demain, donc 15h30, 16h à Terre-Neuve. Bonne soirée.
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1: Bonsoir, voici les informations. Ici Marjorie Pedneau. Au Nouveau-Brunswick, Roman Camini, cet homme accusé d'avoir tué deux enfants à Saint-Jean, est condamné à la prison à vie sans possibilité de libération conditionnelle avant 25 ans. Frédéric Camarano.
2: Au palais de justice de Saint-Jean, un juge a condamné Roman Camichny à la prison à vie sans possibilité de libération avant 25 ans. Plus tôt cet été, il a été reconnu coupable de meurtre au premier degré sur deux enfants. À l'époque, un interdit de publication ne permettait pas d'en dire plus. Une clarification de cet interdit permet aujourd'hui de dire qu'il s'agit de ses propres fils. Les meurtres ont eu lieu le 29 janvier 2025 dans un quartier résidentiel de Saint-Jean. Les enfants ont été poignardés à de multiples reprises. La peine de Roman Camichny comprend quelques autres éléments, y compris l'interdiction de communiquer avec son ex-femme et sa famille rapprochée. Avant la clarification sur l'interdit de publication, son ex-femme était connue publiquement comme la témoin A. Le juge a estimé dans le prononcé de la peine que les meurtres sont un acte de vengeance contre elle.
3: Today marks the end of a very long and painful chapter.
2: Mel Norton, l'avocat de son ex-femme, a lu une déclaration en son nom à la sortie du palais de justice. Elle espère qu'on se souviendra de ses enfants, pas seulement par l'entremise de ses procédures judiciaires, même si rien ne peut changer le cours des événements ou lui rendre ce qui lui a été pris. Roman Camichny a choisi de s'adresser au tribunal avant le prononcé de sa peine. D'abord, il est revenu sur ses troubles de mémoire. Il n'a fait mention de ses enfants que lorsque le juge lui a posé la question, évoquant une période difficile pour lui. Il a aussi jeté un certain blâme sur son ex-femme, ce que le juge lui avait interdit de faire et qui a mené à la fin de son allocution. Ici Frédéric Camarano, Radio-Canada, Saint-Jean.
1: Une instance nationale de contrôle judiciaire a estimé qu'un juge du Nouveau-Brunswick avait abusé de son autorité lors d'un échange avec un jeune avocat. Le comité d'examen du Conseil canadien de la magistrature indique que le juge Frédéric Ferguson a discuté d'informations confidentielles avec l'avocat et a tenu des propos visant à influencer une requête en récusation à venir. L'instance de contrôle a ordonné au juge Ferguson d'adresser des excuses écrites au jeune avocat dans un délai de 60 jours et de lui en fournir une copie. Cette décision fait suite à une plainte déposée par un avocat du Nouveau-Brunswick alléguant plusieurs actes d'inconduite de la part de M. Ferguson. Toujours au Nouveau-Brunswick, un nouveau quartier pourrait voir le jour dans le nord-est de Moncton. Les trois ordres de gouvernement investissent 25 millions de dollars pour mettre à jour les infrastructures municipales de la promenade Elmwood. Selon le maire de Moncton, Sean Crossman, ces travaux prépareront le terrain pour la construction de 1300 logements dans cette partie de la municipalité. L'argent servira à augmenter la capacité des égouts sanitaires existants et à mettre en place de nouvelles infrastructures de gestion des eaux pluviales sur un tronçon de la promenade Elmwood. Le maire Sean Crossman a admis qu'il faudra probablement ordonner des expropriations pour obtenir certaines parcelles de terrain. À Toronto, des membres de la communauté tibétaine se sont rassemblés devant le consulat chinois pour dénoncer l'entrée en vigueur d'une nouvelle loi en Chine qu'ils jugent discriminatoire. Jérémy Bélanger.
4: Devant le consulat chinois de Toronto, une vingtaine de Tibétains ont entamé une grève de la faim mercredi. Ils demandent à la communauté internationale de s'opposer à une nouvelle législation chinoise, entrée en vigueur le 1er juillet dernier, comme l'explique l'ancien ambassadeur du Canada en Chine, Guy Saint-Jacques.
5: Le but, c'est de forger une identité nationale unique en Chine et de renforcer la cohésion du pays. Puis, par exemple, ça dit aux parents de guider leur enfant à aimer le Parti communiste chinois, le peuple et la nation chinoise. Et puis, un des principaux aspects de ça, c'est de rendre le mandarin la langue commune nationale.
4: Dans la communauté tibétaine, les réactions sont fortes. On nous traite comme des citoyens de seconde zone. Nous n'avons même pas le droit de parler notre propre langue, dit un manifestant. Ça signifie que tout le monde devrait apprendre le chinois. Nous avons une histoire linguistique vieille de 2000 ans. Ils veulent effacer notre identité, lance un autre. Les manifestants demandent également l'indépendance complète du Tibet. La République populaire de Chine considère le Tibet comme l'un de ses territoires. Ici, Jérémy Bélanger, Radio-Canada, Toronto.
1: L'annonce du départ prochain de la porte-parole de la Maison-Blanche continue de susciter des réactions à Washington. Donald Trump a annoncé hier que Caroline Leavitt quitterait ses fonctions à la fin du mois pour se consacrer davantage à sa famille. La femme de 28 ans vient d'accoucher de son deuxième enfant, elle qui était déjà mère d'un garçon né en 2024 en pleine campagne électorale. Elle a notamment contribué à la stratégie de communication plus agressive de l'administration Trump envers les médias traditionnels. Voici Garrett Martin, professeur à l'American University de Washington.
6: Je pense que le message qui est le plus important dans ce deuxième mandat du président Trump, c'est qu'essentiellement pour pouvoir garder sa place au soleil, il faut vraiment fidèlement suivre les instructions du maître ou les, on va dire, les points et les arguments de Donald Trump lui-même. Donc j'ai mal à penser que quelqu'un va se départir de cette ligne de conduite.
1: Caroline Leavitt a affirmé qu'elle continuerait à jouer un rôle de conseillère extérieure pour le président. Voilà, c'était l'essentiel de nos informations. Pour d'autres nouvelles, consultez le radio-trait-d'union-canada.ca. Bonne soirée.

si on vous sort de votre terrier également, mais sachez que ce groupe s'appelle Twice et c'est vraiment mais populaire partout dans le monde. Et on vous explique pourquoi c'est populaire aussi à moteur de recherche parmi nos collaborateurs. 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

0: tout le monde, et je vous le dis tout de suite, on ne vous juge absolument pas si vous ne connaissez pas ça, même si vous aimez pas ce style de musique en particulier. Moi-même, hier, j'étais un total néophyte face à ce raz-de-marée. Et d'ailleurs, quand notre collaborateur Jean-François Gagnon, mathématicien en résidence ici à moteur de recherche, m'a envoyé ça, il dit « Bon, ben, j'aimerais ça avoir ça comme onglet demain à l'émission », je lui ai répondu « C'est spécial ». Et ça, c'était avant que j'aille faire quelques recherches. Écoutez, ça arrive, là. On a des angles morts. Hein? Bonsoir, Jean-François.
1: Bonsoir, Mathieu.
0: Je vous connais, je vous sais, amateur de ce genre de culture. Quand même, on parle pas de sous-culture, là. On parle de culture extrêmement populaire dans le monde. Pourquoi vous avez aimé ce film K-pop Demon Hunters?
1: Je savais pas pourquoi, mais j'ai lu des analyses après, puis on dirait que ça a mis le doigt sur quelque chose. C'est le film, il embrasse complètement la culture dont il s'inspire. Il fait pas un à moitié, c'est pas un pastiche. C'est vraiment en plongeant complètement dans la K-pop que le théâtre se joue. Puis pour moi, ça a marché.
0: Ouais. Et d'ailleurs, parmi les critiques, en fait, une de celles que j'ai lues, c'est celle du magazine The Economist. Et on interviewait un anthropologue culturel de l'université Macquarie en Australie pour l'article. D'ailleurs, c'est un francophile, il s'appelle Thomas Baudinette, qui disait que ce qu'il trouvait intéressant là-dedans, c'est que justement, les gens qui sont déjà dans cette culture, là, ils ont vu ce film-là, ils ont dit « OK ». Ils ont tout compris. Mm-hmm. Puis le grand public fait « OK, c'est ça la K-pop ». Fait que c'est un genre de pont hein, entre des gens et des cultures qui se comprennent ou qui se connaissaient pas.
1: Ouais. Alors qu'on dirait que dans les derniers opus de Pixar, on essaie de diluer un peu pour que ça passe au plus grand nombre. Puis c'est pas des films qui ont super bien marché. Puis là, il y a ça qui arrive puis qui va à 100%, qui met le volume au maximum. Puis là, ça récolte les vues que ça récolte.
0: C'est le film le plus vu de l'histoire de Netflix. Imaginez-vous donc, quand même. C'est beaucoup de choses. Alors, on a Jean-François Gagnon avec nous ce soir, avec qui on va parler d'arrondir vers le haut. Pourquoi?
1: Oui.
0: Quand même, une bonne question.
1: Oui, c'est bien.
0: C'est la première fois qu'on nous la pose en 7 ans. On a Stéphane Garneau également. Stéphane.
2: Bonsoir, Mathieu.
0: Bonsoir, Stéphane. Félicitations pour vos chiffres de cote d'écoute étincelants de cet été. Vous avez animé, donc, les émissions de fin de semaine.
2: Absolument. Puis, on fait de la radio pour être écouté.
0: Ah, oui.
2: Je suis ravi d'avoir parlé à pas mal de monde.
0: Absolument. Vous êtes le seigneur du week-end.
2: Mais j'aime pas le mot seigneur, Mathieu.
0: Mais
2: ça fait
0: prenez-le. On a également avec nous notre ami Olivier Hernandez. Bonsoir,
3: bonsoir
0: Olivier.
3: Mathieu.
0: De retour pour une 8e saison.
3: Exactement,
0: avec nous.
3: De retour. Oui.
0: Très content. Merci,
3: très, très heureux.
0: Ben, merci infiniment.
3: Ben, merci de m'accueillir.
0: Non, mais c'est un honneur.
3: Non, vraiment. Mais il est partagé.
0: Ah, non, mais miroir. Voilà. Bon, on va arrêter, là. Ça commence à être gênant. Surtout qu'on a des invités. On est très content de les accueillir. Imaginez, vous êtes au bac et vous envoyez une fusée. Ben, pas tout à fait dans l'espace, mais disons qu'elle est quand même allée assez haut. Puis en soi, c'était la première fois qu'on lançait une fusée du Québec, quand même. Deuxième fois qu'on lançait une fusée du Canada. Et c'est des étudiants qui ont fait ça. Ils ont fait leur propre moteur, imaginez. Puis ça, c'est entre autres choses. Puis là, il y a quelqu'un qui nous demandait comment on demande une permission pour envoyer une fusée dans l'espace. On a avec nous Alice Langlais, qui est étudiante au baccalauréat en génie aérospatial à l'Université Concordia. Elle est chargée du développement d'affaires et de l'engagement communautaire avec la communauté CRI pour le projet Star Sailor, parce qu'on a demandé la permission à la communauté CRI, c'était sur leur territoire. Bonsoir Alice.
4: Bonsoir.
0: Vous avez votre collègue Henri Takahashi Masikot, qui est étudiant au baccalauréat en génie aérospatial également, toujours à Concordia. Il est chef d'équipe de la division de fusiologie du club spatial de l'école de génie et d'informatique Gina Cody de l'université Concordia. Bonsoir Henri.
5: Bonsoir Mathieu.
0: On va aller dans le détail tout à l'heure, là, mais je lisais le dossier de recherche tout à l'heure et ça parlait des dernières 24 heures avant le lancement. Ça a l'air que vous avez pas dormi du tout. Vous avez lancé la fusée à 5h30 du matin. On doit se sentir dans un autre monde, littéralement, même si on est sur Terre, quand ce genre d'événement se produit dans notre vie, Alice.
4: Oui, vraiment. C'était vraiment incroyable.
0: C'est toutes sortes d'émotions mélangées. Là.
4: Oui. Ouais. C'est comme tu vois la fusée comme décoller, puis t'es comme, OK, non. C'est
0: un projet de 7 ans.
4: Oui.
0: Ah, donc, quand ça a commencé, vous n'étiez pas là à l'université.
4: Non.
0: Même chose pour vous, Henri. Bravo, de toute façon, à vous deux. Henri, comment c'est arrivé, vous, dans votre vie, ce projet-là?
5: J'étais arrivé à l'université pour jouer au rugby, en fait, à Concordia.
0: Okay. Un nouveau sport que j'ai exploré.
5: J'étais arrivé au début de mon degré, puis j'ai découvert Space Concordia, on faisait des fusées, puis je me suis impliqué, puis après, c'est l'histoire. Depuis automne 2021, je suis parti du club, puis c'était toute une aventure pour se rendre au site de lancement.
6: Ils sont super modestes là, mais c'est absolument incroyable l'équipe qu'ils ont et l'exploit qu'ils ont fait. Là, je ne sais pas si on se rend bien compte. Là, je ne sais pas le nombre d'étudiants, de professeurs et de personnes impliquées dans le projet, mais c'est colossal là.
0: Oui,
6: c'est...
0: puis de réussir à faire décoller.
6: Et de réussir à faire ça, et puis de prendre soin de tout le monde. Tu t'occupais de la communauté crique là, mais c'est impressionnant le travail que vous avez fait là. Moi, je suis admiratif de ça parce que des gouvernements n'arrivent pas à le faire, et vous avez réussi. Alors,
0: ouais.
6: Bravo là. Bravo.
0: On a peine à imaginer le niveau. Littéralement stratosphérique de difficultés que ça représente, parce que là, il y a des relations évidemment avec les communautés autochtones, il y a des relations avec Transport Canada, puis il faut toujours bien la faire, la fusée. Là.
6: Exactement.
0: Faut faire le moteur d'ailleurs, propulsion liquide, puis c'est ça. Et parlez aussi où vous le pensiez, on va revenir tout à l'heure là-dessus, mais quand même, elle a volé, puis il reste quelques pièces à aller rechercher d'ailleurs. Je sais pas si vous les retrouvez depuis l'après-entrevue, mais on va parler de cette belle aventure que vous avez réalisée avec toute cette grande équipe. Alors, Henri et Alice, bienvenue parmi nous.
5: Merci beaucoup.
7: Moteur de recherche, mathématiques.
0: C'est Manu et Louis qui nous envoient cette question. Très bonne question. Puis d'ailleurs, je dois dire, en un demi-siècle de vie, je ne me la suis jamais posée. Pourquoi on arrondit vers le haut les chiffres? 25,5, c'est 26. Hein? C'est même ça marche,
1: ben
0: Jean-François?
1: Oui.
0: Ben oui. J'ai pas fait mes 5,14 pour rien. est-ce qu'on est obligé d'arrondir?
1: Bonne question. Hein. J'aurais aimé ça mentir puis vous dire que non, on n'est pas obligé d'arrondir parce qu'en mathématiques pure, moi c'est de là que je viens. Arrondir, c'est sale.
0: Ah ouais.
1: On n'aime pas ça.
0: Est-ce vos amis en aérospatial, est-ce qu'ils aiment ça? Oui?
5: Ça dépend dans les cas.
1: Il y a une blague chez les mathématiciens que pour les ingénieurs, pi c'est 3. Mais on est obligé pour différentes raisons. On s'en rend même plus compte tellement on arrondit souvent. Mais on arrondit par exemple pour faire entrer les mathématiques dans la réalité physique des choses. Le prix d'un manteau, par exemple, après rabais, après taxe, ça se peut que ça fasse apparaître des fractions de scène. Ben, on va arrondir au sou le plus près, ou maintenant, on va arrondir au 5 sous le plus près, étant donné de la réalité physique des objets qu'on manipule dans la vie de tous les jours. On arrondit aussi pour faciliter la communication. Si je disais que le

0: taux de chômage, c'est de 7,819555674%. Ça aide personne à comprendre ce niveau de précision-là. Je vais dire 7,8%. Puis on, ah oui, oui, 7,8%. Et on arrondit aussi pour éviter de suggérer une précision exagérée sur une mesure. C'est un autre exemple intéressant. Si j'ai un bâton d'un mètre puis je le coupe en trois, mais je ne vais pas commencer à dire que mes morceaux ils font maintenant 0,333333333333 mètres parce que je n'ai pas cette précision-là. Fait que j'arrondis. Okay, dans ces cas-là. Finalement, même si on oublie là, tous ces petits exemples-là, il faut arrondir, c'est inévitable, parce que des nombres avec une précision infinie, ça ne s'écrit pas dans un univers avec un nombre fini d'atomes, et encore moins dans un ordinateur qui est au moins aussi fini que l'univers. On pourrait dire.
1: C'est une belle image.
0: Il faut arrondir. Voilà, on est obligé. On faut arrondir.
1: Oui, mais bon, okay, on est obligé, mais maintenant, on arrondit vers le haut. Puis cette question-là est quand même bonne, puis je vous dirais que c'est dur de se dire, OK, on va y aller avec le gros bon sens, puis on va penser une question, mais quand vous allez la connaître, vous dites, ben oui, c'est évident.
0: Oui, exact, c'est ça. C'est la méthode d'arrondi qu'on apprend à l'école primaire, je dirais, elle appartient à la famille des arrondis qu'on appelle vers le plus proche nombre. On va arrondir 23,1 vers 23 plutôt que 24, parce que 23, ben c'est plus proche, c'est le plus proche. On commet une plus petite erreur d'arrondi comme ça, puis à l'inverse, on va arrondir 23,8 vers 24 plutôt que 23, parce qu'on va commettre une plus petite erreur d'arrondi. Bon, jusque-là, c'est clair. Tout fonctionne super bien comme ça, sauf à une place exactement à mi-chemin entre deux nombres. Il y en a pas dans ce cas-là de nombre le plus proche. Il y a un choix. D'un côté, je regarde, j'ai 23. De l'autre côté, j'ai 24. 23,5 dans ce cas-là, il se sent comme le singe dans mon ami Dodger, Monkey Trouble. Je sais pas si vous avez vu. Un film de 94 dans lequel un singe pickpocket doit choisir entre le bandit qui l'a entraîné et la jeune fille au cœur pur qui veut le ramener dans la lumière. Pas facile de choisir 23 ou 24. Il fallait trancher. Il fallait bien que le film finisse un jour. Alors, on a décidé, on va arrondir vers le haut.
1: C'est toute une référence, Jean-François.
0: Elle était profonde dans ma tête, cette référence-là. ChatGPT m'a rappelé que c'était Monkey Trouble, le film.
1: mais donc, ça se peut pas que ça soit simplement une convention. En mathématiques, je sais pas d'ailleurs si en mathématiques il y a des conventions, ça me surprendrait. Là.
0: C'est presque juste ça.
1: Ben, ah ouais?
0: Oui, non, mais dans la notation, on va dire.
1: OK, mais dans la notation, mais là... OK, là, la convention du « on arrondit vers le haut », pourquoi? C'est une convention ou pas?
0: J'étais convaincu que c'était une convention. Quand j'ai vu la question, je me suis dit, ça fera pas une grosse chronique, mais en fouillant, je l'ai fait, je me suis dit, des fois, j'ai tort, souvent même. J'ai fouillé dans les dédales des forums de Stack Exchange et je suis tombé sur une justification qui est plutôt satisfaisante, puis même que je vais prendre à partir d'aujourd'hui comme étant la raison qui fait qu'on arrondit vers le haut, OK? Imaginez qu'on ait fait le choix inverse, qu'on ait décidé d'arrondir vers le bas quand le nombre finit par 5. Alors, 23,5 serait arrondi à 23. Bon, OK, on est dans cet univers-là. D'accord. Mais ça veut dire que 23,51, lui, il est encore plus près de 24, fait que lui, il serait arrondi à 24. Mm-hmm. 23,50001, ça serait aussi arrondi à 24.
1: Ouais.
0: Puis 23,50000001, ça irait aussi vers 24. Voyez-vous ce qui se passe? Pour arrondir 23,5, il faudra en quelque sorte s'assurer que tous les chiffres après le 5 sont bien égaux à 0. C'est quand même tout un travail, hein? Mais heureusement, en ayant choisi d'arrondir 23,5 vers le haut, le problème se pose pas. Peu importe les chiffres qui viennent après le 5, l'arrondi change pas. 23,5, ça va à 24 comme 23,50001.
1: Je me souviens que vous nous avez déjà dit ici même, c'est enregistré, que les mathématiciens étaient des gens paresseux.
0: Oui.
1: Et qui voulaient comme s'éviter un peu de travail une fois de temps
0: exact.
1: En temps. Est-ce que ça, c'est une autre manifestation de ça?
0: Ouais. Moi, ça me dérange pas de perdre 4 heures, Mathieu, pour automatiser quelque chose qui me prend 10 minutes, là. Juste parce que j'ai pas envie de le refaire demain. Fait que c'est ce niveau de paresse-là que ça prend pour être mathématicien.
1: Puis paraît en plus qu'il y a d'autres manières d'arrondir. Il y a pas simplement une manière. Il y a comme un petit garde-robe, là, où on va
0: stratégie d'arrondi.
1: Déposer,
0: La méthode scolaire, on a dit tantôt, c'était une méthode d'arrondi au plus près, mais il y a d'autres types de méthodes. On peut arrondir vers le bas, par exemple. On pourrait décider que on va arrondir 23,1 vers 23, mais aussi 23,9 vers 23. Toujours arrondir vers le bas. Il y a une fonction mathématique qui s'appelle la fonction plancher et qui fait exactement ça. Quand on lui donne un nombre, elle vous donne l'entier d'en dessous. Il y a une fonction qui s'appelle le plafond qui fait exactement l'inverse. Si je donne 4,9 à la fonction plafond, elle va me dire, je vais arrondir vers 5. Mais si je prends 4,01, elle va aussi arrondir vers 5.

0: Ce qui est intéressant de la fonction plancher, là, celle qui arrondit vers le bas, c'est que vous l'utilisez tout le temps quand vous donnez votre âge.
1: Ah.
0: C'est ça que vous faites. Vous appliquez la fonction plancher sur le temps exact qui sépare votre naissance de la date d'aujourd'hui.
2: Sauf les enfants. Ouais, quand on a
1: c'est de 8 ans.
0: Ah oui, c'est vrai. Ah, oui, mais partez-moi pas sur les enfants, Mathieu. Ça allait bien.
1: OK, on continue la démonstration, oui.
0: Donc, on a plusieurs façons d'arrondir. Elles commettent chacune des erreurs différentes, les fonctions, les façons d'arrondir. Par exemple, pour la fonction plancher, on va toujours se retrouver avec des nombres qui sont trop bas. La fonction plafond, elle va nous faire surestimer les valeurs brutes qu'on avait au départ.
1: Mm-hmm.
0: La fonction scolaire est quand même bien parce que la moitié du temps, on arrondit vers le bas, puis la moitié du temps, on arrondit vers le haut. Fait que ces erreurs-là, ils s'annulent. Sauf quand le nombre finit par 5, comme on a décidé de toujours arrondir vers le haut, on a un problème, c'est qu'on va introduire des biais vers le haut dans notre ensemble de données. C'est pas extrêmement grave pour vous et moi, Mathieu, mais il y a une catégorie de gens qui, eux, n'apprécient pas de faire des erreurs d'arrondi vers le haut à chaque... C'est les banquiers, Mathieu.
3: On les connaît.
0: Les bancaires et les banquiers, eux, ils passent leur temps à arrondir en plus parce qu'ils veulent des sous, mais dans le sens des scènes.
1: Mm-hmm. Ouais, oui.
0: Mais pour eux, l'idée d'avoir à ajouter un sou à toutes les lignes qui finissent par 5, de toujours arrondir vers le haut, c'est pas acceptable. Ça va nous faire surestimer la valeur de nos transactions, par exemple. C'est pour ça qu'on leur a créé leur propre méthode d'arrondi qui, en anglais, porte leur nom. Ça s'appelle le Banker's Rounding.
1: C'est pas vrai.
0: L'arrondi des banquiers. On l'appelle aussi l'arrondi vers le nombre pair parce que elle arrondit les nombres qui finissent par 5 vers le nombre pair le plus proche, pas vers le nombre le plus proche.
1: Hein? Mais
0: par exemple, 23,5,
1: ouais,
0: ça va être arrondi à 24 parce que 24, c'est le nombre pair le plus proche. Mais 24,5, lui, va pas être arrondi vers le haut comme on serait habitué de faire à l'école. Il va quand même être arrondi à 24 parce que 24, c'est le nombre pair le plus proche.
1: Mm-hmm.
0: Et qu'est-ce qu'elle a de bien, cette astuce-là? C'est que la moitié du temps, je vais me retrouver à arrondir vers le bas quand j'ai une incertitude, puis la moitié du temps, je vais arrondir vers le haut quand j'ai une incertitude. Puis là, ça va faire que les erreurs d'arrondi vont finir par s'annuler entre elles.
1: C'est pour ça qu'on les paye cher, finalement.
0: C'est pour ça qu'on les paye cher, les banquiers. Mm-hmm. Mais c'est tellement une bonne méthode hein, que les banquiers nous ont obligés à créer que le standard I3E de l'Institute of Electrical and Electronics Engineers, c'est ce qu'ils utilisent, c'est ce qu'ils recommandent d'utiliser comme méthode dans les travaux scientifiques qu'on fait.
1: Pensez-vous sérieusement qu'on pouvait remplir 8 minutes en parlant d'arrondi? Eh bien, voilà. Non, c'est un prodige que moi, notre collaborateur.
2: J'aurais préféré la méthode de Fermi, en fait.
1: Fermi arrondissait lui... aussi?
2: Ben oui, mais une puissance de 10.
0: Ah oui, oui, oui.
2: Ah, ouais. C'était beaucoup ça, plus simple. Simple. Donc, 23, ça reste 1.
1: Il arrondissait en puissance de 10.
2: Oui, il faisait tous ses calculs en puissance de 10. Ses estimations en puissance de 10, c'est quelqu'un d'absolument incroyable.
1: Ouais.
2: Et justement, pour manipuler les gros chiffres, c'est très compliqué d'avoir des chiffres avec des virgules, donc il paraît parler juste en puissance
1: de 10.
2: Ça,
1: c'est des physiciens. Hein,
2: oui,
1: ils sont bizarres. C'est très bizarre, les physiciens.
2: On n'est pas bizarres.
1: Ouais, ouais. C'est différent.
2: On est différent.
1: Voilà.
2: On a notre place.
1: Ben, quelle bonne question, Manu et Louis. Franchement, ben, ça nous permet aussi de passer un moment de franche rigolade avec notre ami Jean-François Gagnon. Jean-François, c'est toujours un plaisir d'accueillir ici.
0: C'est toujours un plaisir, Mathieu. Merci pour vos questions, même quand elles sont simples en apparence.
1: Ben,
0: finalement,
1: oui,
0: il se cache tout un monde derrière.
1: Et quelle culture cinématographique, quand même.
0: Ah, oui,
1: Monkey Trouble,
0: oui,
1: K-pop, Demon Hunters.
0: Oui.
1: Voilà, Jean-François Gagnon, merci beaucoup.
0: Merci, Mathieu.
1: Est-ce qu'on entend la voix d'Alice Langlais? Moi, je pense que oui. Moi, je pense que oui. Je crois avoir entendu la vôtre, Alice Langlais, qui est étudiante au baccalauréat en génie aérospatial à Concordia. Elle fait partie du projet Star Sailor. Elle est là avec son collègue Henri Takahashi Masikot, qui lui aussi est étudiant au baccalauréat en génie aérospatial. Et ils font partie de ces étudiants dont on disait qu'ils ont réussi véritablement un prodige. On parlait de prodige avec Jean-François, mais faut le faire. Lancer une fusée, là, c'est très, très difficile. On le voit qu'il y a des gens très expérimentés dont les fusées explosent à répétition. Et donc, vous avez réussi le premier lancement en sol québécois. Donc, c'était le 15 août dernier, 5h34, la division fuséologie du club spatial de l'école de génie et d'informatique Gina Cody de l'université Concordia procédait au lancement de Star Sailor.

0: c'est des parties rocheuses. C'est vraiment un paysage de toute beauté. Puis éventuellement, on arrive à la rentrée au site de lancement, qui est environ 10 km de route très rocheuse.
1: C'est loin, là.
0: Ça prend un... Enfin, en fait, pour le premier 230 km, ça prend environ un bon 4 heures. Puis après, c'est le dernier 10 km, ça prend une heure.
1: bon, c'est très loin. Ouais. Vous êtes en plein territoire cri. Ouais. Puis on va répondre à la question de Marjorie Valiquette qui se demande quand on... Moi, j'aime beaucoup ces questions-là qui sont tellement terre à terre. Parce que là, tu es sur un projet, ça fait 7 ans que tu es là-dessus. Puis là, tu arrives au moment des autorisations. Genre, à qui tu demandes... Là, ta fusée est prête, t'as ton lanceur, t'as tout. Mais à qui tu demandes la permission? Avant d'en arriver aux relations avec justement les populations autochtones, parce que elles ont fait partie intégrante de ce projet-là. À qui on demande, à qui on appelle pour dire, excusez, on a une fusée à lancer, on peut-tu avoir une place puis une heure de lancement, s'il vous plaît?
0: Ouais. En fait, nous autres, pour nous, c'est dans le monde fusionautique, quand il y a des gros événements, on parle toujours aux autorités fédérales. Alors, nous autres, on a commencé avec Transport Canada. Lorsqu'on s'est décidé qu'on voulait lancer la fusée au Canada. Au début, c'était un défi qui avait commencé aux États-Unis. C'était un défi international, intercollégial, nord-américain en fait, qui avait pour but d'envoyer une fusée liquide à l'espace. Mm-hmm. Un gros challenge qui avait jamais été complété auparavant. Au début du défi, naïvement, le but c'était d'avoir une fusée à l'espace en 2 ans. À la fin duquel le défi a terminé sans que personne se rende et atteindre l'objectif. Puis après 2 ans, on avait déjà une fusée. Alors on s'est dit bon, on va se revirer vers le Canada, voir aussi qu'on pourrait lancer la fusée. C'est à ce moment-là qu'on a commencé à parler avec Transport Canada. Puis la beauté du Canada, c'est qu'il n'y a pas de régulation, il y a pas de règles pour lancer des fusées. Alors ça fait 5 ans qu'on travaille avec Transport Canada pour envers
1: okay, parce qu'il y a eu qu'un lancement de fusée au Canada à ce jour. Là, c'était le premier au Québec. Donc ce que vous nous dites, c'est qu'il y avait en fait, il y avait pas de protocole.
0: Exactement.
1: Vous avez créé un peu le protocole avec Transport Canada et en plus, il fallait aussi impliquer les nations autochtones parce que Alice, vous étiez responsable précisément de cet aspect-là, même si vous êtes étudiante en génie aérospatial, vous étiez chargée du développement d'affaires et de l'engagement communautaire. Expliquez-nous comment on approche justement une nation autochtone, la nation Cree, pour la nommer, pour leur dire, ben écoutez, on aimerait ça lancer une fusée sur leur territoire. Ça doit quand même prendre beaucoup de doigté, ça doit prendre du temps.
2: Oui, ben ça a commencé avec quoi, genre un email ou un call ou.
0: Je pense que c'était un appel au début.
2: Un appel, ouais. Ça, puis dans le fond c'est ça. Après, on a discuté un peu avec eux, puis ils étaient comme très intéressés.
1: Ah oui, d'emblée, ça les intéressait.
2: Oui, oui.
1: Ah
2: ben, oui, hein. C'était super le fun de communiquer avec eux. Fait que là, à un moment donné, ben ils nous ont juste invités dans le fond à leur au Grand Conseil des Cree de Mistigny pour présenter notre projet devant le conseil. Puis à ce moment-là, tu sais. Vraiment avec le chef qui était là, puis on dans le fond je pense que la vidéo est-elle encore sur Facebook?
0: Ouais, est encore sur Facebook.
2: Ouais, c'est ça. Fait que là vous admettons si vous allez sur Facebook, vous nous voyez vraiment genre présenter notre projet. Puis c'est ça, puis il était comme tout le monde était super gentil avec nous, super très.
1: Donc, il n'y a pas eu de problème à faire accepter ce projet-là. Puis, on va en parler d'ailleurs tout à l'heure dans la chronique d'Olivier, parce que en fait, c'est pas que les Occidentaux puis qui ont eu un rapport au ciel historique parmi les nations autochtones également. On va parler de constellations tout à l'heure. Donc, ça a été reçu très bien d'emblée. Ouais. Mais il faut quand même le choisir, ce site-là. Comment ça se fait ce choix-là de site? Comment vous en êtes venu à choisir précisément cet endroit-là?
3: Ça a l'air très drôle. En tout cas, vous vous êtes regardé de manière complice.
0: C'est très banal. Au début, on voulait le faire au Manitoba à Churchill. C'est l'ancien endroit au Canada où c'est qu'on lançait des fusées. Mm-hmm. Le site, depuis les années 70, il n'est plus utilisé pour les fusées. Il est un peu abandonné. On pensait retourner pour faire un moment historique. Mais après ça, on s'est retourné et on a dit, comment qu'on se rend là? puis c'est par avion ou par train, il n'y a pas de route. Uh-huh, alors ça devient extrêmement
1: c'est
0: difficile.
1: C'est Churchill, donc c'est c'est l'extrême nord du Manitoba.
0: Exact,
1: là.
0: C'est la capitale des eaux polaires. Quoi.
1: Uh-huh, ouais.
0: Alors on s'est retourné et on a dit, c'est pas possible, il doit y avoir quelque part d'autre où c'est qu'on pourrait lancer une fusée. On était sur Google Maps, puis on est allé voir, on est allé faire des cercles sur Google Maps, puis on a trouvé, regardons ça. Au nord du Québec, il y a une partie du Québec aussi qui est pas très très habitée, qui est très sécuritaire où c'est qu'on pourrait faire cette opération-là. Puis ça a tombé que c'est sur le territoire Cree.
1: Dans le fond, vous avez cherché là où la route arrête.
0: Exactement.
1: C'est ça, là. Donc,

0: comme ça qu'on a commencé.
1: Le plus au nord. Mais cela dit, quand on parle de lancement de fusée, souvent, on va aller choisir des sites qui sont relativement proches de l'équateur parce qu'on profite de la vitesse de rotation de la Terre pour être capable de lancer des charges qui sont plus lourdes. Tu n'es pas obligé de mettre autant de carburant. Là, c'est le contraire. Là, vous êtes allé quand même assez dans le nord. Pourquoi avoir choisi ça puis de pas être allé plus vers l'équateur? Qu'est-ce que ça vous donnait comme avantage, le fait d'aller là?
0: En fait, pour nous, vu qu'on n'est pas une fusée qui va en orbite, ça nous importe un peu moins d'être à l'équateur. Pour ce qu'on veut faire, on fait juste faire un vol comme une balle de baseball. En fait, si on lance en haut, on redescend. C'est vraiment un vol parabolique, comme qu'on dit. Alors, pour nous, cette énergie additionnelle qui pourrait nous rendre en orbite.
1: Vous n'en aviez pas besoin.
0: Exactement.
1: Vous visiez la ligne de Kármán, qui est donc une convention, comme on le disait tout à l'heure. C'est là où on dit l'espace commence là. C'est, puis en haut de ça, c'est l'espace. En bas de ça, c'est suborbital. Elle s'est pas rendue à la ligne de Kármán. Qu'est-ce qui s'est passé?
0: Ouais, on a eu un événement de séparation un peu prématuré. De ce qu'on peut voir, on est en train de faire l'analyse exacte de ce qui s'est vraiment passé. C'est quand même plusieurs morceaux du casse-tête qu'il faut assembler puis essayer de refaire vraiment l'image, les événements qui se sont déroulés. En ce moment, on a des vidéos puis on a les données de deux ordinateurs. Enfin, on avait
1: deux
0: sur trois, exact. Ouais. Alors, un qui était commercial, puis un qu'on avait complètement développé par nous-mêmes. Les données, on a eu des données relativement conclusives, mais il nous manque toujours le troisième ordinateur.
1: Pour savoir ce qui s'est passé. Donc, exactement. Il manque une pièce au puzzle. Et là, on va rajouter un degré de complexité, parce qu'on le disait, faire une fusée, là, c'est très, très complexe. Mais en plus, le nord du Québec, on s'en rend pas compte, mais c'est vraiment une autoroute pour du trafic commercial. Il y a beaucoup, beaucoup, beaucoup d'aviation commerciale qui passe là. Comment on réussit à se créer, Alice, une petite boîte là à l'intérieur de laquelle on dit aux autorités, ben ça va être là qu'on va lancer notre fusil, puis là, faut pas qu'il y ait d'avion qui passe. Comment ça fonctionne, ça?
2: C'était beaucoup avec Transport Canada. Que dans le fond, avec nos simulations qu'on avait faites, on avait comme vraiment établi comme une zone que, tu sais, faudrait pas qu'admettons que les avions ils passent ici. Puis c'était vraiment avec...
1: Ça serait une bonne idée.
2: Ça serait une bonne idée.
1: Parce qu'on dit les vols commerciaux c'est autour de 10 000 mètres, 8-10 000 mètres d'altitude, un petit peu plus. La fusée c'est plus que ça. Donc il fallait pas qu'elle passe proche éventuellement d'un vol commercial.
2: Non, vraiment pas. Tu veux pas être dans ton avion puis comme...
1: Donc vous êtes entendu pour avoir quoi des autorisations pour une date de telle date à telle date. Donc c'était quoi votre fenêtre de lancement?
2: En gros, c'était du 8 au 18.
1: Donc vous aviez 10 jours.
2: On avait 10 jours.
1: Du 8 au 18 août.
2: Du 8 au 18 août entre 5h du matin et 9h du matin. Fait que ça c'était comme nos fenêtres de lancement qu'on pouvait c'est ça qu'on était autorisé à lancer la fusée. Puis après on avait quelqu'un aussi de Transport Canada qui était avec nous sur place qui nous aidait vraiment à voir mettons OK, c'est quoi les meilleures conditions météorologiques dans ces 10 jours-là que OK, c'est quoi nos dates qu'on pourrait comme la lancer. Fait que c'est ça, c'est comme pas mal les contraintes qu'on avait. Puis après c'est ça pour l'espace aérien, c'était vraiment un genre de je sais pas le mot.
1: C'est un no-fly zone là,
2: c'est vraiment un back and forth avec Transport Canada de vraiment savoir OK, tu sais ça va être quoi la zone. Puis après quand ça a été décidé, là, ils ont comme communiqué aux compagnies d'aviation.
1: Là donc vous avez lancé le 15, est-ce que vous aviez peur de manquer la fenêtre parce que c'était quand même à la fin là parce que là je vous vois avec un rire un peu nerveux, ça aurait pu ne pas arriver Henri.
0: Effectivement.
1: Vous arriviez un peu à la fin de vos autorisations.
0: Effectivement, ouais. En fait, on est arrivé un peu au site, puis le progrès, on arrive dans un nouveau site, on n'est jamais opéré là. Alors ça prend un peu de temps. On a fait plusieurs tests puis se rendre vraiment à l'étape où on était prêt à lancer, ça nous a pris un peu plus de temps qu'on avait planifié. Alors, après, une fois que la fusée est prête, il faut attendre pour la météo, pour que la météo s'aligne. Alors, c'était vraiment un ballon de voir compléter la fusée, puis vraiment se rendre au lancement. Là. Fait que c'était un peu stressant.
1: C'est stressant, mais c'est quand même une semi-réussite. Elle est partie, puis vous avez... là, il reste encore des choses à aller chercher, mais rapidement, en terminant... moi, j'ai l'impression que ça lance quand même assez bien une carrière.

0: dans le monde du génie aérospatial. Ça va aller très haut sur votre CV, j'imagine, Alice?
1: J'imagine, oui. Je sais pas, je l'ai pas mis à jour encore.
0: Henri?
2: Pareillement, honnêtement, j'ai pas encore mis à jour mon CV, mais effectivement, c'est un gros accomplissement là, de la part de l'équipe et
0: qu'est-ce
2: tout.
0: Qu'est-ce que vous voulez faire plus tard?
1: C'est sûr, rester dans le secteur spatial, j'aimerais vraiment ça. Ouais.
2: C'est définitivement un très beau secteur à voir. C'est un secteur qui se développe très rapidement en ce moment aussi.
0: En plus, c'est
2: très dynamique. C'est vraiment plaisant.
0: Écoutez, je pense qu'au nom de l'équipe, on vous félicite une fois de plus parce que je sais que vous avez été abondamment félicité. On a entendu d'ailleurs beaucoup cette histoire-là à la fin du mois d'août. Ben, encore une fois, félicitations.
1: Merci.
0: Bravo d'avoir mené ça à bien. Puis on a bien hâte de voir la suite parce que de suivre vos carrières à partir de maintenant, je pense que ça va quand même être vraiment extrêmement intéressant. Puis je rappelle aussi que les deux, vous êtes de la région de Québec. Hein?
1: Oui.
0: Lac-Beauport pour Alice,
1: exact.
0: Et Henri...
2: Saint-Agapi.
0: Ouais, donc sur la rive sud de Québec. On salue d'ailleurs tout le monde qui nous écoute là-bas. Vous faites partie de ce beau projet Star Sailor que vous représentez très bien aujourd'hui. Combien de gens au total?
1: 700.
0: 700 personnes, ouais. Wow!
3: Et le nom créé de Star Sailor?
1: Chicabesh.
0: Voilà, merci beaucoup, merci pour cette excellente question, Olivier. Alice Langlais et Henri Takahashi Masikot, deux étudiants au baccalauréat en génie aérospatial à l'Université Concordia, qui ont lancé quand même une fusée, pas tout à fait dans l'espace, mais intalléo pareil. Merci beaucoup à vous deux.
1: Merci.
2: Merci.
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0: Et au cours de cette émission, il sera encore question d'espace avec notre ami Olivier Hernandez qui va nous parler de constellations. Pourquoi on relie des étoiles? Comment les étoiles se retrouvent finalement dans des constellations? Il y a Stéphane qui va nous parler de la psychologie des sols de tout à l'heure et je m'en voudrais de ne pas remercier profondément, littéralement du fond du cœur, Patricia Blais, Ariane Pelé, Marie-Hélène Racicot et Guillaume McSween. Quelle belle équipe de recherche que celle de moteur de recherche. Notre édimestre cette semaine, Christian Côté, maître du potentiomètre, Camille Chemel, Claudette Desjardins signe toujours votre émission préférée.
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0: Et d'ailleurs, on va rappeler, parce qu'on en parlait hors à micro fermé, que là, il y a la V2 qui est dans les papiers, là, donc qui devrait donc la version 2 de la fusée Star Sailor, ça part quand ça?
2: On va voir le plus tôt possible, c'est ce qu'on a fait.
0: Ben on va réserver notre place pour que vous reveniez à l'émission. Votre place pour que vous reveniez à l'émission. On est avec Olivier Hernandez maintenant, qui était très intéressé. D'ailleurs, je vous ai entendu commenter cette mission abondamment cet été. On va parler maintenant de constellations. C'est Sophie Capron qui nous envoie c'est beaucoup de questions. J'ai plusieurs questions sur en lien avec les constellations. Pourquoi on décide que certaines étoiles font partie de la même constellation? À quoi ça sert, une constellation? Comment choisit-on le nom d'une constellation? Parce que je ne vois définitivement pas l'ours dans la grande ours. Et que ce passerait-il si une étoile d'une constellation venait à mourir? C'est d'excellent. Il y en a beaucoup. Bon, par quoi on commence, Olivier?
3: Ben, on va commencer pas par les constellations, justement. On va commencer par une notion que je ne connaissais pas avant d'être directeur du planétarium.
0: Ah ouais, hein?
3: J'ai été astronome amateur, ensuite professionnel. Et quand je suis arrivé au planétarium, on m'a parlé de la notion d'astérisme.
0: Astérisme, oui, donc comme pas... Astérix, mais S-M-E
3: c'est ça,
0: à la fin.
3: Comme Jamel Debbouze dans le fameux Astérisme. Si moi aussi je peux sortir de ma culture.
0: Wow, dans le film. Belle tablée ce soir, belle tablée.
3: Eh bien non, oui, mais sans la bouche pleine, donc notion d'astérisme. Et puis vous allez voir, ça répond en partie aux questions de notre auditrice. Donc un astérisme, c'est simplement un dessin reliant les étoiles entre elles, peu importe les étoiles où qu'elles soient. Quand on regarde la sphère céleste, on voit des figures géométriques qui ressortent entre ces certains points lumineux-là. Et on peut aussi reconnaître un vaste triangle dans le ciel d'été, par exemple, un immense hexagone par un beau soir d'hiver, ou même une fausse

0: galaxie se levant à l'est. Sans la pollution lumineuse, on voit à peu près 3000 étoiles dans l'hémisphère nord. Ça fait 6000 étoiles sur toute la Terre, quand on regarde les étoiles. C'est ce qu'on est capable de voir.
1: C'est beaucoup, à l'œil nu.
0: Oui, sans pollution lumineuse, précise. Mmh. Notre œil est capable de voir l'ensemble de ces étoiles-là. Malheureusement, c'est pas du tout ce qu'on voit.
1: Ouais, quand on est à Montréal, c'est pas quoi qu'on a des réserves de ciel étoilé ici, dans le coin du lac mégantique.
0: Oui, et puis on en construit une à Montréal.
1: Vous
0: verrez plus tard.
1: Une réserve de ciel étoilé, bonne chance.
0: Bonne chance. Mais on n'est pas sûr.
1: Oh mon Dieu, mais j'aimerais tellement ça que des gens ferment de
0: voilà.
1: En tout cas, bref.
0: Donc, en tout cas, toutes les étoiles qu'on voit sont quand même des étoiles qui appartiennent à notre galaxie. Et on peut relier, en fait, ces étoiles, ces 3000 étoiles que l'on voit, par des traits et puis faire des figures.
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8: Ici Fanny Olivier, à Ça nous regarde ce soir. 6 jours avant de possibles nouveaux tarifs américains, Québec se prépare au choc.
9: Comme gouvernement, on sera prêt.
8: Aussi à l'émission, sans statut et victime de violences conjugales, cri du cœur pour aider une mère coincée dans les dédales de l'immigration.
10: On ne devrait jamais avoir à choisir entre quitter un mari violent et avoir les moyens de subsister.
8: La ministre fédérale Léna Diab est sommée d'intervenir. Et plus tard, élection partielle au Royaume-Uni, qui est le comte tête de poubelle qui défie le chef d'un parti d'extrême droite, Nigel Farage?
11: Within which I actually become an MP. That is something which I think the British people will find hilarious.
8: Bonsoir à tous. Si on commence l'émission, encore une fois, en vous parlant de tarifs douaniers aujourd'hui, c'est que dans l'éventualité où Donald Trump mettrait sa menace à exécution, l'impact sur l'économie pourrait être considérable. Le président américain, vous le savez, menace d'imposer des droits de douane de 50% sur une panoplie de produits canadiens. Au Québec, la première ministre Christine Fréchette veut être parée à toutes les éventualités. Elle a convoqué une rencontre d'urgence avec des acteurs des milieux économiques pour se préparer au pire, pour élaborer un plan d'aide. Mais tout ça, ça se fait sur fond de pré-campagne électorale. Et les partis d'opposition, ils accusent la chef caquiste d'opportunisme politique. On en discute dans un instant avec notre analyste à l'Assemblée nationale, Véronique Prince. Mais d'abord, le reportage de Marie-Josée Paquette-Comeau.
12: La première ministre entre dans une salle de l'Institut de tourisme et d'hôtellerie du Québec, devenue une cellule de crise.
13: Merci à chacun de vous, de votre présence.
12: À quelques jours de l'application potentielle de nouveaux tarifs, l'heure est grave.
13: On a besoin de rester connecté comme on l'a été depuis le tout début de cette guerre tarifaire.
12: Accompagnée de ses ministres, Christine Fréchette a réuni les acteurs de l'acier, de l'aluminium et du commerce pour comprendre l'impact de l'imposition de nouveaux droits de douane.
9: Eh bien, de notre côté, comme gouvernement, on sera prêt. On sera au rendez-vous. On l'a été dès le jour 1.
12: Si Ottawa n'arrive pas à une entente avec Washington avant le 19 août, Québec estime que 9% des exportations de la province seraient impactées par les nouveaux tarifs de 50%.
13: Ça équivaut en fait à 7 milliards de dollars d'impact potentiellement. Donc, c'est colossal. C'est colossal.
12: Une catastrophe, prévient Véronique Proulx de la Fédération des chambres de commerce.
14: Donc, quand je parle de catastrophique, on parle d'entreprises qui vont fermer des unités de production, qui vont ralentir. Il peut y avoir des mises à pied significatives aussi.
12: L'industrie demande à Québec un environnement d'affaires plus compétitif, nous explique Emmanuel Toussaint de l'Association des minières du Québec.
15: On parle notamment d'avoir un environnement d'affaires qui est compétitif. Alors, par compétitif, on parle vraiment évidemment des mesures là, de

0: au niveau fiscal, des crédits d'impôt, des choses comme ça, mais c'est surtout avec un allègement au niveau réglementaire et administratif. Donc,
1: Québec et Ottawa doivent maintenir la pression, soutient Jean Simard de l'Association de l'aluminium du Canada.
2: Il y a une ligne très claire qui est de dire il faut que tous les secteurs affectés trouvent des compromis, trouvent la mesure nécessaire dans les compromis qui sont amenés pour s'assurer que, dans l'ensemble canadien, on puisse accepter une entente.
1: Le gouvernement fédéral navigue tant bien que mal dans cette tempête. Ottawa joue son jeu, peut-être un peu trop discrètement, selon l'émissaire du Québec, Louise Blais.
3: Est-ce que l'équipe fédérale vous donne assez d'informations pour rassurer les gens ici, rassurer le Québec?
4: Assez, c'est un grand mot.
5: Okay, mais
4: il nous donne de l'information.
1: Le ministre des Relations internationales, Christopher Skeet, abonde dans le même sens.
6: C'est sûr qu'on apprécierait avoir une actualité plus souvent.
1: Les adversaires de Christine Fréchette, eux, critiquent cette action de dernière minute. Le chef conservateur Éric Duhaime, suivi du député péquiste Pascal Paradis.
7: Pas, mais M. Trump, il est pas arrivé à Maison-Blanche hier soir. Là. Et pourquoi vous pensez qu'ils font ça à deux semaines des élections? Pourquoi se réveille aujourd'hui? Pourquoi l'urgence soudainement?
8: On est en train de jeter le Québec sous les roues de l'autobus.
1: La porte-parole de Québec solidaire, Hubert Gazal, accuse la CAQ d'oublier les travailleurs.
9: Ceux qui sont réellement inquiets, c'est les travailleurs et travailleuses qui ont peur dans différents secteurs de perdre leurs emplois.
1: Message entendu. Vendredi, Christine Fréchette rencontrera les deux grands syndicats, tout comme l'Union des producteurs agricoles, qui craint de nouvelles brèches dans la gestion de l'offre. Ici Marie-Josée Paquette-Comeau, Radio-Canada, Montréal.
10: Alors, cette cellule de crise, elle était réclamée des milieux économiques, des milieux agricoles, mais elle permet aussi à Christine Fréchette d'enfiler son habit de première ministre à la veille d'une campagne électorale qui doit être déclenchée très bientôt. Et donc, j'en parle avec notre analyste Véronique Prince. Bonsoir.
11: Bonsoir, Fanny.
10: Donc, Véronique, on a quand même l'impression que Christine Fréchette, elle reprend la même recette gagnante de Mark Carney.
11: C'est un peu la même attitude, oui, celle où elle peut dire à ses adversaires, ben débattez de ce que vous voulez là en prévision de la campagne électorale. Moi, je gouverne et je ne me priverai pas de gouverner. Elle a même dit un petit peu plus tôt aujourd'hui, on s'excusera pas de gouverner. Visiblement, c'est le rôle dans lequel elle est le plus à l'aise. Christine Fréchette, c'est pas une femme qui a nécessairement le sens de la clip, ni celle qui fait des esclandres, mais elle met de l'avant son sens de l'organisation. Elle est celle qui prend les choses en main. C'est un peu l'image qu'elle souhaite projeter avec la rencontre d'aujourd'hui qui se déroulait avec les milieux économiques, alors que demain, elle va refaire le même exercice d'ailleurs avec les gens du milieu agricole. En campagne électorale, on sait déjà qu'elle veut se présenter, elle aussi, comme M. Carney l'avait fait, comme la figure rassurante. Et d'autant plus qu'elle a l'expérience de gouverner. Elle est à l'écoute. C'est un peu ça qu'elle veut faire. L'objectif aujourd'hui, c'était surtout ça. C'était d'entendre les demandes des acteurs économiques qui subiront les hausses de tarifs le 19 août et déjà préparer une réponse, un genre de plan et pour éviter qu'ils reviennent en pleine campagne électorale en disant « mais le gouvernement n'a rien fait pour nous aider ces dernières semaine. Parce que, dans les faits, le pouvoir du gouvernement du Québec est plutôt limité au moment où on se parle. C'est pas lui qui est à la table de négociation, mais le gouvernement fédéral et le gouvernement Carney est visiblement pris dans une négociation qui nous apparaît tellement sensible que même les membres de la fédération trouvent que peu de détails filtrent. Les communications sont peut-être régulières, mais il n'y a aucun premier ministre d'une province qui est en mesure de savoir actuellement où s'en vont ces négociations et qui seront les plus touchés. Donc, tout ce que le gouvernement du Québec peut faire, c'est se préparer à devoir aider les secteurs qui en auront besoin, déjà trouver les leviers, réactiver des programmes de manière préventive, mais il faut aussi bien cibler les besoins pour pas se faire reprocher ensuite d'en avoir trop fait de manière désordonnée. Encore une fois, tout ça, ça a le potentiel de rebondir en campagne électorale. Alors, Mme Fréchette a tout intérêt à augmenter le niveau de préparation de l'appareil gouvernemental, à montrer qu'ils sont prêts à faire face au pire et d'adopter aussi une approche unifiée des différents acteurs des milieux économiques parce que la moindre division, ce serait pas stratégique ou optimal pour elle. Ce ne serait pas à l'interne, mais ce ne serait pas non plus face à l'administration Trump.
10: Ouais, et exactement comme Mark Carney, Christine Fréchette, elle a la chance de tenter de faire ses preuves avant même les élections générales, ça lui confère évidemment un avantage là, sur ses adversaires politiques. On bifurque un petit peu, Véronique, et on s'en va à Churchill Falls parce que le gouvernement Fréchette devrait nous donner lundi plus de détails sur sa fameuse entente avec la province de Terre-Neuve et Labrador.
11: Et c'est ce que réclament vraiment tous les partis d'opposition. Il en faudra des détails, très certainement, parce que c'est beau de dire on a réussi à renégocier avec Terre-Neuve et Labrador pour augmenter la

0: productivité d'électricité à Churchill Falls. Il faut maintenant qu'on sache à quel prix. Parce que forcément, Hydro-Québec va payer plus cher son électricité. C'était le cas dans l'entente de principe convenue avec le gouvernement Legault et que le nouveau premier ministre de Terre-Neuve-et-Labrador, Tony Wakeham, a rejeté. Hydro-Québec payait plus en échange d'une meilleure capacité de production. Est-ce que c'est toujours le cas? Quels sont les paramètres? Parce qu'on se rappelle de l'histoire dans le dossier. Hein? Le contrat a été signé dans les années 60. Hydro fournissait, oui, l'expertise pour développer la centrale et l'exploiter, mais acheter à petit prix l'électricité pour la revendre à gros prix. Et ça a créé plein de litiges devant les tribunaux qui ont toujours donné raison au Québec. L'entente de principe avait été conclue avec le gouvernement libéral d'Andrew Fury, mais c'est un gouvernement progressiste conservateur qui s'est fait élire ensuite avec la promesse de refaire une meilleure entente. Est-ce que c'est véritablement meilleur ou c'est plutôt que le gouvernement là-bas, finalement, craint une réélection, craint une élection plutôt du Parti québécois au Québec? Parce que le PQ promet d'annuler l'entente. Il trouve qu'elle n'est pas bonne pour le Québec et qu'on devrait finalement garder le vieux contrat encore bon jusqu'en 2041 parce que c'est ce qui est le plus avantageux pour nous, selon lui. Alors, il faudra beaucoup de transparence avant la campagne électorale pour convaincre les Québécois qu'ils ne perdent pas au change et que ce n'est pas non plus la menace du PQ qui a pesé dans la balance. Il faut que Christine Fréchette soit en mesure de démontrer que c'est vraiment grâce à elle et les arguments qu'elle a amenés qui a pu faire changer d'idée, finalement, Tony Wakeham.
1: Voilà, elle doit essayer que cette entente-là rejaillisse de façon positive sur elle. Véronique Prince, à Québec, merci beaucoup.
0: Ça me fait plaisir.
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1: À Ça nous regarde, on nous a alerté de la situation très difficile d'une immigrante victime de violences conjugales qui, en se séparant de son conjoint, est tombée dans de véritables limbes bureaucratiques. Elle se trouve maintenant coincée dans une maison d'hébergement, incapable de régulariser son statut. Thomas Déesse est penché sur le dossier. Bonsoir Thomas.
3: Bonsoir Fanny.
1: Alors, le député de la circonscription de Mégantic-l'Érable-Lotbinière au Québec, Luc Berthold, mais aussi les maisons d'hébergement pour femmes violentées, ce qu'ils appellent un manque de compassion chez Immigration Canada. Ils demandent aussi à la ministre de l'Immigration, Léna Diab, d'intervenir. Thomas, d'abord, peut-être parlez-nous de cette dame. Qui est-elle?
3: Donc voilà, et pour bien comprendre cet appel à l'aide, il faut remonter au début de cette histoire. Donc ça commence à l'été 2024. Celle que nous appellerons Fatima ce soir afin de protéger son identité pour des raisons de sécurité était prise en charge. En fait, elle a été prise en charge à ce moment-là par une maison d'hébergement pour femmes victimes de violences conjugales et elle y réside toujours à ce jour. Elle était arrivée seulement quelques mois plus tôt au Canada avec son mari et sa fille. Elle détenait à ce moment-là un permis pour travailleurs étrangers. Temporaire. Je vous invite à écouter Fatima, c'est pas sa voix. On a demandé à quelqu'un donc d'interpréter ce qu'elle nous a dit pour des raisons de sécurité.
4: Un commerçant m'a aidé pour appeler la police et la police est venue me chercher, moi et ma fille, pour m'amener dans une maison d'hébergement pour femmes violentées.
3: Alors, comme vous l'avez expliqué, Fanny, en septembre, en fait, elle avait un permis à ce moment-là qui était lié à celui de son ex-mari. Il est venu à échéance et vous comprenez que, bon, elle s'est divorcée, elle a donc perdu son statut et elle n'était plus autorisée à travailler légalement au Canada. Elle s'est donc retrouvée dans une situation qu'on comprend, là, difficile, sans salaire, sans moyens pour justement payer pour les commodités. Et elle avait pourtant, et c'est ce qui est intéressant, entamé des démarches bien avant que son permis vienne à expiration, notamment bon afin d'avoir un statut de séjour temporaire pour les victimes de violences conjugales. Et selon les maisons d'hébergement qui l'accompagnent, malgré l'implication de 9 avocats quand même, l'aide d'une dizaine d'organismes à divers niveaux, l'intervention du député, elle n'a jamais réussi à ce jour à régulariser son statut. Fatima dit avoir aussi fourni des preuves de la violence dont elle aurait été victime, preuves qui proviendraient d'un dossier judiciaire. De nouveau, Fatima.
4: Je suis un atout pour la société. Je travaille fort. Le directeur de l'entreprise pour laquelle je travaille a signé une lettre d'appui pour moi.
1: Et donc, Thomas, les maisons d'hébergement implorent maintenant l'aide de la ministre de l'Immigration parce que, ben, on craint pour la sécurité de Fatima et de sa fille.
3: Oui, la porte-parole des maisons d'hébergement pour femmes et enfants victimes de violences conjugales, de Mégantic, l'érable, Marie Terrien, elle est vraiment outrée par la situation actuelle. Elle a constaté tout au long des derniers mois, en fait, des défaillances qu'elle juge être des défaillances du système, alors que les réponses fournies par les fonctionnaires étaient souvent contradictoires. Les délais également, c'était très compliqué à pouvoir obtenir de l'aide. Et Marie Terrien, elle affirme qu'une femme divorcée, ben, c'est très mal vu dans le pays d'origine de Fatima. On va pas nommer le pays, encore une fois, pour la protéger. Et qu'elle pourrait perdre, si elle retourne là-bas, la garde de son enfant, mais beaucoup plus, elle pourrait être ostracisée et même sa sécurité pourrait être en jeu.
5: Qui vit encore de la violence post-séparation et une tentative de contrôle de la part de son mari, mais aussi de son ex-belle-famille qui souhaite faire de la vengeance, qui l'a nommée. C'est vraiment un énorme danger. C'est la rue, puis c'est la violence qui l'attend si on l'envoie là-bas. Puis ici, au Canada, puis au Québec, on est fiers de dire qu'on supporte les victimes de violence conjugale, on va les aider, on va les supporter. S'il vous plaît, dénoncez. Puis ensuite, on les force à retourner dans des pays où est-ce que c'est pratiquement assuré que leur vie va être dégoûtante, va être dégueulasse. Si elles ont encore une vie après quelques années, ça n'a pas de sens. C'est vraiment immonde.
1: Oui, on comprend vraiment l'ampleur du danger auquel fait face Fatima. Et là, le député Luc Berthold lui-même est intervenu personnellement dans le dossier.
3: Oui, et ce qu'il me disait, c'est que c'est vraiment, bon, en dernier recours, il a voulu régler la situation, son équipe, et puis là, il voyait bien que ça n'avançait pas. Donc, il nous a alertés. Donc, ce qu'il nous dit, ce député fédéral de Mégantic, l'érable Binière, c'est que à trois reprises, il a demandé directement à la ministre de l'Immigration du Canada de se prévaloir de son pouvoir discrétionnaire pour offrir un statut temporaire à Fatima et à sa fille, des demandes qui, jusqu'ici, ont été rejetées.
6: Un manque de compassion totale de la part de la ministre. La ministre peut retarder, peut choisir de ne pas exécuter des décisions et permettre à cette personne-là de gagner sa vie en attendant que les démarches légales, c'est tout ce qu'on demande, en attendant que toutes les démarches auxquelles elle a droit, qui lui sont accessibles, puissent être complétées. On ne devrait jamais avoir à choisir entre quitter un mari violent et avoir les moyens de subsister.
3: Alors, Luc Berthold juge que le cas actuel témoigne d'un problème systémique et je cite, qui cause un manque de compassion chez Immigration, Réfugiés et Citoyenneté Canada. Marie Terrien abonde dans le même sens. On les écoute.
6: On doit tellement traiter de cas, on doit tellement traiter de dossiers. Les délais sont tellement longs qu'on a chaque jour ici des cas d'immigration à régler parce que justement les gens n'ont pas de réponse de la part du ministère.
5: C'est une situation qui se passe partout présentement au Québec, j'en suis certaine au Canada aussi. Les maisons d'hébergement se sentent impuissantes.
3: Alors, Fatima, quant à elle, fait appel une autre fois à la compassion de la ministre de l'Immigration, Léna Diab.
4: Je n'ai rien demandé. Pas d'argent, pas de logement. Je suis une femme forte. Je travaille, j'exerce des responsabilités. Je demande juste une stabilité ici, de la sécurité et un statut légal au Canada. La ministre est maman, tout comme moi. J'ai besoin de sécurité pour moi et ma petite fille. Je n'ai pas besoin d'argent pour le logement. J'ai juste besoin d'un statut pour travailler légalement au Canada. Je n'ai jamais demandé de l'argent. Je veux juste un statut au Canada.
3: Alors, on a interpellé le bureau de la ministre Léna Diab, mais non, on n'a pas encore eu de retour à notre demande d'entrevue.
1: Oui, on verra si le fait que, bon, le dossier se retrouve comme ça sur la place publique, ça va faire bouger les choses. Thomas Dehaye, merci.

0: Les cas de rage du raton laveur continuent de préoccuper au Québec. Après l'Estrie et la Montérégie, c'est maintenant au centre du Québec où on a répertorié un nouveau cas de rage. L'opération de vaccination, elle, suit son cours. Ma collègue Emma Guerrero-Dufour fait le point sur la situation. Bonsoir Emma.
1: Bonsoir Fanny.
0: Alors, on comprend donc que la rage du raton laveur, elle s'étend maintenant à 3 régions.
1: Oui, comme vous le disiez, ça a débuté en Estrie, ça touche maintenant la Montérégie et le centre du Québec. Centre du Québec, on a trouvé pour l'instant qu'un seul cas à Saint-Eugène-de-Grantham. Mais au total, depuis le début de l'année, il y a eu 139 cas de rage du raton laveur confirmés au Québec. La grande majorité détectée chez des ratons laveurs et des moufettes, mais 2 cas ont été aussi répertoriés chez des chats qui sont devenus agressifs. L'un d'entre eux a même attaqué 3 personnes à Godmanchester en Montérégie. Mmh. Je rappelle que la rage, c'est une maladie mortelle qui se transmet par la salive d'un animal domestique ou sauvage infecté. Et en ce moment, il y a 815 000 doses de vaccins qui sont en train d'être répandues dans ces 3 régions par le ministère québécois de l'Environnement, de la Faune et des Parcs, autant par le biais de petits raviolis qui contiennent le vaccin que par des opérations carrément de capture et de vaccination. Il y a aussi des opérations d'épandage par voie aérienne qui devraient être réalisées aussi dans les prochaines semaines.
0: Maintenant, est-ce qu'il y a des risques que les cas se multiplient, que la rage s'étende à d'autres régions comme à la grande région de Montréal, par exemple?
1: J'ai questionné à ce sujet Santé Québec Centre-Sud de l'île de Montréal. On ne m'a pas accordé d'entrevue, mais on m'a indiqué qu'aucun cas de rage du raton n'a été signalé sur l'île de Montréal pour l'instant. Et ils assurent aussi que les activités de surveillance se poursuivent, ainsi que les activités de prévention. Par contre, j'ai parlé à la biologiste Marianne Gagné. C'est elle qui coordonne la surveillance et le contrôle de la rage pour le ministère de l'Environnement, de la Faune et des Parcs à l'échelle provinciale. Voici ce qu'elle avait à dire au sujet de l'état de la propagation.
2: Dans le sud du Québec, je suis en mesure de vous dire que c'est sous contrôle, évidemment, parce qu'on a vu dans les dernières semaines, les derniers mois, une poursuite de l'expansion du territoire affecté. Mais sachez qu'on redouble d'efforts pour déployer des interventions d'envergure, là, tant au niveau de l'épandage d'appâts vaccinaux, mais aussi par des interventions de type capturé, vacciné, relâché pour essayer de freiner la propagation de la maladie là, dans la faune, sur le territoire, puis éviter aussi qu'elle atteigne des secteurs plus critiques comme l'île de Montréal.
0: Emma, est-ce qu'on sait qu'est-ce qui explique cette hausse des cas de rage?
1: Pour l'instant, c'est dur à dire. On sait par contre que l'éclosion qui a lieu en ce moment, en fait, elle a commencé il y a 2 ans au Vermont. La dernière qui a eu lieu au Québec, c'était en 2005-2006, 2015 en Ontario. Pour ce qui est de l'éclosion dont on parle actuellement, je me suis demandé si les relations avec les États-Unis, qui sont un peu compliquées en ce moment, pouvaient avoir un effet sur la propagation. Mais il semblerait que non, que la collaboration se passe très bien à ce niveau-là avec les États frontaliers. Ah bon? C'est ce que m'a assuré du moins la biologiste Marianne Gagné. On l'écoute de nouveau.
2: Malgré les interventions d'envergure des autorités américaines, là, des interventions similaires aux nôtres, ça l'a quand même traversé, là, ça s'est propagé jusqu'aux portes du Québec pour atteindre le Québec en décembre 2024. Puis depuis, il y a des interventions qui sont menées au Québec. On en a encore quand même pour plusieurs années, là, faut le dire. C'est qu'à chaque année, la population de ratons laveurs se renouvelle. Donc, il y a des jeunes qui naissent, des ratons qui meurent, qui étaient immunisés. Donc, c'est pour ça qu'on doit mener des campagnes de vaccination d'envergure là, à chaque année.
0: Maintenant, Emma, qu'est-ce qu'on peut faire? Qu'est-ce qu'on peut faire d'un point de vue individuel, mais aussi d'un point de vue là, de la province?
1: C'est sûr qu'il faut d'abord éviter d'être en contact avec des animaux sauvages, que ce soit le raton ou d'autres animaux. Mais la vétérinaire Claudia Gilbert, avec qui j'ai discuté, m'a dit qu'il y a quand même des choses à faire au niveau de la gestion de nos animaux de compagnie. On l'écoute.
3: On vaccine en fait tous les animaux de compagnie qui se présentent à nous comme vétérinaires contre la rage, mais parfois il y en a qui ne sont pas vaccinés. Puis tu sais, ça devrait probablement être obligatoire. Ça l'est en Ontario. Ça l'est aussi dans plusieurs États américains. Je pense qu'on devrait rendre la vaccination contre la rage obligatoire au Québec aussi. Puis, tu sais, d'avoir des mesures pour aider les gens qui ont simplement pas les moyens de se rendre chez un vétérinaire pour faire vacciner leur animal.
1: On m'a parlé aussi de la gestion des chats errants qui pourrait être améliorée parce que c'est très inégal en ce moment d'une municipalité à l'autre. Et sinon, en terminant, le ministère de l'Environnement, de la Faune et des Parcs invite la population à faire des signalements si on suspecte qu'un raton ou qu'une moufette a la rage. Et en terminant, je vous partage quelques indications si jamais vous vous faites mordre. C'est important d'abord de laver la plaie 10 à 15 minutes avec de l'eau et du savon, même si cette plaie semble mineure. Et ensuite, il faut immédiatement contacter Info Santé au 811.
0: Ouais, y a pas de temps à perdre. Emma Guerrero-Dufour, merci.
1: Au revoir.
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0: Et on vous parle ce soir d'un porte-avions américain, le USS Abraham Lincoln, qui est parti de San Diego le 21 novembre 2025 pour une mission dans le Pacifique qui devait durer jusqu'au mois de mai. Mais quand la guerre entre les États-Unis, Israël et Iran et l'Iran a éclaté, ben leur théâtre d'opération a changé. Ils sont depuis déployés au Moyen-Orient et leur mission ne fait que s'allonger. Mathieu Massé est avec nous pour faire le point. Mathieu, bonsoir.
5: Bonsoir Fanny.
0: Alors, les marins, les soldats à bord commencent à trouver le temps très long. Je dirais même que c'est un euphémisme.
5: Oui, oui, pas à peu près. Il faut quand même savoir qu'en plus de voir leur mission s'allonger de plus en plus, ils en sont à 250 jours de déploiement. Ils sont en mer depuis 200 jours consécutifs. Ça, c'est un record. Et ça a un gros impact sur le moral des troupes. J'ai parlé avec le major général à la retraite des Forces armées canadiennes, Richard Blanchette. Lui a vécu plusieurs fois des déploiements de longue durée. Je lui ai demandé si c'était quelque chose de normal, entre guillemets, de voir un déploiement s'allonger continuellement.
6: Il arrive assez souvent que les marins se retrouvent dans des situations difficiles de ce genre pour des raisons opérationnelles. Parfois, c'est une planification qui fait défaut, mais dans d'autres cas, c'est vraiment la situation qui l'exige. Actuellement, avec les problèmes de la guerre entre l'Iran, les États-Unis et Israël, les calendriers de planification sont certainement écrits au plomb parce que c'est pas évident de comprendre comment les processus de négociation pourront mener à une fin réelle de ce conflit.
5: Faut pas oublier que ces hommes et ces femmes à l'intérieur du navire, eh bien, ils sont en guerre. Hein. C'est pas parce qu'ils sont pas dans des tranchées sur le terrain que les choses sont nécessairement simples. Les problèmes d'approvisionnement, ben ça arrive.
0: Les problèmes d'approvisionnement, c'est très important, je crois, dans cette situation-là. Et c'est vraiment là aussi que l'histoire pour eux devient difficile.
5: On le dit souvent quand on parle d'affaires militaires. Hein, l'approvisionnement, la chaîne d'approvisionnement, c'est une clé. Hein. Donc, on parlait de... En fait, juste pour vous mettre un peu en perspective, là, la taille de l'équipage du USS Abraham Lincoln, c'est 5000 membres d'équipage. C'est une petite ville. Une journaliste de CNN qui est allée à bord le mois passé disait que en tout, c'est environ 17 000 repas par jour qui sont servis.
0: Wow, c'est énorme. Ça fait vraiment beaucoup de préparation.
5: Oui. Selon le journal spécialisé Stars and Stripes, dès le mois d'avril dans cette mission, on a commencé à voir des problèmes liés à l'alimentation des marins. Des photos qui circulaient montraient des cabarets de repas avec une demi-tasse de riz et deux tortillas. Les soldats interviewés là, par CNN le mois passé parlaient de moments où ça a été très difficile, ce rationnement.
0: Et donc ça, c'est difficile, ça affecte bien sûr le moral des troupes, mais ce n'est pas non plus le seul problème.
5: Non, le rationnement de la nourriture, mais il y a aussi le rationnement des items de besoins essentiels, hein, savon, déodorant, dentifrice. Les témoignages parlent d'insalubrité à l'intérieur du navire, de machines à laver brisées. Ça amène à la semaine dernière où environ 200 familles de membres de l'équipage ont participé à une rencontre avec le haut commandement de la marine. Plusieurs personnes y ont mentionné que leur partenaire à bord du navire, et je cite, « ne voulait pas se réveiller le lendemain. » Dans un autre cas, un marin en aurait empêché un autre de carrément sauter par-dessus bord.
0: Donc, c'est inquiétant.
5: C'est très inquiétant. Dans au moins un cas rapporté, un marin aurait effectivement dû être repêché. On n'a pas su exactement de quelle manière il s'était retrouvé à la mer, mais ce genre de cas-là, il y en aurait plusieurs.
0: Ouais, 5000 personnes sur un bateau, pas de savon, 250 jours en mer. Effectivement, on comprend qu'ils sont vraiment en détresse. Et là, que disent les autorités de la marine à ce sujet?
5: Ben, on dit que du côté du commandement, on n'a pas vu de hausse significative en termes de pensées suicidaires ou de tentatives de suicide à bord. Donc, on comprend entre les lignes que c'est des choses qui arrivent. J'ai posé la question à Richard Blanchette si effectivement c'est quelque chose de commun.
6: Dans tous les théâtres d'opération, effectivement, il y a des gens qui perdent la boussole et qui résistent mal au stress. Il y a des soutiens médicaux qui doivent être apportés dans ces cas-là.
0: Et là, Mathieu, c'est quoi la suite pour ces marins? Est-ce qu'ils vont être remplacés? Est-ce qu'ils vont être relevés?
5: On apprenait en milieu de journée qu'un autre porte-avions était finalement en route. Il s'agit du USS George Washington, qui serait à peut-être une semaine de mer. Mais là encore, la marine américaine ne veut pas trop s'avancer parce que les choses, ça arrive. Hein? On est en territoire hostile, si on veut, avec la guerre en Iran. Mais il reste quand même beaucoup de questions. Hein. Les démocrates au Congrès demandent une enquête. On veut des réponses. Comment on a pu en arriver à une situation aussi grave avec des tentatives de suicide, des pénuries en aliments?
0: Mathieu Massé, merci beaucoup.
5: Je vous en prie.
0: Restez à l'écoute plus tard à l'émission. 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
7: On avait une belle vie, là, c'est sur papier, mais dans les faits, notre résilience nous amenait probablement à accepter quelque chose qui ne correspondait pas à ce dont on avait réellement besoin.
0: Pour conclure notre série estivale Changer de vie, Andréanne Williams est allée à la rencontre d'une famille qui a quitté Montréal pour se consacrer à l'agriculture. Mais d'abord, on vous parle maintenant d'une élection partielle vraiment singulière. Ça se passe en Angleterre et ça implique Nigel Farage, le chef du Reform Party, qui est un parti d'extrême droite là-bas. Et donc, cette partielle dans la circonscription de Clacton, c'est Nigel Farage lui-même qui l'a provoquée après des révélations à l'effet qu'il aurait empoché des dons illégaux. Pour tenter de le décrédibiliser, les partis traditionnels britanniques ont décidé de ne pas présenter de candidat contre lui, mais d'autres candidats ont pris le relais. 34 en tout, et ils sont pour le moins originaux. Le principal opposant de Nigel Farage s'appelle le comte tête de poubelle, ou Bin-Faced, et c'est un satiriste déguisé en extraterrestre qui se balade avec une poubelle sur la tête. Vous l'aurez compris, on est vraiment dans l'absurde. Et d'ailleurs, il n'est pas le seul excentrique à tenter de tourner au ridicule cette élection. Alors, pour en parler, on retrouve à Londres la journaliste Marie Billon. Bonsoir, Marie.
8: Bonsoir.
0: Alors, comment on en est arrivé au déclenchement de cette élection?
8: Écoutez, c'était le 7 juillet dernier, Nigel Farage, donc le chef du parti d'extrême droite, a annoncé qu'il allait tenir une conférence de presse juste après que on ait appris qu'il était sous le coup d'une enquête, une enquête parlementaire. En fait, il était accusé de malversation, c'est-à-dire de ne pas avoir déclaré des dons, je crois 5 millions de livres sterling, donc une grosse somme, qu'il aurait reçu un an ou à peu près un an dans l'année précédant son élection au Parlement en 2024. Or, les lois du Parlement veulent que tout parlementaire qui ait reçu un don politique dans l'année précédant son élection doit le déclarer. Lui estime que ce n'était pas un don politique. Donc, il estime que cette enquête n'était pas valable. Et quand elle a eu lieu, il a dit, bon, eh ben, si c'est comme ça, je démissionne pour me représenter. Ce sera une élection du peuple contre l'establishment et c'est les Britanniques qui décideront si je suis innocent ou coupable. Évidemment, ce qu'il avait a priori pas prévu, même s'il l'a pas dit clairement, c'est qu'il ne savait pas que cette enquête parlementaire allait continuer et reprendre s'il était élu. Et même s'il n'est pas élu, elle pourra quand même avoir lieu.
0: Et donc, les partis traditionnels, partis conservateurs, partis travaillistes, les Verts, etc., ont décidé de ne pas présenter de candidats. Pourquoi? Parce qu'on peut quand même se poser la question, s'ils parviennent à le vaincre, ben là, ils en seraient débarrassés de Nigel Farage.
8: Oui, mais alors déjà, il est très populaire dans cette circonscription, donc il y a peu de chances qu'ils auraient gagné de toute façon, ça aurait divisé le vote, hein, s'il y avait le Parti travailliste, la majorité, l'opposition conservatrice, les libéraux, démocrates au centre et les Verts qui se présentaient, ça aurait divisé les votes, il y a peu de chances qu'ils auraient gagné de toute façon. Mais aussi, deux raisons. La première, c'est que c'est Farage qui a décidé d'utiliser la démocratie, l'élection à ses propres, pour ses propres gains, c'est-à-dire pour jouer finalement sur le soutien des électeurs, et ça, ils ne veulent pas soutenir. Deuxième chose, c'est que cette enquête parlementaire, quand elle reprendra, si Nigel Farage est reconnu coupable, eh bien, c'est possible qu'il perde son siège. Alors, il pourrait se représenter, mais c'est donc très possible qu'il y ait une nouvelle élection dans la circonscription de Clacton d'ici tout simplement quelques semaines. Et donc, les partis politiques ont dit « on se présentera à celle-là ».
0: Parlez-nous un peu de son principal opposant, qui s'est baptisé lui-même là le comte tête de poubelle. Qui est-il?
8: Alors, c'est un habitant de la galaxie d'Andromède qui est vêtu d'une cape et d'une poubelle sur la tête. Ça, c'est évidemment la réalité. Ou alors, c'est un satiriste, en fait, un comique qui travaille sur une émission britannique qui est assez connue puisqu'il a été candidat dans beaucoup de circonscriptions jusque-là. C'est pas la première fois qu'il est candidat, mais c'est la première fois qu'il est pris au sérieux. Parce qu'en fait, c'est donc un candidat satirique. Son but, c'est de se moquer de la politique, de l'establishment. Et de cette fois-ci, l'establishment, c'est Nigel Farage, puisque c'est le seul qui représente un parti politique établi. Mmh. Et donc, le comte face de poubelle, tête de poubelle, est là pour montrer que c'est Farage, l'establishment. Et beaucoup de gens vont voter pour lui pour dire tout simplement que ça résonne mieux chez eux un programme présenté par une poubelle en métal que le programme qu'ils jugent xénophobe de Nigel Farage.
0: C'est drôle parce que justement, donc Monsieur tête de poubelle, lui, veut être contre l'establishment, alors que Nigel Farage, justement, se réclame là, du peuple et dit que c'est une élection contre l'establishment. Donc, tout est dans tout, finalement. Parlez-nous un peu de la campagne. Comment s'est-elle déroulée?
8: Alors, d'ailleurs, vous avez dit monsieur tête de poubelle, c'est comte tête de poubelle. Je pense qu'il tient à son... il doit certainement tenir à son titre. Absolument. Écoutez, la campagne a été un petit peu étrange parce que, alors, étant allée à Clacton, j'ai rencontré par hasard dans la rue deux candidats, mais pas deux des candidats farfelus, deux candidats indépendants qui ont un programme. Et en fait, finalement, d'après les habitants, celui qui a fait le plus campagne, hein, c'est vraiment Nigel Farage. Il est dans son élément, hein, en faisant campagne. Donc, il a fait beaucoup campagne sur place, il a parlé à beaucoup d'électeurs, il a tapé à beaucoup de portes. Les autres, finalement, comme où ils ont peu d'espoir, ou en tout cas les candidats satiristes ne sont pas là pour être élus, n'ont pas tellement fait campagne. Après, le comte tête de poubelle a participé à des émissions, il a fait des podcasts, il a déroulé son programme, il a un programme, hein, il veut, par exemple, il y a un bâtonnet en chocolat qu'on appelle le 99p flake ici, donc c'est le bâtonnet en chocolat à 99 centimes, qui n'est plus à 99 centimes depuis longtemps, donc dans son programme, c'est de remettre à 99 centimes ce bâtonnet en chocolat. Ou alors, il veut limiter le prix des croissants. Donc, il a déroulé son programme. Après, on ne peut pas dire que ça a été une campagne électorale comme les autres. Vraiment, pas du tout.
0: Oui, je crois qu'il veut même nationaliser la chanteuse Adèle.
8: Oui, c'est vrai, absolument.

0: tout à fait.
1: Alors, bon, vous l'avez évoqué tout à l'heure, Nigel Farage a quand même de fortes chances d'être réélu dans ce contexte-là, mais s'il l'est, ce n'est pas pour autant la fin de ses ennuis avec le Parlement.
0: Non, absolument. Alors, il n'y a eu qu'un seul sondage hein, jusque-là, parce que c'est qu'une circonscription, et ce sondage lui attribue 73% d'intention de vote, compte phase de poubelle, 20% d'intention de vote quand même. Donc clairement, il rameute les mécontents de Farage. Mais à 73%, c'est effectivement quasiment sûr que Farage va l'emporter, qu'il va pouvoir dire que voilà, il est très légitime, même si évidemment, si le compte phase de poubelle fait un gros score, certains diront que son image a été édentée. Mais non, effectivement, quand il reviendra au Parlement, l'enquête parlementaire reprendra et s'il est reconnu coupable, il est possible qu'une nouvelle élection soit organisée dans les prochaines semaines. Mais il aura réussi à jouer un petit peu des règles de la démocratie et de l'establishment. Et clairement, puisqu'il aura passé l'été à faire campagne, il pourra donner l'argument que c'est un coup monté, une chasse aux sorcières, un petit peu pour rappeler un petit peu les mots qu'on utilise aux États-Unis.
1: Et donc, on devrait avoir les résultats de cette élection quoi, demain matin?
0: Oui, alors c'est la première fois qu'il y a autant de candidats, 34 candidats en tout. Le bulletin de vote fait 1 mètre de long, c'est aussi inédit. Et il y a tellement de candidats que ça va prendre long, le décompte. Et donc normalement, on aurait pu espérer avoir les résultats à l'aube. Là, on devrait plutôt avoir les résultats en tout début de matinée.
1: On va surveiller entre autres là, le résultat, le score pour le compte tête de poubelle. Marie Billon, journaliste indépendante à Londres, merci d'avoir été avec nous ce soir.
0: Merci à vous, avec plaisir.
1: Au revoir.
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1: Alors, d'une nouvelle un peu rigolote, on passe à quelque chose de beaucoup plus sérieux parce que c'est une guerre acharnée que mènent la Russie et l'Ukraine en mer Noire. Les attaques contre les navires et les ports céréaliers se sont intensifiées, mettant à risque l'approvisionnement alimentaire mondial. Rania Massoud, bonsoir.
3: Bonsoir, Fanny.
1: Alors, la communauté internationale craint de nouvelles perturbations du commerce mondial des céréales parce que la Russie et l'Ukraine, oui, ce sont les plus grands exportateurs de blé au monde.
3: Oui, alors on a déjà vu un tel scénario se produire au début de l'invasion russe de l'Ukraine en 2022. Mais la principale différence aujourd'hui, c'est que l'Ukraine, maintenant, a la capacité de frapper les navires et les ports céréaliers russes qui se trouvent plus en profondeur, donc en territoire russe, alors qu'au début de la guerre, c'était uniquement la Russie qui s'en prenait aux exportations de céréales ukrainiennes. Donc là, ce sont les deux plus grands exportateurs, producteurs de blé et de maïs qui voient leurs exportations perturbées. Et c'est ça qui inquiète les marchés mondiaux aujourd'hui, parce que cela risque de faire flamber les prix alimentaires. La Russie et l'Ukraine, à eux deux, représentent environ 30% du commerce mondial de blé. Mais la situation actuelle est très critique en raison justement de cette intensification réciproque des frappes militaires sur les infrastructures portuaires de part et d'autre en Ukraine et en Russie.
1: Voilà, et c'est ce qui est plutôt nouveau, c'est que maintenant l'Ukraine réplique. Et oui, là, elle a créé la surprise hier soir en visant, oui, l'un des principaux ports céréaliers de Russie sur la mer Noire.
3: Oui, les forces ukrainiennes ont lancé une attaque de drone qui a visé la base navale de Nevrassisk en Russie. Le président Volodymyr Zelensky a qualifié l'attaque d'opération unique parce qu'elle a été menée en profondeur. C'est une cible donc située à plus de 300 kilomètres de la ligne de front. L'Ukraine cherche ainsi à démontrer à la Russie que la flotte russe, en fait, n'a aucune chance face aux drones et missiles ukrainiens, peu importe où ils se trouvent, que ce soit en Crimée ou en mer Noire. En plus d'être une base navale importante pour la Russie, Nevrassisk est aussi un pôle stratégique majeur pour le commerce, pour l'exportation aussi du pétrole, en plus des céréales russes. Moscou n'a pas fait état des dégâts qui ont été causés par les drones ukrainiens, mais l'Ukraine, quant à elle, dit avoir frappé des navires de guerre russes. Mais de ce que l'on sait aussi, c'est que deux importants terminaux d'exportation de céréales russes aurait également été touchée.
1: Et est-ce que la Russie a répliqué?
3: Alors oui, la même nuit, en fait, la Russie a mené une frappe massive contre le port d'Ismaël. Donc ça, c'est le plus grand port d'exportation de céréales d'Ukraine sur le Danube. Donc c'est dans la région d'Odessa, ce n'est pas loin de la frontière avec la Roumanie. L'attaque a endommagé donc des infrastructures portuaires et a déclenché aussi d'importants incendies dans la région. Donc le défi ici, c'est que l'Ukraine, qui comptait utiliser justement le Danube, le fleuve du Danube, pour exporter ses céréales vers l'Europe, va devoir revoir ses plans, non seulement en raison des attaques russes contre ce port-là, mais aussi, on en a parlé il y a quelques jours.
1: Il n'y a plus d'eau.
3: Oui, en raison que le niveau d'eau du Danube n'a jamais été aussi bas à cause des canicules à répétition dans cette région. Et donc, il n'y a pas moyen de pour l'Ukraine d'utiliser la mer Noire non plus, à cause aussi du blocus imposé par la marine russe. Ce blocus naval, d'ailleurs, des ports ukrainiens a entraîné une chute de 76% des exportations de céréales ukrainiennes en août. Donc ça, c'est par rapport à il y a un an.
1: Maintenant, de plus en plus de voix s'élèvent pour réclamer un cessez-le-feu en mer Noire,
3: oui,
1: pour éviter d'autres perturbations là, dans les exportations mondiales de blé.
3: À commencer par l'Ukraine elle-même, qui est à travers un pays intermédiaire dont on ne connaît pas c'est quel pays, mais l'Ukraine a demandé à ce pays de proposer à la Russie une trêve dans les combats dans cette zone stratégique, donc en mer Noire. La Russie, quant à elle, n'a pas fait de commentaires sur cette proposition-là, mais le vice-ministre russe des Affaires étrangères, donc Alexandre Grouchko, qui a déclaré que son pays n'avait en effet pas reçu de proposition officielle de cesser le feu en mer Noire. Il a dit avoir entendu ici et là des demandes de trêve dans les médias, mais qu'il n'y avait rien d'officiel sur la table encore, donc ça n'a pas l'air que ça va se régler de sitôt.
1: Bon, à suivre donc, mais entre-temps, est-ce qu'il y a d'autres alternatives pour éviter une flambée des prix des céréales dans le monde? Et quels sont les pays qui sont, oui, les plus touchés?
3: Alors, selon l'agence de presse britannique, donc Reuters, le ministre russe de l'Agriculture va réorienter une partie de ses exportations, donc des exportations de céréales, vers les ports de la Baltique, de la mer Caspienne et même vers l'Arctique, ainsi que vers des voies terrestres. Sauf que ce sont ce sont des options en fait très coûteuses. On risque encore de voir une flambée des prix alimentaires. Reuters indique aussi que les exportations russes de céréales devraient baisser de 50% d'ici la fin du mois en raison des perturbations en mer Noire et même en mer d'Azov aussi. On parle donc ici de dizaines de millions de tonnes de blé. C'est quand même énorme. Ça aura un impact quand même sur les marchés. Les pays qui risquent le plus affectés, ce sont les pays d'Afrique du Nord, du Moyen-Orient, d'Asie. On parle notamment de l'Égypte, de l'Algérie, de l'Indonésie aussi, parce que ce sont les pays qui sont le plus directement exposés à ces ruptures d'approvisionnement. Ils sont très dépendants de ces exportations-là. Pour le président Zelensky, qui s'est exprimé hier sur CNN, il n'existe qu'une seule alternative. Celle-là, c'est de renforcer en fait les systèmes de défense de l'Ukraine face aux missiles balistiques russes. Rien qu'en juillet, Moscou a tiré plus de 200 missiles balistiques contre l'Ukraine. D'ailleurs, juillet a été le mois le plus meurtrier en Ukraine depuis le début de la guerre. Durant ce mois, au moins 437 civils ukrainiens ont été tués. 2600 autres ont été blessés. Donc, c'est une augmentation de 70% par rapport à il y a un an.
1: Rania, vous nous avez offert tout l'été votre regard éclairé sur l'actualité internationale. Ça a été un plaisir de vous avoir à l'émission.
3: Le plaisir est le mien. Merci, Fanny.
1: Au revoir.
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1: Air Canada a annoncé cette semaine la vente partielle de son populaire programme de fidélité Aéroplan. La compagnie aérienne a cédé 25% des parts du programme pour 2,5 milliards de dollars. Ça lui confère, ça, une valeur de 10 milliards de dollars. Et ça, c'est un montant qui dépasse même la capitalisation boursière de l'entreprise. C'est une autre preuve que la popularité de ces programmes de fidélité et surtout de leur importance dans l'industrie aérienne, ben, c'est majeur. Et on en discute ce soir avec notre chroniqueur économique Yannick Lepage. Bonsoir Yannick.
4: Bonsoir Fanny.
1: Donc Air Canada va partager la propriété d'Aéroplan avec un groupe d'investisseurs.
4: Ouais, un groupe mené par la firme américaine Blackstone et la Caisse de dépôt et placement du Québec, auquel s'ajoute Investissement PSP, qui est le gestionnaire des caisses de retraite des employés fédéraux, et la société BCI, qui est un peu l'équivalent britanno-colombien de la caisse. Alors ensemble, ces investisseurs-là vont détenir 25% d'Aéroplan. Les 75% restants vont rester dans les mains d'Air Canada, qui va donc conserver le contrôle des opérations du programme. Et Fanny, ce qui fait vraiment réagir dans cette transaction-là, c'est la valorisation qu'elle donne à Aéroplan, 10 milliards de dollars. Vous le disiez, c'est plus que la valeur de l'ensemble des actions d'Air Canada, qui avait une capitalisation boursière d'un peu moins de 7,5 milliards de dollars avant l'annonce de la transaction. Les investisseurs ont bien réagi, ça a grimpé à 8,5 milliards de dollars depuis. Et même si on ajoute à ça la dette nette pour obtenir la valeur totale de l'entreprise, ben Aéroplan représente toujours près des des trois quarts de la valorisation d'Air Canada. Alors, comment est-ce qu'un programme de fidélité comme ça peut valoir autant d'argent? Mais d'abord, faut savoir que c'est un programme extrêmement populaire, compte plus de 10 millions de membres actifs. Et les membres n'accumulent pas seulement des points en voyageant avec Air Canada, en amassent aussi en magasinant auprès de ses détaillants partenaires, mais surtout en se procurant des cartes de crédit Aéroplan. Et c'est là réellement qu'il y a de l'argent à faire pour Air Canada. On peut entendre Jean-Maximilien

0: ces programmes, ça nuise à la concurrence de l'industrie aérienne. Pourquoi?
1: Ben, l'argument, c'est que les bénéfices tirés de ces programmes sont tellement élevés que les compagnies aériennes peuvent se permettre d'exploiter certains vols avec des marges très, très faibles, voire même à perte, pour mettre de la pression sur les plus petits transporteurs. C'est notamment ce qu'avait fait valoir un dirigeant de Spirit Airlines devant des élus du Congrès américain. Ça, c'était il y a à peu près 2 ans, 1 an et demi avant que la compagnie fasse faillite. C'est vraiment selon Spirit Airlines qui a mené à sa perte. Et là, ce qu'on observe depuis quelques années, c'est qu'en plus des revenus récurrents que génèrent ces programmes-là, ben, les transporteurs aériens s'en servent aussi pour les aider à traverser des périodes plus difficiles financièrement. On l'a vu durant la pandémie, lorsque les compagnies américaines ont placé leurs programmes de fidélité en garantie pour obtenir des prêts d'urgence. Et là, dans le cas de Air Canada, ben, la compagnie aérienne va utiliser une partie des profits de la vente d'aéroplans pour rembourser des emprunts qui viennent à échéance et donc améliorer son bilan financier.
0: Et donc, avec l'arrivée de ces nouveaux investisseurs, est-ce que on peut anticiper qu'Air Canada va modifier son programme, peut-être pour éventuellement en augmenter la profitabilité?
1: Ben, la compagnie aérienne dit que la transaction n'aura aucune incidence sur l'expérience des membres. Par contre, il y a plusieurs personnes qui sont sceptiques de ça sur les forums en ligne. Il y a plusieurs membres Aéroplan qui s'inquiètent qu'Air Canada dévalue d'une façon ou d'une autre les points de son programme afin d'augmenter ses bénéfices, par exemple en augmentant le nombre de points nécessaires pour acheter des billets, ce qui serait évidemment dans l'intérêt des nouveaux propriétaires, du moins à court terme. Par contre, et c'est ça le défi avec ce genre de programme-là, faut trouver l'équilibre, hein, parce que si Air Canada veut que ses clients continuent d'utiliser son programme, ben il faut que ce soit suffisamment attrayant. On peut entendre Simon Etier, les consultants en loyauté et associé de la firme Advisio.
2: Comme dans n'importe quoi en marketing, on cherche à optimiser deux choses qui peuvent sembler contradictoires. D'une part, que ce soit attirant pour le client, que ce soit généreux pour le client, qu'il ait envie de se prévaloir des offres. Puis d'une autre part, que ce soit profitable pour la compagnie qui est derrière. Donc, le calcul de ça va être différent selon d'un individu à l'autre. Chacun a un peu sa façon de prouver la valeur, puis évidemment, c'est normal que ça génère des discussions en ligne.
1: Jean-Maximilien Voisine de Miles OPM disait qu'une phrase qu'il répète souvent à ses lecteurs, à ses clients, c'est que les points, ce ne sont pas des REER. On n'accumule pas ça pour la retraite. Selon lui, tous les programmes de fidélité, pas seulement celui d'Air Canada, sont appelés à être dévalués dans le temps. Alors, selon lui, la meilleure approche, c'est d'utiliser nos points dès qu'on en a l'occasion.
0: Faut utiliser ces fameux points. Très intéressant. Merci, Yannick.
1: Merci, au revoir.

0: Transaction monstre en vue au basketball. Les Lakers de Los Angeles sont sur le point de changer de main pour plus de 12 milliards de dollars américains. La transaction, si elle est approuvée par les gouverneurs de la NBA, serait la plus importante de l'histoire du sport nord-américain, là, pas juste du basketball. On parle de vraiment l'ensemble des sports. Les acheteurs sont nul autre que Bob Iger, l'ancien PDG de Disney, et Josh Kushner, un proche de la famille de Donald Trump. Olivier Paradis, le mieux, est avec nous pour décortiquer tout ça. Bonsoir, Olivier.
1: Bonsoir, Fanny.
0: Donc, c'est une transaction qui en a surpris vraiment plusieurs parce que, justement, les Lakers, ben, ils n'étaient pas à vendre.
1: Non seulement ils n'étaient pas à vendre, mais ils viennent d'être achetés il y a à peine 14 mois par Mark Walter, qu'on connaît aussi comme le propriétaire des Dodgers de Los Angeles, hein, l'équipe la plus dépensière du baseball majeur, mais aussi comme le propriétaire unique de la LPHF, la Ligue professionnelle de hockey féminin, et donc de la victoire de Montréal. Les Lakers, précédemment, ça appartenait à la même famille depuis la fin des années 1970, la famille Boss, et Mark Walter les a achetés pour 10 milliards de dollars. Il les vendrait, selon ce qui est rapporté depuis hier, pour 12,5 milliards de dollars. Dans le domaine immobilier, on appellerait ça un flip, mais les flips, donc au fond, les ventes rapides pour profit rapide, avec une prise de valeur de près de 25% en 14 mois, c'est à peu près du jamais vu dans le domaine du sport. On préfère la stabilité et justement parce qu'il faut souvent ces processus d'acceptation du nouveau propriétaire dans le giron très fermé d'une ligue où est-ce qu'il y a seulement 30, 32 équipes.
0: Ben ouais, 2 milliards de plus quand même, c'est considérable. C'est une vente record, mais ça suit aussi une tendance de fond pour les franchises sportives.
1: Ben, je dirais depuis le début des années 2010, avec une accélération même dans les dernières années. Dans la NBA, la valeur moyenne des franchises est passée de 350 millions de dollars il y a 15 ans.

0: Et même il y a 15 ans, elle était en léger recul. Et maintenant, on parle d'une moyenne de 5,4 milliards de dollars en 15 ans. Donc, au-dessus de 10 fois prise de valeur pour toutes les équipes. Les Raptors de Toronto valent la moyenne de la Ligue présentement, 5,4 milliards. Dans la Ligue nationale de hockey, pour faire comparaison, la valeur moyenne est à peu près 2 milliards de dollars. Quand le Canadien a été acheté au début des années 2001, bon, c'était aux alentours de 300 millions de dollars, mais on comptait le Centre Bell dans tout ça. Maintenant, le Canadien vaut 3,3 milliards de dollars selon les sites spécialisés. Là aussi, même chose, à peu près 10 fois. C'est ce qu'on voit dans la NFL, c'est ce qu'on voit dans le baseball majeur. C'est la même chanson partout en Amérique. Beaucoup en raison des droits télévisés qui ont explosé depuis une quinzaine d'années et qui continuent d'exploser lorsque il y a toujours des renouvellements donc de ces ententes avec les différents partenaires commerciaux et les partenaires de droits télévisés. Et là, on se retrouve avec des franchises qui valent 8, 9, 10 et maintenant 12 milliards de dollars avec les Lakers de Los Angeles.
1: Ouais, c'est quand même astronomique. Et cette vente, elle est particulière aussi parce qu'elle implique un proche de la famille Trump. Le propriétaire actuel des Lakers fait face à une enquête fédérale américaine. Et là, il y a donc Josh Kushner qui est le frère du gendre de Donald Trump,
0: ouais.
1: C'est ça?
0: Ouais, le frère de Jared Kushner, donc le mari d'Ivanka Trump, fille elle-même du président américain. Josh Kushner, c'est la deuxième fois à peu près en deux semaines qu'on en parle parce qu'il était à la tête de ce groupe qui voulait acheter des parts de la Coupe du Monde, de la FIFA, et qui a amené cette crise énorme de gouvernance du côté donc de la Fédération internationale de soccer et avec son président Gianni Infantino. Mais donc, ce projet a avorté. C'est à peu près 4 milliards de dollars de ce côté-là. Et ne faisant que ni une ni deux, eh bien, il a pivoté vers les Lakers de Los Angeles avec ce partenaire, Bob Iger, ancien PDG de Disney, qui est aussi accessoirement un ami personnel dit-on, du commissaire de la NBA, Adam Silver. Ils ont ciblé Mark Walter, donc financier américain, dont l'empire est ciblé depuis le début de l'été par le fisc américain, donc département de la justice américaine, le SEC, donc l'équivalent de l'autorité des marchés financiers américaines, le FBI, pour des transactions non divulguées liées à ces compagnies d'assurance, des prêts qui totaliseraient 21 milliards de dollars. Et c'est ce qu'on comprend, en fait, qu'il l'aurait obligé à vendre les Lakers aussi rapidement, c'est que face à cette pression, donc, des autorités réglementaires américaines, il doit probablement avoir des pénalités, on ne sait pas encore. Il y aura des choses qui vont probablement arriver dans les prochains mois, les prochaines années au niveau de l'empire Mark Walter, qui vont nous expliquer aussi les raisons pour lesquelles il s'est départi aussi rapidement de cette équipe. Et rien ne dit qu'il ne devra pas à nouveau vendre d'autres parts de son empire. Donc, peut-être les Dodgers de Los Angeles. Et peut-être, à un certain moment, il arrivera quelque chose aussi avec la LPHF. Est-ce qu'il devra vendre des parts de cette ligue ou même la totalité de la ligue qu'il a créée?
1: Donc, on va surveiller si les gouverneurs de la NBA vont accepter la transaction. Olivier Paradis, le mieux. Merci d'avoir été avec nous.
0: Merci, au revoir.

0: Tout au long de l'été, on vous a présenté des reportages dans le cadre de notre série « Changer de vie » en collaboration avec les médias francophones publics. Et ce soir, pour le dernier reportage de cette série, Andréanne Williams est allée à la rencontre d'une famille qui a délaissé carrière et vie effrénée à Montréal pour la campagne et pour l'agriculture.
1: Bon matin, chaton! Comment ça va? As-tu bien dormi?
2: Les matins chez Ariane Paré-Legal sont calmes. Leur maison est entourée d'arbres et leur grande cuisine est baignée de lumière. Leur fille Lénora va chercher des œufs frais dans le poulailler avant de partir à l'école.
3: Je trouve que c'est meilleur que des œufs industriels.
2: Pendant qu'Ariane et son conjoint, Pascal Benaxas, préparent le déjeuner.
4: Les matins à la campagne sont beaucoup plus lumineux. Coup de soleil, on prend généralement le temps le matin d'aller prendre un spa. On jase de notre journée parce qu'on a des grosses journées.
5: On dirait que la vie commence beaucoup plus de bonheur qu'en ville.
4: Puis plus doucement aussi. La lumière est exceptionnelle à ce temps-ci de l'année. Les arbres sont tout verdoyants, ça commence à débourrer de partout, les pommiers sont en fleurs. C'est juste de se connecter avec ça le matin. C'est comme des paliers de décompression.
2: Le couple vit à Mont-Blanc, environ 130 km au nord de Montréal, avec ses deux adolescentes. Ils

0: Il y a 11 ans, la famille a quitté Montréal, leur maison et leurs emplois, pour reprendre l'entreprise de cueillette et de transformation alimentaire de produits sauvages fondée par le père d'Ariane.
1: Ça prend une certaine dose de confiance pour changer de vie, parce que tu sais toujours ce que tu perds, mais tu sais pas ce que tu gagnes.
0: Des confitures en passant par les tisanes et les produits de soins corporels, Gourmet Sauvage développe des produits à base de plantes récoltés par une petite armée de cueilleurs à travers le Québec.
2: J'ai réalisé à quel point je m'étais éloignée des connaissances puis du savoir de mon père, puis à quel point c'était précieux. J'allais avoir des enfants éventuellement, puis je me disais, ben tu sais, faut peut-être que je sois ce chaînon qui permet de perpétuer ces connaissances-là. Mon père était prêt à vendre, l'accompagner. J'ai dit, ben moi, je vais la reprendre, puis on va voir qu'est-ce qu'on en fait.
0: À l'époque, Ariane travaillait dans les médias. Son conjoint, lui, possédait une entreprise de vêtements.
1: C'était vraiment un tourbillon, puis on manquait de lumière, d'espace, puis de temps pour se poser avec les petites. On avait une belle vie, là, tu sais, sur papier, mais dans les faits, notre résilience nous amenait probablement à accepter quelque chose qui n'était pas tout à fait, qui correspondait pas à ce dont on avait réellement besoin.
0: Il leur a fallu 3 ans pour compléter la transition.
3: Je devais rendre mon entreprise et puis avant de complètement déménager ici puis de réussir à m'engager dans Gourmet Sauvage, ça a fait en sorte qu'on a dû se séparer en ayant des enfants en bas âge, 3 ans et 5 ans, des enfants à la garderie à Montréal. Ariane venait ici du mercredi au dimanche.
1: Moi, j'allaitais encore à temps partiel à ce moment-là. Tu sais, on étirait l'élastique. Là. C'était
0: plus d'une décennie plus tard, le couple est à la tête d'une entreprise bien établie.
3: Ah, les champignons, là, tu parles. OK. Je pensais que tu voulais faire sécher tes boutons de marguerite. Là, j'étais pas trop sûr.
4: J'aurais jamais cru que mon chum serait le négociateur en chef des produits sauvages pour notre compagnie. mais il est bon. Puis, tu sais, c'est Pascal a déjà une entreprise, a des compétences en finance, en gestion, mais il connaissait pas du tout les plantes sauvages. Fait que c'est un gros apprentissage pour lui d'apprendre ce langage-là puis de s'occuper des cueilleurs.
0: Les plantes sauvages comestibles, Ariane Paris-Legal en a plus d'une trentaine d'espèces sur son terrain.
2: Je vais te faire goûter à de la petite oseille. Tu vas voir, c'est bien acidulé. C'est super agréable dans une salade avec du poisson.
0: C'est avec des plantes comme celle-ci qu'elle développe ses produits avec son équipe.
2: Bon matin tout le monde! Allô!
0: L'entreprise est située dans un parc écotouristique. Dans ses bureaux flotte une odeur d'épinettes et de fleurs, l'empreinte olfactive des recettes préparées dans les dernières semaines.
2: Puis ça sent ce que les gars font en cuisine. Donc là, la semaine dernière, ils ont fait du caramel de chanterelle, on a coulé du sirop de bouleau.
0: Ce matin-là, une équipe prépare des pots de pousse d'épinettes en cuisine.
2: Une des erreurs qu'on a faites, c'est qu'au tout début, nous, on voulait faire du frais, donc vendre des champignons, des plantes fraîches au restaurateur. Puis mon père nous a dit, faites pas ça les jeunes, vous allez vous casser la gueule, c'est stressant le frais, il y a beaucoup de pertes. Puis on l'a fait pendant un an, puis on a compris que mon père avait raison. Donc on se concentre vraiment sur les conserves.
0: 11 ans plus tard, Gourmet Sauvage a le vent dans les voiles. Pourtant, le couple a décidé de ralentir la croissance de l'entreprise pour maintenir un équilibre de vie.
2: Parce que ça devient vraiment épuisant de toujours être dans le plus, plus, plus.
0: Chaque soir, Ariane profite du sentier qui relie les bureaux de l'entreprise à sa maison.
2: Je suis millionnaire de pouvoir habiter en forêt comme ça puis de mener la vie que je mène. C'est un grand privilège que je mesure chaque jour.
5: C'était un reportage d'Andréane Williams.

Et c'est comme ça que se termine votre magazine quotidien d'information pour ce soir. Merci d'avoir été à l'écoute. Soyez au rendez-vous demain parce qu'on va discuter des images saisissantes captées par les photojournalistes à travers le monde cette année en vous offrant un premier aperçu de l'Expo World Press Photo. Merci à l'équipe qui rend possible cette émission. Si vous avez manqué une partie de l'émission, ben vous pouvez vous rattraper sur notre plateforme audio ou sur notre site Internet. Écrivez-nous, on adore vous lire. Idées, suggestions, commentaires, ça nous regarde en un mot, @radio-canada.ca. Je m'appelle Fanny Olivier et je vous dis à demain.

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4: Bonsoir, ici Louis de Belleval. Voici les informations. Le ministre responsable du commerce Canada-États-Unis, Dominique Leblanc, rencontre son homologue américain, Jamieson Greer, pour une deuxième fois cette semaine. Les pourparlers s'accélèrent entre Ottawa et Washington face à la possible entrée en vigueur de nouveaux tarifs américains la semaine prochaine. Le Québec s'active aussi. La première ministre Christine Fréchette et son cabinet ont tenu une cellule de crise ce matin. L'objectif était d'entendre les poids lourds du secteur économique, comme la Fédération des chambres de commerce du Québec et l'Association de l'aluminium du Canada. Voici leurs présidents respectifs, Véronique Proulx et Jean Simard.
5: Advenant que les tarifs rentrent en vigueur le 19 août, ça va prendre un signal clair du gouvernement pour mettre en place des mesures pour aider les entreprises. Encore une fois, si ces tarifs-là vont de l'avant, on parle de mise à pied importante à travers le Québec.
6: Il y a une ligne très claire qui est de dire il faut que tous les secteurs affectés trouvent des compromis pour s'assurer que dans l'ensemble canadien, on puisse accepter une entente.
4: Québec a réitéré sa promesse de venir en aide aux entreprises. Voici le ministre des Relations internationales, Christopher Skeet.
7: Malheureusement, on doit naviguer un peu à l'aveuglette, à savoir exactement où est-ce que le gouvernement américain va frapper. Mais une chose qu'on veut dire, c'est qu'on travaille déjà et depuis des mois sur un plan de contingence et un plan qui va permettre de venir aider les entreprises québécoises.
4: Christine Fréchette doit rencontrer des représentants des centrales syndicales et de l'Union des producteurs agricoles demain. Et puis, par ailleurs, le ministre québécois de l'Énergie, Bernard Drainville, affirme que son gouvernement a toute la légitimité nécessaire pour conclure une entente dans le dossier du chantier hydroélectrique de Churchill Falls. Selon nos sources, Québec et Terre-Neuve et Labrador annonceront la semaine prochaine un accord sur la production hydroélectrique au Labrador. Or, le Parti québécois et le Parti conservateur du Québec accusent la première ministre, Christine Fréchette, d'instrumentaliser les ressources de l'État à l'aube du déclenchement de la campagne électorale. Ces critiques ont été balayées du revers de la main par Bernard Drainville.
8: Un gouvernement, ça gouverne. Et puis, alors, il y a eu des avancées très importantes dans les discussions. Évidemment, tant que c'est pas signé, c'est pas signé. Puis moi, je vous dirais qu'une élection, c'est le bon moment pour justement donner aux citoyens le dernier mot. Alors, moi, je pense qu'il n'y a pas de meilleure légitimité puis de plus grande légitimité que celle des citoyens.
4: Christine Fréchette n'a pas confirmé la conclusion d'un accord, mais admet que les discussions ont grandement progressé. À Toronto, des membres de la communauté tibétaine se sont rassemblés devant le consulat de la Chine pour dénoncer l'entrée en vigueur d'une nouvelle loi chinoise qu'ils jugent discriminatoire. Des manifestants ont même entamé une grève de la faim. Jérémy Bélanger a préparé ce qui suit.
9: Devant le consulat chinois de Toronto, une vingtaine de Tibétains ont entamé une grève de la faim mercredi. Ils demandent à la communauté internationale de s'opposer à une nouvelle législation chinoise, entrée en vigueur le 1er juillet dernier, comme l'explique l'ancien ambassadeur du Canada en Chine, Guy Saint-Jacques.
10: Le but, c'est de forger une identité nationale unique en Chine et de renforcer la cohésion du pays. Puis par exemple, ça dit aux parents de guider leur enfant à aimer le Parti communiste chinois, le peuple et la nation chinoise. Et puis, un des principaux aspects de ça, c'est de rendre le mandarin la langue commune nationale.
9: Dans la communauté tibétaine, les réactions sont fortes.
11: We are Tibetan. We're not Chinese at all.
9: On nous traite comme des citoyens de seconde zone. Nous n'avons même pas le droit de parler notre propre langue, dit un manifestant.
12: They want to erase our identity.
9: Ça signifie que tout le monde devra apprendre le

0: Chinois, nous avons une histoire linguistique vieille de 2000 ans. Ils veulent effacer notre identité, lancent un autre. Les manifestants demandent également l'indépendance complète du Tibet. La République populaire de Chine considère le Tibet comme l'un de ses territoires. Ici Jérémy Bélanger, Radio-Canada. Toronto.
1: Et puis enfin, la France est frappée par une nouvelle vague de chaleur extrême marquée par des températures supérieures à 40 degrés dans l'ouest du pays. La France est sous le coup d'une canicule prolongée depuis près de deux semaines, l'une des pires que le pays ait connue, nous dit Sophie Bécherel.
2: Cette durée supérieure à deux semaines, c'est très inhabituel. Seule la vague de chaleur de juillet 2006, 21 jours, et celle de juillet 1983, 23 jours, devance celle que nous vivons depuis le 28 juillet. Et ça n'est pas terminé, puisque demain encore, 80 départements seront en vigilance orange. Cette vague de chaleur sera historique, car elle se double d'une canicule. La canicule, c'est lorsque les températures ne descendent pas la nuit, au moins trois jours d'affilée. Preuve que le réchauffement climatique est bien en cause, cette vague de chaleur s'ajoute aux 53 autres qui ont eu lieu en France depuis 1947, mais la moitié se sont produites depuis 2010. Alors, bonne nouvelle, la décrue des températures devrait commencer demain, d'abord par l'ouest et les côtes de la Manche, puis généralisation dimanche. Le thermomètre ne devrait pas afficher plus de 30 degrés. Et pourtant, ça reste 10 degrés environ au-dessus de la moyenne normale de saison. Sur les deux tiers du pays, notons qu'il y aura aussi des orages qui vont apporter de la pluie. Dans cette atmosphère brûlante, nous ne sommes pas seuls. En Europe, a calculé l'agence France Presse, les températures supérieures à 35 degrés ont concerné aujourd'hui 135 millions de personnes. L'Italie, l'Espagne et le Royaume-Uni suffoquent aussi.
1: C'était Sophie Bécherel et c'était les informations à l'antenne de Radio-Canada.

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0: Aujourd'hui, la révolution tranquille des éco-centres avec Mario Lacaire. Bonjour.
1: Bonjour.
0: On visite la Biosphère, seul musée consacré à la transition écologique en Amérique du Nord avec sa directrice Isabelle Saint-Germain. Bonjour.
2: Bonjour Catherine.
0: Comment jardiner sans arroser, ou presque, avec l'horticulteur Silvio Lutz. Bonjour.
3: Allô, bonjour.
0: Et nos agentes doubles Marianne Desautels et Salomé Corbeau explorent les vêtements rafraîchissants. Bonjour.
2: Salut. Bonjour.
0: Feu vert, c'est parti.

0: Ce jeudi, le 18 juin, ce sera la Journée mondiale de la gastronomie durable. Ça nous a donné l'idée d'une question qu'on a lancée sur les réseaux sociaux de Radio-Canada Environnement. Vous savez, les aliments bons pour la planète, on met des guillemets ici, n'ont pas toujours bonne réputation sur le plan gastronomique. Alors, on vous a demandé lesquels ont réussi à vous séduire. Élise, je suis devenue une méga fan de tempeh, surtout depuis que j'ai découvert celui de la fermenterie du père Canuel. Momo, le chou plat, ça a changé ma vie. Délicieux, tendre et doux. On est allé le regarder sur Internet. C'était vraiment comme un chou vert, mais qui est aplati. On en voit de temps en temps au marché public. Ryan, les produits Gusta, le lait végétal, steak végé de Au Vivre, qui est ce restaurant vegan bien connu à Montréal. Liliane, le lait d'avoine barista absolument délicieux. Vivi, avoine nue ou bien riz de la Gaspésie. Je pense que c'est la même chose. En fait, c'est un espèce de riz sauvage qui est de la famille de l'avoine. Elle parle aussi des lentilles noires beluga de Matane. Et Rachel, le miso fait au Québec. Mais il y en a plusieurs aussi qui parlent tout simplement des pommes de terre qu'ils ont redécouvert et auxquelles on peut donner toutes sortes de formes. Alors, je fais bien sûr mon tour de table. Marianne des Hôtels.
1: Mais moi, je triche un peu. C'est peut-être pas un produit mal aimé, mais c'est un produit méconnu. Ça s'appelle le yuba. Y-U-B-A. C'est de la peau de tofu. Donc, c'est comme un sous-produit, si on veut, de la fabrication de tofu. La texture est très spéciale, vraiment satisfaisante sous la dent. On peut l'assaisonner comme on veut.
0: Est-ce qu'on le fait frire?
1: On peut le mettre dans des soupes.

0: soupe, dans des sandwichs, ça se trouve dans des épiceries asiatiques.
1: Ah, oui?
0: C'est vraiment très bon.
1: Yuba, ben alors vraiment à découvrir pour moi. Salomé Corbeau?
2: Moi, je suis une fan de végé pâté.
1: Ah oui?
2: Tu sais, les végé pâtés, même les végétariens n'aiment pas ça, tu sais. Moi, j'aime ça.
1: En fais-tu?
2: J'en ai déjà fait, je les essaye toutes. Dès que j'en vois quelque part, je le prends, je l'achète. Puis j'adore le kale aussi. Mais tu sais, le kale, il est mal aimé à cause de sa texture. Mais moi, mes enfants adorent les chips de kale.
1: Ah oui, ça, c'est un gros hit pendant plusieurs familles.
2: Mais après, quand on sourit, on en a plein les dents.
1: Oui. Sylvio Lutz, qui est horticulteur, un aliment mal aimé que vous avez apprivoisé.
3: Bien sûr. Je dirais des radis. Quand ils sont un peu piquants, j'aime bien. Normalement, j'ai l'habitude de manger des fruits. En tout cas, au Mexique, on le mange avec du piment. Et là, en fait, des radis qui piquent un peu, ça me rappelle.
1: Et vous les utilisez comment? Vous les mangez tout rond comme ça ou vous en servez, disons, mélangé avec des fraises ou avec dans un alliage un peu spécial?
3: Tout seul. Très bien.
1: D'accord. Ouais. Alors, c'est l'amour pur du radis pur.
3: Exactement.
1: Isabelle Saint-Germain?
4: J'ai découvert le radis melon, justement. C'est tellement beau et bon.
1: Qui est plus doux, lui.
4: C'est très doux, c'est rose, ça impressionne toujours les invités. Et le céleri rave, je trouve qu'il est mal aimé.
1: Oui.
4: C'est excellent salade. Et cuit au four, là, tout entier, là, miam.
1: Ah oui, cuit au four tout entier. Mm-hmm. Ça a toujours été la rémoulade, le fameux céleri rave râpé, mais c'est vrai que c'est pas si populaire. Et Mario Lacquière, spécialiste des matières résiduelles, alors il va peut-être sauver un aliment?
5: Ben, deux. Le premier, c'est une protéine animale et c'est mal aimé parce qu'on n'aime pas ça. Il y en a une qui a beaucoup moins d'impact que les autres, c'est la moule.
1: Ah!
5: La moule a à peu près 25 fois moins d'impact que le bœuf. Mm-hmm. Donc, c'est quand même intéressant. Si on veut se faire un bon spaghetti aux fruits de mer, on peut faire ça avec des moules. Et la deuxième, c'est le champignon.
1: Oui, c'est vrai.
5: Qui pousse dans du compost, donc qui est souvent des productions locales, et qui donc utilise un sous-produit pour pouvoir pousser.
1: Ouais.
5: Donc, je pense que ça peut être un champignon simple, un champignon de Paris, dans le poêlé avec un peu de vinaigre balsamique.
1: Mario, vous n'êtes pas le seul à vouloir quand même rescaper certaines protéines animales. Il y a Jean-Pierre qui dit « J'adore le doré, la truite, le brochet, évidemment, l'orignal, le chevreuil, le caribou, le petit gibier aussi. » Autrement dit, on comprend tout. Il ajoute tous des aliments naturels bons pour la planète qu'on trouve en nature. Alors, si on n'est pas végane, voilà une forme de protéine animale qui peut être très respectueuse de l'environnement. Et il y en a aussi qui nous ont carrément dit, comme Louise, la question me semble biaisée, c'est la façon de cultiver, de traiter les aliments qui a un impact plus ou moins important sur l'environnement. On est assez d'accord avec ça.
3: Complètement.
1: Et Thilou, en terminant, qui dit « Tous ceux que l'on n'importe pas et que je peux acheter local, le côté gastronomique ne dépend que de notre imagination et de notre talent de cuisinier. » Merci tout le monde. Continuez de nous écrire.
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7: L'objectif d'un éco-centre, c'est pas juste de recycler, c'est de revaloriser. Si on peut pas redonner, on va créer des déchets.
8: C'est pour cela qu'on a créé cette tente de réemploi où tout est gratuit pour les citoyens du Val-Saint-François.
9: Oui, j'ai déjà ramené une fenêtre pour un can de chasse. Cette année, je suis venu porter, j'ai fait du ménage chez nous, puis je suis venu porter un vieux meuble aussi. J'ai pas remarqué s'il était encore là. Peut-être qu'il va servir à quelqu'un d'autre, j'espère.
1: Alors, un reportage du téléjournal Estrie en 2024. On sent qu'il y avait beaucoup d'animation autour de cet éco-centre à ce moment-là. Vous savez, on est en juin, on est à l'approche des déménagements, des rénovations pour d'autres personnes. Les éco-centres sont de plus en plus achalandés. Je sais pas si ça vous est arrivé déjà en faisant la file. Parce que parfois, oui, il faut faire la file pour attendre son tour. Ça vous est peut-être déjà arrivé de vous demander, coudon, est-ce que ça vaut la peine ou pas? 30 ans après l'apparition des premiers éco-centres, on s'est dit que en ce mois de juin, ça valait la peine de faire un bilan ou peut-être faire le point parce que les pratiques ont évolué beaucoup. Et on fait le point avec quelqu'un qui connaît ça de très près, Mario Lacquière. Donc, bonjour.
5: Bonjour.
1: Mario qui a cofondé, il enseigne à l'Université de Sherbrooke en sciences de l'environnement, mais il a cofondé un nouvel organisme qui aide à développer des bonnes pratiques dans les éco-centres. Alors, il se passe quoi en ce moment? Qu'est-ce que c'est, je dirais, la révolution tranquille des éco-centres dans les dernières années?
5: Je vous dirais, les éco-centres 1.0, c'est à des endroits de récupération. Les éco-centres 2.0 vont faire de plus en plus de réemploi. On sait dans la hiérarchie des trois R, le réemploi est supérieur à la récupération, qui n'est pas mauvais, mais qui est quand même supérieur. Donc, on voit de plus en plus d'éco-centres développer du réemploi, mais de façon très facile. C'est pas

0: obligé d'être quelque chose de complexe. Ça peut être juste un ancien conteneur maritime. Moi, je me rappelle, il y en avait un qui s'appelait la caverne de l'Ibaba. Et tu viens porter des matières, tu peux repartir avec des matières. Donc, faire quelque chose de simple.
1: Donc, un endroit spécial dans l'éco-centre où on va porter des choses qui fonctionnent encore, qui sont encore utilisables.
0: Exactement.
1: Au lieu, par exemple, de prendre un sommier en parfait état puis de le lancer dans le conteneur de métal.
0: Oui.
1: Est-ce que là, par contre, justement, là, je vois l'air de Mario qui
0: Je pense pas que le sommier devrait aller dans le conteneur de métal.
1: Bon, OK. Mais un sommier, je veux dire, un sommier qui ne serait que... Prenons une autre structure métallique qui serait encore utilisable. Si je la jette dans le conteneur de métaux à récupérer, est-ce qu'il y a des chances qu'il soit récupéré être réutilisé?
0: Oui. Les éco-centres récupèrent environ 70 % des matières qui sont acheminées à l'éco-centre. Donc, c'est un grand succès, réellement. Et le but de l'éco-centre, c'est ça, c'est de trier les matières pour que chaque matière puisse trouver sa vocation. Si on a des feuilles, on va pouvoir les envoyer en matière organique. Si on a du métal, on va l'envoyer à un recycleur de métaux. Donc, chaque matière va trouver exactement.
1: Ouais.
0: Et ce qui fait la différence des autres systèmes, c'est le tri. Et le transport. C'est-à-dire que qu'est-ce qui coûte cher en gestion des matières résiduelles? C'est le transport. C'est à peu près 80 % des coûts. Et puis après ça, c'est le tri. Si on fait faire ça par les citoyens qui le font bénévolement, parce que c'est leur matière.
1: C'est le principe de l'éco-centre, finalement.
0: Exactement. Ouais. Donc, on vient de sauver pour la société énormément de coûts à ce niveau-là. Ouais. On était habitué de faire des collectes dans ce qu'on appelait des collectes d'encombrants. Donc, le monde mettait ça sur le bord de la rue, et on mettait ça dans un camion tasseur et on allait porter ça au site d'enfouissement. Donc, aujourd'hui, ben, c'est contraire. On demande aux citoyens de se transporter vers l'éco-centre, de faire une partie du travail. C'est aussi sa responsabilité. C'est lui qui a acquéri ces matières-là. Donc, il y a une responsabilité face à ces matières-là. Et on lui demande un peu d'effort.
1: Mais Mario,
0: pour des résultats.
1: Mario, on va tout de suite aborder justement la question du transport. Je comprends l'idée, là. Mais dans un milieu densément peuplé, un milieu urbain comme, mettons, l'île de Montréal ou le centre-ville de Toronto, c'est vraiment pas tout le monde qui a une voiture.
0: Parfaitement.
1: Alors, qu'est-ce que c'est qu'on peut trouver comme compromis?
0: Bon, ben, les éco-centres 2.0 commencent à offrir, Joliette le fait depuis plusieurs années, un véhicule. On le prête aux citoyens pour une période de 2 à 3 heures pour qu'ils puissent apporter. Effectivement, si t'as un divan à porter ou quoi que ce soit, puis que t'as une Yaris, c'est dur à rentrer là-dedans, là. On s'entend, là, à ce niveau-là. Donc, on voit de plus en plus cette ouverture-là, parce que c'est effectivement une question qu'on a.
1: On en avait parlé à l'an 1 de Feu Vert à Joliette, avec vous, Mario Lacaire, du fait qu'on prêtait un véhicule comme ça, on le mettait à la disposition des citoyens. Est-ce que ça se multiplie, là? Est-ce que ça existe toujours à Joliette?
0: Oui,
1: ça continue, ça se multiplie?
0: Joliette sont dans le processus d'acheter leur deuxième camionnette électrique, parce que la première, elle a fait beaucoup d'années. Et c'est ce que j'ai su, donc ils sont dans le processus. Et il y en a d'autres qui regardent ça et qui disent, il y en a qui vont prêter des remorques. Déjà là, il y a plus de... Donc, et tu demandes à des voisins, donc il y a quand même beaucoup, tu sais, on en a beaucoup d'autos puis de camions, là, tu sais, ces routes. Si vous voyez la quantité de Ford F-150, ces routes, il y en a, là, tu sais, je veux dire, donc, ça, le monde peut se débrouiller à ce niveau-là. Il y en a qui viennent en vélo porter leur RDD à l'éco-centre,
1: c'est... Oui, maintenant, il y a des remorques Bixi qu'on
0: Exactement.
1: Peut louer aussi.
0: Exactement. Fait qu'il y a des solutions. C'est pas parfait encore, mais il y a quand même beaucoup de solutions, là.
1: D'accord. Alors, je reprends mon exemple. Moi, la citoyenne, j'arrive. Moi, il y a un des conteneurs qui m'a toujours laissé perplexe, c'est quand je mets dans le conteneur de bois deux planches de bois traitées, les restes d'une base de lit, puis peut-être des tablettes inutiles ou des restes de 2x4. Qu'est-ce qui arrive avec le bois?
0: Principalement, honnêtement, ça va aller en cogénération.
1: Ça veut dire quoi, cogénération?
0: C'est-à-dire qu'on va le brûler pour produire soit de l'électricité ou soit faire bouillir de l'eau, par exemple, pour faire des chaudières pour les papetières.
1: D'accord.
0: Donc, on va remplacer des combustibles fossiles par ce combustible-là. Mmh. Mais de plus en plus, on demande aux éco-centres de trier encore plus finement le bois. Il y a du bois de qualité qui était jeté, donc on va essayer de le mettre de côté. Je donne un exemple.
1: Dans une zone qui servira à des matériaux de construction.
0: Exactement. Okay. J'ai arrivé une fois, une cliente, elle avait une très, très belle poutre, 8 par 8, à peu près 12 pieds.
1: Wow.
0: Elle était vraiment une belle poutre, puis elle s'en allait l'acheter. Puis là, j'ai dit, ça, faut pas acheter ça, c'est bien trop beau. Puis là, elle me regardait, elle dit, c'est vrai, c'est mon père qui avait installé ça. Elle dit, je la ramène.
1: OK.
0: Donc,

0: Oui, donc on passe dans l'éco-centre 2.0, on passe au-delà de ce qu'on faisait avant, c'est-à-dire tout mettre ça dans des conteneurs, aller plus loin dans notre réflexion pour récupérer le plus de matière, mais surtout pour réemployer.
1: Mais si je comprends bien, il faut y penser avant, parce qu'une fois que c'est dans le conteneur, ça s'en va pas mal exactement. À la valorisation thermique.
0: Exactement.
1: Okay.
0: Mais c'est le rôle de l'éco-centre de bien diriger, de bien offrir ces services-là aux citoyens pour qu'ils puissent faire le bon choix dans le tri.
1: Puis, qu'est-ce qui fait que ça fonctionne bien, là? Qu'est-ce qui a changé dans les éco-centres pour que toutes ces idées-là s'implantent tranquillement?
0: Le personnel. Quand on donne une mission à quelqu'un, donc, on a commencé, historiquement, les éco-centres étaient gérés par les travaux publics. C'est pas péjoratif, ce que je veux dire là, mais c'était du monde qui était des ingénieurs, qui étaient très, très... Et là, on a commencé à mettre du monde qui avait des bacs ou des maîtrises en environnement.
1: Ah.
0: Et eux, ils veulent aller plus loin. Si vous savez, le nombre de mes anciens étudiants et étudiantes qui travaillent dans le domaine municipal, c'est énorme.
1: OK, de l'Université de Sherbrooke?
0: De l'Université de Sherbrooke, il y en a aussi de l'Université de McGill, il y en a de l'Université de l'UQAM, donc il y en a... Donc, ces personnes-là ont été formées pour penser autrement.
1: Ah, je comprends.
0: Et quand on leur donne un air de jeu comme l'éco-centre qui est modulable, un éco-centre, ce qui est la beauté, c'est que c'est modulable, on peut faire plein de choses. Parfait, il y a un nouveau projet, il y a quelqu'un qui récupère les retailles de cèdre pour faire des huiles essentielles. Parfait, moi, dans le monde éco-centre, vous arrivez avec du cèdre, vous le mettez sur le côté-là, puis le gars va venir le chercher, puis on va faire une entente en lui.
1: Mais là, ce que j'entends là-dedans, Mario, c'est qu'il faudrait surtout pas que ce soit une recette pour la grandeur de la province ou du pays. Il faut que ce soit, faut que chaque région garde son autonomie.
0: Oui. Ah oui, et c'est le cas des éco-centres. Il y a des petits éco-centres. Je vais donner MRC de Bellechasse. Ils ont, de mémoire, c'est entre 20 et 23 éco-centres. Chaque petite municipalité de 600 habitants, il y a son éco-centre samedi matin. Donc c'est local, c'est hyper local. Donc ça. L'avantage, c'est qu'en plus de ça, on peut faire de la sensibilisation auprès des citoyens, on peut faire plein de choses. Et quand il arrive une nouvelle, une bebelle ou un nouveau récupérateur, je donne un autre exemple, il y a quelqu'un dans la région de Québec qui s'est mis à récupérer les bancs d'auto.
1: OK. Les bancs de bébés?
0: Les bancs de bébés qui, malheureusement, ont une date de péremption. J'ai jamais compris ça, là, mais en tout cas, c'est un autre débat qu'on pourra avoir. Et lui, il a décidé que tu trouvais ça. Je sais pas la quantité d'éco-centres qu'ils ont levé à main. On va te les récupérer, puis on va te les envoyer, nous autres, là.
1: OK, mais on fait quoi avec?
0: Lui, il va les démancher, puis là, il va récupérer le plastique, il va récupérer tout ce qui est en métal. Il va récupérer le maximum de matière en déconstruisant le banc de bébé.
1: Il s'est spécialisé là-dedans, puis c'est devenu rentable ou efficace.
0: Oui, mais les éco-centres paient quelques dollars par... Et les éco-centres ont tout levé à main parce que c'est du monde qui, quand ils voient quelque chose rentrer dans un bac qui est destiné à l'élimination, c'est comme si on leur arrachait un peu le cœur.
1: Donc, mais c'est là que quand, comme vous le dites, c'est la qualité du personnel formé maintenant
0: de plus en plus.
1: Qui a ce genre de réflexion.
0: Et c'est la mission qu'on s'est donnée à Éco-Centre Québec, de former ce personnel-là.
1: D'accord, de continuer à les accompagner pour qu'ils trouvent région par région des bonnes solutions. Donc, en terminant, moi je dirais, faites confiance à vos éco-centres, ça a l'air qu'ils vont dans la bonne direction.
2: Mais quand vous avez un besoin d'un petit bout de 2x4 ou quelque chose comme ça, avant de vous garrocher dans une quincaillerie, passez par votre éco-centre, si ça se trouve, vous allez trouver ce qu'il vous faut pour faire votre projet.
1: Et bien d'autres choses.
2: Ah, plein d'autres
1: lampes, des tablettes, toutes sortes de choses.
0: J'ai meublé un chalet au complet.
1: Au complet. Wow. Ben, merci beaucoup, Mario Lacquière. Il est cofondateur d'Éco-Centre Québec, cet organisme donc, qui accompagne les éco-centres 2.0, comme il les appelle. Moi, j'appelle ça la révolution tranquille des éco-centres.
0: Merci.
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4: On se trouve ici à la biosphère, qui est en fait cette sphère qu'on voit un peu partout quand on tourne autour de Montréal. C'est un ancien pavillon d'Expo 67. Aujourd'hui, c'est rendu un musée qui explore les liens entre la société et l'environnement avec une mission très claire. On veut éveiller les consciences et donner envie d'agir pour la transition écologique.
1: L'animateur Marc-André Carignan dans un reportage de Télé-Québec sur la biosphère. Et c'est là qu'on va se transporter virtuellement aujourd'hui avec Isabelle Saint-Germain, qui est la directrice de la biosphère. Isabelle Saint-Germain, quand vous êtes arrivée là, la grosse boule...

0: Il y avait quoi dedans? Vous êtes arrivé, vous, il y a 5 ans à peu près, au moment où on venait de décider d'en faire ce musée très spécial.
1: En fait, c'était déjà un musée de l'environnement qui était géré par Environnement Canada, qui se consacrait principalement au climat et météo. Et il a été transféré à Espace pour la vie. Et c'est là que je suis arrivée en 2021. Et les approches, on s'est dit, bon, parler d'environnement, ça peut être parfois assez difficile où les gens peuvent se sentir qu'ils se font faire la morale. Puis je me dis, bon, il faut changer notre approche pour parler des enjeux, en fait, qui nous préoccupent. Et on a mis en relation l'art, la science et l'engagement citoyen pour proposer une programmation muséale, d'activités, etc., qui permet de s'amuser, de voir le monde autrement et surtout de pas sortir de la biosphère déprimée. Donc, c'est ça qu'il faut, c'est ça qu'il faut se rappeler.
0: C'est ce qu'on espère. Puis justement, c'est pour ça qu'on voulait en parler aujourd'hui parce qu'on est un peu sur la route des vacances en ce mois de juin. Puis c'est un arrêt à faire en famille pendant l'été parce que c'est spectaculaire aussi. On va le rappeler, là, la biosphère, c'est un héritage emblématique d'Expo 67. C'est cette fameuse grande boule et qui a eu toutes sortes de vies, toutes sortes d'étapes, mais dont la silhouette, je dirais, est emblématique. Dans ce sens-là, ça doit être pour vous quand vous êtes arrivé là. J'imagine que ça doit être quelque chose de venir dire c'est moi qui vais, je vais devoir animer ce lieu emblématique.
1: C'était tout un défi parce que elle avait été fermée pendant quelques années, mais je vous dirais l'expérience. L'expérience de la biosphère, c'est d'abord un lieu, après c'est un bâtiment, puis ensuite c'est la programmation, c'est vivre des choses. Donc quand on arrive sur le site, on est la biosphère qui est la biosphère, c'est un dôme géodésique qui a été construit par Buckminster Fuller et Suchi Sadao. Puis le Buckminster voyait le monde, il savait déjà dans les années 40-50 qu'il y avait des limites. Donc pour lui, c'est important, il y avait déjà une pensée écologique. Donc on s'est inspiré de cet homme-là qui est aussi un ingénieur, un poète, un architecte. Donc il on avait toutes les possibilités. Et le lieu nous a inspiré aussi parce que la biosphère est située entre le fleuve, une forêt urbaine, est à 2 pas du centre-ville. Là, j'ai calculé, métro Berry à la biosphère, c'est 4 minutes. Et il y a aussi une navette fluviale là, qui nous amène. Donc là, on est vraiment sur le lieu. Puis quand on rentre dans la biosphère sous le dôme, là, on sent vraiment un émerveillement instantané. Puis je dirais, je le sens tous les jours de ma vie et mes collègues aussi, le public. Et c'est complété avec la programmation là, qu'on veut vous offrir par la suite.
0: Alors, l'idée, vous l'avez dit dès le départ, c'est qu'il faut pas faire la morale aux gens. Faut pas les culpabiliser. Faut pas les rendre encore plus anxieux. En même temps, faut être réaliste. Il faut pas se mettre des lunettes roses. Donc, ça devient une équation pas simple. La solution, c'est d'essayer d'imaginer demain d'une manière plus positive. Est-ce qu'on pourrait dire que c'est une des clés?
1: Oui, définitivement. Ce qu'on propose à la biosphère, ce sont des récits. Les récits racontent des histoires avec le pouvoir de l'art. Ça nous permet aussi de sortir des certitudes qu'on connaît en matière d'environnement et d'explorer ailleurs. Et surtout, on propose aussi des exemples concrets qui sont existants, qui existent pour démontrer qu'il est possible de transformer le monde, qu'il n'est pas trop tard.
0: Ça, entre autres, dans votre exposition « Transformer », qui est venue d'Allemagne, si je me rappelle bien, c'est vraiment une des clés, je pense, de cette exposition-là. «
1: Transformer », on présente, c'est « Transformer futur énergétique », et c'est on découvre dans l'exposition comment transformer notre façon de consommer l'énergie et d'intégrer des énergies renouvelables dans notre quotidien.
0: Donc, c'est des idées qui existent, mais qui sont pas encore répandues.
1: Tout à fait. Il y en a qui sont déjà répandues ailleurs dans le monde. Vous savez qu'il y a quand même plusieurs pays à travers le monde ça fait longtemps qu'ils investissent dans les énergies renouvelables. C'est un petit peu moins le cas au Canada, mais j'espère qu'on va y arriver. Et cette expo-là, elle se termine le 4 octobre. Donc, si on veut la voir, il faut vraiment y aller
0: venir cet
1: très
0: été.
1: Rapidement. Puis on a aussi, peut-être je peux enchaîner avec l'exposition Emolab. Là, on plonge vraiment dans les sciences, l'émotion liée au climat. C'est interactif, c'est accessible, c'est surtout destiné aux jeunes. Donc, quand on va dans cette expo-là, on se sent bien parce qu'on comprend pourquoi les changements climatiques nous bousculent autant.
0: Mais pourquoi vous dites qu'on se sent bien?
1: Parce que on comprend.
0: On réveille ces émotions-là.
1: On réveille, mais on a l'impression que la seule émotion qui est générée par le changement climatique, c'est le coup anxiété ou l'inaction. Mais il y a 51 émotions. Notamment, il y a des gens qui sont plus éco-fâchés. Moi, je l'ai été longtemps, mais là, je suis plus éco-motivée. Donc, il y a plusieurs. Donc, on comprend comment on se sent. Puis après, on a des outils pour comprendre et pour nous amener à... Parce qu'on sait que c'est l'action qui nous...

0: nous mène dans le positivisme. Et donc, on a des outils, puis on sort de là, on dit, OK, c'est possible de changer quelque chose, tout n'est pas terminé, ouais. J'ai une contribution, ou je veux pas en avoir, mais moi, je comprends ce qui se passe avec moi. Ouais.
1: Est-ce que vous avez pu documenter, je dirais, l'impact de l'approche de votre centre d'exposition, la biosphère, ce que vous proposez, cette vision-là de rester dans un futur, finalement, de raconter des histoires d'un futur désirable, d'un futur possible. Est-ce qu'on le sait, quel impact ça a sur des jeunes ou des gens qui visitent? Est-ce qu'on peut suivre la trace un peu de ces idées-là?
0: On fait des sondages là, régulièrement auprès de nos publics, aussi auprès des programmes scolaires, parce qu'on accueille beaucoup, beaucoup de programmes scolaires. Et ce qu'on constate, c'est que c'est une nouvelle façon, cette nouvelle approche-là est très appréciée de nos publics. Par la suite, il faudrait faire des sondages sur plus long terme. Le Emolab a été ouvert il y a quelques mois, donc je peux pas vous donner les résultats, mais ça me fera plaisir de revenir vous en parler.
1: Ce serait intéressant de suivre ça. Et puis, en terminant, le bâtiment lui-même, votre fameuse biosphère, Isabelle Saint-Germain, jusqu'à quel point il incarne son propos? Je pense que ça, c'est quelque chose qui s'est développé au cours des années.
0: Oui, on oublie que la biosphère, c'est un bâtiment carboneutre, un système de géothermie, il y a des écotechnologies.
1: La géothermie, c'était pas là à l'origine?
0: Oui, c'était là à l'origine.
1: Ah, oui.
0: Il y a un marais filtrant qu'on va réhabiliter éventuellement.
1: Est-ce que le marais filtrant était là à l'origine aussi?
0: Oui, mais là, il est plus en fonction.
1: D'accord.
0: Donc, on va en faire un projet d'éducation éventuellement. Et je pense aussi, ce qu'on oublie à la biosphère, c'est pas juste des expositions, c'est des activités, des visites guidées dans la forêt pour découvrir la biodiversité. Notamment, il y a des micocouliers très anciens sur
1: les... C'est un genre d'arbre?
0: C'est un arbre qui est très précieux, qui se retrouve très peu dans la région.
1: Bon?
0: Donc, il y a vraiment plein de découvertes. Puis ça, nos animateurs scientifiques sont là pour accompagner le public à vivre d'autres expériences. Et on a aussi de l'art vivant qu'on présente. Donc, c'est vraiment pas juste un musée d'exposition, c'est beaucoup plus vaste que
1: un
0: ça.
1: Un lieu très animé. Et donc, pour l'été, c'est Emolab, c'est transformé, puis bien sûr des activités, on va sur le site de la biosphère, puis on va voir la liste. Puis pour ce qui est du bâtiment lui-même, il me semble que la dernière visite que j'ai faite, j'ai vu des murs végétaux en plus.
0: Oui, on a des murs végétaux, des toits végétaux, il y a une petite éolienne.
1: Il y a une éolienne?
0: Oui, on a une visite guidée du bâtiment. Pour l'instant, on est en train de la réhabiliter, parce qu'on est en rénovation là, du belvédère et du bâtiment. Là, je pense que les gens pensaient que c'était fermé, ce ne l'est pas, on est ouvert. Et la grande terrasse, moi je pense que c'est la plus belle terrasse de Montréal, elle est ouverte depuis le 5 juin. Et on va avoir justement un événement le 19 août. Musicien va présenter, va faire une performance musicale au coucher du soleil. Donc, ça va être extraordinaire.
1: Ben, ça donne envie de retourner faire une visite à la biosphère. Je pense que Mario aime beaucoup cet endroit.
2: J'adore, effectivement, c'est très beau.
1: Merci beaucoup Isabelle Saint-Germain. Je rappelle qu'elle est directrice de la biosphère.

0: je me suis demandé pourquoi est-ce que les plantes qu'on appelle des mauvaises herbes, qui pour la plupart étaient en fait des légumes au Moyen-Âge, pourquoi est-ce qu'elles sont tellement résistantes qu'on a même du mal à s'en débarrasser? Et par contre, tous les légumes qu'on cultive actuellement, eh ben, si on les soigne pas, ils crèvent.
1: Ça résume bien notre préoccupation. C'était un reportage du journaliste français Frédéric Sillier, mais celui qu'on entendait, c'était l'horticulteur français Pascal Pott, que notre invité connaît bien, Sylvio Lutz. Vous l'avez déjà rencontré?
2: Exactement. Je vais le rencontrer.
1: Ah, vous allez le rencontrer,
2: oui.
1: Là.
2: Oui,
1: très,
2: oui,
1: très
2: oui,
1: bientôt.
2: Oui, très bientôt.
1: Alors,
2: on espère.
1: Sylvio Lutz, d'abord, je vais juste rappeler à tout le monde qu'il y a moins d'un an, à la fin de septembre dernier, il y a 85% du territoire canadien qui était considéré anormalement sec ou en situation de sécheresse, avec des zones dans chaque province et territoire qui étaient en situation de sécheresse extrême. Et ça, on le sait, ça risque de survenir de plus en plus souvent. Ça risque d'avoir un impact sur ce qu'on cultive pour notre alimentation, pour nos propres jardins aussi. La semaine dernière, on parlait d'économie d'eau, puis on le voyait. Les auditeurs sont très, très, très préoccupés par ça. Alors, vous êtes un jardinier hors norme parce que un de vos défis, c'est de jardiner sans arroser. C'est de la pure paresse?
2: Complètement.
1: C'est de la pure paresse?
2: Je suis paresseux, faut le dire.
1: Est-ce que c'est lié au fait que vous êtes mexicain d'origine, Sylvio, un peu aussi?
2: Le fait que je suis d'origine mexicaine, c'est juste, je pense, ça va compléter un peu mes compétences, parce que les façons de cultiver sont vraiment différentes.
1: Oui, et qu'on a moins d'eau en circulation, peut-être parfois, au Mexique qu'ici au Québec.
2: Aussi,
1: ouais.
2: aussi.
1: Alors, donc, vous avez décidé, vous avez lancé une façon de jardiner qui est inspirée par Pascal Pott, qu'on entendait tout à l'heure. Et vous vous décrivez vous-même comme un genre de jardinier rebelle. Qu'est-ce
2: Exactement.
1: Que ça veut dire être jardinier rebelle?
2: Jardinier rebelle, c'est remettre en cause tout ce qu'on a appris, tout ce qu'on nous a dit sur les plantes, sur les jardins, qu'il fallait les arroser, qu'il fallait mettre du compost, qu'il fallait les tailler, qu'il fallait mettre des tuteurs. Donc,
1: vous faites rien de ça?
2: Rien de tout ça.
1: C'est la belle vie.
2: Exactement.
1: Mais alors, vos plantes tomates rampent parmi les plantes concombres?
2: Complètement.
1: C'est
2: en fait, ce qui se passe dans mon jardin, dans mon petit jardin ici à Montréal, c'est que, en fait, c'est des jardins naturels. Ils poussent naturellement avec le moins d'intervention possible. Et en fait, ça fait en sorte que les jardins et les plantes sont beaucoup plus résilientes. Par exemple, si on tuteur les tomates, ben, elles seront beaucoup moins résistantes aux attaques aux insectes. Les écureuils vont pouvoir les voir aussi. Donc, il y a beaucoup de choses que si on arrête, par exemple, le tutorage, je fais un clair exemple là-dessus, les plantes, en fait, leurs racines, et en fait, elles vont pouvoir s'enraciner. Toute la tige va pouvoir s'enraciner.
1: Oh.
2: Donc, elle aura plus de points, plus de racines, plus de points.
1: Mais là, on va littéralement voir les tomates pousser presque au ras du sol.
2: Oui.
1: Alors, il faut s'arranger, par contre, pour qu'elles aient de la lumière, du soleil.
2: Elles en auront, parce qu'elles trouvent toujours la façon.
1: Oui. D'accord. Et vous dites même que vous n'utilisez pas de compost.
2: Exactement. Donc,
1: alors, comment votre sol est nourri?
2: Oui, c'est une très bonne question. En fait, je n'utilise pas de compost classique. Ce que je fais, c'est un compostage de surface. C'est quoi? C'est en fait, en fin de saison, tous nos légumes, bah, ils meurent, toutes les vivaces, tous les annuels, pardon. Et je viens les tailler.
1: Donc, les hacher sur place?
2: Exactement. Les hacher sur place avec un peu de feuilles mortes que, merci mes voisins, ils ramassent pour moi. et donc, je viens couvrir le sol, tout simplement. Pendant l'hiver et l'automne, il y a un compostage qui se fait. Il y a plein de vers de terre. Moi, j'adore dire ça. La nuit, j'entends le bruit des vers de terre, tellement il y en a.
1: C'est vrai?
2: Oui.
1: Wow.
2: Ah oui. Et ils font tout le travail pour moi, en fait.
1: Donc, ils vont aérer le sol,
2: exactement.
1: Le nourrir, génial. Et est-ce que vous avez pu mesurer que cette façon de cultiver un peu anarchique, elle produit autant?
2: Elle produit beaucoup.
1: Elle produit beaucoup.
2: En fait, mon jardin, c'est un tout petit jardin, donc c'est 14 mètres carrés. J'ai eu des très grosses productions. Et effectivement, j'utilise quand même beaucoup de plantes, beaucoup de fleurs. Donc la proportion, c'est sûr que c'est pas de l'intensif pour consommer, c'est un mélange entre des fleurs, des herbes aromatiques et des légumes. Mais c'est très productif, bien sûr.
1: Vous êtes aussi responsable d'un jardin communautaire dans Pointe-Saint-Charles qui s'appelle la Dent Verte, je
2: Exactement.
1: Pense. Et là, c'est un petit peu moins anarchique, semble-t-il. Vous avez essayé de respecter un peu les sensibilités.
2: Exactement. On a d'autres contraintes. On a surtout des jardinières, des jardiniers qui sont là, il faut les accompagner, disons, mm-hmm. parce que moi, je veux mettre en place. On est en train de mettre en place cette nouvelle méthode. Et donc, il y a certaines choses que je préfère ne pas faire. Je suis un peu plus ordonné, disons.
1: D'accord. Pour que tout le monde s'y retrouve.
2: Exactement.
1: D'accord. La question super importante, c'est de sélectionner ce qui va avoir besoin de moins d'eau. Et souvent, ça passe, si j'ai bien compris, par des semences appropriées.
2: Oui, donc c'est ça, c'est une des deux choses qui sont pour le moins les plus importantes pour la résistance des plantes. La première, pour moi la plus importante, c'est sélectionner des variétés ancestrales. Les variétés ancestrales, en fait, pendant des milliers d'années, elles ont été cultivées avec très peu d'eau, avec très peu de systèmes d'arrosage, de compost. Donc, c'est des semences qui ont vécu beaucoup, beaucoup, beaucoup d'aléas climatiques, ouais. qui ont su s'adapter. Donc, on peut partir de ces graines-là. Il faut d'ailleurs partir de ces graines-là.
1: Sauf que si on va dans une grande surface, puis qu'on dit sur un petit sachet, là, tomate ancestrale, est-ce que c'est déjà une garantie qu'on est dans la bonne direction ou il faut se méfier un peu des semences là, des grandes surfaces?
2: Moi, je préfère aller rencontrer vraiment les semenciers, parler avec eux, pas juste se fier sur ce qu'il y a sur l'étiquette, c'est vraiment comprendre comment ils cultivent. Et en fait, en comprenant comment ils cultivent, ça va nous donner une indication si cette semence a été très chouchoutée, disons, elle a eu de l'eau tous les jours ou pas.
1: Oui. Donc. Mais Sylvie, ou les gens qui nous écoutent, là, qui ont un petit jardin à Belleuil ou je sais pas moi, dans la banlieue de Winnipeg, ils n'ont pas nécessairement oui. accès à un semencier avec qui ils peuvent aller jaser.
2: Bien
1: Est-ce
2: sûr.
1: Qu'il y a certains semenciers qui offrent au grand public des semences justement très résistantes qu'on peut cultiver avec beaucoup moins d'eau?
2: Bien sûr, bien sûr. Donc moi, j'ai fait ma petite recherche. Au Québec, il y en a deux. Il y a la Société des plantes qui cultive avec très peu d'eau. Ces légumes. On a aussi le potager de ornemental de Catherine.
1: Potager de Catherine,
2: oui.
1: c'est pas moi, je vous le dis. Donc, ces deux endroits-là, on peut commander par la poste?
2: On peut commander par la poste, exactement.
1: Et puis votre ami Pascal Pott aussi?
2: Exactement. Lui aussi, il fait des colis, il s'est livré ici au Québec.
1: C'est pas très lourd en plus, on s'entend. Les frais d'expédition sont pas très chers. Mario?
3: J'aurais une question. 14 oui. mètres carrés, c'est à peu près 10 par 10. C'est oui. suffisant pour nourrir une famille de quatre pour un été?
2: Ok, c'est pas suffisant, okay. c'est sûr. Moi, ce que je vis, c'est pas l'autosuffisance parce que je sais qu'il faudrait un peu plus d'espace de terre. Mais c'est une preuve pour moi, ce petit jardin, qu'on peut jardiner avec très peu d'espace, on peut avoir beaucoup de récoltes. Mais surtout, moi, je fais cette démarche pour montrer aux gens qu'on peut jardiner avec très peu de ressources, donc très peu d'eau et très peu de temps aussi.
1: Ah ah, ils mettent moins d'énergie, moins de temps. Oui, Isabelle Saint-Germain, tout le monde a des questions.
4: Il y a les jardins d'Écoumène aussi qui ont des semences ancestrales qui envoient par la poste. Et je me demandais comment vous faisiez pour éloigner les écureuils qui sont quand même la menace principale des jardins de Montréal ou
2: Bien
4: dans
2: sûr.
4: Les villes.
2: Oui, ben, j'ai souvent cette question. Et en fait, je dis que les jardins sont un reflet de nous comme personnes. Donc, le grand problème pour moi, c'est que on fait la guerre contre la nature. On fait la guerre contre les insectes, contre les animaux. Et en fait, si on les comprend comme faisant partie d'un système, comme des êtres humains, des animaux qui ont aussi besoin de manger, comme nous, là, on commence à changer de façon de penser.
1: Ça veut dire quoi? Ça veut dire qu'on les laisse manger nos légumes?
2: Alors, là vient la précision.
4: Une bouchée dans chaque tomate.
2: Là vient la précision. J'aime bien partager. Donc, je dédie des zones spécifiques, généralement à l'extérieur du jardin, pour avoir des plantes comestibles, pour qu'eux, ils puissent manger. Je leur donne de l'eau aussi, parce que souvent, ils manquent d'eau, c'est pour ça qu'ils viennent croquer.
1: Ils croquent une tomate parce qu'ils ont soif.
2: Bien sûr, ils peuvent faire ça. Et sinon, comme je tuteure pas les tomates, elles sont cachées.
1: Elles sont moins visibles.
2: Exactement, et ça prend beaucoup de temps aux écureuils de comprendre qu'il y a des tomates. C'est pas facile. Si vous verrez mon jardin, c'est pas facile à aller se promener, trouver les tomates. Souvent, elles sont très bien cachées.
1: Eh ben, Salomé Corbeau.
5: Mais deux choses. Contre les écureuils, de l'huile essentielle d'eucalyptus sur ma clôture depuis quelques années, ça les éloigne.
1: Ah oui.
5: Et mon malamute fait la job aussi.
1: Il faut le renouveler après les pluies.
5: Oui, parce que mais comme c'est de l'huile essentielle, c'est quand même plus hydrophobe. L'autre affaire, c'est que moi, j'ai volé, j'assume, des haricots qui traversaient ma clôture de mon voisin italien et je les garde. Et ça fait maintenant 10 ans que c'est les mêmes haricots. Et je me rends compte qu'ils sont de plus en plus résistants. Donc, si jamais vous avez une plante chez vous qui vous dites, ah, cette variété-là, cette année, assez bien, essayez de récolter les semences. Parce que votre terroir, votre ensoleillement, ça guide aussi la plante.
1: Très, très bon conseil. Mais c'est passionnant. Merci beaucoup, Sylvio Lutz, de ces idées partagées avec nous. Bon voyage pour rencontrer votre mentor, Pascal Pott, en France, donc,
2: qui pratique beaucoup ce
1: jardinage sans eau. Sylvio, lui, est horticulteur, maraîcher, jardinier. Voilà, on prendra des nouvelles de votre jardin, peut-être.
2: Bien sûr. Merci beaucoup.
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0: conçue pour se protéger de la chaleur, voire même pour rafraîchir son enveloppe corporelle. Alors, on a mis sur cette enquête Marianne Desautels. Marisol, ton enquête en une phrase?
1: Les plus ingénieux costumes de la meilleure science-fiction font pas de miracle contre les lois de la thermodynamique.
0: Oh, d'accord. Donc, la barre, on met la barre à une hauteur réaliste. Salomé Corbeau?
2: Avec des ciseaux, quelques notions de couture ou des bonnes épingles à couche, on peut faire des trucs vraiment pas mal.
0: Ah, tiens. Alors, Marianne, on va d'abord dire que moi, je pensais pas que ce serait une mission facile. Je pensais pas qu'il y aurait beaucoup de données disponibles. Et pourtant, tu as trouvé beaucoup de choses.
1: Oui, j'ai été étonnée par la quantité d'articles scientifiques sur la question. Il y a plein d'équipes de scientifiques, d'ingénieurs qui travaillent sur des technologies de pointe aussi futuristes les unes que les autres. On peut les classer en deux grandes catégories. Donc, il y a les dispositifs qui nécessitent de l'énergie pour fonctionner et les autres. Les autres étant des tissus techniques. Par exemple, des tissus qui sont très légers à base de nanofibres. Il y a des innovations aussi dans la manière dont ces tissus-là, ou ces fibres sont tissées pour maximiser la surface d'évaporation de la sueur. Oui. On utilise des enduits spécifiques des fois qui donnent certaines propriétés. Donc, l'idéal pour ces tissus-là, c'est un tissu léger, fin, qui offre un effet donc rafraîchissant en évacuant la chaleur et la sueur rapidement. Donc, on veut que ce soit absorbant, mais pas trop. Le coton, c'est quand même très absorbant. Ça va absorber la sueur, mais ça va pas s'évaporer rapidement.
0: Ça reste
1: mouillé.
0: Donc,
1: ça nous colle à la peau.
0: Oui.
1: C'est pas ça qu'on veut. On veut idéalement une matière qui est transparente pour l'infrarouge, donc qui va évacuer la chaleur, mais qui est opaque pour les rayons ultraviolets. Donc, si on veut se protéger du soleil, évidemment, c'est important. Et il y a aussi la couche d'air entre la peau et le vêtement qui est importante. On veut pas que ce soit collé. Donc, il y a des technologies qui visent vraiment à accélérer, à faire circuler l'air pour que la chaleur s'évacue plus rapidement. Il y a des équipes qui travaillent sur des matériaux dits intelligents, qui vont vraiment réagir aux conditions d'humidité ou de chaleur, des fibres qui vont se dilater à la chaleur et donc offrir des plus gros pores pour que l'air circule. Il y a aussi des matières à changement de phase. Donc, c'est vraiment clé, le changement de phase quand on souhaite échanger ou faire circuler de la chaleur.
0: C'est comme des tissus thermopompes.
1: Un peu, peut-être on pourrait dire ça. Je connais pas tant les thermopompes, mais je voulais vous donner l'exemple de la glace, au fond, parce que la glace, c'est un changement de phase. Ça passe du solide au liquide. Ça va prendre de l'énergie du corps. C'est ça qui va nous rafraîchir. Et il y a des substances comme ça qui passent du solide au liquide, mais à des températures plus élevées. Donc, dans ce cas-là, on a moins besoin de les réfrigérer ou de les congeler. Il y a un tissu qui est développé par Outlast Technologies qui utilise de la cire végétale comme agent de changement de phase. Et là, ce qu'on souhaite faire souvent, c'est micro-encapsuler ces matériaux-là dans le tissu pour éviter de devoir utiliser des plaques ou des sachets qui contiennent ces matières-là.
0: Est-ce que ces idées-là sont déjà disponibles dans des vêtements grand public?
1: J'en ai parlé avec Justine Descamps. Elle est directrice de la recherche et du développement au groupe CTT. C'est le Centre collégial de transfert de technologie du Cégep de Saint-Hyacinthe. Ils sont spécialisés dans la recherche appliquée dans le domaine des textiles techniques. Puis elle me disait que c'est surtout des utilisations très spécialisées. Donc, c'est souvent des entreprises qui vendent à d'autres entreprises pour des travailleurs. De plus en plus de travailleurs qui sont exposés à des chaleurs très intenses dans le domaine de la construction, par exemple. Il y a aussi, dans la catégorie sans circuit électrique, la fameuse veste refroidissante qui, justement, est utilisée beaucoup de plus en plus par des travailleurs. Donc, c'est comme un gilet pare-balles avec des petites pochettes, mais au lieu des plaques pour protéger des balles, c'est des gels gelés, des sachets de matière à changement de phase. Donc, il y a plein de modèles qui sont disponibles sur le marché. Il y en a qui sont assez chers. On peut les acheter quand même.
0: Oui, c'est
1: possible.
0: Mais on peut aussi, on verra tout à l'heure avec Salomé, on peut aussi faire des équivalents maison qui sont assez étonnants, j'ai l'impression. Maintenant, on va passer aux options qui requièrent de l'énergie.
1: Oui, alors, ceux qui requièrent de l'énergie, c'est vraiment dans le domaine de la science-fiction. Donc, on a besoin d'une source d'électricité, donc soit une batterie, pour faire circuler de l'air dans des petits canaux, dans les espaces entre les vêtements, faire circuler de l'eau aussi dans des canaux. Il y a des matériaux semi-conducteurs dans lesquels on fait passer un petit courant et il y a un phénomène physique, l'effet Peltier, qui fait en sorte que quand il y a un courant qui passe dans ces matériaux-là, il y a de la chaleur qui est déplacée. Donc, ça va créer souvent des plaques. C'est souvent des matériaux rigides qui, d'un côté, vont être fraîches et de l'autre côté, chaudes.
0: Oh là là.
1: Mais ça prend de l'énergie quand même. Donc ça, c'est disponible.

0: Mais on est vraiment au royaume du gadget ici, là, puis on essaye de développer des fibres qui intègrent ces technologies-là pour que ce soit plus souple.
1: C'est des choses qui ont été créées dans le cadre d'innovation de l'armée ou spatiale,
0: oui,
1: des fois.
0: Oui, c'est ça. Ben oui, puis peut-être que vous en avez vu récemment parce que Prada a annoncé qu'ils ont conçu avec Axiom la combinaison qui va être utilisée par l'équipage de la mission Artemis. Donc, ça fonctionne avec des circuits d'eau, tout ça. Donc, c'est possible de s'acheter un manteau très cher qui va nous climatiser le corps. mais ensuite, comme je le disais en introduction, ça fait pas de miracle non plus. Là, ni pour les vêtements techniques. Ça peut durer quelques heures, après on doit les recharger. Donc, ça peut améliorer le confort, mais ça va jamais remplacer au complet les bonnes méthodes de rester à l'ombre dans les paysages.
1: Et en plus, ça sera juste pour les riches et célèbres de ce monde. Là,
0: exact.
1: Il y a quelque chose, un côté d'inégalité là-dedans.
0: On sait que la chaleur fait ressortir les inégalités. Ouais. Les quartiers les plus verts sont souvent les plus riches. Peut-être qu'il va y avoir un privilège de bobette froide aussi bientôt. Julie Descamps, elle m'expliquait en fait que plus on vise des propriétés de pointe, là, plus c'est difficile à recycler. Parce que les informations pour l'éco-responsabilité de ces produits-là étaient assez difficiles à trouver. Mais c'est comme dans toute forme de consommation et de matériaux qu'on va mélanger. Ça devient difficile à recycler. On peut les produire avec des matières recyclées, mais après, on est un peu en train de créer un déchet de pointe si ça ne dure pas longtemps.
1: Ouais. Donc, on aurait plus intérêt à miser sur des textiles qui ont des structures comme tu l'as évoqué tout à l'heure.
0: Tout à fait. Qu'on utilise avec de l'eau.
1: Voilà. Aussi sur des matières qui sont plus organiques, là.
0: Oui, c'est ça. Ou qui sont moins mélangées, mais surtout qui vont durer longtemps. Et c'est pas nécessairement le cas tout le temps.
1: D'accord. Merci beaucoup, Marianne. Salomé, s'est lancée dans une mission, justement, de Système D.
0: Oui.
1: Comme dans Débrouillarde qu'elle est. Et aussi, il faut rappeler que Salomé a appris à coudre grâce à une autre mission d'agent double.
2: Oui.
1: Et je pense que ça lui a un petit peu servi aussi.
2: Oui, c'est ça. Donc, effectivement, j'ai fait les mêmes recherches que Marianne pour découvrir qu'il y avait les vêtements aérés, les vêtements réfrigérants. Et donc, dans les vêtements aérés, c'est assez simple ce que j'ai fait. J'ai pris deux t-shirts identiques. J'en ai troué un en faisant des petits trous sur le côté, donc sur mes flancs.
1: Sous l'aisselle, l'endroit
2: où
1: on a très chaud.
2: On a très chaud. Donc, première 10 minutes, pas concluant du tout, l'air passe pas. Je rajoute une dizaine de petits trous. Et je fais aussi 3 fentes au niveau des omoplates dans mon dos.
1: Horizontal?
2: Oui, horizontal. Juste un trait de ciseau, si on veut, dans mon t-shirt. Et là, ça s'est mis à circuler. Là, vraiment, mais il faut bouger. Si tu restes comme ça, ça marche pas. Parce que il faut que l'air se déplace sur la peau qui est humide à cause de la sueur, pour qu'on sente le vent et que ça donne cette impression de fraîcheur.
1: Puis donc, il y a sûrement moyen de faire un découpage qui fait que ça a de la gueule en plus.
2: Oui. Là, moi, je suis pas allée dans le design, mais je pense qu'on pourrait faire une petite face de char. On pourrait faire
1: Non, mais si les fentes sont bien faites à l'horizontale,
2: ça faisait un peu comme dans les années 80 quand les t-shirts étaient comme ça troués.
1: Lacérés
2: en avant, en tout cas. Fait que c'est assez efficace, puis ça permet surtout d'avoir les épaules et la nuque encore protégées du soleil, contrairement à une camisole, en fait.
1: Bonne idée.
2: Et si le fait que ça circule, c'est plus frais qu'une camisole.
1: Comme tu avais 2 t-shirts, tu as pu comparer.
2: Oui.
1: D'accord,
2: oui,
1: intéressant. Oui. Puis là, les vêtements refroidissants, ça, c'est de l'équipement, alors.
2: Oui, c'est ça. Alors, je suis allée dans un magasin de seconde main, j'ai acheté un haut de sport avec une brassière intégrée. Et moi, j'ai des gels. Vous savez, les gels pour les blessures qu'on garde dans le congélateur,
1: des fois,
2: les gels
1: c'est
2: bleus.
1: Sous forme, des fois, c'est rectangulaire.
2: C'est ça. Alors,
1: Exactement.
2: Ouais. Le petit rectangle, je l'ai pris. Celui qui reste toujours souple, parce qu'il y en a d'autres qui sont comme...
1: Oui.
2: Celui qui reste souple, cette gelée-là, je l'ai déjà mis dans une petite pochette en flanellette pour les bobos, là, tu sais, pour pas mettre en contact direct sur la peau. Et j'ai simplement fixé cette pochette de flanellette-là sur la brassière intégrée dans mon haut de sport.
1: Dans le dos. J'imagine.
2: Dans le dos. Mm-hmm. Parce que c'est souvent là que j'ai chaud. Moi, j'ai chaud. Je suis en préménopause. J'ai chaud. Et donc, dans le dos, ça donne aussi une espèce de calme. Je trouve que ça relaxe d'avoir ça dans le dos. Et c'était super confortable. C'était très efficace. Une bonne grosse demi-heure de froid. Puis
1: Mais tu l'as testé en bougeant beaucoup, là?
2: Je me suis dit, il y a des auditeurs au Canada qui disent, oui, mais moi, je cours, là, madame. Ben oui, j'ai couru pour les besoins, je le répète, de la chronique. Et ça fonctionnait très bien.
1: Ça tient.
2: Il faut que le vêtement soit très ajusté.
1: Oui. OK.
2: Donc, on pourrait le faire aussi pour des personnes qui n'ont pas besoin de porter des brassières. Je pense que si on coud une petite pochette sur une camisole ou un haut de sport très serré dans un matériel assez résistant, ça serait possible d'insérer.
1: Quelle bonne idée. Puis 30 minutes, c'est une durée raisonnable pour courir quand il fait très chaud.
2: C'est ça.
1: Pas besoin de courir.

0: Une heure?
1: Ces gels-là se réchauffent l'hiver. Donc, si vous faites aussi par grand froid, vous pourriez réutiliser votre camisole avec d'autres couches par-dessus, mais le gel qui est chaud à ce moment-là.
0: Chauffer avant de partir. Quelle bonne idée.
1: Voilà. On peut le faire avec un casque de vélo aussi. Par contre, je conseille à tout le monde. Moi, j'ai dû enlever la petite mousse protectrice dans le casque du vélo, parce que sinon, il était trop haut, donc il perdait sa valeur protectrice. C'est quand même ce qu'on lui demande à la base. Et j'ai mis le gel au fond du casque avec un petit tissu aussi. Et c'est très refroidissant, trop refroidissant.
0: Ah, elle avait le cerveau gelé.
1: Et là, c'est comme si j'avais mangé une slush en même temps. Je pense qu'on me perdait. Donc, je préconise que le gel soit mis au frigo, dans ce cas-là, et non pas au congélateur, pour que le gel soit frais, mais pas très, très froid.
0: D'accord. Les tissus rafraîchissants.
1: En tournage de séries, de fiction, parce que dans mon autre vie, je suis comédienne, il y a les habilleuses nous mettent des petits chamois mouillés, très, très froids, essorés, très froids qu'elles gardent dans des glacières, dans notre nuque. Je me suis dit, je vais réutiliser ça. Donc, j'ai acheté un grand chamois et je m'en suis servi comme un fichu.
0: Un chamois, on s'entend, c'est des synthétiques maintenant, là. Ou un vrai chamois.
1: Non. J'ai acheté un chamois synthétique. Oui, il n'y a aucun chamois qui est passé.
0: D'accord.
1: Je sais même pas où trouver un vrai chamois. Dans les Alpes. Donc, c'est un chamois synthétique, oui, que j'ai mis soit en fichu, un peu, tu sais, à la manière d'un bandana.
0: Oui.
1: Et c'était super efficace parce que moi, j'ai beaucoup de cheveux. Ça a tout refroidi ma tête. Ou un peu à la manière d'un cow-boy. Donc, en foulard pointu, là, devant.
0: Avec la pointe devant.
1: Oui, et là aussi, c'est grande sensation de fraîcheur.
0: Donc, tout simplement, on va le rappeler, un tissu comme un chamois synthétique.
1: Ouais, bien mouillé.
0: Bien mouillé, mis au frigo, peut-être pendant une demi-heure.
1: Oui, au moins. Puis, bien essoré aussi.
0: Tordu.
1: Ouais. Et il va s'évaporer. C'est l'avantage, contrairement au coton, au lin et tout ça, c'est que ça s'évapore. Donc, on n'a pas un sentiment comme de tissu mouillé, chaud
0: mouillé,
1: après
0: sur
1: nous. Ça va comme s'évaporer, c'est très bien. J'ai testé en me disant aussi que les serviettes microfibres avaient peut-être cette qualité-là aussi. Donc, j'ai pris un petit bout de serviette en microfibre et je me suis fait des poignets. Ça, c'est super. J'ai fait la même chose.
0: Ça fonctionne?
1: Ça fonctionne très bien. Et en plus, on peut s'essuyer le front. Donc, on se rafraîchit le visage en même temps avec nos poignets. Puis, on le sait, hein, les poignets aussi, c'est les endroits où on peut rafraîchir le corps, la nuque et les poignets, ça permet de rafraîchir le corps.
0: Et un tout petit mot en terminant, parce qu'on a vu dans le reportage du Japon là, qu'on avait en tout à l'heure.
1: Les mascottes ont ça dans leur tête, je sais, ça brise la magie, mais je me suis mis un ventilateur accroché après mes pantalons avec une grande chemise, un petit ventilateur qui se charge avec une clé USB et ça me soufflait de l'air. Bon, la liberté de mouvement est un peu moins bonne, mais ils s'en vendent des tout petits ventilateurs sur les sites de seconde main. Je pense que ça peut être une option rigolote.
0: Mais comment le faire tenir?
1: Moi, j'en ai acheté un qui avait une clip.
0: Ah!
1: Donc, je l'ai clippé sur ma ceinture.
0: Dans le bord de pantalon.
1: Dans le bord de pantalon, dans une grande chemise ample. Fait que j'avais l'air comme un peu gonflé. Okay. Je pense que j'aurais pu faire une annonce, tu sais, comme les bonhommes gonflés devant les restaurants.
0: Alors, pas besoin de Prada. Vous n'avez qu'à écouter Salomé Corbeau. On va porter du corbeau cet été. Du corbeau mouillé, du corbeau ventilé. Oui. Merci beaucoup, vos feux en terminant, Marianne.
2: Feu rouge, achetez une combinaison électronique pour refroidir notre robot humanoïde pendant qu'il lave notre VUS en plein soleil. Ça existe. Feu jaune, investir dans un vêtement technique ou une serviette rafraîchissante de qualité et l'utiliser le plus longtemps possible. Et feu vert, utiliser le pouvoir de l'eau sur les vêtements de sport qu'on a déjà.
1: Voilà.
0: Et Salomé?
1: Feu rouge, lutter contre la chaleur en restant à la clim tout l'été. Il y a moyen de faire autrement. Feu jaune, croire que seuls les vêtements de sport offrent des options rafraîchissantes. Il y en a d'autres. Il y a d'autres sortes de vêtements. On peut les trouver, vos vieux t-shirts. Et feu vert, faire preuve d'un peu d'imagination en recyclant et en adaptant vos vêtements.
0: Un grand merci toutes les deux. Mario Lacaire qui applaudit tranquillement. Ça donne plein d'idées. Merci beaucoup Alexandre Leclerc à la technique, à la recherche Gabrielle Lamontagne-Allée et Alexis Bouliane. C'est Chloé Sondervorst qui réalise Feu vert. On est là la semaine prochaine, dernière de la saison. Entre autres, les devoirs de vacances des politiciens et politiciennes avec Philippe Mercure. Si vous avez des idées, envoyez-nous un petit courriel. Et toutes sortes d'autres choses. On va tester le rire en sauvagement urbain. À bientôt.

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